0: Désormais pour le département du Lot, pour la fondation, et donc on travaille à la restauration de plusieurs monuments, et notamment le pont Valentré qui, comme vous l'avez dit Philippe, quand on le voit comme ça de loin, on se dit quel beau pont, mais il est en piteux état, sa toiture est à refaire, ses toitures sont à refaire, il y a le tablier également, il y a beaucoup de pierres qui sont en train de se déchausser, et il faut rénover tout cela, et ça va coûter la bagatelle, écoutez bien, de 6 à 8 millions d'euros, ce qui ne se trouve pas sous le sabre d'un cheval en Quercy.
1: Et pour l'instant, ces travaux de rénovation n'ont pas démarré.
0: Ils n'ont pas démarré, ils vont démarrer l'année prochaine. Déjà, l'État va contribuer, le département également. Et on a déjà des mécènes qui ont accepté de faire des chèques substantiels. Je pense à Total Energy et d'autres qui vont aider, bien sûr, à entamer cette réfection. Mais vous savez, Philippe, ce qui est très coûteux, ce sont les échafaudages qu'il va falloir mettre en place pour restaurer ce pont. Parce que vous savez comme moi qu'il a trois tours. Il y a des créneaux, des mâchicoulis d'une des tours qui ont déjà été restaurés, mais les autres menacent également. Et donc, il va falloir faire des échafaudages qui vont devoir rester en place longtemps. Et rien que ce budget-là, ça représente des sommes considérables. Donc, c'est un chantier qui va durer 5-6 ans. Vous voyez, on va pas régler ça d'un coup de baguette magique.
1: Alors, je voudrais vous poser une question... puisque on peut dire que ce pont de Valentré, c'est le personnage principal de votre roman. Alors, est-ce que c'est difficile d'avoir comme personnage principal un pont, un monument ?
0: Alors, pas du tout, parce que le principe de cette série, où on retrouve le fameux Séraphin Cantarelle, sa femme Hélène et son adjoint Théo Trélissac, à chaque fois, c'est un monument. On s'était retrouvé, je crois, pour le phare de Cordouan, j'ai fait le château d'Ilbaritz, j'ai fait le Mont Saint-Michel, la cathédrale de Reims,
1: Rocamadour
0: avec la fameuse pomme d'or, et puis j'ai fait Albi et le musée Toulouse-Lautrec. Donc à chaque fois, c'est le monument qui est le héros. Et le principe de cette collection, c'est que le lecteur puisse découvrir un monument sous ses arcanes les plus secrets, et puis y bâtir une intrigue policière où il y a forcément un cadavre, et puis à partir de là, il faut résoudre cette énigme, et c'est prétexte à raconter l'histoire de ce pont Valentré.
1: Alors, nous allons y revenir dans le détail. Ce que je voudrais rappeler peut-être à nos auditeurs, c'est que vous êtes un écrivain très prolixe, et vous avez donc notamment, vous êtes à l'origine d'une série que l'on pourrait qualifier de nos policières, avec la série policière adaptée donc sur France 3 qui s'appelle Le sang de la vigne.
0: Le sang de la vigne, oui.
1: Alors, Le sang de la vigne, avec, qui était donc une série avec Pierre Arditi. Alors, il y a eu plusieurs...
0: 23 téléfilms. 23 téléfilms.
1: Un grand succès. Et dites-moi, sur cette série, est-ce qu'on peut espérer avoir de nouveaux
0: Alors
1: épisodes
0: là, Philippe, vous allez avoir droit à un scoop, car ça y est, théoriquement, France Télévisions va reprendre au moins un ou deux nouveaux épisodes. Nouveaux, hein, ce sont des inédits qui devraient être tournés l'année prochaine, au printemps prochain. Car c'est le vœu de la productrice Lisa Pilu, et c'est le vœu de Pierre Arditi, Pierre qui est passionné de vin et qui me disait « Mais tu sais que ce personnage de Benjamin Lebel me colle à la peau et j'aimerais bien endosser à nouveau les habits de Benjamin. » Ça sera chose faite au printemps prochain pour une diffusion, je pense, à la rentrée septembre 2026.
1: Alors, au-delà de vos sujets d'intérêt, j'allais dire classiques, qui tournent autour du patrimoine dans ce que vous écrivez, vous avez une passion qui est une passion orientée vers la mer.
0: Oui, je suis attiré par l'eau. À chaque fois, vous verrez dans chacun de mes bouquins, vous avez pu le constater, il y a toujours de l'eau. Là, il y a la rivière Lot, bien sûr. Mais souvent, il y a l'océan, car je préfère l'océan à la Méditerranée, parce qu'il est plus tumultueux. Oui, il y a une passion pour la mer. J'ai beaucoup écrit sur la mer. J'ai écrit sur les monstres marins. J'ai écrit sur les phares de France. J'ai fait un livre qui recensait tous les phares de France. Non, c'est une fascination. Peut-être parce que quand j'étais gamin, j'ai failli me noyer. Vous savez, c'est une forme d'attirance, d'obsession, attirance, répulsion, mystère. Voilà les fonds marins. Quand j'ai écrit sur l'inventaire des animaux mystiques au fond de la mer. Voilà, c'est un livre que m'avait demandé un éditeur et sur lequel j'ai planché énormément, qui s'est pas très bien vendu. Je vais vous dire pourquoi, parce que à chaque fois que les enfants étaient tentés de lire le livre, qui était richement illustré, les parents disaient non, n'achète pas ça, tu vas pas dormir la nuit. Donc c'était les parents qui empêcher l'acte d'achat.
1: C'était le titre « Monstres marins et autres curiosités ».
0: Absolument, d'accord. C'est ça.
1: Alors, vous avez cette passion de la mer, et puis, on doit dire, c'est évident, vous avez des talents de conteur, et vous avez un intérêt pour les contes, pour le fait de raconter des histoires. Et d'ailleurs, en 2024, vous avez publié un recueil qui s'appelle « Contes et légendes de Garonne ». Alors, ça, c'est quelque chose aussi qui vous tient à cœur, de rassembler ces
0: oui,
1: contes.
0: Ce patrimoine verbal. Moi, je me souviens encore des veillées chez mes grands-parents où mon grand-père racontait des histoires au coin du feu. Donc, vous voyez, c'était il y a quelques années. Et ensuite, j'animais avec Michel Gardère sur les ondes de Sud Radio une émission qui s'appelait « Si mon pays m'était compté », qui était faite donc de légendes que m'envoyaient les auditeurs et qui était ensuite racontée par Michel Gardère. Donc j'ai toujours eu beaucoup d'intérêt pour tout ce qui relève du conte, de la légende, où le bon Dieu est omniprésent, mais aussi le diable, et où il est question de personnages un peu fantasques, personnages ou animaux fantasques, comme le drac, le loup-garou, enfin, tous ces personnages sortis de l'imagination des adultes pour faire peur souvent aux enfants.
1: Alors, je recommande à nos auditeurs, effectivement, ce dernier ouvrage là, qui s'appelle « Contes et légendes de Garonne », paru en 2024. On peut y retrouver beaucoup, je dirais, d'histoires.
0: Oui, il y a beaucoup d'histoires qui se passent de l'Ariège jusqu'à la Gironde. J'ai essayé de recueillir ces contes et de les mettre en musique pour qu'ils soient agréables à l'oreille. Parce qu'un conte, ce sont avant tout des mots juxtaposés, mais c'est un peu comme une nouvelle. Il faut que la chute soit efficace.
1: Alors, Jean-Pierre Allot, je voudrais vous questionner un petit peu sur sur le passé. Comment vous est venue cette idée de la série de Cantarelle ?
0: C'est-à-dire que quand il y a eu le succès du sang de la vigne avec ce personnage récurrent qui est l'œnologue enquêteur paru chez Fayard, eh bien, vous savez, les éditeurs sont toujours à l'écoute de ce qui se passe en face. Et la directrice de 10-18 à l'époque, c'est-à-dire le groupe éditorial opposé à Fayard, m'a sollicité, m'a invité à déjeuner en me disant « Jean-Pierre, vous n'avez pas marre de votre œnologue enquêteur, là, ça ne vous plairait pas d'écrire une autre série ?» Et moi, je suis ouvert à tout, et je dis « Pourquoi pas ?» Et elle me dit « Quel est le thème qui vous intéresserait ?» Et tout de suite, ce sont les vieilles pierres, le patrimoine qui s'est imposé à moi. D'où ce personnage, donc, que j'ai inventé, le Séraphin Cantarelle, qui est originaire de Cahors. Mais ça, c'est toute ressemblance avec l'auteur ne serait pas forcément fortuite, vous l'avez compris. Et qui, finalement, est le patron des musées, des monuments français. Et il va au chevet de ces monuments qui ont tous des problèmes souvent de solidité, d'érosion. Et donc, il va pour les sauver. Et à chaque fois, curieusement, il s'y passe quelque chose qui relève de l'enquête policière. et avec ses connaissances, Séraphin, mais aussi sa femme Hélène, qui est archéologue. Et donc, il y a un complément de connaissances. Et Théo qui est un jeune assistant, un peu, comment dirais-je, à la fois fébrile, très enthousiaste, et qui ce trio finit par résoudre l'énigme au nez et à la barbe des policiers.
1: Alors, il y a une recette pour un épisode. Alors, vous venez de nous donner les premiers ingrédients, mais il y a, est-ce que vous pourriez nous définir les ingrédients indispensables pour la recette d'un bon épisode?
0: Alors, je crois que le trait majeur, c'est le monument. Il faut que je sois amoureux du monument, ou que le monument m'interpelle dans ses failles. Les gens me disent, mais pourquoi tu fais pas le pont du Gard? Pourquoi tu fais pas le pont d'Avignon? Pourquoi tu fais pas la cathédrale de Strasbourg? Alors, oui, pourquoi pas? Ou la cité de Carcassonne. Mais à chaque fois, il faut que je sois amoureux du monument. Alors, vous noterez que je reste beaucoup dans le sud-ouest. Hein, j'ai fait Cordouan, j'ai fait Île-Baritz, Rocamadour, on en parlait. Et là, le pont Valentré, ça s'est imposé à moi parce que, par chauvinisme d'abord, et parce que, avec mes fonctions au sein de la Fondation pour le patrimoine, je ne pouvais pas faire autrement que de sauver à ma petite échelle. Ce monument, et j'en connais les tenants et aboutissants. C'est un pont qui a été créé au début du Moyen-Âge, c'est un des plus beaux ponts médiévaux d'Europe, il semble inébranlable, et pourtant il a besoin qu'on vienne à son chevet. Voilà, donc et puis il y a cette légende, vous la connaissez comme moi, c'est-à-dire que il a été construit au début de la guerre de Cent Ans. La guerre de Cent Ans a duré, comme vous le savez, plus d'un siècle, et donc l'édification a duré très très longtemps, et il a fallu le concours de l'architecte avec le diable. C'est le diable qui a négocié d'apporter sa pierre à l'édifice, d'où le petit diable qu'on voit sur la tour centrale qui a été sculptée, non pas au début du pont, mais il y a uniquement un siècle, hein, c'est en 1890 qu'on a mis ce diable sur la pierre angulaire. Voilà, donc c'est le concours du diable qui a pactisé avec l'architecte, ou l'architecte qui a pactisé avec le diable, qui a permis, selon la légende, naturellement, la création de ce pont qui est unique, un pont qui a servi véritablement de... vous savez que sur ce pont Valentré passent toutes les énergies possibles. Autrefois, on y passait en voiture. Moi, j'ai connu l'époque où, aujourd'hui, il est piéton. Mais autrefois, on y passait en voiture. À l'époque, les circulations n'étaient pas aussi conséquentes. Mais vous savez que sous ce pont passe toute l'eau qui alimente la ville de Cahors. Il y a la fontaine des Chartreux, donc, et il y a tous les réseaux téléphoniques, il y a tous les réseaux électriques. Mais ça, personne ne le sait. Tout le monde ne voit ce pont Valentré qu'au travers de son histoire moyenâgeuse. Et le point de départ, c'est la cage de fer.
1: Voilà. Alors, on va y revenir en détail, hein, sur ce pont. Alors, moi, je voulais vous faire dire peut-être aussi que dans la recette, il y avait le terroir, il y avait ses produits, il y avait la gastronomie.
0: La truffe.
1: La truffe, pour ce qui concerne cet épisode. Et puis, pour en avoir lu plusieurs, il y a ce que vous appelez finalement la vie souterraine apparemment calme en province, où vous révélez tout ce qui s'y passe. On pensait pas qu'ici, il y avait tant de choses qui pouvaient se passer.
0: C'est vrai. Alors, on peut penser que la province, on dit, vous savez, ces belles villes de province, très calmes, très bourgeoises. Mais derrière tout ça, si vous allez à Cahors aujourd'hui, il y a de la drogue. Pas autant qu'à Toulouse, peut-être. Il y a de la délinquance. Il y a aussi tout un marché parallèle. Même les truffes se vendent sous le manteau, mon cher Philippe. Vous voyez, tout ça, ça mérite d'être conté, raconté, avec de l'humour et une partie de dérision, bien sûr.
1: Alors, effectivement, dans le livre, on se rend compte qu'il y a certaines choses qui se passent à Cahors. Et on aurait pu penser que peut-être ça ne se passait qu'à Toulouse. Mais nous y reviendrons. Jean-Pierre Allot, je vous propose d'écouter un lotois.
0: Charles Dumont.

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1: Nous sommes toujours en compagnie de Jean-Pierre Allot pour son roman Sur le pont de Valentré. On ne dansera plus, paru aux éditions Toute Latitude en 2025. Jean-Pierre Allot, Charles Dumont. Charles Dumont, pourquoi ?
2: Charles Dumont, il est né à Cahors. Et pour la petite histoire, vous savez que dans ce roman, il y a une scène cruciale qui se passe à la prison, à l'ancienne prison de Cahors, où a été enfermée Madame Claude. Et c'est une prison vraiment très, très ancienne, qui a été installée dans un palais. Et Charles Dumont est né dans la rue, précisément, du Château du Roi, puisque c'est ainsi qu'elle s'appelle. Et si vous promenez vos guêtres, Philippe, à Cahors, vous verrez la maison natale de Charles Dumont. C'est un petit clin d'œil.
1: Voilà. Il faudra absolument que j'y retourne, effectivement. Alors, nous sommes donc dans cette série des Cantarelles sur l'épisode du pont. Pour imprimer une ambiance, annoncer un peu la couleur, vous aimez bien utiliser, comme de nombreux auteurs d'ailleurs, des épigraphes. Et dans ce livre, il y a deux épigraphes qui cadrent bien le décor. Le premier, c'est, vous citez Pierre Sourza, défenseur acharné de la cause truficole.
2: Oui.
1: Alors, est-ce que vous pourriez nous expliquer qui est Pierre Sourza ?
2: Ah, Pierre Sourza est quelqu'un qui nous a quittés l'an passé, qui était quelqu'un que j'ai très bien connu. On l'a appelé le pape de la truffe. C'est quelqu'un qui, dès son plus jeune âge, moi je l'ai connu, il avait 18 ans ou 19 ans, il s'est intéressé à ce champignon secret qu'est la truffe, et il a fait des tas d'études, il a sillonné le monde pour parler de la truffe, et j'ai voulu lui rendre hommage, et la truffe est un élément déterminant de l'intrigue, puisqu'elle se passe en partie à Cahors, aux abords du pont de Valentré, et l'autre partie se passe du côté de l'Albinque, où il y a le fameux marché aux truffes, et vous savez que c'est un marché, alors tout à fait officiel, qui a lieu le mardi en décembre et en janvier-février, mais il y a tout un marché plus ou moins occulte, parce que vous savez que la truffe, elle pousse certes dans des truffières officielles, mais il y a une part de très très secrète. On ne sait pas pourquoi vous trouvez une année beaucoup de truffes. Si, il faut de l'eau à la fin du mois d'août, ça c'est sûr, hein, d'où l'importance des orages du mois d'août. Mais il y a des années bonnes et des années où il y a très peu de truffes, ce qui fait monter le prix de la truffe, et c'était un marché qui, au début du XXe siècle, était extraordinaire. Vous savez que, vous le savez peut-être pas, mais on transportait de la truffe par wagon entier du côté de Paris, à la Tour d'Argent. Les grands restaurants de Paris étaient approvisionnés avec la truffe du Lot. C'était un produit de qualité. Hélas, le temps a passé. Aujourd'hui, les quantités sont moindres et les cours ont augmenté.
1: Ce qui est presque logique. Deuxième épigraphe que je trouve aussi qui contribue très bien à l'ambiance du roman. Vous citez Antoine Isaac Sylvestre de Sacy en lui faisant dire « Une fable est un pont qui conduit à la vérité ».
2: Oui. Alors ça, c'est un petit clin d'œil. C'est vrai que vous savez, on dit toujours que l'herbe est plus verte de l'autre côté de la rive. Et pour aller de l'autre côté de la rive, il faut passer le pont. Et donc, là, c'est un petit clin d'œil. La recherche de la vérité, c'est le propre d'une enquête policière. Donc là, c'était évidemment la passerelle nécessaire pour dire que, au travers de cette intrigue, dont la résolution se trouve quelque part dans la vallée du Lot, eh bien, se cache une certaine vérité. Et là, vous m'amenez à parler de la cage de fer, cette fameuse cage qui était dans la tour centrale, qui maintenant est dans les réserves du musée Henri Martin à Cahors. C'était une cage qui permettait où on enfermait les femmes infidèles, on les plongeait dans la rivière, c'était un véritable supplice, et on les plongeait, et puis on levait la cage avec une corde, et elles devaient s'engager à ne plus tromper leur mari, hein, c'était pour punir les femmes infidèles, et c'était un supplice, mais un supplice qui s'est pratiqué à Cahors, mais aussi à Cajar, et même à Toulouse, pas très loin d'ici. Vous voyez, c'était ces fameux supplices inventés au Moyen-Âge, où on voulait que la femme soit d'une fidélité absolue, et on les punissait sévèrement. Certaines sont restées, bien sûr, naturellement, noyées dans ces cages, et on a, à Cahors, encore une de ces cages, et là... L'intrigue veut que un bateau de croisière qui fait une croisière touristique, eh bien, soit confronté, enfin son ancre, à cette ancienne cage dans laquelle, naturellement, il y a une personne décédée. Est-ce un homme, une femme, un délinquant, une prostituée, on ne sait pas. On se perd en conjecture dès le début du roman, avec la fébrilité qui doit caractériser tout début d'intrigue.
1: Donc c'est effectivement sur cette cage que débute l'intrigue, que le lecteur est soumis à une multitude d'interrogations, et c'est au cours de ce roman que vous allez opérer peut-être ce qu'on pourrait qualifier de un petit supplice pour le lecteur, en lançant de temps en temps
2: des pistes très différentes.
1: Hein. Très différentes. Et donc, je recommande au lecteur d'être très, très attentif dans leur lecture. Alors, avant que nous continuions à l'intérieur du roman, à Cahors, il n'y a pas que le pont Valentré.
2: Oui, alors il y a la maison Henri IV, cette maison où on l'appelle maison Henri IV, vous savez, Henri IV qui préconisait la poule au pot, vous savez que c'était le ver galant. Et donc, partout où passait Henri IV, on lui prêtait une conquête féminine, et dès l'instant où il avait passé une nuit dans une de ces maisons, elle devenait la maison Henri IV. Alors, à Cahors, c'est l'hôtel de Roaldès, une famille honorablement connue, qui aurait hébergé le temps d'une nuit Henri IV. Elle est située sur les berges du Lot, elle est magnifique, elle vient d'être rachetée récemment d'ailleurs, mais pendant très longtemps, elle a été un peu squattée, et j'y ai bâti une scène à l'intérieur, qui permet de brouiller les pistes, hein, voilà. Et ça, c'est important, parce que c'est pour montrer la façade un peu underground, comme disaient les Américains, d'une ville de province bourgeoise où a priori il ne se passe pas grand chose, mais on s'aperçoit qu'il s'y passe les mêmes choses que dans les grandes métropoles, à une échelle peut-être moindre, mais où la corruption peut s'inviter naturellement. Et dans cette maison Henri IV, il s'y passe des choses que la morale réprouve, et on voit cela par le petit trou de la serrure, évidemment, hein. C'est ce qui m'a plu dans cette écriture.
1: Voilà, donc c'est ici que laisse au lecteur un certain nombre d'informations qui génèrent elles-mêmes beaucoup d'interrogations.
2: C'est ça.
1: Où est-ce qu'il m'amène avec cette scène, etc., etc. Alors, je voulais aussi, tout à l'heure, quand je vous ai posé la question, il n'y a pas que le pont
2: Valentré.
1: Il y a trois ponts à Cahors.
2: Oui. Oui, alors il y a le pont Louis-Philippe, et puis il y a l'autre pont. Alors, les ponts à Cahors, souvent, ont été emportés par les crues. Seul le pont Valentré a bien résisté. Hein. Et si vous allez à Cahors en plein cœur du mois de juillet ou du mois d'août, vous apercevrez les traces, en empruntant le pont Louis-Philippe, d'un autre pont qui a disparu, qui a été emporté à la faveur de crues. Oui, les ponts à Cahors ont été, c'était capital. Soit vous arriviez de Toulouse, et là c'est le pont Louis-Philippe, soit vous arrivez de l'Aveyron, de Villefranche, et là il fallait franchir le pont en dessous du après Terre Rouge et rentrer dans la ville. Et donc cette ville qui en fait est une boucle, hein, c'est un isthme, le Lot, et Cahors est prisonnier de cette boucle. Et on peut penser qu'il fallait la protéger, d'où des remparts, bien sûr, pour ce qui est de l'extrémité de l'isthme. Et le reste, il fallait protéger les ponts, dont le fameux pont Valentry, qui a été le premier construit donc en 1300, avec toutes les péripéties, parce que c'est de la pierre du cru, hein, c'est du calcaire qui a été utilisé pour ce pont. Vous savez comme moi, Philippe, que le calcaire, c'est friable, c'est fragile, d'où les détériorations que l'on peut constater aujourd'hui. Et il y a eu un architecte qui, à la fin du 19e siècle, s'est penché sur le cas, et on a fait des petites restaurations. Viollet-le-Duc est passé par là, vous savez, et a donné un caractère un peu moyenâgeux à ce pont. Tous les créneaux que vous voyez sur le manteau du pont, tout ça, c'est récent, hein. Ne vous laissez pas voir, Philippe. Ça date de 1890-1900. Ça a été fait avec des moellons qui sont pas très costauds et qui aujourd'hui sont en train d'être très abîmé, qu'il va falloir remplacer. Donc, l'entrée du pont, notamment du côté de la ville de Cahors, a un petit côté factice, hein. Et de l'autre côté, il y avait un castellet, c'est-à-dire côté falaise, et ce castellet a été supprimé pour permettre le passage de la route qui va à la fontaine des Chartreux. Tout ça pour dire que ce pont Valentré a connu une grosse restauration à la fin du 19e, un siècle et demi après, il faut tout recommencer.
1: Jean-Pierre Allot, je vous propose maintenant d'écouter un autre Lotois.

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1: Après le Sud, nous restons dans le Lot, Jean-Pierre Allot.
2: Oui, un petit clin d'œil à Nino Ferrer, parce que d'abord c'était un ami, et que je reste très lié à ses deux fils, Pierre et Arthur. Et comment ne pas avoir une pensée pour Kinou, qui était son épouse et qui nous a quittés il y a quelques mois.
1: Donc ce roman, tout le monde l'a compris, se situe à Cahors, dans le Lot. Et vous faites allusion, vous en profitez pour instruire votre lecteur, des informés, des personnages célèbres qui sont lotois. Donc nous avons eu deux chanteurs. Alors j'ai appris aussi, donc en vous lisant, que Maximilien de Béthune était un lotois. Et Maximilien de Béthune, c'est qui?
2: Alors c'est vrai que parmi les personnages, il y a plein de personnages qui ont pris les noms de certains collèges ou établissements. Mais là, en l'occurrence, on a Clément Marot, on a Gambetta. Alors, ce Maximilien, bon, c'est un personnage de l'histoire lotoise. Honnêtement, il y a que moi qui... c'était un petit clin d'œil comme ça, mais il est anecdotique dans l'intrigue. N'essayez pas de me faire dire que vous êtes en train de donner un élément qui permettrait de comprendre l'intrigue.
1: Ah non, je n'oserais pas faire ça. Je n'oserais pas faire ça. Mais néanmoins, c'est intéressant que vous citiez ces personnages. C'est intéressant que vous disiez que le futur pape... Jean 22 était lotois, parce que je ne pense pas qu'il y ait beaucoup de monde qui
2: alors quand vous êtes à Cahors, que vous êtes en haut du boulevard Gambetta, vous avez la tour du pape Jean 22, ce pape qui était un pape en Avignon, c'est lui, mon cher Philippe, qui quand il était pape en Avignon a emmené dans ses bagages les cépages du Malbec, c'est-à-dire que les vignes de Châteauneuf du Pape ne sont autres que à l'origine, des cépages de Malbec transférés du Quercy à donc ce coin de Provence et du Vaucluse, donc en Avignon. Voilà, Châteauneuf du Pape, ça vient des cépages que le pape Jean XXII avait embarqués.
1: J'en profite donc pour faire remarquer à nos auditeurs que Jean-Pierre Allot a remis sa casquette d'œnologue pour la circonstance.
2: Voilà.
1: Alors, ce roman, on l'a compris, se situe dans le Lot. On y voit beaucoup de descriptions de paysages, de villages, notamment le petit village de Bâche.
2: Bâche, ah oui.
1: Qui a une spécificité.
2: Une auberge.
1: Voilà, que vous aviez déjà mis en scène le précédent roman sur Rocamadour.
2: Oui, absolument. Il y a des petits clins d'œil comme ça. Alors, c'est vrai que celle qui avait créé cette auberge et qui joue un rôle, le personnage, l'ami de Hélène Cantarelle, qui est une cuisinière hors pair en matière de truffes, existe réellement, Philippe. Hein. Vous pouvez la rencontrer. C'est un personnage adorable qui cuisine la truffe magnifiquement et qui a tenu cette auberge donc du Bourdier donc à Bâche et qui maintenant l'a donnée à sa nièce, je crois. Voilà. Mais c'est toujours aussi bon. Hein. Je vous invite à aller faire un tour quand vous allez à l'Albinque, au marché de l'Albinque. Allez à Bâche, au Bourdier, et croyez-moi, vous y mangerez bien.
1: Et vous nous donnez des preuves que cette auberge vaut le détour, puisque à la page 89, nous avons droit à la recette des œufs pochés, dans son intégralité, donc je le recommande effectivement.
2: C'est aussi un livre de cuisine, mon roman.
1: Voilà. Ouais. Alors, donc ce petit village de Bâche, vous parlez de Payas et de son église.
2: Oui, qui est en train d'être restaurée, l'église de Payas, grâce à la Fondation pour le patrimoine. Ça aussi, ce sont des petits clins d'œil. Et c'est vrai que l'Albinque est un village qu'il faut découvrir. L'église de l'Albinque aussi est intéressante. Et vous savez qu'on y a découvert un trésor. Le trésor dont je parle dans, dans l'ouvrage est un véritable trésor qu'on a retrouvé incidemment à la faveur de fouilles comme ça. Et on a retrouvé des pièces. Alors, des pièces d'argent. C'est pas tout à fait de l'argent. C'est un alliage particulier qui ont été examinés ici à Toulouse et qui constituent le trésor de l'Albinque qui va être restitué à la commune.

0: soit orienté vers le caveau, la tombe de la personne qui était décédée. Et aujourd'hui encore, vous pouvez vous amuser à faire pivoter avec prudence toutefois, parce que quand même elle est fragile, mais tout ça est une histoire vraie.
1: Alors, de toute façon, lorsqu'on lit ce roman, on arrive à la fin, et la première envie que l'on a,
0: c'est de partir
1: sur le terrain.
0: Voilà, c'est ça.
1: Et je peux témoigner que si on part sur le terrain, on va vraiment faire une seconde lecture, on va revivre à nouveau le roman, c'est ça qui est intéressant. Alors, dans ce roman, il y a des personnages, il y a le couple Cantarelle que nous connaissons, Théo Trécignac que nous connaissons aussi, et il y a une certaine Marie-Anne Foresti. Alors, qui est-elle, cette dame, et que fait-elle?
0: Alors, Marie-Anne Foresti, elle est chargée du patrimoine au sein de la ville de Cahors. Alors, c'est un personnage qui existe pour moitié, quand même. Hein, c'est-à-dire que les Cadurciens, peut-être, la reconnaîtront. Mais elle est à 50% un personnage réel et 50% un personnage de fiction. Je lui prête une vie amoureuse un peu particulière. Mais c'est quelqu'un qui connaît très bien la ville de Cahors. Et c'est son érudition qui va matcher, passez-moi l'expression, avec Séraphin Cantarelle et aussi avec Hélène et également avec Théo, évidemment. Théo Trélissac, qui, vous l'avez rappelé, est un personnage qui... c'est un peu un coureur de jupons, hein. C'est un beau gosse, il est intelligent, il est madré, il est sportif. Comment ne pas trouver éminemment sympathique le fameux Théodore Trélissac, que tout le monde appelle Théo, et qui joue un rôle important parce que souvent c'est lui qui apporte sa pierre à l'édifice quand il faut résoudre l'intrigue. C'est une intrigue qui se, dans la résolution, passe par trois personnages, Séraphin, Hélène et Théo. C'est la conjugaison des trois jugements qui permet de savoir qui a fait le coup.
1: Et donc, on sent effectivement qu'ils sont bien rodés et finalement, très spontanément, complémentaires.
0: Oui. Vous savez, je l'avais rappelé quand on s'était vu pour la Pomme d'Or de Rocamadour, le couple Cantarelle est un couple sans enfants. Ils n'ont pas pu avoir d'enfants. Et donc, il y a une espèce de tendresse de Séraphin vis-à-vis de son assistant Théo. Et il y a une tendresse un peu amoureuse entre Théo et Hélène. Vous voyez, ça relève du non-dit. Mais ça permet effectivement de créer des liens un petit peu particuliers, parfois légèrement ambigus, mais c'est la vie, enfin, parce que ce Théo, il a une énergie débordante, et ça sert bien à l'intrigue, croyez-moi, parce que Séraphin, c'est un homme installé, c'est un homme, on va dire un peu conservateur dans les deux sens du terme. Il est conservateur en titre, mais politiquement, il était assez conservateur. C'est un homme de tradition. Alors que Hélène, c'est une archéologue qui travaille beaucoup en Égypte, où là, en l'occurrence, elle est du côté du Rhône, où on trouve des statues romaines dans les eaux du Rhône. Hélène, elle a fait mai 68, vous voyez ce que je veux dire. Donc, elle a des idées très, très généreuses, plutôt de gauche. Et donc, c'est la conjugaison de ces courants très différents qui m'amuse beaucoup quand j'écris. Parce que ça me permet d'aller d'une rive à l'autre en passant par le pont Valentry, bien sûr.
1: Dans ce roman, il y a la gastronomie, dans le rôle principal, rayon gastronomie, la truffe. Et si vous permettez cette expression, le texte est truffé de bonnes expressions et on apprend un certain nombre de choses. Par exemple, page 62, vous dites « Maintenant, on ne truffe plus au cochon ».
0: Oui. Voilà. Alors, dans Vaucluse, du côté de Richange, on dit « cavé ». Cavé, ça veut dire chercher la truffe. Du côté de l'Albin, on dit truffer. Ça veut dire aller chercher la truffe dans le sol. Et jadis, on cherchait la truffe avec un cochon. Et ce cochon, quelles que soient les familles, s'appelait Quinou. Tous les cochons à l'Albin s'appelaient Quinou. Aujourd'hui, il y a de moins en moins de cochons et on cave, on truffe avec des chiens la plupart du temps.
1: Les lagos.

0: Lagotos.
1: Les Lagotos, qui font partie de ces chiens d'origine italienne, donc, qui sont assez doués pour la truffe. Mais vous pouvez aussi, Philippe, caver ou truffer à la mouche. Alors, à la mouche, il suffit de s'asseoir et de regarder où se pose la mouche. Alors, il faut être très, très patient. Mais quand vous voyez que vous êtes au cul d'un chêne truffier, hein, là où se pose la mouche, vous grattez et vous avez nécessairement la truffe dessous, à quelques centimètres. Ça, c'est. Moi, j'ai truffé très peu dans le Lot, mais beaucoup dans le Vaucluse, du côté de Richeranche, à la mouche. Et ça, c'est extraordinaire. Mais il faut être patient, hein. C'est-à-dire que vous pouvez rester quelques minutes au pied de votre chêne truffier avant de détecter l'endroit où la mouche va se poser et donc par là même trouver la truffe.
0: Alors Jean-Pierre, je vous crois sur parole. Néanmoins, je lance un appel à tous nos auditeurs. Pour ceux qui veulent bien aller dans le Lot et tenter l'expérience et ensuite nous communiquer les résultats.
1: Oui, oui, mais écoutez, moi je veux bien les accompagner. Hein. Allez, on se donne rendez-vous en décembre, ou plus précisément en janvier-février, et on ira à la mouche cavée ou truffée du côté de l'Albinque.
0: L'appel est lancé. Alors, l'importance de la truffe génère un certain nombre de comportements, d'habitudes culinaires, effectivement, et au sujet de Cantarelle, vous dites « Cantarelle a renoncé au nœud papillon, car, relisant Balzac, il sait que la cravate est à la toilette, ce que la truffe est au dîner.
1: » Ça, c'est un clin d'œil, effectivement. Quand j'ai trouvé cette phrase de Balzac qui faisait allusion à la truffe, j'ai pas pu m'empêcher de la placer dans le texte. Et c'est vrai que ce Séraphin Cantarelle, il ressemble un peu à Philippe Noiret, vous savez, toujours très bien habillé, avec souvent un nœud papillon. Voilà, il a un côté un peu classe. Et là, pour la circonstance, il avait ôté son nœud papillon au profit d'une cravate.
0: C'était la touche Noiret. Alors, dans vos romans, dans cette série-là, il y a toujours des personnages, le personnage central qui est le monument historique, etc. Si je compare avec La Pomme d'Or, avec Rocamadour, vous avez replacé un autre personnage, mais on ne va pas s'y attarder, c'est le Capitole et les dîners politiques dans le train.
1: Du temps de Maurice Faure, de Jacques Chirac, de Bernard Ponce, quand la politique se faisait entre la gare d'Austerlitz et Cahors. C'était un temps très ancien, parce que quand on voit l'état de la ligne de chemin de fer qui relie Paris à Cahors, aujourd'hui la ligne Polt, on se dit que nos hommes politiques ont bien failli. Hein, parce qu'on a une ligne qui est vraiment en piteux état, au profit bien sûr du TGV, mais enfin bon, on aimerait que le trajet Cahors-Paris ne dure pas 6h30 ou 7h, quand c'est pas 8h, quand il n'y a pas une panne de motrice. Je bénis le temps où on prenait le Capitole et où on pouvait déjeuner dans le Capitole avec des couverts, mon cher Philippe, en argent. On pouvait boire du Cahors et manger des plats à la truffe. Ça, ce temps-là, c'était du temps dans les années 70, temps de Georges Pompidou. Où est le progrès depuis? Dites-moi.
0: Jean-Pierre, c'était un autre temps. La prochaine aventure des Cantarelles, c'est pour quand?
1: On reste en Occitanie, et ça sera en Aveyron, et c'est pour le printemps 2026.
0: Donc, on vous attend. Chers auditeurs, je vous rappelle que nous venons d'avoir un échange très fructueux, gastronomique,
1: littéraire,
0: enfin très polar, varié, avec Jean-Pierre Allot pour son ouvrage sur le pont Valentré, On ne dansera plus, paru aux éditions Toute Latitude. Et n'oubliez pas de lire et d'acheter ce livre, parce que vous pourrez contribuer donc à la restauration de ce pont, puisque 1 euro sera reversé systématiquement à la Fondation du Patrimoine. Merci, chers auditeurs, pour votre fidélité. Merci à Coraline à la technique. Au revoir à tous et bonne lecture.
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0: Le bruit de la course changeait de timbre. Une vitesse frénétique perçait les gares. Des immobilités d'hommes et de mâles volaient en sens inverse, avec des lettres en bleu qu'on n'avait pas le temps de changer en nom de ville, aussitôt rejetées derrière l'épaule, comme des noyaux de fruits mangés. En face d'Augustin, son père, ayant fumé la dernière cigarette et jeté le papier jaune du Scafaretti, étendait sous la banquette ses longues jambes, tandis que ses regards, traversant le plafond du wagon, fuyaient entre deux valises vers le ciel crépusculaire, Dieu savait où. Ils se taisaient tous deux, s'étant dit tout ce qu'ils pouvaient se dire, et l'habitude qu'ils avaient d'être ensemble nourrissait sans parole leur communauté d'âmes. Toutes les variétés de l'espérance, de l'élation et du bonheur avaient peu à peu succombé au coup mutilé des sensations nouvelles. Et même, il ne restait de celles-ci que leur partie commune, l'élargissement et l'étrangeté. Paris fut là. Augustin, son père et leurs valises s'écoulèrent dans un fleuve humain, composé du ruissellement de tous ces hommes et de bien d'autres, sous les grands édifices de verre, de fonte et de nuit. Des gens savaient leur chemin dans ces remous, presque tous. Quelques-uns d'une sécurité inerte. Des porteurs chargés de très belles valises, au nom d'hôtels d'Italie ou d'Égypte. Les messieurs propriétaires des valises le savaient aussi, d'une indolente science, partie infime de la notion beaucoup plus vaste des grands parcours internationaux. Des messieurs en par-dessus de voyage et une jeune fille de type anglo-saxon, blonde et de très grande taille, regardaient une locomotive immense qui poussait de grands sanglots métalliques à des intervalles mathématiquement égaux. Augustin s'aperçut qu'il remorquait, sans qu'il sût pourquoi, ce petit incident perdu. Les conversations paternelles de la dernière demi-heure lui revinrent. Si nous prenons la malle avec nous dans la voiture, c'est 40 sous et 5 de pourboire, et une demi-heure d'attente probablement. Si nous la donnons à Duchemin, c'est 50 sous et 6 de tramway. Nous prendrons la voiture. Le fiacre les mena au petit trot, sous une traditionnelle bruine, le long de boulevards sans nom, qu'on quitta pour des rues sombres et populaires. Aux maisons d'angle, des plaques bleues, peu lisibles, épaississaient l'étrangeté des sites par les éclaircissements eux-mêmes obscurs. Monsieur Méridier ne manquait pas d'offrir quelques identifications ténébreuses qui, la minute d'après, renforçaient l'anonymat de Paris. Le fiacre longeait des maisons jaune-brun, d'une odeur de misère, des marchands de vin, des boutiques de légumes et des boucheries fermées. Ils furent arrêtés par un embarras de camions et de baladeuses. De tristes passants rapides les frôlaient. Un vieil homme pris de vin, en blouse blanchâtre, eut le temps de développer, juste contre leurs roues, des réflexions pâteuses. Augustin entendit
1: « Tout ça, c'est problème. Ce qu'on étudiait, ils savent. Moi, je sais pas. »
0: Ce détail perdu dans la pauvreté des très grandes villes resta longtemps épinglé à ses premiers souvenirs de Paris. Ils s'évadèrent par des rues fort désertes, coupées d'embranchements moins peuplés encore, creusées à travers de véritables solitudes monastiques. Une vie multiple et ancienne leur soufflait des possibilités innombrables et austères et sans bonheur. « Ah !» dit le père, « voici le Panthéon. » Il formait dans le ciel une tache mate, haute et ronde, qui semblait une variété de la nuit. On entrevoyait des édifices d'un curieux Moyen-Âge, derrière des murailles aveugles. Le fiacre s'arrêta. Ouverte, la porte cochère montra un jardin à perspective courte, avec des colonnes en fonte et un jet d'eau sur la pelouse de droite. Un bec de gaz d'avant au air sifflait dans une lanterne, au centre d'ondes successives de jaune et de nuit. Un homme, en bourgeron bleu, traîna la malle et dit « Pour quelle classe ? Première supérieure préparatoire ? Monsieur le proviseur reçoit demain toute la journée. Venez plutôt le matin. Venez plutôt vers 8 heures. » Après ces précisions concentriques, il cracha, reçut 20 sous et ferma la porte. Augustin et son père reprirent la valise et la portèrent à un petit hôtel sordide que le professeur avait occupé pendant son année de bourse d'agrégation. « Elle n'est pas trop lourde, papa ? » Nous l'avons allégé de nos repas, comme dans la vie d'Ésope. Toutes les traîtrises que recèlent les actes de débarquer, de prendre une voiture, de calculer les pourboires, de décharger mal et valises s'étant laissé désarmer, et toute angoisse apaisée, Augustin eut conscience d'une légèreté heureuse dans la démarche de son père. Paris lui offrait une acceptation de sa personne qui allait presque jusqu'à l'accueil. Et il se laissait glisser de nouveau sur les pentes de l'avenir. La rue, droite et large, ruisselait de lumière. L'enfant reprenait le sentiment de ses puissances et de quelque chose comme une solitude, comme le chaos bariolé des premières foules. Il pleuvait tout à fait, de cette sorte de pluie qui glisse sur le vernis et la soie du bonheur, sans parvenir à les mouiller. Des phrases 100 fois dites réapparaissaient, par pure monotonie de joie. En latin et grec, tu es très au point. Les raffinements viendront tout seuls. En français et philosophie, la maturité est question de temps, que les efforts hâtent peu, pourvu bien entendu qu'on ait le don qui ne t'a pas été refusé. Et l'on verra ce que l'on verra. Ainsi, il s'en allait sous l'averse douce et dorée. Ils dînèrent dans un petit restaurant du boulevard Saint-Michel, d'éclairage étincelant et de prix minime, confondant confort et clinquant par désarmement devant la vie. Désarmement inégal, radical et de naissance chez le professeur, dont le métier ne faisait qu'imiter l'âme, provisoire chez Augustin, et qui céderait sous des poussées venues de plus loin, d'un autre canton de sa race. Le garçon enroué, cordial et boutonneux, portait des plaques de pelade dans ses moustaches. « Voilà, dit-il, en les plaçant contre le vitrage. C'est le meilleur endroit pour voir les dames. » Ils choisirent un potage vermicelle, un merlan frit, hésitèrent entre une longe de veau maringot au cèpe et du poulet cresson. D'autres noms de mets magnifiques sur la carte violette, tirés à la gélatine, imitaient la poésie des inscriptions illisibles. À mesure qu'avançait le dîner, une déception tentait, sans grand succès, de mordre sur leur idéalisme. Les noms étaient peut-être les mêmes que pour la cuisine maternelle, plus prétentieux seulement. Mais la substance de ce que l'on mangeait, l'honnête, succulente et généreuse substance de mouton gras et de feu de bois, un simple reflet d'elle-même la remplaçait. Un pur rien, une saveur négative, un goût de carton-pâte, qu'une traîtresse tranche mince leur abandonnait sur la langue en mourant. Ils s'accordèrent en fin de repas une glace vanille qui sentait l'eau. Paris roulait au verso des vitrages, derrière l'écran des rideaux au crochet et des plantes vertes. Traversant un grondement continu, certains sons brutaux à cassure nette, timbres de tramway ou cornes de véhicules mécaniques, transportaient vers des régions inconnues quelques parties infinitésimales de la formidable vie. Ils refusèrent le café, versèrent 6,30 francs dans les mains du garçon aux moustaches lacunaires et retrouvèrent dehors une pluie plus légère sous laquelle ils s'enfuirent jusqu'à l'hôtel. Le père manipulait un exemplaire nouveau de l'éternelle cigarette. Les souvenirs remontaient en foule du fond de son immatérielle jeunesse. Il en reconnut quelques-uns au coin même de ce kiosque à journaux qui leur faisait face, non loin d'un café célèbre. D'autres n'avaient pas assez de force pour dépasser les limbes intérieures. Il restait d'étranges petites choses molles, faites de résurgence et d'oubli, d'actuel et de passé. Le professeur appelait sa bourse d'agrégation. « Tu n'en auras pas besoin, tu auras mieux. »« Tu recevais combien, papa ?»« 120 francs par mois. J'en envoyais une trentaine à ta grand-mère. » Que tu n'as pas connu. C'était certainement la pauvreté. Ici, ce geste de distinction et de renoncement mêlé qu'Augustin connaissait trop. La grande pauvreté. Je n'ai pas rien, ni argent, ni événement. Il ne se passait rien dans ma vie. Ailleurs peut-être oui, mais dans ma vie non. Une fois par semaine, le samedi ou le lundi, je ne me rappelle plus. À cause du feuilleton dramatique, j'achetais le journal des débats, un numéro de couleur rose. Je n'allais pas au théâtre autrement. Aussi, la vie parisienne m'a-t-elle toujours semblé de consistance théâtrale et de teinte rose. C'est tout ce que j'ai su d'elle. Mais l'Antiquité me donnait mes revanches. Le renouvellement des études historiques ne datait pas de si loin que nous n'en goûtions encore la fraîcheur. C'était la fin du temps de Fustel, celui de Gaston Paris, celui de Boissier. « J'ai regretté, continuait-il, d'avoir été reçu dès ma seconde année, trop tôt. À 50 mètres d'ici, pourrissaient les baraques Mangerson, véritable zone de fortifs, dans les restes de l'ancienne Sorbonne. Le latiniste Riemann y professait. Il est mort en Suisse, d'un accident de montagne. »

Ce n'est pas une mort de latiniste. Je lui dois infiniment. J'aimerais revoir avec toi ces baraquements, mais eux aussi ne sont plus. Ils durent emprunter un instant, à cause de la pluie, l'abri d'une tente de café. Augustin pénétrait ainsi l'âme de son père, y retrouvant sous toute la culture ultérieure le fond triste et délicat. Je suis injuste, continuait M. Méridier. Je garde aussi, envers Paul Desjardins, une grande dette profonde. Mais je ne sais pourquoi, ce soir, je préfère mon passé classique. La même intuition leur vint à tous deux. Le père l'exprima, parce qu'il est le seul que nous ayons partagé. Mais il mêla les matières où se jouaient ses souvenirs et sa rêverie. J'aimerais savoir ce que fait ta mère en ce moment, au milieu de quelle besogne elle se débat en pensant à nous. Puis, une émotion tout à fait imprévue. Quel que soit le temps qui me reste, tu seras là pour les petits. Et comme il voyait Augustin tout raidi de douleur subite, il ajouta d'un demi-sourire « J'espère que tu n'auras pas à le faire trop tôt. » Quand ils se réveillèrent le lendemain, dans la franche pluie des rentrées, le jour gris-jaune leur montra deux lits d'un affreux acajou, des dessus de lits en dentelle pourrissante et un baldaquin du temps de Balzac. La chambre sentait une mince odeur bizarre et inexplicablement fade. Ils ouvrirent la fenêtre pour la chasser. Le spectacle, bien qu'Augustin le devinât banal et semblable à celui de tous les autres matins, leur parut triste, ce qu'il était. Et de plus, tout à fait particulier et spécial à ce jour, et tel qu'on ne pouvait vraiment le voir qu'une fois. Il faisait corps avec des impressions de rentrée, de séparation, de partie de vie révolue, et à quoi se mêlait la souffrance causée la veille au soir par les paroles de son père. Tout cela n'était ni plaisant ni douloureux, grave seulement, au-dessus du plaisir et de la douleur. Longtemps après, quand Augustin voulut retrouver cette maison, rien n'en restait. Disparu l'hôtel Borgne, charrié en de lointains et poussiéreux décombres, eux-mêmes dissipés dans les terrains des diverses banlieues. 8 étages de meulière, de calcaire de Beauce et de ciment armé le remplaçaient. Ce côté est la partie noble de l'édifice. J'habitais par derrière, je te montrerai. Ils décidèrent d'explorer le revers. Ils s'y rendirent par des couloirs à carreaux rouges, sur lesquels respiraient des cabinets infermables. L'odeur ne venait pas de là, bien qu'elle crût à chaque pas. La chambre où nous avons couché coûtait 40 francs par mois. Celle que nous allons voir, 20 francs. Un garçon frisé, au cou gras et trop blanc, granulé de petites véroles, caressait le carreau rouge avec un manche à balai habillé de chiffon. Ils glissèrent la tête par l'ouverture des portes. Vous pouvez entrer, fit le garçon frisé. Un haut mur strict barrait une courette à si courte distance que le garçon lui touchait par la fenêtre. Avec le manche de son balai. Par-dessus le mur, des cimes d'arbres oscillaient dans un ciel jaune où couraient des vapeurs. Le jardin des Feuillantines, dit le père. Celui d'Hugo. Mais Augustin ne pensait qu'à l'odeur. On l'apercevait là, dans la pureté de l'état naissant, mêlé à rien d'autre. La poussière l'atténuait sans en changer l'essence, comme l'eau tempère le goût du vin. Doucereuse, repoussante, indescriptiblement sournoise et évoquant le bouge, elle s'atténuait pour reparaître. Si Augustin changeait de place, faisait un pas ou un geste, ou simplement y repensait. De consistance variable, tantôt mince et diluée, tantôt concentrée en empattement, d'épaisseur presque touchable, elle étalait dans l'arrière-gorge, au centre des nausées, une onctuosité narquoise, une sorte de crème infâme et permanente, de substance inconnue, d'une fadeur à s'évanouir. Mais enfin, qu'est-ce que ça sent ici ? Soit qu'il devinât des voyageurs de passage dont le séjour ne pouvait être abrégé par ce renseignement,
ou qu'il y vit le moyen d'exprimer son mépris pour tous ceux qui, jugeant à son propre échelon social, se faisaient néanmoins servir par lui, le garçon frisé, émis sans hésitation un diagnostic compétent et froid. Ça sent la punaise. Cela ne sentait pas ainsi autrefois, dit le père, pour autant qu'il me souvienne. Ça sentait un peu, dit le garçon frisé. Ça sent davantage depuis qu'il vient des Russes. C'était rudimentaire sans doute, continuait M. Méridier sans répondre, comme toute chambre à 20 francs. 35, rectifia le garçon. Augustin n'aurait jamais cru que son père pût descendre à cette bassesse sociale, où l'université laisse se dégrader les intellectuels pauvres. Perdu dans ses évocations gréco-latines, son père n'avait pas dû s'affecter beaucoup de cette horreur, ni peut-être même la sentir. Il fut entendu avec le proviseur qu'il entrerait en première supérieure préparatoire. Pourquoi se hâter ? La préparation avait aussi son rythme. Suivait des conseils de simple bon sens, pour lesquels le proviseur semblait quêter l'approbation de son père. Ils avaient l'air de deux médecins consultants. Le vieux monsieur décoré, qui parlait à Augustin, regardait avec intérêt son maigre et sérieux visage. « Et puis, dit-il, changeant brusquement la conversation, pas d'excès de travail, n'est-ce pas ? Du sommeil, beaucoup de sommeil. Une veillée facultative existe. Je soulèverais mes internes si je la supprimais. Je n'ai jamais vu les très bons élèves en avoir besoin. Le premier feu de bois de l'année sifflait derrière leur dos. Un luxe administratif, rouge sombre et grenat, régnait dans la belle pièce grave. L'université imitait, quand il le fallait, la grande bourgeoisie. Ils s'enfurent au Louvre, à Notre-Dame, et aussi, comme le père continuait à rechercher ardemment sa jeunesse, tournèrent autour de la bibliothèque Sainte-Geneviève. Monsieur Méridier ne s'y trouvait plus. Augustin commençait de sentir autour de lui une force d'une complexité extrême, intellectuelle, économique, morale, pompant les sucs d'une immense histoire, escomptant d'infinis futurs. Quelque chose de sa vie intérieure grossissait, au fond de lui, à cette étonnante mesure, parce qu'il sentait le désir d'absorber le plus possible du contenu de cette force, tout l'art et toute la philosophie et toute l'histoire. Il avait besoin d'un précis rappel du bon sens calculateur qui fournissait les seconds moments de sa nature. J'ai juste cherché de l'eau. À la messe de Saint-Étienne-du-Mont, ils se tinrent debout près de la balustrade du fond. Peut-être le père désirait-il éviter les 4 sous de chaise. Loin du cœur, tenu au bout d'une longue laisse, l'esprit d'Augustin vagabondait. Un ouragan de distraction soufflait dans sa pensée. Jamais la clochette n'avait paru plus froide et plus lointaine, ni plus comble et plus confuse l'immensité de ses futurs. Un huissier à chaîne, vieillot, décoré d'une médaille inconnue, annonçait un prêtre quêteur à coups de canne sourd. Entre deux rêveries, Augustin pensa à Renan, le méprisa, fut hautain avec lui, décida que lorsque ses besognes scolaires seraient finies, eh bien, on verrait. Il subodora le retour de la fameuse question obsédante, celle de la vocation, celle de l'appel. Il remarqua la diction du vieux prêtre qui venait de prononcer en chaire de très courtes paroles avec une articulation d'acteur. De cette froideur formaliste qui l'avait frappé dès le début de la messe, la cause était obvie. Un très subtil parfum janséniste fumait sous ses voûtes depuis 300 ans. À l'élévation, il se mit à genoux, à même les dalles. Quelques remords, un recueillement tardif, l'idée d'un temps perdu à rattraper, le saisir et, encore une fois, l'inquiétude de l'appel. Il lui sembla impossible que Dieu voulût l'arracher au légitime attrait de cette force infinie qui le sollicitait. Le devoir était de vivre dans le présent jusqu'à ce que tout fût clair. Dieu ne se réfractait-il point dans l'œuvre de Dieu ? Son père rêvait, debout, un petit sourire sur sa figure fine.
son âme revenue peut-être au temps de l'action morale et de Paul Desjardins. À mesure que s'avançaient les heures, leur sensibilité à l'un et à l'autre baissait d'éclat et de flamme, exactement comme le jour.

0: Augustin devait dîner le soir au lycée pour épargner le prix du repas. Ils allèrent, avant cette rentrée, payer l'hôtel. Le père trouvant intolérable le retour à une chambre d'où son fils serait parti, il préféra prendre en main la petite valise provinciale en toile grise et ils la véhiculèrent ensemble autour de l'énorme panthéon. Ils ne se parlèrent guère plus. Aucun mot n'aurait pu décharger la millième partie de ces minutes gonflées. Parfois, se faisait jour, non pas un soupir, mais une respiration audible, coupée d'étranglements et de ressauts, comme une petite cataracte. Une seule espèce d'entretien, les détails matériels. « Et toi, papa, où dîneras-tu ?» Il trouverait, près de la gare, du pain et du jambon à acheter. « Et cette valise, comment la porteras-tu jusqu'au tramway ?» Il prendrait son temps. Augustin, raidi, tendu, se sentait pris dans un corset étroit. Il y avait bien un moyen qu'on pouvait essayer, le jeu des récitations factices, des mots qui parlent d'autre chose. Ille etiam caecos instare tumultus saepe monet. Penser intensément, cela pouvait provisoirement réussir. D'autres détails aussi servaient, le fiacre, l'odeur de punaise, et même tout ça, c'est des problèmes. À côté de lui, proie d'une bien autre détresse, M. Méridier marchait, soumis mais chaviré, toute son âme en débâcle, ses habitudes bien-aimées cassées et mortes. L'enfant qui sentait cela ne sentait pas tout. Il faussait l'âme de son père. Il la faisait étroite. On parle de l'amour paternel ou maternel ? Pouf ! Qu'est-ce que ce mot « amour » ? Bien trop ampoulé et étriqué à la fois pour dire le don total, détaillé et raffiné, dans chaque fibre et dans la masse, du cœur qu'un homme a fait molle et large, exprès pour que puisse s'y étirer à l'aise tous les mouvements de son enfant. À peu près tout ce qui restait valide de sa vie, le père le laisserait là, derrière la porte cochère de ce vieux lycée célèbre. Refoulé sur le trottoir, lui et la petite valise grise qu'il allait maintenant porter seul, son abandon matériel et moral serait palpable comme un corps. Bien sûr, il y avait, consolatrice, l'assurance que le petit ferait ce qu'il n'avait su faire lui, le pauvre homme. Bien sûr aussi, il restait ses autres enfants. Mais que voulez-vous ? Cet amour a ceci de particulier qu'il foisonne autour d'un fils comme s'il existait seul. Et celui-là était le confident, l'intellectuellement, l'intimement préféré. C'est plus tard qu'Augustin comprit ces choses, dans le détail des reconstitutions posthumes. Sur le moment, il ne sentit rien que le tendre et sauvage baiser d'une moustache mouillée. Le camarade en uniforme qui le guidait coupa court à toute explication d'état civil scolaire. T'es en cagne ? Moi aussi. Il lui précisait la topographie nocturne. Ça, c'est la cour grand A, c'est notre cour. Il dardait sur lui les charbons luisants cachés dans ses yeux, à chaque bec de gaz rencontré. Comment t'appelles-tu ? Finit-il par demander. Puis, sur sa réponse et l'indication de son ancien lycée. Ah, c'est toi le prix de philo ? Ainsi, la vie de camaraderie, rude et insentimentale, dévora les restes de l'adieu. L'étude lâchait des hurlements par toutes ses fissures. Le nouveau venu y plongea en nageur. Augustin ne fit qu'ajouter un garçon long et maigre à la série des isolés sur la fange de cette houle. Le chemin du dortoir lui montra une heure plus tard d'autres corridors en pierre de taille, une autre cour dont il ne sut si elle était aussi dédiée à quelques majuscules, et ce même papillotement de gaz jaune que chaque tournant d'escalier passait au suivant comme pour un jeu. Dès qu'il connut l'horaire des classes, Augustin répartit son temps avec la joie de nouveaux mariés plaçant leurs meubles. L'immense travail ne lui avait jamais paru plus fraternel. Chez son père, il n'était que la meilleure partie de lui-même. Ici, il absorbait sa vie tout entière, Il était sa respiration, sa nourriture, ses amours. Augustin se languissait loin de lui. Laki grandissait automatiquement, tout seul, comme une fortune de millionnaire. Et les professeurs étaient les comptables. La grammaire grecque de Koch, elle-même, engendrait de la joie. Augustin eut la chance d'en trouver une, d'occasion, pour 3,75 francs, à un étalage de la rue Cujas. L'exemplaire sentait la poussière et l'anisette. Mais rien n'en marquait sur les beaux mots grecs en marbre jauni. Dans la prose, dans les vers où ils se trouvaient enchâssés, ils respiraient comme des statues sacrées auxquelles ils eussent appartenu.
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0: Nous allons prier les mystères joyeux du chapelet avec Marie qui défait les nœuds.
1: Au nom du Père et du Fils et du Saint-Esprit. Amen. Mon Dieu, j'ai un très grand regret de vous avoir offensé parce que vous êtes infiniment bon et que le péché vous déplaît. Je prends la ferme résolution, avec le secours de votre sainte grâce, de ne plus vous offenser et de faire pénitence.
2: Vierge Marie, femme et mère, toute disponible à la volonté de Dieu, communiquez-moi la force de votre foi et de votre amour. Je viens à vous aujourd'hui, le cœur chargé de douleur, pleurer dans les bras de la mère qui toujours nous écoute, supporte tout, croit tout. Je vous demande seulement de m'écouter. Marie, ma mère, présentez mes supplications à votre Fils bien-aimé. Intercédez pour moi. Pour que je puisse dire à mon tour, Seigneur, que votre volonté soit faite. Rendez-moi capable d'accueillir le projet de Dieu pour ma vie. Chaque jour, je trébuche dans les filets de mon orgueil, de mon manque d'amour. Libérez-moi des faits ces nœuds qui m'empêchent d'être heureux, de me rapprocher de vous et de votre Fils. Changez mon cœur de pierre et faites de moi l'artisan d'un monde meilleur et plus généreux. Marie, écoutez ma prière. Observons comment Marie est capable de défaire les nœuds du manque de confiance, car elle a cru en l'accomplissement de ce qui lui a été dit de la part du Seigneur. Et elle est capable aussi de défaire les nœuds de mort, car elle est celle qui, par l'œuvre du Saint-Esprit, engendre le Fils de Dieu, auteur de la vie.
3: Notre Père qui es aux cieux, que ton nom soit sanctifié, que ton règne vienne. Que ta volonté soit faite sur la terre comme au ciel. Donne-nous aujourd'hui notre pain de ce jour. Pardonne-nous nos offenses, comme nous pardonnons aussi à ceux qui nous ont offensés. Et ne nous laisse pas entrer en tentation, mais délivre-nous du mal. Amen.
1: Sainte Marie, donnez-moi la force de persévérer dans mon amour pour Dieu. Faites que non seulement j'ai recours à lui dans les moments difficiles, mais aussi que j'apprenne à lui rendre grâce pour tous ses dons, ceux que je vois et ceux que je ne parviens pas à voir.
2: Je vous salue Marie, pleine de grâce. Le Seigneur est avec vous. Vous êtes bénie entre toutes les femmes et Jésus, le fruit de vos entrailles, est béni.
4: Sainte Marie, Mère de Dieu, priez pour nous pauvres pécheurs, maintenant et à l'heure de notre mort. Amen.
2: Je vous salue Marie, pleine de grâce. Le Seigneur est avec vous. Vous êtes bénie entre toutes les femmes, et Jésus, le fruit de vos entrailles, est béni.
4: Sainte Marie, Mère de Dieu, priez pour nous pauvres pécheurs, maintenant et à l'heure de notre mort. Amen.
2: Je vous salue Marie, pleine de grâce. Le Seigneur est avec vous. Vous êtes bénie entre toutes les femmes, et Jésus, le fruit de vos entrailles, est béni.
4: Sainte Marie, Mère de Dieu, priez pour nous pauvres pécheurs, maintenant et à l'heure de notre mort. Amen.
2: Je vous salue, Marie, pleine de grâce. Le Seigneur est avec vous. Vous êtes bénie entre toutes les femmes, et Jésus, le fruit de vos entrailles, est béni.
4: Sainte Marie, Mère de Dieu, priez pour nous pauvres pécheurs, maintenant et à l'heure de notre mort. Amen.
2: Je vous salue Marie, pleine de grâce, le Seigneur est avec vous. Vous êtes bénie entre toutes les femmes, et Jésus, le fruit de vos entrailles, est béni.
4: Sainte Marie, Mère de Dieu, priez pour nous pauvres pécheurs, maintenant et à l'heure de notre mort. Amen.
2: Je vous salue Marie, pleine de grâce, le Seigneur est avec vous. Vous êtes bénie entre toutes les femmes, et Jésus, le fruit de vos entrailles, est béni.
4: Sainte Marie, Mère de Dieu, priez pour nous pauvres pécheurs, maintenant et à l'heure de notre mort. Amen.
2: Je vous salue Marie, pleine de grâce.
5: Le Seigneur est avec vous. Vous êtes bénie entre toutes les femmes, et Jésus, le fruit de vos entrailles, est béni.
4: Sainte Marie, Mère de Dieu, priez pour nous pauvres pécheurs, maintenant et à l'heure de notre mort. Amen.
5: Je vous salue, Marie, pleine de grâce. Le Seigneur est avec vous. Vous êtes bénie entre toutes les femmes, et Jésus, le fruit de vos entrailles, est béni.
4: Sainte Marie, Mère de Dieu, priez pour nous pauvres pécheurs, maintenant et à l'heure de notre mort. Amen.
5: Je vous salue, Marie, pleine de grâce. Le Seigneur est avec vous. Vous êtes bénie entre toutes les femmes, et Jésus, le fruit de vos entrailles, est béni.
4: Sainte Marie, Mère de Dieu, priez pour nous pauvres pécheurs, maintenant et à l'heure de notre mort. Amen.
5: Je vous salue, Marie, pleine de grâce. Le Seigneur est avec vous. Vous êtes bénie entre toutes les femmes, et Jésus, le fruit de vos entrailles, est béni.
4: Sainte Marie, Mère de Dieu, priez pour nous pauvres pécheurs, maintenant et à l'heure de notre mort. Amen.
5: Gloire au Père, au Fils et au Saint-Esprit,
4: comme il était au commencement, maintenant et toujours, et dans les siècles des siècles. Amen.
1: Ô Marie, ma protectrice, aidez-moi à résoudre cet écheveau de problèmes que je me crée moi-même. Et rendez-moi capable d'aimer notre Seigneur Jésus-Christ, votre Fils, par-dessus tout.
5: Marie, Vierge très pure, Dame du bel amour, défaites ce nœud que je vous présente.
1: Deuxième dizaine, Marie, servante du Seigneur, est bénie entre toutes les femmes.
5: Contemplons comment Marie est capable de défaire les nœuds de la tristesse, car toute sa vie, elle a tressailli d'allégresse en son Sauveur, et les nœuds du doute et de l'incertitude, car même si elle n'a pas compris quand Jésus a dit qu'il devait se consacrer aux choses de son Père, elle méditait toutes ces choses en son cœur.
6: Notre Père, qui es aux cieux, que ton nom soit sanctifié, que ton règne vienne, que ta volonté soit faite sur la terre comme au ciel. Donne-nous aujourd'hui notre pain de ce jour. Pardonne-nous nos offenses, comme nous pardonnons aussi à ceux qui nous ont offensés. Et ne nous laisse pas entrer en tentation, mais délivre-nous du mal. Amen.
1: Sainte Mère du Seigneur, enseignez-moi à aimer avec votre simplicité la vie et tout ce qui m'entoure. Marie, Mère généreuse, épouse exemplaire, faites que je sois animé, comme vous l'avez été, par l'amour inconditionnel de mon prochain.
7: Je vous salue, Marie, pleine de grâce. Le Seigneur est avec vous. Vous êtes bénie entre toutes les femmes, et Jésus, le fruit de vos entrailles, est béni.
4: Sainte Marie, Mère de Dieu, priez pour nous pauvres pécheurs, maintenant et à l'heure de notre mort. Amen.
7: Je vous salue, Marie, pleine de grâce. Le Seigneur est avec vous. Vous êtes bénie entre toutes les femmes, et Jésus, le fruit de vos entrailles, est béni.
4: Sainte Marie, Mère de Dieu, priez pour nous pauvres pécheurs, maintenant et à l'heure de notre mort. Amen.
7: Je vous salue, Marie, pleine de grâce. Le Seigneur est avec vous. Vous êtes bénie entre toutes les femmes, et Jésus, le fruit de vos entrailles, est béni.
4: Sainte Marie, Mère de Dieu, priez pour nous pauvres pécheurs, maintenant et à l'heure de notre mort. Amen.
7: Je vous salue, Marie, pleine de grâce. Le Seigneur est avec vous. Vous êtes bénie entre toutes les femmes, et Jésus, le fruit de vos entrailles, est béni.
4: Sainte Marie, Mère de Dieu, priez pour nous pauvres pécheurs, maintenant et à l'heure de notre mort. Amen.
7: Je vous salue, Marie, pleine de grâce. Le Seigneur est avec vous. Vous êtes bénie entre toutes les femmes, et Jésus, le fruit de vos entrailles, est béni.
4: Sainte Marie, Mère de Dieu, priez pour nous pauvres pécheurs, maintenant et à l'heure de notre mort. Amen.
7: Je vous salue, Marie, pleine de grâce. Le Seigneur est avec vous. Vous êtes bénie entre toutes les femmes, et Jésus, le fruit de vos entrailles, est béni.
4: Sainte Marie, Mère de Dieu, priez pour nous pauvres pécheurs,
8: maintenant et à l'heure de notre mort. Amen.
7: Je vous salue, Marie, pleine de grâce. Le Seigneur est avec vous. Vous êtes bénie entre toutes les femmes, et Jésus, le fruit de vos entrailles, est béni.
8: Sainte Marie, Mère de Dieu, priez pour nous pauvres pécheurs, maintenant et à l'heure de notre mort. Amen.
7: Je vous salue, Marie, pleine de grâce. Le Seigneur est avec vous. Vous êtes bénie entre toutes les femmes, et Jésus, le fruit de vos entrailles, est béni.
8: Sainte Marie, Mère de Dieu, priez pour nous pauvres pécheurs, maintenant et à l'heure de notre mort. Amen.
7: Je vous salue, Marie, pleine de grâce. Le Seigneur est avec vous. Vous êtes bénie entre toutes les femmes, et Jésus, le fruit de vos entrailles, est béni.
8: Sainte Marie, Mère de Dieu, priez pour nous pauvres pécheurs, maintenant et à l'heure de notre mort. Amen.
7: Je vous salue, Marie, pleine de grâce. Le Seigneur est avec vous. Vous êtes bénie entre toutes les femmes, et Jésus, le fruit de vos entrailles, est béni.
8: Sainte Marie, Mère de Dieu, priez pour nous pauvres pécheurs, maintenant et à l'heure de notre mort. Amen.
7: Gloire soit au Père, au Fils et au Saint-Esprit,
8: comme il était au commencement, maintenant et toujours, et dans les siècles des siècles. Amen.
1: Ô Marie, qui avait mis au monde l'Emmanuel, Dieu avec nous, conduisez-nous à votre Fils et rendez-nous capables d'accueillir la joie qu'il est venu apporter sur terre. Marie, Dame de la Sainte Espérance, qui connaissez les pierres de nos chemins, défaites ce nœud que je vous présente. Troisième dizaine, la foi de Marie associée à la mission du Christ.
5: Méditons comment Marie, qui a élevé un chant au Tout-Puissant, qui disperse les superbes et élève les humbles, est capable de défaire les nœuds de la vanité et de l'esprit de domination. Elle est aussi capable de défaire les nœuds de l'ambition et de la richesse, car elle est celle qui glorifie Dieu, lui qui comble de bien des affamés et renvoie les riches les mains vides.
3: Notre Père qui es aux cieux, que ton nom soit sanctifié, que ton règne vienne, que ta volonté soit faite sur la terre comme au ciel. Donne-nous aujourd'hui notre pain de ce jour. Pardonne-nous nos offenses, comme nous pardonnons aussi à ceux qui nous ont offensés. Et ne nous laisse pas entrer en tentation, mais délivre-nous du mal. Amen.
1: Sainte Marie médiatrice et ma mère, enseignez-moi à apprécier les biens terrestres en fonction des biens du ciel. Faites que, par mes efforts, je parvienne à mettre mes pas dans les pas de votre Fils pour atteindre ainsi le royaume des cieux.

0: Je vous salue, Marie, pleine de grâce. Le Seigneur est avec vous. Vous êtes bénie entre toutes les femmes, et Jésus, le fruit de vos entrailles, est béni.
1: Sainte Marie, Mère de Dieu, priez pour nous pauvres pécheurs, maintenant et à l'heure de notre mort. Amen.
0: Je vous salue, Marie, pleine de grâce. Le Seigneur est avec vous. Vous êtes bénie entre toutes les femmes, et Jésus, le fruit de vos entrailles, est béni.
1: Sainte Marie, Mère de Dieu, priez pour nous pauvres pécheurs, maintenant et à l'heure de notre mort. Amen.
0: Je vous salue, Marie, pleine de grâce. Le Seigneur est avec vous. Vous êtes bénie entre toutes les femmes, et Jésus, le fruit de vos entrailles, est béni.
1: Sainte Marie, Mère de Dieu, priez pour nous pauvres pécheurs, maintenant et à l'heure de notre mort. Amen.
0: Je vous salue, Marie, pleine de grâce. Le Seigneur est avec vous. Vous êtes bénie entre toutes les femmes, et Jésus, le fruit de vos entrailles, est béni.
1: Sainte Marie, Mère de Dieu, priez pour nous pauvres pécheurs, maintenant et à l'heure de notre mort. Amen.
0: Je vous salue, Marie, pleine de grâce. Le Seigneur est avec vous. Vous êtes bénie entre toutes les femmes, et Jésus, le fruit de vos entrailles, est béni.
1: Sainte Marie, Mère de Dieu, priez pour nous pauvres pécheurs, maintenant et à l'heure de notre mort. Amen.
0: Je vous salue, Marie, pleine de grâce. Le Seigneur est avec vous. Vous êtes bénie entre toutes les femmes, et Jésus, le fruit de vos entrailles, est béni.
1: Sainte Marie, Mère de Dieu, priez pour nous pauvres pécheurs, maintenant et à l'heure de notre mort. Amen.
0: Je vous salue, Marie, pleine de grâce. Le Seigneur est avec vous. Vous êtes bénie entre toutes les femmes, et Jésus, le fruit de vos entrailles, est béni.
1: Sainte Marie, Mère de Dieu, priez pour nous pauvres pécheurs, maintenant et à l'heure de notre mort. Amen.
0: Je vous salue, Marie, pleine de grâce. Le Seigneur est avec vous. Vous êtes bénie entre toutes les femmes, et Jésus, le fruit de vos entrailles, est béni.
1: Sainte Marie, Mère de Dieu, priez pour nous pauvres pécheurs, maintenant et à l'heure de notre mort. Amen.
0: Gloire au Père, au Fils et au Saint-Esprit,
1: comme il était au commencement, maintenant et toujours, et dans les siècles des siècles. Amen.
2: Ô ma mère, aidez-moi à garder un cœur pur dans mon amour pour Dieu et pour mes frères. Faites que je chasse de mon cœur toute trace d'égoïsme et toute trace d'orgueil.
0: Marie, médiatrice de toute grâce, défaites ce nœud que je vous présente.
2: Quatrième dizaine, Marie, première à entendre la parole de Dieu et à la garder.
0: Méditons comment Marie défait les nœuds qui empêchent l'union de la famille, car elle a été épouse et mère dans sa maison de Nazareth. Et comme épouse et mère du charpentier, elle défait les nœuds du chômage et de l'oisiveté.
3: Notre Père qui es aux cieux, que ton nom soit sanctifié, que ton règne vienne, que ta volonté soit faite sur la terre comme au ciel. Donne-nous aujourd'hui notre pain de ce jour. Pardonne-nous nos offenses, comme nous pardonnons aussi à ceux qui nous ont offensés. Et ne nous laisse pas entrer en tentation, mais délivre-nous du mal. Amen.
2: Marie, ma mère, je vous prie de dénouer les chevaux de mes problèmes. Guidez-moi dans ma mission d'être au quotidien quelqu'un qui répand la parole du Seigneur. Que par mon exemple de chaque jour, je puisse lui amener ceux qui n'ont pas la foi.
4: Je vous salue, Marie, pleine de grâce. Le Seigneur est avec vous. Vous êtes bénie entre toutes les femmes, et Jésus, le fruit de vos entrailles, est béni.
1: Sainte Marie, Mère de Dieu, priez pour nous pauvres pécheurs, maintenant et à l'heure de notre mort. Amen.
4: Je vous salue, Marie, pleine de grâce. Le Seigneur est avec vous. Vous êtes bénie entre toutes les femmes, et Jésus, le fruit de vos entrailles, est béni.
1: Sainte Marie, Mère de Dieu, priez pour nous pauvres pécheurs, maintenant et à l'heure de notre mort. Amen. Amen.
4: Je vous salue, Marie, pleine de grâce. Le Seigneur est avec vous. Vous êtes bénie entre toutes les femmes, et Jésus, le fruit

0: fruit de vos entrailles, est béni.
1: Sainte Marie, Mère de Dieu, priez pour nous pauvres pécheurs, maintenant et à l'heure de notre mort. Amen.
0: Je vous salue Marie, pleine de grâce, le Seigneur est avec vous. Vous êtes bénie entre toutes les femmes, et Jésus, le fruit de vos entrailles, est béni.
1: Sainte Marie, Mère de Dieu, priez pour nous pauvres pécheurs, maintenant et à l'heure de notre mort. Amen.
0: Je vous salue Marie, pleine de grâce, le Seigneur est avec vous. Vous êtes bénie entre toutes les femmes, et Jésus, le fruit de vos entrailles, est béni.
1: Sainte Marie, Mère de Dieu, priez pour nous pauvres pécheurs, maintenant et à l'heure de notre mort. Amen.
0: Je vous salue Marie, pleine de grâce, le Seigneur est avec vous. Vous êtes bénie entre toutes les femmes, et Jésus, le fruit de vos entrailles, est béni.
1: Sainte Marie, Mère de Dieu, priez pour nous pauvres pécheurs, maintenant et à l'heure de notre mort. Amen.
0: Je vous salue Marie, pleine de grâce, le Seigneur est avec vous. Vous êtes bénie entre toutes les femmes, et Jésus, le fruit de vos entrailles, est béni.
1: Sainte Marie, Mère de Dieu, priez pour nous pauvres pécheurs, maintenant et à l'heure de notre mort. Amen.
0: Je vous salue Marie, pleine de grâce, le Seigneur est avec vous. Vous êtes bénie entre toutes les femmes, et Jésus, le fruit de vos entrailles, est béni.
1: Sainte Marie, Mère de Dieu, priez pour nous pauvres pécheurs, maintenant et à l'heure de notre mort. Amen.
0: Je vous salue Marie, pleine de grâce, le Seigneur est avec vous. Vous êtes bénie entre toutes les femmes, et Jésus, le fruit de vos entrailles, est béni.
1: Sainte Marie, Mère de Dieu, priez pour nous pauvres pécheurs, maintenant et à l'heure de notre mort. Amen.
0: Je vous salue Marie, pleine de grâce, le Seigneur est avec vous. Vous êtes bénie entre toutes les femmes, et Jésus, le fruit de vos entrailles, est béni.
1: Sainte Marie, Mère de Dieu, priez pour nous pauvres pécheurs, maintenant et à l'heure de notre mort. Amen.
0: Gloire soit au Père, au Fils et au Saint-Esprit,
1: comme il était au commencement, maintenant et toujours, et dans les siècles des siècles. Amen.
2: Sainte Marie, Mère de Dieu, je vous demande d'inspirer les prières que j'adresse à mon Père Céleste, que sa miséricorde se répande sur mes proches et sur ceux que j'aime. Marie, Mère très aimante, défaites ce nœud que je vous présente. Cinquième dizaine, Marie, médiatrice de toutes les grâces, Mère de Dieu et notre Mère.
3: Méditons comment Marie défait les nœuds de l'abandon des orphelins. Car c'est à tous que Jésus sur la croix a dit « Voici ta mère ». Elle est aussi capable de défaire les nœuds de la désunion entre chrétiens. Car, infiniment unie aux apôtres et à d'autres femmes dans la prière, elle a attendu l'Esprit-Saint, promis par Jésus. Ressuscité.
4: Notre Père qui es aux cieux, que ton nom soit sanctifié, que ton règne vienne, que ta volonté soit faite sur la terre comme au ciel. Donne-nous aujourd'hui notre pain de ce jour. Pardonne-nous nos offenses, comme nous pardonnons aussi à ceux qui nous ont offensés. Et ne nous laisse pas entrer en tentation, mais délivre-nous du mal. Amen.
2: Marie, vous qui dénouez les nœuds, fidèle servante des intérêts du Seigneur, faites que je sois constamment animé par l'amour de mon prochain. Ce sera une preuve de mon amour pour Dieu. Aidez-moi à comprendre qu'il n'est pas possible d'aimer Dieu si je n'aime pas mes frères.
3: Je vous salue Marie, pleine de grâce. Le Seigneur est avec vous. Vous êtes bénie entre toutes les femmes, et Jésus, le fruit de vos entrailles, est béni.
1: Sainte Marie, Mère de Dieu, priez pour nous pauvres pécheurs, maintenant et à l'heure de notre mort. Amen.
3: Je vous salue Marie, pleine de grâce. Le Seigneur est avec vous. Vous êtes bénie entre toutes les femmes, et Jésus, le fruit de vos entrailles, est béni.
1: Sainte Marie, Mère de Dieu, priez pour nous pauvres pécheurs, maintenant et à l'heure de notre mort. Amen.
3: Je vous salue Marie, pleine de grâce, le Seigneur est avec vous. Vous êtes bénie entre toutes les femmes, et Jésus, le fruit de vos entrailles, est béni.
1: Sainte Marie, Mère de Dieu, priez pour nous pauvres pécheurs, maintenant et à l'heure de notre mort. Amen. Amen.
3: Je vous salue, Marie, pleine de grâce, le Seigneur est avec vous. Vous êtes bénie entre toutes les femmes, et Jésus, le fruit de vos entrailles, est béni.
1: Sainte Marie, Mère de Dieu, priez pour nous pauvres pécheurs, maintenant et à l'heure de notre mort. Amen.
3: Je vous salue, Marie, pleine de grâce, le Seigneur est avec vous. Vous êtes bénie entre toutes les femmes, et Jésus, le fruit de vos entrailles, est béni.
1: Sainte Marie, Mère de Dieu, priez pour nous pauvres pécheurs, maintenant et à l'heure de notre mort. Amen.
3: Je vous salue, Marie, pleine de grâce. Le Seigneur est avec vous. Vous êtes bénie entre toutes les femmes, et Jésus, le fruit de vos entrailles, est béni.
1: Sainte Marie, Mère de Dieu, priez pour nous pauvres pécheurs, maintenant et à l'heure de notre mort. Amen.
3: Je vous salue, Marie, pleine de grâce. Le Seigneur est avec vous. Vous êtes bénie entre toutes les femmes, et Jésus, le fruit de vos entrailles, est béni.
1: Sainte Marie, Mère de Dieu, priez pour nous pauvres pécheurs, maintenant et à l'heure de notre mort. Amen.
3: Je vous salue, Marie, pleine de grâce. Le Seigneur est avec vous. Vous êtes bénie entre toutes les femmes, et Jésus, le fruit de vos entrailles, est béni.
1: Sainte Marie, Mère de Dieu, priez pour nous pauvres pécheurs, maintenant et à l'heure de notre mort. Amen.
3: Je vous salue, Marie, pleine de grâce. Le Seigneur est avec vous. Vous êtes bénie entre toutes les femmes, et Jésus, le fruit de vos entrailles, est béni.
1: Sainte Marie, Mère de Dieu, priez pour nous pauvres pécheurs, maintenant et à l'heure de notre mort. Amen. Amen.
3: Je vous salue, Marie, pleine de grâce. Le Seigneur est avec vous. Vous êtes bénie entre toutes les femmes, et Jésus, le fruit de vos entrailles, est béni.
1: Sainte Marie, Mère de Dieu, priez pour nous pauvres pécheurs, maintenant et à l'heure de notre mort. Amen.
3: Gloire au Père, au Fils et au Saint-Esprit,
1: comme il était au commencement, maintenant et toujours, et dans les siècles des siècles. Amen.
2: Vierge très aimée, enseignez-moi à aimer comme vous avez aimé Jésus. Apprenez-moi à me donner toujours à lui et à mes frères dans un amour libre, généreux et désintéressé comme le sien.
3: Marie, Mère de Dieu, défaites ce nœud que je vous présente.

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2: Chers amis, depuis quelques émissions, nous voyons comme deux lignées spirituelles. Ces deux lignées spirituelles remontent à l'origine des temps. Nous avons déjà ce partage entre les anges bons, qui restent fidèles à Dieu, et les anges rebelles, qui s'opposent à Dieu. Mais cet antagonisme va aussi se manifester sur la terre. Nous le voyons dès la Genèse. Caïn, jaloux de son frère Abel, dont l'offrande a plu à Dieu, le fait sortir dehors et le tue. Caïn n'a fait que suivre la suggestion de celui qui est menteur et homicide depuis le commencement, à savoir le diable. Par son acte, il choisit l'obscurité spirituelle. Plus tard, nous avons aussi un partage entre Noé, dont il nous est dit qu'il avait trouvé grâce aux yeux du Seigneur, et une humanité pervertie et pleine de violence qui sera engloutie dans le déluge. On pourrait penser qu'à la fin du déluge, un nouvel ordre du monde pacifié naîtrait, donnant naissance à une nouvelle humanité honorant Dieu. Mais la nature déchue reprend vite ses mauvaises habitudes et nous avons l'épisode de la tour de Babel où les hommes veulent bâtir une tour dont le sommet pénètre les cieux. Ils veulent par là se faire un nom. Au lieu de glorifier le saint nom de Dieu, ils cherchent à se glorifier eux-mêmes. Au lieu de recevoir la grâce de Dieu, ils cherchent à s'emparer du ciel par leur propre force, accueillant à nouveau la suggestion du serpent de la Genèse. « Vous serez comme des dieux. » Face à ce projet de Babel, le Seigneur va appeler plus tard Abraham et sa descendance pour un autre projet, celui de Jérusalem, la cité de paix, dont le centre sera le temple du Dieu vivant. Mais le chemin pour en arriver là a été long et chaotique. Il est passé par l'exil en Égypte, où le peuple hébreu a failli être décimé sous la main terrible de Pharaon, qui a fait tuer tous les premiers-nés mâles des enfants des Hébreux. Il a fallu que le Seigneur envoie Moïse pour libérer son peuple du tyran impie et sanguinaire. Ensuite, le peuple a pu s'établir dans la terre de Canaan, promise par Dieu. Mais son implantation était soumise à une condition, celle de sa fidélité à Dieu et du respect de sa loi. Cette loi donnée par Dieu à son peuple au mont Sinaï. Et de fait, le peuple n'a pas toujours été fidèle et il s'est retrouvé exilé loin de sa terre ou soumis à des guerres, des déportations, des asservissements sous la main de tyrans régionaux, que ce soit Antiochus, Épiphane, Sennachérib, Nabucodonosor et tant d'autres. Au temps de Jésus, la Palestine a bien un roi, Hérode le Grand, mais celui-ci n'est qu'un vassal de l'empereur romain. Donc la terre d'Israël n'est pas libre. Elle est sous tutelle. Et c'est dans ce contexte qu'advient l'événement extraordinaire de l'incarnation du Verbe, de la naissance de Jésus, précédée par la naissance de son cousin, Jean-Baptiste. Or, je voudrais vous rendre attentif à deux lignées spirituelles, là aussi. Nous avons en effet d'un côté Hérode le Grand, le sanguinaire, et de l'autre côté deux enfants, Jean-Baptiste et Jésus, recherchés pour être mis à mort par Hérode. Comme des siècles auparavant, nous avions d'un côté Pharaon et de l'autre un enfant, Moïse, condamné à mort par le décret même de Pharaon. L'histoire semble se répéter, avec d'un côté un tyran sanguinaire et de l'autre un enfant innocent. Et entre les deux, une confrontation de puissance, une confrontation de puissance spirituelle. C'est une guerre que Satan livre à Dieu par personne interposée. Comprenons bien qui est Hérode le Grand. Il est le roi de Judée, la Judée étant un état client de Rome à cette époque. Sa judaïté à Hérode était un peu contestée par certains juifs, du fait de sa mère nabatéenne et d'une conversion forcée de ses ancêtres au judaïsme environ deux générations avant sa naissance. Mais lui, il se présente comme juif, même s'il est très à l'aise avec les coutumes grecques et romaines. Pour asseoir sa légitimité, il confère au temple de Jérusalem un aspect monumental par d'importants travaux. Pour consolider sa souveraineté, il retire le pouvoir politique aux prêtres qui dirigeaient la Judée depuis le début de l'époque du Second Temple. Et enfin, pour écarter toute rivalité politique susceptible de menacer son pouvoir, il fait assassiner son épouse Mariamne ainsi que plusieurs de ses enfants. Nous avons là une perversion complète de la royauté selon Dieu. Hérode ne recherche pas la sainteté et le bien de son peuple. Il est dans l'apparence. Pour impressionner et séduire le peuple, il est capable d'investir beaucoup dans la beauté extérieure du temple. Mais il se soucie assez peu de celui qui habite le temple, à savoir Dieu et sa loi de sainteté. Il est dans l'idolâtrie du pouvoir, prêt à user de n'importe quel moyen pour garder et augmenter sa domination, allant jusqu'à tuer sa propre femme et ses enfants pour ne pas être détrôné. Vous imaginez un peu le degré de perversion et de cruauté de cet homme. Or, c'est précisément sous son règne que va naître le roi des Juifs, Jésus, le vrai roi, dont la royauté n'est pas de ce monde, car c'est une royauté spirituelle. Saint Matthieu, dans son évangile, nous raconte l'épisode de la visite des mages à Bethléem. Au temps du roi Hérode, voici que des mages venus d'Orient arrivèrent à Jérusalem en disant « Où est le roi des Juifs qui vient de naître ? Nous avons vu en effet son astre à son lever et nous sommes venus lui rendre hommage. » L'ayant appris, le roi Hérode s'émut et tout Jérusalem avec lui. Il assembla tous les grands prêtres avec les scribes du peuple. Et il s'enquérait auprès d'eux du lieu où devait naître le Christ. « À Bethléem de Judée, lui dirent-ils. Ainsi, en effet, est-il écrit par le prophète, « Et toi, Bethléem, terre de Juda, tu n'es nullement le moindre des clans de Juda, car de toi sortira un chef qui sera pasteur de mon peuple Israël. » Hérode, jaloux et cruel, qui avait été capable de tuer sa femme et ses enfants pour garder le pouvoir, craint maintenant un futur rival temporel en la personne de ce Messie annoncé. Et donc, par ruse et par mensonge, il va envoyer les mages se renseigner sur l'enfant. « Et quand vous l'aurez trouvé, leur dit-il, avisez-moi, afin que j'aille moi aussi lui rendre hommage. » Terrible tromperie, pour apprendre où se cache ce rival potentiel, afin de pouvoir non pas lui rendre hommage, mais le mettre à mort lui aussi. Seulement Dieu protège son fils, puisqu'il avertit les mages en songe de ne pas retourner chez Hérode. Celui-ci, alors pris de fureur, voyant qu'il avait été joué par les mages, envoya mettre à mort dans Bethléem et tout son territoire tous les enfants de moins de 2 ans, d'après le temps qu'il s'était fait préciser par les mages, espérant ainsi que le Messie se trouverait parmi eux. La fin justifie les moyens. Hérode est prêt à faire un massacre pour éliminer un petit enfant en qui il voit un rival potentiel. Il ne comprend pas la nature spirituelle du royaume apporté par le Messie. Orgueil, jalousie, cruauté, meurtre. Hérode est bien de la race spirituelle de Caïn, meurtrier de son frère, ou de Pharaon, meurtrier des enfants des Hébreux. Il se prétendait un bon juif, ayant reconstruit en partie le temple de Jérusalem pour lui donner un aspect majestueux. Il n'était en fait qu'un séducteur, serviteur de Satan. Le pape Léon XIV, dans son encyclique Magnifique Humanité, parle d'une culture de la puissance qui se déploie de partout, y compris dans la société. Il fustige l'hubris, la démesure, l'orgueil de l'ego des dirigeants de ce monde qui poursuivent une logique de domination sur les autres. Eh bien, rien de neuf sous le soleil, n'est-ce pas? Et Hérode en était comme la caricature. C'est donc sous le règne d'un tel tyran que Dieu a fait naître son Fils dans la chair. Et quel contraste entre les deux, puisque Jésus se présentera comme le serviteur de tous, doux et humble de cœur, donnant sa vie par amour pour ses frères et se présentant comme roi d'un royaume spirituel. Les enfants de Dieu, la lignée des fils adoptifs de Dieu, se reconnaît à la droiture du cœur et à l'amour qu'ils ont les uns pour les autres. Quant à la lignée des enfants du diable, elle se reconnaît à la tromperie, la ruse, la haine et la cruauté qui habitent leur cœur. Hérode Antipas est bien le digne fils de son père Hérode le Grand. Il lui succède en effet à la mort de ce dernier, peu de temps sans doute après l'épisode du massacre des innocents. Hérode le Grand pensait protéger sa royauté en massacrant les enfants, mais c'est lui-même qui est mort peu de temps après. Le juste jugement, sans doute. Hérode Antipas lui succède donc, et s'avère aussi intrigant et mauvais que son père. Il reçoit le titre de tétrarque de Galilée et de Pérée. À la mort de son frère Philippe, il espère pouvoir récupérer l'administration des territoires que ce dernier avait reçus en partage à la mort de Hérode le Grand. Pour être nommé à la tête de la tétrarchie de Philippe par l'empereur, Hérode Antipas a imaginé de conforter sa position en se mariant avec Hérodiade, pourtant mariée à son demi-frère Hérode Boétos. Partant pour Rome, là où tout se décide, il fait donc étape au début du voyage chez son demi-frère Hérode Boétos, qui l'héberge dans sa demeure. Obéissant à des motivations purement dynastiques, il en profite pour proposer à Hérodiade, la femme de ce dernier, de se marier avec lui. Il faut dire qu'Hérodiade est une descendante des Asmonéens, la dynastie juive légitime, ce qui accroîtrait donc la légitimité d'Hérode Antipas. Ils conviennent qu'elle cohabiterait avec lui dès son retour de Rome et qu'il répudierait Phasaélis, sa propre femme. Hérodiade s'empresse d'accepter ce projet de mariage. Mais ce mariage va faire scandale, car il a lieu alors qu'Hérode Boétos, le frère d'Hérode Antipas, est encore vivant. Et c'est là qu'intervient Jean-Baptiste, lui qui s'est préparé au désert dans la prière depuis l'enfance, car de fait, le courage de la parole se nourrit de silence et d'union à Dieu. Il faut être bien proche de Dieu pour avoir la force de résister aux pressions, aux compromissions, aux persécutions des puissants de ce monde. La confrontation de puissance qu'il y avait eu des années auparavant entre Hérode le Grand et l'enfant Jésus va de nouveau avoir lieu entre Hérode Antipas, fils du premier, et Jean le Baptiste, et aussi Jésus, puisque nous retrouvons Hérode Antipas au moment du procès de Jésus. Mais voyons déjà cette confrontation de puissance entre Hérode Antipas et Jean le Baptiste. Saint Marc s'en fait l'écho dans son évangile au chapitre 6. « C'était lui, Hérode, dit-il, qui avait envoyé arrêter Jean et l'enchaîner en prison, à cause d'Hérodiade, la femme de Philippe, son frère, qu'il avait épousée. Car Jean disait à Hérode, « Il ne t'est pas permis d'avoir la femme de ton frère. » Jean le Baptiste marquait ainsi son opposition claire et franche au mariage avec Hérodiade. Cette union ne pouvait que choquer parce qu'elle contredisait frontalement la loi lévitique et donc l'interdiction légale du mariage avec la femme de son frère. En effet, au chapitre 20 du Lévitique, verset 21, il est écrit « L'homme qui prend pour épouse la femme de son frère, c'est une souillure. » Il a découvert la nudité de son frère. Ils mourront sans enfant. Jean-Baptiste rappelait donc sans ménagement la vérité morale de la Torah donnée par Dieu à Moïse. Selon les évangiles, c'est bien à la suite de ces admonestations de Jean-Baptiste qu'Hérode Antipas le fit jeter en prison. L'historien juif Flavius Joseph, qui a écrit en grec à Rome l'histoire de son peuple vers l'an 93, a évoqué cet épisode dans ses Antiquités judaïques, au livre 18. Voici ce qu'il disait. Jean-Baptiste exhortait les Juifs à pratiquer la vertu, à agir avec justice les uns envers les autres et avec piété envers Dieu, pour être unis par un baptême. Comme les autres Juifs se rassemblaient, car ils étaient exaltés au plus haut point en écoutant les paroles de Jean, Hérode craignit qu'une telle force de persuasion n'incitât à une révolte. Chacun semblait prêt à faire n'importe quoi sur les conseils de cet homme. Il estima bien préférable de prendre les devants et de le supprimer avant que quelques troubles surgissent du fait de Jean, plutôt que de se retrouver lui-même dans l'embarras si un bouleversement se produisait et d'avoir alors à le regretter. Victime des soupçons d'Hérode, Jean fut donc envoyé prisonnier à la forteresse de Machéronte, et il y fut mis à mort. Flavius Joseph ne fait pas référence précisément au problème de la vie conjugale d'Hérode. Mais les évangiles donnent plus de précision, Et nous savons que c'est bien la mise en cause de son mariage illégitime qui a valu à Jean-Baptiste son arrestation. Comment s'est nouée l'intrigue de ce drame ? D'abord, il y a l'ambivalence d'Hérode, dont on eût dit qu'il craignait Jean, sachant que c'était un homme juste et saint, et il le protégeait. Quand il l'avait entendu, il était fort perplexe, et c'était avec plaisir qu'il l'écoutait. Donc, d'une certaine manière, Hérode joue avec la vérité. Il reconnaît en Jean-Baptiste un homme juste, mais il le laisse en prison. Il aime à l'entendre, mais reste toujours indécis. Et c'est sa vanité et sa faiblesse qui vont le perdre devant la fille d'Hérodiade, devant Hérodiade elle-même et devant les convives invités à son anniversaire. La fille d'Hérodiade, que l'historiographe Flavius Joseph nomme Salomé, est la jeune danseuse qui va faire tourner la tête à Hérode. Elle apparaît comme une simple exécutante, sans caractère, sans idée, sans profondeur. Tout son désir est de plaire. En dehors de sa danse, elle ne sait rien, ne cherche rien, ne pense rien. Mais elle plaît, et ceci suffit pour qu'elle soit l'instrument du piège d'Hérodiade tendu à Hérode pour éliminer Jean-Baptiste. En effet, Hérodiade, la mère de Salomé, est une femme de tête. Elle sait ce qu'elle veut, et elle le veut froidement, par tous les moyens. Saint-Marc nous dit qu'elle était acharnée contre Jean-Baptiste et voulait le tuer. Seulement, elle ne le pouvait pas parce que Hérode le protégeait. Or, quand l'anniversaire arrive, c'est pour elle une occasion inespérée d'assouvir enfin sa vengeance. Et c'est à son instigation que la fête va se transformer en un crime abject. Saint-Marc décrit le drame. Or, vint un jour propice, quand Hérode, à l'anniversaire de sa naissance, fit un banquet pour les grands de sa cour, les officiers et les principaux personnages de la Galilée. La fille de la dite Hérodiade entra et dansa, et elle plut à Hérode et aux convives. Alors le roi dit à la jeune fille, « Demande-moi ce que tu voudras, je te le donnerai. » Et il lui fit un serment, « Tout ce que tu me demanderas, je te le donnerai, jusqu'à la moitié de mon royaume. » Elle sortit et dit à sa mère, « Que vais-je demander ?»« La tête de Jean le Baptiste, » dit celle-ci. Qu'est-ce que nous voyons ici ? Eh bien, nous voyons que Hérode, qui est un faible, commence à céder. Il se laisse subjuguer au niveau de ses sens par la jeune danseuse. Et sa vanité en est renforcée du fait que les convives, eux aussi, ont apprécié la danse ou la danseuse. Et Hérode, qui peut-être a aussi bien arrosé son anniversaire, se laisse donc aller à des promesses démesurées, à des promesses sous serment, et donc il se piège lui-même. Hérodiade, quant à elle, froide et calculatrice, s'est servie de sa fille pour obtenir ce qu'elle voulait. Et nous ne sommes pas étonnés de voir que Salomé ne trouve rien à redire à la demande épouvantable de sa mère. Il faut dire qu'avec une mère pareille, il serait presque miraculeux qu'elle ait une conscience morale bien affinée. Et donc, sans aucun scrupule, aussitôt elle revient vers le roi et sans vergogne, et même avec un raffinement dans l'horreur que sa mère elle-même n'avait pas exprimé, elle demande que lui soit apportée tout de suite, sur un plat, la tête de Jean le Baptiste. Hérode s'est montré faible devant la danseuse. Il se montre maintenant faible devant la requête de sa femme Hérodiade. C'est qu'il ne veut pas perdre la face devant les convives invités. Il a fait une promesse par serment et il estime qu'il ne peut s'en dédire. Après le péché des sens, voici donc le péché d'orgueil. Péché qui l'entraîne à sacrifier sur l'autel de son égo le bien moral auquel tout homme est tenu. Saint Marc poursuit le récit en disant « Le roi fut très contristé, mais à cause de ses serments et des convives, il ne voulut pas lui manquer de parole. Et aussitôt le roi envoya un garde en lui ordonnant d'apporter la tête de Jean. » Et c'est ce qu'il fait. Hérode n'a pas le courage du bien. C'est vraiment un faible qui a cédé sur toute la ligne, et il s'est laissé entraîner par l'engrenage du mal. Marche après marche, il est descendu jusqu'au fond du péché. Cela a commencé par le péché des sens, puis est venu le péché d'orgueil, et maintenant le péché d'injustice. Puisqu'il a lui-même reconnu Jean-Baptiste comme un homme juste et saint, et pourtant il l'a fait mettre à mort. Son rôle comme tétrarque de Galilée était d'assurer la paix et la justice du territoire qu'il avait reçu pour mission d'administrer de la part de l'empereur. Et le voilà qui commet une grave injustice. Injustice qui se traduit par un péché de cruauté absolue. On le voit bien ici. Le meurtre de Jean-Baptiste advient comme le couronnement de péchés successifs, de plus en plus graves. Quant au prophète, il est muet d'un bout à l'autre du récit. Il a parlé avant, avec courage. Il a dénoncé le mal. Il a appelé à la conversion et il s'est retrouvé au fond d'un cachot. Et cette mort dans l'ombre, en silence, est le plus beau couronnement de son œuvre. Hérode couronne sa vie par le meurtre du prophète, comme son père avait couronné sa propre vie par le massacre des innocents. Jean-Baptiste, lui, couronne son œuvre par le martyre. Il voulait s'effacer totalement pour laisser place à Jésus. « Il faut que lui grandisse et que moi je diminue », disait-il. Eh bien, il sera son précurseur jusque dans la mort. Jean-Baptiste peut mourir en paix, puisqu'il a été fidèle à Dieu jusqu'au bout. Quant à Hérode, Antipas, on peut deviner à sa réaction qu'il est torturé par sa propre conscience, puisque quand il entend parler de Jésus et que beaucoup s'interrogent sur son identité, lui se dit à lui-même « C'est Jean que j'ai fait décapiter qui est ressuscité !» On peut imaginer son trouble. En tous les cas, cela montre qu'il reconnaît être en présence d'une puissance qui lui est bien supérieure. Parce que si lui peut mettre à mort, il n'y a que Dieu qui puisse ressusciter un homme. À vue humaine, on pourrait penser que dans cette confrontation de puissance, c'est bien Hérode qui a gagné et Jean-Baptiste qui a perdu. Mais si nous nous plaçons du point de vue de Dieu, alors c'est Jean-Baptiste qui remporte la victoire et non Hérode. La cruauté d'Hérode dévoile sa filiation spirituelle avec le diable. Mais le martyre de Jean-Baptiste témoigne de sa filiation spirituelle avec Dieu. L'un est promis à la mort éternelle s'il ne se repent pas. L'autre est promis à la gloire du fait de sa fidélité inconditionnelle à Dieu. Vous vous souvenez que Jésus lui-même avait parlé de Jean-Baptiste comme d'Élie le prophète. Dans l'évangile de saint Matthieu, au chapitre 11, verset 14, Jésus disait en effet « Et Jean-Baptiste, si vous voulez m'en croire, il est cet Élie qui doit revenir. » Selon la tradition qui annonçait le retour d'Élie à la fin des temps. Non que Jean-Baptiste soit Élie, mais il est de la race spirituelle d'Élie. Il est comme Élisée, le fils spirituel de ce grand prophète, qui n'avait pas peur d'affronter les grands de ce monde pour rappeler la vérité. Dans le livre de Ben Sira le Sage, au chapitre 48, il nous est décrit la noble figure d'Élie, mais aussi d'Élisée, son disciple. Or, ce qui est dit de lui pourrait s'appliquer tout à fait à Jean-Baptiste. Élisée, tout comme Jean-Baptiste donc, fut rempli de l'esprit d'Élie, et pendant toute sa vie, aucun prince ne l'a intimidé. Personne n'a pu le faire fléchir. Rien ne lui résista. Et jusque dans sa tombe, son corps manifesta son pouvoir de prophète. Le prophète Élie s'était dressé contre le roi Achab, qui ne marchait pas dans la voie du Seigneur. Contre sa femme Jézabel aussi, qui protégeait les prophètes de Baal. Élisée, quant à lui, n'a pas craint non plus de reprendre avec autorité les rois d'Israël pour leurs infidélités. Jean-Baptiste, animé du même esprit, se dresse lui aussi contre Hérode et ses mœurs dissolues, préférant mourir que d'entrer en compromission avec le mal. Cet épisode nous invite à entrer dans la sagesse de Dieu, à poser un regard de foi sur tout ce que nous vivons. Mes pensées ne sont pas vos pensées, et mes voix ne sont pas vos voix, disait le Seigneur dans Isaïe. Autant les cieux sont élevés au-dessus de la terre, autant mes voix sont élevées au-dessus de vos voix et mes pensées au-dessus de vos pensées. Le martyre n'est donc pas un échec, même si à vue humaine, cela y ressemble. Car notre victoire, c'est notre foi, comme le disait encore saint Jean. Notre victoire, c'est la croix du Christ, puisque Jésus est passé par la mort pour ressusciter, monter aux cieux et entrer dans la gloire de son Père. Jean l'a précédé, mais nous, nous le suivons. Ne cherchons donc pas un autre chemin. Ne croyons pas remporter la victoire dans ce monde à la manière humaine, par l'écrasement des impies et notre glorification temporelle. Saint Paul nous avertissait de cela quand il nous disait « Pour nous, notre cité se trouve dans les cieux, d'où nous attendons ardemment comme sauveur le Seigneur Jésus-Christ, qui transfigurera notre corps de misère pour le conformer à son corps de gloire. » Cela, Hérode ne l'a pas compris. Il ne l'a pas compris quand il a fait décapiter Jean. Mais il ne l'a pas compris non plus quand Pilate lui a envoyé Jésus lors de son procès. Hérode, en effet, l'a traité comme un objet de cirque. Il espérait lui voir faire quelques miracles, nous dit saint Luc. Et donc il l'interrogea avec force paroles. Mais Jésus ne lui répondit rien. Après l'avoir ainsi que ses gardes traité avec mépris et bafoué, Hérode le revêtit d'un habit d'une blancheur éclatante et le renvoya à Pilate. Jésus, tout comme Jean-Baptiste, a parlé, a prêché, et maintenant il se tait. Il laisse les puissants de ce monde le vaincre, apparemment. Ces puissants ne comprennent pas que Jésus entre dans l'offrande de sa vie pour le salut du monde. Ils ne comprennent pas la royauté du Christ. Ils s'en moquent même et font passer Jésus pour un fou, l'ayant revêtu d'une tunique blanche, tunique de dérision selon eux, mais qui ressemble à la chétonette, c'est-à-dire cette tunique blanche que portait le grand prêtre et dont le sens pour les Juifs encore aujourd'hui est d'expier la faute du meurtre. De même que Caïphe, voulant se débarrasser de Jésus, avait prophétisé malgré lui qu'il valait mieux qu'un seul homme meure pour le peuple, de même Hérode, en revêtant Jésus d'une tunique de dérision d'un blanc éclatant, le revêtait, sans le comprendre, de la tunique du grand prêtre, du vêtement de l'expiation. Ce faisant, il préparait la Pâque, où le Christ grand prêtre éternel offrait la victime sainte et s'offrait lui-même comme l'agneau de Dieu qui enlève le péché du monde. Hérode le Grand a voulu tuer l'enfant Jésus. Hérode Antipas, son fils, a tué Jean-Baptiste et humilié Jésus. Mais où est la vraie grandeur? Où est la vraie noblesse? De quel côté sont la justice, la vérité et l'amour? Qui a remporté la victoire? Celui qui est ressuscité d'entre les morts et qui a accueilli auprès de lui son serviteur Jean-Baptiste. C'est lui et lui seul, le roi victorieux qui demeure à jamais.
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2: Bonjour chers amis, faut-il redire l'importance de bien communiquer entre nous ? D'autant plus que nous sommes souvent avec les mêmes personnes dans notre entourage, dans notre famille, et alors encore plus dans notre couple, où nous avons tant de choses à nous dire parce que communiquer, c'est faire vivre une relation. Et si on peut parler d'amour, l'amour n'est que le but, c'est à ça qu'on atterrit. Quand on a pris des moyens pour cela, on ne s'aime d'autant mieux que parce qu'on est en relation de mieux en mieux. Voilà pourquoi la communication reste quelque chose d'essentiel dans un couple et dans une famille, et peut-être beaucoup plus que dans les autres sphères de notre relation sociale. Voilà, donc la communication dont on a déjà dit ce que c'était, magnifique, extraordinaire, c'est ce qui fait presque notre humanité, puisque nous sommes des êtres de relation. Mais aussi que cette relation, elle est faussée, elle est incomplète, elle est tordue, elle est manipulée, elle peut être en proie à l'interprétation. Il y a une façon de parler, une façon d'écouter, une façon de bien comprendre, de se faire comprendre. Tout cela est tellement important pour que nous vivions une relation apaisée avec les autres. Il y a du bonheur à mieux communiquer. Alors nous avons vu aussi comment c'était difficile de communiquer et pourquoi il y avait de fait des distorsions dans le dialogue. Il y a ceux qui parlent trop, ceux qui parlent pas assez, etc. Alors maintenant, aujourd'hui, il faudrait voir un peu plus positivement quels sont les bons trucs pour mieux communiquer. Quel est l'esprit en fait qui procède de cela? Est-ce que communiquer, ce n'est pas aussi apprendre, et c'est pas aussi se décider à certaines attitudes de base, des comportements qui sont au cœur de la relation et qui vont faire que ce sera de plus en plus fluide? On a parlé de la vérité, parce que communiquer, c'est essayer d'avancer ensemble vers une même vérité, c'est de mieux connaître quelque chose, c'est de se transmettre des vérités, c'est donc sans doute avoir aussi une autre qualité qui s'appelle la sincérité. La sincérité, c'est pas la vérité, l'objectif c'est la vérité, mais il y a une condition à cela, c'est qu'on reste sincère, c'est-à-dire que l'on se méfie de ce qui est mensonge, de ce qui est tordu, de ce qui ne va pas dans une véritable ouverture du cœur. La sincérité. On peut être très sincère pour dire des choses pas très vraies, mais c'est parce qu'on est sincère que l'on est souvent capable d'entendre autre chose pour compléter ce que l'on a pu dire. J'ai parlé aussi du secret. Le secret, qui est une chose à préserver quand il s'agit de quelque chose d'important, de notre jardin qu'on dit secret. Et pourtant, dans un couple en particulier, le secret devrait être réduit à pas grand-chose. Ce qui veut dire qu'il faut arriver à tout se dire, même si c'est quelquefois en son temps, pas n'importe comment, et au moment où l'autre est capable de l'entendre. Voilà des belles choses déjà pour dire, pour se dire, pour dire plein de belles choses entre nous. Il y a dans la relation, vous voyez bien, quelque chose qui vient d'abord du cœur, surtout d'une façon conjugale ou d'une façon familiale. Hugues de Saint-Victor dit « on aime plus qu'on ne comprend ». Donc l'amour va comme plus loin que ce que fait l'intelligence. L'amour s'approche, dit-il, et il entre là où la science reste dehors. Donc c'est pas qu'une question de science, c'est un art de communiquer. L'intellect peut servir à ça, parce que bien sûr qu'on pense, on a des pensées à se livrer. Dans la relation, on a envie d'utiliser son intelligence. Et ça peut nous rassurer, parce que de fait, on fait pas de la communication avec des tableaux Excel ou des reportings ou des choses très techniques. on a besoin d'y mettre une autre qualité, c'est le cœur. C'est y mettre justement un cœur qui a envie de traduire tout ce qui est en lui. C'est « viens dans mon jardin », et parce qu'un jardin, c'est un lieu où se situent des allées, se situent des endroits charmants, etc. C'est offrir ce que vit notre cœur, c'est-à-dire des émotions. Alors ça, c'est très fort d'arriver à parler de ces émotions, justement parce que c'est une façon de prendre de la distance avec elles, mais pourtant nous sommes bien humains, c'est-à-dire pétris par des émotions. Et comment c'est riche de transmettre cela à l'autre. Une colère, ça se transmet justement avant qu'elle soit devenue une véritable ouragan. Parce que là, c'est plus de la relation. Dans la colère, je l'ai déjà dit, on n'est plus soi-même, on dit n'importe quoi. Il y a tant de mauvaises choses qui se passent dans la colère que c'est effectivement un péché capital, la colère. Donc, on dit quand même ce qui est en moi, cette énergie, ce ressort qui se fait en moi contre une injustice, par exemple, et qui pourrait donner une colère malheureuse. Eh bien, c'est parce que je l'exprime à l'autre que pour une part, je suis en train de vaincre la colère. Quand j'ai de la peur, j'ai besoin de savoir, de connaître, je suis dans de l'inconnu et j'ai besoin d'être en relation pour cela. C'est aussi une autre émotion à confier, la peur. Et puis, il y a la tristesse, parce qu'un cœur qui est triste et qui s'enferme sur lui-même, il le sera de plus en plus. Alors que la tristesse se partage et l'autre est là aussi pour prendre cette part de tristesse et aussi peut-être pour nous en arracher. Et il y a ainsi de nombreuses émotions qui, quand elles sont données, quand elles sont parlées, quand elles sont exprimées, alors elles perdent de leur mordant et elles deviennent beaucoup plus humaines, humanisées. Donc c'est le cœur qui parle, et c'est par le cœur d'abord que je cherche à rencontrer l'autre, puisque j'ai dit que la communication, c'est d'abord et surtout une rencontre. Mais pour celui qui parle, ça demande de fait une certaine attention. Je voudrais dire que l'attention, c'est sentir que l'autre a un intérêt, que j'ai un intérêt pour lui et que lui aussi a un certain intérêt pour moi. L'autre, c'est une personne. Et une personne, c'est un mystère, c'est un véritable jardin à découvrir. Pour cela, il faut pas simplement être dans le conditionnel, c'est-à-dire ce qui va relever du faire. Il suffit pas simplement de partager sur ce que je fais ou sur ce que fait l'autre. Du genre, ton repas est excellent. Ce qui est une bonne communication, parce que je le valorise. Je lui dis aussi quelque chose qui me fait plaisir. Donc je suis dans une émotion personnelle, et en même temps je reconnais l'autre dans ce qu'il a fait de bien. Et ça, c'est vraiment un geste d'amour. Plus négativement, je peux aussi dire ce qu'il fait, mais négativement, c'est-à-dire tes courgettes sont vraiment dégoûtantes, quoi. Voyez, on peut être très positif ou pas. En tout cas, on n'est pas simplement sur le faire, ce qu'a fait l'autre, et surtout pas pour le juger, mais c'est plutôt parler aussi de l'être, ce qu'on appelle de l'inconditionnel. Être, c'est-à-dire j'aime en ce moment que je passe avec toi. C'est où j'aime telle qualité chez toi. C'est aussi une qualité négative quand on dira ben tu es toujours comme ça ou vraiment là tu as été nul. Mais en tout cas, c'est parler de l'être. Parler de l'être où on peut dire des belles choses comme d'habitude, des bénédictions ou dire des mauvaises choses, ça s'appelle des malédictions. Il y a une façon d'intéresser l'autre. Et ça, c'est important pour que la communication soit meilleure. Il y a des petites astuces. C'est d'abord vérifier la disponibilité de l'autre. Que je suis en train de le parler, que physiquement, on s'entend bien, que psychiquement, l'autre n'est pas trop encombré, trop soucieux de quelque chose. Il est donc assez libre. Il est disponible. Ensuite, il faut essayer de se mettre à sa place. Voilà une autre astuce. Essayer de voir comment il va me comprendre. D'abord, c'est aussi susciter l'interaction. Lui poser une question, lui faire confirmer quelque chose, ce qui maintient l'attention. Et puis, bien sûr, parler dans un langage simple. Un langage simple qui ne veut pas dire simpliste, parce qu'il faut en même temps être précis. Enfin, n'oublions pas que, en parlant, il y a une façon d'être monotone et finalement d'endormir l'autre. On le voit dans certaines homélies où le prêtre parlant de façon très monotone, eh bien, c'est difficile de garder de l'attention. Donc, pour être bien compris, c'est vrai qu'il faut manifester de la voix, mais alors avec des intonations extrêmement différentes. C'est dire que l'on y met aussi de l'émotion dans sa façon de parler. Ah oui, et cela rend le discours plus intéressant, et en tout cas, ça maintient aussi l'attention. Voilà donc toutes ces petites choses qui sont d'abord un peu pratiques pour pouvoir justement être dans une meilleure communication.

C'est pas vrai. Elle doit devenir très active. Être dans l'écoute, c'est être d'abord tendu vers ce qu'il faut se dire et ce qu'il faut comprendre. Ça demande un réel effort pour nous ouvrir à la pensée de l'autre. Comprendre, c'est pas d'ailleurs forcément être d'accord avec lui, mais c'est s'exprimer parfaitement tout en restant ouvert. Puisque j'ai dit qu'une bonne communication, elle est tournée vers l'autre, elle n'est pas tournée vers nous. C'est pas égoïstement que l'on va défiler toutes ses idées, mais on est soucieux de ce que l'autre reçoit. C'est ça, être dans l'écoute, c'est en tout cas le laisser parler. Alors qu'il y a des moments aussi où il faut se taire. C'est impressionnant que l'écoute active demande une sorte de processus. On apprend ça dans les séminaires d'entreprise pour améliorer la communication entre les personnes, vous savez. L'écoute active, c'est pas autre chose que de savoir écouter. Et c'est le premier geste de l'amour. C'est un ingrédient indispensable dans le dialogue. Parce que c'est d'abord accepter que l'autre a quelque chose d'important à me dire. Ah oui. L'autre n'est pas réduit à moins bien que moi, etc. Vous voyez là, la façon d'être dans le mépris, de ne pas être dans l'écoute de l'autre parce que je n'attends rien de l'autre. Alors que toute personne est digne d'être écoutée, parce que toute personne a quelque chose à dire. Et donc, c'est se tenir dans une présence silencieuse, mais encore une fois, très active. Parce qu'on écoute sans interrompre. Ah voilà, vous voyez bien, quand on est un peu en dispute, on a plutôt tendance à tout de suite prendre la parole, s'imposer, à répondre immédiatement à ce qui a été dit sans attendre la suite qui aurait pu être différente. C'est préparer dans sa tête ce que je vais lui répondre, ce qui permet à ce moment-là de ne plus l'écouter puisque je ne m'écoute que moi-même. Voilà, toutes ces choses qui font que je ne suis pas dans l'écoute. Quand je décide de ne pas interrompre l'autre et d'attendre qu'il soit allé jusqu'au bout. Alors, qu'est-ce que l'on écoute? On écoute des faits, mais on écoute aussi l'autre, on écoute ses sentiments, ce que l'on appelle le langage non-verbal. La façon dont il a de s'exprimer avec plus ou moins de force, des gestes, etc. Les regards aussi qui viennent à l'appui de la parole. Et puis, quand on a bien écouté, on peut, en ce moment-là, parce que l'autre, pour ainsi dire, attend que nous répondions, et pour ainsi dire, il nous passe la main. Concrètement, ça veut dire que quand je sais que je suis maintenant libre de lui parler et que ça va s'inverser, que c'est l'autre qui va écouter et c'est moi qui vais parler. Là, à ce moment-là, on peut être dans le questionnement, on peut reformuler ce que l'autre a à dire. Ce que l'autre vient de dire, lui demander la permission de répondre et compléter aussi quelquefois ce qu'il a dit pour vérifier son assentiment. C'est tout ça qui fait une écoute active, une écoute riche. Concrètement, quand on écoute, on commence par observer ce qu'a dit l'autre, on le reçoit, puis on le ressent, et puis ensuite, ça va donner lieu, dans l'autre sens, à exposer des besoins ou des demandes. On avance ensemble dans la conversation, chacun prenant son tour, chacun prenant sa part. C'est très important. Quelque chose qui peut nous aider, c'est que dans le dialogue, les rabbins juifs disent qu'on a reçu de Dieu deux oreilles alors que l'on n'a reçu qu'une seule bouche. Cela veut dire qu'il faut être deux fois plus. Il faut être deux fois plus à écouter qu'à ne parler. Alors voyez, c'est une règle intéressante. Si je conçois que je ne vais parler que deux fois moins que je n'écoute, ça donne une qualité à la conversation et peut même y avoir des moments de silence entre deux paroles qui permettent justement de descendre dans la compréhension. Un autre moyen important, c'est peut-être de se dire tout simplement que l'autre ne devine pas tout. Et c'est bien parce qu'il y a de l'impénétrable et que même quand on se connaît bien, comme on se connaît dans un couple, l'autre pourtant ne connaît pas tout encore de moi.
Et

0: Et ce n'est pas, le dialogue n'est pas là pour que l'on devine quelque chose, mais au contraire parce qu'on exprime, on vient lever tous ces sentiments de mal conçus et mal connus, mal reçus. Une autre clé pour bien se comprendre dans le dialogue, c'est de se dire que le dialogue n'est pas là pour changer l'autre. Parce que, voyez, là, on est en train de glisser sur la main que je mets sur l'autre, la manipulation. Je ne suis pas là pour changer l'autre. Et si je lui parle, ce n'est pas parce que je veux qu'il change. C'est pas un but dans le mariage, dans le dialogue, dans l'amour, que de se mettre à changer l'autre. C'est plutôt que le dialogue peut être là, au contraire, pour nous changer nous-mêmes. C'est parce que je rentre en relation avec les autres, c'est parce que je ne me satisfais pas de moi-même, c'est l'inverse du narcissisme, je ne me satisfais pas de moi-même, c'est pour ça que j'ai besoin d'être en relation avec les autres. Et donc j'attends des autres ce que je n'ai pas. Je sais que les autres sont là pour compléter quelque chose que je n'ai pas. C'est pour ça qu'il faut que je reste dans l'écoute, avide de ce que les autres peuvent me dire. Et donc ça, ce n'est pas vouloir changer l'autre, c'est attendre d'être changé soi-même. Et de fait, parce que nous sommes en relation, parce que je vais changer, alors la relation va changer. Et c'est ça qui fait que l'autre va aussi changer. Bien sûr qu'il est bon que l'autre change, autant que moi, sinon plus. Mais en tout cas, c'est parce que je vais changer moi-même que par influence, il y a quelque chose qui va retrouver l'autre. Voilà donc la richesse de la communication qui peut se faire dans ces attendus, ces présupposés, que l'on est là pour recevoir l'un de l'autre. On reçoit d'ailleurs beaucoup plus de l'autre que l'on est enclin à lui transmettre quelque chose. Là aussi, c'est un peu l'humilité qui fait que je sais que j'ai beaucoup à recevoir de l'autre. Et peut-être que sans doute l'autre peut aussi recevoir de moi. On n'est pas dans l'exigence, on n'est pas dans le refus de l'autre. On a cette ouverture. C'est ce qui fait que l'on a dans un couple une sorte de devoir de se donner à l'autre, de s'expliquer, de se dire. On a un devoir qui est le devoir de s'asseoir, comme on dit chez les équipes Notre-Dame, de s'asseoir, ça veut dire qu'il faut prendre du temps pour se parler. On ne se parle souvent beaucoup trop que par bribes ou d'une pièce à l'autre ou en vitesse entre deux choses qu'on est en train de faire, alors qu'il faut savoir s'asseoir. Le désir de s'asseoir, c'est aussi le désir de s'aimer, c'est se donner sans amertume, c'est être sur le divan en étant non pas anesthésié, mais en étant tout tendu vers l'autre. Pour ça, on prend du temps. Ça veut dire que concrètement, il s'agit de se voir, de se parler très régulièrement. Moi, je dis que c'est au minimum une fois par semaine que l'on met tout en veille, en particulier le téléphone, etc., etc. Et alors, on prend du temps, une heure et demie, une soirée, un petit peu de temps, comme ça, où il n'y a que cela qui compte, c'est de se parler, de se dire, de donner ses sentiments sur telle et telle chose, ses projets. C'est aussi parler de ses émotions, de ses inquiétudes, etc. C'est parce qu'on se donne à l'autre qu'il y a une sorte on se vide de soi pour se remplir un peu plus de l'autre. Et c'est pour cela que ça construit une unité, ça construit plus d'union. Je parlerai la prochaine fois des écrans, comment ils sont chronophages, comment il y a aussi, avec l'ère numérique, à être intelligent pour utiliser les moyens de communication qui sont très technologiques au service, encore une fois, de la rencontre des personnes. Comme il est bon de communiquer, comme il est bon de savoir que nous communiquons mal, mais pour nous changer l'un l'autre, pour trouver toujours des meilleurs moyens de se donner, de recevoir et finalement de s'aimer.
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de l'évangile de Jésus-Christ selon saint Matthieu. En ce temps-là, comme Jésus était entré à Capharnaüm, un centurion s'approcha de lui et le supplia. « Seigneur, mon serviteur est couché à la maison, paralysé, et il souffre terriblement. » Jésus lui dit, « Je vais aller moi-même le guérir. » Le centurion reprit, « Seigneur, je ne suis pas digne que tu entres sous mon toit, mais dis seulement une parole et mon serviteur sera guéri. Moi-même, qui suis soumis à une autorité, j'ai des soldats sous mes ordres. À l'un, je dis « va » et il va. À un autre, viens et il vient. Et à mon esclave, fais ceci et il le fait. » À ces mots, Jésus fut dans l'admiration et dit à ceux qui le suivaient. Amen, je vous le déclare, chez personne en Israël, je n'ai trouvé une telle foi. Aussi, je vous le dis, beaucoup viendront de l'Orient et de l'Occident et prendront place avec Abraham, Isaac et Jacob au festin des royaumes des cieux. Mais les fils du royaume seront jetés dans les ténèbres du dehors. Là, il y aura des pleurs et des grincements de dents. Et Jésus dit au centurion, « Rentre chez toi, que tout se passe pour toi selon ta foi. » Et à l'heure même, le serviteur fut guéri. Comme Jésus entrait chez Pierre dans sa maison, il vit sa belle-mère couchée avec de la fièvre. Il la toucha, il lui toucha la main, et la fièvre la quitta. Elle se leva et elle le servait. Le soir venu, on présenta à Jésus beaucoup de possédés. D'une parole, il expulsa les esprits, et tous ceux qui étaient atteints d'un mal, il les guérit, pour que soit accomplie la parole prononcée par le prophète Isaïe. Il a pris nos souffrances, il a porté nos maladies. Acclamons la parole de Dieu. Louange à toi, Seigneur Jésus. La guérison du serviteur du centurion vient tout de suite après la guérison du lépreux que nous avons entendu dans l'évangile d'hier. Au-delà des conditions et de la signification d'une telle guérison, j'aimerais m'attarder sur quelques paroles du centurion que nous reprenons à chaque messe. Seigneur, je ne suis pas digne que tu entres sous mon toit, mais dis seulement une parole et mon serviteur sera guéri. C'est quasiment mot pour mot ce que nous disons à chaque messe. Dans l'édition officielle du missel romain en latin, nous retrouvons cette notion de toi. Domine non sum dignus ut intres sub tectum meum. Nous retrouvons cette notion de toi que nous avons perdue dans la traduction en français. Quoi qu'il en soit, le sens reste. Seigneur, je ne suis pas digne de te recevoir. Laissons de côté ces considérations de traduction pour nous attacher au sens. Sommes-nous bien conscients de ce que nous disons et ce que nous faisons à chaque messe? Au moment de communier, nous accueillons le corps du Christ. Nous devenons le corps du Christ. Notre corps devient tabernacle du Sauveur. Dans quel état se trouve mon tabernacle? Est-il plein de poussière? Ses parois sont-elles en train de tomber? Ou bien est-il soigné, autant que faire se peut, bien préparé, pour accueillir le Seigneur qui vient faire sa demeure en moi? Il nous faut être bien clair avec nous-mêmes. Personne n'est parfaitement digne de recevoir le corps du Christ, ni vous et surtout pas moi. Le Seigneur nous fait une grâce immense et incroyable de se faire pour nous nourriture. C'est quand même quelque chose d'extraordinaire. Dieu descend
dans une hostie de pain, il en fait son corps, pour que nous puissions y communier et devenir ainsi d'autres Christ. Ce passage d'évangile est une occasion pour raviver notre foi eucharistique. Est-ce que je crois sincèrement, avec le regard de la foi, qu'après la consécration, ce morceau de pain devient le corps du Christ? Il ne s'agit pas d'une image ou d'un symbole. C'est vraiment le corps du Christ que nous mangeons et qui demeure dans chacun de nos tabernacles. Dieu, malgré notre faiblesse et nos imperfections, vient habiter parmi nous, dans nos églises et en nous, dans nos corps. Cette reconnaissance de notre indignité ne doit pas nous accabler au point de nous pousser à l'immobilisme, car c'est en la reconnaissant sincèrement, avec un grand amour et une grande confiance en Dieu, que lui-même nous rend dignes. Nous ne serons jamais à la hauteur de la grâce que nous recevons quand nous communions. Mais il nous revient de nous préparer au mieux, de préparer du mieux possible notre maison pour y accueillir le Seigneur. Cela passe par les moyens habituels, prière, confession, mise à l'écoute de l'enseignement de l'Église. Prenons cette résolution. Si je ne me suis pas confessé depuis plus d'un mois, prendre le temps d'accueillir la miséricorde du Seigneur, pour pouvoir l'accueillir aussi dignement que possible lors de ma prochaine messe, prendre le temps d'aller trouver un prêtre pour accueillir le pardon du Seigneur. Seigneur, viens affermir en nous notre dévotion eucharistique. Donne-nous de te reconnaître à travers les voiles de l'hostie. Viens préparer nos cœurs à recevoir ce grand mystère de ton amour. Viens, Seigneur, déployer ta force dans nos faiblesses. Amen.

0: paru dans la presse avec Chantal Rirol.
1: L'enfer, c'est l'absence des autres. C'est le titre de l'article que je vous lis cette semaine dans l'hebdomadaire La Vie, une interview de Pascal Tournier. Dans La vie à la lisière, fruit de leur voyage jusque sur les zones de front, l'essayiste Tetiana Ogarkova et le philosophe Volodymyr Yermolenko racontent la guerre en Ukraine et les bouleversements qu'elle imprime au plus profond des êtres. Depuis le début du conflit en Ukraine, l'essayiste Tetiana et le philosophe Volodymyr ont transformé le van qui les emmenait autrefois en vacances en véhicule d'aide humanitaire, transportant livres, matériel pour les soldats. Ils parcourent désormais le pays pour apporter leur soutien, mais aussi pour tenter de comprendre la brutalité du conflit. Au fil de ces trajets, ils prennent la mesure de ce que la guerre bouleverse, le rapport aux autres, au temps, à l'espace, au corps. De cette expérience est née La vie à la lisière, être ukrainien aujourd'hui, un livre édité chez Gallimard, un reportage philosophique d'une rare intensité, organisé par mots-clés. L'ouvrage fait dialoguer l'expérience du terrain avec la pensée d'Henri Bergson et de Jean-Paul Sartre et interroge au-delà du conflit ce qui demeure universel, la peur, l'amour, la mort et l'élan de vivre. La vie. Vous dites que le rapport au temps dans la guerre est modifié en profondeur. Volodymyr. En période de paix, on pense que le temps nous appartient. D'où les phrases « j'ai le temps » ou « je n'ai pas le temps ». En temps de guerre, le rapport s'inverse. Tout va très vite. Le temps a une longueur d'avance. De tous les genres littéraires, le drame est celui qui saisit le mieux cette accélération. L'effet du temps est de nous faire courir après lui. Nous n'avons pas le loisir de nous arrêter. Nous sommes noyés dans l'action. Tetiana. Autre changement. Nous assistons à un retour de l'histoire. Le retour du fascisme, du populisme, partout dans le monde, des tyrans aussi. Et notre avenir est amputé. On en tire un peu la conclusion avec Albert Camus que vivre aujourd'hui, c'est être à la hauteur de ce que nous sommes au présent, faire ce que l'on peut sans se poser de questions sur ce que l'on deviendra demain. Ce n'est pas un fatalisme inactif. La relation à l'espace est aussi transformée. Les repères changent. Tatiana. L'espace pendant la guerre peut être quelque chose de décisif. Nous sommes otages de notre géographie. Des endroits sont mortels, d'autres ne le sont pas. Quelques kilomètres peuvent jouer un rôle fatal ou salvateur. Nous vivons dans la ville de Brovary, au nord-est de Kiev, qui est épargnée, alors que Boutcha, proche aussi de Kiev, est devenu un lieu de massacre. Volodymyr, l'espace n'est plus homogène. Nombre d'Ukrainiens ont fui les villes pour les villages à la campagne. Mais ces derniers se sont révélés moins protégés. Avec le perfectionnement des drones, on ne parle plus de lignes de front, mais de très larges espaces devenus des sortes de « kill zones ». La Russie essaye de vider l'espace, de pousser des gens à quitter leur foyer. Nous vivons une sorte de déportation. Notre rapport aux barrières naturelles est aussi modifié. L'eau nous protège et peut aussi nous mettre en danger. Tatiana. Dans la lignée de ce que dit le philosophe Gaston Bachelard, on prend la mesure de ce que représentent des maisons. Quand des millions de gens sont déplacés par la guerre, Ils perdent un imaginaire, une identité. La maison est une unité organique de toute une vie passée. Tous les jours, des maisons sont détruites. Vous racontez aussi les répercussions intimes que peut avoir la guerre d'un point de vue sensoriel. La guerre parlerait à travers le bruit et aussi le silence. Volodymyr, dans les villes proches du front, les explosions deviennent comme le chant des oiseaux ou le bruit des voitures sur les grandes routes. J'adore le silence, car je suis plutôt de nature introvertie. Mais désormais, je sais qu'il peut signifier la mort. En entrant dans un village, on peut comprendre, à l'absence de bruit, que ses habitants sont peut-être partis pour toujours. Contrairement à ce que dit Sartre, l'enfer ce n'est pas les autres, mais l'absence des autres, de leur voix, de leur rire, de leurs remarques ou blagues ratées. Parfois, on déteste les gens qui sont autour de nous. Avec la guerre, leur absence devient insupportable. Tatiana. En surface, vous avez une ville morte. Les rues sont désertes. Civils et trolleybus sont devenus des cibles des drones. Ici, on ne marche plus, on fonce. Une incursion éclair au supermarché. Un achat vital. Puis, on rentre se terrer. C'est sous terre que les gens vivent. Ces derniers jours, à Kherson, nous étions encore dans un souterrain aménagé. Nous avons rencontré des enfants, de vrais enfants, qui sont présents. Il y avait aussi des écrivains ukrainiens et français. On nous a demandé si nous voulions rester, car un spectacle allait avoir lieu. Et bien sûr, nous sommes restés, pour la joie d'être ensemble. Vous écrivez que la guerre coupe les mots. Tatiana, au début, elle crée une forme de sidération. Puis vient vite l'envie de raconter, de témoigner et de penser. Ce n'est pas parce que nous n'avons rien à faire, c'est une obligation. Parce que nous sommes de moins en moins nombreux, parce qu'on nous tue. Ainsi, quand nous parlons, nous sentons derrière nous les ombres de ceux qui ne parleront plus. Écrire devient essentiel pour ces personnes alors qu'elles n'étaient pas prédestinées à le faire. Parce que cela touche à ce qu'il y a de plus essentiel, notre humanité. Le plus grand capital de ceux qui tiennent au bord de l'abîme serait la confiance. Tatiana, ne parlez jamais à des inconnus. Cette phrase de Bulgakov dans Le Maître et Marguerite, est la formule d'une société fermée, la quintessence de la paranoïa du totalitarisme stalinien. Dans sa vulnérabilité, la société ukrainienne n'a eu d'autre choix que d'apprendre le contraire, l'ouverture, la confiance, l'éthos de l'action commune. Pour survivre à la guerre, ce n'est jamais seul, mais grâce aux autres. Les institutions sont des ancres, la carcasse d'une maison commune, mais restent insuffisantes. La force et l'action commune peuvent amener des succès. La confiance est d'autant plus précieuse que la guerre nous apprend à vivre sans garantie, à ressentir des déceptions et à composer de plus en plus avec la fatigue et l'épuisement. Quelle serait la conclusion de tous vos voyages, Volodymyr? La vie à la lisière, notre livre, n'est pas à la périphérie. C'est le centre de la réinvention de soi-même pour nous tous, pour toute l'Europe. Face aux autocraties et au totalitarisme, nous devons avoir la capacité de nous battre pour la République, la démocratie, pour ce qu'on croit être vrai. C'était paru dans la presse, un article de Pascal Tournier dans l'hebdomadaire La Vie.

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3: Bonjour Catherine.
2: Bonjour Jean-Louis. Si j'ai bien compris, tu veux aujourd'hui poser une question aux auditeurs.
3: Oui, plus exactement leur suggérer qu'ils se posent à eux-mêmes la question.
2: Quelle est cette question ?
3: Faites-vous partie des 10%? Ou plutôt, est-ce que je fais partie des 10%?
2: Tes 10%, de quoi s'agit-il ?
3: C'est précisément ce que notre chronique va s'efforcer d'expliquer.
2: Mais ces 10% ont-ils un lien avec René Girard ?
3: Bien sûr, mais nous ferons aussi un détour par un autre auteur, Serge Tchakotine.
2: Nous t'écoutons.
3: Serge Tchakotine, né en 1883 et mort en 1973, partage avec René Girard une pratique affirmée de l'interdisciplinarité. D'abord docteur en biologie, il devient un praticien et un théoricien des méthodes de la propagande. Il est l'homme d'un seul livre, « Le viol des foules par la propagande politique », titre des plus sobres en matière de féminisme. La première édition, 300 pages, date de 1940. La dernière, 800 pages, de 1952. D'abord menchévique, Tchakotine se rallie aux bolcheviques en 1921 et devient un activiste du régime soviétique dans divers pays européens. Son livre comporte trois parties. La première décrit sa conception de l'être humain, héritée de son mentor Pavlov et cousine des behavioristes américains. La psychologie y découle uniquement de la biologie. Elle n'est que réponse aux stimuli externes. D'où la possibilité de façonner la psychologie des gens à l'instar du fameux chien de Pavlov. Façonnage individuel, mais surtout collectif. La dimension collective s'appuie sur le comportement grégaire qui ne serait qu'un réflexe. Tchakotine déduit de cette conception ce qu'il considère comme les lois et principes de la propagande. Dans la deuxième partie de son livre, Tchakotine attribue à l'emploi efficace de ces principes l'arrivée des nazis au pouvoir. Il estime qu'Hitler avait une connaissance intuitive de ces principes dont il qualifie la mise en œuvre de « viol psychologique ». Au début des années 30, Tchakotine était devenu conseiller du SPD, le Parti Socialiste Allemand, et proposa une contre-propagande fondée sur ces mêmes principes, mais qui ne fut pas mise en œuvre sinon sporadiquement. Dans la dernière partie de son ouvrage, il expose pourquoi ces méthodes sont finalement légitimes, à condition d'être utilisées par des acteurs démocratiques et progressistes, et comment le viol psychologique ne sera plus nécessaire une fois que l'humanité entière aura été correctement éduquée. C'est moi qui ajoute ici des guillemets.

0: Mais quel est le rapport entre Tchakotin et Girard ?
1: Serge Tchakotin n'est en rien un pré-girardien, mais il frôle très souvent les concepts de la théorie mimétique. Pour lui, les masses sont amorphes et sans désir. Quand elles sont physiquement regroupées, elles deviennent une foule, également sans désir. Mais voilà qu'apparaît le meneur, celui qui sait ce qu'il faut faire, et par cela même entraîne les foules. Nous ne sommes pas loin du médiateur de Girard. Les foules sont capables d'atroces violences. C'est pourquoi, selon Tchakotin, le meneur doit être capable de contrôler leurs excitations et leurs inhibitions en jouant sur l'agressivité et la peur. Il n'aborde que sommairement la question de l'imitation, qu'il divise en deux catégories. D'un côté, l'imitation des comportements, où il voit un strict mécanisme idéomoteur, dans lequel une image mentale déclenche immédiatement des réflexes musculaires, une gestuelle, des comportements. De l'autre, il reconnaît une imitation née de l'admiration, mais qu'il préfère requalifier d'émulation. Il affirme tirer cette distinction de Spinoza. Pas un instant, il ne songe que l'émulation peut conduire à la rivalité, que les rivalités peuvent se propager, se généraliser et mettre ainsi en danger la communauté. S'il décrit de nombreux rites sacrificiels, Tchakotin les attribue à un emballement de l'excitation dû à la pulsion d'agression, qui est l'une des quatre pulsions de son système. Mais il ne fait aucun lien entre mimétisme et crise généralisée dans la communauté. Le point qui soulève question dans son livre est celui du chiffre de 10%.
0: Nous y voilà. Tu vas enfin nous expliquer ce que sont ces 10%.
1: Tchakotin le présente comme le résultat d'une mesure en situation réelle. C'était pendant sa période de lutte politique contre le Parti National Socialiste au début des années 30, à Heidelberg puis dans d'autres villes allemandes. Il remarqua que seuls 10% de la population fréquentait les meetings des différents partis. Il les désigna donc comme les individus actifs, ceux physiologiquement capables de résister à l'emprise d'autrui sur le psychisme. Je viens de citer Tchakotin. Il classe ainsi les individus en deux catégories. Les 10% et le reste de la population passive et suiveuse. Et selon lui, une loi essentielle de la propagande est que ces 10% sont à convaincre, alors que pour les 90% restants, l'intimidation suffit. Nous retrouvons là le concept de leader d'opinion, aujourd'hui rebaptisé influenceur, cher aux zélotes du marketing. Un ouvrage de deux consultants, Edward Keller et Jonathan Berry, The Influentials, 2003, l'énonce tranquillement. Un Américain sur 10 explique aux neuf autres comment voter, ce qu'ils doivent manger et acheter.

0: Par ailleurs, en 2017, une équipe polonaise a repris l'expérience de 1000 grammes.
1: Peux-tu nous rappeler ce qu'est cette expérience ?
0: Dans les années 60, le sociologue Stanley Milgram a voulu évaluer le niveau d'obéissance à l'autorité. Il s'y prit ainsi. Dans une cabine, une personne devait répondre à des questions. Les questions étaient posées par un homme en blouse blanche incarnant l'autorité. À côté de lui, une autre personne assise à un bureau devant une machine avec une manette. Si la personne dans la cabine donnait une mauvaise réponse à l'homme en blouse blanche, celui-ci donnait à la personne à la manette l'ordre d'envoyer un léger choc électrique à celle enfermée dans la cabine.
1: C'est choquant, une telle expérience.
0: En réalité, la personne enfermée dans la cabine était un acteur qui simulait la réception d'un choc électrique. Il n'y avait aucun choc électrique d'envoyé. Mais la personne assise au bureau, qui actionnait la manette, ne le savait pas. En fait, c'était elle le cobaye de l'expérience. Plus la personne dans la cabine se trompait, plus la personne au bureau devait augmenter l'intensité du choc électrique. La graduation indiquait quand l'intensité du choc atteignait un niveau mortel. Toujours au prétexte de mauvaises réponses, l'homme en blouse donnait instruction d'augmenter l'intensité du choc électrique au-delà de ce seuil mortel. Et la plupart des personnes lui obéissaient. L'équipe polonaise, qui a refait l'expérience récemment, a confirmé les résultats obtenus par Milgram 50 ans auparavant. 90% des personnes envoient des chocs électriques mortels quand une autorité leur en intime l'ordre. Dans un registre plus léger, les adeptes de la musique classique représentent entre 6 et 10% de la population, les autres se contentant d'écouter les musiques que la mode leur propose. Un chiffre du même ordre est donné pour les lecteurs assidus. Bref, tout converge. Les dénombrements faits par Tchakotin, l'expérience des spécialistes du marketing, les résultats du test de 1000 grammes, la musique, la lecture. Ces fameux 10% se retrouvent un peu partout en psychosociologie.

0: Jean-Louis se pose alors la question, la théorie mimétique intègre-t-elle quelque part cette proportion de 10%?
1: Je serais tenté de répondre peut-être. Selon Girard, nous sommes tous soumis au mimétisme du désir, c'est bien entendu. Mais une règle peut s'offrir des exceptions. Certains y seraient-ils moins soumis que d'autres? Forment-ils un quota de 10%? Que signifie précisément y être moins soumis? Est-ce échapper totalement au mimétisme du désir? Girard lui-même nous signale, dans Le songe d'une nuit d'été, un personnage, celui de Bottom, qui veut jouer tous les rôles d'une pièce, une pièce dans la pièce, que montent des artisans. Girard qualifie ce personnage, je cite, « d'extrêmement mimétique ». Est-ce donc que nous pouvons l'être modérément? Se trouve-t-il au lieu de l'alternative, mimétique ou pas, un continuum croissant depuis le non-mimétisme jusqu'à ce mimétisme extrême, un peu, beaucoup, passionnément, à la folie, pas du tout? Pourrions-nous être mimétiques à certains moments et pas à d'autres? Et d'où viendrait que certains échappent au désir mimétique? Serait-ce de naissance? Serait-ce le fruit de l'expérience? Serait-ce par esprit de contradiction? Serait-ce de suivre un modèle qui prône de se garder du mimétisme? Ce qui fait un savoureux paradoxe. Et tous ceux qui ont eu conscience du mimétisme du désir, qui l'ont révélé ou ont tenté de le faire, de Cervantes à Girard, en passant par Stendhal et Shakespeare, font-ils partie de ces hypothétiques 10%? Et les girardiens présents et à venir, en feraient-ils partie?
0: En somme, Jean-Louis, tu nous demandes de nous interroger nous-mêmes. Ferions-nous comme la plupart des gens? Sommes-nous dans les suiveurs, comme dit Chacotin? Ou bien sommes-nous plus indépendants? Sommes-nous même capables d'échapper au mimétisme auquel Girard nous voit soumis?
1: C'est exactement cela, Catherine.
0: C'est là un redoutable sujet de réflexion. Courage aux auditeurs.
1: Et merci de leur écoute. Au revoir, Catherine.
0: Au revoir, Jean-Louis.
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0: Chers téléspectateurs de KTO, bonjour et bienvenue pour la retransmission directe de l'audience générale du pape Léon de la place Saint-Pierre. Donc le Saint-Père est déjà arrivé à la place, dont sa papa mobile est en train de saluer les fidèles et les enfants venus du monde entier écouter sa catéchèse. Dès qu'il aura terminé de saluer les fidèles, il ira vers l'estrade et l'audience générale pourra commencer. Le Saint-Père ouvre cette audience générale avec le signe de la Sainte Croix et avec le salut liturgique. Apprêtons-nous à accueillir sa parole et à recevoir sa bénédiction.
1: Nel nome del Padre e del Figlio e dello Spirito Santo, la pace sia con voi.
2: De la première lettre de Saint Paul l'apôtre aux Corinthiens. Le corps ne fait qu'un. Il a pourtant plusieurs membres. Et tous les membres, malgré leur nombre, ne forment qu'un seul corps. Il en est ainsi pour le Christ. Or, vous êtes le corps du Christ. Et chacun, pour votre part, vous êtes membre de ce corps. Parole du Seigneur.
1: Cari fratelli e sorelle, buongiorno.
0: Frères et sœurs, bonjour et soyez les bienvenus. Nous poursuivons notre catéchèse sur les documents du Concile Vatican II, en particulier sur la Constitution Sacrosanctum Concilium sur la liturgie. Lorsque Saint Augustin veut expliquer aux nouveaux baptisés le mystère du corps du Christ, il reprend le passage de Saint Paul que nous venons d'entendre. Vous êtes le corps du Christ et chacun, selon sa part, ses membres. Et il ajoute, c'est votre mystère que vous recevez. À ce que vous êtes, vous répondez Amen. Et votre réponse est comme votre signature. On vous dit le corps du Christ et vous répondez Amen. Soyez donc des membres du corps du Christ afin que votre Amen soit vrai. Soyez ce que voyez et recevez ce que vous êtes. Immédiatement après avoir évoqué la scène de Jésus, la constitution sur la liturgie parle de l'Eucharistie en ces termes d'inspiration augustinienne. Pour les chrétiens, prendre part à la table du Seigneur signifie en effet être formé par la parole de Dieu, se restaurer à la table du corps du Seigneur, rendre grâce à Dieu. C'est en le recevant dans sa parole et dans l'Eucharistie que nous devenons ce que nous recevons. Nous devenons le corps dont le chef est le Christ ressuscité, assis à la droite du Père, qui nous prépare une place dans les cieux. L'Eucharistie est ainsi le sacrement du royaume à venir. C'est le pain de la route qui nous conduit vers la patrie céleste, jusqu'au jour béni où Dieu sera tout. L'assemblée liturgique offre le sacrifice non seulement par les mains du prêtre, mais aussi en union avec lui. Dans cette perspective, l'Eucharistie est la forme du sacrifice spirituel des chrétiens en tant que voie d'union avec Dieu et d'union réciproque. En y participant, ils apprennent à souffrir eux-mêmes et jour après jour à être consumés par le Christ dans l'unité avec Dieu et entre eux. Ainsi, en nous unissant au Christ, l'Eucharistie nous enseigne à adopter le mode de vie du Seigneur Jésus lui-même, marqué par le don gratuit de soi. Ce don nous fait donc entrer dans la dynamique de l'unité qui offre un puissant antidote aux germes de division qui minent notre monde, nos communautés, nos familles, notre cœur. Très chers, lorsque nous participons à l'Eucharistie, nous sommes invités à écouter la parole de Dieu et à nous nourrir à la table du Seigneur, où lui-même s'offre au Père. Ces deux parties de la messe, la liturgie de la parole et la liturgie eucharistique, sont si étroitement unies entre elles qu'elles constituent un seul acte de culte. En ce qui concerne la parole, il faut rappeler qu'il ne s'agit pas seulement d'acquérir une connaissance intellectuelle des Écritures, mais plutôt de recevoir la parole vivante et efficace, adressée par Dieu à tous et en même temps à chacun. Parole qui nourrit et alimente ensemble avec le pain eucharistique et nous fait passer de la décadence du péché à la vie nouvelle en Christ. L'Eucharistie nous ouvre à l'intelligence de la Sainte Écriture, comme la Sainte Écriture illumine, explique à son tour le mystère eucharistique.
1: Le Concilio Ecumenico Vaticano II.
0: Le Concile œcuménique Vatican II a demandé d'ouvrir plus largement les trésors de la Bible afin que la table de la parole de Dieu soit offerte aux fidèles avec une plus grande abondance. La réforme liturgique a traduit ses demandes par ce trésor qui est le lectionnaire, c'est-à-dire le livre qui rassemble toutes les lectures bibliques destinées aux célébrations liturgiques. Cette richesse a été puisée à la source la plus pure de la tradition vivante qui allie la fidélité à la tradition à l'ouverture à un progrès légitime. Le début du chapitre 2 de la Constitution sur la liturgie est tissé de référence au grand fleuve de la tradition qui s'étend des pères de l'Église jusqu'à nous. Je cite, notre Sauveur, à la dernière scène, la nuit où il était livré, institua le sacrifice eucharistique de son corps et de son sang pour perpétuer le sacrifice de la croix au long des siècles jusqu'à ce qu'il vienne et pour confier ainsi à l'Église son épouse bien-aimée le mémorial de sa mort et de sa résurrection, sacrement de l'amour, signe de l'unité, lien de la charité, banquet pascal dans lequel le Christ est mangé. L'âme est comblée de grâce et le gage de la gloire future nous est donné.
1: Cari fratelli e sorelle,
0: chers frères et sœurs, puisons avec foi à cette source de la vie divine et laissons-nous transformer par le mystère que nous célébrons.
2: Très bien, Père. Les fidèles de langue française sont heureux de vous exprimer leurs sentiments respectueux et leur filial attachement. Ils vous assurent de leurs prières à toutes les intentions de votre ministère apostolique universel. À la fin de l'audience, nous chanterons le Notre Père en latin. Puis le Saint-Père donnera la bénédiction apostolique. Il l'accorde spécialement aux enfants, aux personnes âgées et aux personnes qui souffrent. Il bénira également les chapelets et les autres objets de dévotion que vous avez apportés à cette intention. Voici à présent un résumé en français de la catéchèse que vient de prononcer le Saint-Père. Chers frères et sœurs, nous poursuivons notre catéchèse sur la constitution du Concile Vatican II sur la liturgie. Pour les chrétiens, participer à l'Eucharistie, c'est se laisser former par la parole de Dieu, se restaurer à la table du corps du Seigneur et rendre grâce à Dieu. La parole reçue est une parole vivante et efficace, adressée par Dieu à tous et en même temps à chacun. Il s'agit d'une parole qui, avec le pain eucharistique, nous nourrit et nous fait passer de la décadence du péché à la vie nouvelle en Christ. L'Eucharistie est la forme du sacrifice spirituel des chrétiens. En y participant, ils apprennent à s'offrir eux-mêmes et, jour après jour, à être incorporés au Christ dans l'unité avec Dieu et entre eux. Elle leur enseigne à adopter le mode de vie du Seigneur Jésus lui-même, marqué par le don gratuit de soi. Notre Sauveur, lors de la scène, la nuit où il fut livré, a institué le sacrifice eucharistique de son corps et de son sang, afin de perpétuer, à travers les siècles, jusqu'à son retour, le sacrifice de la croix, et de confier ainsi à son épouse bien-aimée, l'Église, le mémorial de sa mort et de sa résurrection. Puisons avec foi à cette source de vie divine qu'est l'Eucharistie et laissons-nous transformer par le mystère que nous célébrons. Maintenant, le Saint-Père va saluer en italien les pèlerins de langue française.
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2: Vous saluez en italien, le Saint-Père vient de dire. Je salue cordialement les pèlerins de langue française venus de Belgique, du Cameroun et de France. Frères et sœurs, puissions-nous trouver dans l'Eucharistie, source de l'unité du peuple chrétien, les forces nécessaires pour susciter la concorde et la charité dans nos familles et nos communautés, souvent marquées par des conflits et des divisions. Que Dieu vous bénisse.
1: Saluto cordialmente i polacchi.
3: Je salue chaleureusement le peuple polonais.
1: In particolare i bambini e i ragazzi.
3: E plus particulièrement les enfants et les jeunes.
1: Sono un tempo di riposo.
3: Les fêtes sont un temps de repos et de recherche des signes de Dieu dans la beauté de la création. Profitez-en pour accroître votre participation à la Sainte Messe, votre méditation sur la parole de Dieu, vos retraites spirituelles, vos retrouvailles avec vos proches. Prions aussi pour les jeunes afin qu'ils choisissent leur école et leur université avec sagesse et discernent leur vocation avec discernement. Que Dieu vous bénisse.
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3: Saint Père, les fidèles de langue italienne vous expriment leur affection filiale et leur fidélité sincère en priant pour votre mission apostolique universelle.
5: A conclusione di questa udienza,
3: à la fin de cette audience, nous prierons notre Père en latin. Ensuite,

0: fidèles de nombreuses paroisses présentes ici, malgré la chaleur de ces jours, ainsi que les membres de la Fondation Rubens Triva et les participants à la 5e édition du Festival international de la santé et de la sécurité au travail.
1: Cari fratelli e sorelle,
0: chers frères et sœurs,
1: la visite alle tombe degli...
0: que la visite des tombeaux des apôtres fortifie votre communion fraternelle et inspire en chacun de vous le désir de vous mettre au service de la mission d'évangélisation de l'Église.
1: Accolgo con affetto i sacerdoti.
0: J'accueille avec affection les prêtres du chemin néocatéchuménal.
1: Provenienti da diversi paesi.
0: Donc les prêtres qui sont venus de divers pays, et j'espère que l'offrande quotidienne du sacrifice eucharistique vous soutiendra dans votre ministère au service du peuple de Dieu.
1: Il mio pensiero va infine.
0: Et enfin, mes pensées se tournent vers les jeunes, vers les malades et les jeunes mariés. Aujourd'hui, nous célébrons la solennité de la nativité de Saint Jean-Baptiste qui a préparé le chemin du Christ. Puisse-t-il vous aider à redécouvrir votre vocation baptismale, à être des héros joyeux du royaume de Dieu partout dans le monde. Que Dieu vous bénisse.

C'est donc avec la prière de notre Père, suivie par la bénédiction apostolique, que nous sommes arrivés à la fin de cette magnifique audience générale à la place Saint-Pierre à Rome. Merci aux téléspectateurs. Je vous souhaite une très bonne journée. Merci et au revoir.

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1: Bonjour Pascal Jacob.
2: Bonjour Jean-Yves.
1: Le détail, c'est l'accessoire, le complémentaire. Mais pourquoi les détails ont-ils parfois tant d'importance ?
2: Oui, vous savez bien qu'on dit que le diable se cache dans les détails.
1: Exactement.
2: Mais finalement, si on y réfléchit, la réalité est faite de détails. Elle est faite de petits atomes qui ont l'air d'être des détails, c'est-à-dire qui ont l'air d'être des petits éléments. Mais petits éléments, ça ne veut pas dire nécessairement sans importance. Dire que tel événement est un détail de l'histoire, par exemple, pourrait nous faire penser que c'est un événement sans importance, mais c'est pas vrai. Alors, il y a des détails qui n'ont pas d'importance, peut-être la couleur que des cheveux de Louis XVI, par rapport à l'histoire de Louis XVI, n'a certainement aucune importance, mais peut-être que telle décision, tel événement, tel climat qu'il a fait à tel moment, peut-être avait de l'importance. Et donc finalement, la grande question, puisque l'univers est fait de détails, l'histoire est faite de détails, c'est de savoir quels sont les détails qui sont importants et puis les détails qui sont pas importants.
1: Ouais, ouais. Voilà.
2: Parce que finalement, l'agencement d'une chose, c'est l'agencement de ses détails. Prenez une voiture, on pourrait dire que chaque boulon est un détail de la voiture, chaque pièce est un détail de la voiture. Mais il y a des pièces plus ou moins importantes. Il est clair que si vous oubliez de remonter la roue, c'est plus embêtant que si vous oubliez de remettre le cendrier. Enfin, ça dépend si vous êtes fumeur ou pas. Toujours est-il que la difficulté de la question ici vient du fait qu'on ne sait pas trop ce que c'est qu'un détail, finalement, tant qu'on ne l'a pas enlevé pour voir ce qui restait une fois qu'on l'a enlevé. Si vous voulez savoir si votre cendrier est un détail, ben enlevez-le et puis vous verrez si la voiture marche. Après, ce qu'il faut, c'est évidemment pas se perdre dans les détails. L'idée, c'est quand même, que ce soit dans l'histoire ou dans la vie, c'est d'avoir aussi une vue d'ensemble et de pas se laisser prendre par les détails, laisser enfermer dans les détails. Et donc, finalement, dans la vie, comme dans les sciences, finalement, comme dans les études, eh bien, on est toujours dans une sorte de va-et-vient entre l'attention aux détails, à ce qui, à la délicatesse, par exemple, envers les autres, de soigner l'apparence, de soigner ses vêtements, de soigner la manière de s'habiller, la manière de parler, voilà, de l'attention aux détails qui est importante dans la relation à l'autre. Et puis, la vue d'ensemble, justement, pour ne pas être bloqué par ces détails et d'avoir quand même une vision un peu, on va dire, de sagesse sur l'ensemble de la vie, sur l'ensemble des choses. Parce que sinon, si on était sans cesse à ergoter sur chaque détail, eh bien, la vie serait pas possible.
1: Il y a une citation de Saint Paul qui dit « N'exaspérez pas vos enfants
2: hein ». Exactement.
1: Merci beaucoup, Pascal.
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Bonsoir à tous et bienvenue sur le plateau d'Un cœur qui écoute, votre émission de spiritualité. Alors là, nous approchons de la fête de la musique. Et donc, comment ne pas la fêter avec le roi des instruments et celui qui est derrière. Bonjour, monsieur l'organiste. Vous êtes donc Thomas Hospital, organiste titulaire à Saint-Eustache, à Paris. Allez, on va dire que c'est le ou les deux. Ça fait partie des deux, trois grands orgues de la ville de Paris, qui nous régale à chaque fois. Hein. Je vous remercie d'ailleurs, j'en profite en passant. On va parler de ce que vous faites, on va parler aussi de ce qui vous anime, dans le fond, pour notamment le dimanche animer les messes, et aussi donner des concerts. Juste avant, on va écouter un extrait de ce que vous faites. Je crois que c'est du Duruflé.

0: Alors Thomas, pourquoi avoir choisi cet extrait ?
1: Bien, je voulais pouvoir commencer ce rendez-vous avec une œuvre de Maurice Ruffier parce que cette année, on va célébrer les 40 années de sa disparition. Et c'est un compositeur, je pense, qui a énormément marqué le monde de l'orgue moderne, mais aussi cette relation très intime avec le catholicisme. Il était vraiment un catholique pratiquant, imprégné de musique grégorienne et qui a vécu de plein fouet la réforme liturgique. Donc ça fait partie de ces musiciens qui étaient évidemment très attachés à la musique grégorienne.
0: Alors vous êtes né un petit peu plus tard, dans le sud-ouest de la France, pour ceux qui peuvent l'entendre un petit peu, dans le côté du Pays Basque, il y a 36 ans à peu près.
1: C'est exactement ça, il y a 36 ans, je suis né donc au Pays Basque, dans le village d'Ayer, qui est à peu près à 20 minutes de Bayonne.
0: D'accord. Là-bas, vous étiez enfant de chœur, notamment dans la paroisse ?
1: Oui, tout à fait. J'ai grandi un peu dans une sorte de catholicisme populaire, c'est-à-dire qu'on se pose pas des questions. J'ai toujours été à l'école privée. J'allais à la messe, je pense, avec ma grand-mère. Je devais avoir 2 ans. Très vite, parce que j'arrivais pas à rester sur place, le curé m'a pris comme enfant de chœur. Je devais avoir 7 ans. J'ai tout fait, sauf m'occuper de l'encensoir, parce que je pense que sinon, je me prenais les pieds dans les cordes. Donc, voilà. Et puis, je suis tombé très vite dans la marmite de la musique, puisque j'accompagnais mon père qui chantait dans la chorale paroissiale du village. Et j'ai vu le chef de chœur jouer de l'orgue. Et là, pour une fois, je suis resté calme. J'étais complètement fasciné par cet instrument. Il m'a dit, écoute, au lieu de rester là à côté de ton père, tu n'es pas très utile avec les barytons à 10 ans, tu vas aller à l'orgue et tu vas nous donner le ton. Je lui dis, je ne sais pas jouer, je ne sais pas dire la musique, c'est pas grave. Il prenait ma main, il me disait, voilà, hop, tu mets ta main comme ça et quand je te dis, et puis hop, on va démarrer pour le chant. Et voilà, ça a été mes premiers concerts, j'avais 10 ans et depuis, je n'ai jamais laissé le banc de l'orgue.
0: Et qu'est-ce qui s'est passé entre-temps ? Comment on devient organiste ?
1: J'ai eu beaucoup de chance. J'ai rencontré beaucoup de personnes qui m'ont vraiment accompagné. Donc moi, j'ai dit à mes parents, écoute, je veux absolument faire de l'orgue. Alors, ils ont trouvé des gens qui m'ont donné des cours, d'abord de synthétiseur, puis de piano, puis un professeur d'orgue. Puis je me souviens très bien, j'avais vraiment 10 ans. J'étais en CM2 et j'étais à l'école. Et puis, mon curé du village qui arrive en plein cours, voilà, il frappe même pas, il ouvre la porte, et devant tout le monde, en plein cours, il me pose la grande clé de Saint-Pierre, puisque l'église s'appelait Saint-Pierre, sur la table, il me dit, voilà, comme ça t'as un instrument pour travailler, par contre, tu viens jouer des dimanches. Et alors j'étais très impressionné, c'était comme ça, il n'y avait pas d'organiste dans le village, il y avait ma grand-mère qui avait quand même repris l'accompagnement de l'harmonium, elle en avait fait quand elle était toute jeune, elle avait arrêté pendant toute sa carrière professionnelle dans le restaurant, puis là, quand elle m'a vu commencer à m'intéresser à l'orgue, elle s'est dit tiens je vais peut-être m'y remettre, puis elle ne pouvait pas assurer tous les dimanches, et puis donc le curé me donne cette clé, il me dit voilà, maintenant je veux te voir le dimanche jouer. Et c'était comme ça, et j'ai eu beaucoup de chance, j'ai aussi grandi à côté de l'abbaye de Belloc, pour les gens à qui ça peut évoquer quelque chose. Et j'ai été très aidé par les bénédictins de Belloc qui m'ont vraiment développé cette sensibilité à la liturgie. Je me souviens d'avoir accompagné énormément d'offices là-bas et avec eux, il fallait tout préparer la veille, on répétait tout jusqu'à la durée de l'introduction, tout ça. C'était des bénédictins, donc le travail, ça comptait avant toute chose. Et je dois dire que j'ai été élevé, j'ai été éduqué dans ces valeurs-là. Et moi, ça m'a énormément aidé. Ça m'a peut-être rendu un peu maniaque exigeant, mais en tous les cas, je crois que c'était la meilleure école.
0: Donc déjà, il y avait, c'était pas juste de la musique, c'était pas juste de la musique liturgique. C'était vous, né dans un bassin religieux, qui interprétiez la musique liturgique. Donc c'était une musique qui avait du sens.
1: Alors, je vais être même tout à fait honnête, c'est-à-dire que je pense que je savais accompagner des chants pour la messe avant de savoir qui était Jean-Sébastien Bach. Je vais sans doute choquer tout le monde en disant ça, mais pour moi, l'orgue, c'était avant tout...
0: Jean-Sébastien quoi, vraiment ?
1: Oui. Mais avant tout, pour moi, l'orgue, c'était un instrument d'accompagnement. Enfin, moi, je suis rentré dans l'orgue par la liturgie. Et c'est pour ça que... Et moi, je continue, malgré tout ce que j'ai pu faire après, des études poussées, finalement, un orgue, tout ça. Mais pour moi, je ne peux pas concevoir, entre guillemets, ma carrière comme organiste aujourd'hui sans avoir une dose plus que homéopathique de liturgie et tout ce que cela implique. C'est-à-dire la composition pour la liturgie, mener des projets pour améliorer la liturgie et aussi être un défenseur d'une belle liturgie.
0: Ça veut dire quoi ?
1: Ça veut dire que... Moi, j'estime que quand on regarde une belle église, comme c'est le cas, par exemple, à Saint-Eustache, on a la chance d'avoir un magnifique écrin, une belle église gothique. Quand on regarde un bâtiment comme ça, on a envie d'écouter une musique qui épouse ce lieu-là. Voilà. Donc c'est vrai que j'assume pleinement aimer les liturgies plus ou moins traditionnelles. Entre, je mets les guillemets, hein, ça ne veut pas dire que je suis traditionnaliste pour autant, mais je défends le grégorien parce que j'estime que c'est le chant principal de l'Église catholique et qui ne devrait pas être abandonné au plus extrême de l'Église. Je ne vois pas pourquoi on le laisserait au plus extrême. Je pense qu'on doit se réapproprier ce répertoire-là. Je pense qu'il faut développer des chœurs qui puissent chanter des motets, qui puissent répondre comme ça à l'acte liturgique, et aussi développer, bien sûr, la participation active des fidèles, mais pas que, je veux dire, la participation active des fidèles, c'est aussi l'écoute et c'est aussi la participation pour le chant. Je pense que tout ça peut rentrer en communion, je pense que tout ça peut vivre ensemble si c'est fait intelligemment.
0: Et sachant que la palette est assez large, puisque vous venez là nous proposer du rufflé, qui évidemment n'est peut-être pas le cousin immédiat de Bach.
1: Non, c'est vrai, bah absolument. Du rufflé, c'est quelqu'un, lui par exemple, qui a été un compositeur qui a s'est énormément inspiré de la musique grégorienne. Lui, il a grandi dans la cathédrale de Rouen, il a été maîtrisien là, et cette musique l'a habité. Et je dois dire, moi, j'étais aussi touché et bercé par ça. Puisque, si vous voulez, en grandissant au Pays Basque, donc on a un répertoire de cantiques qui est très différent des cantiques français, et par chance, ça c'est vraiment une chance, l'abbaye de Belloc a été le berceau de la réforme liturgique de Vatican II. Donc ce sont les moines qui se sont chargés à transmettre un répertoire musical en langue basque. Et donc pour ça, soit ils ont transformé du grégorien, soit ils ont repris des cantiques, mais qui ont toujours ce souffle, cette ligne modale. Donc ça, ça a été mon berceau. C'est vrai que ça n'a pas été forcément le grégorien, hein, mon berceau, je le dis, c'est plutôt ces mélodies-là. Mais ça a été vraiment Marsus. Et c'est vrai que, bon, j'ai découvert les liturgies françaises assez tardivement. C'était quand j'avais 18 ans, quand je suis arrivé sur Paris. Et là, pour moi, c'était parfois un choc des cultures. Hein. Pour moi, ça a été vraiment. Je me dis, mais qu'est-ce que c'est que ça? Donc, c'est vrai que ça n'a jamais été mon berceau, ça n'a pas été mon éducation. Donc, bon, mais j'ai appris à faire avec. Mais c'est vrai que je défends cette espèce d'enracinement qui trouve ses sources, en tout cas, dans le chant grégorien, dans ce souffle, parce que j'estime qu'il y a une lumière, il y a un souffle qu'on doit pouvoir retrouver dans notre musique.
0: Alors, l'arrivée à Paris à 18 ans, forcément, ça change un peu du Pays Basque et du village où vous étiez, hein, quand même. Et donc, on voit que vous avez découvert des musiques différentes.
1: Oui.
0: Mais vous aussi, le milieu porteur religieux dans lequel vous étiez et culturel, oui. Là, à Paris, paf, il a explosé.
1: Ah, mais je vais vous dire, ça a été un énorme changement pour moi, parce que quand je suis arrivé à Paris au conservatoire, il y avait un partenariat entre l'église Notre-Dame des Vertus d'Aubervilliers et le conservatoire. Donc le curé d'Aubervilliers, qui était vraiment un curé missionnaire, il souhaitait que ce soit un des étudiants toujours de la classe d'orgue ou un groupe d'étudiants de la classe d'orgue du conservatoire qui anime les messes à Aubervilliers. Et donc là, j'ai découvert tout à fait une autre sociologie, oui, de paroisse. Parce que, oui, moi, j'ai grandi dans mes petits villages basques où vraiment basque égale basque. Mmh. Il y avait peu de mixité en soi. Mmh. Et là, je découvre un univers complètement avec énormément de communautés africaines ou antillaises. Et là, je me souviens d'offertoires où on venait avec des plateaux de poissons, des choses. Et puis, je dirais, une manière de vivre sa foi beaucoup plus exaltée, oui, beaucoup plus.
0: Une ferveur exprimée.
1: Voilà, une communion comme ça. Besoin de s'exprimer, que je ne connaissais pas du tout, moi, à côté de mon abbaye, ça a été...
0: Un peu plus réservé.
1: C'était plus réservé, mais ça a été... Mais j'ai été touché par cette foi qui les animait, c'était une foi dont ils avaient besoin d'exprimer constamment. Ça n'a pas été mon éducation, mais j'ai passé des années formidables, ça m'a permis de découvrir, ben, il y a d'autres choses. Voilà. Puis après, j'ai fait beaucoup de remplacements dans beaucoup d'églises de Paris, jusqu'à être nommé en 2015 à Saint-Eustache.
0: Après des concours un petit peu exigeants quand même.
1: Oui, absolument. Là, il y avait un concours. On était 52 candidats, je crois. Puis, ils en ont retenu au final deux. Donc, Baptiste Florian Marlouvrard, mon collègue, et moi-même.
0: Et côté vie de foi, alors, ça a donné quoi, cette confrontation à Aubervilliers? Ça l'a nourri, ça l'a enrichi, ça l'a... Et puis après, surtout, les années qui ont suivi à Paris, finalement...
1: Oui, alors, je vais être très honnête. Je veux dire, quand on est né... Dans le milieu qui est le mien, au Pays Basque, en fait, je crois qu'on ne se pose pas de questions. Mm-hmm. Puisqu'en fait, tout le monde va à la messe, tout le monde fait le catéchisme. Enfin, ça fait partie du quotidien, en fait. Donc, en fait, vous êtes catholique, mais je crois que vous ne vous posez pas de questions. Mm-hmm. C'est normal. Vos grands-parents vous amènent à la messe, vous y allez. Si vous n'y allez pas, vous vous faites gronder par les grands-parents. Enfin, normal, je veux dire. Enfin, pour moi, c'est normal. Ça m'a pas semblé être quelque chose de particulier. Puis c'est vrai que vous arrivez à Paris, ben, il y a beaucoup plus de, je dirais, de tendances. Il y a beaucoup plus de, il y a beaucoup de religions là, mm-hmm. qui s'expriment, etc. Mm-hmm. Il y a aussi beaucoup de gens qui n'ont pas la foi, qui ne partagent pas. Mais il y a aussi beaucoup
0: et
1: de gens
0: qui vivent sans.
1: Et puis il y a aussi beaucoup de gens qui se questionnent. Mm-hmm. Parce que moi, je me suis jamais questionné. Mm-hmm. En fait, c'était naturel. Et puis là, on commence à se poser des questions. Puis vous arrivez, vous avez 18 ans, voilà, c'est la vie aussi qui prend le relais. On se pose des questions, on essaie. Puis on découvre une foi qui est aussi peut-être plus, comment dire, presque plus politique, qui a besoin de s'affirmer, qui a besoin d'affirmer ses valeurs. Et c'est vrai que c'était pas la foi que je connaissais. Mmh. C'était pas la foi que je connaissais. Donc bon, ça vous questionne. Vous dites, mais pourquoi besoin d'avoir un étendard à chaque fois que l'on dit qu'on est catholique? Pourquoi besoin d'avoir des avis tranchés qui devraient être des avis politiques?
0: Ce dont vous n'aviez pas besoin là-bas, puisque...
1: Pas du tout. Pas du tout, parce que c'était presque culturel. Enfin, oui, populaire ou culturel, je veux dire, on ne se posait pas. C'est une foi beaucoup plus ouverte, en fait.
0: Et,
1: plus...
0: et alors, cette période de questionnement, de rencontre, a fait que ça fait gentiment tout descendre à l'intérieur ou bien,
1: oui, en tout cas,
0: vous avez rechoisi.
1: Je remercie mes parents de m'avoir appelé Thomas parce que j'avais l'impression que ça rentrait en écho directement avec qui j'étais. Mais bien sûr, ça m'a questionné. Bien sûr, je me suis un peu. Alors déjà, je me retrouvais pas dans la liturgie. Ça déjà, la liturgie pour moi c'était un moment de grâce. Là, je m'y retrouvais pas. Enfin, c'était trop loin de mes convictions. Peut-être trop loin de mon éducation aussi. Oui. Parce que je pense que les convictions elles viennent de l'éducation que vous avez reçue. Beaucoup trop loin. Je m'y retrouvais pas. J'avais pas un plaisir énorme à vivre ça comme ça. J'étais admiratif de la foi qu'ils avaient. J'étais admiratif de la manière dont ils l'exprimaient. Oui. Mais je ne m'y retrouvais pas. Voilà. Et beaucoup, quand j'ai été dans d'autres paroisses où il y avait que des chants de communautés nouvelles, etc., ben, vraiment, je comprenais pas. Simplement, j'étais perdu. Donc, j'avais plus cette envie quotidienne d'y aller ou cette envie de participer vraiment pour élever la liturgie.
0: Cet élan s'était un peu asséché parce que.
1: Oui. Ben,
0: ça correspondait plus à vos canons, vos critères
1: exactement.
0: De beauté.
1: Enfin, exactement. C'était exactement ça. Je ne me retrouvais plus dans les canons de la beauté, tant que j'estimais que la liturgie devait se célébrer. En même temps, ça m'a appris à justement sortir de mes écoutilles, parce que évidemment, quand vous grandissez comme ça, bah, vous êtes un tout petit peu peut-être étroit d'esprit, disons-le. Mais néanmoins, je ne m'y retrouvais pas. Ce qui m'a permis, en fait, je pense que ma foi. Est revenu vraiment, en tout cas j'ai pu la revivre pleinement quand j'étais nommé à Saint-Eustache, à 25 ans. Puisque à Saint-Eustache, c'est une paroisse très particulière, on est alors en plein centre de Paris, je ne pouvais pas vous redire la sociologie du centre de Paris, c'est-à-dire s'il n'y a pas plus cosmopolite, il n'y a pas plus, on est sur la station Châtelet-Léal, donc vous avez toutes les cultures qui se confrontent, mais qui se respectent, c'est ça qui est beau. Donc
0: ça dépend de l'heure.
1: Ça dépend de l'heure, c'est vrai. Mais en tout cas, parmi les paroissiens de Saint-Eustache, vous avez tous les profils. Mmh. Vous avez tous les profils qui s'y retrouvent, parce que ça a toujours été une paroisse d'ouverture, c'est vrai, sur, on va dire, le plan sociétal, sur le plan social aussi, avec toutes les actions qui sont menées par cette paroisse-là. Mais néanmoins, on n'a jamais voulu faire une liturgie de facilité ou de compromis. Ça a toujours été une liturgie où la musique a une place très importante et l'acte liturgique est assez fastueux. Et je me suis dit, ben, comme quoi, voilà, on peut à la fois être sensible à la réalité sociétale du monde d'aujourd'hui. Oui. Parce qu'il faut arrêter d'avoir des lorgnères. Mm-hmm. Le monde, il est tel qu'il est, ça ne sert à rien d'essayer de se réfugier derrière un bunker. Non. C'est un monde ouvert, c'est un monde où il y a des personnes qui ne partagent pas votre foi. Ça ne veut pas dire pour autant qu'il faut les exclure ou encore moins qu'il faut se battre contre eux. Ben, on ne partage pas, c'est comme ça, ça ne veut pas dire qu'on ne peut pas vivre ensemble. Il y a une vraie, on dirait, un vrai vivre ensemble, mais pour autant, la liturgie est fastueuse, la liturgie est belle.
0: Et alors, comment vous vivez votre foi à travers votre instrument?
1: Alors, c'est vrai que quand on est au charbon, je dirais... on la vit par l'acte, mais c'est vrai que on est extrêmement pris. Moi, j'aime la vivre en silence, parfois, tout simplement, dans un coin de chapelle, quand il n'y a personne. J'ai la chance de pouvoir avoir les clés de l'église et pouvoir y aller très souvent. Parfois, je la vis plus quand je vais travailler le soir et que je m'assois sur le banc seul dans l'église, dans la pénombre. Et je crois que c'est les moments les plus intimes qui sont les plus vivifiants.
0: Et qu'est-ce que vous entendez, qu'est-ce que vous vivez dans ce silence? Parce que vous êtes un homme de musique, vous donnez des cours au conservatoire, vous jouez donc le dimanche, on a dit, à Saint-Eustache, un dimanche sur deux. En semaine, il vous arrive d'aller donner des concerts à travers le monde et autres. Donc là-haut, à mon avis, c'est rare qu'il y ait du silence.
1: Oui, absolument.
0: Vous composez, plus, donc c'est-à-dire que ça continue, c'est pas le petit vélo qui tourne, c'est l'orgue qui continue.
1: Justement, vous l'avez décrit, donc c'est plutôt une vie hyperactive. Et justement, c'est ces moments que je peux avoir pour moi, seul avec le Seigneur, assis dans l'église, au calme, où justement...
0: Et ça s'arrête. Ça s'arrête.
1: Je m'oblige à ce que ça s'arrête. Et je me retrouve avec moi-même, voilà. Et ça me fait énormément de bien. Et j'en ai besoin.
0: Alors on a donc un nouveau pape qui a remis encore plus Saint-Augustin au goût du jour. Saint-Augustin qui parlait de ce Dieu qui est plus intime à moi-même que moi-même. Donc c'est bien gentil de le chercher partout dehors. En fait, il se trouve à l'intérieur. Dans ces temps de silence, vous pensez pouvoir le rejoindre, l'entendre?
1: En tout cas, j'essaye. Je cherche le chemin, on n'y arrive pas toujours. Et comme je vous disais, moi je n'ai pas honte de dire que c'est ça aussi, suivant ce qui peut se passer dans le monde, etc. Donc ça aussi, mais ce qu'on vit aussi personnellement. Mais j'essaye.
0: Et qu'est-ce que la musique liturgique que vous pratiquez peut apporter aux autres croyants?
1: Moi, je crois qu'on a besoin que la musique liturgique élève les gens. Je crois que dans un monde tel qu'il est, qui est de plus en plus actif, on n'arrive pas à se déconnecter. Je parle pour moi-même, hein, je suis un jeune, je rejette pas le monde tel qu'il est, je le vis, le monde tel qu'il est. Mais néanmoins, je crois que quand on arrive, on a besoin de s'élever, on a besoin de s'extirper de notre quotidien. C'est pour ça que moi, je pense que c'est important que la musique liturgique ait sa propre identité. Je dis toujours, quitte à choquer, moi je ne me retrouve pas dans une liturgie où j'entends le dimanche matin la musique que j'aurais entendue en boîte de nuit la veille. Voilà, je suis un jeune d'aujourd'hui, je sors aussi. Quand je vais à la messe, j'ai besoin d'entendre quelque chose de différent, quelque chose qui m'élève, quelque chose qui a une connotation qui me permet de m'évader peut-être de mon quotidien. C'est comme ça que je vis la foi. J'entends que d'autres personnes aient besoin de la vivre autrement. Je ne remets pas ça en question. Mais puisque vous me posez la question, c'est comme ça que je la vis.
0: Quelles seraient les particularités de cette musique qui justement élève?
1: Moi, je retrouve ça dans la musique grégorienne. Je l'avoue qu'on a de la chance de se faire une part de grégorien dans la liturgie. Moi, cette musique m'élève parce que c'est une musique qui est basée sur le souffle. Voilà. Elle n'est pas basée sur quelque chose qui est rythmé, elle n'est pas basée sur quelque chose qui est quantifiable. Elle est basée par une espèce de volupté comme ça, comme de l'encens qui monte. C'est difforme dans la consistance. Et moi, ça me transporte. Et donc, c'est vrai que quand j'écris de la musique, j'ai fait un travail important il y a quelques années sur les psautiers, mais je continue sur des messes ou sur des cantiques. J'essaye, bien que ce n'est pas facile, mais j'essaye toujours de me remettre dans ce souffle grégorien.
0: Parfois, quand on entend l'orgue, que ce soit à Saint-Eustache ou à Notre-Dame de Paris, et que là, l'organiste envoie beaucoup de notes, beaucoup de sons, beaucoup de puissance. Est-ce que parfois, il n'y a pas l'idée de montrer à l'homme qu'il y a quelque chose... est-ce que ça ne pourrait pas être l'illustration qu'il y a quelque chose de plus grand que lui, de plus puissant que lui, et dont on aurait peut-être parfois besoin?
1: Je ne sais pas s'il y a une... Qu'est-ce qu'il y a comme volonté derrière ça? En tout cas, quand moi je suis de service, simplement que j'aime colorer le moment de liturgie ou le temps liturgique. Je sais qu'à Saint-Eustache, par exemple, pendant le carême, où il y a très peu d'orgue. Voilà, ça nous permet de vivre le temps de carême autrement, par le silence, par l'écoute, et de pouvoir profiter à Pâques et pendant le temps pascal, là, d'un retour de la musique. Je pense que c'est important que l'orgue puisse colorer le moment liturgique et accompagner. Je pense que c'est un vecteur, c'est un lien de la liturgique. Je pense qu'il y a un vecteur entre le célébrant et l'orgue. Ces deux doivent rentrer en communion. Et donc voilà, j'ai pas d'envie particulière par rapport à la place de l'homme comme ça. Je pense simplement que c'est pour donner une résonance à ce qui se passe dans le cœur.
0: Alors votre ami l'orgue va être au repos là pendant peut-être 2 ou 3 ans,
1: oui.
0: Parce qu'il va être refait, et pendant ce temps-là, vous allez continuer à jouer quand même avec l'orgue de chœur, et puis vous aviez un projet dont vous vouliez nous dire un mot.
1: Oui, absolument. Depuis cette année, enfin à partir de septembre, on va créer un jeune chœur à Saint-Eustache, la Schola Saint-Eustache, qui sera dirigée par Paul Tuerkov, qui est aussi un jeune qui est étudiant en direction de chœur, et c'est un projet qui me tient très à cœur, un projet que le curé, le père Vivarès, a souhaité mettre en place à Saint-Eustache. Et c'est justement pour créer un chœur qui sera amené à chanter du grégorien, des motets de musique sacrée ou des cantiques que l'on remettra un peu avec des arrangements particuliers, des contrechants et tout ça, pour élever la liturgie, pour solenniser la liturgie du dimanche soir, alors de l'office des vêpres et du dimanche soir. Donc ils chanteront dans les stalles, en habit. Et donc c'est quelque chose qui va falloir construire, hein, qui va débuter en septembre. Donc ça ne va pas être tout de suite peut-être une finalité, mais on va le bâtir. Et j'invite vraiment tous les chrétiens ou non chrétiens, parce que la musique va pouvoir, je pense, nous mener dans un... va pouvoir transcender chacun, je crois, et vraiment à venir rejoindre ce cœur-là.
0: Donc si on veut en savoir plus, il faut aller sur le site...
1: Absolument, de Saint-Eustache ou de la Schola sur les réseaux sociaux.
0: Alors, on arrive à la fin de cette émission. C'est le temps des questions courtes, réponses courtes. Est-ce que vous pourriez me dire un chiffre entre 1 et 10, s'il vous plaît?
1: 7.
0: Y a-t-il une parole que vous regrettez de n'avoir pas dite à quelqu'un?
1: Parfois, j'ai du mal à dire merci. Et donc, peut-être savoir remercier des gens pour tout ce qu'ils m'ont apporté.
0: À nouveau? Je vous écoute.
1: 3.
0: Que diriez-vous à quelqu'un qui a des difficultés à pardonner?
1: Apprenons à vivre ensemble.
0: Une dernière?
1: 1.
0: Quelle est la dernière fois où vous avez sollicité l'aide de votre ange gardien?
1: Hier soir, au quotidien.
0: Merci beaucoup Thomas, merci... d'avoir délaissé un peu l'orgue pour venir nous voir, nous partager votre chemin de foi. Pour ceux qui veulent vous entendre, il y a l'église, il y a aussi le site ou d'autres concerts à travers la France. Merci beaucoup, bonne fête de la musique. Merci à vous tous pour votre fidélité. 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Bonne semaine.

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1: De l'Évangile de Jésus-Christ selon saint Matthieu. En ce temps-là, comme Jésus était entré à Capharnaüm, un centurion s'approcha de lui et le supplia. « Seigneur, mon serviteur est couché à la maison, paralysé, et il souffre terriblement. » Jésus lui dit, « Je vais aller moi-même le guérir. » Le centurion reprit, « Seigneur, je ne suis pas digne que tu entres sous mon toit, mais dis seulement une parole et mon serviteur sera guéri. Moi-même, qui suis soumis à une autorité, j'ai des soldats sous mes ordres. À l'un, je dis « va » et il va. À un autre, « viens » et il vient. Et à mon esclave, « fais ceci » et il le fait. À ces mots, Jésus fut dans l'admiration et dit à ceux qui le suivaient. « Amen, je vous le déclare, chez personne en Israël, je n'ai trouvé une telle foi. Aussi, je vous le dis. Beaucoup viendront de l'Orient et de l'Occident et prendront place avec Abraham, Isaac et Jacob au festin des royaumes des cieux. Mais les fils du royaume seront jetés dans les ténèbres du dehors. Là, il y aura des pleurs et des grincements de dents. Et Jésus dit au centurion, « Rentre chez toi, que tout se passe pour toi selon ta foi. » Et à l'heure même, le serviteur fut guéri. Comme Jésus entrait chez Pierre dans sa maison, il vit sa belle-mère couchée avec de la fièvre. Il la toucha, il lui toucha la main, et la fièvre la quitta. Elle se leva et elle le servait. Le soir venu, on présenta à Jésus beaucoup de possédés. D'une parole, il expulsa les esprits, et tous ceux qui étaient atteints d'un mal, il les guérit, pour que soit accomplie la parole prononcée par le prophète Isaïe. Il a pris nos souffrances, il a porté nos maladies. Acclamons la parole de Dieu. Louange à toi, Seigneur Jésus. La guérison du serviteur du centurion vient tout de suite après la guérison du lépreux que nous avons entendu dans l'évangile d'hier. Au-delà des conditions et de la signification d'une telle guérison, j'aimerais m'attarder sur quelques paroles du centurion que nous reprenons à chaque messe. Seigneur, je ne suis pas digne que tu entres sous mon toit, mais dis seulement une parole et mon serviteur sera guéri. C'est quasiment mot pour mot ce que nous disons à chaque messe. Dans l'édition officielle du missel romain en latin, nous retrouvons cette notion de toi. Domine non sum dignus ut intres sub tectum meum. Nous retrouvons cette notion de toi que nous avons perdue dans la traduction en français. Quoi qu'il en soit, le sens reste. Seigneur, je ne suis pas digne de te recevoir. Laissons de côté ces considérations de traduction pour nous attacher au sens. Sommes-nous bien conscients de ce que nous disons et ce que nous faisons à chaque messe? Au moment de communier, nous accueillons le corps du Christ. Nous devenons le corps du Christ. Notre corps devient tabernacle du Sauveur. Dans quel état se trouve mon tabernacle? Est-il plein de poussière? Ses parois sont-elles en train de tomber? Ou bien est-il soigné autant que faire se peut, bien préparé pour accueillir le Seigneur qui vient faire sa demeure en moi? Il nous faut être bien clairs avec nous-mêmes. Personne n'est parfaitement digne de recevoir le corps du Christ. Ni vous, et surtout pas moi. Le Seigneur nous fait une grâce immense et incroyable de se faire pour nous nourriture. C'est quand même quelque chose d'extraordinaire. Dieu descend dans une hostie de pain, il en fait son corps, pour que nous puissions y communier et devenir ainsi d'autres Christ. Ce passage d'évangile est une occasion pour raviver notre foi eucharistique. Est-ce que je crois sincèrement, avec le regard de la foi, qu'après la consécration, ce morceau de pain devient le corps du Christ? Il ne s'agit pas d'une image ou d'un symbole. C'est vraiment le corps du Christ que nous mangeons et qui demeure dans chacun de nos tabernacles. Dieu, malgré notre faiblesse et nos imperfections, vient habiter parmi nous, dans nos églises, et en nous, dans nos corps. Cette reconnaissance de notre indignité ne doit pas nous accabler au point de nous pousser à l'immobilisme, car c'est en la reconnaissant sincèrement, avec un grand amour et une grande confiance en Dieu, que lui-même nous rend dignes. Nous ne serons jamais à la hauteur de la grâce que nous recevons quand nous communions. Mais il nous revient de nous préparer au mieux, de préparer du mieux possible notre maison pour y accueillir le Seigneur. Cela passe par les moyens habituels, prière, confession, mise à l'écoute de l'enseignement de l'Église. Prenons cette résolution. Si je ne me suis pas confessé depuis plus d'un mois, prendre le temps d'accueillir la miséricorde du Seigneur pour pouvoir l'accueillir aussi dignement que possible lors de ma prochaine messe, prendre le temps d'aller trouver un prêtre pour accueillir le pardon du Seigneur. Seigneur, viens affermir en nous notre dévotion eucharistique. Donne-nous de te reconnaître à travers les voiles de l'hostie. Viens préparer nos cœurs à recevoir ce grand mystère de ton amour. Viens, Seigneur, déployer ta force dans nos faiblesses. Amen.

C'était la lecture et commentaire de l'évangile du jour par l'abbé Jean-Baptiste Onéda, vicaire paroissial des ensembles paroissiaux de Carbonne et Caser.

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3: Nous souhaitons une très belle et sainte fête au Cyril, au Ferdinand ainsi qu'au Fernand. Peut-être né à Rome et apparenté à la famille impériale, le riche et philanthrope Samson est aussi médecin et plus encore chrétien et prêtre. Autant d'atouts qui lui permettent de faire le bien des corps et des âmes conjointement, ce qui lui vaut de son vivant d'être surnommé Samson l'Hospitalier. Après ses études, il devient médecin, mais contrairement à d'autres, il ne se soucie pas de faire carrière et préfère soigner gratuitement les pauvres. À la mort de ses parents très fortunés, il affranchit les esclaves, vend tous ses biens et part sans un sou pour Constantinople. Là-bas, il s'installe dans un modeste logis d'où il distribue des aumônes, réconforte, conseille et surtout continue à soigner généreusement les nécessiteux. En 532, une émeute éclate dans la ville et un incendie détruit sa maison. Mais Samson en sort miraculeusement indemne. Ce récit et sa vertu parviennent aux oreilles du patriarche de Constantinople qui parvient à le persuader de devenir prêtre. Ordonné et ainsi devenu prêtre médecin, Samson poursuit son sacerdoce auprès des malades. Un jour, l'empereur Justinien tombe gravement malade. Dieu lui révèle alors en songe que Samson le guérira. Justinien s'empresse au réveil de le faire venir à son chevet. Le saint homme a à peine posé sa main sur l'endroit malade que l'empereur est guéri. Il lui propose une grande fortune pour le remercier, mais Samson refuse ainsi. « Ô empereur, j'avais de l'argent et de l'or et d'autres richesses, mais j'ai tout abandonné pour l'amour du Christ, afin de pouvoir gagner l'éternelle richesse céleste. » Comme l'empereur insiste, Samson obtient la construction d'un hospice pour les pauvres et les malades, dans lequel il se dévoue sans compter. À sa mort, vers la fin du VIe siècle, l'hôpital prend son nom et lui-même est immédiatement honoré comme un saint et inscrit sur les calendriers liturgiques. Seigneur, nous vous confions nos médecins afin qu'ils s'emploient à la suite de Saint Samson l'Hospitalier.

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Je vous exhorte, mes frères, par la tendresse de Dieu, à lui offrir votre personne et votre vie en sacrifice saint, capable de plaire à Dieu. C'est là pour vous l'adoration véritable. Ne prenez pas pour modèle le monde présent, mais transformez-vous en renouvelant votre façon de penser pour savoir reconnaître quelle est la volonté de Dieu, ce qui est bon, ce qui est capable de lui plaire, ce qui est parfait.

Notre Père qui es aux cieux, que ton nom soit sanctifié, que ton règne vienne, que ta volonté soit faite sur la terre comme au ciel. Donne-nous aujourd'hui notre pain de ce jour. Pardonne-nous nos offenses, comme nous pardonnons aussi à ceux qui nous ont offensés. Et ne nous laisse pas entrer en tentation, mais délivre-nous du mal. Amen.

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1: Bonjour, bonjour à tous. Dans l'actualité, légère amélioration sur le front de la canicule avec de l'air plus frais qui arrive par l'ouest du pays. 11 départements ont quitté le rouge hier soir, 13 autres ce samedi matin avant une levée plus massive attendue ce soir. Attention en revanche, un épisode orageux assez violent attendu cet après-midi entre les Pays de la Loire et les Hauts-de-France notamment. Et face à l'intensité inédite de la canicule, le Premier ministre Sébastien Lecornu a activé le niveau 3 du plan Orsan avec l'achat d'urgence aussi de 30 000 climatiseurs pour les hôpitaux, alors que plusieurs dizaines de départements restent en vigilance rouge ce samedi et que les services d'urgence saturent, eh bien l'Île-de-France a déclenché de son côté le plan blanc. Les annulations d'événements majeurs se multiplient dans le pays à cause des risques liés à la chaleur. Et dans le même temps, la multiplication des canicules pourrait coûter cher, près de 210 milliards d'euros à l'économie française d'ici 2030. C'est ce que dit une étude Allianz, Jacques Terrance.
2: Oui, les économistes alerte sur les conséquences des épisodes de chaleur extrême qui se répètent chaque année lorsque les températures dépassent les 30 degrés. La productivité des salariés baisse fortement, notamment dans les secteurs les plus exposés comme le bâtiment, les transports ou encore l'agriculture. La consommation des ménages peut également ralentir, certaines activités être perturbées. L'étude estime que si les années à venir ressemblent aux plus chaudes observées récemment, eh bien la croissance économique des grands pays européens pourrait être amputée de 5 à 7% entre l'an prochain et 2030.
1: Merci Jacques. Les auteurs du rapport qui considèrent désormais la chaleur extrême comme un risque économique structurel pour l'Europe. Nouveau rebondissement dans l'affaire Liana. Jérôme Barella, le principal suspect dans le viol et le meurtre de la collégienne de 11 ans dans le Gers, est maintenant visé par une plainte de sa propre épouse. Une plainte pour viol et violence conjugale. L'homme est déjà au cœur d'une dizaine de procédures pour agression sexuelle et viol sur plusieurs mineurs. Regain de tension au Moyen-Orient. Les États-Unis ont mené des frappes ciblées en Iran. Une opération qui fait suite à l'attaque la veille d'un navire commercial dans le détroit d'Ormuz. Les raids américains ont visé des radars côtiers ainsi que des lieux de stockage de drones et de missiles. Et puis du foot, l'équipe de France qui termine en tête de sa poule du mondial après son net succès 4 buts 1 face à la Norvège hier soir. En 16e, les Bleus affronteront la Suède mardi. Dans le reste des matchs de la nuit, l'Espagne a battu l'Uruguay 1-0, le Sénégal écrase l'Irak 5-0 et le Cap-Vert et l'Arabie Saoudite se sont quittés sur un nul, 0 partout. Voilà pour l'actualité, très bonne journée à tous.
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4: Nous souhaitons une très belle et sainte fête au Cyril, au Ferdinand ainsi qu'au Fernand. Peut-être né à Rome et apparenté à la famille impériale, le riche et philanthrope Samson est aussi médecin et plus encore chrétien et prêtre. Autant d'atouts qui lui permettent de faire le bien des corps et des âmes conjointement, ce qui lui vaut de son vivant d'être surnommé Samson l'Hospitalier. Après ses études, il devient médecin, mais contrairement à d'autres, il ne se soucie pas de faire carrière et préfère soigner gratuitement les pauvres. À la mort de ses parents très fortunés, il affranchit les esclaves, vend tous ses biens et part sans un sou pour Constantinople. Là-bas, il s'installe dans un modeste logis d'où il distribue des aumônes, réconforte, conseille et surtout continue à soigner généreusement les nécessiteux. En 532, une émeute éclate dans la ville et un incendie détruit sa maison. Mais Samson en sort miraculeusement indemne. Ce récit et sa vertu parviennent aux oreilles du patriarche de Constantinople qui parvient à le persuader de devenir prêtre. Ordonné et ainsi devenu prêtre médecin, Samson poursuit son sacerdoce auprès des malades. Un jour, l'empereur Justinien tombe gravement malade. Dieu lui révèle alors en songe que Samson le guérira. Justinien s'empresse au réveil de le faire venir à son chevet. Le saint homme a à peine posé sa main sur l'endroit malade que l'empereur est guéri. Il lui propose une grande fortune pour le remercier, Mais Samson refuse ainsi. « Ô empereur, j'avais de l'argent et de l'or et d'autres richesses, mais j'ai tout abandonné pour l'amour du Christ, afin de pouvoir gagner l'éternelle richesse céleste. » Comme l'empereur insiste, Samson obtient la construction d'un hospice pour les pauvres et les malades, dans lequel il se dévoue sans compter. À sa mort, vers la fin du VIe siècle, l'hôpital prend son nom et lui-même est immédiatement honoré comme un saint et inscrit sur les calendriers liturgiques. Seigneur, nous vous confions nos médecins afin qu'ils s'emploient, à la suite de Saint Samson l'hospitalier, à accueillir avec un cœur généreux chaque malade comme le Christ lui-même.
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8: Dis mamie, ça veut dire quoi, avoir la vocation ?
9: Le mot vocation provient du latin. Il signifie tout simplement « appeler ». C'est un terme qu'on utilise souvent au sens spirituel dans la religion chrétienne. Ce n'est que secondairement qu'il a pris un sens profane, très en vogue de nos jours. On entend ainsi parler de vocation de pompier ou d'enseignant. Au sens large, nous sommes absolument tous appelés par Dieu. En général, la vocation désigne les grands choix de vie, comme le mariage, la vie religieuse, la vie de prêtre, ou bien encore un service particulier. Dieu désire avoir une relation personnelle avec chacun d'entre nous, afin de lui proposer une vie nouvelle, une vie grande et belle, qui réponde à ses aspirations les plus profondes. C'est Dieu qui nous appelle à construire un monde avec lui où chacun trouve sa place. En aucun cas, il nous impose un destin tout tracé dans lequel l'homme n'aurait pas son mot à dire. Il s'agit plutôt d'une invitation à laquelle il nous demande de répondre librement. Dieu connaît chacun tel qu'il est. Il nous a montré jusqu'à quel point il nous aimait. Partant de là, nous avons l'assurance qu'il nous appelle à ce qu'il y a de meilleur pour nous et pour les autres. Découvrir sa vocation, c'est découvrir à quoi Dieu nous appelle à servir. Les choix sont multiples. Ils vont du profane au religieux, de médecin, avocat ou infirmier, à prêtre, religieux ou père et mère de famille. La vocation dans le cadre de la foi chrétienne est un appel unique et personnel de Dieu, inscrit en chacun de nous. Chaque personne humaine le reçoit pour y donner réponse dans la liberté de l'amour en vue de son bonheur. Chacun est ainsi appelé mystérieusement par Dieu à répondre à Dieu en donnant sa vie. Pour découvrir ce à quoi Dieu nous appelle, il faut avoir un bon discernement. Pour cela, il faut donc apprendre à bien se connaître, à savoir observer les talents qu'il nous a donnés, à écouter Dieu, à écouter les autres et à méditer tout cela au fond de son cœur. Il y va de l'intérêt de tous de découvrir l'appel de Dieu et d'y répondre avec joie. Mais ce n'est pas si simple que cela, surtout pour les grandes orientations telles que le mariage ou la vie religieuse. Une aide peut alors être réalisée grâce au conseil de prêtres. quand on a enfin trouvé ce que Dieu nous demande, on peut dire que l'on a trouvé sa vocation. L'Église consacre un jour particulier sur ce sujet. Dimanche prochain, ce sera la journée mondiale de prière pour les vocations. C'est l'occasion pour demander à l'Esprit-Saint d'éclairer le discernement de ceux qui cherchent encore leur vocation et de remercier également les personnes qui ont répondu à l'appel du Seigneur.
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11: Dali, Van Gogh, Goya, Dürer, voyage en terre de couleur. Une émission réalisée par Corinelle. En terre de couleur vous propose de flâner sur les traces d'un peintre à travers son histoire, son œuvre, ses musées. Je vous souhaite un agréable voyage dans l'univers de la peinture et spécialement pour cette série. Au cœur de l'impressionnisme. Une touche de jaune de cadmium, un trait de Carmen Garance, une pointe de bleu de Prusse, un soupçon de blanc de titane, et voilà, la palette est prête. Prenons nos pinceaux, la toile encore vierge, et posons notre chevalet en terre parisienne. Bienvenue chez Oscar Claude Monet, peintre français, Paris 1840, Giverny 1926. Rappelez-vous, nous avions laissé Monet à Paris se rendre à l'atelier du peintre académique Charles Glaire en 1862.
12: Le maître.
11: C'est grâce à son cousin par alliance, du côté des Lecadre, Auguste Toulmouche, peintre médaillé du Salon de 61, qu'il rentre chez Glaire. Peintre conventionnel, consciencieux, il dirige l'école impériale des Beaux-Arts de Paris. Charles Glaire, dont le tableau « Les illusions perdues » fut un succès au Salon de 43, acheté par l'État pour le musée du Luxembourg, laisse beaucoup de liberté à ses élèves. Il leur enjoint de peindre directement sur le motif, en plein air, en retranscrivant les impressions premières. C'est ainsi que Monet, en compagnie de Frédéric Basile, de Pierre-Auguste Renoir, d'Alfred de Sisley, de Ludovic Napoléon Lepic, vont poser leur chevalet en forêt de Fontainebleau, à Chailly-en-Bière, près de Barbizon. Nous avons là le futur noyau du mouvement impressionniste. L'amitié qui lie ces jeunes gens durera toute leur vie. Dans une lettre à sa mère en 63, Basile raconte.
13: Je suis allé passer 8 jours au petit village de Chailly. J'étais avec mon ami Monet du Havre, qui est assez fort en paysage. Il m'a donné des conseils qui m'ont beaucoup aidé.
11: Il peigne dans la tradition des réalistes, tels que Corot, Rousseau, Daubigny, maîtres du paysage. Monet nous lèguera en 65 le pavé de Chailly au musée d'Orsay. Auguste Toulmouche garde toujours un œil sur son cousin. D'ailleurs, son atelier se situe dans la même rue que celui de Glaire. Il n'hésite pas à rendre des comptes à Jeanne Lecadre au sujet de Claude parti à la campagne avec Basile. Un jour, Monet déclare dans une lettre à Armand Gauthier.
13: Je viens de recevoir une lettre de Madame Lecadre, la femme du médecin qui a vu Toulmouche, lequel me fait dire par elle qu'il ne faut pas, en aucune façon, rester longtemps à la campagne, que c'est une faute grave.
12: La galère.
11: Dans leur groupe, Monet d'apparence bourgeoise est surnommé le dandy. Renoir raconte.
13: Il n'avait pas le sou et portait des chemises à poignées de dentelle.
11: Pourtant, chez Renoir et Monet, qui habitent parfois ensemble, ce n'est pas le grand luxe. Ils ont juste de quoi se payer du charbon, le loyer, un modèle, et ne mangent pas tous les jours à leur faim. Parfois, pendant un mois, il n'y a que des haricots ou des lentilles au menu, afin d'économiser pour l'achat de combustible pour le poêle. Mais Renoir ne garde pas un mauvais souvenir de cette période ingrate.
13: Je n'ai jamais été aussi heureux de ma vie. Il faut dire que de temps en temps, Monet dégotait une invitation à dîner et nous nous empiffrions de dindes truffées arrosées de champagne.
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11: L'année 1863 voit le décès du peintre Eugène Delacroix. Ingres expose au Salon des Refusés le bain turc. Situé dans les annexes du salon officiel du Palais de l'Industrie, Monet y découvre le déjeuner sur l'herbe d'Édouard Manet, qui fit scandale à l'époque et dont il se souviendra 2 ans après pour son tableau du même nom. Claude parcourt aussi le Louvre, admirant les maîtres anciens. De temps en temps, il retourne en Normandie, alors que Basile descend sur Montpellier. Au printemps 64, il sillonne avec son ami la côte normande, Honfleur, Rouen, Sainte-Adresse. Il retrouve Boudin, Yonking et séjourne à la ferme Saint-Siméon. Monet expose un tableau de fleurs à Rouen. Frédéric retourne à Paris, tandis que Claude reste à peindre en Normandie. Il travaille avec acharnement en pleine nature, malgré les difficultés financières et les brouilles familiales, menaçant de lui couper les vivres. Durant l'été, Charles Glaire doit fermer son atelier pour raison de santé, car il perd la vue. Tout compte fait, Monet y a été un élève très peu assidu. De retour à Paris, Basile l'invite dans son atelier du 6 rue de Fürstenberg. Il y retrouve Camille Pissarro en compagnie de Paul Cézanne.
13: Premier succès.
11: Deux toiles d'Oscar Claude sont acceptées au salon de 65. La Pointe de la Hève à Marie Basse, Kimball Art Museum, Fort Worth, Texas, et l'embouchure de la Seine à Honfleur à Los Angeles. Elles sont remarquées par le critique d'art Paul Mans de la Gazette des Beaux-Arts.
13: Ces travaux sont certes d'un débutant, il leur manque la finesse que seule procure une longue étude, mais le sentiment de l'harmonie des couleurs dans le jeu des tonalités apparentées, le sens des valeurs tonales en général, la remarquable intensité de l'ensemble, un regard audacieux, la capacité à voir les choses et à guider le regard des autres, telles sont les qualités présentes au plus haut degré de M. Monet. Nous suivrons les travaux de ce peintre de valeur avec le plus grand intérêt.
11: Les deux tableaux, aux tonalités sombres, dont la lumière filtre à travers les nuages d'un ciel immense pour la Pointe de la Hève, sont très proches des peintres réalistes qui étudiaient la nature en forêt et terminaient en atelier leur œuvre. Ce salon réunit pour la première fois Manet et Monet. Manet est contrarié qu'un autre porte presque le même nom que lui. Claude Monet a des ambitions et veut faire son entrée au salon officiel en étant remarqué.
13: Le déjeuner sur l'herbe.
11: Rappelez-vous, deux ans plus tôt, Monet découvrait Manet à travers sa toile Le Bain, dit Le déjeuner sur l'herbe, représentant une femme dévêtue en compagnie de deux hommes habillés, en train de pique-niquer dans une clairière. Monet veut surpasser son aîné, et son déjeuner sur l'herbe aura pour dimension 4,60 m sur 6 m, avec des personnages habillés cette fois. Il joue sur les contrastes d'ombre et de lumière des robes à crinoline. En avril 65, il revient à Chailly commencer son tableau dans la forêt de Fontainebleau et demande à Basile de venir poser et l'aider. Il lui écrit alors
13: « J'ai bien envie que vous soyez là. Je voudrais votre avis sur le choix de mon paysage pour mes figures. »
11: Frédéric Basile finit par arriver, mais Claude se blesse à la jambe. Son ami l'immortalise sur la toile l'ambulance improvisée au musée d'Orsay, Paris. Devant les critiques de Courbet venus voir son œuvre et le conseiller, Claude Monet renoncera à la présenter au salon de 66.
13: Camille Doncieux.
11: Afin d'être présent au salon, Claude Monet peint quelques paysages, dont le pavé de Chailly et un portrait en pied, Camille ou la femme à la robe verte, toile de 2,31 m sur 1,51 m, au musée de Brême. Ce tableau représente Camille Doncieux, son modèle et sa première épouse par la suite. Née à Lyon le 15 janvier 1847, elle travaille à Paris comme modèle de Renoir, de Manet et aussi de Monet rencontré en 65. Peu d'informations, de photos sur cette famille et sur Camille Léonie entre autres, due certainement à la jalousie d'Alice Ochédé, seconde femme de Monet. Sur le tableau, elle est représentée de dos, se retournant, drapée d'une veste sombre, brodée de fourrure, sur une jupe longue, verte, rayée de bandes sombres. Les plis de l'étoffe sont d'une saisissante réalité. Le rendu du tissu rappelle ceux de Véronèse. La toile sera achetée par Arsène Housset, directeur de la revue L'Artiste. La critique est élogieuse.
13: « Voyez la robe, elle est souple et solide, elle traîne mollement, elle vit. Elle dit tout haut qui est cette femme. » Ce n'est pas une robe de poupée, un de ces chiffons de mousseline dont on habille les rêves. C'est de la bonne soie.
11: Le critique d'art, Émile Zola, s'exclame.
13: En vérité, voilà un tempérament. Enfin un homme parmi la foule des eunuques.
11: Claude Monet est insensé. Des jeux de mots sur les noms Monet, Manet fusent. Comme Zola qui déclare dans l'événement.
13: Monet ou Manet? Monet. Mais c'est à Manet que nous devons ce Monet. Bravo Monet. Merci Manet.
11: Devant cet enthousiasme, son père décide de l'aider à nouveau. Malheureusement, pas pour longtemps, comme nous le verrons par la suite. Claude décide de continuer sur des grandes figures. C'est ainsi qu'il se lance près de Ville d'Avray dans la réalisation de femmes au jardin d'un grand format, maintenant au musée d'Orsay. Camille lui sert de modèle pour trois des personnages. Le jury du Salon de 67 refuse cette toile ainsi que le port de Honfleur.
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11: Monet est de plus en plus dans la misère. Revenu à Paris début 67, il travaille avec Renoir et Sisley dans l'atelier de Basile, 20 rue Visconti. En compagnie de Renoir, il décide de peindre des vues de la ville, du balcon du deuxième étage du palais du Louvre. C'est ainsi qu'il nous lègue une vue de l'église gothique de Saint-Germain-l'Auxerrois. Par une matinée lumineuse, la foule se masse sur le parvis, à voir au musée de Berlin. Autre tableau, le jardin de l'Infante de 67, musée d'art d'Oberlin dans l'Ohio. C'est un Paris moderne reconfiguré par Georges Haussmann qui est en train de naître. En effet, le gouvernement a chargé l'administrateur français, préfet de la Seine depuis 1953, des travaux d'assainissement et d'embellissement de la ville. De grandes avenues rectilignes voient le jour, ainsi que des parcs, comme le parc Monceau, le bois de Boulogne, de Vincennes, puis la gare du Nord, la place de l'Étoile, pour ne citer que.
12: Encore des années d'infortune.
11: À l'automne 67, Monet quitte Ville d'Avray, poursuivi par les créanciers, et lacère les toiles qu'il ne peut emporter. De retour au Havre, il demande à Basile de lui envoyer les tableaux laissés à Paris, afin de s'en servir pour d'autres compositions. Basile lui achètera, Femmes au jardin, début 68, 2500 francs, payables par mensualité de 50 francs. Il lui déclarera
13: « Je sais au contraire, mieux que personne, la valeur du tableau que je vous ai acheté, et je regrette fort de ne pas être assez riche pour vous faire de meilleures conditions. »
11: Entre-temps, Claude a dû abandonner Camille enceinte à Paris, afin de garder le soutien financier de son père. Sa famille condamne cette relation avec la jeune femme d'origine modeste. Monet, démuni, passe l'été dans la villa de sa tante à Sainte-Adresse. Il feint de rompre avec Camille. Pourtant, son père est plutôt mal placé pour lui faire la morale. En effet, Adolphe Monet a une fille naturelle, Marie, née le 3 janvier 60 de Célestine Vatine, domestique de la famille. Le mariage aura lieu discrètement 10 ans plus tard. Claude écrit à Frédéric Basile qu'il a une vingtaine de tableaux en cours.
13: Des marines étourdissantes, des figures, des jardins, et enfin parmi mes marines, je fais les régates du Havre avec beaucoup de personnages sur la plage.
11: À voir le magnifique tableau coloré Terrasse à Sainte-Adresse, au Metropolitan Museum of Art de New York.
12: Naissance.
11: Ces lettres révèlent aussi son inquiétude au sujet de Camille enceinte. Le 8 août 67, restée seule à Paris dans une chambre misérable, elle accouche, aidée par un étudiant en médecine, Ernest Cavadet, d'un garçon, Jean-Armand Claude Monet. Basile est seul à son chevet. Monet, désargenté, désespéré, ne peut quitter la Normandie. Il en appelle à la générosité de son ami et le choisit comme parrain de son fils, baptisé en avril 68, avec Julie, compagne de Pissarro, aux marraines. Oscar Claude est toujours à vagabonder d'un endroit à l'autre, à fuir les créanciers. Revenu à Paris, Basile lui prête son atelier. Il abandonne de nouveau Camille l'hiver 67 pour peindre des marines au Havre en vue du prochain salon de 68. Une seule y figurera, grâce à Charles Daubigny, membre du jury. Il s'agit de Navire sortant des jetées du Havre, toile aujourd'hui disparue. L'autre tableau refusé fut la jetée du Havre par mauvais temps, collection particulière. Laissons donc Claude Monet en Normandie et dirigeons-nous du côté du musée.
12: Du côté du musée.
11: Revenons au déjeuner sur l'herbe au musée d'Orsay. La toile, conçue à Chailly, puis Paris, va passer par Ville d'Avray, revenir à Paris, puis Bennecourt, Bougival, Louveciennes chez Pissarro pendant la guerre de 70, avant d'être retrouvé en 72 et transporté à Argenteuil. En 78, lors d'un déménagement hâtif de Monet, le propriétaire garde le tableau dans sa cave en gage pour loyers impayés. En 1884, le créancier tient la toile à disposition contre remboursement. Monet, qui récupère alors son œuvre, découvre qu'elle est endommagée par les moisissures et la découpe en 3 morceaux. Aujourd'hui, il nous reste la partie gauche avec 3 silhouettes debout et la partie centrale représentant le pique-nique sur la nappe. Le fragment de droite, avec Basile allongé au sol, un homme contre un arbre et une femme assise au premier plan, a disparu. Heureusement, de petites études ont été esquissées, dont une nous donne une version du tableau définitif, à voir au musée Pouchkin de Moscou. Autre anecdote, concernant cette fois Femmes au jardin, également au musée d'Orsay, Quatre femmes posent dans ce jardin, habillées de belles robes d'époque dont Monet prenait les modèles dans les magazines de mode. À propos des dimensions du tableau, 2,55 m sur 2,05 m, Monet déclare
13: « J'avais creusé un trou dans la terre, une sorte de fossé, pour enfouir progressivement ma toile quand je peignais le haut. »
11: Ainsi, il pouvait être à la hauteur des visages qu'il exécutait. Le tableau sera terminé l'hiver suivant à Honfleur. Notre voyage se termine pour aujourd'hui sur la carrière débutante de Claude Monet. Je vous invite à le poursuivre très prochainement vers sa période impressionniste sur cette même antenne. Voyage en terre de couleurs, un programme Maurice Clément Fèvre, technique, participation, Pascal Laurière.

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4: Bonjour. En France, les femmes et les enfants sont davantage touchés par la pauvreté que le reste de la population. Plusieurs associations alertent sur la situation des mères célibataires, des salariés peu rémunérés ou encore des retraités isolés au moment où la situation des plus précaires s'aggrave en France. Le Secours catholique accueille et accompagne chaque année 1 million de personnes dans le pays. Parmi elles, les mères isolées représentent 25,7% et les femmes seules 20,9%. Les mères s'expriment fortement leur sens du sacrifice. Elles disent que même si elles ne mangent pas, elles doivent trouver quelque chose pour leurs enfants. Les familles monoparentales sont surtout des mères qui élèvent leurs enfants seules et représentent un quart des personnes. Les associations de distribution alimentaire sont contraintes de réduire le nombre de personnes accueillies depuis plusieurs mois. En cause, un public fragilisé sur le fil ou déjà précaire, dans des cas aggravés par l'inflation. De nombreuses femmes s'adressent aux associations après une séparation ou un divorce. Elles subissent davantage le poids des ruptures conjugales. Un récent rapport de la Fondation pour le logement souligne qu'une séparation représente un risque de choc financier pour les femmes ainsi qu'un déclassement résidentiel. Lors d'une séparation, les femmes perdent 15% de leur niveau de vie. Dans 43% des cas, c'est l'homme qui garde le domicile contre 32% pour les femmes. La dégradation est similaire lors du décès de leur conjoint. De nombreuses femmes voient leur niveau de vie chuter. Les femmes vieillissent plus pauvres et plus isolées que les hommes. Près de 12% des veuves sont pauvres. Beaucoup de personnes ne perçoivent pas de pension de réversion. Le Secours catholique souligne que la précarité féminine a régulièrement augmenté ces dernières décennies. Pourtant, la pauvreté touchait hommes et femmes de façon égale jusqu'au début des années 2000. Aujourd'hui, les femmes représentent 57,5% des personnes rencontrées par l'association. L'association distingue 4 principaux profils. Des jeunes femmes éloignées de l'emploi, souvent mères au foyer. Des étrangères exclues du marché du travail en raison de leur situation irrégulière. Des femmes isolées plus âgées, notamment retraitées, ainsi que des actives. Celles qui travaillent sont moins bien payées, plus souvent dans un temps partiel subi. Selon l'INSEE, les femmes gagnent en moyenne 24% de moins que les hommes dans le secteur privé, tout poste et temps de travail confondus.
3: Secours catholique, Caritas France, délégation Ariège-Garonne.
5: Bonjour, bonjour à tous. Dans l'actualité, légère amélioration sur le front de la canicule avec de l'air plus frais qui arrive par l'ouest du pays. 11 départements ont quitté le rouge hier soir, 13 autres ce samedi matin avant une levée plus massive attendue ce soir. Attention, en revanche, un épisode orageux assez violent attendu cet après-midi entre les Pays de la Loire et les Hauts-de-France notamment. Et face à l'intensité inédite de la canicule, le Premier ministre Sébastien Lecornu a activé le niveau 3 du plan Orsan avec l'achat l'achat d'urgence aussi de 30 000 climatiseurs pour les hôpitaux, alors que plusieurs dizaines de départements restent en vigilance rouge ce samedi et que les services d'urgence saturent, eh bien l'Île-de-France a déclenché de son côté le plan blanc. Les annulations d'événements majeurs se multiplient dans le pays à cause des risques liés à la chaleur. Et dans le même temps, la multiplication des canicules pourrait coûter cher, près de 210 milliards d'euros à l'économie française d'ici 2030. C'est ce que dit une étude Allianz, Jacques Terrance.
6: Oui, les économistes alertent sur les conséquences des épisodes de chaleur extrême qui se répètent chaque année lorsque les températures dépassent les 30 degrés. La productivité des salariés baisse fortement, notamment dans les secteurs les plus exposés comme le bâtiment, les transports ou encore l'agriculture. La consommation des ménages peut également ralentir, certaines activités être perturbées. L'étude estime que si les années à venir ressemblent aux plus chaudes observées récemment, eh bien la croissance économique des grands pays européens pourrait être amputée de 5 à 7% entre l'an prochain et 2030.
5: Merci Jacques. Les auteurs du rapport qui considèrent désormais la chaleur extrême comme un risque économique structurel pour l'Europe. Nouveau rebondissement dans l'affaire Liana. Jérôme Barella, le principal suspect dans le viol et le meurtre de la collégienne de 11 ans dans le Gers, est maintenant visé par une plainte de sa propre épouse. Une plainte pour viol et violence conjugale. L'homme est déjà au cœur d'une dizaine de procédures pour agression sexuelle et viol sur plusieurs mineurs. Regain de tension au Moyen-Orient. Les États-Unis ont mené des frappes ciblées en Iran. Une opération qui fait suite à l'attaque la veille d'un navire commercial dans le détroit d'Ormuz, les raids américains ont visé des radars côtiers ainsi que des lieux de stockage de drones et de missiles. Et puis du foot, l'équipe de France qui termine en tête de sa poule du mondial après son net succès 4 buts 1 face à la Norvège hier soir. En 16e, les Bleus affronteront la Suède mardi. Dans le reste des matchs de la nuit, l'Espagne a battu l'Uruguay 1-0, le Sénégal écrase l'Irak 5-0 et le Cap-Vert et l'Arabie Saoudite se sont quittés sur un nul, 0 partout. Voilà pour l'actualité, très bonne journée à tous.

0: 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Je te souhaite de vivre la tête en bas et le cœur en l'air, les pieds dans tes rêves et les yeux pour l'entendre. 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Je te souhaite de vivre sans que tu aies rendu quelqu'un victime de toi-même. 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Je te souhaite de vivre sans ironie, même contre toi-même. 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Un monde où personne ne sera rejeté du droit à la parole, du droit d'apprendre à lire et à savoir écrire. Je te souhaite de vivre dans un monde sans croisade ni chasse aux sorcières. Je te souhaite de vivre dans un monde libre d'aller et venir, d'entrer et de sortir, libre de parler librement dans toutes les églises, dans tous les partis, dans tous les journaux, à toutes les radios, à toutes les télévisions, à toutes les tribunes, à tous les congrès, à toutes les assemblées, dans toutes les usines, dans tous les bureaux, dans toutes les administrations. Je te souhaite de parler non pour être écouté, mais pour être compris. Je te souhaite de vivre l'inespéré. C'est dire que je te souhaite de ne pas réussir ta vie.
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6: L'appel missionnaire adressé à toute communauté chrétienne conduit les couples et les prêtres à travailler ensemble à la vigne du Seigneur. L'histoire ancienne mais aussi récente de l'Église illustre cependant combien ce lien peut être blessé ou déséquilibré. Et c'est là un autre type d'épreuve dans la mission, et souvent pas des moindres dans certains diocèses ou paroisses. À ce titre, ce qui est dit des relations prêtres-couples dans les Actes et les Épîtres à propos des saints Paul, Priscille et Aquila, est très instructif. Il y est souligné l'équilibre, le contenu, l'articulation et la complémentarité de ces deux vocations et des ministères qui en découlent.
7: Paul définit ce couple de disciples de multiples manières, comme des frères et sœurs très chers qui ont pris de grands risques pour lui venir en aide, comme de vrais pasteurs de l'Église qui se réunit chez eux, également comme des évangélisateurs et des formateurs à la mission, comme des serviteurs précieux pour toutes les églises des gentils, c'est-à-dire des non-juifs. Plus que tout, saint Paul les définit non comme des subalternes ou de simples intendants de réalités temporelles, mais ses coopérateurs dans le Christ Jésus, écrit-il dans l'Épître aux Romains au chapitre 16, verset 3. Coopérateurs dans l'annonce de l'Évangile et les ministères qui en découlent, évangélisation des non-croyants, formation des disciples, conduite pastorale. Ainsi, Paul met en évidence cette féconde synergie apostolique, synergos en grec, dans Romains 16, entre mariés et prêtres, dans le respect du ministère sacerdotal qui préside à l'unité du corps du Christ qu'est l'Église.
6: C'est ce qu'exprimèrent Benoît XVI en février 2007 et le pape François à plusieurs reprises en 2019 et 2020, proposant à l'Église actuelle, aux évêques, aux prêtres et aux couples, de prendre pour modèle cette triade apostolique des Actes des apôtres, exemplaire dans ses missions respectives, dans leur articulation et leur complémentarité. Ainsi, l'Esprit Saint peut pleinement voler de ses deux ailes, comme le soulignait avec force Mgr David Macaire, l'archevêque dominicain de Pointe-à-Pitre au Congrès Mission, lors de sa première journée dédiée aux couples missionnaires, en septembre 2019. Immense bénéfice pour l'Église, mais également pour chacun, car nous sommes parfois témoins de certaines relations spirituelles ou pastorales inadaptées entre prêtres et femmes, par exemple. En réalité, le premier compense sa solitude affective, la seconde compense le peu ou pas de vie spirituelle de son mari, tandis que ce dernier laisse faire, car au moins, elle me fiche la paix pendant ce temps-là.
7: La mise en œuvre dans nos communautés chrétiennes d'une bien plus juste synergie missionnaire couple-prêtre permettra de replacer plus clairement le couple dans son face-à-face et son lien conjugal, de reconstruire le lien laïque-prêtre dans une relation plus juste, qui peut donc être plus affectueuse et chaleureuse, et d'aider le prêtre à vivre de manière plus équilibrée, paisible et assumée son propre célibat consacré. Que nos frères prêtres puissent développer des relations fraternelles et missionnaires fortes avec nos couples est une grâce pour chacun, pour l'Église et les fruits de nos engagements partagés. Travaillons donc à convertir ensemble nos cœurs et nos pratiques, et relationnelles et pastorales, pour ce faire.
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1: De l'Évangile de Jésus-Christ selon saint Matthieu. En ce temps-là, comme Jésus était entré à Capharnaüm, un centurion s'approcha de lui et le supplia. « Seigneur, mon serviteur est couché à la maison, paralysé, et il souffre terriblement. » Jésus lui dit, « Je vais aller moi-même le guérir. » Le centurion reprit, « Seigneur, je ne suis pas digne que tu entres sous mon toit, mais dis seulement une parole et mon serviteur sera guéri. » Moi-même, qui suis soumis à une autorité,

Mais les fils du royaume seront jetés dans les ténèbres du dehors. Là, il y aura des pleurs et des grincements de dents. Et Jésus dit au centurion, « Rentre chez toi, que tout se passe pour toi selon ta foi. » Et à l'heure même, le serviteur fut guéri. Comme Jésus entrait chez Pierre dans sa maison, il vit sa belle-mère couchée avec de la fièvre. Il la toucha, il lui toucha la main, et la fièvre la quitta. Elle se leva et elle le servait. Le soir venu, on présenta à Jésus beaucoup de possédés. D'une parole, il expulsa les esprits, et tous ceux qui étaient atteints d'un mal, il les guérit, pour que soit accomplie la parole prononcée par le prophète Isaïe. Il a pris nos souffrances, il a porté nos maladies. Acclamons la parole de Dieu. Louange à toi, Seigneur Jésus. La guérison du serviteur du centurion vient tout de suite après la guérison du lépreux que nous avons entendu dans l'évangile d'hier. Au-delà des conditions et de la signification d'une telle guérison, j'aimerais m'attarder sur quelques paroles du centurion que nous reprenons à chaque messe. Seigneur, je ne suis pas digne que tu entres sous mon toit, mais dis seulement une parole et mon serviteur sera guéri. C'est quasiment mot pour mot ce que nous disons à chaque messe. Dans l'édition officielle du missel romain en latin, nous retrouvons cette notion de toi. Domine non sum dignus ut intres sub tectum meum. Nous retrouvons cette notion de toi que nous avons perdue dans la traduction en français. Quoi qu'il en soit, le sens reste. Seigneur, je ne suis pas digne de te recevoir. Laissons de côté ces considérations de traduction pour nous attacher au sens. Sommes-nous bien conscients de ce que nous disons et ce que nous faisons à chaque messe? Au moment de communier, nous accueillons le corps du Christ. Nous devenons le corps du Christ. Notre corps devient tabernacle du Sauveur. Dans quel état se trouve mon tabernacle? Est-il plein de poussière, ses parois sont-elles en train de tomber? Ou bien est-il soigné, autant que faire se peut, bien préparé, pour accueillir le Seigneur qui vient faire sa demeure en moi? Il nous faut être bien clair avec nous-mêmes. Personne n'est parfaitement digne de recevoir le corps du Christ, ni vous, et surtout pas moi. Le Seigneur nous fait une grâce immense et incroyable de se faire pour nous nourriture. C'est quand même quelque chose d'extraordinaire. Dieu descend dans une hostie de pain, il en fait son corps pour que nous puissions y communier et devenir ainsi d'autres Christ. Ce passage d'évangile est une occasion pour raviver notre foi eucharistique. Est-ce que je crois sincèrement, avec le regard de la foi, qu'après la consécration, ce morceau de pain devient le corps du Christ? Il ne s'agit pas d'une image ou d'un symbole. C'est vraiment le corps du Christ que nous mangeons et qui demeure dans chacun de nos tabernacles. Dieu, malgré notre faiblesse et nos imperfections, vient habiter parmi nous, dans nos églises, et en nous, dans nos corps. Cette reconnaissance de notre indignité ne doit pas nous accabler au point de nous pousser à l'immobilisme, car c'est en la reconnaissant sincèrement, avec un grand amour et une grande

Rende confiance en Dieu, que lui-même nous rend dignes. Nous ne serons jamais à la hauteur de la grâce que nous recevons quand nous communions. Mais il nous revient de nous préparer au mieux, de préparer du mieux possible notre maison pour y accueillir le Seigneur. Cela passe par les moyens habituels, prière, confession, mise à l'écoute de l'enseignement de l'Église. Prenons cette résolution. Si je ne me suis pas confessé depuis plus d'un mois, prendre le temps d'accueillir la miséricorde du Seigneur, pour pouvoir l'accueillir aussi dignement que possible lors de ma prochaine messe, prendre le temps d'aller trouver un prêtre pour accueillir le pardon du Seigneur. Seigneur, viens affermir en nous notre dévotion eucharistique. Donne-nous de te reconnaître à travers les voiles de l'hostie. Viens préparer nos cœurs à recevoir ce grand mystère de ton amour. Viens, Seigneur, déployer ta force dans nos faiblesses. Amen.

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0: cœur de Jean-Claude Jaffé.
1: Une suggestion de lecture de vacances. Dans ce monde violent, un peu de tendresse, une belle histoire d'amour. Pour connaître l'autrice, Yvan Jaffé-Prévost, je vous invite à visiter son blog. Un livre, en minuscule, et ça se tient, tiré du 6, un rêve, en minuscule, et ça se tient, .fr. Son premier roman s'intitule « Il et elle ». Je préfère vous l'épeler pour ne pas vous tromper si vous voulez commander l'ouvrage. « Il », I accent circonflexe, L-E, L-A-I-L-E. Si vous avez compris de prime abord « il », « il » et « L-E, deux L-E », vous n'êtes pas loin de la réalité de ce récit d'altérité qui se compose de rencontres et de correspondances. « Il », c'est Esteban, parent d'élève. « Elle », c'est Elia, professeur des écoles. Ils se rencontrent brièvement et correspondent assez longuement. Quand deux êtres correspondent, et c'est bien le cas ici, quand deux êtres correspondent, dans le sens littéral du terme, des courriels, bien sûr, car le romantisme n'est pas suranné, il sait s'adapter aux technologies modernes. Dans ces correspondances, se révèle cette quête, timide d'abord, progressive, insistante ou hésitante, persévérante finalement, lancinante tout de même, tout en nuance, en finesse, en trait poétique. Cette quête fiévreuse permettra-t-elle de se rejoindre? C'est tout l'intérêt et le suspense de ce narratif romanesque qui met en valeur l'alchimie de deux âmes. Christian Bobin éclaire ce récit de sa poésie inspirante. Un grand livre commence longtemps avant le livre, nous dit-il en préambule. Aimer quelqu'un, c'est le lire, dit-il plus loin. Vous aimerez ce livre, car vous vous identifierez dans cette quête qui touche chaque être humain, dans cette espérance qui anime nos cœurs, dans ce cheminement vertigineux et abyssal de l'amour qui se construit pas à pas, frémissant et palpitant. Un vrai livre d'amour.

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1: Bonjour, bonjour à tous. Dans l'actualité, légère amélioration sur le front de la canicule avec de l'air plus frais qui arrive par l'ouest du pays. 11 départements ont quitté le rouge hier soir, 13 autres ce samedi matin, avant une levée plus massive attendue ce soir. Attention, en revanche, un épisode orageux assez violent attendu cet après-midi entre les Pays de la Loire et les Hauts-de-France notamment. Et face à l'intensité inédite de la canicule, le Premier ministre Sébastien Lecornu a activé le niveau 3 du plan Orsan avec l'achat d'urgence aussi de 30 000 climatiseurs pour les hôpitaux, alors que plusieurs dizaines de départements restent en vigilance rouge ce samedi et que les services d'urgence saturent, eh bien l'Île-de-France a déclenché de son côté le plan blanc. Les annulations d'événements majeurs se multiplient dans le pays à cause des risques liés à la chaleur. Et dans le même temps, la multiplication des canicules pourrait coûter cher, près de 210 milliards d'euros à l'économie française d'ici 2030. C'est ce que dit une étude Allianz, Jacques Terrance.
2: Oui, les économistes alerte sur les conséquences des épisodes de chaleur extrême qui se répètent chaque année lorsque les températures dépassent les 30 degrés. La productivité des salariés baisse fortement, notamment dans les secteurs les plus exposés comme le bâtiment, les transports ou encore l'agriculture. La consommation des ménages peut également ralentir, certaines activités être perturbées. L'étude estime que si les années à venir ressemblent aux plus chaudes observées récemment, eh bien la croissance économique des grands pays européens pourrait être amputée de 5 à 7% entre l'an prochain et 2030.
1: Merci Jacques. Les auteurs du rapport qui considèrent désormais la chaleur extrême comme un risque économique structurel pour l'Europe. Nouveau rebondissement dans l'affaire Liana. Jérôme Barella, le principal suspect dans le viol et le meurtre de la collégienne de 11 ans dans le Gers, est maintenant visé par une plainte de sa propre épouse. Une plainte pour viol et violence conjugale. L'homme est déjà au cœur d'une dizaine de procédures pour agression sexuelle et viol sur plusieurs mineurs. Regain de tension au Moyen-Orient. Les États-Unis ont mené des frappes ciblées en Iran. Une opération qui fait suite à l'attaque la veille d'un navire commercial dans le détroit d'Ormuz. Les raids américains ont visé des radars côtiers ainsi que des lieux de stockage de drones et de missiles. Et puis du foot, l'équipe de France qui termine en tête de sa poule du mondial après son net succès 4-1 face à la Norvège hier soir. En 16e, les Bleus affronteront la Suède mardi. Dans le reste des matchs de la nuit, l'Espagne a battu l'Uruguay 1-0, le Sénégal écrase l'Irak 5-0 et le Cap-Vert et l'Arabie Saoudite se sont quittés sur un nul, 0 partout. Voilà pour l'actualité, très bonne journée à tous.
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10: Jérôme Debardis, bonjour.
11: Bonjour Jonathan, bonjour à tous.
10: Alors on va parler chaleur et canicule aujourd'hui. Oui. Et une question, on sait qu'en France les étés deviennent de plus en plus chauds. Est-ce qu'on peut s'assurer contre la chaleur ?
11: Alors, je vais vous raconter une histoire, Jonathan.
10: Il était une fois.
11: Et à tous, je vous raconte une histoire. Il était une fois. Alors, c'est l'histoire de Lata Solanki. Lata Solanki, qui est une dame de 43 ans, elle vit dans l'état du Gujarat, en Inde.
10: Ah oui, vous avez bien révisé.
11: Et oui. Et Lara Solanki, elle a été arrêtée pendant une vingtaine de jours. Alors, elle vend des marchandises à domicile. Elle vend des vêtements à domicile pour ses clients et elle en vend aussi au marché. Elle a été arrêtée une vingtaine de jours en 2023 à cause de la fournaise qui a sévi dans l'état du Gujarat. Alors, elle a perdu 2000 roupies. Et 2000 roupies, tenez-vous bien, ça fait 18 euros environ. Voilà.
10: Ah oui,
11: eh bien, figurez-vous qu'elle a bénéficié d'une police d'assurance, qui a été souscrite par des associations pour compte donc d'une population qui n'a pas du tout les moyens de s'assurer. Et cette police d'assurance a joué dès qu'on a atteint une certaine température. Alors là, je rappelle à nos auditeurs quelque chose dont on a parlé ensemble il y a 2 ans déjà. On a commencé à en parler. C'est totalement nouveau, mais sur le marché de l'assurance, y compris du particulier, un jour ou l'autre, ça va s'appliquer. C'est ce qu'on appelle l'assurance paramétrique. L'assurance paramétrique, ça consiste à dire, je vais choisir un paramètre, par définition, et si ce paramètre est atteint, eh bien, je paierai les assurés sans expertise. Voilà, donc très rapidement, on a eu ce cas de figure, peut-être vous en souvenez, il y a 2 ou 3 ans, il y a eu un tremblement de terre ravageur, épouvantable au Maroc, et on a constaté que l'État marocain, ou la famille royale, je ne sais plus très bien, il me semble que c'était la famille royale à titre personnel d'ailleurs, hein, avait souscrit un contrat d'assurance paramétrique qui consistait à dire, si jamais il y a un mouvement de terrain un tremblement de terre supérieur à 6 sur l'échelle de Richter, l'assureur paye une population qui est touchée par ce tremblement de terre. Et donc on voit, ben alors c'est ce qui arrive donc en Inde à Lata Solanki, et elle a touché une compensation, tenez-vous bien, de 750 roupies, soit 6,50 €, et c'est un réel soulagement pour elle. Parce que le revenu mensuel moyen d'un ménage, c'est 10 000 roupies, c'est-à-dire 90 € par mois. Et alors évidemment, c'est pas grand-chose, mais figurez-vous qu'elle est très contente de cette indemnisation et qu'elle dit, je m'assurerai, même si c'est pas les associations qui m'assurent, moi je le ferai à titre personnel l'année prochaine.
10: Oui, parce qu'il y a des paliers, il y a des paramétriques, donc il y a des paramètres évidemment.
11: Alors il y a des paramètres.
10: Par exemple, si la température dépasse pendant 2 jours d'affilée 43, 45 degrés.
11: Voilà, exactement. Et il se trouve que en mai et juin, dans ces contrées, on frôle les 50 degrés. Donc en fait, le sinistre, il est quasiment certain. Donc j'imagine que on sait tous que pour qu'une police d'assurance joue, il faut qu'il y ait un aléa. Il faut pas qu'il y ait une certitude.
10: Ah oui.
11: Voilà. Donc, je sais pas comment ça va se passer, mais.
10: Ouais, mais ça, en tout cas, on en parle parce que ça va peut-être un jour exister en France, dans des régions.
11: Voilà. Alors,
10: où,
11: voilà.
10: Dans les Hauts-de-France, il fait rarement 47 en plein soleil.
11: Alors, c'est là que je voulais en venir. L'assurance paramétrique, ça pourra jouer effectivement en France si un jour on arrive à des chaleurs insupportables. Mais ça existe déjà en France pour certaines cultures auxquelles on dit écoutez, s'il y a une grêle de telle intensité, alors les paramètres sont des paramètres techniques, mais que tout agriculteur est capable de comprendre, si ce paramètre là est rempli, je vais payer les cultures. Et alors c'est ça qui est fort parce que il n'y a pas d'expertise. Ça veut dire que on pense que tout le monde est sinistré, mais pas forcément d'ailleurs. Donc voilà. Et alors ça effectivement, on économise les frais d'expertise. Ça va extrêmement vite. Pour le Maroc dont on parlait tout à l'heure, il y a des premières sommes qui ont été réglées 3 jours après le sinistre.
10: Oui.
11: Alors c'était pas énorme. Et tout ça c'est pas énorme. On le voit.
10: Mais parce surtout, que c'est des gens mutualisés. Il y a déjà des fonds pour ça ou quoi.
11: Alors oui, bien sûr, il y a des fonds pour ça. Vous voyez, l'État du Nagaland, dans le nord-est de...
10: Ah ben on voyage aujourd'hui.
11: Voilà, le Nagaland a ainsi couvert ses habitants contre les pertes économiques des inondations. La couverture s'enclenche dès lors que le niveau des pluies atteint un certain seuil. Voilà, mais c'est exactement ça.
10: Donc on voit que ces assurances paramétriques, elles arrivent déjà sur plusieurs domaines. La chaleur, les inondations, les tremblements de terre.
11: Ouais.
10: C'est quelque chose qu'on va voir arriver en France, peut-être pour, pareil.
11: Alors voilà, ça arrivera peut-être un jour. On dira, écoutez, il y a eu, par exemple, un retrait gonflement des argiles constaté. Bon, oui, je sais que c'est un sujet bateau, mais
10: en région, on est fortement touché.
11: C'est un sujet terrible. Vous savez que c'est le sujet des assureurs. C'est le RGA, c'est pas autre chose. C'est pas les inondations. Le retrait gonflement des argiles, c'est le sujet de demain. Voilà, il y a aucun doute. C'est des milliards d'euros. travaux, c'est la moitié des maisons françaises, c'est incroyable ce qui est en train d'arriver, on constate d'ailleurs.
10: Et peut-être qu'il y aura des assurances paramétriques pour ça à partir
11: de temps des assurances paramétriques, mais en attendant, les catastrophes naturelles qui prennent en charge effectivement ce genre de sinistres sont extrêmement touchées et on est en train de revoir de fond en comble, hein, et probablement malheureusement pas forcément dans le sens d'une extension, l'indemnisation des catastrophes naturelles. C'est en train d'être étudié au Sénat actuellement.
10: Et bien voilà, une chronique d'actualité encore une fois aujourd'hui. Merci beaucoup Jérôme Delardis.
11: À bientôt.
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1: Bonjour chacune et chacun. En me baladant à pattes dans Toulouse, je passe régulièrement devant la Fédération française des clubs alpins et montagnes, dont l'aventure, plutôt moche, me séduit par ces trois mots « rassembleur d'horizons ». Oh, j'aime ce qu'évoque ce petit paquet de mots « rassembleur d'horizons ». J'aime la poésie de cette allégorie, elle donne du souffle, de l'espace. À chaque fois que je la relis, que je la répète, que je la médite, j'ai l'âme qui s'évade et qui rêve. Je m'embarque sans retenue dans un voyage intérieur de toute saveur, pendant que je vais quelque part en marchant sur le bitume, telle une citadine pleine d'obligations, qui doit assumer comme tout le monde le programme de ses journées. Je suis grisée par ce groupe de mots, rassembleur d'horizons. Mais quelle belle mission, quelle fabuleuse idée, quel emballant projet, rassembler nos horizons, c'est-à-dire faire venir au même endroit les lignes et les limites de nos vues où se confondent le ciel et la terre, le ciel et la mer. Rassembler nos horizons, c'est regrouper nos paysages les plus lointains, c'est relier en un point commun les cercles imaginaires dont nous sommes les centres et les observateurs. C'est voir loin, jusqu'à la confusion, et recentrer cette vue. On voit là une belle analogie du processus thérapeutique. Mais oui, voir loin, voir jusqu'où nous sommes dans la confusion, en prendre conscience, et grâce à ce travail de vérité, se rassembler, se recentrer. C'est ce qu'on fait en atelier thérapeutique. On laisse, par la danse, par le son, par le chant, s'exprimer et se libérer les ressentis confus, ce qui a pour effet de nous ramener à notre essentiel, à notre centre apaisé. On rassemble nos limites, on rassemble nos fragilités, on rassemble nos défauts de vue, nos difficultés, on rassemble nos traumatismes. En atelier de groupe aussi, les horizons multiples se côtoient. 4 à 8 histoires de vie sont rassemblées là, Hubert, Odette, Angèle, Sylviane, Claudine, dans une même pièce qui danse et qui chante. C'est un véritable kaléidoscope d'horizons, de couleurs, d'expériences, de vécu. Les regards qu'ils s'offrent sont révélateurs de leurs peurs, tout autant que de leurs besoins les uns des autres. Cet espace de thérapie, c'est un rassembleur d'horizons, d'où naissent des cheminements authentiques, des libérations émotionnelles, des consolations, des apaisements, des réparations et des liens entre eux et avec le thérapeute d'une incroyable profondeur. Les amis, nous avons des métiers, nous sommes boulangers, ingénieurs, pilotes, artistes peintres, profs à la fac, guides touristiques, contrôleurs, amiral. Alors pourquoi pas rassembleur d'horizons? Mais oui, en voilà un beau métier, rassembleur d'horizons. N'est-ce pas finalement la fonction du thérapeute et de chacun de nous quand nous sommes faiseurs de paix, inventeurs de bonheur, distributeurs de lumière? Que votre semaine soit belle, vibrante, intense.

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2: Aujourd'hui, je vais vous présenter la situation politique actuelle en Roumanie, un pays d'Europe de l'Est qui traverse une période à la fois tendue et décisive. Depuis le début de l'année 2025, la Roumanie a connu une crise politique majeure. Tout a commencé en 2024, lors de l'élection présidentielle. Un candidat populiste soutenu par l'extrême droite était arrivé en tête du premier tour, mais la Cour constitutionnelle a annulé l'élection, dénonçant des ingérences étrangères, notamment russes. Cette décision a provoqué une véritable onde de choc, avec des manifestations parfois violentes dans les rues de Bucarest. Face à cette instabilité, le président sortant Klaus Iohannis a démissionné en février 2025. Une nouvelle élection présidentielle a donc été organisée au printemps. Elle a été remportée en mai par Nicuș Ordan, un homme politique modéré et pro-européen. Il l'a emporté face à Georges Simion, candidat nationaliste et eurosceptique. Cette élection a été considérée comme un tournant, un choix clair entre un avenir pro-européen et un repli populiste. Mais les tensions ne sont pas retombées pour autant. Le parti d'extrême droite, le AUR, conteste toujours les résultats, affirmant que les élites ont manipulé le vote. Dans ce contexte, le gouvernement dirigé par Marcel Ciolacu a démissionné, laissant place à une période de transition. Un nouveau Premier ministre devrait bientôt être nommé, avec l'appui du président Dan. En plus de cette crise politique, la Roumanie fait face à une grave crise budgétaire. En 2024, le déficit public a dépassé 9% du PIB, ce qui est énorme selon les règles européennes. L'Union européenne a donc lancé une procédure disciplinaire. Le gouvernement est maintenant obligé de réduire rapidement ses déficits. Cela signifie des coupes dans les dépenses et peut-être des hausses d'impôts, même si le nouveau président s'y oppose officiellement. Les négociations avec Bruxelles sont en cours et seront décisives pour l'avenir économique du pays. Sur le plan international, la Roumanie reste fermement alignée sur l'Union européenne et l'OTAN. Elle continue de soutenir l'Ukraine face à la Russie, malgré la pression des populistes qui aimeraient réduire cet engagement. En début d'année, la Roumanie a également rejoint officiellement l'espace Schengen, facilitant la libre circulation des personnes et des biens avec le reste de l'Europe. Enfin, sur le plan sociétal, les tensions restent vives. Des milliers de personnes ont récemment manifesté à Bucarest pour défendre les droits LGBTQ face à une montée des discours haineux dans certains cercles politiques. Ce clivage entre conservatisme et libéralisme reflète les tensions culturelles profondes dans la société roumaine actuelle. En résumé, la Roumanie est aujourd'hui à la croisée des chemins. Entre crise politique, défis économiques et tensions sociales, elle cherche à rester sur la voie démocratique et européenne malgré une forte pression politique populiste en interne.

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3: Je suis aujourd'hui pour la troisième fois avec Alexandre Martial, qui est spécialiste de ce qu'on appelle les métaux stratégiques ou les éléments stratégiques, qui sont absolument nécessaires, en tout cas dans notre société actuelle, à notre vie de tous les jours. Et c'est vraiment important de savoir d'où viennent ces éléments stratégiques, quels sont les enjeux aussi géopolitiques, parce qu'on n'en a pas encore parlé, on va en parler un petit peu aujourd'hui. Et il nous a parlé la semaine dernière de l'intelligence artificielle et de tout ce qu'il y avait de matériel sous cette question qu'on traite habituellement de façon plutôt intellectuelle. Et dans l'intelligence artificielle, mais pas que cela, on utilise ce qu'on appelle les fibres optiques. Et en fait, les fibres optiques, on les utilise aussi pour Internet, pour les connexions. Enfin, on utilise énormément les fibres optiques. Eh bien, savez-vous que dans les fibres optiques, il y a un métal très important qui est le germanium? Moi, je peux vous dire que moi, je ne le savais pas. Et donc, c'est Alexandre qui m'apprend ça et je vais lui demander de nous en dire un petit peu plus sur cette question de germanium dans les fibres optiques et peut-être d'autres éléments aussi importants dont on ne se rend pas compte, qui sont des éléments qu'on trouve en petite quantité, relativement petite quantité sur la Terre, on pourra en dire un petit peu plus tout à l'heure, et qui sont très importants pour nous.
4: Le germanium, on en a en bas de chez vous, en bas d'ici, on en a. On retrouve le germanium dans le dopage, qu'on appelle exactement le dopage de la fibre optique, qui est une sorte de verre où on va avoir grâce au germanium une capacité à faire cheminer la lumière. Ce germanium est éminemment stratégique. On retrouve les mêmes principes qu'on a évoqués dans les précédentes émissions, c'est-à-dire des très petites quantités, quelques grammes à la tonne. Alors pour ce qui est du germanium, en même temps qu'on produit germanium, quelques grammes, on produit surtout quelques kilos de zinc.
3: Oui, parce que le germanium fait partie d'un minerai qui est essentiellement un minerai de zinc. Tu m'as dit qu'il s'appelait la blende. Et donc, quand on extrait le zinc, on extrait un tout petit peu à côté de ce germanium.
4: On a bien connu ça dans notre région, dans le Tarn, à Saint-Salvi. Pendant des années, nous avons eu une mine qui produisait à la fois du zinc à partir de la blende ou de la sphalérite, de la pierre à la sphalérite, et du germanium. Ce qui faisait de nous d'ailleurs les premiers producteurs au monde, parmi les premiers producteurs au monde, pour être un peu plus précis, producteurs de germanium. Aujourd'hui, nous dépendons totalement de la Chine dans la production de germanium. Et régulièrement, nous avons les pressions de la Chine sur l'Europe, sur l'approvisionnement en germanium.
3: C'est-à-dire un peu comme on le disait la dernière fois, ce n'est pas le minerai qui est là, mais c'est la technique d'extraction du minerai qui était là et qu'on n'a plus.
4: Alors, pour le coup, là, on a perdu la partie extractive du minerai. On extrayait cette pierre à germanium, où il y avait des teneurs en germanium relativement élevées, ce qui faisait de cette mine une mine pertinente. Mais parfois aussi, on est sur les éléments, non pas de l'extraction, mais du raffinage, comme on a pu le faire longtemps à La Rochelle, où par exemple, nous raffinions les terres rares et faisaient de la France le premier producteur au monde de terres rares. Aujourd'hui, nous dépendons, nous le savons totalement, de la Chine et des États-Unis, qui grandissent d'ailleurs, sur la production de terres rares. Mais il y a encore une vingtaine d'années, rien qu'avec l'unité de La Rochelle, nous raffinions 40 à 50% des terres rares mondiales.
3: Alors, il faut avoir dans la tête que si on a un échange sur Internet avec quelqu'un et si on tape le like, eh ben, qu'est-ce qui lui arrive au like? On a mis un point levé, un point levé ou un cœur pour dire qu'on était d'accord avec la personne ou qu'on aimait bien la personne ou... Et qu'est-ce qui lui arrive à ce like ?
4: Bah, il passe par, on l'a un petit peu évoqué la semaine dernière, alors notamment pour revenir peut-être à notre fibre optique, il va descendre de suite dans cette fameuse fibre optique qu'on retrouve dans toutes nos villes, et puis surtout à un moment donné, il va traverser, parce que c'est systématique, il va traverser des océans, et là on retrouve des grosses fibres optiques, nous avions un positionnement assez stratégique, notamment
3: avec... Toutes avec du germanium ?
4: Toute dopée avec du germanium et qui fait, je dirais, l'offre et la demande du germanium, puisque voilà, nous l'avons évoqué la semaine dernière, notamment une bonne partie du germanium est utilisée notamment dans les fibres optiques, mais pas que.
3: Ce germanium, alors moi, astrophysicienne, donc je rappellerai que le germanium, en fait, dans tout le tableau de Mendeleïev, c'est le numéro 32. Et en fait, il s'appelle germanium parce qu'il a été découvert en Allemagne, c'est bien ça ?
4: Oui, puis ceux qui ont découvert notre élément et qui étaient en France ont appelé leur élément gallium, par exemple. Ah,
3: donc le gallium est juste avant. C'est-à-dire que le germanium, oui. C'est le numéro 32, le gallium, c'est le numéro 31. On a dit tout à l'heure sur 118 éléments en tout du tableau de Mendeleïev.
4: Allez, c'est à moi de poser une question vas-y. Piège, Sylvie. D'où vient le gallium ? De quelle pierre vient le gallium ?
3: Ah, quelle pierre ? Alors là, c'est... je l'ai appris, mais ce n'est pas l'astrophysicienne, là. Donc la bauxite.
4: Oui,
3: la
4: parfait.
3: La bauxite,
4: bravo,
3: qui est
4: bravo.
3: En fait un minerai bravo. Essentiellement d'aluminium.
4: Absolument.
3: Et on en sort un petit peu de gallium.
4: Absolument.
3: En même temps qu'on sort l'aluminium. Bon, l'aluminium est très important, hein, mais...
4: Quelques kilos, une tonne de roche de bauxite, quelques kilos d'aluminium, quelques grammes de gallium. Gallium, un élément métallique extraordinaire, parce que quand vous le mettez dans la main, il fond à température ambiante. C'est moins dangereux que le mercure, et ça fait beaucoup rire les enfants.
3: Ah, et je peux rappeler que ces éléments-là, comme la plupart des éléments chimiques, ont été fabriqués dans des étoiles avant la naissance du Soleil et de la Terre, et c'est pour ça qu'ils sont là aujourd'hui. C'est quand même important, ça. Et donc, ça, c'est l'histoire du germanium. On pourrait parler d'autres métaux, mais j'ai envie de parler un petit peu du lithium, parce qu'en fait, le lithium est extrêmement important pour les batteries, tout le monde le sait. Les batteries, on parlait la semaine dernière des voitures électriques, donc c'est vrai que plus on a de batteries, pour l'instant, je ne sais pas si on sait faire des batteries, efficaces. Avec d'autres éléments que le lithium, mais quand même, la plupart des batteries actuellement sont au lithium. Alors, on peut peut-être parler un petit peu des endroits sur Terre où il y a des gisements de lithium, de sel de lithium. Et puis, tu m'as dit quelque chose en antenne qui m'a beaucoup interpellé. Tu m'as dit qu'entre le moment où on extrayait le lithium et le moment où on avait le lithium dans nos batteries, le lithium avait parcouru 50 000 kilomètres, c'est-à-dire plus que le tour de la Terre. Alors, tu vas nous dire un petit peu tout ça. À quel endroit est-ce qu'on trouve du lithium ? Enfin, on peut en reparler un petit peu. Et puis, qu'est-ce qui lui arrive à ce lithium pour parcourir 50 000 kilomètres avant d'arriver à être introduit dans nos batteries ?
4: 80% de la production de lithium, 70% des réserves de lithium sont concentrées entre quelques mains, entre quelques pays. Or, notamment ce qu'on appelle les ABC.
3: Le Chili.
4: Alors, le Chili, pour C, lettre C.
3: Je connais les lacs de lithium.
4: A pour Argentine. Absolument, absolument. A pour Argentine, B pour Bolivie, ABC et l'Australie. Voilà, à travers ces quatre pays, on a un véritable OPEP. Du lithium.
3: Mais il y a quand même du lithium dans les sous-sols de pays plus proches de nous.
4: En France, nous avons eu l'occasion peut-être de l'évoquer ensemble déjà, nous avons des opportunités de production de lithium, notamment dans le centre de la France, dans l'Allier, et notamment en Alsace.
3: Et au Portugal, je sais qu'il y en a au Portugal, je ne sais pas, c'est un problème en discussion actuellement. Donc, pourquoi ce lithium parcourt 50 000 kilomètres avant d'arriver dans nos batteries ?
4: Il faut pas le dire aux auditeurs, mais j'ai sorti quand même mon tableau pour regarder quel chemin il parcourt. Parce qu'il parcourt beaucoup de chemins pour faire 50 000 kilomètres. Alors d'abord, il vient d'un pays, on l'a évoqué, ça, il peut venir de l'Australie, du Chili, de la Bolivie, de l'Argentine. Et à partir de là, il va falloir extraire ce lithium au sens de l'extraire du minerai, extraire ce métal mou, comme on dit.
3: Alors ça, c'est des sels de lithium, c'est un peu...
4: Ce n'est pas
3: comme le germanium ou le gallium où on trouve des toutes petites quantités dans un minerai qui produit surtout du zinc ou de l'aluminium.
4: C'est vrai,
3: on
4: est sur des volumes un peu plus...
3: Le lithium ne produit pas autre chose que le lithium, non. Si, enfin je ne sais pas, je pose la question.
4: En général, on extrait des pierres, des minerais qui produisent essentiellement du lithium, oui.
3: D'accord.
4: Oui. Et là, pour le coup, beaucoup. Il y a des mines véritablement à lithium. Mais il va parcourir un long chemin, tu viens de le dire, 50 000 km, parce que tout simplement, il va falloir en extraire la substantifique moelle, si j'ose dire, de ce minerai.
3: Et ça se fait pas sur place au Chili.
4: Et pas toujours. Et pour le coup, la Chine, par exemple, ne va pas avoir peut-être une extraction du lithium ou ne va pas avoir l'extraction du cobalt qu'on retrouve souvent dans les batteries, mais va faire le raffinage de ces minerais. Et ainsi, la Chine, par exemple, est un des premiers raffineurs au monde de lithium, alors qu'il va être extrait notamment dans ces fameux ABC qu'on évoquait il y a quelques minutes.
3: Et alors, je vois là, parce que moi aussi, je vois le tableau, ce qu'il ne faut pas dire aux auditeurs. Et je vois que là, il y a une trajectoire du lithium. Après le Chili, il va aux USA. Alors, qu'est-ce qu'il fait aux USA, le lithium ?
4: Alors, tu en as justement parlé. On va en extraire les fameuses sels de lithium. Et puis ensuite, on va assembler ces sels de lithium pour créer véritablement, je passe sur les détails, des cathodes qui vont être, par exemple, produites au Japon. Et puis ensuite, on va avoir 400 km de plus. Là, pour le coup, c'est un petit kilométrage sur le tableau pour aller produire les premières briques véritablement d'une batterie qu'on appelle les cells, qui vont être faits, par exemple, en Corée, qui est un des grands producteurs de cells à l'échelle mondiale. Et puis, ils vont faire à nouveau 9700 km ces cells pour aller fabriquer véritablement les batteries de lithium, et ainsi de suite.
3: Là, et ça c'est aux USA.
4: C'est aux USA, absolument. Et puis, ainsi de suite, pour arriver jusqu'à dans notre téléphone portable, il aura parcouru ce lithium près de 50 000 km.
3: Eh bien, c'est interpellant, ça c'est une vraiment mondialisation. Ça suppose des voyages, ça suppose quand même...
4: Consommation d'énergie.
3: Consommation d'énergie, et puis... probablement une éjection de carbone, là. Enfin, comment on dit ça ?
4: Tu as tellement raison, Sylvie, de préciser ces éléments qui concernent la consommation énergétique, qu'il faut rappeler à nos auditeurs que 80% de l'énergie mondiale qui est utilisée à la fois pour l'extraction, pour le raffinage, pour le transport, c'est de l'énergie pas si propre que ça, c'est pas de l'énergie décarbonée. Nous sommes encore sur une énergie charbon et pétrole à l'échelle mondiale, sauf en France.
3: Pour les voitures, ça veut dire qu'on a moins d'éjections carbone que les voitures thermiques, mais le lithium qui est venu pour faire les batteries a, lui, dans sa trajectoire, conduit à des éjections carbone. Alors, je suppose quand même que, globalement, il vaut mieux avoir une voiture électrique qu'une voiture thermique, mais il faut penser que c'est quand même pas, comme tu dis, aussi propre que ça.
4: Ça va être tout le débat de notre société des mois et des années à venir. Quel sera l'impact de nos choix technologiques, du choix des technologies dites bas carbone? Mais derrière ce mot, il y a une réalité, il y a des matériaux, il y a des métaux, il y a des minerais. Et cette production-là impactera aussi notre bilan carbone et donc nos objectifs peut-être de faire baisser ou en tout cas de limiter l'augmentation de la température à moins de 2 degrés.
3: Eh bien, ça me semble une très belle parole de fin, de conclusion pour ces trois passionnantes émissions. Je crois que les auditeurs vont retenir qu'il faut penser à la globalité, en fait, quand on pense à un objet ou quelque chose, à toute la globalité, pas seulement une petite partie. Et j'espère que ça va faire réfléchir. Voilà. En tout cas, moi, ça, moi, tu m'as fait réfléchir, Alexandre. Je peux le dire sincèrement, c'est qu'il y a beaucoup de choses que tu as dites que je ne savais pas ou je savais seulement partiellement. Donc, merci beaucoup pour ces trois émissions et bonne continuation.
4: Merci, Sylvie, de m'avoir tendu ton micro.

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Je vous exhorte, mes frères, par la tendresse de Dieu, à lui offrir votre personne et votre vie en sacrifice saint, capable de plaire à Dieu. C'est là pour vous l'adoration véritable. Ne prenez pas pour modèle le monde présent, mais transformez-vous en renouvelant votre façon de penser pour savoir reconnaître quelle est la volonté de Dieu, ce qui est bon, ce qui est capable.

Notre Père qui es aux cieux, que ton nom soit sanctifié, que ton règne vienne, que ta volonté soit faite sur la terre comme au ciel. Donne-nous aujourd'hui notre pain de ce jour. Pardonne-nous nos offenses, comme nous pardonnons aussi à ceux qui nous ont offensés. Et ne nous laisse pas entrer en tentation, mais délivre-nous du mal. Amen.

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2: La fin juin, c'est trop plein. Si on pile tous les rendez-vous de fin d'année, concerts chorales, AG associatives, relectures d'année, première communion et les accompagnements d'avant l'été, plus des petits voyages à Foix, à Lyon ou Paris. Mon clin d'œil pour la radio, c'est vraiment le truc en trop. Hier, je tentais d'en écrire un dans le train sans y arriver. Alors je supplie le Seigneur. Inspire-moi un clin d'œil, s'il te plaît. C'est toi qui m'as appelé à les faire il y a 15 ans. Ou alors, dis-moi d'arrêter. Mais le Seigneur ne me répond à rien. Un peu fâché, j'éteins mon ordi et je prends une récré. Je regarde mes voisins. À ma gauche, a British Mammy avec ses deux jolies filles rousses sur leur smartphone. À ma droite, une femme voilée et son mari, la boule à zéro. Je parie qu'ils sont algériens. Ils souffrent pas de la chaleur, eux. J'engage la conversation. Mais il me dit, speak English, please. Mais d'où viennent-ils? Palestine. Et ils souffrent autant que nous de la chaleur, car c'est tempéré, la Palestine. Autant pour moi, j'ai tout faux. J'interroge. Réfugiés? Pas du tout. Lui et sa femme sont profs, près de Bethléem. Ils sont à Toulouse une semaine pour une collaboration de recherche entre la Palestine Technical University et l'Université Jean Jaurès, au Mirail. Quelle recherche fait-il? C'est sur la pédagogie, l'enseignement assisté par intelligence artificielle. Mais il enseigne la philosophie pour la paix. Son épouse collabore en collectant des données, les données des élèves et des étudiants. Après un bon silence, je leur dis ma compassion pour le peuple palestinien, ma colère de voir comment il est traité, l'extermination à petit feu de la bande de Gaza et les colonies de Cisjordanie qui étouffent les villages palestiniens, ça me bouleverse. Sa femme me remercie, elle a les larmes aux yeux. Ils me demandent à leur tour si les Français ont la foi. Pouf, les gens croient plutôt dans la technologie et dans la réussite sociale. Mais je leur parle tout de même de ces jeunes qui entendent l'appel de Dieu et qui demandent le baptême, au grand étonnement des vieux catholiques. Après un long silence, ils m'avouent qu'ils ont pris le train pour Foix, histoire de voir de près les montagnes de France, où vivaient Belle et Sébastien, le feuilleton qu'ils adoraient dans leur enfance. Mais leurs enfants n'aiment pas trop. J'évoque avec eux ces belles montagnes que j'aime tant. Seigneur, tu as répondu à mon appel bien plus que je ne l'espérais. Tu m'as donné de vivre une très belle rencontre. Tu m'as inspiré un beau clin d'œil. Béni sois-tu, Seigneur, d'avoir bousculé mes préjugés et donné de rencontrer des frères à la fois si différents et si proches de moi, et montrer que je pouvais continuer mes clins d'œil. À bientôt, mes amis.

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2: Bonjour, bonjour à tous. Dans l'actualité, la vigilance rouge canicule devrait prendre fin demain soir. C'est ce que dit Météo France. Pour l'heure, 37 départements du centre, de l'est, du nord-est et de l'Île-de-France restent en rouge ce samedi. On note aussi l'arrivée d'une première salve d'orages violents depuis le centre Val-de-Loire, suivie d'une seconde ce soir par le sud-ouest. Dans le même temps, il est encore trop tôt pour chiffrer immédiatement le bilan humain de la canicule en cours dans le pays. Santé publique France estime la surmortalité grâce à des modèles statistiques croisant les températures et les décès enregistrés et non via un simple relevé de certificat de décès. Les premiers indicateurs ne seront publiés que 3 semaines après la fin de l'épisode et le bilan définitif est attendu seulement pour cet hiver. En revanche, ce que l'on sait déjà, c'est qu'une 60aine de personnes sont mortes noyées en France depuis le 18 juin. C'est le bilan de la protection civile. Les autorités appellent les Français à la prudence. Victor Baeux est coordinateur de la surveillance des plages et il donne des conseils pour éviter les risques au maximum. On l'écoute.
3: Bien rappelé que le premier conseil, c'est de se baigner dans des endroits surveillés par des nageurs sauveteurs professionnels et des sauveteurs aquatiques professionnels. Ça, c'est très important. Le deuxième, c'est de se renseigner sur la météorologie, à l'heure à laquelle on va se baigner, sur les dangers que peut représenter cette météo. Et puis après, c'est toujours avoir quelqu'un au bord de l'eau qui nous surveille, ou alors avoir prévenu quelqu'un au bord de l'eau qu'on part à la baignade. Surtout si on est des enfants ou des adolescents, il faut toujours être accompagné de ses parents et sous la surveillance de ses parents, c'est très important. Et puis, de se connaître bien soi-même et sa compétence, on va dire, et son aisance dans l'eau, c'est très important. Voilà, ce seraient les trois grands conseils.
2: Voilà des propos recueillis par Mylène Desbac. Enquête ouverte par le parquet de Nanterre après des soupçons de trafic d'enfants sur la plateforme Vinted. Ça fait suite à des signalements d'annonces suspectes, des annonces sans valeur affichée, à des prix astronomiques avec des mentions d'âge et de taille. De son côté, Vinted affirme n'avoir trouvé aucun élément en ce sens. Au Moyen-Orient, la situation s'envenime à nouveau. L'Iran annonce ce matin avoir ciblé des positions militaires américaines dans le Golfe. Téhéran affirme avoir agi en représailles aux raids menées plus tôt par Washington sur son territoire, des frappes américaines qui faisaient suite déjà à l'attaque d'un navire commercial dans le détroit d'Ormuz cette semaine. Washington dénonce une agression injustifiée et une violation du cessez-le-feu. Et en foot, ce sera donc la Suède pour l'équipe de France en 16e de finale de la Coupe du Monde ce mardi. Les Bleus ont validé leur première place de groupe après leur victoire 4-1 contre la Norvège la nuit dernière. Voilà pour l'actualité, très bonne journée à tous.
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9: Il y a un an, Monseigneur Guy de Kerimel procédait au jumelage du diocèse de Toulouse avec celui de Jbel Biblos dans le nord du Liban. Quels sont les fruits de ce rapprochement ? Le jumelage des diocèses de Toulouse et de Jbel Biblos, un an après, c'est le point que nous faisons aujourd'hui avec le père Tanios Teich, qui est prêtre maronite et curé de la mission maronite à Toulouse. Il est en route pour cette émission, nous allons l'accueillir tout à l'heure. Également en plateau, Muriel Itzak, bonjour.
10: Bonjour.
9: Vous êtes membre du comité de jumelage avec votre mari Robert Itzak, retenu, qui va partir au Liban incessamment. Oui. Joseph Kosefi et Pio Naman, on dit d'ailleurs, vous êtes tous deux séminaristes libanais. Vous êtes actuellement en stage au service communication du diocèse de Toulouse. Bonjour.
11: Bonjour.
9: Merci d'être avec nous aujourd'hui pour cette émission, on va dire premier bilan hein, de ce jumelage de nos deux diocèses. Muriel Itzak, est-ce que vous pouvez nous raconter un petit peu ce qui était prévu au départ quand vous avez mis sur place ce jumelage, vous qui faites partie du comité de jumelage, oui. Quelle a été l'intuition de départ et qu'est-ce que vous vouliez faire en fait?
4: Alors, ce qu'on peut dire, le mot qui résume le jumelage, c'est échange. Alors, échange de prêtres, de séminaristes, échange de culturels, échange donc et donc ce qu'on a fait au départ, il y a le séminariste Grégoire Boyer qui est allé depuis septembre au Liban à Ashbel. Donc ce que nous avons dans l'échange culturel, nous avons pensé aussi à un échange de l'enseignement catholique.
9: Mais pourquoi vous avez voulu faire tout ça avant de voir les déclinaisons, oui. De tout ce que vous vouliez faire et ce que vous avez fait et pas fait? Pourquoi vous avez voulu jumeler ces deux diocèses spécifiquement?
4: Alors, le jumelage a été décidé par les deux évêques, donc l'évêque maronite de Biblos, Monseigneur Michel Aoun, et l'archevêque de Toulouse. Et donc, ils ont voulu ce jumelage pour renforcer les liens qui étaient déjà très forts entre la France et le Liban. Et donc,
9: on peut préciser qu'il y a de nombreux Libanais
4: qui vivent à Toulouse,
9: oui. Et que Monseigneur Guy de Kerémel est allé passer un court séjour au Liban.
4: Oui, alors au départ, il y a eu le Monseigneur Michel Aoun qui est venu en premier visiter donc Toulouse, donc il a vu Toulouse en premier, puis il y a eu le Monseigneur de Kerimel en 2024, je pense, qui a passé une semaine au Liban. Et donc ces deux visites ont créé cette envie de faire ce jumelage entre les deux diocèses. Voilà, donc
9: vous parliez d'échange, voilà ce mot qui est vraiment l'essence même de ce partenariat, enfin de ce jumelage, on va dire. Donc échange de prêtres et de séminaristes. Vous avez parlé de Grégoire Boyer qui est déjà arrivé depuis un an. Il a fait l'année scolaire. Et vous, Pio et Joseph, vous êtes justement l'autre partie de l'échange puisque vous êtes en France aujourd'hui. Vous avez vu Grégoire au Liban. Joseph, vous êtes dans la même paroisse que lui. Quelles sont les nouvelles? Qu'est-ce que vous avez appris en le connaissant, en échangeant avec lui?
10: Alors, puisqu'on a servi Grégoire et moi dans la même paroisse, on a eu quasiment le temps de faire cet échange, de partager, que ce soit au niveau culturel, au niveau spirituel, en tant que deux frères séminaristes, on a vécu, on peut dire, une fraternité sacerdotale, si je pourrais le dire. Donc, en se découvrant, en le faisant découvrir le patrimoine libanais maronite, et en prenant aussi de lui ce qu'on pourrait connaître de la France, et surtout de Toulouse, la ville rose, et du rite latin catholique. Alors, on a pu faire cet échange. Et ce qui était impressionnant, qu'en le faisant découvrir notre patrimoine et même le faire contempler en faisant des visites à des lieux culturels et spirituels, que ce soit à Jbel, que ce soit, par exemple, on est allé à la Bekaa, à la vallée Kadisha et plein d'autres lieux. Ça aussi m'a rendu compte que je découvre plus mon patrimoine et je me rattache encore plus. Donc on découvre son patrimoine le mieux en faisant autrui le découvrir. Et ça le rend que ce n'est plus seulement un héritage acquis, mais quelque chose que je suis en tant que Libanais en premier lieu, en tant que chrétien, et puis en tant que séminariste qui discerne sa vocation, je suis responsable de le transmettre à chacun, à tout le monde. Mm-hmm. Donc, et ce partage qu'on avait pu le faire m'a rendu un peu plus ouvert à autrui, ce que Jésus-Christ nous enseigne et nous appelle à toujours ouvert et accueillir tout le monde. Et je pourrais aussi parler un peu donc, de mon expérience avec Grégoire, puisqu'on a aussi fait des visites à des familles libanaises qui ont été vraiment accueillantes d'avoir un Français en premier lieu et puis un séminariste. Donc on a pu voir l'autre côté de l'église. Et donc, en tant que maronite, on ne voit pas beaucoup peut-être cet échange religieux. Alors, en accueillant donc, une autre culture et une autre religion, donc, ça a rendu les Libanais plus accueillants, plus curieux de savoir comment l'Église vit, à Toulouse surtout. La présence d'un séminariste toulousain, à Jbel surtout, c'était un message de paix et de joie, surtout avec un peu la situation qu'on vivait.
9: Oui, bien sûr, parce que évidemment, on ne peut pas édulcorer et oublier toute la situation dans laquelle le Liban est actuellement, avec. À l'heure où on se parle des bombardements qui ont cessé, mais voilà, on reste extrêmement prudent. Pour vous, Pio, donc vous êtes, pardon, j'ai pas dit, vous êtes en troisième année, donc Joseph, vous êtes en deuxième année du séminaire, donc à Jbel, enfin à côté, dans le centre du Liban.
10: Oui, mais du diocèse de Jbel aussi.
9: Voilà, du diocèse de Jbel. Et vous, Pio, vous êtes en troisième année.
11: Oui.
9: Est-ce que vous avez croisé ce séminariste français, Grégoire?
11: Oui, bien sûr. Lorsqu'on était dans notre sortie au séminaire, on croisait Grégoire, mais c'était Joseph le plus. On partait dans des visites, peut-être dans des dîners de fraternité pour le rencontrer, pour le savoir plus. J'aimerais bien dire, ouvrir entre parenthèses, que Grégoire, c'était vraiment une personne exceptionnelle. Une chose que peut-être Joseph n'a pas mentionné, que Grégoire a appris rapidement la langue arabe, donc il a commencé à parler l'arabe, le libanais, et à chanter dans l'église. Donc vraiment, c'est une personne exceptionnelle.
9: Qu'est-ce que vous avez appris en discutant avec lui et en confrontant le rite maronite et le rite catholique français, on va dire? Qu'est-ce que vous avez appris de chacun, enfin là, de l'autre rite et comment l'un peut peut-être enrichir l'autre?
10: L'une des différences qu'on pourrait vivre en tant que séminariste, par exemple, que chez nous, les séminaristes, surtout donc après avoir été ordonné sous-diacre, ce qui n'est pas le cas donc, dans l'église catholique latine. Donc, on a le choix de discerner donc aussi la vocation du mariage. Donc, on peut se marier ou non, ce qui n'est pas donc le cas avec Grégoire. Donc, c'était aussi un message qu'on a pu prendre de lui. Donc, l'idée du célibat, comment on pourrait consacrer toute sa vie au Christ, à la mission de l'Église et être père ouvert à tout le monde. Donc, c'est une des choses qu'on a pu faire. Discuter ensemble et ensuite comment on vit au séminaire, le partage de la vie spirituelle et comment chacun peut être vraiment un père
9: pour les croyants
10: et même comment on pourrait aller au-delà des frontières de l'Église et des portes, des murs de l'Église.
9: Oui, comment on peut être missionnaire,
10: missionnaire
9: en fait.
10: Partout. Et ce qu'on a vraiment vécu avec Grégoire, puisque il est maintenant connu au diocèse plus que nous.
9: Ah. Alors là, il va falloir ne pas se faire oublier quand vous allez rentrer. Hein.
10: Non. Ça, c'est pour dire qu'il a vraiment sa présence était vraiment une présence
9: marquante,
10: remarquable.
9: Oui. Pio, qu'est-ce que vous avez découvert de cet autre rite que vous ne connaissiez pas a priori?
11: Une autre idée du rite ou de l'Église latine, c'est que entre les deux, entre les années de philosophie et l'année de théologie, il y a cette année de mission. Donc cette chose n'existe pas chez nous, mais je pense que cela est vraiment important pour le séminariste, pour en premier faire une petite pause entre ces deux cycles et pour faire plus d'expériences. Et même Grégoire a eu la chance de plus de faire cette mission, cette expérience chez nous au Liban. Donc cette chose, je pense que je souhaite que peut-être cette idée va être intégrée dans notre rite ou dans notre église.
9: Dans votre cursus, oui, c'est ça, pour que vous puissiez partir. Parce que là, vous n'êtes à Toulouse que pour un mois. Vous êtes donc en stage, si on peut dire, dans le service communication du diocèse de Toulouse. Quelles sont les missions qui vous ont été confiées, Pio?
11: Notre mission à la maison diocésaine est précisément au centre de service de communication. Premièrement, ce qui m'a marqué particulièrement, c'est de voir comment la communication est considérée ici comme un véritable outil.
9: Ah oui.
11: Au service de la mission de l'Église, précisément. Et il ne s'agit pas seulement d'informer, mais c'est aussi de créer un lien, de faire connaître les initiatives pastorales, de valoriser l'engagement des bénévoles précisément, et de mettre aux personnes de sentir membre d'une même communauté. Donc, dans mon stage, durant ces deux semaines jusqu'à maintenant, j'ai eu l'occasion de découvrir plusieurs choses. Des choses concrètement que j'ai, moi et Joseph, qu'on a fait. Premièrement, comment fonctionnent les choses au service diocésain de communication, comment gérer, comment préparer un contenu. Comment transmettre une information de manière professionnelle et comment utiliser les différents médias au service de l'Église, des médias de l'Église. Et ce qui a été très enrichissant, c'est que nous avons pas seulement peut-être entendre ou voir, mais on a aussi travaillé avec l'équipe. Donc nous avons aussi participé à plusieurs projets, notamment dans la réalisation des vidéos et des créations de contenu graphique jusqu'à maintenant. Donc cela nous a permis de vivre une véritable immersion dans le quotidien du service de communication.
9: Oui, c'était très concret. Oui.
11: Et de travailler concrètement aux côtés de l'équipe. Donc ici, j'aimerais bien remercier l'équipe, en commençant par Anne-Charlotte, par Audrey, par Valérie, par Jonas et par François.
9: Oui.
11: C'est l'équipe de communication.
9: Qui vous a accueilli à bras ouverts, on l'entend en tout cas.
11: Une équipe extraordinaire.
9: Oui.
11: Donc,
9: Joseph, dans cette expérience au service de la communication du diocèse, est-ce que c'est quelque chose que vous avez complètement découvert? Est-ce que vous fonctionnez pareil au Liban?
10: Alors, puisque je suis à la base de communication, donc j'avais eu ma licence en communication et art visuel, et donc c'était un peu mon domaine. Et puisque Pio et moi, on travaille déjà la communication, surtout au séminaire. Donc ça a été donc le déclencheur que notre évêque qui a donc lors de sa visite à Toulouse, il a été façonné par le service de communication dans lequel travaille le diocèse de Toulouse, et ce qui l'a incité donc à encourager donc des séminaristes à venir faire cette expérience. Donc Pion et moi, nous sommes venus, et peut-être d'autres viendront même voir cette expérience comme en tant que prêtre ou même que jeune. On ne peut pas être aujourd'hui, l'Église ne peut pas être loin des réseaux sociaux et du monde digital et le monde de l'IA.
9: Oui, bien sûr.
10: Alors, nous sommes en train de travailler, comme a dit Pion, au niveau technique et même au niveau pratique. Mais aussi, donc, nous voyons aussi l'organisation, le management des choses, comment se fait, le pourquoi, et comment l'Église pourrait transmettre une image, pour dire, sans filtre, si on peut dire. Aujourd'hui, donc, le monde des réseaux sociaux donc, court un peu vers les filtres, on fake les choses, donc pour paraître. Le paraître, c'est ça diffère des choses qu'elle est concrètement. Alors que l'Église a un rôle de dire la vérité, de transmettre la vérité, une bonne image qui est la réalité. C'est notre mission en tant que communicants dans l'Église d'être vrai sur les réseaux sociaux où tout le monde s'échappe de la réalité.
9: Oui, et puis cherche le sensationnel pour faire du buzz, hein, tout simplement. Est-ce que dans le contexte géopolitique qui est celui du Liban actuellement, est-ce que cette expérience d'échange de séminaristes, elle peut perdurer ou même elle peut s'amplifier avec encore plus d'échanges entre les séminaristes, Myriel Itzhak, à votre avis?
4: Oui, certainement. Il y aura certainement un échange d'autres séminaristes. Et puis, ça prouve, avec cet échange, ce qu'ont dit Pio et Joseph, que l'universalité de l'Église, hein, l'universalité du message de l'Église, et avec toutes les facettes et les facettes de chaque pays et de chaque essai, c'est très, très intéressant de voir comment des séminaristes maronites ont perçu la venue du séminariste français chez eux, hein, c'est cette beauté de la de l'universalité de l'Église.
9: Oui, hein, donc, c'est ça. Voilà. Vous êtes Myriel Itzhak avec votre mari Robert, vous habitez Toulouse.
4: J'habite Toulouse. Mon mari va et travaille au Liban et
9: il fait des allers-retours. Et vous suivez le rite maronite à Toulouse?
4: Exactement. D'accord. On suit le rite maronite à Toulouse, mais aussi on va dans les paroisses. On a aussi la paroisse de notre village, donc où on va aussi très souvent, parce que entre maronite et Église catholique, il n'y a pas de différence.
9: Oui, elles sont sœurs.
4: Dans ce sens-là. Oui. Et donc, on est ancré aussi dans la paroisse de notre village.
9: Et même question qu'à Pio et Joseph, qu'est-ce que vous trouvez de particulièrement intéressant ou remarquable dans chacun de ces deux rites? Comment ils s'enrichissent l'un l'autre pour vous, pour votre foi?
4: Alors, moi, je trouve que les deux rites sont très proches dans la. C'est vrai que il y a beaucoup de points communs. Enfin, c'est des catholiques, les maronites.
9: Oui, bien sûr.
4: On n'a eu aucune difficulté à venir en France et vivre notre catholicisme ici en France. On n'a pas trouvé on a été accueillis par les. Il n'y avait pas de paroisse maronite à Toulouse, et donc on a été accueillis par les paroisses.
9: Donc dans la paroisse de votre village.
4: De notre village. Avant, on était à Toulouse, on était à la paroisse du Christ-Roi, et donc c'était. Pour nous, il n'y avait pas de différence, malgré les différences culturelles, évidemment. Mais donc, on n'a eu aucune difficulté à s'intégrer dans cette communauté catholique de Toulouse.
9: D'accord. Une dernière question avant qu'on marque une pause musicale. Le rite maronite qui est donc proposé dans la paroisse maronite de Toulouse, c'est en français ou c'est en arabe?
4: Non, alors c'est dans les deux langues.
9: Dans les deux langues.
4: Dans les deux langues. Alors, une partie en libanais et une autre partie en français, parce qu'il y a toujours sur l'écran la traduction en français pour les enfants qui ne comprennent pas, ou bien pour les couples qui viennent, les familles qui viennent et qui ne comprennent pas le libanais. Il y a les deux.
9: D'accord. Vous vouliez ajouter quelque chose, une dernière chose sur justement ce rite et comment il s'enrichit, c'est ce que ça vous apporte?
4: Alors, avec la venue du Père Tanios ici à Toulouse, il y a eu beaucoup de liens qui ont été créés entre l'église maronite et l'église catholique ici
9: en Haute-Garonne.
4: À Toulouse, voilà.
9: Donc vous bénéficiez de ces liens et
4: voilà.
9: Et, voilà. Et en tout cas, on entend que vous êtes heureuse de bénéficier de ces liens et d'être témoin de l'universalité de l'Église.
4: De l'universalité de l'Église.
9: D'accord.
4: Exactement.
9: Alors, je vous propose de marquer une pause musicale. Muriel Itzak, Joseph Kosefi et Pio Naman. Nous écoutons un chant maronite à la Vierge Marie. Il est en français. Elle est pureté et beauté.

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1: Nous écoutions un chant à la Vierge Marie et comme me le fait remarquer Joseph Kosefi, ça n'est pas un chant maronite. Attention et pardon pour cette erreur. Nous sommes donc de retour dans cette émission Vivante Église avec Muriel Itzak, Joseph Kosefi, Pio Naaman et le Père Tanios Ptej que nous espérons toujours à propos de cette première année du jumelage du diocèse de Jbeil Biblos au Liban et avec le diocèse de Toulouse. Vous nous avez parlé au début de cette émission de cet échange entre séminaristes, puisqu'il y a un séminariste, Grégoire Barrier, du diocèse de Toulouse, qui passe l'année au Liban. Et puis vous, Pio et Joseph, vous avez été envoyés au diocèse de Toulouse pour un mois, pour travailler au service de la communication du diocèse. Vous avez donc expliqué ce que vous faisiez. Peut-être un mot sur la situation au Liban aujourd'hui. Qu'est-ce qui se passe et comment vous la vivez, vous, Pio, qui êtes de Beyrouth?
2: Oui, vraiment, j'habite à Beyrouth, mais je suis de Biblos, vu que mes parents travaillaient à Beyrouth. La situation où j'habite est presque calme. On entend parfois les bombardements, toujours les drones qui sont toujours autour de
1: au-dessus de vos têtes.
2: Oui, au-dessus de nos têtes. Et surtout les soirs, donc ça, on peut pas dormir souvent les nuits. Mais et aussi, je vais parler dans ma situation pour le transport qui est un peu difficile, surtout lorsqu'on a un peu parfois des sorties au séminaire, on a la difficulté parfois de rentrer chez nos parents. Donc, la situation est beaucoup difficile. Mais grâce à Dieu, qu'on peut survivre autant que possible. Et prière de nos parents, toujours je dis que les prières de nos parents, de nos prêtres, surtout le Liban est vraiment une terre sainte. Il y a une main qui travaille toujours et c'est elle qui nous sauve.
1: Vous disiez, Joseph, que des séminaristes avaient de la famille justement dans le sud du Liban. Comment sont-ils impactés par cette situation?
3: Oui, alors même si notre séminaire est à Razir, donc c'est un peu loin donc des bombardements, et notre diocèse aussi un peu loin, mais on peut pas être indifférent de la situation de tous les Libanais sans distinction, et des chrétiens qui sont au sud, dont donc les parents et des séminaristes et des prêtres qui sont donc au séminaire. Alors ils sont bien affectés, donc ça n'était pas beaucoup à l'aise pour eux de continuer leur formation toujours au séminaire, et toutes leurs pensées sont avec leurs parents. Il y a des paroisses donc, ou des villages. Les prêtres des paroisses ont pris des initiatives qui ne quittent pas leur territoire, même s'ils on a coupé tous les liens avec eux. Donc c'est grâce à des prêtres que des villages ont pu
1: continuer de vivre.
3: Avec tout ce qui se passait à côté d'eux. Même il y a un prêtre qui est, on peut dire, martyr de sa foi et de son attachement au patrimoine, à son terre, à cause donc de toute cette situation. Alors, même si on était loin géographiquement, mais toutes nos pensées étaient donc avec les parents qui sont au sud. Et même notre formation donc était un peu on hésitait, il y a demain université où il n'y a pas cours. Oui. Même si on prend les cours, mais on ne sait jamais qu'est-ce qui pourrait y arriver.
1: Oui. Donc il y a toujours cette part d'imprévu.
3: Oui.
1: Oui. Muriel Itzak, dans ce jumelage des diocèses, il y avait un autre échange qui était prévu, hein, outre celui des séminaristes, il y avait un échange entre les établissements catholiques. De quoi s'agit-il?
4: Alors, durant la semaine du jumelage, lors de la visite de Monseigneur Aoun, il a rencontré les responsables de l'enseignement catholique à Toulouse. Et donc, il y a eu cette volonté de faire une première visite de cette délégation de l'enseignement catholique à Toulouse, à Biblos. Donc il avait été décidé de le faire en février 2026, mais le calendrier n'était pas très... En fait, à Biblos, ce n'était pas possible pour l'enseignement catholique à Biblos. Et donc, ils ont reporté ça pour avril 2026. Et là, vu qu'il y a eu la guerre au Liban, donc ça a été annulé pour le moment. Donc annulé, mais on attend toujours une nouvelle date de visite. Donc cet échange, on l'espère très fructueux, parce que vous savez, donc au Liban, on parle français, on enseigne le français, et donc il y a beaucoup de congrégations qui ont des écoles donc catholiques au Liban, et donc cet échange était très très attendu. Et donc la délégation était donc de l'enseignement catholique à Toulouse était très très intéressée par cet échange. Donc échange, on ne sait pas encore de quoi, parce qu'ils s'attendaient leur donc on attend, on espère que...
5: Parce qu'en fait, il faut une première visite pour déterminer quels sont les besoins.
4: Les besoins et des uns et des autres, que ce soit aussi un échange...
5: Oui, bilatéral.
4: Bilatéral, exactement.
5: Oui, d'accord. Voilà. Donc cet échange, il est pour l'instant à l'arrêt à cause de la guerre au Liban, mais évidemment, il n'est pas abandonné.
4: Pas du tout.
5: Et voilà, c'est quelque chose qui se fera. Autre volet de ce jumelage entre les deux diocèses, de Toulouse et de Biblos, de Jebel Biblos, il y a l'aspect de soutien financier.
4: Oui.
5: Comment ça s'est matérialisé ?
4: Alors, donc l'évêque, donc vu la situation actuelle du Liban, donc le diocèse de Jebel a accueilli donc beaucoup de réfugiés du sud du Liban, des réfugiés chrétiens et autres. Il a demandé au diocèse de Toulouse de faire un appel aux dons, parce que non seulement ils ont accueilli des réfugiés à Biblos, mais aussi ils devaient envoyer du matériel, des denrées alimentaires à ceux qui sont, comme l'a expliqué Joseph, à ceux qui sont restés dans les villages, et donc pour acheminer tout ça, c'était très difficile, les camions n'y arrivaient pas, et donc on avait besoin aussi d'argent pour soutenir ça. Et donc l'archevêché ici, donc le diocèse de Toulouse, a fait un appel aux dons, et 10 000 euros ont été envoyés il y a quelques jours au diocèse de Biblos, donc en soutien à ces Libanais.
5: Il faut espérer que maintenant cette somme de 10 000 euros qui va être transformée en denrées, en eau et en aide matérielle, va arriver à destination. Parce qu'il y a toujours aussi des difficultés à acheminer, en fait, toutes ces denrées.
4: Ah oui, c'est ça. Mmh. Au fait, la difficulté, c'est d'arriver à ces villages qui sont presque coupés du monde. Et ça, c'est parce qu'il y a des villages qui sont maintenant sous occupation israélienne. Donc, et qui sont, donc, pour y arriver, c'est difficile. Donc, je pense que Joseph, Pio le savent très bien et l'ont vécu aussi au jour le jour.
2: Exactement.
4: Donc, la communication aussi était difficile, tout était difficile.
5: Et en fait, quand vous êtes en lien, Pio et Joseph, avec un village qui est isolé comme ça, avec, comme vous nous disiez, Joseph, le prêtre qui reste dans ce village pour être aux côtés des villageois, est-ce que vous arrivez à communiquer justement avec eux, ou est-ce que c'est compliqué ?
3: S'il n'y a pas de coupure d'électricité ou coupure de réseau, il y a des communications qui se font, mais c'est un peu fragile la situation.
5: Oui, c'est ça.
3: Avec tout l'état d'esprit et des, donc.
5: Et est-ce que vous osez, ou en tout cas, est-ce que les populations qui sont dans les villages osent dire les choses telles qu'elles sont ? Vous avez commencé cette émission en parlant de la vérité, en parlant de la communication, disons, il faut dire les choses telles qu'elles sont. Est-ce que la communication et les informations qui passent sont vraies, ou est-ce qu'il y a une partie qui est cachée ?
3: Donc, sur les médias, les prêtres qui ont pu vraiment tenir et donc ils ont osé dire la vérité et parler donc s'adresser aux politiciens et à tous ceux qui sont concernés par la situation. Donc ils ont dit donc leur mot devant tout le monde, devant les réseaux sociaux, devant les médias. Donc pour dire qu'on ne quitte pas notre terrain et il faut que vous bougez, que vous faites quelque chose. On ne quitte pas notre terrain pour quiconque vient et
5: voilà. Donc et l'information est passée donc, et elle n'a pas été déformée. Oui. D'accord. On va terminer notre émission avec cette vénération des reliques de Sainte Ravka. C'est prévu dimanche 28 juin. Alors, nous, les Français que nous sommes, nous connaissons Saint Charbel, le Saint du Liban. Mais alors, je vous avoue que Sainte Ravka, ça a été une grande découverte. Qui d'entre vous pourrait nous présenter qui est cette sainte ? Pio ?
2: Donc, c'est une religieuse maronite. De l'ordre maronite libanaise, oui. Elle est née à Himalaya. Elle est grandie, puis elle est entrée le couvent. Elle a dû aider au service du couvent. Elle était une moine, elle était une religieuse très calme, elle ne parlait pas beaucoup. Et ces dernières années, elle a dû beaucoup de souffrances. Elle a été aveugle. Donc, il y a une histoire, où c'est une vraie histoire, que le jour de l'Eucharistie, jeudi de l'Eucharistie, elle ne pouvait pas marcher pour aller à la messe. Donc, c'était un miracle que lors de la messe, ses sœurs les ont vues qu'elle a marché dans le sol pour arriver à la messe. Donc, pour pouvoir faire cette rencontre avec Jésus-Christ. Et elle est mourue après quelques années. Et je pense que Jean-Paul II l'a canonisé en 2003, je pense, 2004.
5: Et elle a vécu à quelle époque, cette Sainte Ravka ? Personne ne sait.
2: Le 19e siècle.
5: Au 19e siècle. Oui.
3: Donc, elle est un signe. Donc, c'est elle qui avait demandé donc, un signe au Dieu. Donc, pour qu'elle partage avec lui la souffrance. Et ce qui est arrivé avec elle, c'était une faute de médecin. Donc, par faute, il a enlevé son œil. Et puis, elle a perdu la vision de ses deux yeux. Et elle est alors connue, et donc, comme on dit en arabe, l'état qu'on m'a chié attaque, donc, pour que ta volonté soit faite. Donc, elle s'est abandonnée complètement au bon Dieu. Et donc, elle a pris elle a supporté toute sa souffrance avec joie. Donc, elle est toujours souriante. Elle est connue par les sœurs qui ont vécu avec elle, qu'elle a vécu paisiblement, donc sans plainte. Donc, c'est ce qui la caractérise le plus. Donc, et puisque alors ces reliques seront donc à l'église du Christ le Roi le dimanche prochain.
5: Oui, à 18h15.
3: Donc, tout le monde est invité de prendre leur pétale et d'accueillir la Sainte Ravka. Et on ne peut pas aussi nier que plus ou moins, donc, nous sommes aussi rattachés à la Sainte Ravka, puisqu'elle a vécu au séminaire. Elle avait servi au séminaire de Razir, donc, où les prêtres sont en train de se former, pour 7 ans. Et au juillet prochain, l'Église maronite va béatifier le patriarche Lies Lahwayek, donc, que Sainte Ravka l'avait servi. Lors de son parcours au séminaire. Donc, c'est une invitation d'invoquer Sainte Ravka, surtout le dimanche. Donc, on vous attend.
5: Et puis, après la vénération des reliques de Sainte Ravka, il y aura donc la messe maronite à 18h30, la procession de la relique, et oui. puis évidemment un moment convivial. Voilà, c'est un temps qui est vraiment avec la communauté libanaise de Toulouse, et puis beaucoup plus, hein, qui est vraiment ouvert, comme vous disiez, Muriel, pour Muriel Itzak, pour montrer l'universalité de l'Église, et que tous se réjouissent, hein, et soutiennent aussi par leurs prières le peuple libanais qui est si durement éprouvé. Rapprochez-vous du micro.
4: Alors, en plus de la vénération des reliques, dans cet échange avec ce jumelage, il y a aussi une recherche de chapelle pour dédiée à Saint Charbel. Donc,
5: une chapelle dans le diocèse de Toulouse ?
4: Dans le diocèse de Toulouse.
5: À Vio.
4: On essaie de trouver une chapelle dans une des églises de Toulouse qui sera dédiée à Saint-Charbel.
5: Voilà. Ben écoutez, à bon entendeur, salut. Oui. Merci beaucoup Muriel Itzak, merci Joseph Kosefi et Pio Naman. Et puis malheureusement, nous avons regretté le père Tanios Bech qui n'a pas pu nous rejoindre. Vous avez dressé le bilan de la première année du jumelage entre les diocèses de Biblos et Toulouse. C'était Vivante Église, votre émission quotidienne de la vie chrétienne en Occitanie.
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5: Quand on est enceinte, on perçoit souvent l'accouchement comme la ligne d'arrivée de la grossesse. Mais le postpartum est également une période particulière qui va nous chambouler, qui va nous mettre en période de déséquilibre, qui n'est pas un long fleuve tranquille après l'arrivée de bébé. Les hormones et les premiers instants avec notre bébé vont nous mettre sur un petit nuage, mais il y a également la fatigue, la douleur, le corps qui se remet en place après cette tempête qu'est la grossesse et l'accouchement. Si on allaite, ça peut être un peu difficile dans la mise en place. On peut se sentir pris par nos peurs, notre anxiété, nos doutes, l'impression qu'on n'y arrivera pas, que c'est trop d'un coup. En somme, ce n'est pas vraiment la période toute rose qu'on avait imaginée. L'accouchement n'était pas la dernière ligne droite. Combien de temps dure le postpartum alors ? Selon la médecine et l'Organisation mondiale de la santé, le postpartum dure 6 à 8 semaines, soit 45 jours environ. Pourquoi ? Parce que c'est le temps dont l'utérus a besoin pour retrouver sa forme et sa position. Cette période commence donc dès l'expulsion du placenta et se termine les premiers jours du retour des règles. Mais est-ce vraiment que physique ce postpartum ? Ne se passe-t-il pas d'autre chose ? Les femmes le voient plus long comme une année entière de récupération après l'accouchement. Le temps qui va demander un rééquilibrage du corps, du couple, de cette nouvelle famille, du travail. Anna Roy, sage-femme connue et reconnue, parle de 3 ans. Le temps d'être régénérée, d'être de nouveau en phase avec sa féminité, et pas seulement son rôle de mère. Oui, avoir un enfant va nous changer. Nos marques, nos valeurs, nos convictions bougent. C'est normal. Un enfant nous apprend énormément de choses sur nous. Nous allons construire avec lui notre famille. Et il y aura une différence entre ce que l'on s'était imaginé et la réalité. C'est tout à fait normal et salutaire. Oui, il y a bien une différence entre ce que la médecine dit et la vérité de ce que ressent la mère. Continuons à prendre en compte cette période et à mettre en œuvre un accompagnement adapté pour soutenir cette femme, ce couple, cette famille. Comment se faire aider dans cette période ? Eh bien, s'appuyer sur les sages-femmes, les puéricultrices, les professionnels formés pour accompagner les parents, sans jugement, dans ce nouveau rôle en construction.
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2: Bonjour Anna Lasserre.
3: Bonjour Philippe.
2: Alors vous n'êtes pas venu avec le gyrophare et le deux-ton aujourd'hui.
3: Alors, ah oui, j'aurais peut-être
2: vous, pu. Vous auriez pu. Et on aurait dit, tiens, le SAMU arrive. Non. En fait, vous allez comprendre, chers amis auditeurs, pourquoi on parle de ça. Aujourd'hui, vous avez choisi de nous amener dans le Lavedan en compagnie d'Anne-Marie Laringue. Alors quel est le dénominateur commun entre Anne-Marie Laringue et le SAMU?
3: Et voilà. Philippe, vous avez donné une piste. C'est que le nom de Laringue doit dire beaucoup à de nombreux auditeurs et surtout aux Toulousains, car le frère d'Anne-Marie, Louis Laringue, a créé le SAMU. Il est le fondateur, avec Madeleine Bertrand, du service d'aide médicale urgente et le SAMU a été officialisé en 1986.
2: Ben voilà, voilà. Et on salue donc la famille Laringue et vous l'avez dit, à Toulouse, bien sûr, il doit être très connu. On peut ajouter que Louis Laringue est né à côté de chez nous, à côté des studios au moins de Radio Présence à Lourdes, à Isacoste, en 1923, comme Jacques Chancel, qui est né lui aussi à Isacoste, 5 ans plus tard, à Isacoste et dans le Lavedan, non loin d'Argelès-Gazost.
3: Voilà, comme vous le dites.
2: C'est sur la route entre Lourdes et Argelès, voilà, à Isacoste.
3: Donc pas loin de nos studios. Et Anne-Marie Laringue, elle est née en 1937 et elle a écrit un petit ouvrage, Philippe, dans lequel elle raconte justement son enfance, sa jeunesse à Isacoste.
2: Vous l'avez rencontré à un salon du livre de Pierre Fitte. Pierre Fitte Nestala, c'est bien sûr. Alors là, on est après Argelès.
3: Oui.
2: Où elle dédicaçait son ouvrage. Eh bien, écoutez Anne, on vous écoute.
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3: Anne-Marie Laringue, d'une plume alerte, raconte dans un petit livre qui a pour titre « La petite fille d'Isaac » son enfance dans les Hautes-Pyrénées. Elle a 5 ans en 1942 quand commence ce récit et 72 ans quand elle évoque son enfance et sa jeunesse dans les Pyrénées. Elle est née à Pierrefitte, carrefour des vallées de Luz et de Cotterêts. Mes parents, écrit Anne-Marie Laringue, tenaient un magasin de bois et de charbon. Tous les jours, mon père partait avec sa camionnette livrée. Il m'emmenait quelquefois et j'étais heureuse. J'appréciais déjà ce contact avec les adultes. Il chantait beaucoup en conduisant. Il faisait partie de la troupe des choristes du théâtre de Tarbes. Il jouait aussi du saxophone. Déjà, à cet âge-là, il m'apprenait à chanter à deux voix en canon. Le soir, il me prenait sur ses genoux et nous chantions « De la Sainte Chapelle, écoutez cette voix, nous sommes tous ses fidèles et chantons à pleine voix, ding, ding, dong. » Les souvenirs des soirées d'hiver 42. Nous nous retrouvions près de la grande cuisinière noire pour nous réchauffer et écouter les histoires du village. Tous les soirs, une amie de maman, Odette, boulangère célibataire, venait. Avec maman, elle parlait beaucoup chiffon. Elles aimaient la couture. Elles étaient toutes deux très coquettes. Juillet 42, maman accouchait d'un petit frère, Pierre. Il était venu par avion, m'avait-on dit. Étant donné qu'il en passait souvent, rien d'étonnant. De Cotterêts à Pierrefitte, le petit tramway desservait cette ligne. Il était très joli à regarder, mais j'entendais dire aussi qu'il était très dangereux, car la descente de la côte à l'entrée du village était trop rapide, jusqu'au jour où il a déraillé et s'est renversé en contrebas dans le terrain de gymnastique où ne se trouvait personne. Heureusement. Un après-midi, Juliette et moi jouions dehors. Un bruit terrible se fit entendre. Le tram écrasait une voiture. Sur le moment, nous avons pensé à papa et Juliette, aussitôt par la peur, eut une jaunisse. C'était le médecin qui, par habitude de passer par là, a traversé et s'est fait tuer. ce n'était pas le premier accident. Aussi, la ville trouva un nouveau moyen de transport de cars, la Salte. Je reviens à parler d'Odette, car elle aussi m'amenait faire ses tournées avec sa voiture et son cheval. Pendant qu'elle parlait aux clientes, j'en profitais pour cueillir des fleurs pour ma mère. Et parfois, comme sa tournée était longue, elle me laissait chez ma grand-mère à Saint-Sauveur. Je n'aimais pas y aller. Il fallait toujours rester assise et la regarder travailler. Elle était pompiste. Les voitures qui passaient étaient belles. Elles étaient rares. Il me tardait qu'Odette revienne me chercher. La tournée pouvait durer 2 heures, plus les bavardages. Quand il neigeait, les chevaux avançaient plus difficilement. Et en route, nous prenions des gens. Tout le monde était joyeux. Ils se connaissaient tous, les conversations allaient bon train. Mais quand il faisait très froid, chacun se protégeait comme il pouvait. Nous avions des couvertures pour les jambes, pour les oreilles et le nez. Malgré nos écharpes et bonnets, on souffrait le martyr. Parfois, Odette arrêtait son attelage et buvait chez le client un café ou un grog brûlant, et moi, un chocolat à l'eau. Mais je trouvais tout cela merveilleux. Je me régalais d'admirer ces gorges du Gave de Pau, les petites cascades aux eaux vertes et claires. Mais souvent, en revenant des tournées, je m'endormais. Maman prend de grandes décisions. Moi et Juliette, nous partons chez ma grand-mère et chez ma tante à Isaac, à 9 kilomètres. Je ramasse tous mes chiffons, ma poupée, et me voilà chez grand-mère. Grand-mère était la mère de papa. Elle adorait son fils. Elle le trouvait bien physiquement, mais il avait du caractère, disait-elle. Sa fille Julia, ma tante, travaillait dans une pharmacie à Argelès. Toutes deux, elles étaient très vaillantes, très organisées. Déjà, avec elles vivait mon frère. Je dis bien mon frère, car il était le fils de papa qui avait été déjà veuf. Mais il nous aimait tellement que personnellement, je n'aimais pas dire « demi-frère ». Isaac, situé en retrait de la Nationale 10, se trouvait perché près des châtaigneraies. Car, m'avait dit grand-mère, quand il était dans la plaine, il avait été ravagé par les eaux du Gave de Pau, donc il avait été reconstruit plus haut. Mon grand frère Louis, de 17 ans mon aîné, était en faculté de médecine à Toulouse. Il revenait le samedi soir et nous racontait sa vie étudiante, sa chambre où les punaises se promenaient sur le lit, la lumière fermée. Moi, je lui racontais ma vie scolaire. Nous étions 3 années ensemble, cours préparatoire, cours élémentaire, cours moyen. Ma grand-mère m'ayant appris à lire et à compter, j'étais en cours moyen à 8 ans. Même si ce temps n'est plus, on sent à quel point il est encore présent dans la mémoire d'Anne-Marie Laringue, qui n'est autre que la sœur de Louis Laringue, le fondateur du SAMU. Autant de souvenirs comme pourrait les conter un enfant, sans s'appesantir et en sautant d'un événement à un autre. Le passage retenu est extrait d'un livre écrit par Anne-Marie Laringue, intitulé « La petite fille d'Isaac », publié par les éditions Li 33 à Libourne.
2: Ah non, on ressent toujours beaucoup de nostalgie quand les auteurs évoquent leur enfance dans les Pyrénées, même si cette enfance a lieu pendant des périodes de troubles.
3: Effectivement, parce que quand Anne-Marie Laringue évoque ses premiers souvenirs, elle a 5 ans, cela correspond à l'année 1942, donc en pleine Seconde Guerre mondiale.
2: Elle se souvient aussi de la fête des rameaux, de Pâques, quand elle a 9 ou 10 ans. Chaque maîtresse de maison, pour rameaux, pétrissait des gâteaux de toutes les formes et les gâteaux étaient ensuite suspendus aux branches des rameaux.
3: Ça doit être beau. Et oui, ce sont effectivement des souvenirs qu'on ne peut pas oublier, Philippe.
2: Ouais, ouais.
3: On peut préciser donc que son frère, le professeur de médecine Louis Laringue, évoqué tout à l'heure, a été maire d'Isaac Ost, donc village dont il est natif. Il a été maire entre 1965 et 1977 Il a été aussi élu député, et je crois que c'est en 1981.
2: Très bien, mais voilà, une belle carrière. Et c'est lui qui a eu l'idée, lorsqu'il y a un grave accident de la route, de transporter en quelque sorte l'hôpital au pied du platane. C'est ainsi qu'est né le SAMU. Et je pense qu'à travers cette initiative, il a sûrement sauvé beaucoup de vies.
3: Voilà. Oui, effectivement, j'en suis persuadé.
2: Merci
3: oui.
2: donc à la famille Laringue. Oui. La semaine prochaine, nous irons à Notre-Dame de Garaison avec un écrivain irlandais qui est né au début du 19e siècle. Alors voilà. Garaison, c'est à côté de l'Almezan.
3: Oui.
2: Et c'est un Irlandais qui habite juste à côté, quoi. Qui parle de Notre-Dame de Garaison. Voilà. C'est l'auteur que vous avez sélectionné.
3: Pour la semaine prochaine.
2: Pour la semaine prochaine. Merci beaucoup, Anne Lasserre.
3: Au revoir, Philippe.
2: Au revoir.

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2: Bonjour à toutes et à tous. Bonjour Laurence.
3: Bonjour Anne.
2: Oui, si je dis directement bonjour Laurence, c'est parce que nous vous avons déjà reçu la semaine dernière.
3: Oui.
2: Vous êtes chargée de mission de Pax Christi à Lourdes. Et donc, la semaine dernière, nous avons vu plus, d'une façon générale, l'histoire, l'historique et puis la mission de Pax Christi. Et maintenant, une émission qui va plus nous guider ici à Lourdes pour entendre l'action de Pax Christi à la fois au sein du sanctuaire et d'une façon générale dans le diocèse, dans les paroisses. Rappelons d'ailleurs que cette année 2026, Pax Christi fête ses 80 ans.
3: Oui, exactement. On a déjà fêté les 80 ans de Pax Christi l'an dernier.
2: Un peu par, en avance.
3: Enfin, deux actions. Donc l'an dernier, on a eu le bonheur de recevoir des personnes un peu du monde entier qui sont venues témoigner et commémorer justement la création du mouvement, les 80 ans. Donc on a organisé un pèlerinage à Lourdes puisque Lourdes est le point d'ancrage historique de Pax Christi.
2: Alors c'est pour ça que Pax Christi, ou plutôt on va dire Lourdes, a une place particulière dans l'action, les activités de Pax Christi.
3: Exactement.
2: Vous nous rappelez pourquoi c'est important Lourdes comme lieu pour Pax Christi?
3: Ben déjà parce que on doit Pax Christi notamment à Monseigneur Théas, qui était alors évêque de Montauban mais qui a été évêque de Tarbes Lourdes pendant 23 ans, de 1947 à 70, et qui est à l'initiative avec Marthe Dortel Clodeau, qui était une professeure de français, à l'initiative du mouvement pour la paix.
2: Donc en 1948.
3: 40. A commencé directement à l'après-guerre, 1944-45, pour devenir Pax Christi un peu plus tard.
2: Voilà. Alors, au sanctuaire Notre-Dame de Lourdes, Pax Christi est présent depuis quelques années dans ce qu'on appelle le parvis Sainte-Bernadette. Donc, pour nos auditeurs qui ne connaissent pas encore, c'est carrément dans le domaine du sanctuaire. L'autre côté du Gave, quand on est côté de la basilique du Rosaire, vous avez un lieu d'accueil, d'animation, de rencontre.
3: Exactement.
2: Des pèlerins.
3: Alors, c'est au parvis Sainte-Bernadette, c'est-à-dire les espaces en bas de l'hémicycle, au cœur du sanctuaire et face à la grotte, de l'autre côté du pont.
2: Alors, c'est ouvert à qui, ce lieu du parvis Sainte-Bernadette?
3: C'est ouvert absolument à tout le monde. Au départ, pour accueillir le public passant, sur le constat qu'il y a de plus en plus de personnes qui viennent au sanctuaire en pèlerin ou en simple touriste et de leur propre initiative. Donc, des individuels, des familles, mais aussi des personnes qui sont détachées de leur pèlerinage, en fait, on accueille tout le monde.
2: Et ça veut dire que les gens viennent vous rencontrer pour discuter avec vous des questions de paix internationale, de paix intérieure, de justice, de solidarité internationale. Qu'est-ce qu'il en est quand vous rencontrez des pèlerins qui viennent vous voir?
3: Alors, ce sont des gens qui, souvent, passent la porte un peu par hasard. Bon, il y en a qui nous connaissent au fil des ans depuis 2021, mais il y a ceux qui découvrent vraiment le parvis Sainte-Bernadette et Pax Christi, et ils sont très sensibles en premier lieu aux artisans de paix. Et ça les amène à réfléchir sur leurs propres actions et comment ils peuvent, eux, être aussi artisans de paix et comment ils le sont au quotidien. Et à témoigner aussi sur ce qu'il se passe dans leur famille ou plus généralement dans leur pays.
2: Alors, pouvez-vous nous donner concrètement quelques exemples d'actions, d'activités qui sont proposées à Lourdes par Pax Christi? Alors, vous en êtes d'ailleurs, je ne sais plus si je l'ai dit, la chargée de mission.
3: Oui. Exactement. Alors, on a d'abord une exposition Bayard Presse sur Laudato Si, la mise en image de l'encyclique du pape François sur l'écologie intégrale. On a des panneaux qui présentent des artisans de paix. J'ai prolongé un peu cette réflexion par des jeux et des ateliers auxquels les pèlerins peuvent participer. Et également, ça rejoint les grandes lignes de l'Évangile et aussi l'histoire de Lourdes et de Bernadette comme ambassadrice de paix par excellence.
2: Alors, est-ce que vous proposez aussi des temps de prière, par exemple, des temps de prière pour la paix?
3: Alors, effectivement, bon, hormis les messes pour la paix tous les 11 du mois, il se trouve que même si ce n'est pas un lieu de culte, le parvis Sainte-Bernadette, les gens prient d'eux-mêmes. Et quand ils arrivent, ils sont très émus souvent quand ils arrivent à la pièce consacrée justement à Bernadette. Et ça fait remonter à la surface des émotions, des choses très personnelles.
2: Est-ce que vous avez eu l'occasion d'animer pour des groupes de jeunes qui viennent en pèlerinage et que vous les sensibilisez à être acteurs de paix? Comment ça se passe?
3: Exactement. Alors effectivement, on a des demandes souvent prévues en amont de pèlerinage, de diocèse. On intervient aussi auprès des apprentis d'Auteuil quand ils viennent. Donc c'est un public de tous les âges, on va dire.
2: Et vous avez développé un outil particulier pour les sensibiliser à la paix?
3: Alors, on a divers outils et ateliers. On a beaucoup de jeux, comme par exemple Cap ou pas Cap, qui les met en situation. Et ce sont des petits exercices auxquels ils participent volontiers, de façon très ludique. Et ça peut être fait en individuel, mais souvent, ils travaillent en groupe de 4 ou 5. Et ça amène justement des débats.
2: Alors justement, ici, à Lourdes, pour fêter le 80e anniversaire de Pax Christi cette année, vous avez travaillé aussi avec la Cité Saint-Pierre, oui, le sanctuaire, pour différentes propositions. Vous avez entre autres une exposition qui est affichée à la Porte Saint-Joseph.
3: Exactement.
2: Qu'est-ce que vous en dites?
3: Alors ça, c'est très intéressant. C'est au niveau de l'arrêt du petit train. Voilà, comme ça, c'est facile à repérer. On revient sur les œuvres de Monseigneur Rodin, directement après la guerre, qui est fondateur du Secours catholique et qui était contemporain de Monseigneur Théas, qui avait des liens de cœur, on va dire, et qui ont fait de grandes choses pour Lourdes
2: on
3: après la guerre.
2: On peut dire d'ailleurs que Monseigneur Rodin, c'est lui qui a initié, qui a fondé la Cité Saint-Pierre.
3: La Cité Saint-Pierre, exactement. Et Monseigneur Théas, lui, bon, ça va être plus la basilique Saint-Pilis avec la chapelle de la paix ou de la réconciliation des peuples à l'intérieur.
2: Est-ce qu'il y a une animation particulière aussi qui sera faite à la Cité Saint-Pierre? Il y a quelque chose?
3: Alors, il y a en fait 3 propositions par le sanctuaire. Il y a cette exposition, il y a la visite de la Cité Saint-Pierre. Et concernant Pax Christi, la marche aux sources de la paix qui existe depuis le début du mouvement et que j'aurai le bonheur de conduire sur demande des pèlerins.
2: Alors, marche sur la paix, c'est à l'intérieur même,
3: oui,
2: du sanctuaire. Vous pouvez nous donner les étapes et qu'est-ce qui se vit?
3: Alors,
2: à cette occasion?
3: Justement, bon, c'est une marche de prière et de chant pour ceux qui souhaitent également chanter et de réflexion qui dure à peu près 1 heure. Et on s'arrête, alors c'est sur les 5 D de Pax Christi, le dialogue éducation à la paix, les droits de l'homme, le désarmement et la non-violence, la défense de la création, le développement solidaire. Et bon, on s'arrête évidemment à la basilique souterraine à la chapelle Pax Christi.
2: Et pourquoi évidemment?
3: Parce que la basilique souterraine, c'est quand même, nous le devons, comme je vous disais, à Monseigneur Théas.
2: Il y a une chapelle particulière, oui, dans la grande basilique souterraine. Je ne sais pas si nos éditeurs l'ont déjà visitée.
3: Alors justement, on la découvre un peu par hasard. Elle est cachée derrière ces grands piliers en béton, au niveau du panneau photo Saint-Jean-Paul II et face à Sainte Hildegarde de Bingen. Et l'an dernier, symboliquement, lors du pèlerinage Pax Christi International, il y a eu la translation des reliques de saints allemands auprès des reliques de Saint-Français, sous le même autel dans cette chapelle Pax Christi.
2: Donc une belle
3: symbole
2: autour,
3: oui,
2: de vraiment de la paix entre les peuples.
3: Quoi. Exactement.
2: Et j'ai envie de dire, si des auditeurs veulent rejoindre le mouvement Pax Christi ou venir vous rencontrer au parvis Sainte-Bernadette, comment ça se passe?
3: Alors, ils peuvent, évidemment, ils sont invités à franchir la porte du parvis Sainte-Bernadette tous les jours. On est ouvert en gros de 10h à 18h. Après, ils peuvent communiquer par mail lourdes@paxchristi.cef.fr. Voilà, et également s'adresser au centre information qui va diffuser des flyers et des affiches sur les 3 propositions autour des 80 ans de commémoration du pèlerinage du retour.
2: Vous avez un message peut-être particulier à souhaiter et à adresser à nos auditeurs dans l'esprit de Pax Christi?
3: Eh bien, je les invite à être artisans de paix au quotidien par des petites actions, à être en paix avec eux-mêmes et avec leur entourage et puis à venir nous rencontrer vraiment pour témoigner et nous dire ce qu'ils ont sur le cœur aussi.
2: Oui, on entend bien, Laurence, qu'à travers tout ce que vous nous avez dit sur ces 2 dernières émissions sur Pax Christi, c'est que la paix, ben, elle commence souvent par des petits gestes.
3: Exactement.
2: C'est dans le quotidien de nos vies, hein, et puis c'est peut-être
3: tout à fait
2: la fois à votre image, comme l'écoute que vous avez quand des gens viennent discuter, poser un problème.
3: Accueillir déjà, ben, ça rejoint le thème aussi de l'année, qui est le thème pastoral de l'année. sur l'Annonciation. Je vous salue pleine de grâce. Donc c'est ça, il faut savoir accueillir chacun dans sa singularité et dans sa fragilité aussi. Et après, bon, ne pas outrepasser nos limites aussi. On est là aussi pour, on est au service, on est là pour accompagner et rediriger parfois les pèlerins dans des services vraiment compétents.
2: Oui, donc on va rappeler que toutes les personnes intéressées peuvent venir vous rencontrer au sanctuaire,
3: oui.
2: Donc s'intéresser à la mission de Pax Christi. On sait que plus que jamais, ben, notre monde a besoin de femmes, d'hommes, de jeunes qui croient en la paix. Merci Laurence pour votre témoignage, merci pour ce que vous nous avez aidé à faire découvrir de ce qu'est Pax Christi, et on vous dit à une prochaine fois.
3: À très bientôt, merci Anne.
2: Au revoir.
3: Au revoir.
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1: Dans le Gers, dernièrement, le comité Hoche-Baron du Souvenir Français du Gers a tenu son assemblée générale. Dans la région d'Hoche et de Baron, le comité participe à la gestion et au respect des carrés militaires locaux, comme celui de Baron qui compte environ 94 tombes. Le comité participe activement aux cérémonies patriotiques locales et nationales, comme le 11 novembre, le 8 mai, le 14 juillet, ainsi qu'aux commémorations local. Il collabore avec les collectivités, les anciens combattants et les établissements scolaires pour maintenir vivant le devoir de mémoire. Pour nous en parler, Pauline Cazier a rencontré Louis Saint-Ignan, délégué départemental, et Rose-Marie Miotti, la présidente du comité Hoche-Baron.
2: Louis Saint-Ignan, bonjour. Vous êtes délégué départemental du Souvenir Français. Alors, pour les auditeurs de Radio Présence qui ne connaissent pas le Souvenir Français, pouvez-vous expliquer les missions ?
3: Oui, alors bonsoir à tous vos auditeurs. Alors le Souvenir Français est une très vieille association puisqu'elle a été créée après la guerre de 1870 contre la Prusse. Le 2 septembre 1870, Napoléon III a capitulé à Sedan. Que pour autant la guerre de 1870 n'a pas été terminée, elle a continué sur le sol français puisque Paris a été assiégé. Les combats ont même eu lieu au bord de la Loire. Le 28 janvier 1871, il y a eu l'armistice, ce qui a déclenché la Commune de Paris, puisque les Parisiens ont refusé la paix avec, à l'époque, c'était la Prusse et ses alliés des provinces allemandes. L'unité allemande a été réalisée d'ailleurs par Bismarck le 18 janvier 1871, à Versailles, et peu avant donc la signature de l'armistice. Et le 10 mai 1871 a été signé le traité de Francfort, par lequel la France a dû céder l'Alsace et la Moselle à l'Empire allemand. Un professeur alsacien, François-Xavier Nissen, n'a pas accepté cette situation. En 1872, déjà, avait germé cette idée. Il a créé le Souvenir Français, qui est une association mémorielle qui a trois objectifs. Alors, c'est une association qui est soumise à la loi de 1901, qui n'existait pas au moment de sa création, mais qui a été mise en conformité avec la nouvelle loi 1901, qui a été reconnue d'utilité publique en 1906, qui est placée sous le haut patronage du président de la République, qui a été couronné par l'Académie française et l'Académie des sciences morales et politiques. Et donc, c'est une association qui n'a pas, qui est une continuité. Ce n'est pas comme une association d'anciens combattants qui regroupe les personnes ayant participé à un même conflit et malheureusement, elle vient de disparaître. Je prends un exemple, il n'y reste plus d'anciens combattants de la guerre de 1914-1918, puisque le dernier poilu, les Pondicelli, est décédé, que le second conflit mondial voit de moins en moins d'anciens combattants, et que chaque jour on voit que les effectifs, les participants à la guerre d'Algérie, chaque jour décèdent, hein, puisque c'est la tranche d'âge des personnes nées entre 1934 et 1942. Donc il y a de plus en donc les effectifs s'amenuisent. En revanche, l'association du Souvenir Français est une association mémorielle qui dure depuis plus d'un siècle et qui n'a pas de limite dans le temps puisqu'elle continuera à s'occuper donc du souvenir. Il y a essentiellement trois missions que je vais vous résumer. La première, c'est de conserver la mémoire des personnes, des hommes et des femmes qui sont morts pour la France au cours de son histoire ou qui l'ont honoré par de belles actions, notamment en entretenant leurs tombes ainsi que les monuments élevés à leur gloire, tant en France qu'à l'étranger. Donc c'est la mission première, l'entretien des tombes des morts pour la France et des monuments commémoratifs. La deuxième mission est d'animer la vie commémorative en participant et en organisant des cérémonies patriotiques nationales et des manifestations locales qui rassemblent les différentes générations autour de leur histoire. Souvenir Français, la délégation générale et les six comités du Gers qui la composent, aux cérémonies temps nationales, c'est-à-dire 8 mai, 14 juillet, 11 novembre, que local, nous participons au combat de Castelnau-sur-Lauvignon, au combat du maquis de Meillan, de l'île Jourdain, de Panjas. Nous organisons et nous participons à ces cérémonies. Et les cérémonies les plus marquantes sont celles de, pour le Gers, sont celles de Castelnau-sur-Lauvignon, du maquis de Meillan. Et les deux cérémonies importantes organisées par le Souvenir français sont celles qui ont lieu à Lectour, au carré des Sénégalais, parce qu'il y a un carré de tirailleurs sénégalais qui sont morts de maladie après la guerre 14-18 et qui ont inhumé dans un carré militaire à Lectour. Et la cérémonie en hommage aux Harkis, la cérémonie a lieu une année à Roche, une année à Mirande, parce qu'il y avait à Mirande une communauté Harkis qui travaillait dans un hameau de forestage. Donc chaque année aussi, nous participons à la cérémonie organisée à Mirande. Et enfin, la troisième mission du Souvenir français, c'est de transmettre le flambeau du souvenir aux générations successives, en leur inculquant par la connaissance de l'histoire, l'amour de la patrie et le sens du devoir. Alors, à ce titre-là, j'interviens dans les établissements scolaires, en primaire, dans le secondaire, et moi-même, je participe chaque année, je fais partie du jury du concours national de la résistance, auquel participent les élèves des collèges et des lycées du département du Gers. Et également, dans cette mission de transmettre la mémoire, nous finançons des voyages scolaires, soit sur des lieux de mémoire nationaux, comme les champs de bataille de Verdun, du Chemin des Dames, ou des plages de Normandie, sur les sites locaux, maquis de Meillan, le musée de la Résistance à Auch, ou le musée très intéressant des frères da Silva à Brugnens, un petit village. Ils se situent près de Florence. Donc voilà les trois missions essentielles du Souvenir français. Concernant ces ressources, parce qu'il faut des ressources pour se faire, nous avons essentiellement deux sources de revenus. D'une part, les cotisations des membres. Nous sommes à peu près un peu. Cette année, les effectifs ont remonté. Dans le département, nous sommes à peu près 490 membres. Et également, la quête nationale du Souvenir français qui a lieu chaque année aux alentours de la Toussaint. Nos quêteurs se mettent sur la voie publique ou près des cimetières pour recueillir les dons des personnes et nous leur expliquons le sens de la mission du Souvenir français.
2: Je voulais vous poser la question, est-ce qu'il y a une particularité des monuments aux morts dans le département du Gers par rapport à d'autres départements?
3: Je ne sais pas qui a fait un ouvrage très intéressant sur ces monuments aux morts. Ils sont de différentes formes, de différentes conceptions, et je crois même qu'il y a quelques monuments aux morts dans le département de la guerre de 1870. Notamment, j'ai vu l'autre jour, je suis allé à Masseub, où il y a de chaque côté de la route le monument aux morts érigé à la demande du Souvenir français à l'époque pour les morts pour la France gersoise de la guerre de 1870. Et de l'autre côté de la rue, il y a le monument aux morts dédié aux morts des deux guerres mondiales, de la guerre d'Algérie, d'Indochine et des opérations extérieures.
2: Je vais passer la parole à Rosemarie Miotti. Vous êtes présidente du comité pour Auch-Barrens, parce que, monsieur de Saint-Ignan, vous disiez qu'il y a sept comités, c'est ça ? Six. Alors, dans ce comité Auch-Barrens, madame Miotti, expliquez-nous ce que vous faites.
4: Nous essayons de cultiver les lieux de mémoire, en ce sens qu'on fait des appels aux adhérents, et aujourd'hui, j'ai une cinquantaine d'adhérents à jour de leur cotisation et j'ai à peu près 100 adresses. On fonctionne en faisant effectivement toutes les cérémonies. On essaye d'être présent à toutes les cérémonies avec nos porte-drapeaux. Nous avons deux porte-drapeaux, un titulaire, un suppléant. Et ensuite, suivant la demande, parce que nous n'allons pas vraiment au-devant, suivant la demande, nous recevons des demandes pour rénover un monument aux morts, faire des voyages scolaires dans les lieux de mémoire, et c'est comme ça que nous fonctionnons. Après, effectivement aussi, on fait un petit peu, on va, comme là, j'essaye de rentrer en relation avec l'académie, l'inspecteur d'académie, pour essayer dans les collèges, les lycées, de faire des actions pour sensibiliser les jeunes. Et en fait, c'est les fonctions du souvenir français que nous essayons de mettre en œuvre dans nos comités. Et ce que j'essaye de faire à Auch.
2: Vous recrutez toujours des adhérents, c'est plus compliqué les années passant ?
4: Oui, c'est de plus en plus compliqué parce que d'abord, moi personnellement ici, dans le comité Auch Parents, j'ai un comité vieillissant. Il ne faut pas se voiler la face à Auch, les jeunes partent. J'en ai quand même quelques-uns, hein, il ne faut pas dire, mais j'ai beaucoup de mal pour arriver à transmettre le flambeau, comme disait tout à l'heure M. Saint-Ignan, et avoir de nouveaux adhérents jeunes. Mais je ne suis pas en perte de vitesse au niveau des adhérents cotisants, donc je suis contente, parce qu'il faut se contenter de peu. Voilà.
2: Quand vous vous déplacez dans l'établissement scolaire, ce sont les collèges, les lycées ?
3: Les écoles primaires aussi. Les
2: écoles primaires, est-ce que vous sentez que la génération actuelle est encore sensibilisée, les professeurs d'histoire sensibilisent les élèves sur la période des années 40 et même la guerre d'Algérie, ou comment ça se passe ?
3: Je le pense parce que nous avons, je prends l'exemple de deux comités, le comité de Condon, où la secrétaire et la trésorière sont deux professeurs d'histoire du lycée Bossuet, qui sont très impliqués et qui interviennent beaucoup auprès de leurs élèves, qui sont très intéressés. Ils organisent d'ailleurs des cérémonies. L'an passé, nous avions organisé une cérémonie à Condon en l'honneur de Nori Kazoubon, qui est échappé au massacre de Castello sur l'Ovignon, qui est parti réaliser une mission à la frontière espagnole et qui s'est arrêté un soir à... Malheureusement, le mauvais soir à Meillan, et qui a été tué lorsque le maquis a été pris d'assaut par le régiment de grenadiers allemand. Et donc, c'est un Condon moi qui est inhumé au cimetière de Condon, et avec les professeurs d'histoire qui sont membres du souvenir français, nous avons organisé une très belle cérémonie. Puis nous intervenons également, pour jouer à Lectour, nous avons confié le drapeau de Rhin-Danube dont nous avons hérité, puisque l'association Rhin-Danube, qui regroupait les anciens combattants de la première armée française, a été absorbée, parce qu'il n'y a plus personne, par le souvenir français, et nous sommes chargés de transmettre son héritage moral. Et nous avons récupéré le drapeau que nous avons confié à la garde de la cité scolaire Maréchal Lannes. Là aussi, le proviseur de cette cité est très, très, très impliqué, et les professeurs également. Et je le vois aussi dans les établissements scolaires. Hein, je reçois des demandes de voyages pédagogiques, d'écoles primaires, du département, de petites communes. Et effectivement, les enseignants sont très impliqués.
2: Une dernière question, combien reste-t-il d'anciens combattants de la guerre de 39-45 dans le département ?
3: 39-45 ne doivent pas rester beaucoup, ils doivent se coordonner sur les poignets, sur les deux mains. Hein. Et la dernière. Alors, il y a eu aussi, c'est une guerre méconnue, c'est la guerre de Corée, mais qui a impliqué un bataillon français de 3500 hommes, où il y a eu 387 tués, je crois, mais c'était sous la bannière de l'ONU. Hein. C'était la demande de l'ONU et une résolution du Conseil de sécurité qui avait demandé aux nations d'engager une action contre l'agression de la Corée du Nord contre la Corée du Sud. Donc il y a un Gersois qui a été tué pendant ce conflit et qui est inhumé à Saramon. Sinon, après, en Indochine, c'était une guerre, mais avec des volontaires, c'est l'armée de métier. Mais le contingent le plus important, c'est les anciens combattants d'Algérie, parce que c'est des appelés. Les effectifs sont encore importants, mais ils diminuent chaque jour de plus en plus. Mais de la Deuxième Guerre mondiale, il ne doit pas rester beaucoup d'anciens combattants. Hein.
1: Voilà, nous venons d'entendre il y a quelques instants Rose-Marie Miotti, la présidente du comité Auch-Barons, ainsi que Louis Saint-Ignan, le délégué départemental. C'est dernièrement que le comité Auch-Barons du souvenir français du Gers a tenu son assemblée générale, et c'est à cette occasion que Pauline Cazier a réalisé cet entretien. Pauline Cazier, que l'on remercie.

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1: Chers auditeurs de Radio Présence, bonjour. Nous nous retrouvons cette semaine encore pour la chronique verte de Benoît Guillard. Aujourd'hui, j'ai fait le choix de me rendre dans les baronnies, plus exactement à Bagnos, ou tout près de Bagnos, en tout cas sur la commune de Bagnos. Ça faisait un petit moment que je voulais aller interviewer ce qui se vivait, ce qui se jouait sur la ferme de la Coum. Et puis en même temps, je suis interpellé aussi par les acteurs de la DR. Je suis sensible. Et donc je voulais un petit peu faire une chronique autour de la situation de la DR, vous présenter aussi ce qu'est la DR, qu'est-ce qu'ils réalisent sur le territoire, et puis aussi leurs besoins actuels. Donc je suis avec Benjamin. Benjamin qui va peut-être tout simplement se présenter et puis nous présenter l'ADR 65. Bonjour Benjamin.
2: Bonjour, donc moi c'est Benjamin Boissy, je suis installé comme paysan sur la ferme de la Coum depuis 2019. J'y suis depuis 2017 mais je suis officiellement installé depuis 2019. Je suis maraîcher sur une ferme donc avec 4 autres personnes. On a un hectare et demi de maraîchage, un petit troupeau de vaches allaitantes et un troupeau de brebis laitières. On transforme tout, que ce soit les produits laitiers ou la viande, ici et avec les outils du département. Je suis paysan et à côté de ça, je suis aussi administrateur de l'Association pour le développement de l'emploi agricole et rural, donc ADAR, des Hautes-Pyrénées. Qui a été créé dans les années 2000 dans le département et qui a comme mission aujourd'hui et depuis toutes ces années d'installer, transmettre, accompagner la transmission et proposer des formations pour les agriculteurs et les agricultrices du territoire.
1: Donc son rôle, c'est d'aider les porteurs de projets à mûrir un petit peu leurs projets jusqu'à ce qu'ils soient viables et vivables, c'est ça?
2: Ouais, c'est ça. On les accompagne donc à différents niveaux de la. On propose différents types d'accompagnement. Donc on a par exemple des stages collectifs dans un premier temps pour savoir où est-ce qu'en sont les personnes, voilà. Et puis si le projet est déjà un peu plus mûr, on propose deux types d'accompagnement. Le premier accompagnement qui s'appelle s'installer paysan. Donc là où on commence à rentrer vraiment dans le vif du sujet. Et puis derrière, si on sent que c'est vraiment mûr, il y a un deuxième accompagnement qui s'appelle chiffrer son projet. Et là, on rentre dans l'aspect économique en fait du projet, voire la viabilité du projet. Voilà, c'est ça.
1: Alors effectivement, on peut dire que dans le contexte actuel en particulier, où le renouvellement des générations agricoles n'est pas si simple que ça, on le voit dans les éléments statistiques, et ça reste un enjeu majeur. Ces accompagnements sont bien sûr essentiels pour maintenir des fermes à la fois vivantes et puis des productions locales. Bon, vous traversez aujourd'hui une période financière difficile. Peut-être nous dire deux mots sur ce que vous vivez en ce moment.
2: Alors il y a plusieurs raisons donc premièrement il y a une diminution des subventions publiques. En fait on est un organisme qui est avec comme la chambre d'agriculture, en fait on est agréé pour faire ce qu'on fait. C'est une mission de service public si on peut dire ainsi. Et du coup, les subventions diminuent. On fait aussi face à la diminution des aides à la formation, donc avec le fonds Vivea, voilà, qui diminue fortement. Donc ça, c'est quelque chose qui nous impacte énormément. Il y a une diminution de la prise en charge, mais il y a surtout une diminution du nombre de formations. C'est beaucoup plus ciblé, beaucoup plus précis. Il faut toutes les formations ne passent plus aujourd'hui. On a déjà essuyé plusieurs refus, notamment l'année dernière, qui nous ont mis vraiment dans le rouge. On avait prévu 3 formations en fin d'année et elles ont été annulées à peu près du jour au lendemain, si on peut dire. Et ça, ça,

0: mais en fait tout au cours de leur carrière. C'est ça en fait. Là, les formations, elles touchent pas les porteurs et les porteuses de projets. Elles touchent les personnes, en fait, les personnes qui sont déjà installées, ou par exemple, comme en ce moment, on peut à partir de demain, il y a une formation pour la transmission qui commence. Là, clairement, c'est des cédants et des futurs cédants et futures cédantes qui vont participer à cette formation, et eux, ils vont utiliser leur fonds Vivea. Mais la transmission est un sujet que Vivea a gardé en priorité. Donc sur celle-là, on sera financé par Vivea. Voilà.
1: Alors vous m'expliquez quand on s'est croisé au salon hein, que comme partout malheureusement on s'aperçoit qu'il y a quand même un nombre de personnes accompagnées inférieur en ce moment. Il y a une petite baisse de la motivation et des envies d'aller dans le monde de l'agriculture, dans le monde de l'agriculture paysanne, mais aussi dans le monde de l'agriculture en général.
0: Oui, c'est un constat en tout cas qu'on fait, que la Chambre d'agriculture aussi fait. Est-ce que là, y a, on, du coup nous en tant que structure d'accompagnement, on se pose plein de questions. Est-ce que c'est qu'il y a moins de personnes? Est-ce que ils utilisent d'autres biais? Il y a aussi des structures privées qui sont en train de se monter, comme Fève, comme Eloa, qui en fait amènent une concurrence dans ce champ de l'accompagnement à l'installation. Donc aujourd'hui, on peut aussi sur Internet trouver des formations et en 3 semaines devenir maraîcher. Moi, je me permets de passer à la radio pour faire une petite alerte à ce niveau-là. En fait, c'est pas en 3 semaines qu'on apprendra à être maraîcher. Je comprends qu'il y a un sentiment d'urgence de la part des plus jeunes. Mais si je peux donner un petit conseil, en fait, ne vous précipitez pas, parce que ça prend du temps en fait pour apprendre ce métier, pour comprendre vraiment. Même moi, au bout de 10 ans, en fait, j'ai vraiment l'impression de comprendre ce que je fais. Du coup, prenez votre temps, ne vous précipitez pas, prenez du temps dans votre parcours à l'installation. Allez dans des structures comme la Chambre d'agriculture, comme la DEAR, qui propose un vrai accompagnement.
1: Alors tous ces éléments décrits, bon bien sûr fragilisent votre modèle économique, mais ils ne remettent pas en cause l'utilité, on l'a vu, hein, de cet accompagnement, et ni la pertinence d'ailleurs dans les actions et dans l'agriculture qu'on développe sur ce territoire, donc ça c'est important. Et donc aujourd'hui, bon, suite à ces situations, vous agissez déjà, vous faites déjà des actions par rapport à tout ça.
0: Par exemple, ce que j'ai dit il y a quelques secondes, qu'on proposait une formation à la transmission pour les cédants et les cédantes. On accompagne toutes les personnes qui nous contactent pour que ce soit dans un premier stade, même avant l'émergence du projet, et puis après derrière sur l'émergence, on propose des formations. Il y aura bientôt aussi une formation sur la traction animale Asine là, qui va se passer autour de Lourdes, à Ségus plus précisément. Donc oui, on est présent. On était présent au salon de l'agriculture aussi pour se visibiliser, être en contact avec le monde agricole et paysan. Malgré nos difficultés, on a en fait quand même une grande détermination pour que l'ADR continue d'exister. Voilà.
1: Alors, au point de cette interview, bon, pour nos auditeurs, simplement, je crois que vous avez déménagé, hein. Vous êtes à Tarbes maintenant, donc peut-être préciser le contact si des jeunes se sentaient investis, ou des moins jeunes d'ailleurs, des gens qui voudraient changer de vie, changer de monde et s'informer. Où est-ce qu'on peut vous voir et comment on peut vous contacter?
0: Alors, vous pouvez donc nous voir à Tarbes, à la zone de la Garounère. On a nos bureaux là-bas, je crois que c'est le 9 rue de la Garounère, quelque chose comme ça.
1: Oui, chers auditeurs, je dois expliquer, je ne l'ai pas fait dans le cadre de cette interview. Je suis à la ferme de la Côme, donc je suis en plein cœur des Baronnies, et donc inévitablement, je suis dans la nature, et on n'a pas les éléments sous le coude comme ça. Voilà. Parlons un peu des perspectives, du coup, Benjamin. Bon, malgré ces difficultés, quelles sont les perspectives aujourd'hui de l'ADR 65?
0: Alors, les perspectives, elles sont assez claires. Donc, continue notre mission. Donc là, on va continuer de proposer encore cette année donc les dispositifs d'accompagnement dont j'ai parlé, s'installer paysan et chiffrer son projet si des porteurs de projets se manifestent. On a donc cette formation sur la transmission qui va commencer demain. Et après, dans nos perspectives, on travaille sur un partenariat avec une fondation qui s'appelle Clamor Terrae, qui travaille sur la biodiversité et qui a envie d'intégrer dans son champ d'action, en fait, l'agriculture, et se rapprocher un peu de structures comme la nôtre pour, du coup, cette structure pourrait nous soutenir à terme. Donc ce sera pas en 2026, peut-être en 2027, sur notamment les actions de transmission. Voilà,

0: Donc là, ça, c'est une des perspectives. Et on va proposer aussi plus de formations cette année. Donc là, comme la formation de traction animale, traction animale asine. Et on a créé des commissions au sein de l'ADAR avec des adhérents et des adhérentes, paysans, la plupart du temps. Donc une commission installation, une commission transmission, une commission formation. Donc au cours de l'année, il y aura d'autres propositions. Et après, dans les perspectives à plus court terme, donc du fait de notre situation un peu complexe, on a décidé de lancer une cagnotte de finance, enfin de soutien, de dons en fait participatif quoi, pour nous aider à traverser cette phase qui est pour nous, je pense vraiment une phase. Voilà, on a besoin d'un soutien. Il sera ponctuel, je l'espère. Voilà.
1: Oui, en fait, moi, j'ai envie de reprendre un petit peu cet appel, ce soutien qu'on peut vous faire, hein, puisque l'idée, c'est quand même de vous aider à passer ce moment difficile, hein, dans le contexte. Et pour autant, l'utilité et puis le travail que vous menez est très important. Moi, j'entendais la présidente de la région parler de souveraineté alimentaire, mais pour qu'il y ait une souveraineté alimentaire, il faut aussi maintenir les paysans, hein, inévitablement. Et donc, pour ça, eh bien, il faut les accompagner, les former et les mettre, entre guillemets, dans un contexte viable et vivable pour eux, quoi, dans ces éléments. C'est ce que vous faites. Et puis également, pour maintenir le territoire là, dans les baronnies, hein, plus qu'ailleurs peut-être, il faut du monde, il faut des mains, il faut des têtes, il faut des gens qui aiment ce pays et qui contribuent totalement à le maintien de ce pays. Donc c'est important. Et donc concrètement, comment on peut vous soutenir justement financièrement? Donc c'est un appel à soutien. Donc si nos auditeurs sont intéressés, qu'est-ce qu'ils doivent faire? Dites-nous.
0: Alors, on a lancé une cagnotte sur un site qui s'appelle Hello Asso. Et il suffit du coup de alors là, j'ai pas, c'est pareil, j'ai pas le lien à vous proposer directement, mais en fait, il suffit juste de rechercher ADR des Hautes-Pyrénées Hello Asso et de le taper sur le clavier de l'ordinateur sur Internet et vous trouverez la campagne de dons. C'est assez facile. Vous pouvez Les dons commencent à partir de 10 euros et jusqu'à plus. Voilà. On est en train d'essayer de. On va essayer de faire en sorte que. Parce que pour l'instant, l'ADR n'est pas reconnue d'intérêt général. Donc on ne peut pas défiscaliser les dons. Voilà. Mais on est en train de travailler dessus pour que ce soit le cas.
1: D'accord. Alors, Hello Asso, je le précise pour les auditeurs, c'est HEELOASO. Et quand vous êtes dans Hello Asso, sur la barre de recherche, vous tapez tout simplement ADR des Hautes-Pyrénées et vous tomberez tout simplement sur la proposition qui vous est faite de participer, de contribuer à passer ce moment difficile. En quelques mots, peut-être pour terminer sur ce sujet, en termes de développement et d'installation, de paysans qui s'installent, aujourd'hui, pour avoir une idée, c'est combien de paysans passent par l'ADR chaque année pour s'installer?
0: Ça dépend des années. Alors, il y a. On peut pas dire qu'il y a. On a une centaine de personnes chaque année qui passent parmi nous. Après, il n'y en a pas une centaine qui s'installent. On est plutôt entre 10 et 20, plutôt dans ces eaux-là. Et en fait, ça, c'était. On parle de 2024, mais 2025, on n'a pas encore les chiffres. Mais ça n'a pas du tout été à la hauteur de nos espérances. On a typiquement les deux formations qu'on fait, donc s'installer paysan et chiffrer son projet, ont été annulées par manque de. Donc on a fait plus d'accompagnement individuel que d'accompagnement collectif. Voilà. Donc voilà.
1: Ce qu'on peut dire peut-être aussi, c'est dans la réflexion que vous portez autour de l'installation, il y a sans doute tout un travail sur le collectif. S'installer seul et en particulier dans ce territoire et en maraîchage, c'est peut-être difficile aujourd'hui. Même si ce n'est pas l'aspiration générale des candidats, mais travailler ensemble, c'est peut-être mieux. C'est peut-être plus simple en termes de contribution, temps de travail, disponibilité, présence dans la famille, etc. Enfin, vous êtes un exemple, mais.
0: Je pense que pour ça, je pourrais pas. Moi, je sais que c'est le modèle qui me convient. Je suis sur une ferme où on est plusieurs et ça a plein d'avantages. Ça a aussi plein de. Ça amène aussi beaucoup de complexité. À l'ADR, on ne va pas privilégier les accompagnements individuels, on va privilégier les accompagnements collectifs pour qu'il y ait enfin pas confrontation, mais que, voilà, que les gens si, se confrontent, stimulation, confrontation, qui comparent en fait, ah bah ouais, moi c'est plutôt ça que j'ai envie de faire. Donc c'est parce que c'est vraiment important qu'il y ait du dialogue en fait entre nous et qu'on se sente pas seul dans un projet qui est quand même assez vaste, souvent même une toute petite. En fait, on se fait peut-être une idée des toutes petites fermes, mais c'est quand même des sacrées entreprises dans lesquelles se lancent les personnes. De vivre son projet d'installation avec d'autres, c'est, je pense, une grande force pour la suite.
1: En tout cas, merci Benjamin. Moi, j'incite nos auditeurs, en tout cas, à s'intéresser à cette question. Derrière chaque installation agricole réussie, on peut dire qu'il y a souvent un accompagnement collectif. Et si on perd cette capacité à accompagnement collectif, bah on perdra potentiellement des femmes et des hommes, hein, des agricultrices et des agriculteurs, mais on a besoin de ces femmes et ces hommes, d'autant plus qu'on veut avoir une certaine souveraineté alimentaire dans ce territoire. Merci infiniment, Benjamin. J'espère que cet appel sera relayé en tout état de cause. Et puis, chers auditeurs, je mettrai sur le site Radio Présence Lourdes les références. En tout cas, merci et bonne journée.
0: Bonne journée, merci beaucoup.
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4: La semaine passée, nous étions avec François Pardaillan pour parler d'un détective célèbre, Sherlock Holmes. Et il faut savoir qu'aujourd'hui, dans le monde, on en parlait la semaine passée, il y a environ 500 associations qui, effectivement, rendent hommage à Sherlock Holmes. On n'a pas tout dit la semaine dernière. Bonjour, François Pardaillan.
5: Bonjour.
4: Bonjour, Diego Arrabal.
5: Bonjour, Philippe. Bonjour, François. Alors, effectivement, la semaine dernière, on a parlé du club, on a parlé du fonctionnement du club, mais il nous est apparu, hors antenne, avant que nous nous séparions, qu'on avait oublié de dire beaucoup de choses, parce que c'est vrai que nos auditeurs connaissent peut-être Sherlock Holmes de nom, ils ont peut-être vu des séries, etc. Mais il y a des éléments sur lesquels il faudrait peut-être que nous revenions. Qu'est-ce que vous en pensez, François ?
6: Je pense qu'avant tout, il faut parler du personnage, parce que le personnage est au centre de notre club. Nous ne l'avons pas évoqué, mais il faut savoir que ce personnage a marqué l'histoire du roman policier, et de telle façon que ensuite, après Sherlock Holmes, des tas d'auteurs s'en sont inspirés avec plus ou moins sa méthode, avec plus ou moins son style d'approche d'une enquête, d'un crime, etc. Et donc, ce personnage a une histoire en lui-même, et c'est un personnage qui aujourd'hui encore, est exploité, on va dire, dans le cinéma, dans la littérature,
5: dans les
6: BD, même dans les jeux. Les jeux informatiques, etc. Mmh. C'est une mine, voire même pour la publicité. Souvent, on a vu les compagnies d'assurance avec le logo de Sherlock Holmes et la loupe. Ça symbolise de suite le personnage.
4: Alors, vous nous disiez hors antenne, c'est pour ça effectivement qu'on s'est dit qu'il fallait qu'on fasse une deuxième émission, puis qu'on vous réinvite cette semaine dans Un jour, un livre, un auteur. La première association qui s'est montée donc aux États-Unis sur Sherlock Holmes a quand même vu des personnages célèbres y adhérer, le président américain Franklin D. Roosevelt,
6: oui,
4: et le premier ministre donc britannique, hein, qui a symbolisé la résistance donc anglaise durant la Seconde Guerre mondiale, un certain Winston Churchill.
6: Tout à fait.
4: Il connaissait, Franklin Roosevelt et Winston Churchill, il connaissait Arthur Conan Doyle, qui est celui qui a commis en fait ce personnage.
6: Oui, il connaissait bien, ils étaient amis d'ailleurs, ils échangeaient. Alors bon, c'était plus facile pour Conan Doyle, puisqu'il était anglais, de contacter Churchill, mais Roosevelt aussi, il échangeait. Conan Doyle a participé à beaucoup de conférences aux États-Unis. Et son personnage a été très célèbre. D'ailleurs, si on refait l'histoire des aventures de Sherlock Holmes, il faut savoir que le premier succès qu'a eu Conan Doyle avec son personnage Sherlock Holmes, ça a été aux États-Unis. Son premier roman qui va sortir, Études en rouge, ne marque pas beaucoup le public anglais. Par contre, aux États-Unis, il a déjà un certain succès. Ensuite,
4: comment on explique ça ? Comment on explique que cet homme qui est anglais, alors je sais que nul n'est prophète en son pays, arrive à mieux démarrer aux États-Unis qu'en Angleterre ?
6: Alors, ça, je ne saurais pas vous expliquer pourquoi. Peut-être parce que autour, il a été fait une campagne de promotion de ce livre que n'ont pas su faire les Anglais. c'est peut-être d'ailleurs la vraie raison. Et en Angleterre, ils n'étaient pas préparés. Ils connaissaient bien sûr des Dickens, etc. Mais ils n'étaient pas préparés pour faire vraiment ce qu'on appelle aujourd'hui de la publicité parmi les médias et tout ça pour faire connaître. Il faut rappeler qu'à l'époque victorienne, hein, il n'y avait pas de radio, il n'y avait que les journaux. Et les journaux étaient aussi assez limités, on va dire, dans la publication de romans et tout. Donc, ce qui a fait vraiment le succès après de Sherlock Holmes en Angleterre, d'abord, dans les îles britanniques et d'une manière générale, ensuite après en Europe et à travers le monde, ça a été la création du Strand Magazine. C'était un magazine un peu people qui allait parler par exemple des personnalités, des personnages en vue, etc. Un petit peu de mode et dedans il y avait des feuilletons. Et donc Conan Doyle a signé d'entrer sur ce magazine qui sortait tous les mois et au lieu de faire des romans, qui était extrêmement long, donc qui n'avait pas eu de succès, puisqu'il en avait déjà sorti deux, il a commencé à écrire des nouvelles, donc beaucoup plus courtes, qui se lisaient, on va dire, une cinquantaine de pages, mais réduites dans le format magazine à 20-25 pages. Ça passait très bien. Et sa première aventure, quand il a sorti dans le Strand Magazine, a eu un succès foudroyant, parce que là, c'était un magazine qui ne coûtait rien du tout, qui était vendu partout dans le pays. Et à partir de là, les gens ont découvert le personnage. Mais avant, les romans, c'était plutôt pour des gens déjà avec un certain niveau de culture et tout, alors que le Strand Magazine, c'était un peu comme aujourd'hui nos magazines, je ne vais pas en citer, mais qui parlent un peu de tout, une recette de cuisine, la dernière robe, voilà.
5: Gassi, et voilà.
4: Qu'est-ce qui fait que... un personnage comme vous est décidé à un moment donné de s'intéresser effectivement et de monter cette association hein, dont on rappelle l'existence, hein, qui est sur Pau, qui est une association donc, qui rend hommage effectivement donc, à Conan Doyle et puis à son personnage. Qu'est-ce qui fait qu'un jour vous ayez été amené à vouloir créer cette association et puis à essayer avec vous de rassembler des personnes pour que le lien social de cette association soit effectivement ce personnage, ce détective privé qui est anglais, qui n'a rien à voir avec les codes français. Comment vous en êtes arrivé là?
6: Alors moi, très jeune, hein, à l'âge de 11 ans, je suis tombé sur mon premier Sherlock Holmes, tout à fait par hasard. Le chien des Baskerville, c'est un des romans les plus connus, bien sûr, qu'on lit souvent dans les lycées en 6e ou en 5e. Moi, je suis tombé tout à fait par hasard. Et j'ai été de suite interpellé par un personnage qui, comme un magicien, je vais dire, voit les choses, les gens, les objets, et va déduire par rapport à des indices infimes, va retracer en fait qui est le propriétaire d'une canne, quelle est la profession de telle personne à partir d'un chapeau. En voyant un individu, il va de suite par rapport à quelques indices que l'on va retrouver sur le visage, sur les mains et tout ça, sa profession. Et j'ai trouvé ça incroyable. Et ensuite, toujours dans le même roman, il y avait la construction aussi de l'intrigue qui était bien bâtie. L'auteur, avec sa méthode très personnelle, a arrivé à résumer d'une façon assez concise l'époque, l'environnement et à la fois la structure de l'enquête du détective. Et j'ai trouvé ça remarquable et ça m'a tellement interpellé que j'ai voulu en savoir plus. Donc ça, c'est pour la découverte. Et ensuite, j'ai vécu jusqu'à 40 ans, donc 11 ans, 40 ans, vous voyez un peu. Et à part que je savais, pour avoir lu une biographie d'Arthur Conan Doyle, qu'il avait existé des clubs, ou qu'il en existait aux États-Unis et à Londres, je ne pouvais échanger avec personne et je n'ai rencontré personne durant toute cette période pour partager le personnage.
5: Alors, vous venez de citer le nom de l'auteur de Sherlock Holmes, parce qu'on parle beaucoup de Sherlock Holmes, mais il y a un auteur derrière, il y a aussi un narrateur, mais on y reviendra tout à l'heure. Est-ce que vous pouvez nous dire quand même quelques mots sur Arthur Conan Doyle? Il a quand même une particularité. Et puis, il y a aussi un personnage qu'il a connu, qui lui a servi un peu de modèle pour construire ce personnage de Sherlock Holmes. Je vous laisse la parole.
6: Alors, Arthur Conan Doyle, d'abord, a fait ses études à Édimbourg, mais avant, il a fait des, il a commencé chez les jésuites et tout ça. Alors il est de nationalité, on va dire, au départ, il est né à Édimbourg, donc écossais. Et il a, donc, dans son éducation, il a appris le français et il était passionné surtout de littérature et d'écriture. Donc, il a lu les auteurs français, il a lu les auteurs anglais, tout ça, de l'époque, etc. Et donc, il va, au fur et à mesure, donc, obtenir son diplôme de médecin à la faculté de médecine d'Édimbourg. Et il va monter son cabinet. Mais comme il est toujours passionné, il a déjà écrit des petites nouvelles, des petites choses, mais vraiment sans les faire éditer ni rien, c'est pour son plaisir et tout. Et quand il va monter son premier cabinet de médecine, malheureusement, il a très peu de clients. Et donc, il se met à écrire et il écrit donc les premières nouvelles de Sherlock Holmes. Pourquoi Sherlock Holmes ? Parce que ce personnage a été inspiré un peu, il avait un professeur de médecine qui s'appelait Joseph Bell, et quand ce professeur-là faisait des démonstrations pour ses étudiants, quand il voyait arriver un patient et tout ça, il arrivait déjà à définir un peu ce que j'expliquais tout à l'heure par rapport à, bon,
5: sa classe sociale, ce qu'il fait comme travail.
6: Le mal qui le touchait souvent, mais aussi parfois sa profession et tout ça, il émettait plein d'hypothèses et qui souvent s'avéraient justes. Voilà. Ensuite, après, comme je l'ai dit, Conan Doyle aussi a lu la littérature française. À cette époque, déjà, de Conan Doyle, il y a d'abord un auteur américain qui est Edgar Allan Poe, qui écrit trois nouvelles, du Chevalier du Pain, et qui sont remarquables. C'est un personnage aussi qui vit dans son appartement, qui a un faire-valoir, un peu comme le docteur Watson, qui est le faire-valoir de Sherlock Holmes. Et il va tomber par hasard sur un crime qui se passe, et puis intellectuellement il va commencer à essayer de le résoudre et tout ça, et c'est les trois premières aventures aussi qui vont marquer Conan Doyle en tant que le personnage du Chevalier du Pain, le raisonnement, l'observation, la déduction et tout ça. Et ensuite, après, il y a un auteur français qui s'appelle Émile Gaboriau, qui a été aussi, qui a écrit énormément de romans policiers, et notamment le fameux Monsieur Lecoq, qui aussi prendre du temps, mais va observer, etc., etc. Et d'ailleurs, Conan Doyle le dira ensuite qu'il s'est inspiré un petit peu de tous ces personnages, son professeur, les deux auteurs et tout ça. Mais pas que. Mais nous, nous sommes remontés après dans les clubs sur un peu l'histoire du roman policier. Il y avait eu d'autres auteurs aussi qui ont marqué un petit peu cette littérature policière et qui ont certainement pu influencer Conan Doyle. Il n'empêche que quand il crée le personnage de Sherlock Holmes, bah, comme tous les gens, que ce soit les peintres, les auteurs, etc., on s'inspire toujours de ceux qui sont passés avant nous, eh bien, lui crée un personnage qui est un peu un amalgame des précédents, mais en lui donnant aussi le caractère qu'a voulu Conan Doyle, c'est-à-dire un personnage qui, à la fois, va réunir l'analyse, l'observation, la déduction, mais aussi les sciences à l'époque, au niveau où elles étaient à cette époque-là, avec des méthodes très particulières. Et en même temps, l'efficacité aussi, quand il va essayer de résoudre ses problèmes, il ne les résout pas que dans son salon, il va se déguiser, il a aussi des compétences en tant qu'acteur, donc il sait se grimer, etc., pour passer dans... Il va s'appuyer aussi sur des petits bonhommes, des petits garçons qui traînent dans les rues, et il va s'en servir d'informateur, etc. Quoi. Donc il a des méthodes à lui, et c'est un peu ce qu'a fait Conan Doyle, c'est de créer un personnage qui n'existait pas à ce niveau-là déjà dans la littérature policière.
5: D'accord. La semaine dernière, vous avez parlé de canon. Alors j'aimerais bien que vous développiez cette histoire de canon de Sherlock Holmes. Par rapport à quoi est-ce un canon ? Et comment il est défini, ce canon ?
6: Alors, le canon regroupe, on va dire, les 60 aventures écrites par Arthur Conan Doyle. Dedans, il y a 4 romans. J'ai cité Le Chien de Baskerville, j'ai cité Étude en rouge, il y avait Le Signe des Quatre, La Vallée de la Peur. Il y a eu 4 romans. Mais après, et justement, quand je parlais du Strand Magazine, Arthur Conan Doyle a écrit 56 nouvelles. Donc, des nouvelles où on retrouve le personnage, donc à différents niveaux, toujours avec son faire-valoir, le docteur Watson, mais aussi des personnages, quelques personnages récurrents. Voilà. Et donc, cet ensemble-là s'appelle le canon. Et pourtant, ensuite, à la mort de d'Arthur Conan Doyle, son fils Adrian, avec son biographe John Dixon Carr, ont écrit encore 12 aventures inspirées des écrits qu'ils ont trouvés chez...
5: Inachevés
6: de Conan Doyle. On ne les intègre pas dans le canon, bien que ce soit des ouvrages, enfin des aventures qui tiennent vraiment la route, on va dire, mais ce n'est pas. Le canon, c'est les 60 aventures.
5: D'accord. Et ce canon, il a une particularité, c'est qu'à un moment donné, il y a la mort du personnage et sa résurrection. Est-ce que vous pouvez nous dire quelques mots là-dessus ?
6: Alors, Arthur Conan Doyle, lui, son projet littéraire, c'était d'écrire des romans historiques, donc d'être un peu Dickens, être reconnu pour ça. Quand il écrit Sherlock Holmes, c'est de l'alimentaire, en fait. C'est parce qu'il a besoin d'argent pour vivre, et donc il écrit des aventures de Sherlock Holmes. Et quand, à partir du Strand Magazine, les nouvelles sont sorties, ça a eu un tel succès que ça a fait pratiquement le tour du monde. À partir de là, il a gagné un argent fou. Alors qu'au début, son premier roman, Étude en rouge, quand il a proposé à un éditeur, il l'a proposé pour quelques livres ou quelques shillings, enfin bon, vraiment une somme dérisoire. Mais ensuite, après, on lui a proposé un pont d'or, parce que tout le monde attendait la sortie, parce que c'était quand même actuel, on était en temps réel. Donc, oui. Il écrivait les Sherlock Holmes, ça sortait dans le Strand Magazine quelques mois après.
5: Ce qui était une pratique aussi de l'époque de la fin du 19e siècle,
6: tout à fait.
5: Où les romans qui paraissaient sous la forme de feuilletons dans les journaux étaient souvent des romans contemporains.
6: Exactement. Alors, Conan Doyle, en même temps qu'il écrit des Sherlock Holmes pour après faire sa fortune, il écrit de très bons romans historiques, des romans, des contes aussi. Donc il a écrit des romans sur la guerre de Cent Ans, comme la Compagnie Blanche, sur Nigel. Il a écrit des romans sur l'époque napoléonienne avec le brigadier Gérard. Il a écrit des romans un peu fantastiques avec le professeur Challenger. Enfin voilà. Et donc il s'aperçoit que partout où il va, en fait, ces romans, même s'ils ont un petit succès, n'ont pas un grand succès, parce que chaque fois qu'il est invité dans un endroit pour parler de littérature, on lui parle de Sherlock Holmes. Alors, au bout d'un moment, il le dit dans ses mémoires, il dit « soit je le tuerai, soit c'est lui qui me tuera ». Et sa femme, donc, ayant la tuberculose, Conan Doyle connaît bien la Suisse, et il l'amène en Suisse, à Davos, pour se soigner, etc. Et en se baladant, un jour, il passe à côté de Meiringen, où il y a les chutes de Rachenberg. Et là, il se dit, tiens, si un jour je dois tuer un personnage, ça serait pas mal là, de le balancer là. Donc, à un moment, il se dit, j'en ai marre, je vais le zigouiller, et comme ça, je serai tranquille, je serai enfin débarrassé de ce personnage, et je vais pouvoir être reconnu pour mes ouvrages historiques. Et donc, il crée, dans la dernière aventure de ce cycle, on est à peu près à 25 aventures de Sherlock Holmes, il crée le professeur Moriarty, qui est le Napoléon du crime, le génie du mal, et qui dirige toute la pègre londonienne, mais pas que, etc. On n'en avait jamais entendu parler avant. Donc Sherlock Holmes, lui, est au courant, il essaie de le piéger. Malheureusement, pour le piéger, il faut qu'il quitte l'Angleterre pendant un moment, le temps que la police, parce qu'il a donné toutes les informations, arrête le professeur Moriarty. Il s'en va en Suisse avec Watson. Malheureusement, le professeur Moriarty l'a suivi discrètement. Et il se retrouve par un concours de circonstances un peu voulu en haut des chutes de Reichenbach. Et là, les deux s'affrontent, les deux hommes, le génie du bien et du mal, s'affrontent et ils tombent dans les chutes. Et donc, ils disparaissent. Et là, ça y est, Conan Doyle est content. Il n'y a plus de personnages. Alors là, c'est scandale et scandale en Angleterre, à Londres, partout. À la City, les gens portent le brassard noir. La mère de Conan Doyle se fâche avec lui, lui redemande de faire vivre le personnage, qu'il n'avait pas le droit de le tuer, etc. Enfin, c'est un scandale. Conan Doyle arrive à tenir 10 ans comme ça. Alors, 10 ans, il n'écrit plus de Sherlock Holmes. D'accord ? Pendant ce temps, il sort quand même Le Chien des Baskerville, mais qui est post-mortem, c'est-à-dire
5: oui, c'est une histoire
6: ça se passe avant qu'il disparaisse. Voilà. Ça, c'était pour contenter, parce qu'il avait besoin quand même d'alimenter la caisse. Et donc, il lui fallait un peu d'argent. Donc, il sort au chien de Baskerville, gros succès. Mais le personnage, c'est fini. Il est mort. Et donc, au bout de 10 ans, on le sollicite, on lui propose tellement d'argent, etc. Conan Doyle s'intéresse un peu plus après au spiritisme et tout ça, qui a à l'époque certaines formes spirituelles. Et donc, va ressortir le personnage. Mais le personnage, dans sa chronologie, ça sera qu'il aura disparu 3 ans. Et en fait, il est tombé dans les chutes, mais il n'est pas tombé au fond. Il a réussi à s'accrocher, disparaître, faire un tour du monde, etc., qu'il va décrire à Watson quand il va revenir.
5: C'est ce qu'on appelle le grand hiatus, d'ailleurs.
6: On appelle ça le grand hiatus, tout à fait.
5: Philippe, vous vouliez poser une question.
4: Oui, comment vous voyez, je pensais en vous écoutant au personnage de la Panthère Rose, donc qui est un inspecteur célèbre.
5: L'inspecteur Clouseau, oui.
4: L'inspecteur Jacques Clouseau. Ouais. Mise en scène, les 8 films ont été réalisés par Blake Edwards, qui était américain. Mm-hmm. Alors à l'origine, c'est une comédie policière. Et on voit bien, bon, il met en scène cet inspecteur qui n'arrive jamais à rien, quoi. Mais qui fait rire tellement de monde, au point que Blake Edwards déclarera, je crois c'est au 3e ou 4e film, il a dit « Donnez-moi 10 inspecteurs Clouseau et je vous mets le monde à feu et à sang ». Comment vous percevez ce personnage de Jacques Clouseau, qui est un inspecteur, qui est censé faire des enquêtes, mais qui n'arrive jamais à rien, tout en faisant rire tout le monde? Comment vous le percevez dans cette histoire, effectivement, des polars? Sachant que, je le précise juste, lorsque le premier film sort, sur la musique, donc du thème musical de Henry Mancini, le public applaudit le premier film de la Panthère Rose, pendant plusieurs minutes à l'issue de la première. Comment vous le situez, ce personnage, par rapport à celui de Conan Doyle, qui est très sérieux?
6: Alors moi, je trouve que c'est génial. L'auteur a donné une autre forme de l'inspecteur, du détective, si vous voulez, avec...
4: Alors qui est français, lui, par contre.
6: La personne qui va ricocher partout. En fait, il n'a pas de méthode. Mais sa méthode, en fait, c'est le fait qu'il n'ait pas de méthode. Si on prend un parallèle, vous regardez Colombo, par exemple. Oui. Colombo, l'inspecteur Colombo, quand il enquête, en fait, c'est du billard. On a l'impression, mais c'est pas vrai. Et là, l'auteur a donné à son inspecteur, justement, au lieu que ce soit quelqu'un vraiment d'affirmé, qui va utiliser les méthodes classiques et tout, il va travailler par ricochet, en fait, avec une espèce de pagaille dont on ne comprend pas jusqu'à la fin où il s'en sort. Alors on a l'impression que c'est une chance, que c'est de la chance, mais non, c'est le génie de l'auteur qui a su communiquer à son personnage une façon de faire pour arriver au résultat. Et à la fin, qu'on prenne Sherlock Holmes ou La Panthère Rose, ils arrivent au résultat.
4: Eh oui,
6: c'est des cheminements différents.
4: Oui, des cheminements différents.
6: Il y a un respect énorme pour ces gens qui écrivent.
4: Et puis une volonté d'un côté d'être très sérieux, d'entraîner les gens sur du polar tout, et de l'autre. Mais c'est, bon, moi, je dois vous avouer, La Panthère Rose est certainement un des films, sinon le film, enfin les 8 films qui m'ont fait le plus rire, sachant qu'au départ, ils prévoient d'en faire qu'un. Mm-hmm. Et puis exactement comme là, succès est tel, un deuxième, et puis un troisième, et puis un quatrième, et puis un cinquième,
6: et puis un sixième, et puis un septième, et puis un huitième.
5: Son anti-policier, en fait.
6: Voilà,
5: qui
6: réussit.
5: La Panthère Rose, c'est un anti-Sherlock Holmes.
6: Ah, tout à fait.
5: C'est anti dans le sens de celui qui est totalement opposé.
6: Oui.
5: Il n'a pas de méthode, ou du moins on ne la comprend pas. Il n'est pas rigoureux et il n'obtient pas les résultats qui se suivent et qui sont rigoureux. Mais à la fin, on arrive à résoudre. Et donc, on est sur les antithèses au sens propre du terme.
6: Ouais, tout à fait.
5: Mais c'est super.
6: Ah, c'est hautement.
5: Et c'est un gros travail d'écriture.
6: C'est ça.
5: Ah, oui.
4: C'est pour ça que je vous posais la question. Je voulais savoir ce que vous en pensiez. Parce que
6: moi, je trouve
4: c'est un personnage complètement loufoque. Alors, qui plus est, les Anglais, on sent bien qu'il y a eu cette volonté de se moquer des Français. Mais comme les Français, on a fait aussi avec les Anglais.
6: Bien sûr.
4: De bonne guerre, tout ça. Mais c'est vraiment un personnage absolument extraordinaire.
6: Ben oui, tout à fait.
4: Et puis il y a des gens pour lui donner la réplique qui sont fabuleux.
6: Le génie de l'auteur, c'est que au lieu de prendre, comme je l'ai dit tout à l'heure, il y a beaucoup d'auteurs après qui se sont inspirés, ou même de personnages policiers, donc de détectives et tout ça. Si on prend Maigret, je parlais de Colombo, il y en a eu des tas après, Hercule Poirot et tout ça, mm-hmm. qui vont reprendre un peu toujours le schéma du détective à des formes différentes. Là, c'est complètement différent. C'est-à-dire que le but, à la fin, comme je dis toujours, l'objectif, c'est de trouver la vérité. Mais par un concours, enfin, ce qui apparaît comme un concours de circonstances, et c'est là, il n'a pas pris le chemin classique, il a pris son chemin à lui, et qu'il a créé. Et c'est ça qui donne du génie.
5: C'est ce qu'on retrouve aussi parfois dans les aventures, enfin, du commissaire Adamsberg, de comment elle s'appelle, Frédéric.
6: Oui, de Fred Vargas.
5: Fred Vargas, bien sûr. Oui, où effectivement, ce commissaire, il est totalement aux côtés des clous, il fonctionne à la totalité de l'instinct, il est entouré d'un certain nombre de collègues qui sont tous plus fous les uns que les autres, et néanmoins, à l'issue de l'enquête, il résolve l'enquête. Fou qu'il puisse être, il résolve l'enquête d'une façon magistrale.
6: Pour la petite histoire, pour avoir rencontré Fred Vargas et avoir discuté Sherlock avec elle, elle a une culture incroyable.
5: Ah oui,
6: c'est... Et notamment de Sherlock Holmes.
5: Ouais, ouais.
4: Bon, eh bien, on discutera avec vous pendant des heures et des heures, hein, François Pardéian. Hein,
5: Mais là, on nous fait signe qu'il faut couper.
4: On nous fait signe, effectivement, qu'il faut couper. Hein. Alors, on rappelle, hein, François Pardéian, vous êtes président donc, d'un club donc, effectivement, qui rend hommage au personnage de Conan Doyle, Sherlock Holmes. Vous avez également créé une maison d'édition, Le Patient Résident, aussi, hein, qui met en exergue un certain nombre d'auteurs, effectivement, qui écrivent sur le polar. Voilà ce qu'on pouvait dire. Et écoutez, on va se dire à la semaine prochaine.
5: Voilà. En espérant que vous allez vous précipiter sur les aventures de Sherlock Holmes. Parce que ça fait vraiment de
6: Pourquoi
5: très
6: pas
5: belles lectures.
6: Sherlock Holmes à Lourdes, à Tarbes, à Bagnères, pourquoi pas?
5: Ah oui, ça peut s'envisager.
4: Mais je pense aussi que je vais revoir les films La Panthère Rose, parce que ça me donnait bien envie, parce que vous voyez l'antithèse.
6: Un peu de Sherlock Holmes aussi.
4: Ah oui, un peu de Sherlock Holmes aussi. Ah ouais. C'est vrai que, notamment avec ce personnage extraordinaire, hein, qui était, cet acteur extraordinaire qui était Peter Sellers, mm-hmm. voilà, qui incarne 6 des 8 films, hein, quand même. Ouais. Voilà.
5: Merci.
4: Et
5: la semaine
4: merci
5: prochaine.
4: Beaucoup d'être revenu nous voir, François Pardéian. Et puis on vous dit à bientôt, parce que je pense que vous aurez d'autres choses à nous raconter dans les mois et les années à venir.
6: Pourquoi pas?
4: Merci, au revoir.
6: Au revoir.
5: Okay.
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1: Bonjour Annick Valérie.
2: Bonjour Philippe Subercase.
1: La semaine dernière, nous étions avec Charlotte aux fraises. Je pensais que vous alliez revenir toute rouge, toute rose. Non, aujourd'hui, vous êtes classique. On est dans les fruits rouges. La semaine dernière, on a vu largement la fraise. Et on va continuer dans ces fruits rouges. Qu'est-ce que vous aimez comme fruit? Moi, j'aime bien la framboise. La framboise, c'est bon, la framboise.
2: Oui, c'est excellent, la framboise. Alors, framboise...
1: Mais ça peut prendre
2: vite
1: du volume. Hein.
2: Surtout quand vous invitez la framboise chez vous, pensez que la framboise aime galoper.
1: Ah oui.
2: Et que vous allez très vite être envahi. Donc, si vous avez un tout petit jardin, attention. Alors, une des méthodes, c'est quelque chose que je préconise aussi pour la menthe, c'est de corseter la plante. C'est-à-dire, si vous plantez de la framboise chez vous et que vraiment vous n'avez pas la place, vous allez prendre un gros contenant en plastique, du style un grand seau ou un bidon, dont vous allez enlever le fond.
1: D'accord.
2: Et vous allez enterrer ce contenant au ras du sol.
1: Oui.
2: Donc, courage. Hein. Et puis ensuite, vous remplirez avec de la terre et vous planterez votre plante à l'intérieur. Ce qui fait que quand elle va émettre ses racines drageonnantes et qu'elle va vouloir galoper, elle sera arrêtée par les bords du... Les bords du pot, voilà, du pot.
1: D'accord.
2: Et ça marche aussi pour la menthe, ça peut être intéressant. Quand on intègre une menthe dans une plate-bande de plantes aromatiques, c'est une façon d'empêcher qu'elle aille étouffer tous les voisins parce qu'elle est un peu envahissante.
1: Alors, ce qui est agréable, c'est que moi, j'avais mis un framboisier à la maison. Et ce qui est extraordinaire, c'est que quand on tond l'été, on passe une fois avec la tondeuse, clac, on se ramasse deux ou trois framboises.
2: Oui.
1: On revient pour le truc. Clac, deux, trois framboises. Oh là là.
2: C'est très rafraîchissant, c'est très, très agréable.
1: Ah oui. Ah oui. Mmh. Puis, voilà, celles qu'on achète souvent, des fois, elles sont un petit peu fades, mais là, celles du jardin, avec le soleil, elles sont... ce petit côté velours, on était il n'y a pas très longtemps avec ces plantes doudou, comme vous les appelez. C'est doux, une framboise.
2: Oui.
1: C'est...
2: En plus, bon, vous avez toujours pareil des sélections qui ont été faites par le côté transportable ou pas. Et donc, les variétés qu'on a dans les jardins, c'est souvent des variétés qui ne supporteraient pas d'être mises en barquette et commercialisées après. Et donc, elles sont souvent très, très parfumées.
1: Ah, oh là là, oui. Non, la framboise est très, très bon. Hein. Si, effectivement. Et elles peuvent être très acides et très mauvaises si on les achète, des fois, comme vous le dites, transportables.
2: Oui, puis bon, peut-être ramasser pas assez mûr aussi, et ça compte.
1: Et qui continue à mûrir dans le transport, quoi.
2: Voilà.
1: Ça, c'est...
2: Alors, il existe une variété de framboise jaune qui est assez.
1: Ah.
2: Oui, mais j'ai eu ça au jardin. Elle est très, très bonne. Et puis, une qui est sortie récemment qui est tellement foncée. On sait qu'elle est presque noire aussi. Donc, regardez, faites des expériences, ça peut être intéressant. Dans les framboises, remontant par remontant,
1: oui.
2: Donc, voilà, il va falloir, quand vous avez envie de tailler, réfléchir à si votre framboisier va produire encore ou pas. La règle pour tailler les framboisiers, c'est en fait d'enlever jusqu'en bas les hampes qui ont déjà fleuri, qui ont déjà fait des fruits. Vous avez une hampe avec au bout les pédoncules des fruits que vous avez ramassés.
1: D'accord.
2: Celle-là, vous l'éliminez.
1: Ah.
2: Et souvent, à l'automne, vous avez déjà les branches pour l'année prochaine qui ont commencé à sortir. Alors, celles-là, essayez de les garder. Voilà.
1: De les
2: et toutes neuves, vous les gardez.
1: D'accord.
2: Après, moi, j'ai une affection particulière pour le cassis. C'était un fruit que je ne connaissais pas. Dans le midi, ça ne pousse pas parce qu'il fait trop chaud. Et moi, j'ai adoré le cassis et puis je l'aime encore. Mmh. Je faisais une petite confiture avec du cassis et de l'orange qui n'était pas déplaisante du tout.
1: Il ne reste pas des poux par là.
2: Non, c'est trop tard.
1: Voilà. Les limaces sont passées.
2: Alors, il faut savoir que le cassis est un des rares arbustes qui n'est pas brouté par les chevreuils. Le cassis a ce que l'on appelle un goût foxé. Alors, foxé, ça vient de fox, le renard en anglais. Et un goût légèrement animal, hein. C'est un petit goût musqué qui n'est pas déplaisant. Les feuilles peuvent s'utiliser en tisane. Ça a un côté dépuratif qui est intéressant pour les problèmes articulaires, par exemple, pour les problèmes comme la goutte, quand on retient trop de mauvaises choses. Voilà, ça a vraiment ce côté dépuratif. Et puis, vous pouvez toujours ajouter quelques bourgeons de cassis dans vos confitures. Vous verrez, ça va faire la différence. C'est vraiment intéressant. Alors, les cassis aiment bien des expositions qui ne soient pas brûlantes. Ceux que j'avais au jardin, ils étaient à mi-ombre. Il y avait des arbustes qui leur faisaient de l'ombre une partie de la journée. Ils étaient vraiment très florissants. Alors, le secret pour avoir des beaux cassis, c'est la taille. Il va falloir tailler les cassis, mais surtout pas enlever les pointes comme je vois faire, ça me hérisse, mais bon, je reste polie. Voilà, tout ça parce qu'il existe un insecte qui s'appelle la cécidomie du groseillier qui va en fait aller pondre ses œufs dans la moelle des cassissiers et des groseilliers qui auront été taillés. Et vous avez vraiment intérêt à garder la pointe pour éviter que les insectes viennent pondre dedans. L'idée, c'est de renouveler les branches. Alors, ce serait bien si on pouvait faire pareil. Nous, vous imaginez, on coupe un petit morceau. Hop, on est tout neuf.
1: Mais un brin esquinté, on le coupe et puis il y a un autre qui arrive. Hop, ah, voilà. Ça serait bien, oui.
2: Vous allez regarder les branches. Souvent, les branches des cassissiers pâlissent avec le temps. Elles deviennent grisâtres, alors que celles qui sont nouvelles sont caramel foncé, avec une écorce bien brillante. Donc, celle-là, vous les gardez et vous enlevez les autres. Ça va avoir plusieurs avantages. Ça va avoir l'avantage d'aérer le centre de la touffe et de permettre, quand il pleut, que l'humidité s'en aille rapidement. Ça permet aussi d'amener du soleil sur les fleurs des cassissiers. Et ça va vous donner donc de la vigueur à la plante sur les branches qui sont nouvelles.
1: Question basique, les fruits, c'est quel mois ils arrivent?
2: Fin d'été, si je me rappelle bien, fin d'été.
1: D'accord.
2: Beaucoup de sélections de ces petits fruits sont des sélections anglaises. Il y a souvent des noms anglais, que ce soit sur les framboises ou sur les groseilles. Apparemment, ça a été une spécialité anglaise. Bon, on en a eu quelques-unes et on a la si je me rappelle bien, la framboise qui s'appelle Gloire de Versailles. Bon, ça fait, c'est la classe.
1: De suite, oui. Voilà.
2: Mais voilà, souvent des noms anglais. Et après, ce que j'aime bien aussi, c'est la groseille à maquereau. Alors ça, la groseille à maquereau, par contre, ça poussait dans le midi. Si vous avez un jardin qui est chaud, tentez la groseille à maquereau. Alors souvent, ça a effrayé les gens parce que elle était quand même assez épineuse, mais ça fait quelques années qu'il y a des variétés inermes, c'est-à-dire dépourvues de piquant. Alors, pourquoi groseille à maquereau?
1: Ah oui.
2: Pourquoi à maquereau? Où est le maquereau? Cherche.
1: Il n'y a pas le... Ça n'a rien à voir avec le goût du poisson.
2: Si. Ah, alors, d'accord. Imaginez-vous qu'au Moyen-Âge, c'était une façon d'accommoder les maquereaux. On faisait une sauce un peu acide et on aimait bien l'acidité au Moyen-Âge. Par exemple, on faisait de la cuisine avec le verjus. Le verjus, c'était le jus de raisin encore vert. Et on l'utilisait un peu comme nous, on utilise le jus de citron maintenant.
1: Ah, d'accord.
2: Et, et donc, on faisait une sauce acide avec la groseille à maquereau. Et en fait, ça avait l'avantage de dissoudre les arêtes du poisson qui étaient encore présentes.
1: L'acide, les manger, quoi.
2: Voilà. C'est un peu le principe aussi des farces à l'oseille pour les carpes. Ça va grignoter, amollir les petites arêtes qui resteraient encore.
1: D'accord.
2: C'est futé. Hein,
1: mais les anciens n'étaient pas fous. Hein.
2: Voilà, exactement. Donc la groseille à maquereau, vous allez avoir des groseilles qui vont être assez grosses quand même, et la taille d'un beau raisin. C'est pas très très goûté ici, et c'est dommage parce que c'est un fruit qui est intéressant. Moi, j'en ai mangé en Irlande, alors ça va être chic. Broyé avec du fromage blanc, c'était quelque chose d'absolument délicieux. Et vous avez donc des variétés qui vont finir un petit peu vertes, d'autres carrément blondes et d'autres qui tournent vers le rouge. Et des fruits qui sont quand même assez gros. Alors en confiture, c'est excellent parce que la peau est quand même assez présente et la peau va se confire. Et c'est vraiment excellent. Bon, voilà, vous avez bien compris que j'aimais ça.
1: Vous aimez bien le cassis. Voilà. On peut en avoir dans un jardin des pieds de cassis ou...
2: De groseille, oui, bien sûr. Oui. La groseille à maquereau, donc si vous avez un emplacement un peu chaud, vous pouvez tenter parce que l'écorce est assez solide. Les feuilles sont petites. On sent que c'est costaud. Quoi.
1: C'est bon, tous ces petits fruits, voilà, la groseille, les framboises, le cassis, le... Mm-hmm.
2: Et puis les groseilles, bien sûr. Alors la groseille qui était une des confitures prisées par Madame du Barry et favorite du roi. Mais Madame du Barry n'aimait pas les pépins. Donc, pour Madame du Barry, on faisait une confiture spéciale. On enlevait tous les pépins des groseilles. Oh. Avec une plume d'oie, on incisait et aiguisait. On incisait la groseille et on faisait sortir le petit pépin de la groseille.
1: Oh là là.
2: Et ça s'appelle la confiture de groseille à la du Barry.
1: Ah,
2: ça existe encore. Alors, je ne vous dis pas, ça vaut le prix de l'or en bas, mais il existe encore des petits pots que l'on vend comme ça. Voilà. Bon, après, si vous êtes...
1: C'est chic, là.
2: Voilà, c'est très, très chic. Après, ce que l'on fait souvent avec les groseilles, quand le pépin est trop présent, c'est de la gelée. Donc, vous faites éclater les fruits en casserole. Puis vous pressez, et avec le jus que vous avez recueilli, vous allez faire une gelée qui est excellente, qui peut être mélangée avec d'autres fruits aussi. On peut faire des mix, hein, voilà. Ce qu'on appelle les confitures de fruits rouges, hein, où vous avez tous les fruits de saison, la fraise, la framboise, la groseille. Alors les groseilles aussi, même chose que le cassis, on va éviter d'épointer les branches et on va renouveler je vais pas y arriver. Et on va renouveler la santé de la plante en enlevant régulièrement les branches qui sont devenues trop vieilles.
1: D'accord. Et voilà, et c'est juste ça l'entretien.
2: Et alors, il y a aussi le côté visuel. Un groseillier en fleurs, on dirait des perles de verre suspendues là, le matin quand vous avez la rosée dessus, c'est spectaculaire. On ne pense pas souvent à les mélanger à des plates-bandes de fleurs, mais pourquoi pas ? Il existe d'ailleurs un groseillier à fleurs qu'on peut intégrer dans des plates-bandes, mais c'est un arbuste qui supporterait d'être mélangé avec d'autres choses. Hein. C'est vraiment très, très beau.
1: Mmh. Les fruits rouges, voilà, hein, que ce soit la groseille.
2: Voilà, il existe des groseilles blanches aussi. Hein.
1: Ah bon ?
2: Oui.
1: Qui pousserait dans notre région.
2: Ah oui, tout à fait, j'en ai au jardin aussi, oui, tout à fait.
1: Il était bien, votre jardin.
2: Ah, il était beau.
1: Il y avait des belles choses.
2: Voilà, et des choses bonnes à manger. Quand j'avais mon enfant qui était tout petit, il descendait de la voiture au retour de l'école et puis il allait faire la tournée des fruits rouges. Il allait picorer. Et alors, il avait trouvé une recette extraordinaire. Il frottait de la groseille à macaron avec une feuille de menthe. Et c'était délicieux.
1: Il était malin.
2: Il est bien, mon fils.
1: Il allait goûter, là, et voilà. que des choses naturelles.
2: Hein. Voilà, c'était excellent. Et puis, bien à sa portée, voilà.
1: Ah, ça, c'est bien. Et puis, quel plaisir aussi d'aller se baisser un petit peu, picorer, avoir nos fruits. C'est quelque chose d'extraordinaire. Hein. On peut avoir des fruits rouges en appartement, avec des petits... Ou non, c'est pas possible.
2: Alors, le problème, c'est qu'il faudrait les mettre sur des balcons, mais il faudrait que ce soit un balcon qui ne soit pas en plein soleil toute la journée. Ou alors, on peut estanter un groseillier à macaron, qui n'est pas forcément le plus décoratif au niveau des feuilles. Mais si vous avez un balcon avec le soleil très peu de temps dans la journée, pourquoi pas un cassissier ou...
1: Oui.
2: Voilà, le tout, c'est d'éviter les expositions brûlantes quand même. Hein. C'est pas vraiment compatible.
1: D'accord.
2: Voilà.
1: Un peu d'ombre.
2: Mais après, oui, dans un beau pot un peu important, pourquoi pas, en mettant des jolies fleurs retombantes aux pieds, deux ou trois bulbes de tulipes, je le vois bien.
1: Ah oui, d'accord.
2: D'accord.
1: Oui, parce qu'il y a des choses qu'on peut quand même si on n'a pas la chance d'avoir un jardin, il y a des choses qu'on peut avoir à la maison.
2: Oui, oui, mais bon, moi j'ai une amie qui a un pêcher comme ça, nain, sur une terrasse. Bon, le pêcher quand même supporte le soleil, tout va bien.
1: Oui. Et elle a des pêches.
2: Voilà. Bon, après, on ne va pas sortir le cajot, quand même. Hein,
1: Oui, mais bon, c'est sympa d'avoir ça.
2: Oui, oui, ça peut être intéressant. Puis on va passer les insectes, tout ça. Ça peut être plaisant, oui, tout à fait.
1: Voilà. Donc, les fruits rouges. Il n'y a pas d'autres fruits rouges qui vous viennent. La framboise.
2: Ah si, vous avez les mûres.
1: Ah, les mûres. Voilà. Ça aussi, c'est bon.
2: Et alors, il existe depuis quelques années des croisements entre mûres et framboises ou des variétés qui vont donner des lianes qui vont être indemnes de piquants. Alors ça, c'est plutôt intéressant. Le loganberry, par exemple, fait partie de ces lianes. Et ça peut être intéressant si vous avez effectivement sur une terrasse une petite tonnelle ou quelque chose, vous pouvez tout à fait envisager de faire grimper ça dessus. C'est très décoratif et c'est très productif.
1: La mûre aussi, fin d'été. Hein.
2: Voilà, alors la mûre, que, bon, les ronces, on les regarde toujours en faisant la tête, hein, mais il faut savoir que c'est un réservoir de nourriture pour les abeilles qui est extrêmement intéressant. Parce qu'elles sont en fleurs à un moment où il y a un peu une baisse de floraison. Et puis, elles peuvent être en fleurs tard aussi. Vous avez souvent sur un pied de mûrier, une ronce, donc vous avez encore des fleurs et puis vous avez déjà des fruits. Et ça, c'est vraiment, en plus, le miel de ronce, c'est excellent pour la santé. Alors, la ronce, c'était quelque chose qui, par la théorie des signatures dont je vous avais déjà parlé, c'est-à-dire on considérait que Dieu avait donné des signes pour, oui, qu'on reconnaisse les plantes qui soignaient, elles piquent. Donc, quand on a la gorge qui pique, et qui brûle, et qui pique vraiment, on fait un gargarisme à la feuille de ronce et ça marche très, très bien.
1: Oui, parce que bon, après, c'est vrai que la ronce peut être très, très, très vite envahissante. Hein.
2: Voilà, c'est le problème. Et quand on a ces, ouais, pieds de ronce, enfin, ces nouvelles variétés sans épines, il faut faire attention parce que quelquefois, elles sont greffées sur un pied de ronce. Et donc, si au pied, vous travaillez, vous blessez le pied de la plante, vous risquez d'avoir un rejet extrêmement épineux. Donc, il faut faire, il faut les laisser tranquilles. Mais par contre, le résultat est magnifique. Et vous pouvez mélanger ça avec un petit rosier, enfin, vous faire quelque chose de vraiment plaisant.
1: De sympa. Et puis, comme chez vous, elle est picorée de temps en temps. Les mûres, là, c'est très, très bon aussi, la mûre.
2: Oui, excellent, ouais, c'est vrai.
1: Confiture, tarte, qu'est-ce qu'on fait avec tous ces fruits,
2: oui,
1: rouges?
2: Oui, du jus, du... Oui, bien sûr. Les mûres, oui, il faut faire attention de ne pas trop cuire la mûre. C'est le problème. Souvent, quand on les ramasse, elles ont déjà perdu de l'eau, pour peu qu'il y ait eu une semaine ou 10 jours où il n'a pas plu. Et si on les fait cuire encore, voilà, ça vaut peut-être des fois la peine de la mélanger avec d'autres choses, hein, de pommes mûres, par exemple, ça fonctionne très bien.
1: Et... Je salive.
2: Voilà.
1: Oui, oui.
2: Après, on a les doigts tout bleus, oui, et la langue aussi. Là, ça fait partie du charme de la cueillette et de se tirer la langue. Voilà,
1: Oui, parce que quand on cueille, on a mis un peu dans le saladier, mais on a mis un peu beaucoup dans la bouche. Hein.
2: Voilà, c'est ça.
1: On se récompense de suite du travail.
2: Exactement.
1: Voilà. Les fruits rouges étaient à l'honneur, ma chère Annick Baléry. Les fruits rouges, voilà, on a fait un petit peu le tour. Hein. Les groseilles, les mûres, les framboises. La semaine dernière, c'était aussi les fraises.
2: Voilà, on a un peu oublié les myrtilles, mais bon, ça c'est...
1: La myrtille, oui, la myrtille
2: il
1: sauvage.
2: Il en existe des cultivés maintenant, ouais, qui donnent des très gros fruits et assez délicieux.
1: Alors, on en trouve dans les supermarchés maintenant, oui, des petites barquettes, mûres, groseilles.
2: On en cultive, ouais, ici aussi. Il y a des gens qui commencent à en avoir et ça fait des gros, gros buissons. Apparemment, ça crée un peu le calcaire. Mais bon, là, je n'ai pas d'autres renseignements.
1: D'autres renseignements. Voilà. Eh bien, écoutez, voilà pour les fruits rouges. Merci beaucoup, Annick Baléry. Puis on se retrouve, bien sûr, avec grand plaisir la semaine prochaine.
2: Avec grand plaisir. Au revoir.
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0: toutes et à tous. Bonjour Lisette.
1: Bonjour Anne.
0: Voici notre agenda culturel dans le Gers pour ce dernier week-end de juin.
1: Entre musique, danse, patrimoine et fêtes de village, le Gers nous offre un bouquet d'animation du vendredi 26 au dimanche 28 juin.
0: Alors justement, vendredi 26, commençons à Mauvezin avec une scène ouverte à tous.
1: Allez, rendez-vous à partir de 20h pour une soirée musicale conviviale. Musiciens amateurs, chanteurs, percussionnistes ou simples curieux sont invités à partager la scène ou à profiter de l'ambiance.
0: Et notez bien que l'entrée est gratuite. L'esprit est celui d'une grande veillée musicale.

0: Foyer culturel.
1: Alors au programme, vous avez de la chorégraphie de danse contemporaine, moderne jazz, hip-hop et création originale interprétée par les élèves de l'école.
0: Côté tarif, 12 euros et 5 euros pour les enfants de moins de 4 ans. Pensez à réserver.
1: Et puis ce week-end marque également le retour du festival Gimontois, à Gimont. Un festival placé sous le signe de l'esprit du Sud-Ouest, de la convivialité et de la musique, avec animation festive durant tout le dernier week-end de juin.
0: Prenons maintenant la direction du Béarn pour un week-end qui s'annonce aussi riche en musique et spectacle.
1: Alors vendredi à Oloron-Sainte-Marie à 21h, ouverture du festival Jazz des Rives et des Notes, un rendez-vous incontournable de l'été béarnais. L'AMG Quartet monte sur la scène de l'espace Juliotte. Le groupe propose un jazz moderne, virtuose et métissé.
0: Tarif à partir de 8 euros.
1: La soirée se poursuit à 23h avec Camille Estanguet, cette fois en concert gratuit pour une session plus intimiste et festive.
0: Et dimanche 28 à l'espace Juliotte.
1: À 17h, la contrebassiste et compositrice Adèle Viré propose un univers musical subtil entre jazz contemporain et influence classique. Et à 21h, place à un duo exceptionnel. Le saxophoniste Émilien Parisien et l'accordoniste Vincent Pierani, deux figures majeures du jazz européen.
0: Pour les tarifs, à partir de 8 euros pour le concert de l'après-midi et 10 euros le concert du soir. Et à Pau, ce samedi 27 juin, c'est le Green Festival qui prend ses quartiers pour la journée avec un marché de créateurs.
1: Alors vous trouverez des artisans, des créateurs, objets de décoration, bijoux et produits locaux sont à découvrir dans une ambiance conviviale bien sûr et estivale. L'accès est gratuit.
0: Toujours samedi à Pau, un rendez-vous sportif et festif mêlant défis physiques et ambiance estivale.
1: Les amateurs de sport et d'animation pourront participer au Nautic Challenge. Une version aquatique inspirée du concept Irox, organisée au stade nautique.
0: Dimanche 28 à Naï aura lieu la troisième édition du festival Africa Naï.
1: Alors au programme, vous trouverez un marché africain, artisanat, restauration, animation musicale, atelier pour enfants autour du balafon et déambulation festive. Une journée placée sous le signe de la découverte et du partage avec des animations en accès libre.
0: Dans les Hautes-Pyrénées, un week-end sous le signe de la culture, des traditions et des découvertes. Qu'avez-vous à nous proposer?
1: Alors, Tarbes, Vic-en-Bigorre, La Loubert, spectacle en plein air, musique traditionnelle, patrimoine et animation familiale sont au rendez-vous du 26 au 28 juin.
0: Par exemple, vendredi 26 juin, au musée de la déportation et de la résistance.
1: Alors à 14h, le musée propose la visite thématique Sentier de l'ombre, une plongée sensible et documentée dans l'histoire de la résistance dans les Hautes-Pyrénées. Et il y a également une visite guidée qui mêle mémoire, témoignage et découverte patrimoniale comptée généralement entre 3 et 5 euros, avec gratuité pour certains publics.
0: À Vic-en-Bigorre, le festival gourmand est festif, les tablés de Vic se poursuivent.
1: Alors à partir de 19h vendredi, la ville se transforme en immense terrasse à ciel ouvert avec producteurs locaux, spécialités du terroir, animation musicale et ambiance conviviale jusque tard dans la soirée.
0: Samedi 27 juin, direction le centre de loisirs de Tarbes pour une soirée organisée par l'école tarbaise de musique et tradition.
1: Dès 18h, le festival La Nuit du Rondeau met à l'honneur les danses et musiques traditionnelles des Pyrénées. Au programme, stage de danse, initiation, concert de musique traditionnelle, bal gascon et rondeau jusqu'au bout de la nuit. Et bonne nouvelle, l'accès aux animations principales est généralement gratuit ou à participation libre.
0: Toujours à Tarbes, ce samedi 27, le Jardin Massé lance la nouvelle édition de la Culture au Jardin.
1: Alors ça commence à partir de 17h. Le public est invité à profiter de spectacles gratuits en plein air. Musique, art de rue, animation pour petits et grands et rencontres artistiques dans le cadre exceptionnel du Parc Tarbais. Une belle façon de faire entrer la culture au cœur de l'été.
0: Les amateurs de patrimoine ont aussi leur rendez-vous au Haras National de Tarbes.
1: Les portes ouvertes du Haras débutent ce samedi de 10h à 18h. Le public peut découvrir les écuries napoléoniennes, les espaces verts et l'histoire de ce site emblématique de la ville.
0: Et dimanche 28, quel programme?

0: pour le deuxième jour des portes ouvertes au Hara. De 10h à 18h, visite libre, découverte du patrimoine équestre, rythmée par des animations familiales, sous le signe du cheval et de l'histoire. Précisons que, pour ces deux jours au Hara, l'entrée est gratuite.
1: Et pour les amateurs d'aviation, l'aérodrome de Tarbes-Laloubert accueille l'opération « Ça plane pour elle ».
0: Deux journées de découverte du pilotage au féminin avec baptême de l'air, rencontre avec des pilotes et animations autour de l'aéronautique.
1: Rendez-vous au musée Massé ce dimanche 28 juin à 15h.
0: Pour la visite commentée de la célèbre collection Hussard, une immersion passionnante dans l'histoire militaire à travers uniformes, armes, objets et œuvres d'art liés au prestigieux régiment de la cavalerie.
1: Côté tarif ?
0: Comptez 5 euros en plein tarif.
1: Du 28 juin au 1er juillet, c'est la fête du cinéma qui fait son retour.
0: C'est le moment de faire le plein de films en solo ou accompagné au tarif unique de 5 euros. Dans toutes les salles de cinéma, une occasion idéale de prolonger le week-end au frais devant les nouveautés du grand écran.
1: C'est bien noté. Merci Lisette, bel été à vous et à nos auditeurs.
0: Merci Anne et surtout prenez bien soin de vous.

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L'ange du Seigneur annonce à Marie qu'elle serait la mère du Sauveur, et elle conçut du Saint-Esprit. Voici la servante du Seigneur, qu'il me soit fait selon ta parole. Et le Verbe s'est fait chair, et il a demeuré parmi nous. Je vous salue Marie, pleine de grâce. Le Seigneur est avec vous. Vous êtes bénie entre toutes les femmes, et Jésus, le fruit de vos entrailles,

Que ta grâce, Seigneur, se répande dans nos cœurs. Par le message de l'ange, tu nous as fait connaître l'incarnation de ton Fils bien-aimé. Conduis-nous par sa passion et par sa croix jusqu'à la gloire de la résurrection. Par le Christ, notre Seigneur. Amen.

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2: Bonjour Mgr Jean-Marc Mika.
3: Bonjour Anne-Rose.
2: Merci de nous retrouver, comme chaque semaine depuis le mois de septembre, pour nous donner des nouvelles du diocèse. Alors, on ne va pas seulement prendre des nouvelles du diocèse cette semaine, on va commencer par parler de cette neuvaine que les évêques de France ont proposée, et donc vous avec, cette neuvaine pour confier au Seigneur ce projet de loi sur la fin de vie, cette loi sur la fin de vie qui est en troisième lecture à l'Assemblée depuis lundi. On l'a déjà dit dans cette émission, on prie pour cette loi, pour peut-être demander au Seigneur d'éclairer nos responsables politiques, mais au fond, cette loi, elle fait son petit bonhomme de chemin quand même, malgré nous, malgré nos prières.
3: Plus exactement, on ne prie pas vraiment pour la loi, mais pour ceux qui les votent, et pour qu'ils soient bien inspirés. Alors, l'inspiration, c'est une chose, mais pour qu'ils suivent leur inspiration et celle que leur dicte leur conscience, avec courage, avec lucidité, voilà. Donc, on prie pour que le Seigneur éclaire la conscience de chacun, et puis que chacun ait le courage de suivre sa conscience ainsi éclairée. C'est vraiment, moyen d'action qui a fait ses preuves, la prière, et la prière dans le cadre d'une neuvaine, et qui s'ajoute à toutes les autres démarches que nous avons faites et que nous continuons de faire, qui est aussi de convaincre par la raison, par la discussion, par l'échange, par le débat, du fondé de nos arguments, au nom de la vision de l'homme et de la vie que nous portons dans la foi chrétienne, mais que nous ne sommes pas les seuls à partager, et puis voilà, entrer dans le raisonnement, l'échange, la discussion, le débat, et essayer d'aider à identifier que, bien sûr, il y a toujours de bonnes raisons de promouvoir ce que la loi veut encadrer, veut permettre, mais que ça vienne toucher des ressorts extrêmement profonds et des enjeux beaucoup plus larges de l'anthropologie humaine. Et voilà, et donc déjà par la raison, mais aussi par la prière, pour que le Seigneur vienne éclairer les consciences et donner la force de suivre la conscience.
2: Alors, si c'est en troisième lecture, c'est que ce texte, il n'a pas été une évidence tout de suite pour tout le monde. Le fait que ce soit en troisième lecture, c'est plutôt un signe qu'il y a une réflexion, que les choses bougent, que peut-être les positions des uns et des autres ont, si ce n'est complètement changé, un petit peu évolué quand même.
3: C'est notamment du côté du Sénat que se sont manifestés plusieurs fois, chaque fois, le non-vote du projet de loi en l'état. Alors, pour des arguments contradictoires, certains estimant qu'elle ne va pas assez loin et d'autres estimant ce que je viens de dire. En tout cas, ça a eu pour effet de ne pas valider la loi qui avait été approuvée à l'Assemblée nationale et donc d'enclencher ces va-et-vient. Donc, en effet, la loi ne s'impose pas comme une évidence. Elle suscite de la réflexion et des divisions, on va dire, à l'intérieur de chaque camp. C'est pas un camp, la droite pense ceci, la gauche pense cela, mais à l'intérieur de chaque camp s'expriment des points de vue et des réflexions et là aussi des expressions en conscience qui font que on voit bien que ce débat, il est transpartisan. Et cette question, elle est transpartisane. Et c'est vraiment chacun, en son âme et conscience, qui est invité. Donc, c'est pas évident, c'est clair. Mais il y a aussi une volonté de l'imposer à toute force et de l'imposer rapidement avant que la machine parlementaire n'entre dans des ralentissements liés à la campagne des prochaines élections présidentielles. Et donc, il y a aussi une volonté politique de faire que cette loi passe à tout prix, comme un symbole, mais justement, c'est un symbole, en effet, mais qui ne va pas dans le bon sens. Et donc, il faut que nous en ayons une grande conscience nous-mêmes. Et la prière nous aide nous-mêmes à en prendre conscience, parce que moi, mon propos, c'est d'essayer de convaincre ceux qui votent la loi de ne pas la voter, mais aussi de convaincre les catholiques de ne pas y avoir recours si, après coup, si une fois qu'elle sera votée, adoptée, si telle est sa destinée, eh bien, on n'est pas obligé d'y avoir recours, et donc d'éclairer la conscience des chrétiens. C'est aussi mon propos de pasteur de l'Église catholique, et c'est aussi pour cela que je prie pour ma part.
2: c'est plus difficile pour les médecins chrétiens de se positionner, puisque pour le coup, eux, ils seront exposés aux enjeux de cette loi au quotidien dans leur travail. Je crois que vous avez eu l'occasion de les rencontrer, certains d'entre eux, au cours de ces derniers mois. Qu'est-ce que vous pouvez leur dire à ces médecins qui ont la foi, mais qui sont du coup confrontés à une vraie problématique vraiment sur leur terrain professionnel?
3: C'est extrêmement compliqué comme sujet, en effet, et je vraiment, là aussi, d'inviter chacun à suivre sa conscience, et qu'elle soit professionnelle, formulée dans le serment qu'ils expriment au début, au seuil de leur vie professionnelle, que ce soit en conscience de foi chrétienne, en conscience humaine, le plus possible de suivre leur conscience. Mais je sais que ça m'est facile à dire, parce que ça peut les exposer à des risques au plan professionnel, au plan juridique peut-être. Je ne sais pas exactement quelles sont les dispositions précises à ce sujet. Mais voilà, de les encourager et de dire qu'il n'y a pas de réponse simple à cette question de toute façon. Et que donc, c'est l'objet d'un discernement complexe et que... Quelquefois, il faut choisir entre le moindre mal et le plus grand mal, et pas seulement entre quelque chose qui serait facilement bien et quelque chose qui serait facilement identifiable comme mal.
2: Merci pour vos réponses sur ce sujet de la fin de vie. Donc c'est une affaire à suivre, et en tous les cas, c'est une affaire pour laquelle on peut continuer à prier et à s'informer, c'est important. On va parler des ordinations, puisque c'est la période des ordinations presbytérales, un petit peu partout en France, et puis dans l'Église universelle. Alors nous, on n'a pas d'ordination presbytérale cette année, Monseigneur, mais une ordination diaconale en vue du sacerdoce est prévue début septembre, le dimanche 6 septembre, celle de Corentin Laguins. Comment on prépare? Comment vous accompagnez, vous? Je sais que c'est une vraie préoccupation dans votre cœur de pasteur. Comment vous les accompagnez, nos séminaristes?
3: Bien, déjà en les rencontrant, ensuite en faisant confiance à ceux qui ont la mission donnée par les évêques de discerner leur vocation et puis de les former au ministère. Et donc en travaillant avec leurs formateurs, en travaillant avec ceux qui les accompagnent aussi dans les paroisses, qui les accueillent pour le week-end où ils font leur expérience pratique, pastorale, en étant en lien avec eux aussi. Début juillet, je vais partir avec le délégué diocésain à la formation ministère, le père Jean-Florent Nutens, 3 jours au sanctuaire des As avec le groupe des 6 séminaristes de notre diocèse, pour vivre un temps de fraternité, de partage, d'échange, de prière avec eux. Donc déjà en étant proche, mais à ma place, c'est-à-dire en laissant faire ceux qui ont pour la mission de discerner leur vocation et de les former. Voilà, et puis en leur faisant sentir que je crois au ministère des prêtres et que je ne conçois pas l'avenir de l'Église sans le ministère des prêtres, que je veux qu'il y ait des prêtres au service des communautés chrétiennes et que promouvoir le fait que les fidèles chrétiens vivent le sacerdoce commun qu'ils ont reçu au baptême, s'engagent dans la mission de l'Église, prennent leur part du fardeau commun de l'annonce de l'Évangile, ce n'est pas dévaloriser la responsabilité des prêtres au service des communautés, mais c'est les deux ensemble ou les deux qui disparaissent ensemble. C'est pas ou l'un ou l'autre. Et donc, en insistant sur ce message chaque fois que j'en ai l'occasion, et ils le savent bien, je l'avais mentionné déjà à la lecture de la lettre pastorale où ils m'ont remercié parce qu'ils sentent que je ne cherche pas à organiser l'Église sans les prêtres, mais qu'ils peuvent se projeter dans une manière d'être prêtre au service de l'Église et d'une Église missionnaire, et que ça leur fait envie, et que ça me fait plaisir.
2: Vous voulez dire par là que quand vous mettez en place une EAP 517, paragraphe 2, du canon dans une paroisse comme à Bagnères à partir du mois de septembre, c'est pas pour nous dire ou pour signifier aux fidèles que la paroisse peut continuer sans prêtre. C'est pas ça l'objectif.
3: Très précisément, c'est ce que dit le canon 517.2, c'est dans le cadre temporaire d'une pénurie de prêtres où il n'y a pas la possibilité tout de suite de nommer un curé, où un dispositif est prévu pour faire fonction de manière provisoire. Mais c'est bien en attente d'un curé que, de toute façon, un prêtre est associé à l'EAP en question pour qu'elle puisse exercer sa charge, sinon c'est pas possible. Et que, de surcroît, pour ce qui est de Bagnères, en plus, je renforce la présence des prêtres sur place. Ils ne peuvent pas être curés parce qu'ils sont prêtres étudiants, parce qu'ils sont âgés. Mais paradoxalement, il y aura plus de prêtres en résidence sur la paroisse à la rentrée prochaine, alors même que la charge pastorale sera confiée à une EAP 517-2. Donc j'espère que tout cela convainc tout le monde que non, l'Église sans prêtre, ce n'est absolument pas possible. Et on est dans la période des ordinations. Je me réjouis de la prochaine ordination de Corentin au mois de septembre, le 6 septembre. Bien sûr, tout le diocèse est invité à se réjouir de cela. Et d'ailleurs, la journée sera... l'ordination sera précédée par toute une journée de pastorale des jeunes, de rencontres diocésaines des jeunes, de réflexions autour de la vocation, etc., d'échanges, une journée festive pour la pastorale des jeunes, qui se terminera à la cathédrale pour l'ordination, puis ensuite pour partager ce qu'il y aura à partager après l'ordination. Et puis, je peux dire aussi que j'envisage une autre ordination diaconale en vue du sacerdoce dans quelques mois plus tard, avec, je l'espère, deux ordinations presbytérales dans un an.
2: À propos de nos séminaristes, ils sont encore en discernement, puisqu'ils sont encore en formation. Comment, forcément, ça suscite un enthousiasme normal, puisque ces formations de séminaristes étaient très attendues depuis longtemps dans le diocèse. Hein, on a longtemps prié pour qu'il y ait des vocations, elles sont là. Comment cet enthousiasme des fidèles peut se vivre et se déployer sans contraindre la liberté qu'ils ont, justement, ces séminaristes qui sont encore en discernement?
3: Je me souviens, en l'an 2000, il y avait eu, fourni par le Service national des vocations, tout un dossier intitulé « Dans nos communautés, proposer de devenir prêtre » et qui proposait un changement de culture sur la manière d'aborder la vocation au ministère de prêtre. Justement, au nom de cette liberté individuelle extrêmement importante et qu'il faut respecter en effet et ne pas décider que l'aîné des enfants de la famille sera officier dans l'armée, que le second sera ecclésiastique, etc., parce que la vocation, c'est pas comme ça que ça marche. Donc, soucieux de cela, soucieux aussi de difficultés dans les années 70-80, de départ de prêtres qui ont quitté le ministère et qui ont avoué que peut-être ils l'étaient devenus sans l'avoir fait tout à fait exprès, si je peux parler comme ça. On avait mis en place une forme d'approche de la vocation à ce ministère qui consistait surtout à attendre que des candidats se proposent pour ensuite examiner leur démarche. Et le dossier que nous avions reçu à l'époque en l'an 2000 invitait au contraire à se faire force de proposition, comme c'est dans la tradition de l'Église, qui interpelle des gens pour leur proposer de devenir prêtre, pour leur proposer de devenir évêque, pour leur proposer de devenir diacre. Alors c'est comme ça que ça marche pour le diaconat et pour l'épiscopat, mais pour les prêtres, non, on n'ose pas, on n'interpelle pas, on attendait que ça vienne. Et donc, en effet, il faut sans doute changer de culture, et il faut encore que nous le fassions, et ne pas hésiter quand on repère quelqu'un, un jeune, dans nos paroisses, dans nos communautés, et à interpeller, l'EAP, ou tel groupe de catéchèse, ou telle équipe de prêtres avec d'autres, enfin, dire à quelqu'un, mais voilà, on a réfléchi et il nous semble que quelqu'un comme toi ferait beaucoup de bien à l'Église si, comme prêtre, on t'invite à y réfléchir. Et puis après, une fois que cette interpellation est faite, surtout, on arrête. On n'intervient plus, on laisse faire dans la conscience du jeune ce qu'il doit s'y faire, si tel doit être son destin, quelque part. Voilà. Mais
2: c'est une invitation, mais pas de pression.
3: Exactement, une invitation. Le fait d'inscrire cette possibilité comme quelque chose de bien dans la culture de la famille, dans la culture de la communauté, dans la culture de l'Église, mais sans pression, et puis voilà. Et c'est un équilibre qu'il faut trouver, mais qui est possible, et qui est très fécond, et très bienfaisant. Et vraiment, je suis très sensible à cela, et sans doute qu'un jour, j'inviterai le diocèse à réfléchir à cette question d'une culture vocationnelle large, mais aussi ciblée sur le ministère de prêtres en particulier.
2: Alors, il y en a qui ont dit, il y a déjà plusieurs années, qui vont célébrer leur jubilé. C'est ce lundi 29 juin. Vous célébrerez avec les diacres et les prêtres jubilaires la messe à 11h15 en la basilique du Rosaire au sanctuaire de Lourdes. Là encore, c'est un rendez-vous auquel les fidèles du diocèse sont invités à se joindre. C'est un moment important.
3: Absolument. Donc, c'est la messe du sanctuaire, hein, 11h15 à la basilique de Notre-Dame du Rosaire, en effet. Et donc à venir entourer les prêtres et diacres jubilaires. C'est chaque année autour du 29 juin, parce que depuis très longtemps, la fête des apôtres Pierre et Paul est souvent choisie comme une date opportune pour célébrer les ordinations. Donc c'est là qu'on fête les jubilaires. Alors, après la messe, je reçois les jubilaires, je les invite à ma table au chalet épiscopal. Je n'invite que les jubilaires à ma table au chalet épiscopal. Mais tous les prêtres fidèles, diacres du diocèse sont invités à venir entourer nos jubilaires pour la messe.
2: Voilà, bah vous nous raconterez tout ça lors de l'interview de la semaine prochaine. Ce sera la dernière avant la trêve estivale. Donc à la semaine prochaine, Monseigneur.
3: Très bonne semaine à tous.

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1: Bonjour sœur Daniela.
2: Bonjour Laurence.
1: Alors sœur Daniela, je suis ravie d'être avec vous pour parler du pèlerinage pour les étudiants et les jeunes pros. Pèlerinage cet été du 26 juillet au 1er août. Lisieux, le Mont-Saint-Michel, racontez-nous un petit peu tout ce que vous allez faire, sœur Daniela.
2: Alors, nous allons partir dans cette belle aventure avec une cinquantaine de jeunes. Donc, nous allons découvrir Alençon, tout d'abord, le lieu où Sainte Thérèse est née, a été baptisée avec sa famille. Et après, nous continuerons vers Lisieux, où elle a vécu, elle a entré au Carmel et elle a passé le reste de sa vie jusqu'à sa mort. Et pour poursuivre vers le Mont-Saint-Michel, on va découvrir ce lieu magnifique, ces joyaux spirituels de la France, où il y a la présence de Saint-Michel, l'archange, qui nous attend. Et voilà, donc on va confier, nous allons nous confier à leur intercession.
1: Alors, avec nous, trois jeunes, Arthur, Jeanne et Calixte. Bonjour Arthur.
3: Bonjour.
1: Bonjour Jeanne.
4: Bonjour.
1: Et bonjour Calixte.
5: Bonjour.
1: Trois jeunes qui vont participer à ce beau pèlerinage. Alors, pourquoi quand on est jeune comme ça, on a envie d'aller à la rencontre de Sainte Thérèse, de Saint-Michel, Arthur ?
3: Déjà pour être en communauté, donc avec tous les jeunes de l'aumônerie et les jeunes du diocèse plus en général. Et ensuite, plus personnellement, pour essayer de faire un peu comme une retraite et de, moi personnellement, de me poser des questions sur la vocation. Où est ma place ? Est-ce que c'est être prête ? Est-ce que c'est être mariée ? Donc, c'est des questions en ce moment qui trottent beaucoup dans ma tête.
1: Voilà, et je pense que Lisieux et Saint-Michel, c'est des beaux endroits pour se poser ce genre de questions. Jeanne, vous aussi, vous êtes étudiante et vous allez participer, donc pourquoi ?
4: Moi, je pense que, comme Arthur, c'était une idée aussi de retraite, de moments spirituels qu'on ne peut pas vivre vraiment le reste de l'année, qui sont vraiment très particuliers. Et je pense aussi qu'un peu inconsciemment, il y avait une très grande envie de revivre ces moments de partage qu'on avait pu vivre au Jubilé à Rome l'été dernier. Et on ne nous appelle pas le diocèse de l'ambiance pour rien, donc aussi c'est participer à des moments de partage très important, je pense.
1: Merci Jeanne. Calixte.
5: Moi, je dirais que c'est pour les moments fraternels et particulièrement pour les moments de joie, que ce soit dans le bus ou les moments de louange, etc. Je trouve que c'est toujours des moments qui sont très porteurs et il y a souvent des souvenirs qui marquent et on en a besoin aujourd'hui dans nos vies d'étudiants où on a tendance à un peu laisser l'église de côté. C'est important de se recentrer sur sa foi entre jeunes pour montrer que l'Église est toujours vivante.
1: Voilà, donc vous êtes une cinquantaine de jeunes qui seront avec vous, sœur Daniela, père David-Marie aussi. Et alors, vous proposez quelque chose de particulier lorsque vous arriverez à Lisieux.
2: Oui, en fait, nous proposons à tous les diocèses de venir avec nous, déjà dans notre prière. Mais voilà, nous proposons cette démarche d'écrire une lettre à Sainte Thérèse pour lui confier tous nos projets, nos peines, nos souffrances, ce que nous portons dans notre cœur, et les déposer comme ça sur la tombe de Sainte Thérèse à Lisieux, et de prier pour les intentions de tous les diocésains de notre diocèse, de toutes les personnes de bonne volonté qui veulent vraiment se confier à Dieu et voilà, qui ont besoin d'un, on va dire, de s'ouvrir, voilà, de demander des grâces importantes pour leur vie. Et donc nous proposons de cette démarche et de nous confier ces lettres à la cathédrale. Il y a une boîte qui est réservée pour cette fin à la chapelle du Saint-Sacrement. Donc pour tous ceux qui veulent en quelque chose d'important à demander au Seigneur, pourquoi pas ne pas le faire grâce à Sainte Thérèse, qui a été définie comme la plus grande sainte de l'époque moderne par le pape Saint Pie X.
1: Alors ça peut être quel genre d'intention, par exemple, qu'on demande à Sainte Thérèse ?
2: Il n'y a pas de limite, je veux dire, pour la santé, pour la vocation, pour la famille, pour trouver la bonne personne, je pense aussi, pour les études, pour le travail, pour prier pour le monde, pour la paix, pour notre diocèse, pour notre paroisse, voilà, pour le monde entier. Et voilà. Il n'y a pas de, des prières qui n'est pas ajustée.
1: Et puis Sainte Thérèse étant une grande sainte, une docteur de l'Église, c'est vrai que c'est l'occasion donc d'aller déposer ces lettres à la chapelle du Saint-Sacrement dans la cathédrale. Elles partiront donc à Lisieux le 26 juillet. Alors, Sœur Daniela, si des auditeurs nous écoutent et souhaiteraient partir avec vous concrètement cette fois-ci, est-ce qu'il reste des places?
2: Oui, il reste juste quelques places, donc il faut se précipiter à nous contacter. Oui. Absolument.
1: Alors concrètement, pour vous contacter,
2: sur le clocher, il y a les liens pour s'inscrire, exactement.
1: Qu'il reste quelques places pour ce pèlerinage donc des étudiants jeunes pros, 26 juillet, 1er août, donc Lisieux, le Mont-Saint-Michel, Alençon. Et tout ça peut être bien sûr aussi consulté sur le site de la paroisse. Merci beaucoup Sœur Daniela, merci Arthur, merci Jeanne et merci Calixte. On vous souhaite un bon pèlerinage et on propose donc à toutes les personnes qui souhaitent encore se joindre à vous de s'inscrire pour partir à Lisieux, Alençon et le Mont-Saint-Michel. Merci.
2: Merci Laurence.
3: Merci.
4: Merci.
5: Bonne soirée.

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2: Dans cette émission, on parle maintenant consommation et commerce à Tarbes avec vous, Anne-Rose Jankovic.
3: Oui, je vous emmène rue Brauban à la rencontre d'un commerçant. Il s'appelle Daniel Novaïs de Almeida. Après une longue expérience professionnelle en tant que vendeur et responsable de magasin dans le prêt-à-porter, Daniel a ouvert une enseigne sous une petite franchise il y a presque 10 ans, en plein centre-ville de Tarbes, dans cette rue piétonne et normalement marchande Brauban. Après le Covid, Daniel quitte la franchise pour créer sa propre marque, Quartier Général. Sa cible au départ les 15-25 ans, objectif proposer à un jeune public des vêtements de qualité à des prix attractifs, mais surtout les encourager à acheter en boutique et en ville. Daniel a tenu, mais aujourd'hui il est en liquidation pour fermeture. Les clients achètent différemment et surtout depuis leur canapé avec leur smartphone. C'est en tout cas une des explications que Daniel pointe du doigt, il nous raconte.
4: J'avais à cœur d'ouvrir à Tarbes parce que déjà je suis né à Tarbes. Toute mon enfance, je l'ai passée ici, au centre-ville, et donc ça me tenait à cœur de pouvoir faire quelque chose sur ce centre-ville tarbais. Effectivement, il y avait pas mal de clients, de personnes qui partaient, de clients potentiels qui partaient sur les zones commerciales périphériques. Mais je voulais proposer quelque chose d'authentique. Et comme je l'ai dit, avec des prix, avec de la qualité, des prix accessibles. J'ai commencé d'abord, là aujourd'hui c'est Quartier Général, mais à l'époque c'était une petite franchise qui s'appelait Island 5. On était une trentaine de magasins en France. J'avais besoin encore, pour lancer ma première entreprise, de passer par une petite franchise. Et Island 5 m'a donné cette opportunité et j'ai fait 6 ans avec eux. Suite au Covid, il y a beaucoup de boutiques Island 5 qui ont fermé en France. Et du coup, j'étais la seule boutique ouverte, une des boutiques Island 5 qui a marché le mieux en France. Donc, comme quoi, même dans le centre-ville Tarbes, on pouvait faire quelque chose.
3: Alors, qu'est-ce qui s'est passé? Alors, peut-être que c'est intéressant que vous nous disiez à quoi elle ressemblait, cette rue Brauban, quand vous vous êtes installée il y a un petit peu moins de 10 ans. Et puis, qu'est-ce qui s'est passé pour qu'aujourd'hui, vous soyez contraint de mettre la clé sous la porte? Voilà, est-ce que vous pouvez nous raconter un petit peu comment on est passé de l'un à l'autre? Mais d'abord, il y a 10 ans, à quoi elle ressemblait cette rue Brauban, dans laquelle en fait il y avait quand même beaucoup de commerces, et on voit bien au fil des années que les commerces ferment, hein. Vous n'êtes pas le premier, vous n'êtes peut-être pas le dernier.
4: Alors effectivement, quand je suis arrivé ici, je choisis la rue Brauban tout simplement au début aussi. Ça a été un impact parce que je partais vraiment de rien, hein. Par rapport au coût des loyers qui, sur la rue Maréchal Foch, était tout simplement inatteignable. Enfin, c'était impossible. Je ne pouvais pas me permettre de payer ces loyers au tout début. Du coup, rue Brauban, j'avais cette possibilité, avec un loyer à peu près correct pour l'époque, et dans une rue où, comme vous disiez, il y a 10 ans en arrière, il n'y avait quasiment aucun emplacement vide. Il y avait la boutique Lacoste, il y avait du pareil au même qui faisait pour les enfants, il y avait un chocolatier en face, il y avait chaque emplacement de ma partie de la rue Brauban était rempli. Il n'y avait pas de locaux vides. Et aujourd'hui, c'est le contraire.
3: Alors, ils sont passés où? Les clients sont passés où? Qu'est-ce qui s'est passé?
4: Pour ma part, je n'ai pas été touché jusqu'à il y a 2-3 ans, puisque j'ai créé mon ancien quartier général il y a 3 ans. Un peu plus tôt, il y a eu des boutiques qui ont commencé à fermer suite à l'explosion des ventes de prêt-à-porter sur Internet. Puis sur les grosses enseignes qui sont ouvertes pas forcément à Tarbes, mais à proximité, comme Pau. Il y a des clients qui allaient même sur Toulouse pour aller chez Primark. Puis après, il y a eu aussi les ventes Internet. Donc petit à petit, ça a commencé déjà à faire fermer des boutiques qui proposaient la même chose ailleurs, en fait, tout simplement.
3: Mais pas avec les mêmes produits, hein, parce que votre combat, que les auditeurs comprennent bien, c'est que, effectivement, pour acheter chez vous, il faut venir, il faut se déplacer, mais le produit n'est quand même pas le même.
4: Voilà, exactement. Mais ensuite, du coup, il y a 2 ans, c'est là où on a senti la différence, où moi, à mon niveau, j'ai senti la différence, l'explosion des applications chinoises, Shine, Temu, et d'autres, Alibaba, bref, ont explosé jusqu'à ce qu'ils deviennent site numéro 1 en France. Et c'est là où, en fait, comme vous l'avez bien dit tout à l'heure, je cible quand même une grosse partie de ma clientèle qui est jeune. Toute cette clientèle, elle est connectée au smartphone. Et ils sont tous passés sur des applications chinoises avec des fabrications et de la qualité qui n'a rien à voir avec la nôtre, bien sûr. Avec des prix, quand je vois un jean déjà à 40 euros, qui est de bonne qualité, je trouve qu'on est sur des prix déjà attractifs avec de la bonne qualité. Mais là, c'est du 10 euros le jean, c'est du 5 euros le t-shirt. Et forcément, je ne peux pas me battre comme ça. Je ne peux pas me battre comme ça. Le combat que je mène pour de la qualité de la fabrication européenne, on ne la retrouve pas chez ces applications. C'est fabrication chinoise, haute intensité, pollution maximum.
3: Pour vous, en dehors du problème économique auquel vous devez faire face, il y a vraiment un problème d'éthique et d'écologie qui est là beaucoup plus général.
4: Bien sûr. Nous, on fait fabriquer en Europe. Et pourquoi j'arrive à avoir ces prix aussi attractifs, c'est que je passe par des circuits courts. Je vais directement au contact des usines. Et du coup, j'arrive à m'en sortir à des prix à 40-45 euros le jean au lieu de 100 euros sur la même qualité. Mais là, on va sur du made in China, avec une catastrophe au niveau de l'écologie. C'est Shine, c'est 100 avions par jour, juste pour transporter les vêtements. En termes de production, ça pollue énormément. Les conditions de travail, elles sont désastreuses. Font travailler des personnes qui ne devraient pas travailler. Ça pollue. Lorsque le consommateur achète, il fait un panier, il va le porter quelque temps. Comme ce n'est pas qualitatif, il va le jeter. Ça va repolluer, il va reconsommer. Voilà, c'est une catastrophe écologiquement. Et c'est dommage, c'est que c'est l'avenir de la planète, elle est pour les jeunes. Et c'est les jeunes eux-mêmes qui sont en train de se pourrir la planète et se pourrir leurs futurs emplois. Parce que quand j'ai des jeunes qui viennent, qui me demandent de bosser, et que moi je ne peux pas actuellement puisque je vais fermer ma boutique, et que toutes les boutiques ferment, ils ne vont pas trouver non plus du travail dans cette tranche. Dans cette tranche-là.
3: Au cours de ces 2 ans, comment les choses ont-elles dégringolé pour vous ? Vous me disiez avant de préparer cette émission que vous, avant d'enregistrer, que vous n'arriviez plus à vous sortir un salaire. Vous avez une employée. C'est quoi le quotidien ou le mois pour vous ? Comment vous arrivez à vivre ou à survivre ?
4: Mais actuellement, c'est très compliqué. C'est pour cela que je prends ma décision. C'est des sacrifices en termes de temps. Je compte pas mes heures, hein, ça doit être du 70 heures semaine. Du coup, comme j'ai moins d'activité, j'essaie toujours de trouver d'autres solutions, donc je passe du temps. C'est des sacrifices aussi en termes donc de temps et de temps personnel, de temps avec ma famille. Et donc j'essaie ça sur un an et demi à faire des sacrifices. Mais aujourd'hui, je me vois dans l'obligation.
3: Aujourd'hui, vous n'avez pas de salaire, vous ne pouvez pas vous sortir un salaire.
4: Non.
3: Et depuis quand ?
4: Disons que je me sortais des petits, même pas du SMIC, hein, c'est minimal. Et là, depuis quelques mois, c'est compliqué de sortir un salaire parce que entre les charges, ma salariée, mon loyer, l'électricité, le manque de fréquentation, les fournisseurs, il n'y a pas de magie.
3: Il y a quelques jours, la ministre de l'Aménagement du territoire et de la décentralisation, Madame Gatel, était à quelques pas de votre boutique de rue Brohoban, à quelques pas de quartier général. Elle visitait une bâtisse dans laquelle des locaux commerciaux et des loyers vont être créés. Elle a beaucoup parlé de toute la politique qui est mise en place pour ramener non seulement des consommateurs, mais des habitants en centre-ville. Qu'est-ce que vous en pensez de ça ? Ça s'est passé à quelques pas de chez vous, et vous êtes en train de fermer. D'autres commerçants autour de vous ont fermé aussi. Vous vous dites quoi ? C'est une bonne nouvelle, mais c'est trop tard. J'y crois pas. Qu'est-ce que vous vous dites ?
4: C'est exactement ça, ce que j'allais vous dire. C'est une bonne nouvelle. Je trouve que c'est intéressant, mais c'est pas une fois que quand c'est vidé de son sang qu'il faut agir. Aujourd'hui, le problème, c'est qu'on agit une fois que toutes les boutiques sont fermées. Aujourd'hui, comment voulez-vous attirer des enseignes au centre-ville de Tarbes si les trois quarts des boutiques sont vides ? Oui. Elles ne vont pas vouloir venir. Oui. Il fallait agir avant. Je pense que...
3: À qui la faute, au fond ? C'est un problème politique, c'est à cause des consommateurs, c'est un problème de structure économique. On entend bien que vous en avez gros sur le cœur et on comprend. Mais est-ce que vous pointez du doigt un coupable, un responsable ?
4: Alors, il y a plusieurs... pour moi, responsable, tout simplement. Je pense que sur le dernier mandat, la dernière municipalité, il ne s'est rien passé. Et du coup, là, la nouvelle municipalité essaye de faire des choses, mais forcément, il est trop tard.
3: Mais qu'est-ce que vous auriez aimé que la municipalité fasse, baisser vos loyers qu'est-ce que vous auriez attendu?
4: Ce genre d'initiative qui est en train de se passer, de remettre de l'habitation en centre-ville, un peu plus d'animation, un peu plus de communication, de la distraction pour les jeunes. Après, derrière, ça consomme. Après, ça va se balader en ville, ça va consommer. Le problème, c'est que maintenant, même si on met ça, il n'y a plus de boutique. C'est trop tard. Et autre chose, je pense que la clientèle Tarbes y est forcément pour quelque chose. Quand je regarde sur les réseaux sociaux, les commentaires, il y a tout le monde qui parle des prix des loyers, des parkings, des animations. Mais moi, le loyer, je serais capable de payer plus cher si j'avais plus de clients.
3: Oui.
4: Ça ne me dérange pas. J'ai mis en liquidation ma boutique. En une semaine, c'était milieu du mois, les gens ne venaient pas toucher leur salaire, hein, milieu de mois. On a fait en une semaine ce qu'on n'a jamais fait en 10 ans.
3: Donc attendez, ça c'est très intéressant parce que ça veut dire quoi? Les gens voient que vous allez partir et donc là tout d'un coup ils s'affolent, ils s'agitent ou peut-être qu'il y a aussi un mouvement de solidarité. Comment vous traduisez ça? Ils n'étaient pas là et puis tout d'un coup ils débarquent.
4: Alors il y a une partie, c'est un élan de solidarité parce que je vois les clients fidèles qui viennent. Donc eux, il n'y a pas de souci puisqu'ils venaient de toute façon. Mais en fait, vous voyez que dans ces cas-là, la boutique, elle est remplie, il y a du monde partout. Il ne s'agit plus de problème de parking, il ne s'agit plus de problème de loyer, il ne s'agit plus de problème d'animation, puisque les gens viennent.
3: Qu'est-ce que vous allez faire, vous, Daniel? Là, vous êtes en liquidation, donc dans les semaines qui viennent, jusqu'à fin juillet, je crois, vous bradez tout ce que vous avez dans votre boutique. Ça veut dire que tout doit disparaître. Et ensuite, qu'est-ce qui va se passer pour vous?
4: Pour moi, déjà qu'on est entrepreneur, je ne sais pas si les gens sont au courant, moi je vais fermer mon entreprise, je n'ai pas le droit à 1 euro de chômage, pas 1 euro de RSA. Donc déjà, je vais me retrouver avec aucun salaire. J'espère faire de cette liquidation quelque chose qui fonctionne pour me donner quelques mois pour souffler. Alors j'ai quelques contacts et des projets qui vont se faire, je pense. Je pense que je vais trouver... Avec mon expérience, il n'y a pas de souci. Enfin, en tout cas, je suis quelqu'un qui est résilient et qui n'a pas peur de travailler. Donc, je vais tout donner, je vais trouver quelque chose. Je trouve juste injuste qu'un entrepreneur, quand il a pendant 10 ans payé des impôts, payé des charges à titre professionnel et personnel, se retrouve déjà avec la fermeture. C'est quand même quelque chose de lourd à porter, moralement. Et derrière, en plus, on se retrouve sans salaire. Voilà.
3: Ma dernière question, Daniel, c'est si dans 10, 15 ans, vous êtes encore jeune, vous voyez que le centre-ville a retrouvé le dynamisme pour lequel les élus et l'État semblent travailler aujourd'hui, est-ce que vous dites, je reviendrai, je recommencerai, ma marque Quartier Général, elle aura à nouveau de la vie et de l'avenir dans ce lieu, en centre-ville de Tarbes, puisqu'on a bien compris que vous tenez aussi à cette identité tarbaise?
4: Bien sûr, hein. De toute façon, dans mon prochain métier, je serai toujours sur Tarbes. J'ai une grosse attache à cette ville et j'ai à cœur aussi qu'elle revienne comme elle était quand j'étais plus jeune. Revenir, c'est une question que je me suis posée, forcément, et j'ai eu tellement de questions à me poser récemment. Disons que quand je me suis lancé, j'avais 25 ans. Je ne sais pas si j'aurai encore la force et le dynamisme. Plus tard, dans 10 ans, quand j'aurai maintenant, j'ai 40 ans, donc quand j'aurai 50 ans, de lancer encore une boutique. Après, je ne me ferme jamais aucune porte. Franchement, tout est possible dans la vie, donc je ferme aucune porte, il n'y a pas de souci. Merci.
3: Tout est possible dans la vie. Voilà le témoignage de Daniel Novaïs de Almeida qui tente désormais de faire survivre sa marque QG via les réseaux sociaux. Mais vous l'avez bien compris, ce qu'il veut lui, c'est une boutique, une vraie, pour faire de la vente en centre-ville dans Tarbes, pour voir les clients. Allez donc y faire un tour avant que la boutique soit définitivement fermée. C'est rue Brohoban, en plein centre-ville de Tarbes.
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2: direction maintenant le département des Hautes-Pyrénées et la vallée des Gaves pour découvrir ce nouveau lieu de résidence pour les personnes âgées, Anne-Rose.
3: Le mercredi 17 juin dernier, l'EHPAD Les Balcons du Haut-Acamar, Jeulès-Gazost, a inauguré son CRT, son centre de ressources territoriales. Il s'agit d'un lieu d'accompagnement hors les murs pour les personnes âgées. Le CRT est installé depuis le 6 janvier à la Villa Alico. C'est en plein cœur d'Argelès-Gazost. Pour cette inauguration, l'EHPAD avait mis les petits plats dans les grands. Madame la sous-préfète était présente, ainsi que la directrice de l'Agence régionale de santé qui a donné quelques explications sur les objectifs d'un CRT. Elle a répondu aux questions de Giuseppe Paolucci.
5: Bonjour, je suis Giuseppe. Je suis stagiaire pour Radio Présence. Est-ce que vous pouvez vous présenter, s'il vous plaît ?
6: Bonjour, donc Mélodie Malpel, je suis directrice adjointe à la délégation départementale de l'ARS dans les Hautes-Pyrénées.
5: Nous sommes ici à Argelès-Gazost, dans ce centre CRT. Est-ce qu'il y en a d'autres dans le département, des centres comme celui-là ? Et est-ce que dans le futur, d'autres centres seront ouverts ?
6: Oui, alors il y avait déjà le centre ressources territoriales de Vicamps-Bigorre, qui est porté par la fédération gériatrique du centre hospitalier Tarbes-Lourdes. Et qui fonctionne déjà très bien, qui a été inauguré l'année dernière. Et dans le futur, donc, nous avons lancé très récemment au niveau de l'Agence régionale de santé Occitanie un nouvel appel à manifestation d'intérêt pour créer un troisième CRT dans les Hautes-Pyrénées. Donc il y a deux secteurs géographiques qui sont pré-identifiés comme prioritaires au regard du nombre de personnes âgées vivant sur ces territoires. C'est le secteur de Bagnères-de-Bigorre et le secteur de Lannemezan.
5: Et quelle est la vocation pour un lieu comme ça dans le contexte démographique ?
6: Donc effectivement, les CRT sont vraiment des outils indispensables au regard du vieillissement de la population en France, y compris dans les Hautes-Pyrénées, puisqu'on n'y échappe pas. On a déjà beaucoup de personnes âgées sur le département et on estime que le pic démographique sera atteint à l'horizon 2047. Donc il y aura des personnes âgées qui seront plus ou moins dépendantes et d'autres qui seront très dépendantes. L'objectif, c'est de pouvoir varier les propositions d'offres que l'on peut leur faire pour qu'elles aient le choix de leur lieu de vie dans le futur et que ce soit un lieu de vie qui soit adapté et sécurisé. Donc l'intérêt des centres ressources territoriaux, c'est de permettre le maintien à domicile des personnes âgées le plus longtemps possible, tant qu'elles le souhaitent, en sécurisant par des interventions de professionnels qui viennent de l'EHPAD. C'est un petit peu l'EHPAD hors les murs, hein. On apporte le soutien logistique et professionnel adapté. On essaie aussi de lutter contre l'isolement des personnes âgées parce que surtout dans un département rural et aussi montagnard comme les Hautes-Pyrénées, on sait que ça peut être une problématique, notamment avec le vieillissement des aidants en parallèle. Donc l'objectif, c'est de proposer aux personnes âgées qui sont accompagnées par le CRT des actions en collectif qui peuvent être sur l'EHPAD, mais aussi beaucoup d'actions.

0: ces centres, mais c'est de pouvoir être en soutien des professionnels libéraux du territoire, donc que ce soit les médecins traitants, les infirmiers libéraux, les kinés, qui œuvrent déjà au maintien à domicile des personnes âgées, mais qui parfois peuvent aussi être isolées ou face à des situations complexes, être un petit peu en difficulté. Donc là, ça va apporter un appui ressource, une coordination de tous ces professionnels sur le secteur.
1: Parfait, merci beaucoup et bonne journée.
0: Merci, bonne journée à vous.
2: Et aux manettes de ce CRT, Delphine de l'Étoile, qui est la directrice de l'EHPAD Les Balcons du Haut-Acam, elle nous explique à son tour comment le CRT témoigne d'un véritable changement de culture dans la manière que nous avons en 2026 d'accompagner les personnes âgées. Bonjour Delphine de l'Étoile.
3: Bonjour.
2: Vous êtes la directrice de l'EHPAD Les Balcons du Haut-Acam. Aujourd'hui, c'est l'inauguration du CRT Centre de ressources territoriales ici à Argelès-Gazost. C'est le deuxième du département, si j'ai bien noté ce qu'a dit la représentante de l'ARS Occitanie. Est-ce que vous pouvez nous expliquer ce qu'il y a derrière ce mot centre de ressources territoriales? Ça veut dire quoi?
3: Alors, le centre de ressources territoriales, c'est un accompagnement à domicile par des professionnels aides-soignants et pour nous, on va dire assistantes sociales, en complémentarité avec les dispositifs d'aide à domicile qui existent déjà pour des personnes âgées et pour permettre aux personnes âgées de rester le plus longtemps possible à domicile. Donc, en fait, c'est une coordination de l'ensemble des acteurs du domicile pour permettre à la personne de rester chez elle.
2: Donc, en fait, c'est ce lieu que vous inaugurez aujourd'hui qui est précisément un lieu de ressources. Les personnes sont chez elles, mais viennent ici chercher ce dont elles ont besoin.
3: Alors l'accompagnement se fait en deux temps, soit à domicile, les aides-soignantes ou l'équipe pluridisciplinaire se rend à domicile et reste à domicile pour un accompagnement assistante sociale, un accompagnement diète, un accompagnement aide-soignant. Il y aura également des temps collectifs qui sont sur le lieu que nous inaugurons aujourd'hui, qui est donc la Villa Alico, qui était une donation à l'époque et qui retrouve son sens. Et donc là, ce sera pour des temps collectifs. Et avec pourtant un objectif derrière d'éducation et aussi de maintien de l'autonomie, de la diététique, des ateliers d'ergo, des espaces de discussion. Donc vraiment en deux temps.
2: Alors ces bénéficiaires, je crois qu'ils sont une trentaine depuis l'ouverture du CRT ici à Argelès-Gazost en janvier dernier, c'est ça?
3: C'est ça.
2: Ces bénéficiaires, vous les avez repérer ou choisir ou sélectionner, le terme est peut-être certainement pas judicieux, mais comment est-ce que ce sont les collaborations avec des soignants par ailleurs qui vous ont signalé que telle ou telle personne avait besoin de ce dispositif-là?
3: C'est exactement ça. Nous avons la chance sur Argelès et la Vallée des Gaves d'avoir un tissu libéral, ouais, médecin, kiné, infirmière, qui en fait repère à domicile des situations qui nécessitent en fait notre intervention. Le lien est fait ensuite, donc nous, avec notre médecin coordonnateur qui est la cadre de santé, qui se rendent à domicile, qui font ce qu'on appelle une visite à domicile, évaluent le besoin et ensuite mettent en place l'accompagnement du CRT.
2: L'objectif, au fond, c'est quoi? Alors, l'accompagnement des personnes, mais enfin, dans les discours qu'on a entendus tout à l'heure, on a beaucoup entendu parler aussi de relations humaines, tout simplement. C'est ça le modèle, en fait?
3: C'est ça, c'est-à-dire qu'on vient vraiment en complémentarité, ouais, des dispositifs d'aide à domicile qui existent déjà, ouais, qui sont là pour du repas, des toilettes. Nous, on est vraiment sur du temps relationnel, du temps de liaison, de rupture de l'isolement social. Donc, ça peut être une promenade, ça peut être un jeu de société, ça peut être un massage, ça peut être tout simplement de l'écoute.
2: Et ça, ce sont les bénéficiaires eux-mêmes qui expriment, qui ont la possibilité d'exprimer leurs besoins.
3: C'est exactement ça. Au moment de la visite à domicile, il y a un bilan qui est fait et nos aides-soignantes s'adaptent aussi. Et là, avec la chaleur, effectivement, par exemple, il va y avoir un peu plus de passage aussi pour repérer les personnes avec la canicule. De dire aussi que le dispositif CRT est gratuit pour les bénéficiaires.
2: Pour qu'un dispositif comme ça puisse fonctionner, ça veut dire combien de personnes mobilisées au quotidien ici dans la Villa Alico à Argelès pour mettre en place tout ce que vous nous expliquez là, Delphine de l'Étoile?
3: Alors, deux aides-soignantes à temps plein, bientôt une autre qui va rejoindre le dispositif, une assistante sociale à temps plein, du temps de médecin coordonnateur et du temps cadre de santé également, du temps ergo. On est sur, on va dire, une demi-journée, du temps diététicien et du temps psychologue.
2: L'objectif étant de faire un un petit peu du sur-mesure quand même.
3: Exactement, c'est de s'adapter. C'est pour ça que nous avons des bénéficiaires qui sont accompagnés uniquement par les aides-soignantes ou uniquement par le diététicien ou uniquement par la psychologue ou des fois par les aides-soignantes et la psychologue, par les aides-soignantes plus le diététicien si par exemple il y a une problématique ou un sujet en lien avec l'alimentation et ou la

0: dénutrition. Qu'est-ce qu'un lieu et un dispositif comme celui-ci nous dit de l'évolution des besoins du domaine médico-social au fond ?
1: Qu'on doit sortir de nos établissements, hein, qu'on doit aller vers et ne plus attendre que les personnes viennent chez nous, d'aller vers et aussi de respecter ce choix de se dire on reste à la maison, mais par contre de façon sécurisée.
0: Mmh. Et ça change tout.
1: Et ça change tout.
0: Ça change tout aussi pour les aidants. Je sais que vous êtes très sensible à la question des aidants.
1: C'est ça, effectivement, nous rencontrons. Et là, après 6 mois d'ouverture, on a pris, moi, j'ai vraiment une vague sur les aidants, sur l'épuisement des aidants, qui, je rappelle, pour la plupart, ont le même âge que les aidés. Donc, on est sur une moyenne âge de plus de 80 ans. Donc, qui sont épuisés, qui sont fatigués. Et donc, on souhaite vraiment développer un projet d'écoute et de soutien aux aidants. Donc, quand nos professionnels du CRT sont à domicile, pendant ce temps-là, l'aidant peut aller respirer, peut aller souffler, peut aller tout simplement se reposer peut-être aussi. Et ce dispositif vient en complémentarité de l'accueil de jour, où là, nous accueillons à la journée. Mais ça permet de faire du lien. On vient travailler aussi sur la rupture entre le domicile. J'étais à domicile, tout allait bien, j'étais en pleine forme et aujourd'hui je me rends compte que j'ai besoin d'aide. C'est une rupture et on vient travailler sur cette rupture.
0: En fait, on se rend compte qu'il n'y a aucun dispositif qui se suffit vraiment à lui-même. Tout ça, c'est un tissu en fait. Ça marche si les professionnels de santé collaborent en fait.
1: C'est ça, tous, aussi bien les aides à domicile que les libéraux, si tout le monde va dans le même sens. Et c'est une réelle chance sur Argelès et la vallée des Gaves.
0: Alors ce CRT ici qui ouvre ses portes, qui a ouvert ses portes déjà à Argelès pour la vallée des Gaves, comment on peut expliquer qu'il n'y en ait pas davantage, qu'il n'y en ait pas plus ? Est-ce que ici c'est un modèle pour d'autres territoires ? En fait, qu'est-ce qu'il faut sur un territoire pour qu'un dispositif comme ça puisse voir le jour ?
1: Alors en fait, c'est un dispositif qui est entièrement financé par l'ARS. Donc c'est ce que disait tout à l'heure Madame Malpel. C'est une réponse à un appel à candidature. Donc les appels à candidature se font progressivement. Donc le premier sur Vic, nous le deuxième. Et donc là, effectivement, un second appel à candidature qui va s'ouvrir sur notre territoire. Donc en fait, c'est une réponse à un appel à candidature.
0: Donc pour vous, c'est du travail en plus, mais on a compris aussi que c'était une aventure humaine qui apporte beaucoup. Hein.
1: Ça, et qui vraiment change la vision de l'EHPAD. Et de dire, on a tout un tas de professionnels et de compétences qu'on peut mettre à la disposition du territoire. Et ça, c'est vraiment novateur. Avant, l'EHPAD restait refermé sur lui-même.
0: Ça ne veut pas dire que les EHPAD vont fermer leurs portes.
1: Absolument.
0: Et que le modèle que vous présentez aujourd'hui est le seul modèle d'avenir. Mais c'est un des modèles dont on a besoin face au contexte aussi démographique qui se profile.
1: C'est exactement ce que disait effectivement Madame Malpel. Hein, au regard là de la vague qui va arriver sur le vieillissement de la population, le niveau de dépendance, l'EHPAD restera aussi une des solutions pour accompagner nos aidés dans les meilleures conditions possibles, avec l'avancée en âge, la perte d'autonomie et les troubles cognitifs.
0: Alors, une dernière question, Delphine Delétoile. On a entendu aussi dans les présentations des équipes de soignants qui travaillent ici au quotidien une émotion absolument incroyable, qu'on soupçonne peut-être pas de l'extérieur, parce que peut-être qu'on est un peu exigeant quand on est enfant de parents en EHPAD ou accompagné. Ça, quelque part, ça fait du bien, c'est rassurant. Est-ce que c'est comme ça tous les jours ? Et qu'est-ce qui fait que, eh bien, ici, dans cet EHPAD, dans cette structure EHPAD des Balcons du Haut-Acam, eh bien, il y a cette atmosphère qui fait que les soignants ont l'air heureux. Ça, c'est un peu nouveau. On n'a pas l'habitude d'entendre ça.
1: Oui, merci. Effectivement, en fait, les professionnels sont effectivement très fiers.
0: Ouais.
1: Et là, aujourd'hui, elles avaient vraiment à cœur. Et l'émotion qui a été là aujourd'hui était vraiment spontanée. Et de participer à l'ouverture aussi d'un service dans la vie d'un soignant sur un EHPAD. Ça n'arrivait jamais. Un EHPAD, on rentre aide-soignante à l'EHPAD, on finit à l'EHPAD. L'ouverture d'un service, d'un nouveau service ouvert vers l'extérieur, mais quelle aventure ! Et et elles ont participé et elles participent aujourd'hui. Et et leur émotion a traduit aussi la fierté qu'elles ont d'accompagner ce nouveau service.
0: Voilà. Et ça veut dire aussi qu'il y a de l'avenir et il y a des métiers dans ce domaine-là.
1: Exactement.
0: Merci beaucoup, Madame Delétoile.
1: Merci à vous.
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3: Voilà, et merci aussi à Anne-Rose Jankovic. Nous étions dans le département des Hautes-Pyrénées, nous étions dans la vallée des Gaves.
4: Bonjour, bonjour à tous. Dans l'actualité, c'est demain soir que les dernières vigilances rouges canicules devraient être levées. Annonce de Météo France ce samedi, en tout cas 37 départements du centre, de l'est, du nord-est et de l'Île-de-France restent en rouge. Quasiment tout le reste du pays est en alerte orange. On note aussi l'arrivée d'une première salve d'orages violents depuis le centre Val-de-Loire, suivie d'une seconde ce soir par le sud-ouest. Les hôpitaux parisiens victimes des fortes chaleurs, la PHP en enregistré près de 3000 passages aux urgences en 24 heures, soit une hausse de 36% par rapport à la normale. Les appels au SAMU ont quant à eux bondi de près de 80%. Le plan blanc a été déclenché dans tous les établissements d'Île-de-France pour faire face. Et attention aux activités physiques et sportives en pleine canicule. Les médecins mettent en garde contre les risques pour la santé. Lors d'un effort, le corps peut avoir du mal à réguler sa température quand le mercure grimpe. Il est déconseillé de faire du sport entre 9h et 19h. Alexis coach sportif, il donne quelques conseils pour continuer à bouger en toute sécurité. On l'écoute.
5: Boire régulièrement pendant l'effort, continuer à boire après et bien boire en amont. Déjà, je pense que c'est le premier conseil à donner. On essaye de changer peut-être les horaires des entraînements, plutôt matinal et plutôt en fin d'après-midi où la chaleur est moins intense. Peut-être choisir des lieux qui sont ombragés et des activités qui sont moins intenses. On peut faire du sport en intérieur, on peut faire du pilates, on peut faire du yoga, on peut faire des activités plus douces en intérieur, on peut aller à la piscine, on peut nager. Je trouve que la piscine, c'est une excellente alternative en cas de forte chaleur. Ça permet de maintenir une activité physique sans subir la chaleur.
4: Voilà des propos recueillis par Myline Desbacq. Nouvelle plainte contre Jérôme Barella, déjà mis en examen pour le meurtre de la petite Liana dans le Gers. C'est sa femme qui dénonce des viols et des violences conjugales, les accusations qui s'ajoutent à d'autres procédures déjà en cours pour viol sur mineur. Après les frappes des États-Unis hier en Iran, en réponse à l'attaque d'un navire dans le détroit d'Ormuz jeudi, eh bien c'est au tour de l'Iran d'entamer des représailles aujourd'hui. Téhéran affirme avoir ciblé des positions militaires américaines dans la région du Golfe. De son côté, Washington dénonce une violation du cessez-le-feu. Et en foot, les Bleus qui vont affronter la Suède en 16e de finale de la Coupe du Monde. Le match est prévu mardi. L'équipe de France a validé sa première place de groupe après avoir renversé la Norvège 4 buts à 1 hier soir. Ce soir, on a encore Panama, Angleterre et Croatie, Ghana. Coup d'envoi des matchs à 23h. Très bonne journée à tous.
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9: Et dernière revue de presse sous le signe de la canicule, Marie-Pierre.
10: Et oui, Jonathan, une canicule qui s'invite dans toutes ou presque les pages de nos journaux. Canicule, c'est quand que ça se finit ? S'interroge et nous avec Alain Raymond dans son édito de la Croix, édition de ce mardi. Alors que, de manière inédite, la France connaît en ce mois de juin 2026 sa deuxième canicule précoce de l'année, chacun prend conscience d'une évidence. Nous ne sommes pas prêts à affronter des vagues de chaleur aussi fortes, surtout si elles doivent devenir plus intenses encore. Alors que faire ? Oui, que faire, s'interrogent nos journaux. Eh bien, c'est un peu le règne de la débrouille. Chers parents, la météo prévoit une chaleur intense ce mardi 23 juin avec 39 degrés. En conséquence, si vous avez la possibilité de garder vos enfants au frais, n'hésitez pas. Le mail reçu par les parents de cette école primaire du 15e arrondissement de Paris plante le décor. Certains établissements, néanmoins, tentent le système D en déployant des couvertures de survie aux fenêtres pour éviter la surchauffe. Tandis qu'une commune rurale de l'Indre annonce sur sa page Facebook « Délocalisation des salles de classe le temps nécessaire ». Les maternelles iront au centre de loisirs de la commune, dont la salle est climatisée, et les classes élémentaires seront regroupées dans la salle des fêtes, qui bénéficie elle aussi de cette installation. Bref, en pleine canicule, c'est la grande débrouille à l'école, écrit Clémence Houdaille, toujours dans la Croix de ce mardi.
9: Et chez soi, c'est la ruée sur les climatiseurs portatifs.
10: Et oui, Jonathan, on a tellement, tellement besoin de se rafraîchir, comme le crie Arthur Besnard, notre confrère de la Croix, dans l'édition de ce mercredi. Et peu importe l'impact environnemental, honnêtement, les gens s'en fichent, remarque Camille, vendeuse dans un magasin d'électroménager du sud de la capitale. Un magasin qui ne désemplit pas. Les clients font la queue pour mettre les mains en premier sur le Graal, les climatiseurs portatifs. Et parfois, ils ne regardent même plus les prix. Alors que faire ? Question posée par le Pèlerin et par la Croix. Faut-il étendre la climatisation partout en France ou bien privilégier d'autres solutions ? Le débat divise la classe politique. Autre dilemme de la canicule, s'adapter. Est-ce renoncer à lutter contre le réchauffement climatique ? Et que fait la France pour se préparer aux vagues de chaleur ? Plus chaud à Bordeaux qu'à Tombouctou. Une alarmante de la Croix de ce jeudi. C'est quand que ça se finit ?
9: Et sous la chaleur, cette semaine, les époux Bloch entrent au Panthéon.
10: Oui, je vous en ai longuement parlé la semaine dernière. Aussi, je voudrais juste et très brièvement revenir sur la cérémonie de ce 23 juin. Un hommage sobre et émouvant, selon les mots de Nathalie Lacube, notre consœur de la Croix. Au cours de ces derniers jours, elle a signé de remarquables papiers. Je vous y renvoie, et notamment à ceux de la Croix Hebdo du week-end dernier. Marc Bloch, au Panthéon, une vie d'engagement. Et puis, dans un tout autre domaine, je voudrais m'attarder sur une ode à la vie. Une ode à la vie jusqu'au dernier souffle. C'est dans La Croix et le magazine La Vie tout à la fois que je lis la critique et que je découvre la bande-annonce du film de Damien Boyer, Anesthésia. Et ce, alors que ce 24 juin, et c'est-à-dire dans La Croix de ce jeudi, un amendement du Rassemblement national bousculait le débat à l'Assemblée sur la proposition de loi sur l'aide à mourir en excluant les médecins de sa mise en œuvre. À suivre. Revenons à ce documentaire sorti en salle ce même mercredi 24 juin. Un réquisitoire contre l'aide à mourir ? Bien plus, un vibrant plaidoyer pour une médecine du non-abandon, écrit Antoine Dabondeau dans La Croix de ce mercredi. Allez voir, si ce n'est le film, du moins la bande-annonce. Vous y découvrirez, toujours selon notre confrère, une vivifiante ode pour dire oui à la vie jusqu'au dernier souffle.
9: Et puis, on parle de photos, Marie-Pierre.
10: Alors, Jonathan, faisons un test ensemble. C'est ce que nous suggère Bruno Bouvet de la Croix Hebdo. Ouvrons notre téléphone et regardons le nombre de photos qu'il contient. Le vertige risque bien de nous saisir, tant aujourd'hui, tout est devenu sujet à images, du plus grave au plus insignifiant. Des clichés, témoins d'un passé qui ne reviendra pas, mais qui nous rassure, sans doute. Des clichés devenus langage. Il ponctue nos échanges numériques et remplace même parfois les mots. Ce qui fait dire à Frédéric Boyer, toujours dans ce numéro de la Croix Hebdo, spécial photo, l'humanité du 21e siècle est devenue une humanité photo, comme on parle de roman photo. Un numéro donc qui s'ouvre sur un grand angle sur l'histoire de la photo depuis ses tout débuts, vous vous en souvenez, c'était il y a 200 ans dans le laboratoire de Nicéphore Niépce. La photographie était alors un art. Elle l'est toujours. Mais ses usages se sont incroyablement démocratisés et banalisés. Une véritable révolution. Et puis, parce que la photo est un médium essentiel pour dire et transmettre au plus près la vie des hommes et des femmes de notre époque, vous vous attarderez sur les clichés magnifiques, poignants, tendres, pleins d'humour, réalisés à la demande de la rédaction par 8 photographes sur le thème de la fraternité. Fraternité, le dernier mot de cette saison. Je vous retrouverai avec joie à la rentrée. En attendant, je vous souhaite à tous de vivre un bel été et n'oubliez pas, prenez des photos.
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1: Bienvenue à tous à l'écoute d'Éco pour ce quatrième et dernier rendez-vous avec Nassim Amis, président directeur général d'Eagle Eye Digital, une société spécialisée dans l'utilisation de LinkedIn qu'il a fondée en 2020. Nous allons terminer cette série d'émissions en discutant avec lui du sujet de la RSE, la responsabilité sociétale des entreprises.
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1: Et je salue encore une fois Nassim Amis en le remerciant de sa confiance. Bienvenue pour ce dernier numéro.
2: Merci Eric, c'est un plaisir toujours.
1: La RSE, plus précisément la responsabilité sociétale des entreprises, comment vous la définiriez personnellement? J'aime bien poser cette question aux invités de cette émission.
2: Alors, la responsabilité sociétale des entreprises est un sujet qui grandit au fur et à mesure que l'entreprise grandit. Bien entendu, on n'aborde pas ce sujet quand on est indépendant auto-entrepreneur que l'on vient de créer sa microstructure, qu'aujourd'hui où l'entreprise grandit, où on a des salariés. Maintenant, pour répondre à votre question, pour pas être dans la langue de bois, la responsabilité sociétale des entreprises, pour moi, c'est avant tout à veiller à ce que mon équipe soit dans les meilleures conditions pour travailler. Dans un second temps, c'est la manière dont on interagit avec les personnes que l'on accompagne.
1: Et les personnes, clients aussi, je suppose.
2: Tout à fait.
1: Donc, si j'ai bien compris, et je crois qu'on avait un petit peu évoqué le sujet lors de notre émission précédente, ce qui va compter pour vous dans une pratique de la RSE, même si elle commence hein, dans votre société depuis que vous avez maintenant des salariés, c'est de faire en sorte qu'ils se sentent bien au travail et qu'ils soient, autant que faire se peut, heureux au travail.
2: Ah, absolument. De toute façon, les intérêts convergent. Quand on a des employés heureux, ça fait des employés plus performants et une entreprise qui se développe mieux. Et une entreprise qui se développe mieux, c'est une entreprise qui a plus de temps, plus de ressources pour s'occuper de ses employés.
1: Comment on fait pour que ces salariés se sentent bien au travail et pour être sûr qu'ils le sont? Parce que vous savez, il y a des gens parfois qui peuvent ne pas se sentir bien et le cacher.
2: Tout à fait. Alors l'avantage que l'on a, c'est qu'on est une petite structure. Donc c'est assez facile de garder contact avec toute l'équipe, d'autant plus qu'on communique plusieurs fois par jour, que ce soit en visioconférence, par mail, par téléphone ou sur certains canaux de communication interne. Le fait d'avoir cette communication régulière n'enlève rien au fait que c'est nécessaire d'avoir aussi d'autres points, de prendre du recul sur la manière dont on travaille, dont on collabore, pour voir qu'est-ce qui peut être amélioré dans ce que l'on fait.
1: Vos salariés, on en a discuté hors émission, sont en télétravail.
2: Oui.
1: Puisqu'en fait, votre entreprise n'a pas de locaux, hein, n'a pas de bureaux. Le fait qu'ils soient en télétravail implique une distance quand même. Donc comment on arrive à garder le contact avec eux? Vous êtes beaucoup au téléphone avec eux, beaucoup en visio?
2: Oui, on est peut-être éloigné géographiquement, bien que mon équipe habite à Toulouse et les environs. On se réunit régulièrement, peut-être une fois par mois, parce que le côté rencontre physique est important. On a fait le choix, j'ai fait ce choix-là il y a quelques années par pragmatisme économique, parce qu'effectivement, c'était pas simple d'avoir des locaux, d'avoir des salariés dans les locaux. Mais aujourd'hui, je referai ce choix parce que ça apporte un vrai confort à tout le monde. Et la question que vous me... Alors, quelle était la question initiale?
1: Non, la question, comment on arrive à garder le lien avec des gens qu'on ne voit pas tous les jours physiquement?
2: À partir du moment où ces personnes-là souhaitent et s'y retrouvent dans ce mode de collaboration, parce que ce n'est pas fait pour tout le monde, la communication régulière, donc tous ces échanges quotidiens, font qu'on n'a pas l'impression d'être seul. Ce qui est déprimant, c'est d'être face à sa machine, il n'y a rien qui se passe, personne nous contacte, etc. Là, il y a plusieurs sollicitations, il y a des réunions d'équipe, quand bien même elles se font en visioconférence, il y a des appels, il y a ce contact quotidien, donc on ne se sent pas seul.
1: Et en parlant de ça, vos rapports avec vos clients se passent aussi beaucoup par visioconférence également. Parce que vous avez des clients, on n'a pas parlé, mais c'est le moment, en Occitanie, donc il y a une proximité avec lesquels il y a une proximité géographique, mais aussi sur tout le territoire français.
2: Oui, et même un peu au-delà, parce qu'on a des clients sur la Suisse, on a des clients en Belgique aussi.
1: La RSE, il y a un volet environnemental. Vous vous déplacez en fait assez peu finalement, si on regarde l'aspect pollution par le fait l'empreinte carbone, comme on dit, vous, de ce côté-là, vous êtes très peu concerné.
2: Oui, c'est bien optimisé côté empreinte carbone, effectivement. Alors, l'un des avantages de la période Covid que l'on a traversée, c'est que beaucoup de personnes se sont habituées à échanger, à faire confiance, à travailler avec des personnes qu'elles n'ont jamais rencontrées physiquement. Pour l'anecdote, j'organise un événement pour les indépendants le 22 septembre à Toulouse. Donc on attend 200, 250, 300 personnes. Et j'ai invité des clients avec qui je travaille depuis plusieurs années, dont certains que j'ai jamais rencontrés. C'est la seule exception. Donc là, pour le bilan carbone, c'est peut-être un peu moins bien. Mais ça montre qu'on peut construire de vraies relations, de vrais partenariats à travers un ordinateur et à travers des visioconférences que l'on organise.
1: Selon vous, est-ce que l'utilisation de toutes les potentialités de LinkedIn peut jouer sur la responsabilité sociétale des entreprises ? Après tout, c'est un outil, certes, pour créer du lien professionnel, mais pour le coup aussi du lien social, d'une certaine manière.
2: La réponse est oui, et je vois deux raisons principales. La première, pour pérenniser une entreprise, pour qu'elle puisse accomplir sa mission, pour qu'elle puisse recruter, pour qu'elle puisse se développer, souvent elle a besoin d'opportunités. Ces opportunités peuvent venir de LinkedIn, peuvent venir en dehors de LinkedIn, il n'y a pas que LinkedIn dans la vie, même si c'est très précieux pour pas mal d'entreprises. L'autre volet, c'est qu'effectivement, tous ces partenariats, toutes ces discussions que l'on peut créer à travers LinkedIn aboutissent sur de vraies choses. Et comme je vous l'ai dit, c'est mon exemple, mais c'est l'exemple de tellement de personnes aujourd'hui, on crée de vraies relations, de vrais liens avec des personnes que l'on n'a jamais vues, et ça se fait grâce à LinkedIn.
1: Est-ce que vos clients, comme vos salariés, doivent adhérer aux valeurs que vous avez établies au sein de votre société, que vous voulez véhiculer pour que vous ayez une bonne relation avec eux?
2: Alors, la manière dont on travaille avec nous, on passe souvent par la case rendez-vous. On a besoin de discuter, d'échanger, alors déjà pour connaître l'entreprise qui nous sollicite ou que l'on a démarché de notre côté aussi, pour connaître les objectifs, qu'est-ce qu'ils souhaitent faire. Ça nous permet de connaître leur état d'esprit, ça nous permet, souvent lors d'un échange d'une heure de temps, on arrive à savoir si le feeling est là, si on est les bonnes personnes pour les aider. Donc on n'a pas la possibilité de commander sur catalogue ce que l'on fait. Ça passe par cet échange, pour être sûr qu'on s'y retrouve tous dans cette collaboration.
1: La RSE, c'est aussi l'inclusion. Est-ce qu'il y a des aspects inclusifs dans votre société ou dans les services que vous proposez à vos clients? Et là, je pense par exemple, comme vous travaillez beaucoup en télétravail, vous utilisez le télétravail à des personnes en situation de handicap.
2: Oui, et d'ailleurs le fait qu'on ait obtenu une certification Calliope en tant qu'organisme de formation nous pousse à être vigilants sur ces sujets et à mettre en place des choses concrètes. Alors, vous l'avez bien dit, 95% de nos accompagnements, c'est du distanciel. Le fait que ce soit en distanciel, on a les visioconférences qui ne nécessitent pas de présence physique. On a des ressources préenregistrées que l'on sous-titre pour que certaines personnes qui ont peut-être un peu plus de problèmes pour visionner ce contenu puissent y accéder également. On s'adapte de cette manière.
1: Vous pourriez donc embaucher des personnes en situation de handicap. C'est quelque chose que vous pourriez envisager dans les années à venir?
2: Tout à fait. À partir du moment où la personne peut travailler de chez elle, il y a des aménagements qui peuvent être discutés, etc. Mais clairement, ce n'est pas un critère, j'ai envie de dire. À partir du moment où la personne a le bon état d'esprit, l'envie de faire, la bonne compétence, etc. Oui.
1: Et en parlant de salariés en situation de handicap, est-ce que vous avez le sentiment que les entreprises, encore aujourd'hui, sont frileuses pour les recruter?
2: La réponse est oui, bien évidemment. C'est évident et ce n'est même pas conscient. C'est juste que parfois, quand on se retrouve face à des candidatures...
1: Ça veut dire qu'ils ne pensent pas, c'est pas conscient, ils ne pensent pas qu'ils pourraient recruter pour tel poste une personne en situation de handicap, serait tout à fait indiqué pour occuper telle ou telle fonction.
2: En fait, je pense que pour ces entreprises-là, quand l'opportunité se présente, quand elles ont une personne face à elle qui a les bonnes compétences, même si c'est en situation d'handicap, c'est pas un souci. Mais si l'entreprise a le choix entre différents candidats équivalents, est-ce qu'il n'y a pas un biais quelque part qui va faire que on va favoriser des personnes valides par rapport à des personnes qui sont en situation d'handicap? Peut-être. Je vois que les choses évoluent sans doute lentement. Il y a un environnement autour de l'entreprise qui est incitatif pour le recrutement de personnes en situation d'handicap. Il y a encore des progrès à faire.
1: Et on va conclure sur le sujet de la RSE. Votre entreprise se développe, elle pourrait être appelée à se développer encore plus dans les années à venir. Est-ce que dans ce cas, le paramètre RSE pourrait devenir quelque chose de très important qui vous amènerait, par exemple, à mettre en place des indicateurs pour montrer que vous pratiquez la RSE et que vous essayez de faire en sorte que vos salariés la pratiquent aussi?
2: La réponse est oui, certainement. Je pense que beaucoup d'entrepreneurs n'ont pas de soucis en soi avec la RSE. Il y a différentes problématiques à régler sur différents moments. Je vous le disais en début, quand on se lance, forcément on ne pense pas à RSE. Quand on commence à recruter, ça commence à devenir un sujet qui commence à apparaître, qui commence à se faire, parfois sans qu'on en ait conscience, sans qu'on ait planifié de mettre en place des actions RSE, mais ça se fait. Et puis, quand l'entreprise devient mature, structurée, plusieurs éléments, il y a un peu plus de temps et de ressources d'aller sur des projets qui auraient un impact sociétal bien plus grand.
1: Le moment est venu de conclure cette série d'émissions avec vous, Nassim Amis. Merci d'avoir été au rendez-vous pour ces 4 numéros où nous avons pu découvrir Eagle Eye Digital, votre société et son activité, ses services. Je vais juste vous demander de rappeler la date de cet événement que vous organisez au mois de septembre et le lieu.
2: Donc, c'est le 22 septembre à Toulouse, à l'espace Diagora à la Bège. La journée s'appelle l'Independence Day. C'est une journée consacrée aux indépendants. Donc, il n'y aura pas que du LinkedIn. J'ai convié différents experts qui vont parler de tous les sujets clés pour les indépendants, à savoir la visibilité, la prospection, la vente, le mindset à avoir. Donc, c'est vraiment une journée qui permet de prendre du recul, qui permet de partir avec des éléments concrets. On était 150 personnes l'année dernière pour la deuxième édition. On devrait être 250 à 300 pour la troisième. Voilà, si vous êtes indépendant, si vous êtes à votre compte, si vous avez besoin de prendre ce recul et de ressortir gonflé à bloc avec des actions concrètes à mettre en place, cette journée est pour vous.
1: Merci encore Nassim Amis. Le rendez-vous est pris. Merci aussi à Yannick Galupini qui a réalisé toutes ces émissions. La semaine prochaine, Echo vous proposera un nouveau rendez-vous avec une autre entreprise d'Occitanie. Merci d'avoir été fidèle à notre écoute. À bientôt.
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1: On peut constater une nouvelle fois que le hasard ou la providence fait bien les choses, puisque, voilà, raconter les choses exactement comme elles se sont passées, sœur Colette Lignon est venue à Laval ce matin, accompagnée d'une autre sœur des Augustines, et puis cherchant un endroit où aller avant d'aller rendre visite à quelqu'un à l'hôpital de Laval, et bien finalement ces deux sœurs ont atterri à la radio. Voilà. Et voilà comment on va découvrir le parcours de sœur Colette Lignon qui est là avec nous aujourd'hui. Bonjour sœur Colette.
2: Bonjour. Alors, et merci à Radio Fidélité qui nous ouvre ses portes, c'est très gentil.
1: Mais c'est avec grand plaisir et ça va permettre à nos auditeurs de découvrir un parcours que l'on peut qualifier un petit peu hors du commun quand même, puisque vous êtes une Ursuline aujourd'hui à Quimperlé.
2: Oui.
1: Et vous avez beaucoup, beaucoup voyagé et eu des tas de missions et de parcours, oui, assez étonnants. Alors d'abord, pour rappeler un petit peu ce qu'est cet ordre des Ursulines, il n'est pas très très connu, il est assez ancien d'ailleurs.
2: Oui, alors les Ursulines sont nées au XVIe siècle dans le nord de l'Italie, puis elles, sous la forme d'une compagnie de Sainte-Ursule, puis elles sont passées en France, et en France elles se sont énormément développées au XVIIe siècle. Parce que une des vocations de notre fondatrice a été vraiment de s'occuper des femmes au XVIe, XVIIe siècle, en particulier pour ce qui est de l'éducation. Il y avait tout ce qu'il fallait pour les hommes et puis rien du tout pour les femmes. Donc les Ursulines, très vite, ont vu l'importance de la femme dans les familles et dans la société et ont ouvert des centres catéchétiques et puis bientôt des écoles où elles ont accueilli les femmes et les filles de France au XVIIe, et d'une manière tellement qui répondait aux besoins de l'époque que très vite il y a eu 300 à 400 monastères d'Ursulines qui se sont répandues en France, puis ensuite en Europe, pour s'occuper des femmes et des filles de France.
1: C'était voilà. Assez précurseur, effectivement,
2: ah,
1: à
2: oui,
1: l'époque.
2: Oui.
1: Hein.
2: Ouais, c'était très précurseur, oui. Alors, les Ursulines sont arrivées à Château-Gontier, donc au XVIIe siècle. Elles ont ouvert un monastère et une école. Et peu de temps après, sont arrivées les Augustines, que les Ursulines ont bien aidé à s'implanter à Château-Gontier. Et de cette époque-là date une grande amitié entre la communauté ursuline et la communauté augustine, les enseignantes et les hospitalières, vous voyez. Et c'est une amitié qui s'est encore concrétisée quand une Ursuline de Tours a perçu un appel du Seigneur à partir au Canada pour y fonder la première école de filles d'Amérique du Nord. Et il se trouve que cette Ursuline, qui s'appelle Marie de l'Incarnation Martin Guyard, qui est en même temps une grande mystique française, elle est partie là-bas avec trois Ursulines et trois Augustines. Elles ont fait le voyage ensemble dans le même bateau, et donc ça a créé entre nos deux congrégations énormément de contacts et de d'affection aussi, voilà.
1: Et alors là, à l'époque, quand Marie de l'Incarnation emmène son petit groupe au Canada, c'est pareil, c'est très précurseur aussi.
2: Ah oui, c'est très précurseur.
1: C'est en quelle année à peu près ?
2: On vient de découvrir le Canada. C'est en 1631 qu'elle est partie. Non, 35, je crois. On vient de découvrir le Canada, et le Canada, il n'y a rien. Que des militaires, des défricheurs. Et voilà, ces Ursulines et ces Augustines arrivent là. Et ont tout à bâtir, à construire et à... Voilà.
1: C'est assez incroyable.
2: C'est vraiment très précurseur aussi.
1: Des vraies aventurières.
2: Oui, oui. Oui, des vraies aventurières, absolument. mais toujours poussé par le désir de faire connaître la foi chrétienne et de la partager.
1: Et puis l'enseignement, et puis il y a aussi le volet aussi, être proche des plus pauvres.
2: Oui, aussi, toujours, oui. Parce que là, on s'occupe des petites indiennes, les chefs indiens viennent confier leurs filles, en même temps que les petites françaises qui sont les filles des découvreurs, là.
1: Donc en plus, oui, ça contribue à...
2: Ça contribue aussi au vivre ensemble. Voilà. Hein. C'est aussi une des caractéristiques de l'éducation ursuline. C'est vraiment de s'occuper des jeunes une par une et en même temps, ensemble, leur apprendre à vivre ensemble, d'où qu'elles soient, de quelque culture, de quelque... Voilà. Mmh.
1: Donc c'est magnifique. Aujourd'hui, si on parle des ursulines... Il y en a combien en France ?
2: Aujourd'hui, en France, on doit être dans les 150 à peu près. Il y a une seule province de France, on doit être 150. Mais l'ensemble de la congrégation doit être à peu près maintenant 1500.
1: Sœurs ?
2: 1500 sœurs répandues dans le monde entier.
1: Dans le monde entier.
2: 1500 ursulines de l'Union romaine répandues dans le monde entier.
1: Parce qu'effectivement, du coup, après le Canada, il y a eu d'autres pays et aujourd'hui...
2: Ah oui, alors après le Canada, si vous voulez, les ursulines se sont répandues, puisqu'on reste avec les ursulines, se sont répandues d'abord en Europe et puis elles ont passé les mers et les frontières à la suite de Marie de l'Incarnation et elles se sont répandues dans le monde entier, dans tous les continents.
1: On découvre que des sœurs peuvent aussi être des pionnières.
2: Ah oui, absolument, oui, voilà. Oui.
1: Sœur Colette Lignon, si on revient sur votre parcours à vous, il a été assez pionnier aussi, hein, assez mouvementé.
2: Oui, assez mouvementé, si on peut dire. Alors, moi, j'ai été élève chez les Ursulines à Quimperlé. J'ai fait toute ma scolarité chez les Ursulines. Si bien que quand j'ai perçu un appel du Seigneur à la vie consacrée, j'ai tout de suite pensé aux Ursulines. J'avais un bel exemple de vie communautaire de mes sœurs. Et donc, je suis entrée chez les Ursulines.
1: Est-ce qu'on peut s'interrompre un tout petit peu pour parler de votre vocation ? Comment est-ce que vous avez perçu cet appel ? Est-ce que vous êtes d'une famille ?
2: Oui, je suis d'une famille qui était très chrétienne, hein, une famille nombreuse. Nous étions cinq, j'avais quatre frères après moi. Et un peu tout naturellement, j'ai pensé à la vie religieuse, j'ai perçu cet appel à la vie religieuse, nourri par la parole de Dieu, par... voilà, des événements plus personnels, si bien que j'ai fini par entrer à 21 ans, après avoir fait mes études de philosophie à la Sorbonne, je suis rentrée chez les Ursulines.
1: Et il y a à peu près 60 ans ?
2: Oui, à peu près c'est ouais. Ça, oui. ça date déjà, hein, oui. Et alors là, après m'avoir terminé ma formation ursuline, je suis revenue enseigner à Quimperlé pendant 6-7 ans, et avec beaucoup d'enthousiasme, c'était mes premières années d'enseignement. C'était les premières années où nous accueillions des garçons dans nos classes, parce que jusque-là, on s'était consacré vraiment aux filles. Et alors là, on est devenu mixte. Et actuellement, je suis en train d'organiser avec mes anciens élèves, qui ont maintenant 65 ans, une grande réunion d'anciens, ils sont tout à fait enthousiastes, qui va avoir lieu le 1er juin à Quimperlé. Et on va être, je pense, 70 à 80. On arrive à se retrouver, vous voyez.
1: C'est pas mal, voilà. Hein.
2: C'est pas mal.
1: Ah oui.
2: Oui.
1: Et c'est dire aussi les liens qu'il y a eu à cette époque-là, hein, pour que ça perdure autant de temps après.
2: Ça dit aussi beaucoup sur le type d'éducation qu'on vivait, oui, vraiment, avec nos élèves, quoi. Hein.
1: Oui.
2: Une éducation vraiment de proximité, oui.
1: Oui, de fraternité.
2: C'est ça, voilà.
1: Vrai, quoi, authentique.
2: Oui, tout à fait.
1: Alors donc, hein, l'enseignement à Quimperlé, et puis assez vite, hein, vous êtes appelée pour être directrice de probation.
2: Oui, alors, c'est-à-dire j'ai d'abord été... prieur à Nantes, où on avait aussi une école ursuline, Blanche de Castille. Et pendant que j'étais à Nantes, j'ai été sollicitée pour devenir responsable on appelait ça directrice de probation, de groupes d'Ursulines auxquels on offrait, après une quinzaine d'années de vie religieuse, une année de renouvellement, de ressourcement, année qu'on passait à Rome, en communauté internationale. Alors moi, on m'a demandé de devenir responsable des communautés francophones. Donc j'ai accompagné successivement plusieurs groupes francophones qui étaient donc très internationales. On avait des groupes, on avait des sœurs des pays de l'Est, on avait des sœurs d'Amérique latine, d'un peu partout. Ce qu'on leur demandait, c'était un groupe francophone, c'était de parler français. Voilà, c'était notre langue de communication.
1: Oui.
2: Donc, pendant 7 années, j'ai vécu à Rome en accompagnant ces groupes successifs chaque année, et ça nous a donné la possibilité de rencontrer souvent, pour moi, au moins une fois pour les sœurs, le pape Jean-Paul II. Parce que c'était lui qui était pape à ce moment-là. Et chaque année, on était invités à participer à l'Eucharistie qu'il célébrait le matin de très bonne heure, à 7 heures, je crois, au Vatican, sa messe privée. Et après sa messe privée, il nous accueillait dans sa bibliothèque et on avait un moment très, très convivial avec lui où il se renseignait sur chacune, nous disait une petite blague de temps en temps. C'était très, très, très fraternel et très, très chaleureux, oui, ces rencontres avec le pape Jean-Paul II.
1: Donc ça doit vous... Oui. Ça a dû imprimer des souvenirs.
2: Oui, et alors évidemment, après, quand il a été canonisé, ça compte beaucoup pour moi, ça.
1: Bien sûr.
2: Ces rencontres avec lui. Oui.
1: Bien sûr.
2: Oui, oui.
1: Et sœur Colette Lignon, c'est assez original cette année de probation qui est proposée. Il n'y a que chez les Ursulines.
2: Oui, il n'y a pas que chez les Ursulines, mais ça n'existe pas partout.
1: C'est un petit peu comme une année en off.
2: Oui, enfin, c'est ça. C'est après,
1: point, ou...
2: après 15-18 ans, vous voyez, de vie apostolique, on nous sort du circuit et on nous offre une année de réflexion, de ressourcement, et surtout de vie ensemble internationale. Alors, l'accent est bien mis sur cette expérience interculturelle, internationale. Il faut apprendre à vivre ensemble, alors qu'on est de cultures tellement différentes.
1: Oui, c'est ça, parce qu'il n'y a pas que la langue, effectivement.
2: Ah oui, il n'y a pas que la langue,
1: il y a les cultures.
2: C'est une expérience interculturelle très intéressante, oui. On n'a pas les mêmes points de vue, on n'a pas les mêmes façons, même de mettre la table, de se tenir à table. On se découvre différent et appelé à vivre ensemble, voilà.
1: C'est encore aussi un petit peu comme dès les démarrages, finalement, la confrontation à d'autres, en fait.
2: Oui,
1: le fait
2: c'est
1: d'être
2: ça.
1: Ouvert sur
2: c'est
1: le
2: ça.
1: Monde.
2: C'est une ouverture sur le monde entier, vraiment.
1: Ouais.
2: Oui, oui.
1: Ouais,
2: et aujourd'hui, vous voyez, ça continue, hein, ces groupes internationaux-là. Et à une époque où on voit tellement de conflits, eh bien, nous, c'est... on vit en harmonie, si vous voulez, voilà.
1: Ouais.
2: Alors, ça suppose beaucoup d'écoute, beaucoup d'attention à l'autre. Chacune explique aux autres comment on vit chez elle, etc. C'est très intéressant.
1: Ouais. C'est une grande richesse, certainement.
2: Oui, grande richesse, oui.
1: De ces Ursulines.
2: C'est ça. Alors, au bout de ces 7 années-là, donc j'ai eu fini ma mission auprès des groupes de probanistes. Donc je suis rentrée en France.
1: Donc là on est à peu près en 92.
2: Voilà, à peu près en 92 où j'ai été provinciale. Et à ma surprise, à la fin de mes années provinciales, j'ai participé, comme toutes les provinciales, à un chapitre général à Rome, où là on se retrouve à peu près à 80 sœurs de tout pays et tout continent. Et là, on fait un peu le bilan des 6 années passées. on donne des orientations pour les 6 années à venir et on élit une supérieure générale. Et voilà, j'ai été élue supérieure générale.
1: Donc la chef, chef de toutes les Ursulines du monde entier.
2: Si on veut, des Ursulines de l'Union romaine. Parce qu'il existe d'autres Ursulines, hein, mais les Ursulines de l'Union romaine.
1: D'autres Ursulines qui ont découlé aussi de l'ordre fondé par Sainte Ursuline.
2: Fondé par Saint Angèle Mérici, mais qui sont d'autres organisations, si vous voulez.
1: D'accord.
2: Alors, à l'époque, quand j'ai été élue supérieure générale, moi, nous étions 3000 Ursulines de l'Union romaine répandues dans le monde entier. Et alors, j'avais autour de moi un conseil de 5 sœurs. Chacune était d'une culture et d'un pays différent. Voilà.
1: Toujours la mixité.
2: Toujours, oui, c'est ça.
1: Culturelle.
2: Le mélange de cultures, de races aussi, il y avait Afrique, Asie, Amérique latine, États-Unis.
1: Avec vous, l'Europe.
2: Oui, c'est ça, voilà, et l'Europe, oui.
1: Ah, oui.
2: Europe de l'Est, Europe de l'Ouest, oui.
1: Mm-hmm. Mais là, dites-moi, il faut savoir parler plusieurs langues?
2: Oui, si possible. Mm-hmm. Alors, ben, moi, j'avais mon français, j'avais étudié l'anglais en classe, à Quimperlé, j'avais étudié l'espagnol aussi, ça m'a énormément aidée. Et puis du coup, je me suis mise à l'italien. Mm-hmm. Mais avec ça, j'arrivais à me débrouiller. Sauf dans les pays d'Europe centrale, où quand je faisais des visites, j'avais une sœur pour traduire. Parce que le hongrois, le tchèque, le polonais...
1: C'est particulier, oui.
2: C'est particulier pour moi, en tout cas.
1: Et alors, sœur Colette Lignon, parce que justement, vous venez de dire quand vous étiez, parce que c'était le rôle un petit peu de ce conseil.
2: Oui, alors ma mission avec le conseil, c'était de mettre en œuvre les orientations qui avaient été données par le chapitre général, de voir qu'elles soient mises en œuvre partout, et de visiter aussi toutes nos communautés et nos écoles de par le monde. Donc, nous avons beaucoup voyagé, moi et les conseillères, souvent par deux, parfois seul, ça dépendait. Alors, moi, au début, dans mon premier mandat, parce que j'ai fait 2 mandats de 6 ans, dans mon premier mandat, j'avais décidé de rencontrer chaque sœur personnellement. Et donc, j'ai rencontré chaque sœur personnellement pendant au moins 10 minutes.
1: Wow.
2: Si bien qu'on se connaissait.
1: Oui.
2: Et puis dans mon deuxième mandat, j'ai plutôt rencontré des groupes. Les groupes de prieurs locales, des groupes de formatrices, des sœurs, des groupes qui travaillaient dans les écoles, etc. Voilà.
1: Ce qui vous a certainement permis de prendre la mesure des joies, des peines aussi,
2: ou de ce
1: qui était difficile, et de retransmettre ça au chapitre, c'était l'idée.
2: Tout à fait, oui, c'est ça. Parce qu'à la fin d'un mandat, on est chargé de rédiger un rapport sur la situation de l'Institut. Alors, évidemment, le nombre et puis la situation sur le plan de la vie consacrée, qui a beaucoup évolué à cette époque-là. Et puis, la situation des écoles, des enseignants, notre collaboration avec les personnes laïques aussi, voilà.
1: Alors justement, tout ça, oui, ça a dû beaucoup évoluer, parce que là, aujourd'hui, il n'y a plus beaucoup d'écoles qui sont tenues par des Ursulines.
2: Alors, c'est-à-dire, nos écoles sont toujours, comme on dit, sous tutelle des Ursulines. C'est-à-dire, c'est quand même les Ursulines qui en ont la responsabilité. Hein. Mais nous avons passé la direction, depuis longtemps, déjà depuis une trentaine d'années, hein, on a progressivement

0: s'échange, on s'enrichit les uns les autres de ce qui se fait dans les différentes écoles, vous voyez. Donc on travaille beaucoup, beaucoup ensemble, les sœurs et les laïcs. Si bien que l'esprit vraiment des Ursulines continue dans nos écoles très fortement, oui.
1: Ouais. C'est ça. Il y a combien d'écoles en France, par exemple ?
0: En France, on doit avoir... si je prends les complexes scolaires, on a des complexes scolaires, il y en a certainement entre 20 et 25. Mmh. Alors, c'est des complexes scolaires, par exemple, oui, Quimperlé, il y a
1: primaire, maternelle,
0: primaire, collège, lycée. Parfois, il y a lycée technique en plus, ouais, comme à Vannes, par exemple.
1: Et est-ce que dans d'autres parties du monde, il y a encore un peu plus une empreinte ursuline, un peu plus marquée ?
0: Oui, elle est. Oui. Mais c'est un peu la même chose. On travaille beaucoup ensemble maintenant, ouais, laïque et ursuline.
1: Ouais.
0: Oui, oui. Mais par exemple, dans des pays comme l'Indonésie, il y a encore plusieurs écoles dont la directrice est une ursuline.
1: Ouais. Oui, oui, c'est ça. Oui, il y a des régions c'est où c'est plus.
0: Oui, c'est ça.
1: C'est plus marqué, oui. Aujourd'hui, on est obligé d'aller assez vite, hein, mais.
0: Oui, alors pour finir sur mon parcours personnel, une fois terminé mes deux mandats de prieur général à Rome, donc je suis rentrée en France, j'ai été prieur local dans plusieurs communautés à Tours, à Nantes, et puis maintenant j'ai un âge certain. Alors, je fais partie d'une communauté de sœurs âgées à Quimperlé.
1: Donc,
0: retour aux sources sur la terre natale à Quimperlé, où nous allons emménager, figurez-vous, un peu pionnière encore là, dans une résidence qui vient d'être construite, qui est à peine terminée, et nous emménageons le 15 juin, une résidence pour seniors, pour personnes âgées, ou qui va accueillir notre communauté et des laïcs.
1: C'est génial.
0: Oui, donc nous allons habiter ensemble. C'est des appartements individuels. C'est des logements sociaux, hein, appartements individuels. Ou alors nous aurons les nôtres. Les personnes laïques auront les leurs, mais nous aurons des choses vécues en commun. Par exemple, une salle à manger commune, des activités communes, certainement. Voilà.
1: Non, mais donc une grande richesse.
0: C'est ça. Donc là, on est un peu pionnier aussi dans cette manière de vivre un peu intergénérationnelle, parce que c'est à côté de l'école.
1: Ah,
0: et donc, ouais, on continue de rencontrer nos élèves.
1: Un petit clin d'œil toujours avec...
0: Voilà, voilà. C'est ça.
1: Et puis c'est un petit peu la marque donc des Ursulines aussi, oui, comme on l'a dit à plusieurs occasions, de pas être enfermée,
0: voilà,
1: sur elle-même,
0: hein,
1: de pas être cloîtrée,
0: oui, oui,
1: d'être vraiment présente au
0: voilà,
1: monde,
0: présente à la société, au monde dans lequel nous vivons. Mmh. Voilà.
1: Merci beaucoup, hein, sœur Colette Lignon, de nous avoir fait découvrir ce charisme des Ursulines,
0: oui,
1: et puis votre parcours à vous. On aurait
0: c'est
1: pu
0: ça,
1: rester encore plus longtemps, mais je crois qu'il faut que je vous rende à vos obligations.
0: C'est ça. Et merci à Radio Fidélité de votre accueil.
1: Ben je vous en prie.
0: Je vais vous faire une petite confidence à la fin. Ma mère, maman, écoutait beaucoup, beaucoup Radio Fidélité.
1: Ah.
0: Ça l'a accompagnée pendant toute sa vieillesse.
1: Alors, Radio Fidélité Nantes ?
0: De Nantes.
1: De Nantes.
0: C'est
1: bon,
0: ça. Voilà.
1: Notre grande sœur.
0: Oui,
1: notre grande
0: c'est
1: sœur,
0: ça.
1: Si j'avais une dernière question à vous poser, sœur Colette, c'est quel regard portez-vous quand vous regardez sur votre parcours, sur votre vocation, votre parcours ?
0: Oui. Bah, c'est un regard de bonheur, de bonheur. Tout ça a été conduit par le Seigneur. Hein. Et c'est un regard d'action de grâce, en fait, de reconnaissance, beaucoup. Oui. Voilà, pour tout ce que le Seigneur a fait et tout ce que nous avons fait ensemble avec les sœurs aussi et les laïcs. Une belle mission, quoi.
1: Ouais, quelle richesse. Hein.
0: Oui, oui.
1: Merci beaucoup, beaucoup,
0: voilà,
1: sœur Colette.
0: Merci à vous.
1: Et merci à sœur Annie,
0: oui,
1: qui vous a accompagnée jusqu'ici.
0: Et encouragée.
1: Et encouragée, merci.

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1: Bonjour à tous, l'essentiel de l'actualité, c'est demain soir que les dernières vigilances rouges canicule devraient être levées, c'est ce qu'annonce Météo France. Ce samedi en tout cas, 37 départements du centre, de l'est, du nord-est et de l'Île-de-France restent en rouge, quasiment tout le reste du pays est en orange. Les hôpitaux parisiens ont enregistré près de 3000 passages aux urgences en 24 heures, soit une hausse de 36% par rapport à la normale. Nouvelle plainte contre Jérôme Barella, déjà mis en examen pour le meurtre de la petite Liana dans le Gers. C'est sa femme qui dénonce des viols et des violences conjugales, les accusations qui s'ajoutent à d'autres procédures déjà en cours pour viols sur mineurs. Après les frappes des États-Unis hier en Iran, en réponse à l'attaque d'un navire dans le détroit d'Ormuz jeudi, c'est au tour de l'Iran d'entamer des représailles aujourd'hui. Téhéran affirme avoir ciblé des positions militaires américaines dans la région du Golfe. De son côté, Washington dénonce une agression injustifiée et une violation claire de l'accord de cessez-le-feu. Et en foot, les Bleus qui affrontent la Suède en 16e de finale de la Coupe du Monde ce mardi. L'équipe de France a validé sa première place de groupe après avoir renversé la Norvège 4-1 hier soir.

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2: Bonjour, vous êtes sur votre radio chrétienne pour votre émission Grand format. Cette semaine, vous pourrez écouter la deuxième partie de la conférence enregistrée au Parvis de Saint-Nazaire le 20 novembre dernier sur les héritages. Nous reprenons la partie où Nicole Prieur, philosophe, thérapeute familiale, aborde le sujet des héritages patrimoniaux, sujet qui révèle souvent des tensions entre frères et sœurs. Elle nous explique ce phénomène et répond aux questions du public. Nous l'écoutons.
3: Alors, au moment des héritages, ça nous permet aussi de parler de la relation entre frères. Et alors, peut-être juste finir une chose quand même. Grandir, c'est trahir. Mais grandir, pour moi aussi, vous allez me dire, quand on a 30, 40 et 50 ans, et ça va finir aussi d'expliquer pourquoi ça peut être très éthique. Quand on a 30, 40, 50 ans, grandir, vous allez me dire, ça veut dire quoi? Pour moi, grandir, à ce moment-là, et on va voir que c'est un lien avec les héritages sonnants et trébuchants, et quand on ne l'a pas fait, ça risque de se reporter au moment de la mort des parents. Grandir, c'est pour moi ce que j'ai appelé solder les comptes. C'est-à-dire, encore une fois, on a tous dans notre calculette inconsciente des mécomptes, des choses qu'on n'a pas reçues et qui nous ont fait mal. Et à un moment donné, pour moi, grandir, c'est être capable de ne plus attendre de nos parents ce qu'ils n'ont pas pu nous donner. C'est-à-dire que, passer par pertes et profits, ok, ma mère n'a pas été suffisamment présente, mon père, ceci, ceci, cela, ils ont été trop autoritaires, etc. À un moment donné, grandir, c'est quelque part exonérer nos parents. C'est accepter qu'ils n'aient pas pu faire autre chose que ce qu'ils ont pu faire. Ce n'est pas forcément facile, hein, ça dépend de ce qu'on a subi, vécu, etc. Mais c'est à un moment donné, ne plus leur demander des comptes sur ce qu'ils ont fait et ce qu'ils n'ont pas fait. C'est pour ça que je dis solder les comptes et les exonérer. À un moment donné aussi, c'est les accepter pour ce qu'ils sont, hein, et ce qu'ils n'ont pas, accepter qu'ils n'ont pas pu être. Et là aussi, du coup, si on accepte leur réalité, si on accepte qu'il n'ait pas été parfait, d'abord nous on accepte un peu plus de ne pas être parfait, donc ça fait du bien aussi de ne pas être obligé d'être parfait. Et si on accepte effectivement qu'il n'ait pas été des êtres parfaits, on les accepte tels qu'ils sont, quelque part effectivement d'abord ça nous fait grandir, on n'est plus dans une position d'enfant à toujours attendre tout et encore tout de nos parents, mais on accepte leur réalité et du coup ça les libère eux, ça nous libère, et pour moi c'est un peu comme ça que l'on respecte nos parents, et du coup on rééquilibre ce qu'on a vu tout à l'heure, les comptes qui étaient déséquilibrés. À mon sens, on rééquilibre quand on les exonère d'être autre chose, quand on ne leur demande plus d'être autre chose que ce qu'ils ont pu être. Quand on n'attend plus d'eux des choses impossibles. Parce que c'est plus la peine à 40-50 ans d'attendre que nos parents soient attentifs s'ils n'ont jamais été jusqu'à présent. Je crois qu'à un moment donné, il faut renoncer à ça. Et du coup, ça libère tout le monde. Et aussi, moi, ça me fait penser cette phrase-là. Sur la notion de respect, j'avais entendu un jour un rabbin dire le cinquième commandement, c'est tu respecteras ton père et ta mère, c'est la traduction qu'on en donne. Le verbe hébreu, c'est kavod, qui veut dire lourd. Alors il nous a dit, il s'agit pas forcément de lourder ses parents. Encore que psychiquement, quelquefois je dis il faut tuer ses parents psychiquement, évidemment, dire les rendre un peu moins importants que ce qu'ils ont été, mais il s'agit de donner du poids à leur manquement, à leur défaillance, et leur donner du poids à leur manquement, donner du sens. Ils n'ont pas pu faire autrement. Et du coup, si je donne du poids à leur manquement, à leur défaillance, je n'ai plus besoin de porter ces défaillances. Parce que souvent, on est toujours, en tant qu'enfant, on a toujours une propension à vouloir réparer les fragilités de nos parents. Combien de fois je reçois des enfants qui ont envie de faire ce que les parents n'ont pas pu faire, ce que les parents n'ont pas pu être, et donc ils se privent aussi de, d'une partie d'eux-mêmes, parce qu'ils se positionnent dans, dans le prolongement des parents, ou dans la compensation de ce que, de le comblement hein, de ce que les parents n'ont pas pu être. Donc, à partir du moment où on accepte les manques de nos parents, les fragilités, on n'a plus besoin de les porter. Et je pense que ça, c'est bien. Et du coup, on les respecte, et c'est une façon de les rendre à leur réalité, plutôt que de leur dire pourquoi ils ont fait ça, pourquoi ils n'ont pas fait ça. Donc, je reviens aux héritages, mais ça c'est important pour aussi comprendre. Aux héritages sonnants et trébuchants. Qu'est-ce qui se passe? Et là, c'est la fratrie qui est mise à l'épreuve. La fratrie qui est mise à l'épreuve, on le sait, une fratrie qui a pu s'entendre au moment des héritages. Alors, on voit les deux aspects. Hein. Une fratrie qui a pu s'entendre, tout d'un coup, elle explose, avec des surprises parce qu'on ne s'imaginait pas que mon frère, sa sœur pouvait être aussi mesquin, etc. Ou quelquefois, d'autres fois, au contraire, les fratries étaient un petit peu séparées, l'éloignées. Et puis, du coup, là, le décès d'un parent, ça les rapproche. Un petit détour par comment se constitue une fratrie ou pas? Vous êtes encore disponible pour comprendre un peu comment, qu'est-ce qui va se rejouer et cette calculette inconsciente. Voilà. Là aussi, une fratrie, elle se constitue sur des comptes. Là aussi, si vous êtes parents, grands-parents, vous avez tous entendu les enfants, les petits-enfants dire « il a eu un bonbon de plus que moi »,« il a eu une histoire de plus que moi »,« il a toujours le morceau de qu'il aime »,« il a une part de gâteau », enfin bref, tout se constitue sur des comptes. Et ces comptes, alors le problème, j'étais très très surprise de voir que donc ça donne un sentiment, donc tous ces mes comptes là, tout ce que je n'ai pas reçu, le cadeau de à l'âge de 5 ans que mon frère a eu magnifique et que moi j'ai eu tout mesquin, il reste dans ma calculette inconsciente. Hein. Et là où ça me surprend, c'est que je vois des adultes bien plutôt bien installés dans leur existence, ayant réussi un certain nombre de choses, bon avec quelques souffrances, mais d'accord, on s'en sort. Et ces adultes là peuvent évoquer à 40-45 ans, peuvent évoquer le cadeau qu'ils n'ont pas eu à leurs 5 ans ou qu'ils ont été déçus avec une souffrance, comme si c'était la veille qu'ils avaient été humiliés par ça. C'est-à-dire que les souffrances liées au sentiment d'injustice dans la fratrie perdurent longtemps, si on n'y travaille pas, évidemment. Hein. Donc elles perdurent avec une émotion comme si elle était vraiment vécue la veille. Vraiment, je vois des adultes, quand ils parlent de ce cadeau, ça peut être n'importe quoi, de cette différence qu'ils ont pu vivre, il y a une émotion qui est là. Je me dis, mais ils ont quel âge là? Des fois, je les imagine encore en culotte courte, alors que ce sont des personnes bien établies. Donc, la fratrie se constitue sur des comptes, hein, qui sont enregistrés dans cette fameuse calculette inconsciente. Et c'est pas étonnant, parce que pour l'aîné, on va rester sur une fratrie de deux, pour l'aîné, l'arrivée du second, c'est une véritable expérience de perte. Il perd le regard d'exclusivité des parents, des grands-parents. Et quand on sait ce que c'est que le regard pour un enfant, un enfant se construit dans le regard des parents. C'est quand il voit ce que les parents lui renvoient dans leur regard, plus que dans les mots, il va se construire. S'il voit les parents éblouis par lui, il va se considérer comme quelqu'un d'éblouissant. Enfin, je schématise. S'il voit les parents, donc voilà. Donc le regard est quelque chose d'important. Donc l'aîné voit le regard de la famille se déplacer vers cette petite chose qui n'a aucun intérêt. On lui disait, c'est bien un frère, c'est bien une sœur. Mais là, ça braille. On peut même pas jouer. Ça réveille tout le monde la nuit, ça fatigue papa, ça fatigue maman. Ça n'a pas d'intérêt. Hein. Donc, il perd beaucoup. Et on va se mettre du côté du petit. Le petit, quand il va comprendre, le petit, c'est pas une expérience de... Alors, perdre, c'est quand on a eu et quand on n'a plus. Le petit, c'est une expérience de manque. Il lui manquera, et c'était toujours très touchant, les petits-enfants que je pouvais avoir dans les problèmes de rivalité. Je leur demandais de montrer ce qu'ils avaient de plus ou de moins, etc., avec les autres. La plupart me disaient, regarde, j'ai 2 ans de moins que mon frère aîné, j'ai 3 ans, 18 mois. C'était une douleur ces années de moins. J'apprends à lire moins que lui, j'ai moins le droit de regarder la télévision. Donc c'est un manque. Et entre l'aîné et le deuxième, ils ont 2 choses à résoudre différentes. L'aîné doit laisser une place à l'autre, il doit accepter l'existence de l'autre, et c'est pas facile parce qu'il y a beaucoup de petits frères et de petites sœurs qui passeraient volontiers à la poubelle. Hein. Combien de fois moi j'ai des petits patients qui me disent mais on peut les ramener à la clinique les bébés. Bon. Donc l'aîné doit faire une place à l'autre, et le deuxième, et ça aussi moi je l'ai entendu souvent, doit oser dépasser la culpabilité d'exister. Il a le droit d'exister. Et souvent, les grands frères ou les grandes sœurs disent aux petits « Qu'est-ce que c'était bien quand tu n'étais pas là, j'avais les parents tout seuls pour moi. » Donc, la culpabilité d'exister, elle est là. Donc, il y a effectivement des comptes et des mécomptes qui s'instituent. Et avec la caractéristique très importante à avoir en tête, c'est que vous allez donner les mêmes cadeaux aux enfants, vous allez essayer d'être égalitaire. Très bien. Comment ils vont réagir? Il y en a un qui dira, je n'ai que ça comme cadeau, et l'autre qui dira, mais moi je voulais autre chose, etc. Il ne suffit pas d'être égalitaire pour être équitable. Donc, vous allez avoir le même geste, et il y en a un qui va, même s'il ne le dit pas, qui va vivre ça comme une humiliation, et l'autre qui va être donc... Tout ça pour dire qu'un frère et une sœur, ou dans une même fratrie, la plupart du temps, les mêmes événements ne sont pas vécus de la même manière. C'est-à-dire qu'il y a là aussi la psyché individuelle qui va faire que le même événement va être vécu différemment. Et donc, on arrive au décès de ses parents avec cette calculette inconsciente, avec ces attentes qui n'ont pas été résolues. S'ils n'ont pas suffisamment trahi, donc ils ont l'impression qu'ils ont été des mauvais enfants parce que ils n'ont pas accepté d'être des bons enfants. Ils sont culpabilisés d'être des mauvais enfants parce qu'ils n'ont pas obéi aux parents, donc avec beaucoup de culpabilité. Et quand les parents décèdent, toute cette calculette... Alors, il faut savoir aussi que la fratrie va se constituer à partir de ces manques et des pertes, à partir du moment où les parents instituent la parole et la loi qu'on a appelée le surmoi fraternel, la loi du « tu respecteras l'autre ». La loi qui, effectivement, qui dit « tu ne tueras pas, évidemment, psychiquement, ton frère ou ta sœur ». Parce que quand je recevais des enfants qui étaient en pleine rivalité, avec des jalousies très fortes. Alors, quand les enfants, quand ils passent, la fratrie, quand elle alterne entre des moments de rivalité, de brute et de jalousie, quand ça alterne, tout va bien. C'est comme ça qu'ils constituent leur lien. Mais quand il n'y a que le versant rivalité, là, il faut s'inquiéter. Alors, quand je les recevais, j'ai envie de dire que on était devant Abel et Caïn. Je veux dire, il y avait une pensée, il y avait une pulsion fratricide qui était vraiment là. Si je pouvais, on a plaisanté tout à l'heure, mais quelquefois, il y a vraiment cette pulsion très forte de vouloir éliminer l'autre. Donc, et les parents sont là pour dire, voilà ton territoire, voilà ce qui est à toi, voilà ce que vous devez partager, et qui doivent instituer la loi du « tu respecteras l'autre ». Et le respecter, c'est aussi ne pas l'insulter. Et aussi, des fois, les insultes sont quelquefois plus virulentes entre frères et sœurs, sont quelquefois plus virulentes et plus destructrices même qu'un coup de poing échangé ou qu'un coup de pied lancé. Donc, le surmoi fraternel, c'est la manière dont les parents ont pu instituer cette loi du « tu ne tueras pas psychiquement, vous partagez le territoire, vous partagez notre amour, etc. » Ok, mais au moment où les parents ne sont plus là, ce surmoi fraternel risque d'exploser. C'est-à-dire que du coup, ils ne sont plus là pour rappeler cette loi de « respectez-vous ». Et du coup, il y a tout le retour du refoulé, tout ce que je n'ai pas eu, tout ce que j'ai envie d'avoir, qui vont être revendiqués. Et comme je le dis d'une manière très courte, enfin dans une formule courte, c'est que finalement, dans un héritage, quand il y a des conflits, on va présenter au frère ou à la sœur, à la fratrie, la facture de ce qu'on estime ne pas avoir reçu de nos parents et la facture de ce qu'on aurait dû recevoir. Donc, on va se payer quelque part sur l'héritage. Sachant que les objets sont porteurs de symboles et qu'on a l'impression qu'ils sont aussi porteurs de messages. Si vous donnez, si les enfants héritent de deux vases strictement identiques, il y a une valeur symbolique importante là. S'ils héritent de deux vases strictement identiques, un qui était dans le placard, l'autre qui était tous les soirs sur la table de chevet de la maman qui vient de disparaître. Il y en a un qui va recevoir celui qui était la table de chevet et qui va dire, oh ben voilà, j'étais le privilégié, donc c'est comme si je l'avais à côté de moi. Et l'autre qui va dire, mais oui, effectivement, on m'a donné celui qui est dans le placard parce que j'étais relégué dans le placard. Donc on va interpréter. Okay. Peut-être que la mère faisait ça autrement. Peut-être qu'au contraire, elle voulait préserver celui qui était dans le placard pour donner le plus beau à celui-là. Okay. Donc, on va interpréter et on va attribuer aux objets un symbolisme qui n'était peut-être pas pensé par les parents. Donc effectivement, ça prend de l'ampleur. On a envie de se venger. Entre-temps, peut-être qu'on a aussi, on s'est marié avec une femme ou un homme qui a des problèmes avec sa fratrie. Donc, on va lui dire, t'as vu le vase que t'as eu, il est déjà abréché, etc. Donc, la manière dont on va évoluer dans la vie, dont on va avoir aussi, dont on s'épanouit ou pas, va inciter finalement à plus de conflits ou au contraire, voilà. Donc, si on a soldé ses comptes avant. Si on n'est plus en attente de choses impossibles, on pourra rire, même si on a eu un vase qui n'avait aucune valeur et que le frère a eu le vase galé qui coûte un fric faux, etc. On sourira, on dira ben les parents, ils n'ont pas vu que ça pouvait nous blesser, etc. Si on a la calculette inconsciente bien chargée et qu'on n'a pas un petit peu nettoyé, à ce moment-là, ça va être la guerre pour pas grand-chose. Donc, là aussi, ce qui est important, au moment de l'héritage, c'est de savoir faire les bons comptes. Si les parents laissent les choses, c'est en général, c'est pour un mieux-être, pour un mieux vivre. Il faut y redonner du sens. Si j'ai un héritage, il faut voir du côté de ce que ça peut m'apporter en plus, plutôt que du côté de ce que ça m'apporte en moins. Et les fratries qui s'entendent, ce sont des fratries, j'ai envie de dire, qui resignent un contrat. Le lien fraternel est important pour nous. Il est plus important qu'un vase ou que n'importe quoi. Et donc, ça a du sens pour moi d'avoir un frère et une sœur à côté de moi ou une fratrie, etc. Parce que la fratrie, c'est le lien à l'origine. Parce que la fratrie, ça peut être la complicité. Ça peut être, c'est le lien qui perdure dans notre vie. Ça peut être un soutien à n'importe quel moment. Au moment des divorces, la fratrie est très importante. Donc, si je décide que ma fratrie est importante et au-delà des questions matérielles ou même des questions que j'ai pu interpréter, à ce moment-là, on préservera le lien familial. Et je voudrais conclure sur quelque chose qui peut-être aussi vous aider. C'est dans tout ce qu'on a mis en évidence dans le lien familial et fraternel, il y a des questions de reconnaissance. Dans une famille, on a besoin de se sentir reconnu. Et je ne sais plus, Lévinas, je crois que c'est lui qui disait la reconnaissance. Alors, je ne sais plus quelle est sa phrase exacte, mais si je ne la retrouve pas, je vais vous dire l'idée. Lévinas disait quelque chose comme la reconnaissance vient éponger quelque part le sentiment d'injustice que l'on a pu avoir. Le sentiment, se sentir reconnu fait qu'on ne se sent plus humilié ou on passe outre l'injustice. Et la reconnaissance, en fait, moi j'ai envie de conclure sur ce que nous a apporté Ricoeur, un philosophe. Et vous avez vu que je n'ai pas peur de trahir, il a écrit un livre de 500 pages sur la reconnaissance, le parcours de la reconnaissance. Moi, je vais peut-être le trahir en le résumant en 5 phrases. Ça vous va? Alors, la reconnaissance, il dit bien qu'on a tous envie d'être reconnu, hein, mais il dit bien que c'est un parcours. C'est pas en claquant des doigts, il le dit mieux que moi, évidemment, mais c'est pas en claquant des doigts qu'on va pouvoir rentrer dans ce parcours de la reconnaissance. La reconnaissance, il parle de 5 moments. Alors, c'est pas forcément des moments successifs, hein, c'est des choses, des 5 processus. Le premier, on a besoin, effectivement, dans un premier niveau, on a besoin d'être reconnu. Et comme il dit, c'est l'autre qui me donne mon visage. C'est l'enfant qui a besoin, comme on le disait tout à l'heure, d'être reconnu par ses parents comme un enfant suffisamment bon pour qu'il croie en lui. Donc, j'ai besoin d'être reconnue, c'est une position passive. Le deuxième mouvement, c'est, moi aussi, il faut que je fasse l'effort et que je regarde l'autre et que je lui dise comment je le vois. Hein, donc, je dois aller, moi aussi, quelque part aussi, m'engager dans un mouvement vers l'autre et attester comment je le vois et qu'est-ce qu'il représente pour moi. Donc, c'est le mouvement de reconnaître l'autre, deuxième mouvement. Le troisième mouvement, c'est le se reconnaître mutuellement, réciproquement. C'est un peu le mouvement de l'altérité. C'est-à-dire que, là je fais appel à, là, c'est le parcours de la reconnaissance de Ricoeur, mais je fais appel à une autre notion d'un autre philosophe que j'aime beaucoup, Emmanuel Lévinas, qui parle du visage. Il dit que quand on se reconnaît, quand on se regarde comme ça, on regarde l'autre dans son visage, on le regarde, son visage atteste sa dignité d'être humain, et je ne peux pas avoir de pouvoir, quand on se regarde comme ça, on ne peut pas avoir de pouvoir sur l'autre parce qu'on atteste mutuellement notre dignité d'être humain et donc on se reconnaît comme être humain surtout et donc du coup on institue un respect mutuel dans ce se regarder, se reconnaître soi-même, se reconnaître mutuellement. Troisième niveau. Quatrième niveau qui est très important, et aussi c'est pas toujours facile, et c'est vrai que c'est au bout souvent de quelques temps de psychothérapie, c'est se reconnaître soi-même. Oser se regarder soi-même, se dire, ce n'est pas du nombrilisme, hein, se dire aussi bien ses qualités que ses compétences, que ses défauts, mais surtout, nous dit Ricoeur, se reconnaître soi-même dans notre responsabilité comme, et j'aime bien cette formule, comme auteur de nos paroles, c'est-à-dire assumer que effectivement mon frère m'a énervé, donc je l'ai engueulé et c'est moi qui l'ai insulté, c'est pas lui qui a commencé. Hein, donc, me reconnaître dans ma responsabilité et comme auteur de mes mots et comme acteur de mes gestes. C'est-à-dire reconnaître effectivement si je reste toujours avec mon frère, si j'ai donné un croche-pied, c'est encore une fois, c'est pas à cause de lui, c'est bien moi qui l'ai donné. Donc, se reconnaître dans notre responsabilité et il nous dit, du coup, on est un peu moins dépendant du regard des autres et il nous dit surtout, dans cette reconnaissance de soi comme responsable, on construit notre identité narrative. Je me raconte à moi-même de quoi je suis capable, qu'est-ce que je peux faire, etc. Et du coup, on progresse évidemment. Et cinquième, parce qu'avec les philosophes, quand même, il y a des happy ends, cinquième niveau de la reconnaissance, et là, ça va faire boucle avec ce qu'on a dit tout à l'heure, cinquième niveau, c'est que plus j'ai vécu, plus j'éprouve ces quatre niveaux-là, plus je suis dans la reconnaissance en tant que gratitude. Plus je suis capable de voir ce que la vie ou les parents m'ont donné, plutôt que de voir les choses que je n'ai pas eues. C'est-à-dire plus je vais voir le verre à moitié plein, plutôt que le voir à moitié vide. Et donc du coup, c'est quelque part un cadeau qu'on se donne à soi-même et qu'on peut donner dans notre entourage. Et donc je pense que si on voit plus le positif que le négatif, là aussi, pour faire boucle avec ce qu'on a dit, on transmet des choses, une ouverture sur la vie, beaucoup plus confiante que si effectivement on ne voit que du négatif, etc. Je crois que je suis très bavarde, je crois que je vais pour l'instant m'arrêter là, je pense qu'il y aura des questions et des échanges, donc je vais vous laisser à vous la parole maintenant.
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0: Merci madame pour la qualité de votre intervention. Alors moi je me suis posé des questions pendant que vous parliez. Oui. Donc vous avez beaucoup évoqué l'héritage, la transmission. Mais comment s'articule au sein de la famille ce qui relève de l'héritage, c'est-à-dire de la culture, avec ce qui relève de la nature. Quand on est un garçon, quand on est une fille, on ne le choisit pas. C'est de l'ordre de la génétique, de la transmission génétique. Donc, comment l'héritage peut-il corriger certains traits qui sont parfois hérités de la nature, quand on est un garçon, la force physique où on se croit plus fort qu'une fille, etc. Les déterminismes à travers les jouets, à travers même certaines valeurs, qu'on transmet. Et puis je me suis posé une autre question, c'est aujourd'hui, avec la multiplication des informations qui viennent d'ailleurs dans les familles, des écrans en particulier, l'interaction entre l'héritage à l'intérieur de la famille et la profusion d'informations qui vient d'ailleurs et dont les parents ne sont plus forcément les maîtres.
3: Tout à fait, oui. Alors vous posez là deux questions un petit peu différentes mais qui se rejoignent dans le sens où effectivement, moi dans ce que j'ai essayé de démontrer, c'est vraiment comment l'inconscient, comment il y avait un inconscient familial et ça, quelle que soit, j'ai envie de dire, la complexité de la manière dont un individu se construit aujourd'hui, hein, de toutes les manières, on a affaire encore, enfin, on a affaire, cette dynamique, cette dimension de l'inconscient familial est là, chez les jeunes, chez les enfants, chez les adolescents, etc. C'est-à-dire que ils ont, bien entendu, des milliers de modèles à leur disposition pour se construire, des milliers de modèles d'identification, des milliers d'influences, des milliers de normes, de règles qui leur sont imposées. Donc, ils vivent. Je trouve que la caractéristique de notre société, c'est entre autres, c'est d'être tiraillé par des conflits de loyauté de plus en plus grands, hein, parce qu'effectivement, on ne sait plus à qui obéir. Et c'est pour ça que dans notre contexte, c'est pour ça que j'ai beaucoup parlé d'éthique, dans notre contexte de vie, je pense que l'éthique est vraiment une dimension qui permet aux individus de structurer leur réalité, hein, et de savoir qu'est-ce qui fait sens pour nous. Mais c'est une question qui va être de plus en plus récurrente. On ne peut pas vivre aujourd'hui si on ne se pose pas constamment cette question de qu'est-ce qui est légitime pour moi, qu'est-ce qui fait sens. Donc effectivement, il y a de plus en plus d'éléments qui viennent, qui sont quelque part hérités de la famille, de la société, de l'international, etc. Ok, mais le processus de transmission de l'inconscient familial demeure. Hein, je veux dire, c'est un élément qui est là. Alors, dans la question de nature, culture, héritage familial, héritage sociétal, culturel, ma position de philosophe considère que on ne doit pas trancher et qu'effectivement il y a des éléments qui viennent de la nature. On bien sûr qu'il y a une différence entre les petites filles et les petits garçons. Ça c'est pas la peine de le montrer. Il y a des différences génétiques, il y a des différences biologiques, etc. Mais la manière dont on va être garçon ou la manière dont on va être fille dépend non seulement aussi des modèles familiaux, mais vont dépendre des modèles culturels et des modèles sociétaux, c'est-à-dire qu'on ne devient pas fille, on est, je veux dire plutôt, on est, c'était qui disait, on n'est pas fille, on ne naît pas fille, on devient qui, on le devient. Beauvoir, oui, tout à fait, Simone de Beauvoir. Voilà, et on ne naît pas fille. Alors, bien sûr, génétiquement, biologiquement, on est fille, mais et ça c'est intéressant parce que je pense que on va de plus en plus avoir des modèles qui s'entrecroisent. Des pères, par exemple, je travaille beaucoup sur la parentalité, bien sûr, des pères qui ce qu'on peut appeler même les nouveaux pères, qui prennent de plus en plus des fonctions dites maternantes. Et pourtant, c'est des mecs, si on peut dire. Je veux dire, bon, on a des femmes. Combien de fois maintenant j'entends dans les jeunes couples des femmes dire mais je comprends pas parce que mon copain, mon mari joue et c'est l'autorité, c'est moi. Donc j'ai envie de dire, effectivement, il y a des transformations qui sont au niveau des rôles et je pense que c'est inévitable qu'il y ait des transformations au niveau des rôles et parce que on n'est pas fille ou on n'est pas homme seulement parce qu'on sait nourrir un enfant ou parce qu'on sait cuisiner. Hein, je veux dire, c'est, à mon sens, les gens, et justement dans les couples, je pense que ça aussi, je l'entends beaucoup, les positions radicales, par exemple, de certains hommes ou les respects de certains rôles trop traditionnel entraîne de la souffrance, à dire que si dans un couple l'homme continue à se référer à un modèle traditionnel alors que aujourd'hui on a tous envie d'avoir des hommes qui s'occupent de un peu plus de la cuisine, un peu plus de ceci, un peu plus de cela, ça va générer de la souffrance. Donc, on est différents. Les cultures ne cessent d'évoluer. Où vraiment, ce qui était donc de l'époque Moyen-Âge, etc., la manière dont les hommes se réalisaient, c'était de toute manière en défendant l'honneur. Ils étaient prêts à perdre leur vie pour défendre l'honneur, et l'honneur était beaucoup plus fort que l'amour, etc., etc. Ok, on n'est plus là-dedans. On défend une autre manière d'être, enfin, etc. Donc, je pense que oui, le biologique est déterminant, mais le culturel l'est beaucoup plus dans notre manière d'être. Le culturel l'est beaucoup plus dans notre manière d'être homme et d'être femme. Et ce que je peux vous dire, c'est que combien de fois j'ai des petits garçons qui souffrent parce qu'on leur dit, en tant que garçon, tu n'as pas le droit de pleurer, etc., etc. Et que effectivement, bon, et je trouve que les hommes qui ont une sensibilité sont des hommes extrêmement riches. Enfin, je veux dire, et les femmes qui savent dire non, ben moi, elles m'intéressent bien aussi. Enfin, je veux dire, et pour moi, il n'y a pas de doute, les différences qu'on appelle ontologiques, les différences de notre manière d'être, c'est au-delà des standards genrés. Hein, pour moi, ce qui est important, c'est ce qui nous fait vibrer. Je m'en fiche que je sois plus masculin ou plus féminin. Hein, je veux dire, c'est au-delà de ça. Donc, c'est un clivage qu'il faut oser dépasser, parce que ça ne fait que générer de la souffrance. Okay. Et ça n'engage pas. Alors, j'ai beaucoup travaillé aussi sur l'homoparentalité. On m'a demandé plusieurs fois des études, etc. Moi, je dis régulièrement, l'homosexualité, c'est pas... donc, dans les familles homoparentales, c'est pas contagieux. Et j'ai reçu des... voilà. Bon. Mais j'ai envie de dire, on a tous intérêt, quelque part, à voir, pas parce que ça aboutit à cette question-là, qui pose d'autres problèmes, mais on a tous intérêt à déconditionner un peu et voir l'être humain avant tout dans ce qu'est un homme ou une femme. Voilà. Je ne sais pas si vous êtes d'accord, vous n'êtes pas d'accord, etc.
4: Oui. Oui, bonjour. Merci beaucoup pour votre intervention. Donc, une autre question, c'est lorsque la fratrie, là, c'est frères et sœurs, il y a oui. Trois sœurs et un frère, et ils sont vraiment à couteau tiré, ils sont découpés en deux. Il y a 9 ans d'écart entre le premier groupe, des aînés, si l'on peut dire,
3: oui,
4: deux sœurs qui sont pas jumelles, hein, qui sont en haut de. Et 9 ans après, voici les petits. Et les petits sont hyper furieux après l'une des sœurs. Voilà, qu'ils estiment avoir eu plus d'amour, d'amitié ou de dons en argent ou en
3: argent,
4: voilà, par rapport à eux, les petits. Donc voilà, comment faire? Parce que alors là, ils sont vraiment très splittés, ils sont découpés en deux.
3: C'est ça. Non, alors c'est vraiment, ce sont des situations extrêmement complexes et souvent extrêmement verrouillées. Et plus les fratries sont nombreuses, plus il risque d'y avoir, si vous voulez. Vous me disiez, là, il y a combien d'enfants ? Ils sont 4. 2 et 2. Oui, c'est ça. Alors, déjà deux choses. On a parlé des transmissions. Je suis allée un peu vite sur beaucoup de choses, mais enfin, bon, quand même, c'était pour donner des idées. Dans une fratrie, ils s'entendaient bien avant ? Plutôt que la fratrie. Oui.
4: Là, ils étaient regroupés. Ils vivaient en très bonne intelligence, oui. Approximative, vraiment.
3: Oui, oui, oui, correct.
4: Moyenne, normale, quoi, sympa. Ils se recevaient. Et puis, le décès du papa a complètement.
3: A tout fait voler.
4: A fait vraiment voler en éclats.
3: C'était effrayant.
4: Très inattendu.
3: Ouais, non, c'est ça. C'est l'irrationnel, là.
4: À l'aise, etc., et qui se font des reproches, enfin, qui font reproche à l'une d'entre eux, d'entre elles, donc d'avoir plus reçu.
3: C'est ça, d'avoir plus reçu, d'avoir mieux reçu, etc. Non, c'est caractéristique. Alors, si vous voulez, il faut aussi admettre une chose, c'est que dans une fratrie, aucun enfant ne représente la même chose pour les parents. On a le mythe de l'égalité, ce qui est, alors, les aimer tous de la même manière, je suis d'accord, mais aucun enfant ne représente psychiquement la même chose que que l'autre enfant. Alors, chacun vient à un moment donné particulier de notre existence, chacun vient à un moment donné particulier de la vie du couple, enfin de, par exemple, il y en a un qui peut venir au moment où je perdais un parent, enfin je ne sais quoi. Aucun enfant ne réactive ce que moi j'ai vécu. Donc ça ne se transmet pas verbalement, hein, mais ça se transmet par des gestes, par des attentions, par des ceci, des cela. Et l'enfant l'entend. On a parlé tout à l'heure de calculette inconsciente par rapport à des objets qu'il a ou pas, bon, des objets tangibles qu'il peut avoir, mais la calculette inconsciente aussi enregistre que, mais tiens, mon père, c'est vrai, a souvent encouragé ma sœur pour qu'elle fasse des études, au contraire, il l'a disqualifiée, et voilà. Donc, il y a aussi tout ce processus de reconnaissance qui est enregistré, et là aussi, tout ce qui n'a pas été reçu comme reconnaissance, c'est pour ça que j'ai fini par la reconnaissance, le sentiment de ne pas avoir été reconnu à sa juste valeur, alors que peut-être les frères et sœurs ont été reconnus, ou peut-être qu'on l'a imaginé, hein, ou qu'on a peut-être imaginé qu'il était plus reconnu ou pas, tout cela, ça passe dans l'inconscient familial, et ça nous donne une position, et si en plus, ça nous donne une position plus ou moins de victime, hein, je n'ai pas eu, je n'ai pas reçu, j'aurais dû, etc. En plus, si dans notre existence, on a accumulé des échecs, etc., on va se construire dans une identité de « Ah ben décidément, j'ai moins de chance, j'ai... » Il n'y a pas de destin psychique. Tout ce qu'on a pu vivre dans une famille, on peut évoluer. Hein. Mais on peut évoluer quand on y pense, quand on y réfléchit. La problématique dans une fratrie, c'est que quand l'un a ce sentiment, quelque part, d'être déshérité psychiquement, hein, d'avoir été vraiment mis à l'écart, etc., de ne pas avoir été reconnu, le problème, c'est qu'il va, il n'y a pas réfléchi. Il n'a pas fait tout ce qu'on a dit, solder les comptes, etc. Et donc, quand le parent n'est plus là, tout son inconscient va, tout ce qu'il a pu accumuler comme désir de vengeance, va ressortir d'une manière brutale et il va faire apparaître un visage qui va étonner tout le monde. Et donc, du coup, ce qui est difficile, c'est que les autres frères et sœurs sont peut-être prêts à bouger, à évoluer, et lui, il rigidifie tout, tout, tout. Alors, soit il accepte de faire un tiers, de faire venir un tiers avec une médiation familiale. Ça peut largement aider, parce que du coup, il va faire entendre sa souffrance. Alors, là, on voit bien que dans les biens qui sont en question dans l'héritage, ce n'est pas la valeur économique de ces biens qui est en question. C'est la valeur extra-économique, symbolique. Hein, et donc ces biens-là vont être une manière de se venger, ou encore une fois de présenter aux frères et sœurs la facture de ce que je n'ai pas eu, et de ne pas accepter qu'ils n'ont pas fait l'effort d'accepter ils n'ont pas renoncé à ce qu'ils n'ont pas eu. Et donc il y a tout un cheminement. Alors est-ce qu'ils sont prêts à le faire ou pas? Souvent on a vu des situations, nous, où un verrouille. Et il y a aussi un autre aspect psychique. L'un verrouille aussi parce que, comment dire, le patrimoine qui va être en héritage, admettons que ce soit une maison, je dis n'importe quoi, une maison. Le patrimoine, ça symbolise psychiquement non seulement la présence des parents, mais ça symbolise aussi psychiquement la vie des parents. Le corps familial, c'est-à-dire que les parents se sont escrimés et c'est l'aboutissement de leur existence. Et quelque part, casser ça, démembrer ça, c'est encore perdre ses parents et c'est perdre le corps familial. C'est une expérience de démembrement. C'est comme si tout volait en éclats. Et quelque part, bloquer l'héritage, c'est une façon de maintenir ce que j'appelle moi ce corps familial. Au moins, on le préserve d'une façon négative. Hein, comme dans un conflit, dans un divorce, on sait aussi que les conflits qui perdurent dans un divorce, c'est une manière de maintenir un lien, même négatif, hein, mais au moins on continue à se parler, même si c'est pour s'engueuler, même si c'est pour s'envoyer des avis de d'huissier ou de je ne sais quoi, ou de magistrat. Donc, c'est aussi pour ne pas voir ce corps, parce qu'on était tellement peut-être en manque, si vous voulez, on est de plus en plus, nos parents nous ont manqué, encore une fois, fantasmatiquement, peut-être qu'ils étaient présents, mais nous, on a reçu, on a eu l'impression qu'ils nous ont manqué. Plus on a le sentiment qu'ils nous ont manqué, moins on pourra laisser cette maison éclater ou être vendue. Parce que finalement, symboliquement, ils représentent, cette maison représente leur présence, représente un petit peu un continuum. Hein, et la voir être vendue, c'est psychiquement insupportable. Alors, ça peut être dépassé si la personne est d'accord pour, est prête à réfléchir à ça. Et quelquefois, elle ne peut pas. Mais il faut un tiers. Il faut un tiers. Parce que c'est de l'irrationnel et que c'est de l'inconscient. Et il faut un tiers qui vienne extraire un peu tout ça.
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3: Oui.
5: Bonsoir. J'ai une question parce que, en fait, quand on entend parler de psychothérapie, souvent c'est autour de la réflexion et un petit peu dans ce que vous dites aussi. Tout à l'heure, vous disiez que c'était aussi un niveau plutôt de l'émotionnel. Mm-hmm. Et on se rend bien compte, en fait, que tout ce qui est vécu dans cet inconscient, il est plutôt d'ordre émotionnel. Comment est-ce que les prises de conscience, je dirais, rationnelles, intellectuelles suffisent, alors que finalement tout le travail, il est plutôt de l'ordre de l'émotionnel?
3: Merci pour cette question. Vous allez comprendre pourquoi. J'ai envie de dire, j'ai eu la chance, compte tenu de mon âge, de passer à travers. C'est pas beau ce que j'allais dire, mais à travers tous les modes de psychothérapie. Quand j'ai commencé mes études, il n'y avait que la psychanalyse. Je veux dire, bon, ok, qui était vraiment quelque chose de très, très intellectuel. Après, j'ai co-créé avec mon mari une structure de formation à la systémie, à la thérapie familiale. C'est-à-dire que là, c'est une approche qui ne va pas travailler seulement l'inconscient, mais qui va travailler les interactions. C'est-à-dire que dans une famille, on ne va pas considérer que, par exemple, si l'enfant a un symptôme, on ne va pas considérer que c'est lui qui est le problème, mais que c'est la résultante de toute une histoire familiale, et on va s'occuper de l'ensemble de la famille, et on va pas dire toi t'es malade, toi t'es pas malade, etc. Mais on va s'occuper de réagir au niveau des interactions. Donc c'est une approche complètement différente. Et depuis une quinzaine d'années, j'ai rencontré quelqu'un d'extraordinaire, et donc avec lui, j'ai appris l'hypnose. Et c'est vrai que, j'ai envie de dire, toutes ces approches-là, associées à l'hypnose, ça donne des résultats incroyables. Parce qu'on ne va pas travailler forcément l'émotion, mais on va travailler en hypnose. Alors, c'est quelque chose de très doux, de très soft, parce qu'on installe toujours du confort, mais on va travailler, parce que si vous voulez, le problème, moi, que j'ai toujours observé, c'est que, intellectuellement, vous savez ce qui ne va pas. En général, et on ne change pas. C'est-à-dire qu'il y a, rationnellement, vous avez compris le processus. Bon, des fois, il suffit pas de grand-chose pour comprendre que c'est ceci, c'est cela. Ok. Et finalement, vous ne pouvez pas changer. Et l'hypnose, c'est une manière de s'adresser finalement, alors là, c'est une autre manière de travailler, de s'adresser à la mémoire du corps. Et on travaille donc beaucoup en interpellant, pas forcément l'émotion, hein, je veux dire, mais en interpellant le corps et justement tout ce qui est transmis dans le corps familial et dans nos gestes. Hein. Et du coup, ce qu'on appelle, bon, la personne qui m'a formée, je ne sais pas si vous connaissez un peu, c'est François Roustan, c'est un homme extraordinaire. Donc voilà, il disait qu'il faut ramener la psyché au corps. Et donc on réintègre, par exemple, on incorpore le changement. Je ne peux pas vous faire un travail sur l'hypnose là, mais je veux dire, effectivement, les approches, me semblent, les approches qui ne sont qu'intellectuelles et que mentales, nous permettent de comprendre, mais le changement ne vient pas de la compréhension. Et c'est d'un autre ordre. Et c'est incroyable, parce que j'en parlais encore ce matin avec mon prof de gym, qui disait que l'un des principes de la gym, enfin du pilate, c'est justement de faire en sorte que, je ne sais pas quelle était la formule, de faire en sorte que ce qu'on a appris devienne comme de l'instinct. C'est-à-dire qu'en hypnose, c'est pareil. C'est-à-dire que vous allez intégrer tellement le changement que les patients qui avaient je ne sais pas quoi comme problématique, angoissé à faire je ne sais quoi, je ne sais qu'est-ce, hein, et ils étaient angoissés. On travaille la raison de l'angoisse, on travaille on apprend à l'inconscient de se représenter autrement les choses. Et du coup, la semaine d'après, il vient, il vous dit, mais écoutez, c'est incroyable, j'ai pu faire ce qui m'angoissait, j'ai pu le faire tranquillement, sans même me poser la question de comment j'allais le faire. C'est-à-dire que le corps réapprend une autre manière. Et c'est-à-dire que, je vais juste vous donner un exemple, par exemple, enfin, ce que ça nous aide à faire, c'est que on a tous des représentations. Par exemple, vous allez vous promener dans une forêt, vous passez devant un arbre, ou votre chien, je dis n'importe quoi, votre chien a eu un accident, ou il s'est fait blesser, etc. Donc, vous allez associer à cet arbre-là un sentiment de tristesse. Alors que cet arbre-là, on peut associer mille autres émotions par rapport à ça, mille autres représentations. On peut dire, mais il a des fleurs extraordinaires, il a des arbres, enfin, il a des fruits extraordinaires, etc. Donc, en hypnose, on apprend à séparer cette représentation de cet arbre-là, à aller dans notre imaginaire, mais en voyageant, en se promenant, etc., bon, d'une façon très cool. On apprend, on va puiser dans notre imaginaire une autre façon de regarder l'arbre. C'est le même arbre, mais on le voit autrement. Et du coup, après, quand vous allez passer devant cet arbre, on n'efface pas le souvenir. Vous saurez que c'est l'arbre où votre chien a eu un accident, etc. Mais en même temps, vous ne serez pas enfermé dans cette représentation. Et en même temps, on pourra à la fois voir ça et à la fois qu'il a des arbres, qu'il a des fleurs magnifiques. Donc, je ne peux que vous rejoindre qu'effectivement, il faut des approches qui soient d'où aussi l'intérêt d'avoir plusieurs approches. Moi, je forme beaucoup de psys et je leur dis d'avoir plusieurs approches. Une seule approche ne peut pas prendre en compte la complexité des choses. Vous avez beaucoup de matière à réfléchir.
6: Alors, moi, j'aurais
3: oui.
6: quand même une,
3: oui, bien
6: une
3: sûr.
6: Question par rapport aux familles qu'on peut voir ici, aux parents. Qu'est-ce que, en quelques mots très simples, quel conseil ou quelle manière de prévenir du coup vous pourriez leur conseiller avec des familles qui ont des, on va dire, pas des trop petits parce que, enfin voilà, ou des ados, ou enfin voilà, des familles avec des parents voilà.
3: Alors si vous voulez, les familles que je reçois en général, pas des familles, j'ai envie de dire, dans notre langage à nous, on dit que ce sont des bonnes petites névroses, c'est pas

0: quelque part des injonctions parentales. Si j'ai parlé de trahison, c'est-à-dire que si nos enfants, et c'est souvent ce que je constate aujourd'hui, si nos enfants nous voient continuellement à rechercher l'assentiment, la reconnaissance de nos propres parents, s'ils nous voient trop dépendants finalement de notre famille d'origine, ils ne nous considéreront pas comme des pôles d'autorité. Ils nous considéreront comme des pôles d'autorité. La manière dont on transmet l'autorité, dont on transmet finalement une force à nos enfants, c'est quand ils nous voient nous dépatouiller dans l'existence. C'est vraiment sortir des discours pour leur montrer quel est notre rapport à la vie et s'obliger à continuer à croire, à continuer à avoir de la confiance dans la vie, même si c'est pas rigolo, même si c'est pas facile, etc. C'est quand ils nous voient rebondir qu'on leur transmet vraiment quelque chose de l'ordre de notre résilience. Et du coup, à ce moment-là, si nous voient être résilients, ils vont être résilients. Alors c'est pas forcément même leur donner les conseils, c'est les aider à avoir confiance en ce qui est solide en eux, ce qui est leur ressource, les faire découvrir leurs ressources et leurs compétences, parce que même les parents les plus démunis, même les plus pathologiques, ont des compétences, et c'est cesser de les culpabiliser parce qu'ils sont démunis. On est dans une société qui est démunissante, si on peut dire. Donc, ils sont démunis, mais qu'est-ce que vous savez faire? Qu'est-ce que vous aimez faire? Et partir de ce qui tient, ce qui est solide en eux. Et quand je parlais tout à l'heure du parcours de la reconnaissance où il s'agit de se reconnaître, les aider à se reconnaître comme effectivement meilleur que ce qu'ils imaginent. Parce que le drame de nos sociétés aussi, alors il y a des choses formidables dans la société, hein, mais le drame c'est que ils sont noyés par des conseils. Ils sont noyés par des « il faut faire ça, il faut faire ceci, il faut faire cela, l'éducation comme ceci, l'éducation comme cela ». Ils sont perdus. Et le poids des traditions familiales il n'est plus là. Donc, on en parlait, je ne sais plus avec qui récemment, c'est qu'effectivement, tout le monde veut faire bien, mais il y a 100 000 manières de faire bien. On ne peut pas dire qu'on n'a pas de modèle. On a des milliers de modèles et on ne sait plus. Et leur demander quel est le modèle qui a du sens. Les aider à trouver ce qui a du sens pour eux. C'est-à-dire qu'à ce moment-là, ils s'établissent, ils sont plutôt bien dans leur basket parce qu'ils ont l'impression qu'effectivement, ce qu'ils font, ce qu'ils sont, ça a du sens. Donc, les aider à devenir eux-mêmes, quoi. Je ne suis peut-être pas très concrète, mais ce sont des pistes. Et ça, ne plus leur donner de conseils. Qu'est-ce qui est bon pour... Ça, c'est une démarche très philosophique. Retourner la question. Vous êtes démunis, vous êtes en difficulté. Ok. D'après vous, comment il faut faire? Parce que ce n'est que ce que les parents vont réussir à inventer, à retrouver par eux-mêmes, qui va avoir du sens pour eux et qui vont pouvoir... Parce qu'il n'y a que seuls qui savent ce qu'ils peuvent faire. Donc, les aider à prendre conscience de ce qu'ils portent en eux. Et ça, l'hypnose est magnifique parce que les gens, les psys que je forme, disent « Oh là là, moi j'ai pas d'imagination, je peux pas inventer des images pour amener les patients ceci, cela. » Et au bout de quelques séances, les psys eux-mêmes s'aperçoivent, on porte des images, on a du potentiel en nous incroyable. On a des lacunes, on a des manques, on a des limites, tout ce que vous voulez. Mais on a un potentiel incroyable. Donc voilà, aider les parents à s'asseoir sur leur potentiel. S'asseoir dans le sens à prendre conscience d'eux. C'est pas mal finalement ça, d'arrêter sur les ressources et les compétences qu'on porte, non?
1: Vous venez d'entendre une conférence enregistrée au Parvis de Saint-Nazaire. 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Je vous rappelle que vous pouvez réécouter cette émission en podcast sur radio-fidélité.fr et que vous pouvez nous donner votre avis sur la page Facebook de la radio. 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
1: Bienvenue à vous, chers amis, auditrices, auditeurs. Nous arrivons aujourd'hui au terme de notre parcours consacré à Saint Augustin et la Vierge Marie. Au fil de ces émissions, nous avons découvert Marie, la femme de la foi, Marie, mère du Christ et mère de l'Église, Marie, image et figure de l'Église. Aujourd'hui, nous atteignons en quelque sorte le sommet de la pensée augustinienne. Car s'il y a un mot qui résume toute la théologie de saint Augustin, c'est bien celui-ci, la grâce. Quand on parle de saint Augustin, ce mot revient toujours, la grâce. Augustin est le grand docteur de la grâce. Toute sa vie est un témoignage de cette vérité. Lui qui avait cherché le bonheur dans les plaisirs, les ambitions et les philosophies humaines, finit par comprendre que le salut n'est pas une conquête de l'homme. Il est un don de Dieu. Saint Augustin ne cesse de répéter « Dieu nous a créés sans nous, mais il ne veut pas nous sauver sans nous. Tout est grâce. » Et lorsque Augustin contemple Marie, il voit en elle la plus belle œuvre de la grâce. Marie n'est pas d'abord grande par elle-même. Elle est grande parce qu'elle s'est laissée aimer. Eh bien, aujourd'hui, nous allons donc contempler Marie comme la femme de la grâce et de l'humilité. Et dans la deuxième partie de cette émission, nous retrouvons le Père Hilary pour un second entretien consacré à l'actualité du message de Sainte Bernadette Soubirous, à la conversion, à l'espérance et à la puissance de la grâce dans nos vies. C'est Jonathan qui nous accompagne à la technique. Merci, nous allons faire une petite pause avant d'aborder la première partie.

Eh bien, toute la vie de saint Augustin pourrait se résumer par une découverte. Sans Dieu, je ne peux rien. Avec Dieu, tout devient possible. Après sa conversion, il comprend que tout vient de Dieu. La foi est grâce, la conversion est grâce, la persévérance est grâce, la sainteté est grâce. Et lorsqu'il contemple Marie, il voit la créature qui a accueilli la grâce plus parfaitement que toute autre. Je te salue, comblé de grâce. L'évangile de Saint-Luc rapporte cette parole de l'ange. Cette salutation est unique dans toute l'Écriture. Marie est définie par la grâce. Elle n'est pas définie par ses mérites. Elle n'est pas définie par son statut social. Elle n'est pas définie par sa richesse. Elle est définie par ce que Dieu fait en elle. Voilà toute la logique chrétienne. Dieu aime en premier. Dieu prend l'initiative. Dieu offre son salut. Marie accueille. Et pourquoi Dieu a-t-il choisi Marie? Saint Bernard de Clairvaux va répondre. Dieu a regardé l'humilité de sa servante. Et saint Augustin, qui nous accompagne depuis quelques semaines, va dire, c'est l'humilité qui a ouvert le cœur de Marie à la grâce. Le Magnificat le proclame. Il s'est penché sur son humble servante. Marie ne cherche pas à s'élever. Elle ne revendique rien. Elle reçoit tout. C'est pourquoi Dieu peut tout lui donner. Eh bien, pour saint Augustin, le plus grand péché n'est pas d'abord la faiblesse, c'est l'orgueil. L'orgueil consiste à vouloir se suffire à soi-même, à croire que l'on peut vivre sans Dieu, à faire de soi-même le centre. Saint Augustin voit dans le péché d'Adam et Ève la racine de cet orgueil. Et il voit dans Marie l'antidote parfait. Là où Ève dit « Je prends », Marie dit « Qu'il me soit fait selon ta parole ». Là où l'orgueil ferme le cœur, l'humilité l'ouvre. Eh bien, quel est l'essentiel à garder? La sainteté n'est pas d'abord une performance. Elle est une réponse à la grâce. Marie est grande parce qu'elle s'est laissée aimer par Dieu. L'humilité attire la grâce comme la vallée reçoit l'eau des montagnes. Dieu remplit les mains vides, mais il ne peut remplir des mains déjà pleines d'elles-mêmes. La grâce ne supprime pas notre liberté, elle la rend capable d'aimer. Eh bien, avant de marquer une petite pause pour recevoir notre invité, le Père Hilary, eh bien, je peux dire, Marie nous introduit sur ce chemin. Ce chemin que Bernadette aussi nous trace et que le Père Hilary va nous montrer quelques points encore de sa vie.

0: Eh bien, chers amis, auditrices, auditeurs, nous sommes dans la deuxième partie de notre chronique Estella Maris. Et la deuxième partie, vous savez, c'est l'invité du jour. Et l'invité du jour, c'est le père Hilary. Père Hilary, bonjour.
1: Bonjour, père Clément.
0: Oui, Père Hilary, nous sommes avec vous encore ce samedi. Et nous allons parler de Bernadette, parce que vous vivez à Nevers, là où Bernadette a fini sa vie terrestre. Et vous êtes au contact de ces personnes, ce lieu. Et même si elle a vécu au monastère, eh bien, ce lieu, cette terre, les personnes, les réalités. Mais c'est pas seulement cela que nous allons parler. Nous allons parler encore du message de Bernadette. Après les apparitions, Bernadette aurait pu rester à Lourdes et devenir une célébrité. Nous en avons parlé à la fin de notre entretien la dernière fois. Et elle a choisi, au contraire, la vie cachée des sœurs de la charité d'univers. Là, dans la maladie et le silence, elle va vivre jusqu'au bout le message reçu de Marie. Père Hilary, parmi les messages de Lourdes, lequel vous semble le plus urgent aujourd'hui?
1: Comme Père Clément, vous venez de dire, elle a quitté Lourdes. Donc, elle arrive au couvent de Saint-Gildard à Nevers à l'âge de 22 ans, en 1866, là où elle va passer 13 ans, voilà, jusqu'à sa mort. Et donc, pour nous, Lourdes, comme vous aviez bien souligné les quatre P, la pauvreté, prière, pénitence et le partage. Et maintenant, le message qu'elle nous résume, en quelque sorte, sous l'obéissance, sous l'humilité, la pénitence, la souffrance, et sous sa propre petitesse. Elle disait que voilà, si j'avais su lire, peut-être que j'aurais oublié ce que la dame m'a dit. Mais comme je ne sais pas lire, je le retiens. Donc c'est important qu'elle nous apprend à vivre dans la mémoire. Et c'est qu'on l'oublie assez souvent, nous, même les Français, ou même les chrétiens. Et notamment la France est la fille aînée de l'Église. On a oublié, comme dit les papes, assez souvent, France, souviens-toi. Et donc on a perdu cette mémoire. C'est quelque chose de catastrophe pour nous, pour les générations à venir. Mais il y a aussi la confiance. C'est très important pour nous. Que Sainte Bernadette, elle nous inspire et nous aspire.
0: Père Hilary, Marie demandait à Bernadette, priez pour les pécheurs. Pourquoi cette demande était toujours actuelle aujourd'hui, selon vous?
1: Ah ben ça, j'aime beaucoup. Il y a une autre fois, je vous ai dit que quand je me réveille, je récite le rosaire complet. C'est ma addiction. Ça ne veut pas dire que pourquoi j'aime beaucoup ce rosaire complet, c'est juste pour vous dire que j'aime bien répéter je suis pauvre pécheur. J'aime bien répéter ça. Et quand j'admets que je suis un pauvre pécheur, et c'est là que tout s'ouvre. Et donc si la Vierge, elle a dit trois fois, et pendant son apparition, pour prier pour la pénitence, pour les pauvres pécheurs, c'est parce qu'elle nous invite à nous reconnaître comme pauvres pécheurs. C'est comme la Vierge Marie, par son humilité, elle a accepté son état d'âme, que tout était dédié à la volonté divine. Mais dans la mesure où je suis capable de me reconnaître, et dans ma pensée, dans mes paroles, dans mon geste, voilà, je suis un pécheur, je ne suis pas un être pur. Et donc c'est pour ça que cette invitation, au jour d'aujourd'hui, et même chaque jour, chaque minute, c'est une invitation gratuite de la part de la Vierge Marie pour nous reconnaître devant son Fils que nous sommes tous pécheurs, car il est sauveur pour nous tous.
0: Bernadette a connu beaucoup de souffrances physiques durant sa vie religieuse, selon ce que nous a raconté les biographes et autres. Comment a-t-elle transformé cette souffrance en chemin de sainteté?
1: Elle a compris. Et d'ailleurs, au moment de la transfiguration du Christ, il y avait Élie et Moïse étaient là. C'était déjà une révélation. Et comme quoi le Christ, il a dit, il n'y a pas de victoire sans souffrance. Et donc, Sainte Bernadette, qui était, elle disait que j'étais ignorante. Voilà. Et dans son ignorance, elle était capable de saisir ce qui était essentiel dans sa vie. Et nous, les contemporains, on a des diplômes et on a tous les titres pour le montrer au monde aujourd'hui. Mais parfois, on est beaucoup plus ignorante qu'on ne l'imagine. Mais justement, c'est pour nous, aujourd'hui, c'est une invitation. Et chaque fois qu'on souffre à cause de la maladie ou à cause de d'autres maladies intérieures qu'on appelle les déprimes d'aujourd'hui, les menaces morales et tout cela, au jour d'aujourd'hui, et ne nous permettent pas d'être en paix. Mais il ne faut jamais oublier que, comme Bernadette, si on vivait chaque instant dans la présence de Dieu, si on vivait de son amour, et cet amour nous permet de dépasser voilà, toutes sortes de maladies et toutes sortes de souffrances dans notre vie, c'est parce que notre regard sera vraiment tourné vers l'essentiel. Ce qui s'est passé dans la vie de Bernadette. Et quand on a un regard vers celui qui nous fait vivre, et à ce moment-là, nos pensées seront transformées vraiment positivement.
0: Si Bernadette pouvait aujourd'hui adresser un message aux familles, aux jeunes, aux personnes âgées qui écoutent la radio maintenant et qui aiment la Vierge Marie, si Bernadette pouvait aujourd'hui adresser un message, quel serait-il ?
1: Eh bien, elle nous répétera la même chose, prier pour les pauvres pécheurs, mais garder le chapelet, comme disait Père Honnête. Voilà, et c'est-à-dire garder le chapelet et avec nous. Et c'est juste faire tourner voilà, les graines dans nos mains, et bien voilà, on fait tourner aussi l'amour du ciel envers nous. Même si on ne dit pas grand-chose, le fait de reconnaître encore une fois en tant que pauvre pécheur, eh bien, croyez-moi, c'est Dieu nous remplit par sa grâce divine. Comme disait saint Paul, lorsque je suis faible, alors que je suis fort, eh bien, justement, et notre force vient dans la mesure où je me considère que je suis pauvre pécheur. Et voilà, ça sera un canal entre le ciel et la terre pour vivre en force dans l'amour puissant du Seigneur.
0: Alors, Père Hilary, avant de nous quitter, j'ai deux petites questions à vous poser parce que nous sommes invités à rendre actuel le message évangélique. Nous vivons dans un monde de crise, de guerre, d'inquiétude pour le futur. J'ai posé d'une autre manière cette question déjà à un autre prêtre sur les ondes de la radio, le Père René Agnero. Je vous pose encore cette question. Aujourd'hui, la Vierge Marie a toujours intervenu dans l'histoire de l'humanité à des moments critiques. Pour le rosaire, la guerre de l'Épante et d'autres situations. Pensez-vous qu'aujourd'hui, la dévotion mariale peut nous aider à transcender toutes les peurs, les inquiétudes de notre monde actuel?
1: Exactement. Je suis tout à fait persuadé. Il n'y a que la grâce du ciel qui peut nous aider. Cette grâce du ciel nous a été donnée par le chapelet. Comme la Vierge Marie, elle a donné le chapelet à Saint Dominique, et au jour d'aujourd'hui, elle le donne à tous. C'est à nous de prendre notre arme. Voilà, ça coûte pas cher, ça coûte pas un million de dollars, mais simplement, et ça coûte, et peut-être, mais aussi pour pouvoir révéler vraiment la puissance divine. Mais c'est à nous d'accepter voilà, cet objet de piété et qui donnera la chance de sauver l'humanité. Comme s'est passé également le 13 mai 1917 à Fatima et la demande de prier le chapelet. Et bien nous aussi, au jour d'aujourd'hui, mais même pour notre future génération, c'est à nous de prendre cette responsabilité de pouvoir révéler le mystère de la puissance du chapelet et qui sera pour nous toujours d'actualité.
0: La dernière question, Père Hilary, vous êtes l'auteur d'un livre que nous en avons déjà parlé hein, sur les ondes de la radio, Marie, l'inspiratrice du Père Hilary. Quel lien personnel établissez-vous, j'allais dire, entre votre expérience mariale et celle de Bernadette, et qu'est-ce que Bernadette continue de vous apprendre aujourd'hui dans votre vie de prêtre?
1: Voilà, Sainte Bernadette, elle m'apprend déjà son humilité. Cette humilité est le seul chemin aussi de la transformation intérieure. Et donc, la Vierge, elle peut me aider, elle peut me transformer que dans la mesure où j'accepte aussi voilà, les conditions de la vie humaine aussi en toute humilité. Et là où il y a l'humilité, il y a la transformation et qui permet d'entrer dans la lumière de Dieu.
0: Père Hilary, merci.
1: Merci Père Clément.

bien merci au père Hilary pour ce deuxième rendez-vous. Nous arrivons maintenant à la question essentielle que je pose souvent dans la troisième partie de notre rencontre. Comment vivre aujourd'hui sous le régime de la grâce? Car notre monde fonctionne souvent selon une autre logique, la logique de la performance, la logique de la réussite, la logique du mérite, la logique du rendement. Et peu à peu, nous risquons de croire que notre valeur dépend uniquement de ce que nous produisons. Marie nous rappelle une vérité libératrice. Nous sommes d'abord aimés avant d'être performants. Le premier acte spirituel consiste à accueillir l'amour de Dieu. Cela paraît simple, et pourtant beaucoup de personnes vivent comme si elles devaient mériter l'amour de Dieu. Marie nous enseigne le contraire. Elle reçoit, elle accueille, elle consent. La grâce commence toujours par un accueil. Notre époque pousse à se montrer. Oui, notre époque pousse à se montrer, à se comparer, à se mettre en avant, à rechercher la reconnaissance. Marie choisit un autre chemin, le chemin de l'effacement, le chemin du service, le chemin de la discrétion. Et pourtant, son influence traverse 20 siècles. L'humilité n'est pas la faiblesse, elle est la vérité. Combien de personnes pensent « je ne suis pas assez bon, je ne suis pas à la hauteur, Dieu ne peut rien faire avec moi ». Bernadette aurait pu penser cela. Les apôtres auraient pu penser cela. Augustin lui-même aurait pu penser cela. Mais Dieu aime travailler avec nos pauvretés. Saint Paul dira, « Ma grâce te suffit ». Eh bien, que Dieu nous aide à vivre ces vérités fortes. La grâce ne nous rend pas parfaits. Elle nous rend disponibles à Dieu. L'humilité n'est pas se diminuer, c'est laisser Dieu être grand en nous. Dieu aime travailler avec nos pauvretés. La sainteté se construit souvent dans les petites fidélités quotidiennes. Celui qui reconnaît les grâces reçues devient un témoin de l'espérance. Eh bien, Marie, la femme de la foi, Marie, mère du Christ et mère de l'Église, Marie, image de figure de l'Église, Marie, la femme de la grâce et de l'humilité. Voilà. Que sa présence maternelle nous aide à nous adresser à elle et à son Fils. Ô Marie, femme de la grâce, femme de l'humilité, apprends-nous à accueillir les dons de Dieu avec reconnaissance. Préserve-nous de l'orgueil qui ferme le cœur. Apprends-nous la simplicité. Apprends-nous la confiance. Apprends-nous à reconnaître les merveilles que Dieu accomplit dans notre vie. Que ton Magnificat devienne notre chant. Et que, comme toi, nous apprenions chaque jour à dire « Le Puissant fit pour moi des merveilles. Saint est son nom. Amen. » Merci à Jonathan pour la collaboration technique. Que Dieu vous garde et vous bénisse. Amen.

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1: Notre-Dame de Lourdes, je te confie notre fille, Aurore, qui en ce moment fait une dépression. Son petit garçon est très handicapé. Vierge Marie, j'ai confiance en toi.
2: Je vous remercie de prier pour mon fils Anthony, qui est actuellement dans une situation de mal-être. Merci Marie de lui envoyer toute la lumière afin de l'éclairer sur son chemin.
3: Au nom du Père, du Fils et du Saint-Esprit, amen. Chers amis pèlerins, soyez les bienvenus dans cette grotte de Massabielle où la Vierge Marie, l'Immaculée Conception, est apparue 18 fois à Sainte Bernadette. Avec elle, cet après-midi, nous méditerons les mystères joyeux de notre chapelet. À l'approche de la fête des saints apôtres Pierre et Paul, ayons à cœur tout particulièrement de prier pour l'unité de l'Église et puis prions aussi tout spécialement pour la défense de la vie depuis sa conception jusqu'à son terme. Nous prions avec tous les pèlerins présents ce jour dans le sanctuaire, avec tous ceux aussi qui nous sont unis par l'écoute de la radio chrétienne francophone, par l'écoute de la chaîne de télévision Catéo, et avec tous ceux qui nous sont unis via l'application Internet du sanctuaire. Je crois en Dieu, le Père Tout-Puissant, Créateur du ciel et de la terre, et en Jésus-Christ, son Fils unique, notre Seigneur, qui a été conçu du Saint-Esprit, est né de la Vierge Marie, a souffert sous Ponce Pilate, a été crucifié, est mort et a été enseveli, est descendu aux enfers, le troisième jour est ressuscité des morts, est monté aux cieux, est assis à la droite de Dieu le Père Tout-Puissant, d'où il viendra juger les vivants et les morts. Je crois au Saint-Esprit, à la Sainte Église catholique, à la communion des saints, à la rémission des péchés, à la résurrection de la chair, à la vie éternelle. Amen. Et nous prions aux intentions du souverain pontife, le pape Léon, et en particulier pour préparer sa venue apostolique ici même, en France et au sanctuaire en septembre. Notre Père, qui es aux cieux, que ton nom soit sanctifié, que ton règne vienne, que ta volonté soit faite sur la terre comme au ciel.
4: À ceux qui nous ont offensés, et ne nous laisse pas entrer en tentation, mais délivre-nous du mal.
3: Je vous salue Marie, pleine de grâce, le Seigneur est avec vous. Vous êtes bénie entre toutes les femmes, et Jésus, le fruit de vos entrailles, est béni.
4: Sainte Marie, Mère de Dieu, priez pour nous pauvres pécheurs, maintenant et à l'heure de notre mort. Amen.
3: Je vous salue Marie, pleine de grâce, le Seigneur est avec vous. Vous êtes bénie entre toutes les femmes, et Jésus, le fruit de vos entrailles, est béni.
4: Sainte Marie, Mère de Dieu, priez pour maintenant et à l'heure.
3: Je vous salue Marie, pleine de grâce, le Seigneur est avec vous. Vous êtes bénie entre toutes les femmes, et Jésus, le fruit de vos entrailles, est béni.
4: Sainte Marie, Mère de Dieu, priez pour nous pécheurs, maintenant et à l'heure.

0: Amen. Ô Marie conçue sans péché, priez pour nous qui avons recours à vous. Premier mystère joyeux, l'annonciation de l'évangile selon saint Luc. L'ange du Seigneur dit à Marie, sois sans crainte, car tu as trouvé grâce auprès de Dieu. Dieu ne force jamais une âme. Il est infiniment délicat. Il attend un oui. Le salut du monde a commencé dans l'humilité d'un cœur qui s'est entièrement abandonné. La virginité de Marie lui permettra d'être mère de Dieu. Un cœur entièrement rempli de Dieu, vierge de tout ce qui n'est pas lui, est le secret de la fécondité. Avec Notre-Dame, prions pour les consacrer, que leur fidélité les ouvre à la fécondité de Dieu dans leur vie. Notre Père, qui es aux cieux, que ton nom soit sanctifié, que ton règne vienne, que ta volonté soit faite sur la terre comme au ciel.
1: Pardonne-nous nos offenses, comme nous pardonnons aussi à ceux qui nous ont offensés. Et ne nous laisse pas entrer en tentation, mais délivre-nous.
2: Je vous salue Marie, pleine de grâce. Le Seigneur est avec vous. Vous êtes bénie entre toutes les femmes, et Jésus, le fruit de vos entrailles, est béni.
3: Sainte Marie, Mère de Dieu, priez pour nous pauvres pécheurs, maintenant et à l'heure de notre mort.
2: Je vous salue Marie, pleine de grâce. Le Seigneur est avec vous. Vous êtes bénie entre toutes les femmes, et Jésus, le fruit de vos entrailles, est béni.
3: Sainte Mère de Dieu, priez pour nous pauvres pécheurs, maintenant et à l'heure de notre mort.
2: Je vous salue Marie, pleine de grâce, le Seigneur est avec vous. Vous êtes bénie entre toutes les femmes, et Jésus, le fruit de vos entrailles, est béni.
3: Sainte Marie, Mère de Dieu, priez pour nous pauvres pécheurs, maintenant et à l'heure de notre mort.
2: Je vous salue Marie, pleine de grâce, le Seigneur est avec vous. Vous êtes bénie entre toutes les femmes, et Jésus, le fruit de vos entrailles, est béni.
3: Sainte Marie, Mère de Dieu, priez pour nous pauvres pécheurs, maintenant et à l'heure de notre mort.
2: Je vous salue Marie, pleine de grâce, le Seigneur est avec vous. Vous êtes bénie entre toutes les femmes, et Jésus, le fruit de vos entrailles, est béni.
3: Sainte Marie, Mère de Dieu, priez pour nous pauvres pécheurs, maintenant et à l'heure de notre mort.
2: Je vous salue Marie, pleine de grâce, le Seigneur est avec vous. Vous êtes bénie entre toutes les femmes, et Jésus, le fruit de vos entrailles, est béni.
3: Sainte Marie, Mère de Dieu, priez pour nous pauvres pécheurs, maintenant et à l'heure de notre mort. Amen.
2: Je vous salue Marie, pleine de grâce, le Seigneur est avec vous. Vous êtes bénie entre toutes les femmes, et Jésus, le fruit de vos entrailles, est béni.
3: Sainte Marie, Mère de Dieu, priez pour nous pauvres pécheurs, maintenant et à l'heure de notre mort.
2: Je vous salue Marie, pleine de grâce, le Seigneur est avec vous. Vous êtes bénie entre toutes les femmes, et Jésus, le fruit de vos entrailles, est béni.
3: Sainte Marie, Mère de Dieu, priez pour nous pauvres pécheurs, maintenant et à l'heure de notre mort.
2: Je vous salue Marie, pleine de grâce, le Seigneur est avec vous. Vous êtes bénie entre toutes les femmes, et Jésus, le fruit de vos entrailles, est béni.
3: Sainte Marie, Mère de Dieu, priez pour nous pauvres pécheurs, maintenant et à l'heure de notre mort. Amen.
2: Je vous salue Marie, pleine de grâce, le Seigneur est avec vous. Vous êtes bénie entre toutes les femmes, et Jésus, le fruit de vos entrailles, est béni.
3: Sainte Marie, Mère de Dieu, priez pour nous pauvres pécheurs, maintenant et à l'heure de notre mort.

0: Ô Marie conçue sans péché, priez pour nous qui avons recours à vous. Deuxième mystère joyeux, la visitation de Notre-Dame à sa cousine Élisabeth. De l'Évangile selon saint Luc. Élisabeth dit à Marie, « Comment ai-je ce bonheur que la mère de mon Seigneur vienne jusqu'à moi ?» Marie ne garde pas Jésus pour elle. Celui qui accueille vraiment Dieu devient porteur de sa présence. Une âme habitée par Dieu fait tressaillir les autres, irradie, même sans chercher à briller. Dieu rayonne toujours à travers elle. Avec Notre-Dame, prions pour toutes les personnes qui vivent la dépression ou qui sont découragées. Notre Père qui es aux cieux, que ton nom soit sanctifié, que ton règne vienne, que ta volonté soit faite sur la terre comme au ciel.
1: Pardonne-nous nos offenses, comme nous pardonnons aussi à ceux qui nous ont offensés, et ne nous laisse pas entrer en tentation, mais délivre-nous du mal.
2: Je vous salue, Marie, pleine de grâce. Le Seigneur est avec vous. Vous êtes bénie entre toutes les femmes, et Jésus, le fruit de vos entrailles, est béni.
1: Sainte Marie, Mère de Dieu, priez pour nous pauvres pécheurs, maintenant et à l'heure de notre mort.
2: Je vous salue, Marie, pleine de grâce. Le Seigneur est avec vous. Vous êtes bénie entre toutes les femmes, et Jésus, le fruit de vos entrailles, est béni.
1: Sainte Marie, Mère de Dieu, priez pour nous pauvres pécheurs, maintenant et à l'heure de notre mort.
2: Je vous salue, Marie, pleine de grâce. Le Seigneur est avec vous. Vous êtes bénie entre toutes les femmes, et Jésus, le fruit de vos entrailles, est béni.
1: Sainte Marie, Mère de Dieu, priez pour nous pauvres pécheurs, maintenant et à l'heure de notre mort.
2: Je vous salue, Marie, pleine de grâce. Le Seigneur est avec vous. Vous êtes bénie entre toutes les femmes, et Jésus, le fruit de vos entrailles, est béni.
1: Sainte Marie, Mère de Dieu, priez pour nous pauvres pécheurs, maintenant et à l'heure de notre mort.
2: Je vous salue, Marie, pleine de grâce. Le Seigneur est avec vous. Vous êtes bénie entre toutes les femmes, et Jésus, le fruit de vos entrailles, est béni.
1: Sainte Marie, Mère de Dieu, priez pour nous pauvres pécheurs, maintenant et à l'heure de notre mort.
2: Je vous salue, Marie, pleine de grâce. Le Seigneur est avec vous. Vous êtes bénie entre toutes les femmes, et Jésus, le fruit de vos entrailles, est béni.
1: Sainte Marie, Mère de Dieu, priez pour nous, pauvres pécheurs, maintenant et à l'heure de notre mort.
2: Je vous salue, Marie, pleine de grâce. Le Seigneur est avec vous. Vous êtes bénie entre toutes les femmes, et Jésus, le fruit de vos entrailles, est béni.
1: Sainte Marie, Mère de Dieu, priez pour nous, pauvres pécheurs, maintenant et à l'heure de notre mort.
2: Je vous salue, Marie, pleine de grâce. Le Seigneur est avec vous. Vous êtes bénie entre toutes les femmes, et Jésus, le fruit de vos entrailles, est béni.
1: Sainte Marie, Mère de Dieu, priez pour nous pauvres pécheurs, maintenant et à l'heure de notre mort.
2: Je vous salue, Marie, pleine de grâce. Le Seigneur est avec vous. Vous êtes bénie entre toutes les femmes, et Jésus, le fruit de vos entrailles, est béni.
1: Sainte Marie, Mère de Dieu, priez pour nous pauvres pécheurs, maintenant et à l'heure de notre mort. Amen.
2: Je vous salue, Marie, pleine de grâce. Le Seigneur est avec vous. Vous êtes bénie entre toutes les femmes, et Jésus, le fruit de vos entrailles, est béni.
1: Sainte Marie, Mère de Dieu, priez pour nous pauvres pécheurs, maintenant et à l'heure de notre mort.

0: Ô Marie conçue sans péché, priez pour nous qui avons recours à vous. Troisième mystère joyeux, la nativité. De l'évangile selon saint Luc. Les anges dirent aux bergers, voici que je vous annonce une grande joie qui sera celle de tout le peuple. Le roi de l'univers choisit une mangeoire plutôt qu'un palais. Tant que nous recherchons la grandeur selon le monde, les vanités, les paillettes et autres lumières éphémères, nous risquons de passer à côté de Dieu qui se fait tout petit pour nous sauver. Avec Notre-Dame, prions pour les enfants qui ne sont pas accueillis et qui sont même rejetés. Notre Père qui es aux cieux, que ton nom soit sanctifié, que ton règne vienne, que ta volonté soit faite sur la terre comme au ciel.
1: À ceux qui nous ont offensés, et ne nous laisse pas entrer en tentation, mais délivre-nous du mal.
2: Je vous salue, Marie, pleine de grâce. Le Seigneur est avec vous. Vous êtes bénie entre toutes les femmes, et Jésus, le fruit de vos entrailles, est béni.
3: Sainte Marie, Mère de Dieu, priez pour nous pauvres pécheurs, maintenant et à l'heure de notre mort. Amen.
2: Je vous salue, Marie, pleine de grâce. Le Seigneur est avec vous. Vous êtes bénie entre toutes les femmes, et Jésus, le fruit de vos entrailles, est béni.
3: Sainte Marie, Mère de Dieu, priez pour nous pauvres pécheurs, maintenant et à l'heure de notre mort. Amen.
2: Je vous salue, Marie, pleine de grâce. Le Seigneur est avec vous. Vous êtes bénie entre toutes les femmes, et Jésus, le fruit de vos entrailles, est béni.
3: Sainte Marie, Mère de Dieu, priez pour nous pauvres pécheurs, maintenant et à l'heure de notre mort. Amen.
2: Je vous salue, Marie, pleine de grâce. Le Seigneur est avec vous. Vous êtes bénie entre toutes les femmes, et Jésus, le fruit de vos entrailles, est béni.
3: Sainte Marie, Mère de Dieu, priez pour nous pauvres pécheurs, maintenant et à l'heure de notre mort. Amen.
2: Je vous salue, Marie, pleine de grâce. Le Seigneur est avec vous. Vous êtes bénie entre toutes les femmes, et Jésus, le fruit de vos entrailles, est béni.
3: Sainte Marie, Mère de Dieu, priez pour nous pauvres pécheurs, maintenant et à l'heure de notre mort. Amen.
2: Je vous salue, Marie, pleine de grâce. Le Seigneur est avec vous. Vous êtes bénie entre toutes les femmes, et Jésus, le fruit de vos entrailles, est béni.
3: Sainte Marie, Mère de Dieu, priez pour nous pauvres pécheurs, maintenant et à l'heure de notre mort.
2: Je vous salue, Marie, pleine de grâce. Le Seigneur est avec vous. Vous êtes bénie entre toutes les femmes, et Jésus, le fruit de vos entrailles, est béni.
3: Sainte Marie, Mère de Dieu, priez pour nous pauvres pécheurs, maintenant et à l'heure de notre mort.
2: Je vous salue, Marie, pleine de grâce. Le Seigneur est avec vous. Vous êtes bénie entre toutes les femmes, et Jésus, le fruit de vos entrailles, est béni.
3: Sainte Marie, Mère de Dieu, priez pour nous pauvres pécheurs, maintenant et à l'heure de notre mort. Amen.
2: Je vous salue, Marie, pleine de grâce. Le Seigneur est avec vous. Vous êtes bénie entre toutes les femmes, et Jésus, le fruit de vos entrailles, est béni.
3: Sainte Marie, Mère de Dieu, priez pour nous pauvres pécheurs, maintenant et à l'heure de notre mort. Amen.
2: Je vous salue, Marie, pleine de grâce. Le Seigneur est avec vous. Vous êtes bénie entre toutes les femmes, et Jésus, le fruit de vos entrailles, est béni.
3: Sainte Marie, Mère de Dieu, priez pour nous

0: Ô Marie conçue sans péché, priez pour nous qui avons recours à vous. Quatrième mystère joyeux, la présentation de Jésus au temple. De l'évangile selon saint Luc. Marie et Joseph emmenèrent Jésus à Jérusalem pour le présenter au Seigneur. Tout appartient à Dieu, même ce que nous avons de plus précieux, ce que nous lui offrons avec confiance. Il le purifie, il le sanctifie et nous le rend transfiguré. Même nos péchés, Dieu peut transformer notre ordure en or pur. Avec Notre-Dame, prions pour demander la force dans la douleur et l'espérance dans l'angoisse. Notre Père, qui es aux cieux, que ton nom soit sanctifié, que ton règne vienne, que ta volonté soit faite sur la terre comme au ciel.
1: Pardonne-nous notre pain de ce jour. Pardonne-nous nos offenses, comme nous pardonnons aussi à ceux qui nous ont offensés. Et ne nous laisse pas entrer en tentation, mais délivre-nous du mal. Je vous salue, Marie, pleine de grâce. Le Seigneur est avec vous. Vous êtes bénie entre toutes les femmes, et Jésus, le fruit de vos entrailles, est béni. Sainte Marie, Mère de Dieu, priez pour nos pauvres maintenant et à l'heure de notre mort. Je vous salue, Marie, pleine de grâce. Le Seigneur est avec vous. Vous êtes bénie entre toutes les femmes, et Jésus, le fruit de vos entrailles, est béni. Sainte Marie, Mère de Dieu, je vous salue, Marie, pleine de grâce. Le Seigneur est avec vous. Vous êtes bénie entre toutes les femmes, et Jésus, le fruit de vos entrailles, est béni. Je vous salue, Marie, pleine de grâce. Le Seigneur est avec vous. Vous êtes bénie entre toutes les femmes, et Jésus, le fruit de vos entrailles, est béni.
2: Sainte Marie, Mère de Dieu, priez pour nous pauvres pécheurs, maintenant et à l'heure de notre mort. Amen.
1: Je vous salue, Marie, pleine de grâce. Le Seigneur est avec vous. Vous êtes bénie entre toutes les femmes,

0: entre toutes les femmes, et Jésus, le fruit de vos entrailles, est béni.
1: Marie, Mère de Dieu, priez pour nous pauvres pécheurs, maintenant et à l'heure de notre mort. Amen.
0: Je vous salue, Marie, pleine de grâce. Le Seigneur est avec vous. Vous êtes bénie entre toutes les femmes, et Jésus, le fruit de vos entrailles, est béni.
1: Sainte Marie, Mère de Dieu, priez pour nous pauvres pécheurs, maintenant et à l'heure de notre mort.
0: Je vous salue, Marie, pleine de grâce. Le Seigneur est avec vous. Vous êtes bénie entre toutes les femmes, et Jésus, le fruit de vos entrailles, est béni.
1: Sainte Marie, Mère de Dieu, priez pour nous pauvres pécheurs, maintenant et à l'heure de notre mort.
0: Je vous salue, Marie, pleine de grâce. Le Seigneur est avec vous. Vous êtes bénie entre toutes les femmes, et Jésus, le fruit de vos entrailles, est béni.
1: Sainte Marie, Mère de Dieu, priez pour nous pauvres pécheurs, maintenant et à l'heure de notre mort. Amen.

0: Ô Marie conçue sans péché, priez pour nous qui avons recours à vous. Cinquième mystère joyeux, le recouvrement de Jésus au temple. De l'Évangile selon saint Luc. Marie et Joseph trouvèrent Jésus dans le temple, assis au milieu des docteurs, les écoutant et les interrogeant. Chaque péché nous éloigne de Jésus. Chaque conversion est une joie de le retrouver. Cherchons notre Seigneur là où il demeure, dans la volonté du Père plus que dans nos propres projets. Avec Notre-Dame, prions pour les personnes qui n'ont plus de lien avec leur famille. Notre Père qui es aux cieux, que ton nom soit sanctifié, que ton règne vienne, que ta volonté soit faite sur la terre comme au ciel.
1: Donne-nous aujourd'hui notre pain de ce jour. Pardonne-nous nos offenses, comme nous pardonnons aussi à ceux qui nous ont offensés. Et ne nous laisse pas entrer en tentation, mais délivre-nous du mal.
2: Je vous salue Marie, pleine de grâce, le Seigneur est avec vous. Vous êtes bénie entre toutes les femmes, et Jésus, le fruit de vos entrailles, est béni.
1: Sainte Marie, Mère de Dieu, priez pour nos pauvres pécheurs, maintenant et à l'heure de notre mort. Amen.
2: Je vous salue Marie, pleine de grâce, le Seigneur est avec vous. Vous êtes bénie entre toutes les femmes, et Jésus, le fruit de vos entrailles, est béni.
1: Sainte Marie, Mère de Dieu, priez pour nos pauvres pécheurs, maintenant et à l'heure de notre mort. Amen.
2: Je vous salue Marie, pleine de grâce, le Seigneur est avec vous. Vous êtes bénie entre toutes les femmes, et Jésus, le fruit de vos entrailles, est béni.
1: Sainte Marie, Mère de Dieu, priez pour nos pauvres pécheurs, maintenant et à l'heure de notre mort. Amen.
2: Je vous salue Marie, pleine de grâce, le Seigneur est avec vous. Vous êtes bénie entre toutes les femmes, et Jésus, le fruit de vos entrailles, est béni.
1: Sainte Marie, Mère de Dieu, priez pour nos pauvres pécheurs, maintenant et à l'heure de notre mort. Amen.
2: Je vous salue Marie, pleine de grâce, le Seigneur est avec vous. Vous êtes bénie entre toutes les femmes, et Jésus, le fruit de vos entrailles, est béni.
1: Sainte Marie, Mère de Dieu, priez pour nos pauvres pécheurs, maintenant et à l'heure de notre mort. Amen.
2: Je vous salue Marie, pleine de grâce, le Seigneur est avec vous. Vous êtes bénie entre toutes les femmes, et Jésus, le fruit de vos entrailles, est béni.
1: Sainte Marie, Mère de Dieu, priez pour nous pauvres pécheurs, maintenant et à l'heure de notre mort. Amen.
2: Je vous salue Marie, pleine de grâce, le Seigneur est avec vous. Vous êtes bénie entre toutes les femmes, et Jésus, le fruit de vos entrailles, est béni.
1: Sainte Marie, Mère de Dieu, priez pour nos pauvres pécheurs, maintenant et à l'heure de notre mort. Amen.
2: Je vous salue, Marie.

0: Marie, pleine de grâce, le Seigneur est avec vous. Vous êtes bénie entre toutes les femmes, et Jésus, le fruit de vos entrailles, est béni.
1: Sainte Marie, Mère de Dieu, priez pour nous pauvres pécheurs, maintenant et à l'heure de notre mort. Amen.
0: Je vous salue, Marie, pleine de grâce, le Seigneur est avec vous. Vous êtes bénie entre toutes les femmes, et Jésus, le fruit de vos entrailles, est béni.
1: Sainte Marie, Mère de Dieu, priez pour nous pauvres pécheurs, maintenant et à l'heure de notre mort. Amen.
0: Je vous salue, Marie, pleine de grâce, le Seigneur est avec vous. Vous êtes bénie entre toutes les femmes, et Jésus, le fruit de vos entrailles, est béni.
1: Sainte Marie, Mère de Dieu, priez pour nos pauvres pécheurs, maintenant et à l'heure de notre mort. Amen.

0: Ô Marie conçue sans péché, priez pour nous qui avons recours à vous. Prions. Vous avez voulu, Seigneur, qu'à l'annonce de l'ange, votre Verbe prit chair dans le sein de la Vierge Marie. Répondez à nos supplications. Puisque nous la croyons vraiment, Mère de Dieu, faites que nous trouvions secours dans sa prière auprès de vous. Par Jésus-Christ, votre Fils, notre Seigneur, qui vit et règne avec vous dans l'unité du Saint-Esprit, Dieu, pour les siècles des siècles. Amen. Amen. Le Seigneur soit avec vous.
1: Et avec votre esprit.
0: Et que Dieu Tout-Puissant vous bénisse, le Père, le Fils et le Saint-Esprit.
1: Amen.
0: Amen. Notre-Dame de Lourdes,
1: priez pour nous.
0: Notre-Dame de Lourdes,
1: priez pour nous.
0: Notre-Dame de Lourdes,
1: priez pour nous.
0: Sainte Bernadette, priez pour nous.

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5: Bonjour à tous, l'essentiel de l'actualité avec ces orages violents qui font suite à la canicule. Météo France place 34 départements en vigilance orange depuis le début de l'après-midi. On parle de rafales de vent à plus de 100 km/h mais aussi de grêle. En parallèle, la canicule persiste. Une trentaine de départements du centre, de l'Est et de l'Île-de-France restent en rouge ce samedi. Ces dernières vigilances rouges devraient être levées demain soir. Bonne nouvelle sur les prix des carburants. Le gazole et le sans-plomb 95 repassent sous la barre des 1,90€ le litre. En moyenne, une première depuis le début de la guerre au Moyen-Orient. Le sans-plomb 98 revient, lui, sous la barre des 2 euros. C'est grâce au recul des cours du brut après l'accord entre Washington et Téhéran. Et d'ailleurs, au Moyen-Orient, Washington et Téhéran s'accusent justement d'avoir mutuellement violé l'accord de cessez-le-feu. L'Iran a riposté ce samedi en ciblant des positions américaines dans le Golfe. Des frappes qui font suite aux raids menés vendredi par les États-Unis sur le sol iranien en réponse à l'attaque d'un navire jeudi dans le détroit d'Ormuz. Et puis, la fin des phases de poule de la Coupe du Monde de foot ce soir avec Panama-Angleterre et Croatie-Ghana à 23h, à 1h30 Colombie-Portugal et Algérie-Autriche à 4h en même temps que Jordanie-Argentine.
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6: Les tombeaux et mausolées des ci-devant rois élevés dans l'église Saint-Denis, dans les temples et autres lieux dans toute l'étendue de la République, seront détruits le 10 août prochain. Extrait du décret de la Convention en date du 1er août 1793.
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6: Le 31 juillet 1793, Camille Barrère, député des Hautes-Pyrénées, monte à la tribune de la Convention nationale et propose, alors que le prétexte officiel est de récupérer le plomb des cercueils, de s'attaquer aux tombeaux royaux qui se trouvent dans l'abbatiale Saint-Denis. Effectivement, depuis les temps mérovingiens, Saint-Denis est devenu un des lieux de la mémoire de la monarchie française. Pendant une douzaine de siècles, des dizaines et des dizaines de souverains, de reines, de princes de la famille royale ont été enterrés dans les cryptes de Saint-Denis ou autour du cœur. Et donc il fallait peut-être, effectivement, aux yeux de la toute jeune République, eh bien, briser ce lien avec le temps qu'avait réussi à tisser la monarchie au travers des tombeaux royaux. Dès le lendemain, le 1er août donc, un décret est publié pour annoncer la destruction, à partir du 10 août, des tombeaux installés à Saint-Denis. À vrai dire, la destruction des tombeaux n'a commencé que plus tard. Ce n'est que le samedi 12 octobre que des ouvriers sont désignés pour faire cette besogne. Le premier tombeau détruit d'ailleurs n'est pas un tombeau de souverain. C'est un monument funéraire où se trouvait la dépouille de Turenne, mort en 1675, maréchal de France, serviteur de la couronne à l'époque de Louis XIV, et qui avait été installé dans la basilique, insigne honneur, en 1683. À vrai dire, Turenne fut relativement respecté. Quelqu'un a pu d'ailleurs récupérer la dépouille, et finalement, celle-ci se trouve désormais aux Invalides, parmi d'autres gloires militaires de la France. Par contre, à partir du lundi 14 octobre, les ouvriers et les représentants de la Convention présents à Saint-Denis s'attaquent à la crypte et au caveau des Bourbons. Il n'y avait plus à ce moment-là véritablement de grands tombeaux comme les Valois l'avaient fait édifier, mais il y avait des cercueils déposés dans une salle d'environ 100 mètres carrés. 54 cercueils des rois Bourbons et de la famille des Bourbons avaient été donc déposés là depuis l'époque d'Henri IV. Le premier tombeau ouvert est le tombeau d'Henri IV. Surprise, le corps est intact. L'embaumement du souverain avait fonctionné au mieux. On sortit du cercueil la dépouille d'Henri IV, on la déposa contre un mur, et les curieux, les badauds, se sont déplacés pour voir la dépouille du roi Henri. Un soldat est allé même jusqu'à lui enlever un peu de sa moustache, car, disait-il, avec un tel talisman, nous ne pouvons pas être vaincus. Il y avait donc une espèce encore de respect, en tout cas vis-à-vis d'Henri IV. Mais il n'empêche qu'après 2 jours d'exposition, le corps du roi Henri a été mis dans une fosse commune. Ensuite, on a ouvert d'autres tombeaux. On a ouvert le tombeau de Louis XIII. Le corps était fort mal conservé, mais on pouvait reconnaître le roi à cause de sa grande moustache noire. Puis on ouvre le tombeau de Louis XIV. Le corps est, nous dit la description qu'en a fait Dom Poirier, un des chroniqueurs de ces journées révolutionnaires, est conservé, mais la peau est devenue toute noire. Ensuite, on ouvre le cercueil de Louis XV. Là, par contre, le corps est en putréfaction très très avancée parce qu'il n'y a pas eu d'embaumement. Et d'ailleurs, les témoins disent qu'une odeur pestilentielle sort du cercueil de Louis XV. Et puis on s'attaque également aux tombes des reines de France. C'est le cas de Marie de Médicis, l'épouse d'Henri IV. Alors, elle subit des insultes. Certains l'accusent d'avoir organisé l'assassinat de son mari. Puis on ouvre le cercueil d'Anne d'Autriche. Celle-ci est en voie de putréfaction extrêmement avancée et on repère la bure franciscaine qu'elle s'était fait mettre au moment de sa mort. Et enfin, on ouvre également le cercueil de Marie-Thérèse, l'épouse du roi Louis XIV. À partir de ce moment-là, on va s'attaquer à d'autres tombeaux, mais avec une question. Faut-il conserver en particulier les grands tombeaux royaux de la dynastie des Valois ?

Effectivement, la dynastie des Valois avait fait édifier de superbes monuments funéraires et, Dieu merci, ils ont été préservés. Parce que plusieurs spécialistes et conservateurs, finalement, du patrimoine sous la Révolution ont fait remarquer que ces monuments étaient non seulement des monuments royaux, mais finalement appartenaient aujourd'hui à la nation et qu'ils représentaient des exemples d'histoire de l'art funéraire absolument extraordinaires. Donc on a conservé, et vous pouvez aujourd'hui encore regarder et admirer les tombeaux d'Henri II et de Catherine de Médicis, de François Ier et de Louis XII, qui ont été conservés au nom, je dirais, d'une volonté de préserver un patrimoine national. Mais le travail reprend. À partir du 16 octobre, on reprend l'éventration de sarcophages qui sont de plus en plus anciens. Pour les sarcophages du Moyen-Âge et de l'époque moderne, on a des témoins qui nous décrivent effectivement des scènes sans doute quelque peu pénibles. La plupart des corps étaient en putréfaction, il en sortait une vapeur noire et épaisse, une odeur infecte, qu'on chassait à force de vinaigre et de poudre, qu'on eut la précaution de brûler, ce qui n'empêchait pas les ouvriers de gagner des dévoiements et des fièvres qui n'ont pas eu de mauvaises suites. Le texte est relativement explicite pour vous laisser imaginer ce que pouvait représenter effectivement la profanation de ces tombeaux. Au total, combien de corps ont été, si j'ose dire, dégagés par la profanation de Saint-Denis ? On estime que l'on a pu dégager 71 princes et princesses du sang, 17 reines de France, 25 rois. On a pu trouver des souverains extrêmement anciens. On a retrouvé, par exemple, le sarcophage d'un roi que les Français connaissent au travers d'une chanson, le roi Dagobert. Et encore récemment, on a pu fouiller un sarcophage d'une reine mérovingienne, Arégonde. Comme je le signalais tout à l'heure, les corps, ou ceux qu'il en restait, ont été déposés dans deux grandes fosses communes. Alors que s'est-il passé par la suite ? Lorsque la monarchie a été restaurée après la chute de Napoléon, Louis XVIII a fait faire des recherches. Et d'abord, il a voulu retrouver les restes mortels de son frère Louis XVI et de sa belle-sœur Marie-Antoinette, qui avaient été placés dans une fosse commune, mais au cimetière de la Madeleine, à Paris. On a pu retrouver des restes mortels grâce aux témoignages d'ouvriers qui avaient indiqué le lieu où avaient été déposés les corps exécutés de Louis XVI et Marie-Antoinette. Et donc, le 21 janvier 1815, c'est-à-dire 22 ans après l'exécution, une grande cérémonie a fait que l'on a replacé les restes mortels des deux souverains à Saint-Denis. Pour le reste, eh bien, il a fallu attendre 1817. Le roi Louis XVIII a ordonné des recherches approfondies pour retrouver les deux fosses communes. Évidemment, je vous laisse imaginer qu'on a retrouvé quelque chose, grâce en particulier à un marbrier, François-Joseph Cellier, qui a aidé à retrouver les fosses du cimetière. Mais la chaux qui avait été mise sur les restes mortels avait empêché leur identification individuelle. Et donc, on a déposé dans une chapelle mortuaire eh bien, les restes de très nombreux princes, rois, reines de France qui reposent désormais, depuis le 21 janvier 1817, au sein de la crypte de la basilique, derrière des plaques noires où sont énumérés tous les souverains qui avaient été inhumés à Saint-Denis. C'est une dizaine de coffres qui ont été donc scellés par ces plaques et où donc on retrouve le nom des monarques, mais sans pouvoir dire exactement à quel souverain tel ou tel ossement appartient véritablement. Si vous allez à Saint-Denis, allez dans cette espèce de petite chapelle, parce que finalement il y a un moment d'émotion, parce que dans un petit endroit de quelques mètres carrés, vous avez derrière ces plaques véritablement eh bien, quelques siècles d'histoire de la France qui reposent sans doute dans un désordre plus ou moins organisé. En tout cas,
la Révolution, vous l'avez compris, avec la chronique sur la Sainte Ampoule et avec la chronique d'aujourd'hui, a cherché à briser la chaîne des temps, a cherché à effacer finalement le passé de la France, son passé monarchique, que la Révolution, dans son déroulement, avait mis à bas. Mais il n'en reste pas moins qu'aujourd'hui, pour les Français qui sont soucieux de l'histoire et de leur patrimoine, il est toujours extrêmement utile d'aller à Saint-Denis, parce que non seulement ils verront le lieu d'inhumation des souverains, mais ils verront également le monument où, grâce à l'abbé Sugère, est né l'art gothique au milieu du XIIe siècle. Donc, n'hésitez pas à y aller. Et puisque c'est ma dernière chronique de la saison, permettez-moi de vous souhaiter à toutes et tous un heureux été et rendez-vous début septembre. Merci.

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0: Bonjour Catherine.
1: Bonjour Jean-Louis. Si j'ai bien compris, tu veux aujourd'hui poser une question aux auditeurs.
0: Oui, plus exactement leur suggérer qu'ils se posent à eux-mêmes la question.
1: Quelle est cette question ?
0: Faites-vous partie des 10%? Ou plutôt, est-ce que je fais partie des 10%?
1: Tes 10%, de quoi s'agit-il ?
0: C'est précisément ce que notre chronique va s'efforcer d'expliquer.
1: Mais ces 10% ont-ils un lien avec René Girard ?
0: Bien sûr, mais nous ferons aussi un détour par un autre auteur, Serge Tchakotine.
1: Nous t'écoutons.
0: Serge Tchakotine, né en 1883 et mort en 1973, partage avec René Girard une pratique affirmée de l'interdisciplinarité. D'abord docteur en biologie, il devient un praticien et un théoricien des méthodes de la propagande. Il est l'homme d'un seul livre, « Le viol des foules par la propagande politique », titre des plus sobres en matière d'euphémisme. La première édition, 300 pages, date de 1940. La dernière, 800 pages, de 1952. D'abord menchevique, Tchakotine se rallie aux bolcheviques en 1921 et devient un activiste du régime soviétique dans divers pays européens. Son livre comporte trois parties. La première décrit sa conception de l'être humain, héritée de son mentor Pavlov et cousine des behavioristes américains. La psychologie y découle uniquement de la biologie. Elle n'est que réponse aux stimuli externes. D'où la possibilité de façonner la psychologie des gens à l'instar du fameux chien de Pavlov. Façonnage individuel, mais surtout collectif. La dimension collective s'appuie sur le comportement grégaire qui ne serait qu'un réflexe. Tchakotine déduit de cette conception ce qu'il considère comme les lois et principes de la propagande. Dans la deuxième partie de son livre, Tchakotine attribue à l'emploi efficace de ces principes l'arrivée des nazis au pouvoir. Il estime qu'Hitler avait une connaissance intuitive de ces principes dont il qualifie la mise en œuvre de « viol psychologique ». Au début des années 30, Tchakotine était devenu conseiller du SPD, le Parti Socialiste Allemand, et proposa une contre-propagande fondée sur ces mêmes principes, mais qui ne fut pas mise en œuvre sinon sporadiquement. Dans la dernière partie de son ouvrage, il expose pourquoi ces méthodes sont finalement légitimes à condition d'être utilisées par des acteurs démocratiques et progressistes, et comment le viol psychologique ne sera plus nécessaire une fois que l'humanité entière aura été correctement éduquée. C'est moi qui ajoute ici des guillemets.

0: Mais quel est le rapport entre Tchakotin et Girard ?
1: Serge Tchakotin n'est en rien un pré-girardien, mais il frôle très souvent les concepts de la théorie mimétique. Pour lui, les masses sont amorphes et sans désir. Quand elles sont physiquement regroupées, elles deviennent une foule, également sans désir. Mais voilà qu'apparaît le meneur, celui qui sait ce qu'il faut faire, et par cela même entraîne les foules. Nous ne sommes pas loin du médiateur de Girard. Les foules sont capables d'atroces violences. C'est pourquoi, selon Tchakotin, le meneur doit être capable de contrôler leurs excitations et leurs inhibitions en jouant sur l'agressivité et la peur. Il n'aborde que sommairement la question de l'imitation, qu'il divise en deux catégories. D'un côté, l'imitation des comportements, où il voit un strict mécanisme idéomoteur, dans lequel une image mentale déclenche immédiatement des réflexes musculaires, une gestuelle, des comportements. De l'autre, il reconnaît une imitation née de l'admiration, mais qu'il préfère requalifier d'émulation. Il affirme tirer cette distinction de Spinoza. Pas un instant, il ne songe que l'émulation peut conduire à la rivalité, que les rivalités peuvent se propager, se généraliser et mettre ainsi en danger la communauté. S'il décrit de nombreux rites sacrificiels, Tchakotin les attribue à un emballement de l'excitation dû à la pulsion d'agression, qui est l'une des quatre pulsions de son système. Mais il ne fait aucun lien entre mimétisme et crise généralisée dans la communauté. Le point qui soulève question dans son livre est celui du chiffre de 10%.
0: Nous y voilà. Tu vas enfin nous expliquer ce que sont ces 10%.
1: Tchakotin le présente comme le résultat d'une mesure en situation réelle. C'était pendant sa période de lutte politique contre le Parti National Socialiste au début des années 30, à Heidelberg puis dans d'autres villes allemandes. Il remarqua que seuls 10% de la population fréquentait les meetings des différents partis. Il les désigna donc comme les individus actifs, ceux physiologiquement capables de résister à l'emprise d'autrui sur le psychisme. Je viens de citer Tchakotin. Il classe ainsi les individus en deux catégories. Les 10% et le reste de la population, passive et suiveuse. Et selon lui, une loi essentielle de la propagande est que ces 10% sont à convaincre, alors que pour les 90% restants, l'intimidation suffit. Nous retrouvons là le concept de leader d'opinion, aujourd'hui rebaptisé influenceur, cher aux zélotes du marketing. Un ouvrage de deux consultants, Edward Keller et Jonathan Berry, The Influentials, 2003, l'énonce tranquillement. Un Américain sur 10 explique aux neuf autres comment voter, ce qu'ils doivent manger et acheter.

0: Par ailleurs, en 2017, une équipe polonaise a repris l'expérience de 1000 grammes.
1: Peux-tu nous rappeler ce qu'est cette expérience ?
0: Dans les années 60, le sociologue Stanley Milgram a voulu évaluer le niveau d'obéissance à l'autorité. Il s'y prit ainsi. Dans une cabine, une personne devait répondre à des questions. Les questions étaient posées par un homme en blouse blanche incarnant l'autorité. À côté de lui, une autre personne assise à un bureau devant une machine avec une manette. Si la personne dans la cabine donnait une mauvaise réponse à l'homme en blouse blanche, celui-ci donnait à la personne à la manette l'ordre d'envoyer un léger choc électrique à celle enfermée dans la cabine.
1: C'est choquant, une telle expérience.
0: En réalité, la personne enfermée dans la cabine était un acteur qui simulait la réception d'un choc électrique. Il n'y avait aucun choc électrique d'envoyé. Mais la personne assise au bureau, qui actionnait la manette, ne le savait pas. En fait, c'était elle le cobaye de l'expérience. Plus la personne dans la cabine se trompait, plus la personne au bureau devait augmenter l'intensité du choc électrique. La graduation indiquait quand l'intensité du choc atteignait un niveau mortel. Toujours au prétexte de mauvaises réponses, l'homme en blouse donnait instruction d'augmenter l'intensité du choc électrique au-delà de ce seuil mortel. Et la plupart des personnes lui obéissaient. L'équipe polonaise, qui a refait l'expérience récemment, a confirmé les résultats obtenus par Milgram 50 ans auparavant. 90% des personnes envoient des chocs électriques mortels quand une autorité leur en intime l'ordre. Dans un registre plus léger, les adeptes de la musique classique représentent entre 6 et 10% de la population, les autres se contentant d'écouter les musiques que la mode leur propose. Un chiffre du même ordre est donné pour les lecteurs assidus. Bref, tout converge. Les dénombrements faits par Tchakotine, l'expérience des spécialistes du marketing, les résultats du test de 1000 grammes, la musique, la lecture. Ces fameux 10% se retrouvent un peu partout en psychosociologie.

0: Jean-Louis se pose alors la question, la théorie mimétique intègre-t-elle quelque part cette proportion de 10%?
1: Je serais tenté de répondre peut-être. Selon Girard, nous sommes tous soumis au mimétisme du désir, c'est bien entendu. Mais une règle peut s'offrir des exceptions. Certains y seraient-ils moins soumis que d'autres? Forment-ils un quota de 10%? Que signifie précisément y être moins soumis? Est-ce échapper totalement au mimétisme du désir? Girard lui-même nous signale, dans Le songe d'une nuit d'été, un personnage, celui de Bottom, qui veut jouer tous les rôles d'une pièce, une pièce dans la pièce, que montent des artisans. Girard qualifie ce personnage, je cite, « d'extrêmement mimétique ». Est-ce donc que nous pouvons l'être modérément? Se trouve-t-il au lieu de l'alternative, mimétique ou pas, un continuum croissant depuis le non-mimétisme jusqu'à ce mimétisme extrême, un peu, beaucoup, passionnément, à la folie, pas du tout? Pourrions-nous être mimétiques à certains moments et pas à d'autres? Et d'où viendrait que certains échappent au désir mimétique? Serait-ce de naissance? Serait-ce le fruit de l'expérience? Serait-ce par esprit de contradiction? Serait-ce de suivre un modèle qui prône de se garder du mimétisme? Ce qui fait un savoureux paradoxe. Et tous ceux qui ont eu conscience du mimétisme du désir, qui l'ont révélé ou ont tenté de le faire, de Cervantes à Girard, en passant par Stendhal et Shakespeare, font-ils partie de ces hypothétiques 10%? Et les girardiens présents et à venir, en feraient-ils partie?
0: En somme, Jean-Louis, tu nous demandes de nous interroger nous-mêmes. Ferions-nous comme la plupart des gens? Sommes-nous dans les suiveurs, comme dit Chakotin, ou bien sommes-nous plus indépendants? Sommes-nous même capables d'échapper au mimétisme auquel Girard nous voit soumis?
1: C'est exactement cela, Catherine.
0: C'est là un redoutable sujet de réflexion. Courage aux auditeurs.
1: Et merci de leur écoute. Au revoir, Catherine.
0: Au revoir, Jean-Louis.
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4: Je suis aujourd'hui pour la troisième fois avec Alexandre Martial, qui est spécialiste de ce qu'on appelle les métaux stratégiques ou les éléments stratégiques, qui sont absolument nécessaires, en tout cas dans notre société actuelle, à notre vie de tous les jours. Et c'est vraiment important de savoir d'où viennent ces éléments stratégiques, quels sont les enjeux aussi géopolitiques, parce qu'on n'en a pas encore parlé, on va en parler un petit peu aujourd'hui. Et il nous a parlé la semaine dernière de l'intelligence artificielle et de tout ce qu'il y avait de matériel sous cette question qu'on traite habituellement de façon plutôt intellectuelle. Et dans l'intelligence artificielle, mais pas que cela, on utilise ce qu'on appelle des fibres optiques. Et en fait, les fibres optiques, on les utilise aussi pour Internet, pour les connexions. Enfin, on utilise énormément les fibres optiques. Eh bien, savez-vous que dans les fibres optiques, il y a un métal très important qui est le germanium? Moi, je peux vous dire que moi, je ne le savais pas. Et donc, c'est Alexandre qui m'apprend ça et je vais lui demander de nous en dire un petit peu plus sur cette question de germanium dans les fibres optiques et peut-être d'autres éléments aussi importants dont on ne se rend pas compte, qui sont des éléments qu'on trouve en petite quantité, relativement petite quantité sur la Terre, on pourra en dire un petit peu plus tout à l'heure, et qui sont très importants pour nous.
5: Le germanium, on en a en bas de chez vous, en bas d'ici, on en a. On retrouve le germanium dans le dopage, qu'on appelle exactement le dopage de la fibre optique, hein, qui est une sorte de verre où on va avoir, grâce au germanium, une capacité à faire cheminer la lumière. Ce germanium est éminemment stratégique. On retrouve les mêmes principes qu'on a évoqués dans les précédentes émissions, c'est-à-dire des très petites quantités, quelques grammes à la tonne. Alors, pour ce qui est du germanium, en même temps qu'on produit germanium, quelques grammes, on produit surtout quelques kilos de zinc.
4: Oui, parce que le germanium fait partie d'un minerai qui est essentiellement un minerai de zinc. Tu m'as dit qu'il s'appelait la blende. Et donc, quand on extrait le zinc, on extrait un tout petit peu à côté de ce germanium.
5: On a bien connu ça dans notre région, dans le Tarn, à Saint-Salvi. Pendant des années, nous avons eu une mine qui produisait à la fois du zinc à partir de la blende ou de la sphalérite, la pierre la sphalérite, et du germanium. Ce qui faisait de nous d'ailleurs les premiers producteurs au monde, parmi les premiers producteurs au monde, pour être un peu plus précis, producteurs de germanium. Aujourd'hui, nous dépendons totalement de la Chine dans la production de germanium. Et régulièrement, nous avons les pressions de la Chine sur l'Europe, sur l'approvisionnement en germanium.
4: C'est-à-dire un peu comme on le disait la dernière fois, ce n'est pas le minerai qui est là, mais c'est la technique d'extraction du minerai qui était là et qu'on n'a plus.
5: Alors, pour le coup, là, on a perdu la partie extractive du minerai. On extrayait cette pierre à germanium, où il y avait des teneurs en germanium relativement élevées, ce qui faisait de cette mine une mine pertinente. Mais parfois aussi, on est sur les éléments, non pas de l'extraction, mais du raffinage, comme on a pu le faire longtemps à La Rochelle, où par exemple, nous raffinions les terres rares et faisait de la France le premier producteur au monde de terres rares. Aujourd'hui, nous dépendons, nous le savons totalement, de la Chine et des États-Unis, qui grandissent d'ailleurs, sur la production de terres rares. Mais il y a encore une vingtaine d'années, rien qu'avec l'unité de La Rochelle, nous raffinions 40 à 50% des terres rares mondiales.
4: Alors, il faut avoir dans la tête que si on a un échange sur Internet avec quelqu'un et si on tape like, eh ben, qu'est-ce qui lui arrive au like ? On a mis un point levé ou un cœur pour dire qu'on était d'accord avec la personne ou qu'on aimait bien la personne ou... Et qu'est-ce qui lui arrive à ce like ?
5: Il passe par, on l'a un petit peu évoqué la semaine dernière, alors notamment pour revenir peut-être à notre fibre optique, il va descendre de suite dans cette fameuse fibre optique qu'on retrouve dans toutes nos villes, et puis surtout à un moment donné, il va traverser, parce que c'est systématique, il va traverser des océans, et là on retrouve des grosses fibres optiques, nous avions un positionnement assez stratégique, notamment avec...
4: Tout avec du germanium ?
5: Toute dopée avec du germanium et qui fait, l'offre et la demande du germanium, puisque voilà, nous l'avons évoqué la semaine dernière, notamment une bonne partie du germanium est utilisée notamment dans les fibres optiques, mais pas que.
4: Ce germanium, alors moi, astrophysicienne, donc je rappellerai que le germanium, en fait, dans tout le tableau de Mendeleïev, c'est le numéro 32. Et en fait, il s'appelle germanium parce qu'il a été découvert en Allemagne, c'est bien ça ?
5: Oui, et puis ceux qui ont découvert notre élément et qui étaient en France ont appelé leur élément gallium, par exemple. Ah,
4: donc le gallium est juste avant. C'est-à-dire que le germanium, oui, c'est le numéro 32, le gallium, c'est le numéro 31. On a dit tout à l'heure sur 118 éléments en tout, hein, du tableau de Mendeleïev.
5: Allez, c'est à moi de poser une question piège, Sylvie. D'où vient le gallium ? De quelle pierre vient le gallium ?
4: Ah, quelle pierre ? Alors là, c'est... je l'ai appris, mais c'est pas l'astrophysicienne, là. Donc la bauxite.
5: Oui,
4: la
5: parfait.
4: Bauxite, bravo, qui est
5: bravo.
4: En fait un minerai
5: bravo.
4: Essentiellement d'aluminium.
5: Absolument.
4: Et on en sort un petit peu de gallium.
5: Absolument.
4: En même temps qu'on sort l'aluminium. Bon, l'aluminium est très important, hein, mais
5: quelques kilos, une tonne de roche de bauxite, quelques kilos d'aluminium, quelques grammes de gallium. Gallium, un élément métallique extraordinaire parce que quand vous le mettez dans la main, il fond à température ambiante. C'est moins dangereux que le mercure et ça fait beaucoup rire les enfants.
4: Ah, et je peux rappeler que ces éléments-là, comme la plupart des éléments chimiques, ont été fabriqués dans des étoiles avant la naissance du Soleil et de la Terre et c'est pour ça qu'ils sont là aujourd'hui. C'est quand même important ça. Et donc ça c'est l'histoire du germanium, on pourrait parler d'autres métaux, mais j'ai envie de parler un petit peu du lithium, parce qu'en fait le lithium est extrêmement important pour les batteries, tout le monde le sait, les batteries, on parlait la semaine dernière des voitures électriques, donc c'est vrai que plus on a de batteries, pour l'instant, je ne sais pas si on sait faire des batteries, efficaces, avec d'autres éléments que le lithium, mais quand même, la plupart des batteries actuellement sont au lithium. Alors, on peut peut-être parler un petit peu des endroits sur Terre où il y a des gisements de lithium, de sel de lithium. Et puis, tu m'as dit quelque chose en antenne qui m'a beaucoup interpellée. Tu m'as dit qu'entre le moment où on extrayait le lithium et le moment où on avait le lithium dans nos batteries, le lithium avait parcouru 50 000 km, c'est-à-dire plus que le tour de la Terre. Alors, tu vas nous dire un petit peu tout ça. À quel endroit est-ce qu'on trouve du lithium? Enfin, on peut en reparler un petit peu. Et puis, ben, qu'est-ce qui lui arrive à ce lithium pour parcourir 50 000 km avant d'arriver à être introduit dans nos batteries?
5: 80% de la production de lithium, 70% des réserves de lithium sont concentrées entre quelques mains, entre quelques pays, or notamment ce qu'on appelle les ABC.
4: Le Chili.
5: Alors, le Chili, pour C, lettre C.
4: Je connais les lacs de lithium, de
5: A pour Argentine. Absolument, absolument. A pour Argentine, B pour Bolivie, ABC et l'Australie. Voilà, à travers ces quatre pays, on a un véritable OPEP du lithium.
4: Mais il y a quand même du lithium dans les sous-sols de pays plus proches de nous.
5: En France, nous avons eu l'occasion peut-être de l'évoquer ensemble déjà, nous avons des opportunités de production de lithium, notamment dans le centre de la France, dans l'Allier, et notamment en Alsace.
4: Et au Portugal, je sais qu'il y en a au Portugal, je ne sais pas, c'est un problème en discussion actuellement. Donc, pourquoi ce lithium parcourt 50 000 km avant d'arriver dans nos batteries?
5: Il faut pas le dire aux auditeurs, mais j'ai sorti quand même mon tableau pour regarder quel chemin il parcourt. Parce qu'il parcourt beaucoup de chemins pour faire 50 000 km. Alors d'abord, il vient d'un pays, on l'a évoqué, ça, il peut venir de l'Australie, du Chili, de la Bolivie, de l'Argentine. Et à partir de là, il va falloir extraire ce lithium au sens de l'extraire du minerai, extraire ce métal mou, comme on dit.
4: Alors ça, c'est des sels de lithium, c'est un peu...
5: Est-ce que c'est pas
4: comme le germanium ou le gallium où on trouve des toutes petites quantités dans un minerai qui produit surtout du zinc ou de l'aluminium?
5: C'est vrai, on est sur des volumes un peu plus...
4: Le lithium ne produit pas autre chose que le lithium, non. Si, enfin je ne sais pas, je pose la question.
5: En général, on extrait des pierres, des minerais qui produisent essentiellement du lithium, oui.
4: D'accord.
5: Oui. Et là, pour le coup, il y a des mines véritablement à lithium, mais il va parcourir un long chemin, tu viens de le dire, 50 000 km, parce que tout simplement il va falloir en extraire la substantifique moelle, si j'ose dire, de ce minerai.
4: Et ça se fait pas sur place au Chili?
5: Et pas toujours, et pour le coup, la Chine par exemple ne va pas avoir peut-être une extraction du lithium, ou ne va pas avoir l'extraction du cobalt qu'on retrouve souvent dans les batteries, mais va faire le raffinage de ces minerais, et ainsi la Chine par exemple est un des premiers raffineurs au monde de lithium, alors qu'il va être extrait notamment dans ces fameux ABC qu'on évoquait il y a quelques minutes.
4: Mais alors je vois là, parce que moi aussi je vois le tableau, ce qu'il ne faut pas dire aux auditeurs. Et je vois que là, il y a une trajectoire du lithium, après le Chili, il va aux USA. Alors qu'est-ce qu'il fait aux USA le lithium?
5: Alors tu en as justement parlé, on va en extraire les fameux sels de lithium, et puis ensuite on va assembler ces sels de lithium pour créer véritablement, je passe sur les détails, des cathodes qui vont être par exemple produites au Japon, et puis ensuite on va avoir 400 km de plus, là pour le coup c'est un petit kilométrage sur le tableau, pour aller produire les premières briques véritablement d'une batterie, qu'on appelle les cells, qui vont être faits par exemple en Corée, qui est un des grands producteurs de cells à l'échelle mondiale. Et puis, ils vont faire à nouveau 9700 km ces cells pour aller fabriquer véritablement les batteries de lithium, et ainsi de suite.
4: Là, et ça c'est aux USA.
5: C'est aux USA, absolument. Et puis, ainsi de suite, pour arriver jusqu'à dans notre téléphone portable, il aura parcouru ce lithium près de 50 000 km.
4: Eh bien, c'est interpellant. Ça c'est une vraiment mondialisation. Ça suppose des voyages, ça suppose quand même...
5: Consommation d'énergie.
4: Consommation d'énergie, et puis... probablement une éjection de carbone, là. Enfin, comment on dit ça?
5: Tu as tellement raison, Sylvie, de préciser ces éléments qui concernent la consommation énergétique, qu'il faut rappeler à nos auditeurs que 80% de l'énergie mondiale qui est utilisée à la fois pour l'extraction, pour le raffinage, pour le transport, c'est de l'énergie pas si propre que ça, c'est pas de l'énergie décarbonée. Nous sommes encore sur une énergie charbon et pétrole à l'échelle mondiale, sauf en France.
4: Pour les voitures, ça veut dire qu'on a moins d'éjections carbone que les voitures thermiques, mais le lithium qui est venu pour faire les batteries a, lui, dans sa trajectoire, conduit à des éjections carbone. Alors je suppose quand même que globalement, il vaut mieux avoir une voiture électrique qu'une voiture thermique, mais il faut penser que c'est quand même pas, comme tu dis, aussi propre que ça.
5: Ça va être tout le débat de notre société des mois et des années à venir. Quel sera l'impact de nos choix technologiques, du choix des technologies dites bas carbone? Mais derrière ce mot, il y a une réalité, il y a des matériaux, il y a des métaux, il y a des minerais. Et cette production-là impactera aussi notre bilan carbone et donc nos objectifs peut-être de faire baisser ou de limiter l'augmentation de la température à moins de 2 degrés.
4: Eh bien, ça me semble une très belle parole de fin, de conclusion pour ces trois passionnantes émissions. Je crois que les auditeurs vont retenir qu'il faut penser à la globalité, en fait, quand on pense à un objet ou quelque chose, à toute la globalité, pas seulement une petite partie. Et j'espère que ça va faire réfléchir. Voilà. En tout cas, moi, tu m'as fait réfléchir, Alexandre. Je peux le dire sincèrement, c'est qu'il y a beaucoup de choses que tu as dites que je ne savais pas ou je savais seulement partiellement. Donc, merci beaucoup pour ces trois émissions et bonne continuation.
5: Merci Sylvie de m'avoir tendu ton micro.

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8: La conclusion du Concile d'Éphèse et son autorité. Comme nous l'avons vu, le Concile d'Éphèse, conduit par saint Cyrille, avait prononcé la condamnation de Nestorius. Dans une lettre adressée au lendemain du Concile à son clergé et à ses fidèles d'Alexandrie, Cyrille en faisait le récit en ces termes, je cite. Le Saint-Synode s'est tenu à Éphèse le 22 juin, dans la grande église appelée Marie, Théotokos, et après avoir siégé toute la journée, nous avons déposé et expulsé de l'épiscopat le malheureux Nestorius, qui avait été condamné et n'avait même pas osé se présenter devant le Saint-Synode. Nous étions réunis plus de 200 évêques, tout le peuple de la ville resta là du matin au soir, attendant le jugement du Saint-Synode. Quand on apprit que le malheureux avait été déposé, tous d'une seule voix se mirent à féliciter le Saint-Synode et à rendre gloire à Dieu pour la chute de l'ennemi de la foi. À notre sortie de l'église, on nous reconduisit avec des flambeaux jusqu'à nos demeures, c'était le soir, la joie était générale et toute la ville illumina, des femmes marchaient devant nous avec des encensoirs. Fin de citation. Alors comme on le voit, Cyrille raconte les choses à sa manière. Il exagère le nombre d'évêques présents, il se garde bien de dire qu'on n'a pas attendu tout le monde, que le plénipotentiaire de l'empereur a protesté solennellement contre cette manière de faire, et encore moins de dire que si Nestorius n'était pas présent, ce n'était pas parce qu'il n'osait pas venir, mais pour protester contre la manière plutôt expéditive d'agir de Cyrille. Pour un peu, la mauvaise foi de ce compte-rendu nous rendrait Nestorius sympathique. Nestorius et les évêques qui lui sont favorables ne tardent d'ailleurs pas à réagir. Ils adressent à l'empereur une protestation contre ce qu'ils appellent une assemblée barbare. Et le légat de l'empereur en fait autant, déclarant illégitimes et invalides les décisions qui ont été prises. Enfin, le patriarche d'Antioche Jean, qui arrive le 26 juin à Éphèse avec les évêques de Syrie, scandalisé d'apprendre que tout s'est passé sans lui, réunit à son tour un contre-concile qui dépose Cyrille et excommunie les évêques qui ont voté les résolutions proposées par lui. Le père Camelot récapitule cette triste situation en ces termes, je cite. En cette fin du mois de juin 431, Éphèse présente donc le pénible spectacle de deux conciles rivaux qui s'excommunient réciproquement. Des rixes et des bagarres éclatent, les orientaux racontent qu'ayant voulu aller prier dans l'église de Saint-Jean, ils trouvèrent la porte fermée et qu'ils furent chassés à coups de bâton et de pierre par les serviteurs de l'évêque. Il y eut même des blessés. Le 29 juin, Théodose prend acte de ce blocage en annulant les décisions du 22 juin. Il ordonne une enquête sur ce qui s'est passé et il enjoint aux évêques de ne pas repartir chez eux avant qu'elle ait donné ses conclusions. C'est l'arrivée des légats du pape début juillet qui va dénouer la situation en faveur de Cyrille. En effet, ils sont porteurs de la lettre du pape Célestin au concile, et lorsqu'ils réunissent les évêques et en donnent lecture, en latin puis en grec, les évêques y reconnaissent la foi professée par Cyrille. Les légats du pape, de leur côté, se font lire la sentence prononcée contre Nestorius et l'approuvent. L'un d'entre eux, le prêtre Philippe, prononce alors d'importantes paroles qui seront citées plus de 14 siècles plus tard, en 1870, par le Concile Vatican I, quand il définira la primauté du pape. Je cite ces paroles importantes. Personne ne doute que Pierre, chef et tête des apôtres, colonne de la foi, fondement de l'Église catholique, a reçu les clés du royaume de notre Seigneur Jésus-Christ, sauveur et rédempteur du genre humain, et que le pouvoir de lier ou de délier les péchés lui a été donné. Jusqu'à maintenant et toujours, c'est lui qui, dans la personne de ses successeurs, vit et exerce le pouvoir de juger. Fin de citation. Alors, comme on le voit, c'est finalement le pape lui-même, par l'intermédiaire de ses légats, qui a résolu le conflit. Saint Cyril le reconnaît expressément. Il dit « Les légats romains ont été établis pour tenir la place du siège apostolique et des évêques d'Occident, et ils ont confirmé de la part du très saint et pieux évêque Célestin ce qui avait déjà été décidé. » Fin de citation. On voit qu'à cette époque, il y a unanimité pour voir dans le pape, représenté par ses envoyés, l'autorité suprême dans l'Église. Quelques jours plus tard, ce sera au tour de Jean d'Antioche et du contre-concile convoqué par lui d'être désavoué et condamné. Puis, on écrit à l'empereur et au pape pour les mettre au courant de l'issue du concile. Enfin, on proclame solennellement intangible le credo du concile de Nicée. Donc tout est bien qui finit bien. Non, pas encore. Car d'une part, le contre-concile convoqué par Jean d'Antioche refuse de se soumettre, et d'autre part, les enquêteurs nommés par l'empereur arrivent début août, et quand ils voient que tout le monde se dispute, ils déclarent pêle-mêle, Cyril, Nestorius et l'évêque d'Éphèse en état d'arrestation. Ce sont ensuite des protestations, des lettres à l'empereur, des intrigues auprès de son entourage, de somptueux cadeaux envoyés par Cyril aux courtisans les plus influents pour se les concilier, jusqu'à ce que Théodose, en septembre, décide de renvoyer tous les évêques chez eux. Cyril, d'ailleurs, sans attendre, avait réussi à s'échapper. Il était à Alexandrie le 30 octobre, reçu en triomphateur par toute la ville. Quant à Nestorius, il avait été remplacé sur le siège de Constantinople et il était parti en exil. Alors essayons maintenant de faire un bilan du travail de ce concile, un des plus troublés de toute l'histoire de l'Église. La première question qui se pose est de savoir, dans cet imbroglio, quel a été le vrai concile d'Éphèse. Les historiens tranchent en rappelant que Cyril, malgré ses méthodes pour le moins contestables, avait pour lui le mandat du pape Célestin, et que les envoyés de Célestin, une fois arrivés et mis au courant, lui ont donné raison. Le vrai concile œcuménique est donc celui que Cyril a présidé, et l'Église y a toujours reconnu l'expression de sa foi. Mais quelle est cette foi ? Pour le

Deuxième affirmation, le Verbe s'est uni, selon l'hypostase, une chair animée d'une âme raisonnable. L'expression « selon l'hypostase » signifie que le principe d'unité est la personne même du Verbe. Refuser cette expression reviendrait à dire qu'il y a deux fils. Troisième affirmation, des deux natures, la divine et l'humaine, résulte donc un seul Christ et un seul Fils. Quatrième affirmation, la différence des natures n'est pas supprimée par leur union. Cinquième affirmation, Marie est bien la mère de Dieu, la Théotokos. Sixième affirmation, ce n'est pas la nature divine qui a souffert, mais c'est bien une personne divine qui a souffert et qui est morte pour nous, dans la chair, dans la nature humaine. On peut donc dire que la lettre de Cyrille, prise dans sa totalité, exprime authentiquement la foi de l'Église. 20 ans plus tard, le Concile de Chalcédoine reprendra l'essentiel de ses formules. À la lettre de Cyrille s'ajoutent les fameux anathématismes ou propositions condamnées qui ont été lues au Concile mais que Cyrille n'a pas demandé d'approuver. Ils ont été seulement insérés dans les actes du Concile. On peut les résumer en 6 condamnations. Premièrement, condamnation de ceux qui refusent la formule selon l'hypostase. Deuxièmement, condamnation de ceux qui refusent de parler d'union des deux natures. Troisièmement, condamnation de ceux qui rapportent seulement à un homme ce qui est dit du Christ dans les évangiles. Quatrièmement, condamnation de ceux qui voient dans le Christ deux personnes et qui rapportent tantôt à Dieu, tantôt à l'homme ce qui est dit de lui. Cinquièmement, condamnation de ceux qui refusent de voir dans l'Eucharistie la chair du Verbe de Dieu. Ce sont les expressions de Cyrille. Sixièmement, condamnation de ceux qui refusent de dire que c'est le Verbe de Dieu qui a souffert dans la chair. Les deux dernières condamnations concernent les appropriations, c'est-à-dire la légitimité de rapporter à la personne du Verbe tout ce qui arrive à l'humanité de Jésus. Ces condamnations, la tradition de l'Église ne les a jamais désavouées, elles font donc partie de notre patrimoine dogmatique relatif à la foi en Jésus-Christ, mais sans avoir une autorité égale à celle de la lettre à Nestorius, dans la mesure où elle reste tributaire de la théologie alexandrine, qui est celle de Cyrille. En revanche, le titre de Théotokos donné à la Vierge Marie, et donc sa maternité divine, a une autorité maximale pour notre foi. Avant de conclure, soulignons encore une fois 2 points capitaux. Le premier, c'est l'importance du siège de Rome dans l'ensemble du processus. Sans le mandat reçu du pape et sans l'authentification des décisions du Concile d'Éphèse par ses légats, la théologie de Saint Cyrille n'aurait pas pu être intégrée dans le patrimoine théologique de l'Église. De la même façon, avec la proclamation du symbole de Nicée comme référence doctrinale définitive, on voit émerger l'autorité des conciles écuméniques comme expression définitive de la foi. Et Saint Cyrille ne manquera pas de faire remarquer que sa théologie du Verbe comme unique sujet de tout ce que fait ou de tout ce que subit le Christ s'accorde avec la structure même du symbole de Nicée qui attribue au même sujet et à Jésus-Christ son Fils unique l'acte d'être engendré éternellement du Père puis celui de naître temporellement dans la chair. Le Concile d'Éphèse devait être heureusement suivi d'une phase de rapprochement entre les deux écoles théologiques de Cyrille d'Alexandrie et de Jean d'Antioche, et c'est ce dont nous parlerons la prochaine fois. 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
2: Bonsoir, bonsoir à tous. Dans l'actualité, la canicule recule plus lentement que prévu. Météo France maintient 24 départements vigilance rouge pour ce dimanche, tandis que 41 autres resteront en alerte orange. La baisse des températures s'amorce par l'ouest. Du côté du ciel, la situation reste très instable avec encore 16 départements placés en vigilance orange pour les orages ce dimanche. Et en lien avec les fortes chaleurs, le gouvernement, lui, a décidé de rallonger les soldes d'été débutés ce mercredi, alors qu'elle devait initialement prendre fin le 21 juillet. La nouvelle date de clôture n'est pas encore actée. L'objectif, en tout cas, est de soutenir les petits commerces de centre-ville désertés par les clients au profit des centres commerciaux climatisés, mais aussi d'Internet. En tout cas, des records absolus de chaleur ont été battus. La barre des 40 degrés a été franchie pour la première fois à Metz et à Mulhouse vers 15h ce samedi. À Paris, 10e jour consécutif au-dessus de 35 degrés, un record historique pour la capitale. Au Moyen-Orient, Washington et Téhéran s'accusent mutuellement d'avoir violé le cessez-le-feu. L'Iran a riposté ce samedi en ciblant des positions américaines dans le Golfe après les raids menés vendredi par les États-Unis. Une instabilité qui menace la baisse des prix des carburants à la pompe. En France, le gazole et le sans-plomb 95 étaient repassés ce samedi sous la barre des 1,90€ le litre. Les bureaux de vote ouvrent ce dimanche en Nouvelle-Calédonie pour les élections provinciales. Deux ans après des émeutes meurtrières et plusieurs reports, ce scrutin crucial se tient dans un climat de tensions persistantes. Les résultats doivent redéfinir les rapports de force entre indépendantistes et loyalistes. Un scrutin sous haute sécurité, près de 2400 policiers et gendarmes sont mobilisés. Il s'appelle Alec, il a 12 ans, c'est lui qui portera les couleurs de la France à l'Eurovision Junior 2026. Il est originaire de la région Auvergne-Rhône-Alpes, Gilles Pierret.
3: Oui, le jeune artiste a été choisi pour participer au concours qui se déroulera le 24 octobre prochain à Malte. Passionné de musique depuis tout petit, il joue du piano depuis ses 5 ans et de la guitare depuis ses 7 ans. Le public avait déjà pu le découvrir dans l'émission N'oubliez pas les enfants, présentée par Nagui sur France Télévisions. La chanson qu'il défendra cette année n'a pas encore été dévoilée. Elle sera présentée dans les prochaines semaines après 4 victoires françaises dans la compétition. Alec tentera d'offrir un nouveau trophée à la délégation tricolore.
2: Merci Julie, voilà pour l'actualité. Très bonne soirée à tous.
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4: Conçu en 1306, il aura fallu plus de 60 ans pour qu'enfin il apparaisse. Son émergence ne fut rendue possible que grâce à un pacte spécial, un pacte avec le diable. Imposant, unique en Europe, semble-t-il, il est devenu emblématique, à certaines occasions exceptionnelles, réquisitionné pour la danse. Mais aujourd'hui, chers amis, lecteurs, auditeurs, il est malade, il a besoin de vous. C'est le personnage principal du nouvel épisode des aventures de Séraphin Cantarelle, le célèbre conservateur des monuments de France. C'est en fait le pont Valentré de Cahors, autour duquel Jean-Pierre Allaud nous propose une nouvelle enquête de son héros récurrent dans son dernier roman policier intitulé « Sur le pont de Valentré, on ne dansera plus », paru aux éditions Toute Latitude en 2025. Bonjour cher Jean-Pierre.
5: Bonjour Philippe.
4: Ravi de vous recevoir à nouveau à Radio Présence, radio dans laquelle vous êtes, on peut dire, pratiquement chez vous.
5: Oui, j'avais mon rond de serviette à une époque et je suis content de vous retrouver tous.
4: À l'époque, vous animiez la matinale, je crois.
5: C'est ça. et une émission qui s'appelait Microscopie, hein, qui était une émission d'interview également. Voilà.
4: Et vous interviewez quel genre de personnage ?
5: Oh, à l'époque, je crois que j'ai interviewé à la fois des écrivains, des artistes au sens le plus large du terme, des hommes politiques, tous ceux qui faisaient l'actualité dans cette région du Grand Sud, passaient par le micro de présence. Et c'était un vrai bonheur, car l'interview, c'est ce que je préfère.
4: Alors, avant de démarrer cette interview, ou mieux, cet échange, je salue nos fidèles auditeurs et je leur rappelle qu'ils pourront réagir à cette émission sur notre site et la retrouver également en podcast sur toutes les plateformes numériques. Alors, une première information que peut-être vous allez nous détailler, ce livre a une particularité, c'est qu'il existe un partenariat avec la Fondation du patrimoine pour la rénovation du pot à l'entrée. Alors, en quoi cela consiste-t-il ?
5: C'est-à-dire, chaque personne qui achète ce livre, eh bien, il y a 1 euro ou 2 euros qui sont reversés directement à la Fondation pour le patrimoine, et c'est directement fléché, c'est-à-dire que ces 2 euros vont à la réfection du pont à l'entrée. Alors, vous savez qu'avec la Fondation pour le patrimoine, j'ai une relation un peu particulière, puisque j'ai restauré, comme je dis, c'est l'ensemble des bénévoles autour de moi qui ont rénové les jardins d'Henri Martin à Marquayrolles dans le Lot, et j'ai obtenu la mission Berne, et de cette récompense en monnaie sonnante et trébuchante, eh bien, j'ai créé des liens avec la Fondation pour le patrimoine, et je suis délégué désormais pour le département du Lot, pour la Fondation, et donc on travaille à la restauration de plusieurs monuments, et notamment le pont Valentré qui, comme vous l'avez dit Philippe, quand on le voit comme ça de loin, on se dit quel beau pont, mais il est en piteux état, sa toiture est à refaire, ses toitures sont à refaire, il y a le tablier également, il y a beaucoup de pierres qui sont en train de se déchausser, et il faut rénover tout cela, et ça va coûter la bagatelle, écoutez bien, de 6 à 8 millions d'euros, ce qui ne se trouve pas sous le sabre d'un cheval en Quercy.
4: Et pour l'instant, ces travaux de rénovation n'ont pas démarré.
5: Ils n'ont pas démarré, ils vont démarrer l'année prochaine. Déjà, l'État va contribuer, le département également. Et on a déjà des mécènes qui ont accepté de faire des chèques substantiels. Je pense à Total Energy et d'autres qui vont aider, bien sûr, à entamer cette réfection. Mais vous savez, Philippe, ce qui est très coûteux, ce sont les échafaudages qu'il va falloir mettre en place pour restaurer ce pont. Parce que vous savez comme moi qu'il a 3 tours, il y a des créneaux, des mâchicoulis d'une des tours qui ont déjà été restaurés, mais les autres menacent également. Et donc il va falloir faire des échafaudages qui vont devoir rester en place longtemps. Et rien que ce budget-là, ça représente des sommes considérables. Donc c'est un chantier qui va durer 5-6 ans. Vous voyez, on va pas régler ça d'un coup de baguette magique.
4: Alors, je voudrais vous poser une question, puisque on peut dire que ce pont de Valentré, c'est le personnage principal de votre roman. Alors, est-ce que c'est difficile d'avoir comme personnage principal un pont, un monument ?
5: Alors, pas du tout, parce que le principe de cette série, où on retrouve le fameux Séraphin Cantarelle, sa femme Hélène et son adjoint Théodore Lissac, à chaque fois c'est un monument. On s'était retrouvé, je crois, pour le phare de Cordouan, j'ai fait le château d'Ilbaritz, j'ai fait le Mont Saint-Michel, la cathédrale de Reims,
4: Rocamadour
5: avec la fameuse pomme d'or, et puis j'ai fait Albi et le musée Toulouse-Lautrec. Donc à chaque fois c'est le monument qui est le héros, et le principe de cette collection, c'est que le lecteur puisse découvrir un monument sous ses arcanes les plus secrets, et puis y bâtir une intrigue policière où il y a forcément un cadavre, et puis à partir de là il faut résoudre cette énigme, et c'est prétexte à raconter l'histoire de ce pont à l'entrée.
4: Alors nous allons y revenir dans le détail. Ce que je voudrais rappeler peut-être à nos auditeurs, c'est que vous êtes un écrivain très prolixe, et vous avez donc notamment vous êtes à l'origine d'une série que l'on pourrait qualifier de nos policières, avec la série policière qui adapté donc sur France 3, qui s'appelle Le sang de la vigne.
5: Le sang de la vigne, oui.
4: Alors, Le sang de la vigne, avec qui était donc une série avec Pierre Arditi. Alors, il y a eu plusieurs...
5: 23 téléfilms. 23 téléfilms.
4: Un grand succès. Et dites-moi, sur cette série, est-ce qu'on peut espérer avoir de nouveaux épisodes?
5: Là, Philippe, vous allez avoir droit à un scoop, car ça y est, théoriquement, France Télévisions va reprendre au moins un ou deux nouveaux épisodes, nouveaux, hein, ce sont des inédits, qui devraient être tournés l'année prochaine, au printemps prochain, car c'est le vœu de la productrice, Lisa Pilu, et c'est le vœu de Pierre Arditi, Pierre qui est passionné de vin, et qui me disait, mais tu sais que ce personnage de Benjamin Lebel me colle à la peau, et j'aimerais bien endosser à nouveau les habits de Benjamin. Ça sera chose faite au printemps prochain pour une diffusion, je pense, à la rentrée septembre 2026.
4: Alors, au-delà de vos sujets d'intérêt, j'allais dire classiques, qui tournent autour du patrimoine dans ce que vous écrivez, vous avez une passion qui est une passion orientée vers la mer.
5: Oui, je suis attiré par l'eau. À chaque fois, vous verrez dans chacun de mes bouquins, vous avez pu le constater, il y a toujours de l'eau. Là, il y a la rivière Lot, bien sûr, mais souvent il y a l'océan, car je préfère l'océan à la Méditerranée, parce qu'il est plus tumultueux. Oui, il y a une passion pour la mer. J'ai beaucoup écrit sur la mer. J'ai écrit sur les monstres marins. J'ai écrit sur les phares de France. J'ai fait un livre qui recensait tous les phares de France. Non, c'est une fascination. Peut-être parce que quand j'étais gamin, j'ai failli me noyer. Vous savez, c'est une forme d'attirance, d'obsession, attirance, répulsion, mystère. Voilà les fonds marins. Quand j'écris sur l'inventaire des animaux mystiques au fond de la mer. Voilà, c'est un livre que m'avait demandé un éditeur et sur lequel j'ai planché énormément, qui s'est pas très bien vendu. Je vais vous dire pourquoi, parce que à chaque fois que les enfants étaient tentés de lire le livre, qui était richement illustré, les parents disaient non, n'achète pas ça, tu vas pas dormir la nuit. Donc c'était les parents qui empêchaient l'acte d'achat.
4: C'était le titre « Monstres marins et autres curiosités ».
5: Absolument, d'accord. C'est ça.
4: Alors, vous avez cette passion de la mer, et puis, on doit dire, c'est évident, vous avez des talents de conteur, et vous avez un intérêt pour les contes, pour le fait de raconter des histoires. Et d'ailleurs, en 2024, vous avez publié un recueil qui s'appelle « Contes et légendes de Garonne ». Alors, ça, c'est quelque chose aussi qui vous tient à cœur, de rassembler ces
5: contes. Oui, ce patrimoine verbal. Moi, je me souviens encore des veillées chez mes grands-parents où mon grand-père racontait des histoires au coin du feu. Donc, vous voyez, c'était il y a quelques années. Et ensuite, j'animais avec Michel Gardère sur les ondes de Sud Radio une émission qui s'appelait « Si mon pays m'était compté », qui était faite donc de légendes que m'envoyaient les auditeurs et qui était ensuite racontée par Michel Gardère. Donc j'ai toujours eu beaucoup d'intérêt pour tout ce qui relève du conte, de la légende, où le bon Dieu est omniprésent, mais aussi le diable, et où il est question de personnages un peu fantasques, personnages ou animaux fantasques, comme le drac, le loup-garou, enfin, tous ces personnages sortis de l'imagination des adultes pour faire peur souvent aux enfants.
4: Alors, je recommande à nos auditeurs, effectivement, ce dernier ouvrage, là, qui s'appelle « Contes et légendes de Garonne », paru en 2024. On peut y retrouver beaucoup, je dirais, d'histoires.
5: Oui, il y a beaucoup d'histoires qui se passent de l'Ariège jusqu'à la Gironde. Hein. J'ai essayé de recueillir ces contes et de les mettre en musique pour qu'ils soient agréables à l'oreille. Parce qu'un conte, ce sont avant tout des mots juxtaposés, mais c'est un peu comme une nouvelle. Il faut que la chute soit efficace.
4: Alors, Jean-Pierre Allot, je voudrais vous questionner un petit peu sur un retour sur le passé. Comment vous est venue cette idée de la série de Cantarelle?
5: C'est-à-dire que quand il y a eu le succès du Sang de la Vigne avec ce personnage récurrent qui est l'œnologue enquêteur, paru chez Fayard, eh bien, vous savez, les éditeurs sont toujours à l'écoute de ce qui se passe en face. Et la directrice de 10-18 à l'époque, c'est-à-dire le groupe éditorial opposé à Fayard, m'a sollicité, m'a invité à déjeuner en me disant « Jean-Pierre, vous n'avez pas marre de votre œnologue enquêteur, là, ça ne vous plairait pas d'écrire une autre série ?» Et moi, je suis ouvert à tout. Et je dis « Pourquoi pas ?» Et elle me dit « Quel est le thème qui vous intéresserait ?» Et tout de suite, ce sont les vieilles pierres, le patrimoine qui s'est imposé à moi. D'où ce personnage, donc, que j'ai inventé, de Séraphin Cantarel, qui est originaire de Cahors. Mais ça, c'est toute ressemblance avec l'auteur ne serait pas forcément fortuite, vous l'avez compris. Et qui, finalement, est le patron des musées, des monuments français. Et il va au chevet de ces monuments qui ont tous des problèmes souvent de solidité, d'érosion, et donc il va pour les sauver, et à chaque fois, curieusement, il s'y passe quelque chose qui relève de l'enquête policière, et avec ses connaissances, Séraphin, mais aussi sa femme Hélène, qui est archéologue, et donc il y a un complément de connaissances, et Théo qui est un jeune assistant, un peu, comment dirais-je, à la fois fébrile, très enthousiaste, et qui ce trio finit par résoudre l'énigme au nez et à la barbe des policiers.
4: Alors, il y a une recette pour un épisode. Alors, vous venez de nous donner les premiers ingrédients, mais il y a, est-ce que vous pourriez nous définir les ingrédients indispensables pour la recette d'un bon épisode?
5: Alors, je crois que le trait majeur, c'est le monument. Il faut que je sois amoureux du monument, que le monument m'interpelle dans ses failles. Hein, les gens me disent, mais pourquoi tu fais pas le pont du Gard? Pourquoi tu fais pas le pont d'Avignon? Pourquoi tu fais pas la cathédrale de Strasbourg? Alors, oui, pourquoi pas? Ou la cité de Carcassonne. Mais à chaque fois, il faut que je sois amoureux du monument. Alors, vous noterez que je reste beaucoup dans le sud-ouest. Hein, j'ai fait Cordouan, j'ai fait Île-Baritz, Rocamadour, on en parlait. Et là, le pont Valentré, ça s'est imposé à moi parce que, par chauvinisme d'abord, et parce que, avec mes fonctions au sein de la Fondation pour le patrimoine, je ne pouvais pas faire autrement que de sauver à ma petite échelle. Hein, sauver donc ce monument, et j'en connais les tenants et aboutissants. C'est un pont qui a été créé au début du Moyen-Âge, c'est un des plus beaux ponts médiévaux d'Europe, il semble inébranlable, et pourtant il a besoin qu'on vienne à son chevet. Voilà, donc et puis il y a cette légende, vous la connaissez comme moi, c'est-à-dire que il a été construit au début de la guerre de Cent Ans. La guerre de Cent Ans a duré, comme vous le savez, plus d'un siècle, et donc l'édification a duré très très longtemps, et il a fallu le concours de l'architecte avec le diable. C'est le diable qui a négocié d'apporter sa pierre à l'édifice, d'où le petit diable qu'on voit sur la tour centrale qui a été sculptée, non pas au début du pont, mais il y a uniquement un siècle, hein, c'est en 1890 qu'on a mis ce diable sur la pierre angulaire. Voilà, donc c'est le concours du diable qui a pactisé avec l'architecte, ou l'architecte qui a pactisé avec le diable, qui a permis, selon la légende, naturellement, la création de ce pont qui est unique, un pont qui a servi véritablement de... vous savez que sur ce pont Valentré passent toutes les énergies possibles. Autrefois, on y passait en voiture. Moi, j'ai connu l'époque où, aujourd'hui, il est piéton. Mais autrefois, on y passait en voiture. À l'époque, les circulations n'étaient pas aussi conséquentes. Mais vous savez que sous ce pont passe toute l'eau qui alimente la ville de Cahors. Il y a la fontaine des Chartreux, donc, et il y a tous les réseaux téléphoniques, il y a tous les réseaux électriques. Mais ça, personne ne le sait. Tout le monde ne voit ce pont Valentré qu'au travers de son histoire moyenâgeuse. Et le point de départ, c'est la cage de fer.
4: Voilà. Alors, on va y revenir en détail, hein, sur ce pont. Alors, moi, je voulais vous faire dire peut-être aussi que dans la recette, il y avait le terroir, il y avait ses produits, il y avait la gastronomie.
5: La truffe.
4: La truffe. pour ce qui concerne cet épisode. Et puis, pour en avoir lu plusieurs, il y a ce que vous appelez finalement la vie souterraine apparemment calme en province, où vous révélez tout ce qui s'y passe. On pensait pas que ici il y avait tant de choses qui pouvaient se passer.
5: C'est vrai. On peut penser que la province, on dit, vous savez, ces belles villes de province, très calmes, très bourgeoises. Mais derrière tout ça, si vous allez à Cahors aujourd'hui, il y a de la drogue. Pas autant qu'à Toulouse, peut-être. Il y a de la délinquance. Il y a aussi tout un marché parallèle. Même les truffes se vendent sous le manteau, mon cher Philippe. Vous voyez, tout ça, ça mérite d'être conté, raconté avec de l'humour et une partie de dérision, bien sûr. D'accord.
4: Alors effectivement, dans le livre, on se rend compte qu'il y a certaines choses qui se passent à Cahors. Et on aurait pu penser que peut-être ça ne se passait qu'à Toulouse. Mais nous y reviendrons. Jean-Pierre Allaud, je vous propose d'écouter un lotois.
5: Charles Dumont.

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1: Nous sommes toujours en compagnie de Jean-Pierre Allaud pour son roman Sur le pont de Valentré. On ne dansera plus, paru aux éditions Toute Latitude en 2025. Jean-Pierre Allaud, Charles Dumont. Charles Dumont, pourquoi ?
2: Charles Dumont, il est né à Cahors. Et pour la petite histoire, vous savez que dans ce roman, il y a une scène cruciale qui se passe à la prison, à l'ancienne prison de Cahors, où a été enfermée Madame Claude. Et c'est une prison vraiment très très ancienne, qui a été installée dans un palais. Et Charles Dumont est né dans la rue précisément du Château du Roi, puisque c'est ainsi qu'elle s'appelle. Et si vous promenez vos guêtres, Philippe, à Cahors, vous verrez la maison natale de Charles Dumont. C'est un petit clin d'œil.
1: Voilà. Il faudra absolument que j'y retourne, effectivement. Alors, nous sommes donc dans cette série des Cantarelles sur l'épisode du pont. Pour imprimer une ambiance, annoncer un peu la couleur, vous aimez bien utiliser, comme de nombreux auteurs d'ailleurs, des épigraphes. Et dans ce livre, il y a deux épigraphes qui cadrent bien le décor. Le premier, c'est, vous citez Pierre Sourza, défenseur acharné de la cause truficole.
2: Oui.
1: Alors, est-ce que vous pourriez nous expliquer qui est Pierre Sourza ?
2: Ah, Pierre Sourza est quelqu'un qui nous a quittés l'an passé, qui était quelqu'un que j'ai très bien connu. On l'a appelé le pape de la truffe. C'est quelqu'un qui, dès son plus jeune âge, moi je l'ai connu, il avait 18 ans ou 19 ans, il s'est intéressé à ce champignon secret qu'est la truffe, et il a fait des tas d'études, il a sillonné le monde pour parler de la truffe, et j'ai voulu lui rendre hommage, et la truffe est un élément déterminant de l'intrigue, puisqu'elle se passe en partie à Cahors, aux abords du pont de l'entrée, et l'autre partie se passe du côté de l'Albinque, où il y a le fameux marché aux truffes, et vous savez que c'est un marché alors tout à fait officiel, qui a lieu le mardi en décembre et en janvier-février, mais il y a tout un marché plus ou moins occulte, parce que vous savez que la truffe, elle pousse certes dans des truffières officielles, mais il y a une part de très très secrète. On ne sait pas pourquoi vous trouvez une année beaucoup de truffes. Si il faut de l'eau à la fin du mois d'août, ça c'est sûr, hein, d'où l'importance des orages du mois d'août. Mais il y a des années bonnes et des années où il y a très peu de truffes, ce qui fait monter le prix de la truffe. Et c'était un marché qui, au début du XXe siècle, était extraordinaire. Vous savez que, vous le savez peut-être pas, mais on transportait de la truffe par wagon entier du côté de Paris, à la Tour d'Argent. Les grands restaurants de Paris étaient approvisionnés avec la truffe du Lot. C'était un produit de qualité. Hélas, le temps a passé. Aujourd'hui, les quantités sont moindres et les cours ont augmenté.
1: Ce qui est presque logique. Deuxième épigraphe que je trouve aussi, qui contribue très bien à l'ambiance du roman. Vous citez Antoine Isaac Sylvestre de Sacy en lui faisant dire « Une fable est un pont qui conduit à la vérité ».
2: Oui. Alors ça, c'est un petit clin d'œil. C'est vrai que vous savez, on dit toujours que l'herbe est plus verte de l'autre côté de la rive. Et pour aller de l'autre côté de la rive, il faut passer le pont. Et donc, là, c'est un petit clin d'œil. La recherche de la vérité, c'est le propre d'une enquête policière. Donc là, c'était évidemment la passerelle nécessaire pour dire que, au travers de cette intrigue, dont la résolution se trouve quelque part dans la vallée du Lot, eh bien, se cache une certaine vérité. Et là, vous m'amenez à parler de la cage de fer, cette fameuse cage qui était dans la tour centrale, qui maintenant est dans les réserves du musée Henri Martin à Cahors. C'était une cage qui permettait, où on enfermait les femmes infidèles, on les plongeait dans la rivière, c'était un véritable supplice, et on les plongeait, puis on levait la cage avec une corde, et elles devaient s'engager à ne plus tromper leur mari, hein. C'était pour punir les femmes infidèles, et c'était un supplice, mais un supplice qui s'est pratiqué à Cahors, mais aussi à Cajarc, et même à Toulouse, pas très loin d'ici. Vous voyez, c'était ces fameux supplices inventés au Moyen-Âge, où on voulait que la femme soit d'une fidélité absolue, et on les punissait sévèrement. Certaines sont restées, bien sûr, naturellement, noyées dans ces cages, et on a, à Cahors, encore une de ces cages, et là, l'intrigue veut que un bateau de croisière qui fait une croisière touristique, eh bien, soit confronté, enfin son ancre, à cette ancienne cage dans laquelle, naturellement, il y a une personne décédée. Est-ce un homme, une femme, un délinquant, un prostitué, une prostituée, on ne sait pas. On se perd en conjecture dès le début du roman, avec la fébrilité qui doit caractériser tout début d'intrigue.
1: Donc c'est effectivement sur cette cage que débute l'intrigue, que le lecteur est soumis à une multitude d'interrogations. Mm-hmm. Et c'est au cours de ce roman que vous allez opérer peut-être ce qu'on pourrait qualifier d'un petit supplice pour le lecteur, en lançant de temps en temps
2: des pistes très différentes.
1: Hein. Très différentes, et donc je recommande au lecteur d'être très très attentif dans leur lecture. Alors, avant que nous continuions à l'intérieur du roman, à Cahors, il n'y a pas que le pont Valentré.
2: Oui, alors il y a la maison Henri IV, cette maison où on l'appelle maison Henri IV, vous savez, Henri IV qui préconisait la poule au pot, vous savez que c'était le vert galant. Et donc, partout où passait Henri IV, on lui prêtait une conquête féminine, et dès l'instant où il avait passé une nuit dans une de ces maisons, elle devenait la maison Henri IV. Alors, à Cahors, c'est l'hôtel de Roaldès, une famille honorablement connue, qui aurait hébergé le temps d'une nuit Henri IV. Elle est située sur les berges du Lot, elle est magnifique, elle vient d'être rachetée récemment d'ailleurs, mais pendant très longtemps, elle a été un peu squattée, et j'y ai bâti une scène à l'intérieur, qui permet de brouiller les pistes, hein, voilà. Et ça, c'est important, parce que c'est pour montrer la façade un peu underground, comme disent les Américains, d'une ville de province bourgeoise où a priori il ne se passe pas grand chose, mais on s'aperçoit qu'il s'y passe les mêmes choses que dans les grandes métropoles, à une échelle peut-être moindre, mais où la corruption peut s'inviter naturellement. Et dans cette maison Henri IV, il s'y passe des choses que la morale réprouve, et on voit cela par le petit trou de la serrure, évidemment, hein. C'est ce qui m'a plu dans cette écriture.
1: Voilà, donc c'est ce que laisse au lecteur un certain nombre d'informations qui génèrent elles-mêmes beaucoup d'interrogations.
2: C'est ça.
1: Où est-ce qu'il m'amène avec cette scène, etc., etc. Alors, je voulais aussi, tout à l'heure, quand je vous ai posé la question, il n'y a pas que le pont
2: Valentré.
1: Il y a trois ponts à Cahors.
2: Oui. Oui, alors il y a le pont Louis-Philippe, et puis il y a l'autre pont. Alors, les ponts à Cahors, souvent, ont été emportés par les crues. Seul le pont Valentré a bien résisté. Hein. Et si vous allez à Cahors en plein cœur du mois de juillet ou du mois d'août, vous apercevrez les traces, en empruntant le pont Louis-Philippe, d'un autre pont qui a disparu, qui a été emporté à la faveur de crues. Oui, les ponts à Cahors ont été, c'était capital. Soit vous arriviez de Toulouse, et là c'est le pont Louis-Philippe, soit vous arrivez de l'Aveyron, de Villefranche, et là il fallait franchir le pont en dessous du comment dirais-je après Terre Rouge, et rentrer dans la ville. Et donc, cette ville qui, en fait, est une boucle, hein, c'est un isthme, le Lot. Et Cahors est prisonnier de cette boucle, et on peut penser qu'il fallait la protéger, d'où des remparts, bien sûr, pour ce qui est de l'extrémité de l'isthme, et le reste, il fallait protéger les ponts, dont le fameux pont Valentry, qui a été le premier construit donc en 1300, avec toutes les péripéties, parce que c'est de la pierre du cru, hein, c'est du calcaire qui a été utilisé pour ce pont. Vous savez comme moi, Philippe, que le calcaire, c'est friable, c'est fragile, d'où les détériorations que l'on peut constater aujourd'hui. Et il y a eu un architecte qui, à la fin du 19e siècle, s'est penché sur le cas, et on a fait des petites restaurations. Viollet-le-Duc est passé par là, vous savez, et a donné un caractère un peu moyenâgeux à ce pont. Tous les créneaux que vous voyez sur le manteau du pont, tout ça, c'est récent, hein. Ne vous laissez pas voir, Philippe. Ça date de 1890-1900. Ça a été fait avec des moellons qui sont pas très costauds et qui aujourd'hui sont en train d'être très abîmés, qu'il va falloir remplacer. Donc, l'entrée du pont, notamment du côté de la ville de Cahors, a un petit côté factice, hein. Et de l'autre côté, il y avait un castellet, c'est-à-dire côté falaise, et ce castellet a été supprimé pour permettre le passage de la route qui va à la fontaine des Chartreux. Tout ça pour dire que ce pont Valentré a connu une grosse restauration à la fin du 19e, un siècle et demi après, il faut tout recommencer.
1: Jean-Pierre Allot, je vous propose maintenant d'écouter un autre Lotois.

0: Parole d'auteur. Philippe Gilbert.
1: Après le Sud, nous restons dans le Lot, Jean-Pierre Allot.
2: Oui, un petit clin d'œil à Nino Ferrer, parce que d'abord c'était un ami, et que je reste très lié à ses deux fils, Pierre et Arthur. Et comment ne pas avoir une pensée pour Kinou, qui était son épouse et qui nous a quittés il y a quelques mois.
1: Donc ce roman, tout le monde l'a compris, se situe à Cahors, dans le Lot. Et vous faites allusion, vous en profitez pour instruire votre lecteur, des informer des personnages célèbres qui sont lotois. Donc nous avons eu deux chanteurs. Alors j'ai appris aussi, donc en vous lisant, que Maximilien de Béthune était un lotois, et Maximilien de Béthune, c'est qui?
2: Alors, c'est vrai que parmi les personnages, il y a plein de personnages qui ont pris les noms de certains collèges ou établissements. Mais là, en l'occurrence, on a Clément Marot, on a Gambetta. Alors, ce Maximilien, bon, c'est un personnage de l'histoire lotoise. Honnêtement. Il y a que moi qui c'était un petit clin d'œil comme ça, mais il est anecdotique dans l'intrigue. N'essayez pas de me faire dire que vous êtes en train de donner un élément qui permettrait de comprendre l'intrigue.
1: Ah non, je n'oserais pas faire ça. Mais néanmoins, c'est intéressant que vous citiez ces personnages. C'est intéressant que vous disiez que le futur pape Jean 22 était lotois, parce que je pense pas qu'il y ait beaucoup de monde qui
2: alors qui quand vous êtes à Cahors, que vous êtes en haut du boulevard Gambetta, vous avez la tour du pape Jean 22, ce pape qui était un pape en Avignon, c'est lui, mon cher Philippe, qui quand il était pape en Avignon a emmené dans ses bagages les cépages du Malbec. C'est-à-dire que les vignes de Châteauneuf du pape ne sont autres que à l'origine, des cépages de Malbec transférés du Quercy à donc ce coin de Provence et du Vaucluse, donc en Avignon. Voilà, Châteauneuf du pape, ça vient des cépages que le pape Jean XXII avait embarqués.
1: J'en profite donc pour faire remarquer à nos auditeurs que Jean-Pierre Allot a remis sa casquette d'œnologue pour la circonstance.
2: Voilà.
1: Alors, ce roman, on l'a compris, se situe dans le Lot. On y voit beaucoup de descriptions de paysages, de villages, notamment le petit village de Bâche.
2: Bâche, ah oui.
1: Qui a une spécificité.
2: Une auberge.
1: Voilà, que vous aviez déjà mise en scène le précédent roman sur Rocamadour.
2: Oui, absolument. Il y a des petits clins d'œil comme ça. Alors, c'est vrai que celle qui avait créé cette auberge et qui joue un rôle, le personnage, l'ami de Hélène Cantarelle, qui est une cuisinière hors pair en matière de truffes, existe réellement, Philippe. Hein. Vous pouvez la rencontrer. C'est un personnage adorable qui cuisine la truffe magnifiquement et qui a tenu cette auberge donc du Bourdier donc à Bâche, et qui maintenant l'a donnée à sa nièce, je crois. Voilà. Mais c'est toujours aussi bon. Hein. Je vous invite à aller faire un tour quand vous allez à l'Albinque, au marché de l'Albinque. Allez à Bâche, au Bourdier, et croyez-moi, vous y mangerez bien.
1: Et vous nous donnez des preuves que cette auberge vaut le détour, puisque à la page 89, nous avons droit à la recette des œufs pochés dans son intégralité. Donc, je le recommande effectivement.
2: C'est aussi un livre de cuisine, mon roman.
1: Voilà. Ouais. Alors, donc, ce petit village de Bâche, vous parlez de Payas et de son église.
2: Oui, qui est en train d'être restaurée, l'église de Payas, grâce à la Fondation pour le patrimoine. Ça aussi, ce sont des petits clins d'œil. Et c'est vrai que l'Albinque est un village qu'il faut, découvrir. L'église de l'Albinque aussi est intéressante. Et vous savez qu'on y a découvert un trésor. Le trésor dont je parle dans l'ouvrage est un véritable trésor qu'on a retrouvé incidemment à la faveur de fouilles comme ça, et on a retrouvé des pièces, alors des pièces d'argent, c'est pas tout à fait de l'argent, c'est un alliage particulier qui ont été examinés ici à Toulouse et qui constituent le trésor de l'Albinque qui va être restitué à la commune. Cette histoire-là est une histoire vraie, cher Philippe.
1: À Payas, il y a une église et dans le roman...
2: Il y a une croix, amovible.
1: Voilà.
2: Et elle existe.
1: Elle existe, elle est là.
2: Arrêtez de penser que celui que vous avez en face de vous raconte des histoires complètement loufoques. Non, non, non. Cette pierre, cette croix, donc, est une croix que vous pouvez déplacer. Et lors des enterrements, quand il y avait des obsèques, eh bien, on déplaçait, on faisait pivoter la croix de façon à ce qu'elle soit orientée vers le caveau, la tombe de la personne qui était décédée. Et aujourd'hui encore, vous pouvez vous amuser à faire pivoter avec prudence toutefois, parce que quand même elle est fragile, mais tout ça est une histoire vraie.
1: Alors, de toute façon, lorsqu'on lit ce roman, on arrive à la fin, et la première envie que l'on a,
2: C'est de partir
1: sur le terrain.
2: Voilà, c'est ça.
1: Et je peux témoigner que si on part sur le terrain, on va vraiment faire une seconde lecture, on va revivre à nouveau le roman, c'est ça qui est intéressant. Alors, dans ce roman, il y a des personnages, il y a le couple Cantarel que nous connaissons, Théo Trécignac que nous connaissons aussi, et il y a une certaine Marie-Anne Foresti. Alors, qui est-elle, cette dame, et que fait-elle?
2: Alors, Marie-Anne Foresti, elle est chargée du patrimoine au sein de la ville de Cahors. Alors, c'est un personnage qui existe pour moitié, quand même. Hein, c'est-à-dire que les Cadurciens, peut-être, la reconnaîtront. Mais elle est à 50% un personnage réel et 50% un personnage de fiction. Je lui prête une vie amoureuse un peu particulière. Mais c'est quelqu'un qui connaît très bien la ville de Cahors. Et c'est son érudition qui va matcher, passez-moi l'expression, avec Séraphin Cantarel et aussi avec Hélène et également avec Théo, évidemment. Théo Trélissac, qui, vous l'avez rappelé, est un personnage c'est un peu un coureur de jupons, hein. C'est un beau gosse, il est intelligent, il est madré, il est sportif. Comment ne pas trouver éminemment sympathique le fameux Théodore Trélissac, que tout le monde appelle Théo, et qui joue un rôle important parce que souvent c'est lui qui apporte sa pierre à l'édifice quand il faut résoudre l'intrigue. C'est une intrigue dont la résolution passe par trois personnages, Séraphin, Hélène et Théo. C'est la conjugaison des trois jugements qui permet de savoir qui a fait le coup.
1: Et donc, on sent effectivement qu'ils sont bien rodés et finalement très spontanément complémentaires.
2: Oui, oui, oui. Vous savez, je l'avais rappelé quand on s'était vu pour la Pomme d'Or de Rocamadour, le couple Cantarel est un couple sans enfants. Ils n'ont pas pu avoir d'enfants. Et donc, il y a une espèce de tendresse de Séraphin vis-à-vis de son assistant Théo. Et il y a une tendresse un peu amoureuse entre Théo et Hélène. Vous voyez, ça relève du non-dit. Mais ça permet effectivement de créer des liens un petit peu particuliers, parfois légèrement ambigus, mais c'est la vie, enfin, parce que ce Théo, il a une énergie débordante, et ça sert bien à l'intrigue, croyez-moi, parce que Séraphin, c'est un homme installé, c'est un homme, alors on va dire un peu conservateur dans les deux sens du terme. Il est conservateur en titre, mais politiquement, il était assez conservateur. C'est un homme de tradition. Alors que Hélène, c'est une archéologue qui travaille beaucoup en Égypte, où là, en l'occurrence, elle est du côté du Rhône, où on trouve des statues romaines dans les eaux du Rhône. Hélène, elle a fait mai 68, vous voyez ce que je veux dire. Donc, elle a des idées très, très généreuses, plutôt de gauche. Et donc, c'est la conjugaison de ces courants très différents qui m'amusent beaucoup quand j'écris. Parce que ça me permet d'aller d'une rive à l'autre, en passant par le pont Valentry, bien sûr.
1: Dans ce roman, il y a la gastronomie, dans le rôle principal, rayon gastronomie, la truffe. Et, si vous permettez cette expression, le texte est truffé de bonnes expressions et on apprend un certain nombre de choses. Par exemple, page 62, vous dites « Maintenant, on ne truffe plus au cochon ».
2: Oui. Voilà. Alors, dans le Vaucluse, du côté de Réchange, on dit « cavé ». Cavé, ça veut dire chercher la truffe. Du côté de l'Albin, on dit truffer. Ça veut dire aller chercher la truffe dans le sol. Et jadis, on cherchait la truffe avec un cochon. Et ce cochon, quelles que soient les familles, s'appelait Quinou. Tous les cochons à l'Albin s'appelaient Quinou. Aujourd'hui, il y a de moins en moins de cochons et on cave, on truffe avec des chiens la plupart du temps.
1: Les Lagotos.
2: Les Lagotos, qui font partie de ces chiens d'origine italienne, donc, qui sont assez doués pour la truffe. Mais vous pouvez aussi, Philippe, caver ou truffer à la mouche. Alors, à la mouche, il suffit de s'asseoir et de regarder où se pose la mouche. Alors, il faut être très, très patient, mais quand vous voyez que vous êtes au cul d'un chêne truffier, hein, là où se pose la mouche, vous grattez et vous avez nécessairement la truffe dessous, à quelques centimètres. Ça, c'est moi, j'ai truffé très peu dans le Lot, mais beaucoup dans le Vaucluse, du côté de Richerange, à la mouche. Et ça, c'est extraordinaire. Mais il faut être patient, hein. C'est-à-dire que vous pouvez rester quelques minutes au pied de votre chêne truffier avant de détecter l'endroit où la mouche va se poser et donc par là même trouver la truffe.
1: Alors Jean-Pierre, je vous crois sur parole. Néanmoins, je lance un appel à tous nos auditeurs. Pour ceux qui veulent bien aller dans le Lot et tenter l'expérience et ensuite nous communiquer les résultats.
2: Oui, oui, mais écoutez, moi je veux bien les accompagner. Hein. Allez, on se donne rendez-vous en décembre, ou plus précisément en janvier-février, et on ira à la mouche cavée ou truffée du côté de l'Albinque.
1: L'appel est lancé. Alors, l'importance de la truffe génère un certain nombre de comportements, d'habitudes culinaires, effectivement, et

0: souvent de papillon, voilà, il a un côté un peu classe. Et là, pour la circonstance, il avait ôté son nœud papillon au profit d'une cravate.
1: C'était la touche noirée. Alors, dans vos romans, dans cette série-là, il y a toujours des personnages, le personnage central qui est le monument historique, etc. Si je compare avec La Pomme d'Or, avec Rocamadour, vous avez replacé un autre personnage, mais on va pas s'y attarder, c'est le Capitole et les dîners politiques dans le train.
0: Du temps de Maurice Faure, de Jacques Chirac, de Bernard Ponce, quand la politique se faisait entre la gare d'Austerlitz et Cahors. C'était un temps très ancien, parce que quand on voit l'état de la ligne de chemin de fer qui relie Paris à Cahors, aujourd'hui la ligne Polt, on se dit que nos hommes politiques ont bien failli, parce qu'on a une ligne qui est vraiment en piteux état, au profit bien sûr du TGV, mais enfin bon, on aimerait que le trajet Cahors-Paris ne dure pas 6h30 ou 7h quand c'est pas 8h, quand il n'y a pas une panne de motrice. Je bénis le temps où on prenait le Capitole et où on pouvait déjeuner dans le Capitole avec des couverts, mon cher Philippe, en argent. On pouvait boire du Cahors et manger des plats à la truffe. Ça, ce temps-là, c'était du temps dans les années 70, temps de Georges Pompidou. Où est le progrès depuis? Dites-moi.
1: Jean-Pierre, c'était un autre temps. La prochaine aventure des Cantarelles, c'est pour quand?
0: On reste en Occitanie, et ça sera en Aveyron, et c'est pour le printemps 2026.
1: Donc, on vous attend. Chers auditeurs, je vous rappelle que nous venons d'avoir un échange très fructueux, gastronomique,
0: littéraire,
1: enfin très varié, avec Jean-Pierre Allot pour son ouvrage sur le pont Valentré, On ne dansera plus, paru aux éditions Toute Latitude. Et n'oubliez pas de lire et d'acheter ce livre, parce que vous pourrez contribuer donc à la restauration de ce pont, puisque 1 euro sera reversé systématiquement à la Fondation du Patrimoine. Merci, chers auditeurs, pour votre fidélité. Merci à Coraline à la technique. Au revoir à tous et bonne lecture.
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3: Dis mamie, ça veut dire quoi avoir la vocation?
4: Le mot vocation provient du latin. Il signifie tout simplement appeler. C'est un terme qu'on utilise souvent au sens spirituel dans la religion chrétienne. Ce n'est que secondairement qu'il a pris un sens profane, très en vogue de nos jours. On entend ainsi parler de vocation de pompier ou d'enseignant. Au sens large, nous sommes absolument tous appelés par Dieu. En général, la vocation désigne les grands choix de vie, comme le mariage, la vie religieuse, la vie de prêtre, ou bien encore un service particulier. Dieu désire avoir une relation personnelle avec chacun d'entre nous afin de lui proposer une vie nouvelle, une vie grande et belle qui réponde à ses aspirations les plus profondes. C'est Dieu qui nous appelle à construire un monde avec lui où chacun trouve sa place. En aucun cas, il nous impose un destin tout tracé dans lequel l'homme n'aurait pas son mot à dire. Il s'agit plutôt d'une invitation à laquelle il nous demande de répondre librement. Dieu connaît chacun tel qu'il est. Il nous a montré jusqu'à quel point il nous aimait. Partant de là, nous avons l'assurance qu'il nous appelle à ce qu'il y a de meilleur pour nous et pour les autres. Découvrir sa vocation, c'est découvrir à quoi Dieu nous appelle à servir. Les choix sont multiples. Ils vont du profane au religieux, de médecin, avocat ou infirmier, à prêtre, religieux ou père et mère de famille. La vocation dans le cadre de la foi chrétienne est un appel unique et personnel.

0: de Dieu inscrit en chacun de nous. Chaque personne humaine le reçoit pour y donner réponse dans la liberté de l'amour en vue de son bonheur. Chacun est ainsi appelé mystérieusement par Dieu à répondre à Dieu en donnant sa vie. Pour découvrir ce à quoi Dieu nous appelle, il faut avoir un bon discernement. Pour cela, il faut donc apprendre à bien se connaître, à savoir observer les talents qu'il nous a donnés, à écouter Dieu, à écouter les autres et à méditer tout cela au fond de son cœur. Il y va de l'intérêt de tous de découvrir l'appel de Dieu et d'y répondre avec joie. Mais ce n'est pas si simple que cela, surtout pour les grandes orientations telles que le mariage ou la vie religieuse. Une aide peut alors être réalisée grâce au conseil de prêtres. Quand on a enfin trouvé ce que Dieu nous demande, on peut dire que l'on a trouvé sa vocation. L'Église consacre un jour particulier sur ce sujet. Dimanche prochain, ce sera la journée mondiale de prière pour les vocations. C'est l'occasion pour demander à l'Esprit-Saint d'éclairer le discernement de ceux qui cherchent encore leur vocation et de remercier également les personnes qui ont répondu à l'appel du Seigneur.
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4: 5 balades pour découvrir Lourdes et ses alentours. C'est aujourd'hui le thème de notre chronique avec Laurent, que j'ai le plaisir d'accueillir en studio. Bonjour Laurent.
5: Et bonjour Gilles, comment ça va?
4: Bien, vous faites partie de l'Office de tourisme de Lourdes et chaque semaine on vous retrouve pour visiter Lourdes et le pays de Lourdes. Et aujourd'hui vous avez décidé de nous emmener en balade.
5: Exactement, l'idée c'était de vous donner 5 exemples de promenades, balades, randonnées aux alentours de Lourdes de façon à pouvoir sortir en famille, en couple, voilà, et découvrir en fait les alentours de la ville.
4: Alors quand on dit balade, ce sont des balades accessibles, hein, vous l'avez dit, c'est familial, il ne faut pas avoir une condition physique exceptionnelle.
5: Voilà, ça, on va avoir des balades effectivement très familiales, où là c'est presque la balade du dimanche, et on a des petites randonnées qui ne sont pas ultra techniques. Par contre, effectivement, comme toute chose, on recommande de s'équiper comme il faut au niveau des chaussures, de s'équiper comme il faut, de prendre quand même son sac à dos, sa petite gourde d'eau, enfin voilà, avoir le basique minimum vital, mais c'est pas, ça ne demande pas un brevet en fait de haute montagne pour les faire.
4: Allez, première balade, on part de quel côté ?
5: On part au Pic du Gers, bah, c'est peut-être la plus connue à Lourdes, donc c'est aussi une très jolie randonnée. Donc le point de départ se situe près du funiculaire, en fait, de la gare du funiculaire en bas. Et donc on va monter, en fait, il y a du balisage, et donc on va monter environ pendant 1h30 par les lacets, regagner en fait la route et les chemins qui ramènent jusqu'à le point haut du funiculaire, où on peut là du coup découvrir en fait toutes les vallées environnantes de Lourdes avec des panoramas magnifiques. Donc voilà, partant dégagé, on voit même jusqu'à l'aéroport Terbe-Lourdes. Voilà, on voit la vallée des Gaves, on voit tout ce qui peut entourer la ville et on comprend mieux la situation géographique de la ville de Lourdes.
4: Donc là, c'est la montée du Pic du Gers, 1h30.
5: 1h30 à peu près, voilà. Alors après 1h30, 2h, ça dépend si on veut prendre le temps sur une balade bucolique ou sportive. Ensuite, on va partir au lac de Lourdes. Là, on est plus sur une promenade familiale. Donc, c'est un tour qui fait 6 à 7 km. Je ne l'ai pas mesuré précisément. Là aussi, c'est encore plus simple, effectivement. Le chemin est facile à trouver, balisé aussi. Et on va longer le lac de Lourdes avec, pour le coup, un enchaînement de panorama très différent. Donc, on va avoir de l'embarcadère, en fait, on va passer par le petit chemin qui va dans le bois. Du chemin qui va dans le bois, on va arriver à la tourbière, donc il y a une zone Natura 2000, une zone classée, en fait, assez intéressante pour son écosystème, en fait, sa faune et sa flore. Après, on va repartir par des petits chemins plus, on va dire, champêtres. On peut retrouver un peu de bétail, quelques habitations. Là, si on s'arrête dans cette partie-là, on a une superbe vue sur le piémont pyrénéen. Donc, selon la saison, L'été, c'est ça, c'est sympa, c'est magnifique. L'hiver, on pourra voir les sommets enneigés des Pyrénées, donc c'est assez majestueux aussi. Et voilà, et tranquillement, on va revenir en fait au parking de l'autre côté. Donc là, on est parti pour pareil, une bonne heure et demie de balade, on va dire, autour du lac.
6: Voilà, quasiment sans dénivelé. C'est pratiquement plat.
5: Oui, il y a une petite montée à un moment donné, mais qui est largement faisable, accessible.
6: Voilà. Troisième balade autour de Lourdes.
5: Le Béhout, autre pic, on a parlé du pic du Gers, donc le Béhout qui est juste en face, donc qui est un peu plus bas, hein, puisque le pic du Gers, on est quasiment pas tout à fait à 1000 mètres d'altitude. Le Béhout, on sera, je crois, de mémoire à 700 mètres d'altitude. Donc on voit cette ancienne gare de téléphérique. Donc là, on va partir par le parking de l'avenue Paradis, on va longer le Gave, et là encore par le chemin balisé, faire le tour. Et donc, assez vite, en 10 minutes, se trouver hors de Lourdes, arriver dans la nature, dans les champs, donc sur la vallée de Bat-sur-Guerre, où on trouve les fermes, les élevages. Voilà. Et là, on va, par le chemin, donc attaquer la petite colline et monter progressivement, et arriver sur un plateau avec des arbres qui sont superbes. Où là, quand on se retourne, on voit la vallée de Bat-sur-Guerre avec Omex, Ségus, enfin les petits villages autour. C'est superbe, le contrefort pyrénéen. Et quand on remonte un peu plus haut, bah, du coup, on va arriver sur la ligne de crête. Et là, on verra Lourdes en bas, majestueuse, qui s'étale à nos pieds.
6: Et quand on est en haut, on fait demi-tour, il n'y a pas de boucle.
5: On fait demi-tour, on peut descendre par l'autre versant du côté de la cité Saint-Pierre. Il y a un chemin, effectivement. Alors là, il est un peu plus technique que l'allée. Donc voilà, si on n'est pas très rassuré, on revient d'où on est parti. Si on est un peu aventurier et en bonne condition, effectivement, on peut attaquer la descente côté cité Saint-Pierre. Et par la cité Saint-Pierre, redescendre au parking, en fait, en bas, vers l'avenue du Paradis.
6: Voilà pour la balade au Béhout, le quatrième endroit.
5: Le quatrième, bon, celui-là il est assez facile, c'est le chemin de Bernadette en fait, qui amène à Bartrès. Donc l'idée c'est de partir bien sûr du sanctuaire quand on est à Lourdes et de remonter. Donc le chemin là aussi est balisé. Ce n'est pas un itinéraire qui va être extrêmement long, hein, ça fait à peu près 5 km de distance. Et bon, c'est un chemin qui est souvent emprunté aussi par les visiteurs, les voyageurs, les pèlerins qui aiment bien se rendre à Bartrès pour marcher un peu sur les traces de Bernadette. Et on va monter sur cette petite colline qui est Bartrès, qui domine Lourdes avec des vues magnifiques. Et on pourra bien sûr aller retrouver un peu l'histoire de Bernadette, des lieux où elle a pu vivre ou séjourner.
6: Et enfin, la dernière balade.
5: Alors la dernière, c'est une qu'on met peut-être pas trop souvent en avant, qui est un peu plus confidentielle, mais c'est le trajet de Lourdes en fait à Arcisac-Ezangles en passant par Enclade. Donc là, on va quitter Lourdes en fait par le trinquet du Tidos, on va passer par le Pigeonnier en montant un peu, on va redescendre direction l'église Sainte-Bernadette d'Enclade. Donc là, on est encore sur la thématique de Bernadette quelque part, et on poursuit en fait par un petit chemin qui va couper la route de Julos. On va aller vers les Angles, on arrive à Arcisac-Ezangles. Là, il faut traverser la route, il y a un passage qui traverse la route. Il y a un chemin qui part dans le champ en face et on va rejoindre Lézignan, à nouveau Enclade, et on revient sur Lourdes. Donc ça fait une petite boucle enfin, dans cette vallée de la route de Bagnères. Et c'est la même chose, c'est assez bucolique, assez pittoresque. On voit des petits villages, des petits cours d'eau, on va trouver des fermes, on va trouver des élevages, donc on va croiser des ânes, des chevaux, des vaches, des moutons. Enfin voilà, c'est assez sympathique et on est sur une randonnée qui, bon là, est un peu plus longue, elle fait 12 km, mais il n'y a pas de gros dénivelé. Donc si on a, on va dire, allez, 2h30, 3h de temps à passer en famille, c'est très agréable.
6: Voilà, 5 propositions de balade et de sortie autour de Lourdes avec différentes propositions, hein, le Pic du Gers, le Béhout, le lac, la Bat-sur-Guerre et puis la vallée d'Arcisac. Voilà, on peut aussi le faire en vélo.
5: Alors, une partie de ça peut se faire en vélo, peut-être pas le Béhout ou le Pic du Gers, mais par contre, côté Arcisac, effectivement, on peut trouver d'autres randonnées sur le site de l'Office de Tourisme.
6: Et c'est là-dessus qu'on va se quitter, évidemment, avec le site de l'Office de Tourisme de Lourdes. Et moi, je vais vous remercier, Laurent, et je vous dis à très vite pour un prochain rendez-vous. Balade en Pays de Lourdes. Merci.
5: Merci, Gilles. À bientôt à Lourdes.
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2: Bonjour à tous et bienvenue dans l'heure de pointe, le magazine de société de Radio Présence. Bonjour Anne Deloye.
3: Bonjour David, bonjour à tous.
2: Mais écoutez, je pense qu'on va encore vivre une belle émission. On a un regret, c'est que Delphine Pereira n'est pas là pour le groupe La Dépêche du Midi.
3: Ben, ah, elle va nous manquer. Mais c'est ça. On a des invités tellement prestigieux, ça va être formidable.
2: Oui, je crois aussi, parce qu'aujourd'hui nous prenons la direction d'un établissement bien connu des habitants de Lourdes, le collège lycée Peyramale Saint-Joseph, un établissement catholique d'enseignement qui accueille les jeunes de la 6e au lycée et même jusqu'au BTS. On va également parler tourisme. Peyramale revendique un accompagnement personnalisé, une attention portée à chaque élève et un vrai projet éducatif humain et spirituel. Comment accompagne-t-on aujourd'hui un collégien ou un lycéen dans ses apprentissages, dans ses choix d'orientation, dans sa construction personnelle et même dans son rapport aux autres? On va l'évoquer avec vous, Frédéric Reynaud. Bonjour.
4: Bonjour.
2: Vous êtes le chef d'établissement du collège-lycée Peyramale. Vous n'êtes pas venu seul, vous êtes venu accompagné.
4: Alors, je suis venu avec Mathieu, qui est mon adjoint, et puis avec Bastien, qu'on a recruté il y a 3 ans maintenant, qui est chargé d'animation sur l'établissement et également de la communication. Et un ancien élève de l'établissement.
2: Ah, c'est vrai. Ça, c'est bien. Ouais, ouais, il n'a pas voulu quitter l'école, il a voulu y rester. Vous allez nous raconter pourquoi. Voilà, en tout cas, on va évidemment avec vous parler des classes, on va parler des projets, on va parler de l'orientation, on va parler vraiment de l'avenir, hein, des élèves aussi, et puis comment ces élèves évoluent au sein d'une communauté éducative, voilà, avec beaucoup de soins les uns les autres. Mais Anne, cette fois-ci, cette mission a une petite touche particulière, c'est que nous avons deux autres co-animatrices.
3: Et oui, c'est formidable, des stagiaires qui sont à la radio depuis, enfin même dans le service communication depuis quelques jours, et le début de la semaine.
2: Oui, c'est ça, donc on a Colline, Richard, bonjour,
5: bonjour
2: Colline.
5: Bonjour.
2: Élève en seconde,
5: oui, c'est ça.
2: Et puis Stella Payet, bonjour
6: Stella. Bonjour.
2: Voilà, merci d'être avec nous. On va justement parler de l'établissement que vous fréquentez habituellement. Et donc, cette fois-ci, vous êtes passé de l'autre côté, donc pas de la salle de classe, mais de l'autre côté du micro, pour aller passer au crible un peu vos responsables et en tout cas découvrir ensemble cet établissement Saint-Joseph Peyramale. Peut-être pour vous, une première question, Frédéric Reynaud, vous qui êtes chef d'établissement. Qu'est-ce que vous dites à une personne qui ne connaît pas Peyramale? Quels sont vos premiers mots pour décrire l'établissement?
4: Alors j'essaye de mettre en avant ce que nous sommes profondément, ce sur quoi nous travaillons à travers les projets de notre tutelle. Et ça tient en deux mots, c'est la bienveillance, c'est-à-dire l'accueil de chaque jeune là où il en est. Et donc il n'y a pas de sélection qui est faite pour l'entrée sur cet établissement. Et la fraternité, on essaye de développer cette idée aussi bien au niveau des adultes que dans la relation adulte-élève, mais également essayer de leur inculquer cette valeur forte pour notre tutelle entre eux, en passant effectivement par une entente simple et cordiale, mais également sur une lutte active contre le harcèlement scolaire.
2: Ça, c'est une priorité, le harcèlement scolaire.
4: Oui, parce que c'est quelque chose qui est très envahissant aujourd'hui sur l'ensemble des structures scolaires, collèges, lycées, et même au niveau du primaire, que ce soit le public ou le privé, nous sommes tous touchés. Et c'est une lutte accrue, très difficile, puisque c'est un harcèlement qui arrive sur l'établissement, mais qui est très souvent est initié en dehors de l'établissement, à travers essentiellement les réseaux sociaux.
2: Ça, on pourra certainement y revenir, Anne Deloye.
3: Comment, justement, vous accompagnez les élèves qui sont en difficulté et qui peuvent connaître, justement, l'harcèlement scolaire? Comment vous, en tant que responsable de l'établissement et avec votre équipe pédagogique, éducative, qu'est-ce que vous mettez en place?
4: Alors, première chose, il faut être aussi très honnête, nous marchons sur des œufs, ce sont des situations très difficiles. Nous ne sommes pas formés par rapport à ce type de lutte, donc on essaie de faire au mieux. Très souvent, ça se passe bien, des fois c'est plus difficile, mais une chose sur laquelle on travaille le plus, au départ seul, on a commencé cette lutte vraiment il y a quelques années, lorsqu'elle s'est elle aussi médiatisée, hein, cette lutte. Hein. Le mot harcèlement a très souvent remplacé aussi le mot dispute, donc c'est un petit peu compliqué. Une dispute d'élèves, c'est pas du harcèlement, mais il y a un petit peu une confusion aujourd'hui qui se crée dans nos établissements. Et on essaie de faire de la prévention, donc dès la 6e, on passe, on leur parle des réseaux sociaux, on leur parle également des les consoles de jeu, on leur parle des téléphones portables. Et on s'est rendu compte que c'était bien, que c'était pas suffisant. Donc on a fait également appel à d'autres personnes qui ont rejoint ce groupe de lutte contre le harcèlement sur l'établissement, et également à des professionnels, puisque nous avons aujourd'hui même la chance donc d'avoir la police municipale de Lourdes qui nous accompagne dans cette démarche, où nous avons un policier qui vient, qui rencontre toutes les classes, une par une, pour leur parler effectivement, entre autres, bien sûr, des conduites addictives, mais également de la lutte contre le harcèlement.
2: Peut-être une question pour vous, Mathieu Gaillard, et puis vous aussi, hein, Bastien Badenbach, hein, n'hésitez pas à répondre. Est-ce que c'est, on attend particulièrement d'un établissement catholique, d'un établissement privé, une certaine rigueur aussi vis-à-vis, enfin une rigueur quelque part aussi de protection des élèves? Est-ce que c'est plus prononcé dans un établissement privé comme Saint-Joseph Peyramale ou ailleurs? Parlez bien dans le micro.
5: Bien sûr, oui, on essaye d'être au maximum rigoureux, tout en trouvant le juste milieu. Il faut que les élèves n'aient pas peur de nous, il faut qu'on soit rigoureux, oui, mais il ne faut pas qu'ils aient peur de nous. Donc on échange beaucoup, on essaye de les mettre en confiance, et c'est d'autant plus important sur des problèmes type harcèlement, d'avoir des élèves en confiance qui soient capables de dialoguer. Parce que c'est en dialoguant, c'est en échangeant qu'on arrive à régler des problèmes. Voilà, donc c'est très important.
2: On a peur de vous, c'est parce que c'est vrai que c'est rigoureux quand on pense à l'établissement. Est-ce que Frédéric Reynaud, Peyramale a la réputation d'être un établissement de rigueur?
4: Alors, certainement, je pense que oui, et je m'en félicite d'ailleurs. Je suis très heureux d'apprendre lorsqu'on nous présente comme établissement rigoureux, et je pense que c'est une réalité, mais nous sommes également très ouverts. Nous sommes très proches de nos élèves. On essaye vraiment, alors bien sûr qu'il y a une rupture qui se crée, ce ne sont pas non plus nos camarades, nous ne sommes pas leurs camarades, mais on est vraiment proches d'eux, on leur parle de tout, on essaye d'être accessible. Nous sommes que trois aujourd'hui, mais je pourrais rajouter un tas de noms dans l'établissement de personnes adultes qui reçoivent nos élèves pour tout, pour les problèmes de la vie, pour des petites choses qu'on ne peut pas dire facilement à un papa ou une maman, pour des petits soucis avec les camarades. Voilà, on est présent pour eux. Ensuite, lorsqu'on peut être dépassé par des questions qui nous sont posées, ben, il y a des organismes qui existent au sein de la ville de Lourdes, au sein de nos structures. On a une très bonne entente avec la mairie, une très bonne entente avec le commissariat, et on est vraiment soutenu. Donc c'est vraiment une je dirais pas une lutte, c'est trop fort, mais un combat qu'on mène ensemble, à tel point que depuis 2 ans, il a été décidé la création de ce qu'on appelle une GPO. Alors, je ne sais plus ce que ça veut dire, GPO. Mais GPO, en fait, c'est un groupement qui se réunit tous les mois au commissariat de Lourdes, avec des représentants donc de la mairie, des différents établissements scolaires, donc de Sarsan, de la Rousa, nous, et des commerçants, représentants des commerçants, représentants des différentes associations, où l'objectif est comment faire ensemble, faire en sorte que la ville de Lourdes se porte mieux. Donc on va parler des petits incidents qui peuvent exister, et puis effectivement de faits de violence, hein, qui peuvent exister dans nos établissements ou dans la ville, et on essaie de travailler ensemble. C'est vraiment quelque chose qui marche et qu'on arrive même naturellement aujourd'hui à redévelopper sur nos établissements. En fait, on n'est plus aujourd'hui fermé dans une structure d'établissement comme un sanctuaire avec des hauts murs qui nous protègent et que protègent nos élèves. On essaie de s'enfermer dans la ville et d'avancer tous ensemble, ce qui a en plus fait tomber un tas de barrières. C'est-à-dire que les problèmes que peuvent avoir des collègues d'autres établissements, c'est des problèmes qu'on va partager, qu'on va essayer d'accompagner. On essaie vraiment de travailler tous ensemble, main dans la main.
2: Un des lois.
3: Et qu'est-ce que vous pouvez dire justement des relations entre l'établissement et les familles? Tout à l'heure, vous avez parlé du lien avec les élèves, mais les familles. Qu'est-ce que les parents d'élèves, les familles attendent aussi de l'établissement?
4: Alors, je pense qu'aujourd'hui, les familles attendent un partenariat chaque jour, hein, c'est pas chaque année, chaque jour de plus en plus fort. C'est difficile à mettre en place parce qu'entre être partenaire et avancer, on a tous le même objectif, hein, les parents nous confient ce qu'ils ont de plus cher. Nous, on récupère des élèves qui nous sont chers aussi parce que leur réussite est la nôtre, leur échec est le nôtre aussi. Donc on travaille tous dans la même équipe avec des contraintes qui sont différentes. Et c'est vrai que depuis plusieurs années, parce que des structures ont été créées dans les établissements, entre autres avec les parents délégués, où les parents rentrent bien plus dans les établissements scolaires qu'à mon époque. Moi, j'ai 60 ans, les parents ne rentraient jamais dans un établissement scolaire. Aujourd'hui, ils rentrent beaucoup plus. C'est à la fois très plaisant et des fois aussi un petit peu déstabilisant, parce que c'est pas toujours facile pour chacun de trouver sa place. En tant que papa et maman, je suis papa et maman quand je suis en dehors de l'établissement. Il faudrait que je sois un petit peu moins des fois quand je viens dans l'établissement, surtout quand je suis parent délégué, mais c'est pas facile. On a nous aussi des enfants et c'est difficile de se départir de ce rôle de parent.
2: Colline Richard a une question.
6: Et nous parlons souvent de communauté éducative, mais dans un établissement comme Peyramale, qui est-ce qui fait communauté?
4: Alors la question est à la fois simple et complexe, hein. Non, mais c'est très bien. Je pense qu'on pourrait presque dire vous avez 4 heures à rédiger. Non, faire communauté, c'est essayer vraiment avant tout d'avancer ensemble, de mettre en place des règles qui soient entendues et comprises de façon à ce qu'on puisse essayer tous d'atteindre un objectif. En fait, c'est le principe de la note sur 20. C'est l'objectif ultime. Et c'est parce que je cherche à m'en rapprocher, je cherche à le voir que je m'en rapproche le plus possible. C'est pareil, faire communauté, c'est faire ensemble, de vivre ensemble nos succès, nos réussites, nos difficultés, nos échecs, et de pouvoir en parler sereinement. C'est pas toujours facile, hein. Des fois on a toujours ce sentiment d'être un peu agressé quand on vient nous reprocher des choses, que ce soit un élève, un parent, ou un enseignant, ou un directeur. Mais faire communauté, c'est avancer ensemble, pas tout seul. C'est un très beau projet. C'est très difficile à mettre en place et c'est surtout très difficile au quotidien. Il y a des fois ça marche, il y a des fois ça marche moins. Il y a même des fois pour même gagner du temps, entre autres un chef d'établissement et son équipe de proches collaborateurs peut avancer. C'est pas trop vite, les gens sont tout à fait capables de nous suivre, mais un peu seuls. Donc il faut de temps en temps dire attention, on est une équipe, il y a des profs, il y a des personnels, il y a des enfants, donc vous, et donc des élèves, mais il y a également des familles.
7: Est-ce que c'est un job en plus? Parce que la vie d'un établissement, c'est déjà de faire classe, c'est de faire cours, c'est de suivre des programmes, etc. Et on a l'impression que la vie d'à côté, enfin en tout cas le vivre ensemble, prend une part de plus importante. Comment vous le vivez?
4: Alors, ce qu'il y a de sûr, je laisserai aussi la parole bien sûr à mes collaborateurs, mais ils ont cette même qualité tous les deux, c'est d'être très jeunes. Donc ils ont peut-être un peu moins de recul. Je parle pas d'expérience, simplement de recul. Moi, ça fait 37 ans que je fais ce métier. C'est un métier qui a énormément changé. En fait, c'est pas le même métier.
7: En quoi il a changé?
4: En tout, sur, je vous dis, avant c'était un îlot sécurisé, mais c'était un îlot fermé, un établissement scolaire, que ce soit une école, un collège ou un lycée. Aujourd'hui, il y a beaucoup plus d'entrées, mais pas que des familles, de tout, des organismes, des services de l'État. C'est quelque chose qui est difficile. Donc, comme on l'a ouvert, je pense qu'on est allé vers du mieux, mais notre métier du coup a changé. C'est-à-dire que nous ne sommes plus que effectivement enseignants. Avant, quand j'étais jeune enseignant, on se défendait d'être éducateur. On disait non, je suis enseignant, je suis pas éducateur. Ouais. Aujourd'hui, nous sommes presque des fois avant tout éducateurs avant d'être enseignants.
7: Bastien Madenbach, vous êtes particulièrement au contact des jeunes.
8: J'allais intervenir parce que c'est vrai que moi, en tant qu'animateur scolaire, j'ai un rôle particulier dans l'établissement, mais en dehors aussi, quand on peut les croiser dans la rue, les croiser quand je fais du sport de tous les jours, on n'est pas l'établissement, mais ils sont quand même là à venir nous dire bonjour, à discuter avec nous. Les parents aussi vont avoir une relation plus proche, à venir rapidement savoir comment ça va. Donc ça va au-delà du cadre de l'établissement, mais c'est des choses qu'on doit être capable de gérer. Et moi, depuis que je suis là depuis 3 ans, au début on a plus de mal, puis après on apprend. Moi, toute l'équipe m'a toujours accompagné depuis le début pour gérer ça aussi, donc maintenant c'est quelque chose que j'arrive à plutôt contrôler. Mais c'est vrai que effectivement, comme le dit monsieur Reynaud, maintenant ça va au-delà du côté d'enseignement. C'est vrai qu'on rentre dans l'éducatif. Voilà.
7: Mathieu Gaillard, est-ce que vous avez, vous, le sentiment que les jeunes aujourd'hui ont besoin peut-être d'être davantage rassurés, écoutés, peut-être stimulés? Est-ce qu'on y trouve un refuge aussi quelque part à Péramont?
5: Oui, ils ont besoin d'être écoutés, beaucoup plus qu'avant dans l'évolution que l'on a, d'où beaucoup plus notamment depuis le Covid. C'est une sensation que j'ai où il y a eu un vrai changement à ce moment-là, et on a eu beaucoup plus d'élèves en difficulté psychologique suite à cet épisode du Covid, des élèves qu'il a fallu beaucoup écouter, qu'il a fallu accompagner, qu'il a fallu soutenir très souvent, partir parfois sur des emplois du temps aménagés pour avoir un suivi régulier avec les familles, essayer de les faire raccrocher scolairement, parce que après ce Covid, il y a une porte qui s'est ouverte de est-ce que l'école est vraiment obligatoire ou pas, et inconsciemment ça a créé des brèches qui n'existaient pas avant.
7: En même temps, s'il y a plus d'écoute, c'est aussi parce que vous vous mettez vous-même en situation d'écoute. Est-ce que on a parlé éducateurs, enseignants? C'est vrai que finalement la frontière, elle s'efface un peu. Est-ce que vous direz, Frédéric Reynaud, que aujourd'hui l'école a une responsabilité sociale?
4: Assurément, oui. De même, de plus en plus. Je pense même qu'il y a des règles de vie qui ne sont peut-être pas travaillées ou abordées de la même façon dans les familles aujourd'hui qu'à une époque un peu plus ancienne. Alors peut-être que c'est bien, peut-être que c'est moins bien, mais il y a des manques qui se sont créés, et je pense que nous sommes là aussi pour combler ces manques. Et très sérieusement, il y a beaucoup de familles qui sont aussi en attente de nos apports par rapport à ces manques-là. La relation parent-enfant aussi a changé, hein. Donc On n'est pas systématiquement une relation copain-copain entre parents et enfants, mais en tout cas, il n'y a plus la même rupture qu'il y avait à une époque. Et c'est vrai qu'on sent bien que les premiers éducateurs restent bien les parents, ça, il n'y a aucun souci, mais qu'aujourd'hui, c'est un vrai triptyque. Il y a besoin aussi de cet apport éducatif que peut emmener un établissement. Donc oui, la société a changé, c'est comme ça. C'est comme le climat, hein, faudra faire avec.
7: L'enseignement catholique aussi change. Le Père Amal fait partie de l'enseignement catholique. En quoi les valeurs catholiques participent à l'accompagnement des jeunes? Comment vous saisissez en fait de cette identité chrétienne dans l'établissement?
4: Alors, cette identité catholique elle est fondamentale pour nous. Elle est d'autant plus pour un chef d'établissement, parce qu'un chef d'établissement, il est surcouté par rapport à ses propres convictions, ce qui n'est pas forcément le cas d'un adjoint, d'un animateur, d'un enseignant, d'un éducateur que l'on peut avoir au niveau de la vie scolaire. Ce n'est pas une obligation.
7: Vous ne demandez pas le certificat de baptême pour venir bosser avec
4: vous. On ne demande rien du tout. Par contre, à défaut de ne rien demander, on demande à minima qu'ils ne soient pas contre l'idée. C'est-à-dire qu'on ne va pas aller contre les valeurs qui sont développées par l'enseignement catholique, mais on n'est pas obligé d'adhérer à 100%. Tout ce qui va être de l'ordre d'une célébration, ça sera sur la base du volontariat. Mais par contre, ça nous oblige. Ça nous oblige effectivement. J'aime beaucoup le terme de pastoral du quotidien. C'est l'accompagnement du quotidien que l'on va faire, pas seul, tous ensemble, donc du jeune, où on va mettre peut-être une forme de bienveillance pas supérieure à d'autres établissements, mais un peu différente. Et ça marche bien. Et on ne fait pas de prosélytisme, mais je pense qu'on fait aussi en fonction de ce que nous sommes. Et les jeunes savent venir piocher en nous ce qui peut leur permettre d'avancer, de mieux avancer, mais ils n'ont pas besoin de mettre un terme en face. C'est ça la pastorale du quotidien, c'est ça l'apport qu'on essaye de mettre en place chaque jour avec eux.
7: Anne Deloye.
3: Quand je vous entends, je me dis certainement que dans votre projet éducatif, vous y mettez les valeurs évangéliques. L'évangile étant ouvert à tous, c'est quelque chose, je pense, que vous pratiquez dans le quotidien, quoi, dans votre façon d'être vers les autres, dans votre équipe même pédagogique et envers les élèves et les familles, quoi. C'est les valeurs de l'évangile, tout simplement.
4: Je suis tout à fait d'accord. Mais il n'est pas besoin pour de le dire.
3: C'est ça.
4: Ce qu'on essaie de faire, c'est de le vivre, même si on n'est pas forcément tout le temps capable de mettre un mot en face.
3: Oui.
4: C'est surtout de le vivre.
3: Oui.
4: C'est la différence qu'on peut avoir sur des projets qui, des fois, sur un papier, peuvent être très beaux, mais qu'on peine à mettre en place.
3: Oui.
4: Là, je pense qu'il y a des choses qui, même à travers nos élèves, même eux, ils nous renvoient des valeurs évangéliques fortes, sans savoir ce qu'on pourrait mettre comme terme en face.
7: Allez, dans quelques instants, on va entrer dans le concret de la vie de Père Amal. On va entrer par la porte du collège, par la porte du lycée, par l'enseignement supérieur. Je sais que Stella et Colline, qui nous aident à co-animer cette émission, qui sont elles-mêmes lycéennes en seconde, ont plein de questions à vous poser. On marque une pause et on se retrouve dans quelques instants.

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2: De la 6e à la terminale et même jusqu'au BTS, Tourisme et Ramal Saint-Joseph propose un parcours complet. Quand on regarde ce que vous mettez en place, on voit à la fois de l'accompagnement éducatif, des études dirigées, des dispositifs d'aide, des options, des spécialités, des voyages. Il y a plein de voyages à Péramal. On va continuer cet échange avec vous, Frédéric Reynaud. Vous êtes chef d'établissement pour Saint-Joseph Péramal. Ça va toujours ?
3: Toujours très bien.
2: Vous êtes toujours avec Mathieu Gaillard. Ça va, Mathieu ?
4: Ça va très bien.
2: Et Bastien aussi qui est toujours là et qui va bien aussi. Ben oui, il y a plein de choses à découvrir. Cet établissement au cœur du centre-ville de Lourdes est assez immense. Il paraît même qu'il y a un planétarium, on peut y voir les étoiles. Alors, en fenêtre, ça vous intéresse ça, Anne Deslois?
5: Oui, on avait reçu d'ailleurs il y a quelques mois le responsable, Philippe.
2: Oui, Philippe Pouzet, c'est vrai, l'Astro Club Lourdes. Alors, on va entrer, peut-être on commence par la première porte, on entre par le collège. Aujourd'hui, quand on est collégien, qu'on arrive, on fait le grand saut, on passe de l'école primaire, vous c'était il n'y a pas très longtemps là, Colline et Stella, et qu'on arrive en sixième, je pense que les parents comme les enfants sont un petit peu apeurés. Comment vous accueillez ça? Cette jeunesse dans l'établissement. Il y a des dispositifs particuliers ? Bastien Modenbach.
4: Un petit dispositif important qui est mis en place notamment pour l'arrivée des sixièmes. C'est cette première journée qui est une journée très spéciale à Péramal. Ça s'appelle la journée cohésion. On accueille tous les sixièmes qui viennent de plusieurs établissements, qu'ils soient publics ou privés. Et sur la première matinée, on va leur faire rencontrer leurs professeurs principaux, les services de direction, les services de vie scolaire. Et puis, ensuite, on va leur faire participer à un jeu de cohésion. Ce qui fait que, et je vous assure que c'est vrai, à 17h, fin de première journée, ils ont déjà des nouveaux copains et des nouvelles copines. Et ils attendent qu'une chose, c'est de revenir dès le lendemain, en fait.
3: Et ce qui plaît beaucoup sur cette journée-là, c'est qu'on a bien sûr nos élèves de 6e qui arrivent, mais ils sont accompagnés par des lycéens qui viennent ce jour-là pour parrainer un groupe d'élèves de 6e. Et ça leur permet de les suivre un petit peu toute l'année pour faciliter l'apprentissage du collège pour eux.
2: Ah ben super, c'est les anges gardiens, ça.
6: Et c'est une journée qui leur est entièrement consacrée, parce que le jour de la rentrée, on ne fait rentrer que les élèves de 6e, ce qui est d'ailleurs que tous les autres niveaux, les pauvres, ont un jour de vacances de plus.
2: Colline a une question.
7: Et le collège est souvent l'âge de tous les basculements. Comment accompagnez-vous la transition entre l'école primaire et le collège, et puis entre le collège et le lycée?
2: Elle n'a que des bonnes questions. Vous n'avez pas encore entendu les questions de Stella. Attention,
6: monde
2: de niveau.
6: De très bonnes questions. En fait, la vraie difficulté, car il y a aussi des difficultés sur ce type d'accueil et d'accompagnement, c'est que les parents, lorsqu'ils viennent donc dans mon bureau, donc on a cette spécificité, c'est que tous les élèves qui viennent en 6e à Péramal sont reçus individuellement, y compris ceux de nos établissements de l'Immaculée de Soum et de Massabielle, donc par le chef d'établissement. C'est une discussion qu'on va avoir avec eux qui dure entre une demi-heure et trois quarts d'heure, un vrai temps, en sachant que rien que pour l'année prochaine, il y a eu comme ça 142 rendez-vous, donc c'est beaucoup, beaucoup de temps.
2: Avec vous systématiquement?
6: Systématiquement avec moi. Donc voilà, ça fait des soirées, des mercredis après-midi qui sont bien remplies, mais c'est le moment peut-être le plus sympa de mon métier. C'est vraiment un moment de découverte avec ce jeune, avec ses parents. Quelque chose de très juste, David, que vous avez pu dire, c'est que, oui, le jeune est impressionné, mais les parents aussi. Mmh. Et beaucoup de parents aussi viennent en accompagnant bien souvent l'aîné d'une fratrie, et on voit bien à ce moment-là que c'est pas le jeune qui rentre en sixième, mais c'est toute la famille qui rentre en sixième. Il y a beaucoup de questions, et l'objectif pour les accompagner au mieux, déjà dans un premier temps, c'est il y a du sérieux, il y a du décontracté pendant cet entretien, il y a même des fous rires pendant cet entretien, en fonction des questions que je vais poser volontairement pour dédramatiser un petit peu cette situation. Et la question que je pose, et là surtout la réponse qui me plaît, c'est qu'entre la fin et le début de l'entretien, je lui demande comment tu es arrivé. Sont très timides, apeurés, certains sont très à l'aise aussi. Et à la fin, ils ont beaucoup moins de stress, et ça veut dire que le boulot n'a pas été aussi mal fait. Déjà, c'est la première clé d'entrée, avec un maître mot, prendre chaque enfant là où il en est. C'est vrai qu'on n'aura pas du tout les mêmes profils d'enfants qui vont s'inscrire en sixième.
2: Stella Payet, une question.
8: On voit dans votre organisation des études dirigées, de l'accompagnement éducatif, des ateliers de réussite, du devoir fait. Comment tout cela s'articule-t-il concrètement pour un collégien?
2: Ah, c'est pour Mathieu Gaillard, ça.
3: Il faut déjà arriver à insérer tout ça dans les emplois du temps. Ça, c'est mon job.
2: Ah, c'est vous qui faites les emplois du temps?
3: Ouais, c'est moi qui m'y colle. J'ai commencé là pour l'année prochaine. Donc, ouais. Déjà, on essaye de faire en sorte que ça fonctionne au niveau des emplois du temps. Et ensuite, on essaye de faire au maximum de cours en petits groupes. Donc, au niveau des ateliers de la réussite, par exemple, on divise la classe en trois de façon à avoir une heure dans la semaine où on va travailler un petit peu différemment en maths, en français ou en langue vivante ou en histoire géo. Voilà, on essaye de faire des petits groupes pour faire en sorte de travailler au mieux pour ces heures-là.
2: C'est vraiment du sur-mesure, en fait. C'est peut-être même pas possible quand on voit les effectifs. Parce qu'il y a combien d'élèves? Pardon, j'ai oublié de poser cette
6: question. Près de 800.
2: Ah oui, près de 800. Comment arrive-t-on à faire un peu dans la dentelle et dans l'accompagnement personnalisé avec 800 élèves? Et parce que avec tout ce souhait que vous avez et que vous avez à cœur d'accompagner chacun, concrètement, c'est pas facile, non?
3: On prend du temps. On prend beaucoup de temps pour recevoir nos élèves, pour recevoir les familles. Alors oui, c'est du temps, mais c'est à chaque fois du plaisir. Et on arrive à avancer ensemble, mais oui, ça prend du temps. Mais...
2: Vous parlez d'atelier de la réussite. Est-ce que c'est ça, finalement, la finalité de Peyramal? C'est la réussite?
3: Réussite, progrès. Comme l'a dit M. Reynaud, prendre chacun là où il est, essayer de l'amener un petit peu plus loin. Donc oui, c'est le progrès est une réussite, donc pour moi, ça correspond. Ouais.
6: Et c'est accepter aussi que les réussites sont multiples. L'objectif n'est...
2: Qu'est-ce même que vous si voulez le, dire
6: bah, c'est, l'objectif, ce n'est pas uniquement de passer en classe supérieure pour un jour passer un examen, pour un jour passer un autre examen et pour atteindre un tel ou tel niveau d'études. On va accepter aussi, il y a des voies d'excellence, y compris avec des jeunes qui vont nous quitter en milieu de scolarité, en fin de quatrième, en fin de troisième, qui vont être réorientés. Ce mot est vilain parce qu'une réorientation, c'est avant tout une orientation vers un choix qu'ils ont fait et un choix sur lequel ils ont été accompagnés. Donc ce n'est pas du tout quelque chose qui doit être vécu d'une façon négative. Par contre, ce n'est pas quelque chose qu'on prépare. Et là, on fait beaucoup d'efforts à Peyramal pour ça, on passe beaucoup de temps avec les enfants et les familles, mais ce n'est pas quelque chose qu'on prépare en un quart d'heure sur un coin de bureau au mois de juin en catastrophe. Mmh. Là, ce type d'orientation doit être vécu d'une façon positive, on la prépare avec la famille, avec l'enfant. Des fois, c'est difficile au début et à la fin, c'est quand tout le monde sourit et que l'enfant finit par avoir l'orientation qu'il souhaitait et qui correspond à ses capacités aussi, et bien là, effectivement, il y a une belle victoire qui s'est dessinée. Mais on doit accepter. Ils ne sont pas tous faits pour aller jusqu'au bac, ils ne sont pas tous faits pour avoir une seule voie.
2: Quelque part, avant, c'était un peu... On travaillait mal, on redoublait, et puis on continuait avec véritablement un point de mire. Là, aujourd'hui, c'est ça, c'est pouvoir les inscrire dans un projet de vie, dans un...
6: C'est tout à fait ça, et simplement, je vais essayer de ne pas être trop long, mais d'ailleurs, aujourd'hui, on ne parle plus de redoublement. Moi, j'emploie tout le temps le mot maintien. C'est un maintien. Et le maintien, c'est autre chose. Redoublement, c'est négatif. Le maintien, c'est laisser la possibilité à un enfant qui a besoin d'un peu plus de temps qu'un autre de réussir. Et s'il doit mettre 2 ans quand certains mettent 1 an, et c'est pas grave. À la fin, lorsqu'il sera formé, lorsqu'il aura une qualification, lorsqu'il aura un diplôme, on lui demandera effectivement quelle qualification tu as, quel diplôme tu as. On lui demandera jamais à quel âge il l'a eu.
2: Oui, c'est vrai. Je crois que vous avez vraiment raison sur ce point. Stella, encore une autre question. Parle bien dans le micro, Stella.
8: Bastien, depuis que vous êtes arrivé en tant qu'animateur scolaire, vous avez créé le Club Com, mais il y a aussi l'Astro Club, les échecs et les voyages et des sorties. Est-ce que cela permet de révéler d'autres talents que ceux qu'on voit en classe?
4: Ça fait partie de nos objectifs qui, pour moi, sont principaux. Donc, les voyages, ça permet de se découvrir autrement, que ce soit entre nous, les encadrants. Ça peut être des professeurs, des personnels de la vie scolaire. Ça peut être des fois des AESH qui rencontrent des élèves qu'ils n'ont pas forcément l'habitude, avec qui ils ne communiquent pas forcément. Et ça, c'est vrai que c'est une vraie relation particulière pendant les séjours scolaires. Puis, effectivement, oui, je rajouterai aussi le club littérature qui a été créé cette année, le club échec qui a été créé cette année, le club com qui a été créé cette année. Et c'est toutes ces richesses qui sont que des choses sur la base du volontariat, mais à chaque fois, on est plein à craquer. Et ça prouve que non seulement nos élèves prennent plaisir, encore une fois, à venir dans notre établissement, mais en plus, sur des temps qu'ils vont avoir normalement libres, peut-être pour les passer avec les copains, ou peut-être pour rentrer à la maison, ben non, ils vont rester sur l'établissement pour faire des choses en plus, pour s'occuper, et pour passer du bon temps entre nous, les encadrants, et aussi leurs camarades.
2: Anne Deslois.
5: Oui, moi je me demandais quelle place occupe aujourd'hui l'IA, comme on dit, au sein même des pratiques des élèves, comment les professeurs adaptent leur méthode à cette nouvelle vague, disons, à la fois du numérique et de l'intelligence artificielle. Comment vous répondez à ça?
6: Alors je vais m'y coller parce que c'est une question qu'on s'est posée pour la première fois d'une façon sérieuse entre collègues, pas du tout avec nos élèves, lors d'une réunion pédagogique, c'était il y a deux ou trois ans. Il y a deux ans. J'avais réuni tous les profs et tous les personnels donc dans l'amphi, donc ça représente entre 90 et 100 personnes. Et l'objectif, c'était de travailler sur différents thèmes, dont un thème fort qui était l'arrivée de l'IA. Et quand j'ai présenté l'IA, c'est bien fait, c'est nos inquiétudes par rapport à ce nouvel outil. J'ai eu quelques mains qui se sont levées, dont une main forte hein, qui se levait. Moi, jamais l'IA dans mes cours, jamais l'IA. C'est une personne avec laquelle nous travaillons sur d'autres dossiers avec Mathieu et avec cette personne qui aujourd'hui utilise l'IA comme les autres. Mais le message qui était à faire passer, oui, l'IA fait peur. Oui, l'IA nous gêne énormément dans tout ce qui va être évaluation, parce qu'on ne sait plus aujourd'hui si on évalue clairement un élève ou l'IA. Et j'ai essayé de faire entendre à l'équipe, et ben voilà, il faut un peu de temps, ça se met en place. Deux ans après, on a beaucoup avancé. Mais il ne faut plus aujourd'hui penser évaluation en termes de savoir, mais il faut penser évaluation en termes de savoir-faire. L'outil, il est là. On va pas pouvoir contrôler réellement, on peut dire ce qu'on veut aux élèves, on peut pas tout contrôler par rapport à l'IA. On va pas pouvoir contrôler réellement ce qui vient de l'élève ou ce qui vient de l'intelligence artificielle. Mais par contre, est-ce qu'ils ont été capables, effectivement, de s'en imprégner? Est-ce qu'ils sont capables, lors d'un oral, de ressortir ce qu'ils ont travaillé avec l'IA? Donc là, c'est plus des savoir-faire que du savoir pur. C'est pas grave. Ça fait partie des évolutions du métier. On ne peut pas lutter contre. Moi, je ne veux pas mener des combats. Nous ne voulons pas mener des combats tous les trois à travers des dossiers où les combats, ça sera qu'une perte de temps. Donc avançons avec cet outil, essayons de le devancer quand on peut le devancer, c'est difficile, et essayons surtout d'inviter nos élèves à l'utiliser, mais après tout, ça n'a rien de nouveau. Je vous l'ai dit tout à l'heure, moi j'ai 60 ans, mais moi aussi j'ai connu l'IA quand j'étais au lycée, ça s'appelait les ANABAC. Et nous on trouvait les sujets dans les ANABAC et les corriger aussi. C'était la première IA.
2: Cool, Richard.
7: On parlait tout à l'heure de cohésion et de prendre plaisir, et donc qu'en est le sport dans tout ça, avec l'association sportive? Et est-ce que les résultats de cette année ont été encourageants pour l'année à venir?
2: Attention, Bastien Bonnenbach, oui, prends le micro
4: je
2: pour
4: suis prêt.
2: Répondre.
4: Donc en tant qu'animateur et plus spécifiquement aussi sportif, je suis en charge de la section rugby. Donc nous avons une association sportive qui est vraiment une association sportive rattachée à l'établissement et à l'UNSS, l'Union Nationale du Sport Scolaire. Là-dedans, on propose encore une fois des activités sur les temps de pause, entre midi et 14h ou le mercredi après-midi, et on participe à des compétitions. Donc en badminton, ils sont champions départementaux et académiques. Au football, que ce soit du foot sur de l'herbe ou du futsal, les garçons ont fait des très bons résultats. Les filles, dont je tiens à le préciser, font partie, Stella et Colline, sont parties pour la première fois de la vie de l'établissement au championnat de France de futsal à Nice.
5: Elles ont
2: caché leur petit jeu.
5: Mais elles n'ont pas sorti le ballon à la radio.
4: Elles font partie de la cinquième, et c'est très très important de le noter, cinquième meilleure équipe de France en futsal féminin. Elles ont représenté l'établissement pendant une semaine, vous voyez, mais je le dis avec
2: mais il y a des surprises dans cette émission, on savait pas tout ça.
4: Elles, avec leurs coéquipières et aussi les jeunes officiels, puisqu'on forme dans tout ça des jeunes coachs, des arbitres, encore une fois, du savoir-faire, on apporte beaucoup de qualité à tout ça, et ça, c'est encadré par les professeurs de PS qui font un travail remarquable tout au long de l'année, et le sport a une place primordiale au sein de l'établissement à travers ça, à travers les cours de PS et à travers aussi ce que je peux apporter sur des animations du midi et des activités diverses, donc des temps où pareil, des élèves vont avoir moins de choses à faire, ils viennent avec moi faire du sport supplémentaire en plus de l'UNSS, en plus de l'EPS, parce que le sport c'est primordial et c'est vital.
2: Merci pour cette découverte là de l'autre vie de nos stagiaires. Ça c'est formidable. Frédéric Reynaud, il y a aussi le post-bac à Lourdes avec ce BTS tourisme il y a quelques années.
6: 10 ans. Il fête ses 10 ans. On va d'ailleurs faire une fête le 11 septembre au sein de l'établissement. Donc ça, c'est une primeur parce que la date n'a pas encore été annoncée. On en a discuté, on vient de la fixer. On aurait aimé la vivre il y a quelques mois en arrière avant cette fin d'année. Mais après tout, le BTS a 10 ans jusqu'au 31 décembre. Donc on avait un peu de temps et il n'était pas très raisonnable de vouloir compresser. On avait beaucoup de choses à vivre sur cette fin d'année. Donc on a décidé de faire ça tout de suite à la rentrée. On travaille déjà donc dessus avec Sophie Bernatzal, qui est la responsable donc du BTS donc de l'établissement. Un BTS qui est très important. En fait, très clairement, l'établissement que je dirige n'avait pas vocation à avoir du post-bac. On n'a pas les moyens, ni les espaces, ni même les ouvertures prévues pour avoir un véritable pôle universitaire. Mais mon prédécesseur, il tenait. Il a réussi à ouvrir ce BTS Tourisme. Au bout d'une année, donc, il est parti. Donc, il a fallu mettre en place la deuxième année, la première année où on allait lancer donc, des examens. On a la chance d'avoir une équipe d'enseignants, d'encadrants très performants donc, au niveau de ce BTS. Et surtout, on lui a donné une coloration particulière puisque c'est un BTS Tourisme spécialisé sur l'accueil du handicap, ce qui a du sens hein, par rapport à la ville sur laquelle nous avons la chance de vivre, et un partenariat fort avec les sanctuaires.
2: C'est combien d'élèves chaque année dans les promotions ?
6: Alors, en BTS, il y a des chiffres maximaux, donc on ne peut pas dépasser. Donc, on a un contrat BTS à hauteur de 18 élèves par année maximum, ce qui veut dire qu'on a deux années. Donc, je ne peux pas avoir plus de 36 étudiants les deux années cumulées.
2: C'est beau de voir dans cette ville de Lourdes des étudiants qui se forment au tourisme, évidemment au handicap, d'avoir également l'établissement Larousa sur les métiers de l'hôtellerie.
6: Tout à fait. Et avec un bon partenariat en plus entre les établissements.
2: Ah oui.
6: Et quand je vous parlais des sanctuaires, on a aussi un partenariat fort avec le château fort, on a un partenariat fort avec la mairie. Enfin, il y a plein de choses qu'on ne pourrait pas vivre sur une petite ville comme la nôtre. Hein, c'est quand même pas si grand que ça, Lourdes, si on n'était pas tous ensemble. Et là, vraiment, on a de vrai soutien. Moi, je ne fais pas de politique, mais on a un vrai soutien de nos politiques d'aujourd'hui, d'hier, par rapport à ce qu'on a vécu lors de la naissance du BTS Tourisme. On a un vrai partenariat avec le château fort, avec les sanctuaires, avec un lien fort aussi qui est pratiqué par Philippe Pouzet à travers tout ça, mais une vraie volonté de faire vivre ce tourisme. Et d'ailleurs, la preuve en est, c'est que chaque année, nous avons en moyenne, mais ça Mathieu le dirait mieux que moi, je pense à peu près en moyenne 2 élèves de chez nous qui vont passer au BTS Tourisme. C'est-à-dire que les 16 autres viennent d'ailleurs, mais l'ailleurs va très très loin. On dépasse très largement même l'académie. On a des élèves de partout qui viennent aussi parce que c'est spécifique le tourisme à Lourdes.
2: C'est vrai que c'est bien spécifique. Merci de nous faire découvrir de l'intérieur votre établissement. Colline Richard a une question.
7: Je vais passer la parole à Stella.
2: Stella. Elles sont super.
7: Monsieur Reynaud, qu'est-ce qui vous touche le plus dans votre mission de chef d'établissement? Et quelles sont vos réussites selon vous? Et quels sont vos projets?
6: Mes projets personnels? Non, ce qui me touche le plus et ce qui m'anime depuis très longtemps, c'est avant tout le jeune. J'ai fait ce métier parce que j'aime les enfants, parce que j'aime les jeunes. Sinon, j'aurais fait autre chose. Et j'ai été appelé à des responsabilités. Je suis devenu adjoint, j'avais 28 ans. Et je suis devenu chef d'établissement, j'en avais 34. Et j'ai dit que j'en avais 60 aujourd'hui. Donc, c'est ce qui m'a toujours animé. Mon métier de prof, uniquement prof, je l'ai pratiqué que quelques rares années. Et j'avais cette envie d'accompagner les jeunes. Alors, ensuite, il faut accepter de rater des choses. C'est pas facile, les jeunes, c'est pas facile, les parents, et des fois, nous aussi, on peut se tromper. Mais mon succès, et là, vraiment, je le partage vraiment avec mes deux collaborateurs, et encore plus principalement avec Mathieu, on reçoit des familles hein, qui, des fois, sont démunies, on reçoit des jeunes qui sont un petit peu à la rupture, et on arrive, parce que nous sommes, je pense sincèrement, à les accompagner, et quand on voit que ces jeunes réussissent ou qu'ils repartent avec le sourire, là, notre combat, il est gagné. C'est pas qu'une question de résultat.
2: Bastien Bradenbach, vous, quel est le moment que vous préférez dans l'année? Parce qu'il y a un moment que vous retenez particulièrement.
4: Les vacances, non, c'est pas vrai.
5: Aller à la plage.
4: Non, particulièrement, j'aime beaucoup la rentrée, la découverte des nouveaux élèves, parce que c'est notamment les sixièmes. Ils sont là, ils ont peur, on le voit dans leur visage. Et puis au fur et à mesure de la première journée, puis de la première semaine, alors à travers mon travail, donc... animer les temps de pause, ben, au bout de, honnêtement, une heure, on va jouer à la balle et puis ça y est, on aura cassé la glace entre eux et moi. Donc ce rôle, il est très particulier pour moi. Je suis pas leur copain, je suis pas leur ami, je suis pas professeur, je suis pas surveillant non plus, je suis vraiment animateur scolaire. Donc j'ai une proximité plus importante avec eux. Ils auront plus de facilité à venir me voir sur des cas, comme on parlait tout à l'heure, dans l'accompagnement du harcèlement scolaire ou autre. Mais le moment que je préfère, voilà, c'est la rentrée et tous les revoir, parce que mine de rien, quand, comme le disait Monsieur Reynaud, on aime les jeunes et à force on s'y attache, ben, les revoir auprès de moi, ça fait quand même plaisir et on dit allez c'est reparti, on va repasser un petit bout de temps ensemble. Moi ça fait 3 ans que je suis là et là quand je vois des élèves qui vont passer au lycée qui étaient en 3e et quand je suis arrivé, eux ils étaient en 6e, ben, on se dit qu'on a quand même passé des moments ensemble et qu'on a grandi avec eux. Alors moi non, j'ai pas grandi, mais eux oui, et c'est vrai que c'est quand même quelque chose de très, très émouvant et on sait pourquoi on fait ce travail-là à ce moment-là.
2: Mathieu Gaillard, quand on voit tous les jeunes que vous accompagnez, est-ce qu'on peut avoir confiance en cette nouvelle génération ?
3: Bien sûr qu'il faut avoir confiance. Bien sûr qu'il faut avoir confiance. Nos jeunes, en général, réussissent à la sortie. Tout le monde trouve sa voie. Je prends plaisir à les revoir des années plus tard. Et ils m'expliquent ce qu'ils sont devenus et ils réussissent tous. Tout le monde arrive à trouver sa voie et à se construire un bel avenir. Donc oui.
2: Je crois qu'on a bien parlé de l'établissement collège-lycée Peyramale à Lourdes. Peut-être juste une dernière question. Les inscriptions sont ouvertes, on peut venir vous rejoindre là pour toutes les personnes qui nous entendent. C'est toujours possible.
6: Oui, tout à fait. Comment l'établissement reste ouvert jusqu'au 18 juillet pour ma part. Donc je vais libérer quand même mes collaborateurs à partir du 10 juillet. Mais moi, je vais rester une semaine de plus pour assurer effectivement
2: c'est ça, les bon chef.
6: Et surtout, on réouvre le 20 août. Hein, donc le 20 août, on est aussi ouvert pour accueillir des familles qui auraient envie de cheminer avec nous. Je voudrais simplement dire, avant peut-être la conclusion,

0: c'est un élément moteur de notre établissement.
1: Merci encore de nous avoir fait découvrir votre établissement à Lourdes. Merci à nos deux stagiaires.
0: Merci
1: elles
0: beaucoup.
1: Font tout, elles font des stages, elles font du foot, elles sont championnes de France 5e, là c'est ça, la 5e.
0: De bonnes élèves.
1: Équipe, et en plus de bonnes élèves, oh là là, on a envie de retourner à l'école, oui, Anne.
2: Surtout, moi ce que j'ai vraiment découvert dans notre rencontre aujourd'hui, c'est que vous mettez vraiment l'humain au cœur de l'école, au cœur de la structure, et ça je trouve que c'est extraordinaire dans toute sa dimension et ses dimensions aussi bien humaines, spirituelles, découvertes, touristiques. Enfin, je trouve qu'il y a quelque chose d'extraordinaire dans ce que vous vivez.
1: Vous avez réussi. Anne Deslois est convertie.
2: Oh, donc, je n'ai pas d'enfant à mettre en collège ou en lycée, mais je regrette.
0: C'est gentil. Merci,
1: merci
0: beaucoup
1: à tous.
0: Merci.
1: Et nous, on se dit à une prochaine fois.
0: Merci,
1: merci au revoir.
0: Beaucoup.
3: Merci.
0: Au revoir.
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1: Il y a un an, Monseigneur Guy de Kerimel procédait au jumelage du diocèse de Toulouse avec celui de Jbel Biblos dans le nord du Liban. Quels sont les fruits de ce rapprochement ? Le jumelage des diocèses de Toulouse et de Jbel Biblos, un an après, c'est le point que nous faisons aujourd'hui avec le père Tanios Teich, qui est prêtre maronite et curé de la mission maronite à Toulouse. Il est en route pour cette émission, nous allons l'accueillir tout à l'heure. Également en plateau, Muriel Itzak, bonjour.
2: Bonjour.
1: Vous êtes membre du comité de jumelage avec votre mari Robert Itzak, retenu, qui va partir au Liban incessamment. Oui. Joseph Kosefi et Pio Naman, on dit d'ailleurs, vous êtes tous deux séminaristes libanais. Vous êtes actuellement en stage au service communication du diocèse de Toulouse. Bonjour.
3: Bonjour.
1: Merci d'être avec nous aujourd'hui pour cette émission, on va dire, premier bilan de ce jumelage de nos deux diocèses. Muriel Itzak, est-ce que vous pouvez nous raconter un petit peu ce qui était prévu au départ quand vous avez mis sur place ce jumelage, vous qui faites partie du comité de jumelage, oui. Quelle a été l'intuition de départ et qu'est-ce que vous vouliez faire en fait ?
2: Alors, ce qu'on peut dire, le mot qui résume le jumelage, c'est échange. Alors, échange de prêtres, de séminaristes, échange de culturel, échange donc donc ce qu'on a fait au départ, il y a le séminariste Grégoire Boyer qui est allé depuis septembre au Liban à Jbeil. Dans l'échange culturel, nous avons pensé aussi à un échange de l'enseignement catholique.
1: Mais pourquoi vous avez voulu faire tout ça avant de voir les déclinaisons, oui, de tout ce que vous vouliez faire et ce que vous avez fait et pas fait? Pourquoi vous avez voulu jumeler ces deux diocèses spécifiquement?
2: Alors, le jumelage a été décidé par les deux évêques. Donc, l'évêque maronite de Biblos, Monseigneur Michel Aoun, et l'archevêque de Toulouse. Et donc, ils ont voulu ce jumelage pour renforcer les liens qui étaient déjà très forts entre la France et le Liban. Et donc,
1: on peut préciser qu'il y a de nombreux Libanais
2: qui vivent à Toulouse,
1: oui. Et que Monseigneur Guy de Kerimel est allé passer un court séjour au Liban.
2: Oui, alors au départ, il y a eu le Monseigneur Michel Aoun qui est venu en premier visiter Toulouse. Donc il a vu Toulouse en premier. Puis il y a eu le Monseigneur de Kerimel en 2024, je pense, qui a passé une semaine au Liban. Et donc ces deux visites ont créé cette envie de faire ce jumelage entre les deux diocèses. Et voilà, donc
1: vous parliez d'échange, voilà ce mot qui est vraiment l'essence même de ce partenariat, enfin de ce jumelage, on va dire. Donc échange de prêtres et de séminaristes. Vous avez parlé de Grégoire Boyer qui est déjà arrivé depuis un an. Il a fait l'année scolaire en fait.
2: L'année scolaire. Oui.
1: Et vous, Pio et Joseph, vous êtes justement l'autre partie de l'échange puisque vous êtes en France aujourd'hui. Vous avez vu Grégoire au Liban. Joseph, vous êtes dans la même paroisse que lui. Quelles sont les nouvelles? Qu'est-ce que vous avez appris en le connaissant, en échangeant avec lui?
3: Alors, puisqu'on a servi Grégoire et moi dans la même paroisse, on a eu quasiment le temps de faire cet échange, de partager, que ce soit au niveau culturel, au niveau spirituel, en tant que deux frères séminaristes, on a vécu, on peut dire, une fraternité sacerdotale, si je pourrais le dire. Donc, en se découvrant, en le faisant découvrir le patrimoine libanais maronite et en prenant aussi de lui ce qu'on pourrait connaître de la France, et surtout de Toulouse, la ville rose, et du rite latin catholique. Alors, on a pu faire cet échange. Et ce qui était impressionnant, qu'en le faisant découvrir notre patrimoine et même le faire contempler en faisant des visites à des lieux culturels et spirituels, que ce soit à Jbel, que ce soit, par exemple, on est allé à la Bekaa, à la vallée Kadisha, et plein d'autres lieux. Ça avait donc... ça aussi m'a rendu compte que je découvre plus mon patrimoine et je me rattache encore plus. Donc on découvre son patrimoine le mieux en faisant autrui le découvrir. Et ça le rend que ce n'est plus seulement un héritage acquis, mais quelque chose que je suis en tant que Libanais en premier lieu, en tant que chrétien et puis en tant que séminariste qui discerne sa vocation, je suis responsable de le transmettre. À chacun, à tout le monde. Donc, et ce partage qu'on avait pu le faire m'a rendu un peu plus ouvert à autrui, ce que Jésus-Christ nous enseigne et nous appelle à toujours ouvert et accueillir tout le monde. Et je pourrais aussi parler un peu donc, de mon expérience avec Grégoire, puisqu'on a aussi fait des visites à des familles libanaises qui ont été vraiment accueillantes. D'avoir un Français en premier lieu et puis un séminariste. Donc on a pu voir l'autre côté de l'église et donc en tant que maronite, donc on ne voit pas beaucoup peut-être cet échange religieux. Alors en accueillant donc une autre culture et une autre religion, donc ça a rendu les Libanais plus donc accueillants, plus curieux de savoir comment l'église vit à Toulouse surtout. Donc, la présence d'un séminariste toulousain à Jbel, surtout, c'était un message de paix et de joie, surtout avec un peu la situation qu'on vivait.
1: Oui, bien sûr, parce que évidemment, on ne peut pas édulcorer et oublier toute la situation dans laquelle le Liban est actuellement, avec. À l'heure où on se parle des bombardements qui ont cessé, mais voilà, on reste extrêmement prudent. Pour vous, Pio, donc vous êtes, pardon, j'ai pas dit, vous êtes en troisième année, donc Joseph, vous êtes en deuxième année du séminaire, donc à Jbel, enfin à côté, donc, dans le centre du Liban.
3: Oui, mais du diocèse de Jbel aussi.
1: Voilà, du diocèse de Jbel. Et vous, Pio, vous êtes en troisième année.
4: Oui.
1: Est-ce que vous avez croisé ce séminariste français, Grégoire?
4: Oui, bien oui. sûr. Lorsqu'on était dans notre sortie au séminaire, on croisait Grégoire, mais c'était Joseph le plus. On partait dans des visites, peut-être dans des dîners de fraternité pour le rencontrer, pour le savoir plus. J'aimerais bien dire, ouvrir entre parenthèses, que Grégoire, c'était vraiment une personne exceptionnelle. Une chose que peut-être Joseph n'a pas mentionné, que Grégoire a appris rapidement la langue arabe, donc il a commencé à parler l'arabe, le libanais, et à chanter dans l'église. Donc vraiment, c'est une personne exceptionnelle.
1: Qu'est-ce que vous avez appris en discutant avec lui et en confrontant le rite maronite et le rite catholique français, on va dire? Qu'est-ce que vous avez appris de chacun, enfin là, de l'autre rite et comment l'un peut peut-être enrichir l'autre?
3: Alors, l'une des différences qu'on pourrait vivre en tant que séminariste, par exemple, que chez nous, les séminaristes, surtout donc après avoir été ordonné sous-diacre, ce qui n'est pas le cas donc, dans l'église catholique latine. Donc, on a le choix de discerner donc aussi la vocation du mariage. Donc, on peut se marier ou non, ce qui n'est pas donc le cas avec Grégoire. Donc, c'était aussi un message où on a pu prendre de lui donc l'idée du célibat, comment on pourrait consacrer toute sa vie au Christ, à la mission de l'Église et être père ouvert à tout le monde. Donc, c'est une des choses qu'on a pu faire discuter ensemble. Et ensuite, comment on vit au séminaire, le partage de la vie spirituelle et comment chacun peut être vraiment un père.
1: Pour les croyants
3: et même comment on pourrait aller au-delà des frontières de l'Église et des portes, des murs de l'Église.
1: Oui, comment on peut être missionnaire,
3: missionnaire
1: en fait.
3: Partout. Et ce qu'on a vraiment vécu avec Grégoire, puisque il est maintenant connu au diocèse plus que nous.
1: Ah. Alors là, il va falloir ne pas se faire oublier quand vous allez rentrer. Hein.
3: Non. Ça, c'est pour dire qu'il a vraiment sa présence était vraiment une présence remarquable.
1: Oui. Pio, qu'est-ce que vous avez découvert de cet autre rite que vous ne connaissiez pas a priori?
4: Une autre idée du rite ou de l'Église latine, c'est que entre les deux, entre les années de philosophie et l'année de théologie, il y a cette année de mission. Donc cette chose n'existe pas chez nous. Mais je pense que cela est vraiment important pour le séminariste, pour en premier faire une petite pause entre ces deux cycles et pour faire plus d'expériences. Et même Grégoire a eu la chance de plus de faire cette mission, cette expérience chez nous au Liban. Donc cette chose, je pense que je souhaite que peut-être cette idée va être intégrée dans notre rite ou dans notre église.
1: Dans votre cursus, oui, c'est ça, pour que vous puissiez partir. Parce que là, vous n'êtes à Toulouse que pour un mois. Vous êtes donc en stage, si on peut dire, dans le service communication du diocèse de Toulouse. Quelles sont les missions qui vous ont été confiées, Pio?
4: Notre mission à la maison diocésaine est précisément au centre de service de communication. Premièrement, ce qui m'a marqué particulièrement, c'est de voir comment la communication est considérée ici comme un véritable outil au service de la mission de l'Église, précisément. Et il ne s'agit pas seulement d'informer, mais c'est aussi de créer un lien, de faire connaître les initiatives pastorales, de valoriser l'engagement des bénévoles, surtout. Précisément, et de mettre aux personnes de sentir membre d'une même communauté. Donc, dans mon stage, durant ces deux semaines jusqu'à maintenant, j'ai eu l'occasion de découvrir plusieurs choses. Des choses concrètement que j'ai, moi et Joseph, qu'on a fait. Premièrement, comment fonctionnent les choses au service du diocésain de communication, comment gérer, comment préparer un contenu. Comment transmettre une information de manière professionnelle et comment utiliser les différents médias au service de l'Église, des médias de l'Église. Et ce qui a été très enrichissant, c'est que nous avons pas seulement peut-être entendre ou voir, mais on a aussi travaillé avec l'équipe. Donc nous avons aussi participé à plusieurs projets, notamment dans la réalisation des vidéos et des créations de contenu graphique jusqu'à maintenant. Donc cela nous a permis de vivre une véritable immersion dans le quotidien du service de communication.
1: Oui, c'était très concret. Oui.
4: Et de travailler concrètement aux côtés de l'équipe. Donc ici, j'aimerais bien remercier l'équipe, en commençant par Anne-Charlotte, par Audrey, par Valérie, par Jonas et par François.
1: Oui.
4: Que c'est l'équipe de communication.
1: Qui vous a accueilli à bras ouverts, on l'entend en tout cas.
4: Une équipe extraordinaire.
1: Oui.
4: Donc,
1: Joseph, dans cette expérience au service de la communication du diocèse, est-ce que c'est quelque chose que vous avez complètement découvert? Est-ce que vous fonctionnez pareil au Liban?
3: Alors, puisque je suis à la base de communication, donc j'avais eu ma licence en communication et art visuel, et donc c'était un peu mon domaine. Et puisque Pio et moi, on travaille déjà la communication, surtout au séminaire. Donc ça a été donc le déclencheur que notre évêque qui a donc lors de sa visite à Toulouse, il a été façonné par le service de communication dans lequel travaille le diocèse de Toulouse, Et ce qui l'a incité donc à encourager donc des séminaristes à venir faire cette expérience. Donc Don Pion et moi nous sommes venus et peut-être d'autres viendront même faire voir cette expérience. Donc comme en tant que prêtre ou même que jeune, on peut pas être aujourd'hui, l'Église ne peut pas être loin des réseaux sociaux et du monde digital.
1: Oui.
3: Et le monde de l'IA.
1: Oui, oui, bien sûr.
3: Alors donc nous sommes en train de travailler comme ADP au niveau technique et même au niveau pratique. Mais aussi donc nous voyons aussi l'organisation, le management des choses, comment se fait, le pourquoi et comment l'Église pourrait transmettre une image pour dire sans filtre, si on peut dire. Aujourd'hui donc le monde des réseaux sociaux donc court un peu vers les filtres, on fake les choses donc pour paraître. Le paraître, c'est ça diffère des choses qu'elle est concrètement. Alors que l'Église a un rôle de dire la vérité, de transmettre la vérité, une bonne image qui est de la réalité. Et c'est notre mission en tant que communicants dans l'Église d'être vrai sur les réseaux sociaux où tout le monde s'échappe de la réalité.
1: Oui, et puis cherche le sensationnel pour faire du buzz, hein,
3: oui.
1: Tout simplement. Est-ce que dans le contexte géopolitique qui est celui du Liban actuellement, est-ce que cette expérience d'échange de séminaristes, elle peut perdurer ou même elle peut s'amplifier avec encore plus d'échanges entre les séminaristes, Myriel Itzhak? À votre avis?
2: Oui, certainement. Il y aura certainement un échange d'autres séminaristes. Et puis, ça prouve, avec cet échange, ce qu'on dit Pio et Joseph, que l'universalité de l'Église, hein, l'universalité du message de l'Église. Et avec toutes les facettes et les facettes de chaque pays et de chaque essai, c'est très, très intéressant de voir comment des séminaristes maronites ont perçu la venue du séminariste français chez eux, hein. C'est cette beauté de la de l'universalité de l'Église.
1: Oui, hein, oui, c'est ça. Voilà. Vous êtes Myriel Itzhak avec votre mari, oui. Robert, vous habitez Toulouse.
2: J'habite Toulouse. Mon mari va et travaille au Liban et
1: il fait
2: des allers-retours.
1: Et vous suivez le rite maronite à Toulouse?
2: Exactement. D'accord. On suit le rite maronite à Toulouse, mais aussi on va dans les paroisses. On a aussi la paroisse de notre village, donc où on va aussi très souvent, parce que entre maronite et Église catholique, il n'y a pas de différence.
1: Oui, elles sont sœurs.
2: Dans ce sens-là.
1: Oui, oui.
2: Et donc, on est ancré aussi dans la paroisse de notre village.
1: Et même question qu'à Pio et Joseph, oui. Qu'est-ce que vous trouvez de particulièrement intéressant ou remarquable dans chacun de ces deux rites? Comment ils s'enrichissent l'un l'autre pour vous, pour votre foi?
2: Alors, moi, je trouve que les deux rites sont très proches dans la. C'est vrai que il y a beaucoup de comment dire de points communs. Enfin, c'est des catholiques, les maronites.
1: Oui, bien sûr.
2: On n'a eu aucune difficulté à venir en France et vivre notre catholicisme ici en France. On n'a pas trouvé on a été accueillis par les il n'y avait pas de paroisse maronite à Toulouse, et donc on a été accueillis par les paroisses.
1: Donc dans la paroisse de votre village.
2: De notre village. Avant, on était à Toulouse, on était à la paroisse du Christ-Roi, et donc c'était pour nous, s'il n'y avait pas de différence, malgré les différences culturelles, évidemment. Mais donc, on n'a eu aucune difficulté à s'intégrer dans cette communauté catholique de Toulouse.
1: D'accord. Une dernière question avant qu'on marque une pause musicale. Le rite maronite qui est donc proposé dans la paroisse maronite de Toulouse, c'est en français ou c'est en arabe?
2: Non, alors c'est dans les deux langues.
1: Dans les deux langues.
2: Dans les deux langues. Alors, une partie en libanais et une autre partie en français, parce qu'il y a toujours sur l'écran la traduction en français pour les enfants qui ne comprennent pas, ou bien pour les couples qui viennent, les familles qui viennent et qui ne comprennent pas le libanais. Il y a les deux.
1: D'accord. Vous vouliez ajouter quelque chose, une dernière chose sur justement ce rite et comment il s'enrichit, c'est ce que ça vous apporte?
2: Alors, avec la venue du Père Tanios ici à Toulouse, il y a eu beaucoup de liens qui ont été créés entre l'église maronite et l'église catholique ici
1: en Haute-Garonne.
2: À Toulouse, voilà.
1: Donc vous bénéficiez de ces liens
2: et
1: en tout cas on entend que vous êtes heureuse de bénéficier de ces liens et de d'être témoin de l'universalité de l'Église.
2: De l'universalité de l'Église.
1: D'accord.
2: Exactement.
1: Alors je vous propose de marquer une pause musicale. Muriel Itzak, Joseph Kosefi et Pio Naman. Nous écoutons un chant maronite à la Vierge Marie. Il est en français. Elle est pureté et beauté.

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1: Nous écoutions un chant à la Vierge Marie et comme me le fait remarquer Joseph Cossefi, ça n'est pas un chant maronite. Attention et pardon pour cette erreur. Nous sommes donc de retour dans cette émission Vivante Église avec Muriel Itzak, Joseph Cossefi, Pio Naaman et le Père Tanios Ptej que nous espérons toujours à propos de cette première année du jumelage du diocèse de Jbeil Biblos au Liban et avec le diocèse de Toulouse. Vous nous avez parlé au début de cette émission de cet échange entre séminaristes, puisqu'il y a un séminariste, Grégoire Barrier, du diocèse de Toulouse, qui passe l'année au Liban. Et puis vous, Pio et Joseph, vous avez été envoyés au diocèse de Toulouse pour un mois, pour travailler au service de la communication du diocèse. Vous avez donc expliqué ce que vous faisiez. Peut-être un mot sur la situation au Liban aujourd'hui. Qu'est-ce qui se passe et comment vous la vivez, vous, Pio, qui êtes de Beyrouth?
2: Oui, vraiment, j'habite à Beyrouth, mais je suis de Biblos, vu que mes parents travaillaient à Beyrouth. La situation où j'habite est presque calme. On entend parfois les bombardements, toujours les drones qui sont toujours autour de...
1: Au-dessus de vos têtes.
2: Oui, au-dessus de nos têtes. Et surtout les soirs, donc ça, on peut pas dormir souvent les nuits. Mais aussi, je vais parler dans ma situation pour le transport qui est un peu difficile, surtout lorsqu'on a un peu parfois des sorties au séminaire, on a la difficulté parfois de rentrer chez nos parents. Donc, la situation est beaucoup difficile. Mais grâce à Dieu, qu'on peut survivre autant que possible. Et les prières de nos parents, toujours je dis que les prières de nos parents, de nos prêtres, surtout le Liban est vraiment une terre sainte. Il y a une main qui travaille toujours et c'est elle qui nous sauve.
1: Vous disiez, Joseph, que des séminaristes avaient de la famille justement dans le sud du Liban. Comment sont-ils impactés par cette situation?
3: Oui, alors même si notre séminaire est à Razir, donc c'est un peu loin donc des bombardements, et notre diocèse aussi un peu loin, mais on peut pas être indifférent de la situation de tous les Libanais sans distinction, et des chrétiens qui sont au sud, dont donc les parents et des séminaristes et des prêtres qui sont donc au séminaire. Alors ils sont bien affectés, donc ça n'était pas beaucoup à l'aise pour eux de continuer leur formation toujours au séminaire, et toutes leurs pensées sont avec leurs parents. Il y a des paroisses donc, ou des villages. Les prêtres des paroisses ont pris des initiatives qui ne quittent pas leur territoire, même s'ils on a coupé tous les liens avec eux. Donc c'est grâce à des prêtres que des villages ont pu
1: continuer de vivre.
3: Avec tout ce qui se passait à côté d'eux. Même il y a un prêtre qui on peut dire martyr de sa foi et de son attachement au patrimoine, à son terre, à cause donc de toute cette situation. Alors même si on était loin géographiquement, mais toutes nos pensées étaient donc avec les parents qui sont au sud. Et même notre formation donc était un peu on hésitait, il y a demain université où il n'y a pas cours. Oui. Même si on prend les cours, mais on sait jamais qu'est-ce qui pourrait y arriver.
1: Oui. Donc oui, il y a toujours cette part d'imprévu.
3: Oui.
1: Oui. Muriel Itzak, dans ce jumelage des diocèses, il y avait un autre échange qui était prévu, hein, outre celui des séminaristes, il y avait un échange entre les établissements catholiques. De quoi s'agit-il?
4: C'est ça. Alors, durant la semaine du jumelage, lors de la visite de Monseigneur Aoun, donc il a rencontré les responsables de l'enseignement catholique à Toulouse, et donc il y a eu cette volonté de faire une première visite de cette délégation de l'enseignement catholique à Toulouse, à Biblos. Donc il avait été décidé de le faire en février 2026, mais le calendrier n'était pas très... à Biblos, ce n'était pas possible pour l'enseignement catholique à Biblos. Et donc, ils ont reporté ça pour avril 2026. Et là, vu qu'il y a eu la guerre au Liban, donc ça a été annulé pour le moment. Donc annulé, mais on attend toujours une nouvelle date de visite. Donc cet échange, on l'espère très fructueux, parce que vous savez, au Liban, on parle français, on enseigne le français, et donc il y a beaucoup de congrégations qui ont des écoles donc catholiques au Liban, et donc cet échange était très très attendu. Et donc la délégation était donc de l'enseignement catholique à Toulouse était très très intéressée par cet échange. On ne sait pas encore de quoi, parce qu'ils attendaient leur on attend, on espère que...
5: Parce qu'en fait, il faut une première visite pour déterminer quels sont les besoins.
4: Les besoins et des uns et des autres, que ce soit aussi un échange
5: bilatéral.
4: Bilatéral, exactement.
5: Oui, d'accord. Voilà. Donc cet échange, il est pour l'instant à l'arrêt à cause de la guerre au Liban, mais évidemment, il n'est pas abandonné.
4: Pas du tout.
5: Et voilà, c'est quelque chose qui se fera. Autre volet de ce jumelage entre les deux diocèses, de Toulouse et de Biblos, de Jebel Biblos, il y a l'aspect de soutien financier.
4: Oui.
5: Comment ça s'est matérialisé ?
4: Alors, l'évêque, vu la situation actuelle du Liban, donc le diocèse de Jebel a accueilli donc beaucoup de réfugiés du sud du Liban, des réfugiés chrétiens et autres. Il a demandé au diocèse de Toulouse de faire un appel aux dons, parce que non seulement ils ont accueilli des réfugiés à Biblos, mais aussi ils devaient envoyer du matériel, des denrées alimentaires à ceux qui sont, comme l'a expliqué Joseph, à ceux qui sont restés dans les villages, et donc pour acheminer tout ça, c'était très difficile, les camions n'y arrivaient pas, et donc on avait besoin aussi d'argent pour soutenir ça. Et donc l'archevêché ici, donc le diocèse de Toulouse, a fait un appel aux dons, et 10 000 euros ont été envoyés il y a quelques jours au diocèse de Biblos, donc en soutien à ces Libanais.
5: Il faut espérer que maintenant cette somme de 10 000 euros qui va être transformée en denrées, en eau et en aide matérielle va arriver à destination, parce qu'il y a toujours aussi des difficultés à acheminer en fait toutes ces denrées.
4: Ah oui, c'est ça. Au fait, la difficulté, c'est d'arriver à ces villages qui sont presque coupés du monde, et ça c'est parce qu'il y a des villages qui sont maintenant sous occupation israélienne, donc et qui sont, donc pour y arriver, c'est difficile. Donc je pense que Joseph, Pio le savent très bien et l'ont vécu aussi au jour le jour. Donc la communication aussi était difficile, tout était difficile.
5: Et en fait, quand vous êtes en lien, Pio et Joseph, avec un village qui est isolé comme ça, avec, comme vous nous disiez, Joseph, le prêtre qui reste dans ce village pour être aux côtés des villageois, est-ce que vous arrivez à communiquer justement avec eux, ou est-ce que c'est compliqué ?
3: S'il n'y a pas de coupure d'électricité ou coupure de réseau, il y a des communications qui se font, mais... C'est un peu fragile la situation.
5: Oui, c'est ça.
3: Avec tout l'état d'esprit.
5: Et est-ce que vous osez, ou en tout cas, est-ce que les populations qui sont dans les villages osent dire les choses telles qu'elles sont ? Vous avez commencé cette émission en parlant de la vérité, en parlant de la communication, disons, il faut dire les choses telles qu'elles sont. Est-ce que la communication et les informations qui passent sont vraies, ou est-ce qu'il y a une partie qui est cachée ?
3: Donc, sur les médias, les prêtres qui ont pu vraiment tenir et donc ils ont osé dire la vérité et parler donc s'adresser aux politiciens et à tous ceux qui sont concernés par la situation. Donc ils ont dit donc leurs mots devant tout le monde, devant les réseaux sociaux, devant les médias. Donc pour dire qu'on ne quitte pas notre terrain et il faut que vous bougez, que vous faites quelque chose. On ne quitte pas notre terrain pour quiconque vient et
5: voilà. Donc l'information est passée et elle n'a pas été déformée. Oui. D'accord. On va terminer notre émission avec cette vénération des reliques de Sainte Ravka. C'est prévu dimanche 28 juin. Alors, nous, les Français que nous sommes, nous connaissons Saint Charbel, le saint du Liban. Mais alors, je vous avoue que Sainte Ravka, ça a été une grande découverte. Qui d'entre vous pourrait nous présenter qui est cette sainte ? Pio ?
2: Donc, c'est une religieuse maronite. De l'ordre maronite libanaise, oui. Elle vivait à. Elle est née à Himalaya. Elle est grandie, puis elle est entrée le couvent. Elle a dû aider au service du couvent. Elle était une moine. Elle était une religieuse très calme, elle ne parlait pas beaucoup. Et ces dernières années, elle a dû beaucoup de souffrances. Elle a été aveugle. Donc, il y a une histoire, où c'est une vraie histoire, que le jour de l'Eucharistie, jeudi de l'Eucharistie, elle ne pouvait pas marcher pour aller à la messe. Donc, c'était un miracle que lors de la messe, ses sœurs les ont vues qu'elle a marché dans le sol pour arriver à la messe. Donc, pour pouvoir faire cette rencontre avec Jésus-Christ. Et elle est mourue après quelques années. Et je pense que Jean-Paul II l'a canonisé en 2003, je pense, 2004.
5: Et elle a vécu à quelle époque, cette Sainte Ravka ? Personne ne sait.
2: Le 19e siècle.
5: Au 19e siècle.
3: Oui. Donc, elle est un signe. Donc, c'est elle qui avait demandé donc, un signe au Dieu. Donc, pour qu'elle partage avec lui la souffrance. Et ce qui est arrivé avec elle, c'était une faute de médecin. Donc, par faute, et il a enlevé son œil, et puis elle a perdu la vision de ses deux yeux. Et elle est alors connue, et donc, comme on dit en arabe, l'état qu'on m'a chié attaque, donc pour que ta volonté soit faite. Donc, elle s'est abandonnée complètement au bon Dieu, et donc, elle a supporté toute sa souffrance avec joie. Donc, elle est toujours souriante. Elle est connue par les sœurs qui ont vécu avec elle, qu'elle a vécu paisiblement, donc sans plainte. Donc, c'est ce qui la caractérise le plus. Donc, et puisque alors ces reliques seront donc à l'église de Christ le Roi le dimanche prochain.
5: Oui, à 18h15.
3: Donc, tout le monde est invité de prendre leur pétale et d'accueillir la Sainte Ravka. Et on ne peut pas aussi nier que plus ou moins, donc, nous sommes aussi rattachés à la Sainte Ravka, puisqu'elle a vécu au séminaire. Elle avait servi au séminaire de Razir, donc, où les prêtres sont en train de se former, pour 7 ans. Et au juillet prochain, l'Église maronite va béatifier le patriarche Yeslah Wayek, donc, que Sainte Ravka l'avait servi. Lors de son parcours au séminaire. Donc, c'est une invitation d'invoquer Sainte Ravka, surtout le dimanche. Donc, on vous attend.
5: Et puis, après la vénération des reliques de Sainte Ravka, il y aura donc la messe maronite à 18h30, la procession de la relique, et puis évidemment un moment convivial. Voilà, c'est un temps qui est vraiment avec la communauté libanaise de Toulouse, et puis beaucoup plus, hein, qui est vraiment ouvert, comme vous disiez, Muriel, pour Muriel Itzak, pour montrer l'universalité de l'Église, et que tous se réjouissent, hein, et soutiennent aussi par leurs prières le peuple libanais qui est si durement éprouvé. Rapprochez-vous du micro.
4: Alors, en plus de la vénération des reliques, dans cet échange avec ce jumelage, il y a aussi une recherche de chapelle pour dédier à Saint Charbel. Donc,
5: une chapelle dans le diocèse de Toulouse ?
4: Dans le diocèse de Toulouse. On essaie de trouver une chapelle dans une des églises de Toulouse qui sera dédiée
5: à Saint Charbel. Voilà. Ben écoutez, à bon entendeur, salut. Oui. Merci beaucoup, Muriel Itzak. Merci, Joseph Koussefi et Pio Naman. Et puis, malheureusement, nous avons regretté le père Tanios Bech qui n'a pas pu nous rejoindre. Vous avez dressé le bilan de la première année du jumelage entre les diocèses de Biblos et Toulouse. C'était Vivante Église, votre émission quotidienne de la vie chrétienne en Occitanie.
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4: Cette semaine particulièrement, puisque les vacances arrivent, l'été est là, je ne voulais pas vous plomber avec des sujets trop lourds, trop inquiétants. Et j'ai trouvé une petite étincelle qui m'a donné un peu d'espérance.
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4: Il s'agit de l'apparition d'un mouvement parmi les jeunes qu'on pourrait appeler les anti-scrolls, c'est-à-dire ceux qui cherchent volontairement à limiter ou à fuir l'accrochage compulsif par rapport aux écrans, aux téléphones, aux réseaux sociaux. On pourrait en français les appeler les anti-accros. Apparemment, ce mouvement qui commence à poindre concerne surtout la génération Z. Aujourd'hui, la génération Z donc comprend des personnes qui ont entre 14 et 30 ans. C'est donc cette génération Z qui est en train de connaître l'apparition peut-être d'une génération anti-scroll ou anti-accro aux écrans. Cette tendance, donc, est décrite à travers des jeunes adultes qui s'organisent pour déconnecter volontairement. On trouve des soirées sans smartphone, des clubs de lecture, des marches urbaines sans téléphone, la multiplicité des puzzles, des jeux de société ou encore de balades en plein air. Le tout avec les téléphones rangés dans des pochettes verrouillées. Une enquête a été faite par le magazine Madame Figaro qui s'intitule « Génération anti-scroll, enquête sur une jeunesse prête à tout pour déconnecter ». De fait, d'après cette enquête, il semble bien que la génération Z éprouve le besoin de couper avec les écrans. De nombreuses associations proposent des activités dans ce sens. C'est le cas du Offline Club Paris, le club des hors-lignes, on pourrait l'appeler comme cela, un concept qui est né à Amsterdam en 2022 et qui a déjà essaimé dans une vingtaine de villes européennes. En fait, l'association ne propose rien d'autre que de ranger son téléphone en revenant à la vie réelle. Partager un temps de lecture ensemble, une marche, des parties de puzzle ou de jeux de société, ou bien même déguster un thé en plein air devant un coucher de soleil. Mais cette association semble ne pas faire cavalier seul. Car, si nous faisons attention dans notre vie quotidienne, il n'est pas rare, aujourd'hui, de voir des signaux qui montrent une aspiration à la déconnexion. Certains restaurants, par exemple, vous proposent des boîtes en bois sur le côté des tables pour ranger le téléphone. On trouve dans certains cafés des autocollants « no phones », « pas de téléphone ». Et Emmanuel Macron a proposé il y a peu que les scolaires respectent une journée sans connexion, afin, a-t-il dit, qu'ils retrouvent la vitalité de la vie réelle à travers la lecture ou les sports. Remarquons que sans doute une journée par an est insuffisante pour pouvoir véritablement décrocher d'une telle addiction. Le téléphone est devenu cet objet absolument indispensable à toutes les étapes de notre existence. Non pas en tant que téléphone, mais parce que aujourd'hui, nos téléphones portables sont de véritables ordinateurs qui peuvent nous permettre notamment d'aller sur Internet et à partir de là, de nous ouvrir à un monde sans limites. Par lui, nos existences se sont numérisées. Vous cherchez une information, vous voulez communiquer, vous voulez contacter votre service bancaire, les services administratifs, vous avez besoin d'une connexion Internet. Et la période du Covid a fait plus qu'accélérer cette digitalisation, ne pouvant plus contacter directement les personnes ou les organismes, eh bien tout s'est transformé en numérique. En s'ouvrant au grand public, dans les années 90, le web est devenu l'infrastructure invisible de nos vies. Parfois, je me demande comment font les personnes qui ne sont pas reliées à Internet d'une façon ou d'une autre. Certes, Internet est un outil très pratique, mais il est devenu un réflexe compulsif. Mais tout excès engendre son antidote, un jour ou l'autre. Pour la première fois, certains jeunes déclarent qu'ils préféreraient vivre dans le passé. Selon une étude de la British Standard Institution, 46% des jeunes britanniques de 16 à 21 ans déclarent préférer un monde sans Internet. Depuis plusieurs années, semble-t-il, nos sociétés occidentales manquent d'oxygène, manque de vraie vie. Et pour éviter d'être engloutis, certains activent le mode hors connexion. De nombreux enseignants ou sociologues constatent aujourd'hui un frémissement parmi les jeunes qui consiste à se méfier de plus en plus de l'addiction aux écrans via, la plupart du temps, le téléphone. On voit une aspiration à non pas délaisser totalement le téléphone et Internet, mais à leur redonner leur juste place. Sébastien Broca, qui est enseignant en sciences de l'information et de la communication, s'est intéressé justement à cette mouvance technocritique. Au début de mon enquête, dit-il, ce courant contestataire était assez minoritaire. Mais plus les gens devenaient dépendants de la technologie et plus ces réflexions gagnaient du terrain. Pour le moment, certes, elles n'entraînent pas un basculement dans les usages. Elles sont prises simplement comme des signaux qui préfigurent peut-être de nouvelles dynamiques sociales. Chloé Morin, politologue, dans son dernier ouvrage qui s'intitule « Désaligné », montre que le net a créé de l'uniforme et que faire un pas de côté redevient un moyen de s'affirmer et d'exister. Cette pensée du hors-connexion apparaît dans le débat public, dit-elle, car beaucoup de gens sentent confusément que quelque chose ne va plus. Ils ne manquent pas d'informations, ils en ont trop. Trop de contacts sont joignables en permanence. Et pourtant, ils se sentent souvent seuls et vides. C'est dans ce brouillard numérique que le lien s'effondre. Les conversations deviennent plus difficiles, la lecture recule, la solitude augmente, la parole publique inspire de moins en moins confiance. Il ne s'agit pas seulement d'une fatigue numérique. C'est ce qu'elle appelle, Chloé Morin, une crise de la présence. On est là, mais souvent ailleurs. Il y a de plus en plus de lieux où on se croise, mais en restant absolument seul. Être là et pourtant ailleurs, c'est le syndrome qui explique la forme nouvelle de la solitude moderne. Une omniprésence absente, c'est peut-être ce qui pourrait caractériser le mieux ce monde de l'Internet dans lequel nous vivons à chaque instant. Quel bienfait retire ceux qui osent cette coupure ? Floriane, responsable de l'association Lève les yeux, qui intervient dans les milieux scolaires pour sensibiliser les jeunes au danger de l'hyperconnexion, répond. Le premier bienfait chez les jeunes concerne le sommeil, dont la qualité avait fléchi. De ce fait, ils étaient plus fatigués, plus irritables. Mais ce qui compte le plus pour tous ceux qui font la démarche, c'est que cette coupure leur permet de recréer du lien. Ils réapprennent à être ensemble, à vivre ensemble. Il est difficile d'imaginer un monde sans Internet aujourd'hui. Ou comment vivre sans être relié d'une quelconque manière à Internet? En tout cas, si on peut l'imaginer, cette vie serait terriblement compliquée pour effectuer la moindre démarche. Ce serait comme refuser d'utiliser l'électricité. Mais il faut discuter plus des applications qui abîment le lien social, qui détériorent la santé mentale des individus. Se méfiant du réflexe qui consiste à faire d'Internet un bouc émissaire, Aurélie Jean, qui est scientifique, entrepreneur et auteur, identifie les domaines à repenser. En ligne de mire, pour elle, les réseaux sociaux et une partie des IA conversationnelles qui font partie des outils à étudier et à encadrer au regard des enjeux. On passe, dit-elle, d'un modèle économique de l'attention avec les réseaux à un modèle de l'attachement avec les chatbots, aux effets peut-être encore plus néfastes pour l'individu, qui se voit plus manipulable et donc vulnérable quant à sa capacité de décider par lui-même. En expérimentant les contours d'une vie hors connexion, les laboratoires du offline ont un mérite, celui de nous faire réfléchir à ces outils et à nos pratiques pour réhumaniser le numérique. L'enjeu est bien là, on voit qu'il rejoint, et c'est bien logique, les questions fondamentales posées à propos de l'utilisation de l'intelligence artificielle. Je vous souhaite de bonnes vacances, un bon été, peut-être un moment favorable pour tenter de décrocher un peu de vos écrans.
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2: L'essentiel de l'actualité avec la canicule qui recule, mais plus lentement que prévu. Météo France maintient 24 départements en vigilance rouge pour ce dimanche, tandis que 41 autres resteront placés en alerte orange. La baisse des températures s'amorce par l'ouest. Du côté du ciel, la situation reste très instable avec encore 16 départements en vigilance orange pour les orages ce dimanche. Et en lien avec les fortes chaleurs, le gouvernement, lui, a décidé de rallonger les soldes d'été débutés ce mercredi, alors qu'elles devaient initialement prendre fin le 21 juillet. La nouvelle date de clôture n'est pas encore actée. L'objectif, en fait, est de soutenir les petits commerces de centre-ville désertés par les clients au profit des centres commerciaux climatisés, mais aussi d'Internet. Les bureaux de vote ouvrent ce dimanche en Nouvelle-Calédonie pour les élections provinciales. 2 ans après des émeutes meurtrières et plusieurs reports, ce scrutin crucial se tient dans un climat de tensions persistantes. Les résultats doivent redéfinir les rapports de force entre indépendantistes et loyalistes. Un scrutin sous haute sécurité, près de 2400 policiers et gendarmes mobilisés. Et puis ce dimanche, on va disputer le premier match des 16e de finale de la Coupe du Monde de foot. Un match à 21h entre l'Afrique du Sud et le Canada.
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5: Bienvenue à tous à l'écoute d'Écho pour ce 4e et dernier rendez-vous avec Nassim Amis, président directeur général d'Eagle Eye Digital, une société spécialisée dans l'utilisation de LinkedIn qu'il a fondée en 2020. Nous allons terminer cette série d'émissions en discutant avec lui du sujet de la RSE, la responsabilité sociétale des entreprises.
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5: Et je salue encore une fois Nassim Amis en le remerciant de sa confiance. Bienvenue pour ce dernier numéro.
6: Merci Eric, c'est un plaisir toujours.
5: La RSE, plus précisément la responsabilité sociétale des entreprises. Comment vous la définiriez personnellement? J'aime bien poser cette question aux invités de cette émission.
6: Alors, la responsabilité sociétale des entreprises est un sujet qui grandit au fur et à mesure que l'entreprise grandit. Bien entendu, on n'aborde pas ce sujet quand on est indépendant, auto-entrepreneur, que l'on vient de créer sa microstructure, qu'aujourd'hui, où l'entreprise grandit, où on a des salariés. Maintenant, pour répondre à votre question, pour pas être dans la langue de bois, la responsabilité sociétale des entreprises, pour moi, c'est avant tout à veiller à ce que mon équipe soit dans les meilleures conditions pour travailler. Dans un second temps, c'est la manière dont on interagit avec les personnes que l'on accompagne.
5: Et les personnes, clients aussi, je suppose.
6: Tout à fait.
5: Donc, si j'ai bien compris, et je crois qu'on avait un petit peu évoqué le sujet lors de notre émission précédente, ce qui va compter pour vous dans une pratique de la RSE, même si elle commence dans votre société depuis que vous avez maintenant des salariés, c'est de faire en sorte qu'ils se sentent bien au travail et qu'ils soient, autant que faire se peut, heureux au travail.
6: Ah, absolument. De toute façon, les intérêts convergent. Quand on a des employés heureux, ça fait des employés plus performants et une entreprise qui se développe mieux. Et une entreprise qui se développe mieux, c'est une entreprise qui a plus de temps, plus de ressources pour s'occuper de ses employés.
5: Comment on fait pour que ces salariés se sentent bien au travail et pour être sûr qu'ils le sont? Parce que vous savez, il y a des gens parfois qui peuvent ne pas se sentir bien et le cacher.
6: Tout à fait. Alors l'avantage que l'on a, c'est qu'on est une petite structure. Donc c'est assez facile de garder contact avec toute l'équipe, d'autant plus qu'on communique plusieurs fois par jour, que ce soit en visioconférence, par mail, par téléphone ou sur certains canaux de communication internes. le fait d'avoir cette communication régulière n'enlève rien au fait que c'est nécessaire d'avoir aussi d'autres points, de prendre du recul sur la manière dont on travaille, dont on collabore, pour voir qu'est-ce qui peut être amélioré dans ce que l'on fait.
5: Vos salariés, on en a discuté hors émission, sont en télétravail.
6: Oui.
5: Puisqu'en fait, votre entreprise n'a pas de locaux, n'a pas de bureaux. Le fait qu'ils soient en télétravail implique une distance quand même. Donc comment on arrive à garder le contact avec eux ? Vous êtes beaucoup au téléphone avec eux, beaucoup en visio ?
6: Oui, on est peut-être éloigné géographiquement, bien que mon équipe habite à Toulouse et les environs. On se réunit régulièrement, peut-être une fois par mois, parce que le côté rencontre physique est important. On a fait le choix, j'ai fait ce choix-là il y a quelques années, par pragmatisme économique, parce qu'effectivement, c'était pas simple d'avoir des locaux, d'avoir des salariés dans les locaux. Mais aujourd'hui, je referai ce choix parce que ça apporte un vrai confort à tout le monde. Et la question que vous me... Alors, quelle était la question initiale ?
5: Non, la question, comment on arrive à garder le lien avec des gens qu'on ne voit pas tous les jours physiquement ?
6: À partir du moment où ces personnes-là souhaitent et s'y retrouvent dans ce mode de collaboration, parce que c'est pas fait pour tout le monde. La communication régulière, donc tous ces échanges quotidiens, font qu'on n'a pas l'impression d'être seul. Ce qui est déprimant, c'est d'être face à sa machine, il n'y a rien qui se passe, personne nous contacte, etc. Là, il y a plusieurs sollicitations, il y a des réunions d'équipe, quand bien même elles se font en visioconférence, il y a des appels, il y a ce contact quotidien, donc on ne se sent pas seul.
5: Et en parlant de ça, vos rapports avec vos clients se passent aussi beaucoup par visioconférence également. Parce que vous avez des clients, on n'a pas parlé, mais c'est le moment... En Occitanie, donc il y a une proximité avec lesquelles il y a une proximité géographique, mais aussi sur tout le territoire français.
6: Oui, et même un peu au-delà, parce qu'on a des clients sur la Suisse, on a des clients en Belgique aussi.
5: La RSE, il y a un volet environnemental. Vous vous déplacez en fait assez peu finalement. Si on regarde l'aspect pollution par le fait l'empreinte carbone, comme on dit, vous de ce côté-là, vous êtes très peu concerné.
6: Oui, c'est bien optimisé côté empreinte carbone, effectivement. Alors, l'un des avantages de la période Covid que l'on a traversée, c'est que beaucoup de personnes se sont habituées à échanger, à faire confiance, à travailler avec des personnes qu'elles n'ont jamais rencontrées physiquement. Pour l'anecdote, j'organise un événement pour les indépendants le 22 septembre à Toulouse. Donc, on attend 200, 250, 300 personnes. Et j'ai invité des clients avec qui je travaille depuis plusieurs années, dont certains que j'ai jamais rencontrés. C'est la seule exception. Donc là, pour le bilan carbone, c'est peut-être un peu moins bien. Mais ça montre qu'on peut construire de vraies relations, de vrais partenariats à travers un ordinateur et à travers des visioconférences que l'on organise.
5: Selon vous, est-ce que l'utilisation de toutes les potentialités de LinkedIn peut jouer sur la responsabilité sociétale des entreprises ? Après tout, c'est un outil, certes, pour créer du lien professionnel, mais pour le coup aussi du lien social, d'une certaine manière.
6: La réponse est oui, et je vois deux raisons principales. La première, pour pérenniser une entreprise, pour qu'elle puisse accomplir sa mission, pour qu'elle puisse recruter, pour qu'elle puisse se développer, souvent elle a besoin d'opportunités. Ces opportunités peuvent venir de LinkedIn, peuvent venir en dehors de LinkedIn, il n'y a pas que LinkedIn dans la vie, même si c'est très précieux pour pas mal d'entreprises. L'autre volet, c'est qu'effectivement, tous ces partenariats, toutes ces discussions que l'on peut créer à travers LinkedIn aboutissent sur de vraies choses. Et comme je vous l'ai dit, c'est mon exemple, mais c'est l'exemple de tellement de personnes aujourd'hui, on crée de vraies relations, de vrais liens avec des personnes que l'on n'a jamais vues, et ça se fait grâce à LinkedIn.
5: Est-ce que vos clients, comme vos salariés, doivent adhérer aux valeurs que vous avez établies au sein de votre société, que vous voulez véhiculer pour que vous ayez une bonne relation avec eux?
6: Alors, la manière dont on travaille avec nous, on passe souvent par la case rendez-vous. On a besoin de discuter, d'échanger, alors déjà pour connaître l'entreprise qui nous sollicite ou que l'on a démarché, de notre côté aussi, pour connaître les objectifs, qu'est-ce qu'ils souhaitent faire. Ça nous permet de connaître leur état d'esprit, ça nous permet, souvent lors d'un échange d'une heure de temps, on arrive à savoir si le feeling est là, si on est les bonnes personnes pour les aider. Donc on n'a pas la possibilité de commander sur catalogue ce que l'on fait. Ça passe par cet échange, pour être sûr qu'on s'y retrouve tous dans cette collaboration.
5: La RSE, c'est aussi l'inclusion. Est-ce qu'il y a des aspects inclusifs dans votre société ou dans les services que vous proposez à vos clients ? Et là, je pense par exemple, comme vous travaillez beaucoup en télétravail, vous utilisez le télétravail à des personnes en situation de handicap.
6: Oui, et d'ailleurs le fait qu'on ait obtenu une certification Calliope en tant qu'organisme de formation nous pousse à être vigilants sur ces sujets et à mettre en place des choses concrètes. Alors, vous l'avez bien dit, 95% de nos accompagnements, c'est du distanciel. Le fait que ce soit en distanciel, ben, on a les visioconférences qui ne nécessitent pas de présence physique. On a des ressources préenregistrées que l'on sous-titre pour que certaines personnes qui ont peut-être un peu plus de problèmes pour visionner ce contenu puissent y accéder également. On s'adapte de cette manière.
5: Vous pourriez donc embaucher des personnes en situation de handicap. C'est quelque chose que vous pourriez envisager dans les années à venir ?
6: Ben, tout à fait. À partir du moment où la personne peut travailler de chez elle, il y a des aménagements qui peuvent être discutés, etc. Mais clairement, c'est pas un critère, j'ai envie de dire. À partir du moment où la personne a le bon état d'esprit, l'envie de faire, la bonne compétence, etc. Oui.
5: Et en parlant de salariés en situation de handicap, est-ce que vous avez le sentiment que les entreprises, encore aujourd'hui, sont frileuses pour les recruter ?
6: La réponse est oui, bien évidemment. C'est évident et c'est même pas conscient. C'est juste que parfois, quand on se retrouve face à des candidatures...
5: Ça veut dire qu'ils ne pensent pas, ils ne pensent pas qu'ils pourraient recruter pour tel poste. Une personne en situation de handicap serait tout à fait indiquée pour occuper telle ou telle fonction.
6: En fait, je pense que pour ces entreprises-là, quand l'opportunité se présente, quand elles ont une personne face à elle qui a les bonnes compétences, même si c'est en situation d'handicap, c'est pas un souci. Mais si l'entreprise a le choix entre différents candidats équivalents, est-ce qu'il n'y a pas un biais quelque part qui va faire que on va favoriser des personnes valides par rapport à des personnes qui sont en situation d'handicap ? Peut-être. Je vois que les choses évoluent sans doute lentement. Il y a un environnement autour de l'entreprise qui est incitatif pour le recrutement de personnes en situation d'handicap. Il y a encore des progrès à faire.
5: Et on va conclure sur le sujet de la RSE. Votre entreprise se développe, elle pourrait être appelée à se développer encore plus dans les années à venir. Est-ce que dans ce cas, le paramètre RSE pourrait devenir quelque chose de très important qui vous amènerait, par exemple, à mettre en place des indicateurs pour montrer que vous pratiquez la RSE et que vous essayez de faire en sorte que vos salariés la pratiquent aussi ?
6: La réponse est oui, certainement. Je pense que beaucoup d'entrepreneurs n'ont pas de soucis en soi avec la RSE. Il y a différentes problématiques à régler sur différents moments. Je vous le disais en début, quand on se lance, bah forcément, on ne pense pas à RSE. Quand on commence à recruter, ça commence à devenir un sujet qui commence à apparaître, qui commence à se faire, parfois sans qu'on en ait conscience, sans qu'on ait planifié de mettre en place des actions RSE, mais ça se fait. Et puis, quand l'entreprise devient mature, structurée, plusieurs éléments, il y a un peu plus de temps et de ressources d'aller sur des projets qui auraient un impact sociétal bien plus grand.
5: Le moment est venu de conclure cette série d'émissions avec vous, Nassim Amis. Merci d'avoir été au rendez-vous pour ces 4 numéros où nous avons pu découvrir Eagle Eye Digital, votre société et son activité, ses services. Je vais juste vous demander de rappeler la date de cet événement que vous organisez au mois de septembre et le lieu.
6: Donc, c'est le 22 septembre à Toulouse, à l'espace Diagora à la Bège. La journée s'appelle l'Independence Day. C'est une journée consacrée aux indépendants. Donc, il n'y aura pas que du LinkedIn. J'ai convié différents experts qui vont parler de tous les sujets clés pour les indépendants, à savoir la visibilité, la prospection, la vente, le mindset à avoir. Donc, c'est vraiment une journée qui permet de prendre du recul, qui permet de partir avec des éléments concrets. On était 150 personnes l'année dernière pour la 2e édition. On devrait être 250 à 300 pour la 3e. Voilà, si vous êtes indépendant, si vous êtes à votre compte, si vous avez besoin de prendre ce recul et de ressortir gonflé à bloc avec des actions concrètes à mettre en place, cette journée est pour vous.
5: Merci encore Nassim Amis. Le rendez-vous est pris. Merci aussi à Yannick Galupini qui a réalisé toutes ces émissions. La semaine prochaine, Echo vous proposera un nouveau rendez-vous avec une autre entreprise d'Occitanie. Merci d'avoir été fidèle à notre écoute. À bientôt.
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2: Chers auditeurs, une chronique du Pays Toulousain avec Amandine de Pérignon aujourd'hui.
3: Bonjour chers auditeurs.
2: Alors Amandine est la conservatrice du musée du Vieux-Toulouse et nous accueillons Monsieur Mange.
4: Bonjour.
2: Qui est commissaire de l'exposition qui vous est présentée, que nous avons évoquée dans la chronique précédente. Une exposition consacrée à André-Pierre Lupiac. Et aujourd'hui on va filer vers une église de Toulouse où ce peintre est intervenu et donc on a ses œuvres in situ.
3: Voilà, alors pour vous resituer un petit peu, c'est l'église Saint-François d'Assise, qui est dans le quartier Beaunour, avenue Camille Pujol. Et en fait, cette église a été créée à l'initiative de l'abbé Bertrand Delpy, qui confie sa réalisation à l'architecte Joseph Reynaud, dans le quartier Beaunour. Et le chantier débute aux alentours des années 1875, pour s'achever 2 ans plus tard, avec une base de basilique du gothique méridional. L'église se caractérise par ses arcs boutants. Elle comporte une abside pentagonale orientée vers le midi, 4 travées, 7 chapelles latérales. Artistes et donateurs paroissiens sont mis à contribution, c'est assez original, pour la construction de l'église. Et l'abbé Ernie, le curé de la paroisse, réalise d'ailleurs de nombreux décors au pochoir entre 1922 et 1948 qu'on peut toujours voir aujourd'hui. En 1905, l'église échappe à la nationalisation. Elle est donnée à un laïc qui la rétrocédera en 1936 au diocèse.
4: Je te coupe, c'est un phénomène tout à fait étonnant, extraordinaire. C'est la seule église de Toulouse qui a échappé à la nationalisation.
3: Et oui, c'est un statut tout à fait singulier.
4: Ce qui explique pourquoi l'abbé Ernie a demandé aux paroissiens de financer les peintures, la décoration. Et ce qui est aussi une caractéristique de cette église Saint-François d'Assise, c'est l'implication des paroissiens dans l'ornementation de leur église.
3: Alors oui, en 1935, quand on rajoute la 4e travée avec une façade provisoire, on prévoit un agrandissement. Et l'année suivante, on installe dans le chœur la première des 5 toiles marouflées réalisées par André-Pierre Lupiac, qui compte la vie du saint patron de l'église, c'est-à-dire Saint-François d'Assise. Et puis, il y a une petite actualité là-dessus, parce que 3 de ces toiles ont été récemment restaurées. Les 3 vitraux du chœur représentent aussi la vie du saint patron et ils sont réalisés par le maître verrier André Rapp. Ils sont installés plus tard en 1943. Ils inspirent d'ailleurs un poème à l'artiste Gironella, un paroissien qui a aussi beaucoup œuvré dans le décor de l'église. Et les autres vitraux viennent de l'atelier Saint-Blanca. Alors Christian, toi qui as étudié les archives d'André-Pierre Lupiac, peux-tu nous parler de l'intervention de notre artiste dans l'église et comment finalement le contact s'est-il noué avec l'abbé Ernie?
4: Le contact entre les deux hommes s'est effectué en 1934 de manière très étonnante. L'abbé Ernie, l'homme clé de toute cette décoration, passe commande auprès de Lupiac pour la réalisation d'une statue représentant Saint Jude, statue qui doit être placée sur un pilier à l'entrée de l'église. Et on a retrouvé dans les dessins conservés par la famille, 2 dessins préparatoires de cette sculpture dédiée à Saint Jude. Alors cette production exceptionnelle dans l'œuvre du peintre Lupiac a dû répondre aux attentes de l'abbé, puisque ce dernier fait appel à lui l'année suivante pour décorer le chœur de l'église. Le contrat est signé le 31 octobre 1935. Je cite ces termes, ce contrat est conservé également dans la famille Lupiac. L'abbé Ernie, je commande à M. André Dupiac, artiste peintre, un tableau d'art pour l'église de Bonnour, représentant Saint François en apothéose, au prix de 10 000 francs, payable à ma convenance, après le travail terminé et posé. Cette peinture, effectivement posée en 1936, est la première d'une suite décorative relatant la vie de Saint François.
3: Alors, combien de toiles sont présentes dans l'église et quels épisodes Lupiac est-il choisi de représenter ?
4: Quatre autres sujets, sans doute choisis par l'abbé Ernie, sont venus compléter l'apothéose. Selon une chronologie que l'on a pu préciser grâce au dépouillement systématique de la correspondance entre le prêtre et l'artiste conservée dans la descendance de Lupiac. Pour comprendre la cohérence de ce programme décoratif, il faut préciser un point important. L'abbé Ernie a eu l'idée d'appuyer l'apothéose par la présence de quatre vertus : la pauvreté, la charité, l'humilité, la chasteté. Quatre vertus qui définissent la personnalité religieuse de Saint François. Chaque toile du cycle illustre une des qualités attribuées à Saint François. Pour illustrer la pauvreté et la charité, Lupiac peint en 1938-1939 deux épisodes souvent traités par les artistes, le baiser aux lépreux et le célèbre troc de vêtements. En 1940, Lupiac se lance dans la composition des deux dernières peintures. Survient la Seconde Guerre mondiale, qui met le chantier entre parenthèses. Ce n'est qu'en 1949 que Lupiac achève ce cycle décoratif en donnant la conversion de la courtisane, dit aussi le miracle de la chasteté, et la mort de Saint François. L'abbé Ernie, hélas, ne verra pas la fin de la décoration de sa si chère église, puisqu'il décède l'année précédente, en 1948.
3: Alors, quel est l'intérêt de ce cycle décoratif ?
4: Il faut souligner la qualité de ce décor monumental. Lupiac n'est pas un peintre à genoux, appartenant à cette catégorie d'artistes qui prie avant de prendre le pinceau. On en a quelques-uns à Toulouse, je pense notamment à Bernard Bénézet. Il traite, ce Lupiac, la peinture religieuse comme une peinture d'histoire, lui donnant les qualités du grand genre historique. Certes, ses toiles cherchent à rendre l'émotion, mais elles sont surtout pittoresques. Je donne un seul exemple. Dans le troc de vêtements, la toile fourmille de personnages bien typés et le personnage urbain à l'arrière-plan, Rome, est tout simplement magnifique.
3: Alors oui, je dois dire à nos auditeurs que quand nous avons déroulé les grands papiers préparatoires à ces décors, on a été complètement bluffé par la qualité de ce dessin, donc des grands dessins préparatoires à l'échelle qui font 2,50 m de haut. Et dont les détails et la force du trait sont tout à fait saisissantes.
4: Les cartons préparatoires ont été conservés, mais aussi les aquarelles préparatoires. Et également des dessins que l'on trouve dans des petits carnets de dessins. Donc là, la famille a conservé tout un ensemble.
3: Alors, malgré ce côté un peu irrévérencieux de notre artiste, ce cycle décoratif appartient bien à l'art sacré.
4: Tout à fait. On le voit clairement à propos de la réalisation de la conversion de la courtisane. Illustrer le thème de la chasteté chez François n'était pas facile, tant la vie de ce saint est exemplaire. L'abbé Ernie a puisé son sujet, c'est dire sa culture. Dans les Fioriti, il est fait question au récit 24 d'un épisode rarement traité par les artistes, épisode qui permet au peintre de donner à sa composition une touche orientaliste. François, en Orient, sympathise avec le sultan de Babylone qui lui permet de prêcher dans ses contrées. Un soir, fatigué, François entre dans une auberge pour se reposer. Une femme, très belle, mais d'une âme sordide, disent les textes, incite le saint à pécher. Celui-ci accepte de partager son lit si elle partage le sien. Il amène alors un grand feu qui se faisait là, et il se jette dans les flammes sans que celle-ci ne le brûle. Frappée par ce miracle, la pécheresse se convertit à la foi chrétienne. Dans ses explications données à Lupiac, dans une lettre du 7 mai 1940, l'abbé Erny insiste sur le double triomphe de François. Parce qu'il n'a pas cédé, parce qu'il a fait céder l'autre. Le tout, dit Erny, est de bien dégager la leçon. Cette formule employée par Erny, bien dégager la leçon, est très intéressante car elle dit ce que sont encore, autour de 1945, les images religieuses, un art didactique, un art d'enseignement. Condition essentielle pour l'existence même de la peinture religieuse, il faut toujours le rappeler à propos d'art sacré. Celui-ci contrevient à un interdit vétérotestamentaire. Tu ne feras aucune idole, aucune image de ce qui est là-haut dans les cieux ou en bas sur la terre, etc., etc. L'image religieuse est possible si elle est édifiante. L'abbé Erny et le peintre Lupiac partageaient sans doute cette conviction.
3: Alors tout cela, on pourra les spectateurs, les visiteurs pourront le découvrir dans l'exposition qui se tiendra au musée du Vieux-Toulouse, où une section est dédiée à cet art religieux et notamment à ce cycle très impressionnant de Saint-François d'Assise. On invite bien évidemment les auditeurs à se rendre sur place aussi dans la paroisse de Saint-François d'Assise pour aller découvrir ces œuvres dont trois ont été récemment restaurées.
2: Et donc l'exposition est à voir jusqu'au 20 septembre, c'est ça Amandine ?
3: C'est ça, jusqu'au 20 septembre.
2: Les après-midi, sauf les dimanches, c'est au musée du Vieux-Toulouse, rue du Mai. Et il y a un numéro de l'AUTA qui est consacré à cette exposition et à cet artiste assez méconnu, je dois dire, à mon goût.
3: Et oui, donc on a tout fait pour le mettre en lumière parce qu'il le mérite grandement.
2: Et je rappelle que l'église Saint-François d'Assise est 106 avenue Camille Pujol, voilà, donc... Voilà de belles perspectives de sortie culturelle pour l'été. Merci et bon été à tous et merci à vous deux.
4: Merci, au revoir.

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1: Bonjour tout le monde, bienvenue sur Radio Présence, il est 7h, très bon début de journée.
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3: Bonjour. Il est des moments où une société doit se recueillir, se regarder avec sincérité et se demander ce qu'elle est en train de devenir. Non pas à travers ces grandes crises, mais à travers les gestes minuscules, presque anodins, qui, répétés, finissent par transformer notre manière d'être ensemble. Depuis quelques années, un phénomène s'installe, discret mais profond, la judiciarisation des relations humaines. L'appel à la force publique pour régler ce qui relevait autrefois de la parole, de la confiance, de la responsabilité partagée. Nous vivons dans un temps où l'on dépose plainte comme on respire, où l'on convoque la police pour un désaccord, où l'on saisit la justice pénale pour une contrariété, où l'on transforme un conflit personnel en affaire d'État. Et cette dérive, parce qu'elle est silencieuse, parce qu'elle est progressive, parce qu'elle se pare des habits de la légalité, est peut-être l'une des plus inquiétantes. Évoquons une situation simple, presque banale, mais d'une portée symbolique immense. Dans une entreprise, un salarié utilise depuis des années un véhicule de service. Cet usage privé n'est pas clandestin, il est connu, accepté de la direction, même accordé en compensation de prestations non rémunérées, un équilibre tacite, un pacte de confiance, une manière humaine de reconnaître l'engagement. Et puis un jour, la relation se fissure, un désaccord surgit, et ce qui était toléré devient soudain un vol. Mais ici, détail essentiel, ce n'est pas le patron qui dénonce. Ce n'est pas le chef d'entreprise qui saisit la police, non, c'est l'initiative d'un autre salarié, un collègue, un père occupant une fonction de direction, une femme qui connaît le terrain, les habitudes, les équilibres, qui sait que l'usage était toléré, mais qui sait aussi que l'intention frauduleuse n'existait pas. Et pourtant, c'est celui-là qui dépose plainte. Ce geste posé par un collègue a une portée morale encore plus lourde, car il ne s'agit plus d'un conflit hiérarchique. Il s'agit d'une fraternité de travail qui, au lieu de se tendre la main, tend un procès-verbal, et qui, au lieu de parler, accuse, au lieu de rechercher la paix, convoque la force publique. Il faut le dire avec gravité, la justice pénale n'est pas un outil de gestion, elle n'est pas un instrument de domination, elle n'est pas un levier disciplinaire, elle est la branche la plus solennelle de notre droit, celle qui porte la force de l'État, celle qui peut priver un individu de sa liberté, celle qui doit rester réservée aux atteintes les plus graves. La détourner, c'est la profaner. L'utiliser pour régler une querelle interne, c'est la trahir. Et dans le cas que j'évoque, le collègue qui dénonce sait que le salarié n'a rien volé. Il sait que l'usage du véhicule était toléré. Il sait que l'emprunt était temporaire. Il sait que l'intention frauduleuse, indispensable pour caractériser le vol, est absente. Et pourtant, il dépose plainte. Pourquoi ? Parce qu'une plainte pénale, même infondée, même mensongère, produit un effet immédiat. Elle intimide, elle affaiblit, elle humilie et place le salarié sous le soupçon. Elle le contraint à se justifier. Elle le fait entrer dans un monde où l'on n'est plus un collaborateur, mais un mis en cause. Et c'est cela, la procéduralisation abusive, l'usage dévoyé des institutions pour exercer une pression psychologique. Et cette dérive n'est pas seulement une faute individuelle, elle est un danger collectif. Car une société où l'on dénonce avant de parler, où l'on accuse avant de comprendre, où l'on saisit la justice avant de tendre la main, est une société qui se défait. Une société où la confiance recule, où la peur avance, où chacun devient le surveillant de l'autre. Et lorsque la justice pénale est ainsi convoquée, pour régler des tensions privées, elle perd de sa force, de sa crédibilité, de sa vocation. Il nous faut donc rappeler, avec une gravité presque spirituelle, que la justice pénale n'est pas un refuge pour les irritations. Elle n'est pas un exutoire pour les colères. Elle n'est pas un substitut à la parole. Elle est un sanctuaire, un rempart, un ultime recours. Et la détourner, c'est l'affaiblir. L'instrumentaliser, c'est la dénaturer. L'utiliser pour régler des querelles personnelles, c'est en faire un théâtre où chacun joue contre l'autre au détriment du bien commun. Alors, que faire ? Retrouver le sens du proportionné, retrouver le goût du dialogue, retrouver la force du lien humain et rappeler que la justice pénale n'est pas là pour arbitrer les tensions, mais pour protéger ce qui est le plus précieux, la dignité, la liberté, l'humanité, et qu'une société qui transforme chaque désaccord en procédure pénale n'est plus une société de droit, mais une société de suspicion. Et une société de suspicion n'est jamais une société de paix. Allez, à la semaine prochaine.

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1: Elle est jeune, elle aime lire et elle vous le dit. Valentine vous le dit en vous présentant le tome 2 de Fukuneko, Les chats du bonheur de Marie Matsuzawa chez Nobinobi. Un manga tout en douceur, un plaisir de calme et de sérénité. Valentine, peux-tu nous parler des Fukuneko ?
2: Les Fukuneko sont des petits chats magiques qui, en dansant la danse du bonheur, apportent de la chance aux humains qu'ils rencontrent. Fukuneko est aussi le nom de la ville dans laquelle ils habitent. Dans ce tome, nous découvrons la jeune Ako qui emménage dans une nouvelle maison à la campagne après avoir perdu ses parents. Elle est triste et un peu perdue. Elle est seule. Elle découvre des Fukuneko et le sien qui s'appelle Fuku. Ako est une jeune fille discrète et assez timide. Son petit chat va l'aider à sortir de son isolement pour s'ouvrir aux autres. Si vous voulez suivre les aventures de Fuku et Ako, lisez ce manga touchant.
1: Pourquoi le conseillerais-tu à tes amis ?
2: Je le conseillerais à mes amis car il est amusant et très facile à lire. Même si le sujet est grave, le quotidien de ces chats est amusant car ils doivent réconforter les humains qui souffrent suite à la perte de leurs proches. Les illustrations sont jolies à découvrir, elles sont en noir et blanc. C'est un manga qui renvoie de la douceur, des formes rondes et expressives, des petits chats à croquer.
1: Fukuneko, les chats du bonheur de Marie Matsuzawa. Une série en 4 tomes, séduisant, une bulle de bonheur, amusant, touchant, vous allez craquer. Une source de bonheur. Un mot de plus, Valentine ?
2: Oui, vous n'aurez qu'une envie, plonger dans l'univers de Fukuneko. Moi, j'aimerais beaucoup avoir un Fukuneko. Je suis jeune, j'aime lire et je vous le dis.
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de la première lettre de Saint Pierre apôtre. Frères, comme on met un vêtement de travail, revêtez tous l'humilité dans vos rapports les uns avec les autres. En effet, Dieu s'oppose aux orgueilleux, aux humbles il accorde sa grâce.

0: Dieu éternel, tu as écouté la prière de ton Christ et tu l'as délivré de la mort. Ne permets pas que nos cœurs se troublent. Rassure-nous dans notre nuit. Comble-nous de ta joie et nous attendrons dans le silence et la paix que se lève sur nous la lumière de la résurrection. Par Jésus le Christ, notre Seigneur.
1: Amen.
2: Que le Seigneur Tout-Puissant nous bénisse et nous garde, le Père, le Fils et le Saint-Esprit.
1: Amen.

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1: Les autres m'agacent. J'ai souvent entendu cette phrase, vous aussi sans doute, et pour tout vous avouer, j'ai souvent pensé cela. Mais même au-delà de la pensée, j'ai souvent vécu cela. Parce que l'agacement n'est pas avant tout une pensée, c'est un ressenti. Et une fois l'agacement passé, parce que il retombe un peu à la manière d'une colère, je me suis demandé donc, à froid, pourquoi les autres m'agaçaient. Dans quelles circonstances? Ou bien, parfois, je me suis aperçu que telle personne m'agace, quoi qu'elle fasse, quoi qu'elle dise. Et je me trouve désolé parce que mon agacement n'est pas juste, en fin de compte. Autant parfois, je peux lui trouver de bonnes raisons, autant là, il me semble que je fais une espèce de fixation sur une personne en particulier et que, même quand elle ne fait que respirer, elle m'agace. C'est dire que j'ai développé vis-à-vis de cette personne une aversion particulière. Et il faut que j'essaye de comprendre pourquoi, si je veux désamorcer cet agacement systématique. Pourquoi, allez-vous me dire, faut-il le désamorcer? Ben parce que, en fait, cet agacement me pourrit la vie à moi-même. Et puis, effectivement, il doit avoir des conséquences néfastes aussi autour de moi, notamment vis-à-vis de cette personne, qui, même si je ne lui dis pas en face qu'elle m'agace, mon comportement le lui dit. Cette fixation de l'agacement sur une personne peut provenir de beaucoup de situations passées. Peut-être que j'ai eu un certain nombre de difficultés avec ces personnes, des difficultés comme récurrentes. Plusieurs fois, j'ai été déçu ou non reçu ou critiqué, que sais-je. Et du coup, le fait d'avoir ainsi multiplié en quelque sorte les échecs dans la relation avec cette personne, eh bien, maintenant, c'est une espèce de réaction réflexe. Il suffit que je la voie au bout du couloir et, ça y est, je suis agacé. Au fond, pourquoi les autres m'agacent-ils? Oh, il y a certainement de nombreuses raisons. Peut-être que dans tel ou tel domaine, ils me sont supérieurs. Peut-être que dans tel domaine, ils connaissent beaucoup plus de choses que moi. Et à chaque fois, ils me clouent le bec parce que ils en savent plus. Ou bien, ils m'agacent parce qu'ils n'agissent pas comme moi j'agirais. Ils ne réagissent pas pareil aux événements. Ils ne répondent pas de la même manière. Et cela m'agace parce qu'à chaque fois, je pense qu'ils sont en dehors des clous. Mais en réalité, est-ce moi qui ai raison? Est-ce moi qui décide où sont les clous? Est-ce ma façon à moi de réagir qui est la bonne? D'autres m'agacent parce que, apparemment, ils marchent un peu sur mes plates-bandes. Ils viennent entamer peut-être un domaine que je voudrais me réserver à moi-même. Ils ne me laissent pas le temps que j'aurais aimé pour me reposer, pour faire autre chose que d'habitude. Ils me sollicitent sans cesse. Ou bien ils ont aussi des comportements que je n'apprécie guère et qui sont répétitifs. Alors voilà une chose qui est très agaçante, c'est la répétition des petites manies, des petites habitudes, qui ne sont pas dramatiques, mais la répétition fait que, à un moment donné, cela devient quasi insupportable. C'est-à-dire qu'on attend que l'autre change, qu'il change comme moi je voudrais qu'il change. Et du même coup, cela provoque une tension qui se manifeste ainsi par l'agacement. Et je pense que l'agacement est quelque chose de beaucoup plus sournois, en fin de compte, que la colère. Au moins, la colère, elle est là, elle monte, elle éclate, elle retombe, et voilà. L'agacement, il est là, toujours un peu en permanence. Hein, oui, comme un peu un serpent, là, qui est présent, qui dort à moitié, mais qui est tout le temps là, et qui provoque en nous une irritation permanente. Alors que la colère s'exprime beaucoup plus par un coup de poing, quelque chose de fort, de puissant, mais qui est extrêmement ponctuel. Au fond, à travers l'agacement, à travers la colère, nous sommes en train de parler de nos relations avec les autres. Elles sont tellement difficiles à juguler, à maîtriser, à pacifier. Et c'est sur toutes ces questions relationnelles que je voudrais m'arrêter cette semaine.

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1: Nous sommes des êtres de relation. Et même si certains d'entre nous peuvent avoir un tempérament un peu plus solitaire, ils aiment être seuls et justement ne pas forcément développer énormément de relations avec les autres. Néanmoins, ceux-là même sont en relation avec d'autres. L'homme est ainsi fait. C'est un être de relation. Alors quand on se penche sur l'étymologie du mot « relation », eh bien on est un petit peu surpris. Ça signifie « faire un récit », une narration. Ça signifie « rapporter en détail ce dont on a été le témoin ou dont on a eu connaissance ». Donc la relation, au départ en tout cas, l'utilisation de ce mot décrivait un récit. Même si le sens du mot a un peu évolué et signifie plutôt aujourd'hui un lien, un rapport, il existe de manière un peu sous-jacente la notion de partage. Nous allons dire à d'autres ce que nous vivons avec une personne en particulier. Et vous voyez, même le mot rapport, il est ambigu. Puisqu'un rapport, ce peut être un lien entre une, deux ou plusieurs personnes. Mais un rapport, c'est aussi le récit résumé d'une situation. Faire un rapport sur tel ou tel événement ou tel phénomène. Alors il y a cette notion. Oui, la relation, c'est un lien, mais c'est aussi un récit. C'est aussi une histoire, en fait, qui va s'installer dans le temps. Et de fait, nous voyons bien que nos relations, que ce soit les relations familiales, les relations amicales, les relations professionnelles ou autres, ce sont des liens avec des personnes qui s'inscrivent dans une histoire, parfois dans des histoires. Et ces histoires sont forcément passées par des moments plus ou moins faciles, plus ou moins heureux et plus ou moins difficiles ou malheureux. C'est-à-dire qu'une relation, ce n'est jamais qu'un lien pur, on pourrait dire, mais c'est toujours un lien qui, d'une certaine manière, a été entamé, pas jusqu'à la brisure, mais a été entamé, a été réparé, a été distendu, puis a été resserré. Il y a toute une histoire dans nos relations. Et, bien entendu, la relation que j'ai avec une personne, elle vient s'enchevêtrer avec d'autres relations que j'ai avec d'autres personnes. Et de la même manière, la personne avec qui je suis en relation, elle est aussi en relation avec beaucoup d'autres. Et tout cela forme parfois des sacs de nœuds très difficiles à comprendre et très difficiles à démêler. Il est rare qu'une relation avec une personne soit claire, simple, transparente, évidente. Pourquoi ? Parce que nous-mêmes, nous ne sommes pas clairs, simples, transparents et évidents, et les autres non plus.
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1: Les autres m'agacent. Nous sommes partis de cette réflexion si souvent entendue et, reconnaissons-le, si souvent vécue par nous-mêmes. Et nous avons essayé d'élargir, en fin de compte, la question un peu précise de l'agacement à une question plus large qui est celle des difficultés relationnelles que nous pouvons rencontrer. Personne ne peut dire que, au long de sa vie, il n'a rencontré aucune difficulté de relation avec les autres. C'est chaque jour, au quotidien, que nous sommes confrontés à cette réalité de la difficulté et de la complexité des relations humaines. Comment nous situer et comment faire évoluer ces situations ? Parce que nous ne pouvons pas nous contenter de ce qu'elles sont et en tirer notre parti. C'est comme ça, telle personne, je n'ai pas d'atome crochu avec, à chaque fois qu'elle prend la parole, elle m'irrite, j'attends autre chose d'elle-même, etc. Nous serions alors défaitistes. Nous ne croirions pas à des évolutions possibles, du côté de cette personne comme de notre propre côté. Cette personne peut changer. Cette personne peut remettre en cause certains de ses comportements. Ben, il faut l'y aider. Mais attention, il ne faut pas partir avec l'idée que c'est tel et tel changement qu'elle doit faire. Simplement, il faut l'aider à se remettre en cause. Après, ce sera à elle de voir les changements qu'elle peut opérer. Quant à nous, eh bien, nous ne devons pas rester passifs et attendre simplement que les autres changent. Nous avons nous-mêmes à changer, car, figurez-vous, nous-mêmes, nous sommes capables d'agacer les autres. On ne réalise pas cela. On pense que non, nous sommes vraiment bien tels que nous sommes, nous n'avons rien à changer, et c'est pas possible que mon comportement puisse agacer les autres. Je ne le comprends pas. Nous avons donc nous-mêmes à nous remettre en question lorsque le tissu relationnel est difficile. Pourquoi devons-nous viser un changement, un progrès, une évolution ? Eh bien, tout simplement parce que ces relations difficiles pèsent sur notre vie. Nous y pensons souvent, nous ruminons dans notre coin. Cela nous fait faire des soucis, cela provoque en nous des irritations, nous devenons nerveux, susceptibles, nous ne supportons plus rien. Et tout cela se produit de la même manière chez les autres. Il y a donc une nécessité à changer, à progresser, à évoluer. Et nous en tirerons tous, nous les premiers, le profit. Si nous sommes chrétiens, nous savons que Dieu est présent au cœur même de toutes nos relations. Et si nos relations sont difficiles, perturbées, nous pouvons faire appel à lui. C'est sans doute une des choses essentielles que nous avons à faire. Confier ces relations difficiles entre les mains de Dieu à travers la prière. Lui demander d'agir. Lui demander qu'il nous éclaire nous-mêmes sur ce que nous avons à changer. Mais attention, ça n'est pas une solution de facilité de confier cela à Dieu en disant « il va s'en occuper et il changera les choses ». Et s'il ne le fait pas, tant pis. Non, il est clair que si nous confions ces relations difficiles à Dieu, nous avons nous-mêmes à en être les acteurs. Et le Seigneur pourra susciter en nous des démarches à faire, mais nous aurons à les faire. Il ne les fera pas à notre place. Nous aurons peut-être un changement de mentalité à effectuer et nous verrons plus clair sur ce qui en nous est défaillant. Mais là encore, nous n'attendrons pas que le Seigneur intervienne et change ce qui est défaillant. Nous aurons à nous retrousser les manches. Donc ça n'est pas une solution de facilité, ça n'est pas un abandon du problème. Mais c'est confier le problème à Dieu qui nous connaît tels que nous sommes, qui connaît les autres tels qu'ils sont, qui connaît les perturbations, les difficultés que parfois nos relations peuvent contenir, et donc nous comptons sur son aide. Et si nous avons un tout petit peu quelques réminiscences de catéchisme, nous savons que cet amour du prochain, il est central dans la révélation. Tu aimeras le Seigneur ton Dieu et ton prochain comme toi-même. C'est la réponse que Jésus fait au scribe qui lui posait la question « Quel est le plus grand des commandements ?» Et Jésus répond par deux commandements qui vont ensemble, qui sont indissociables. « Si tu aimes Dieu, alors tu dois aimer ton prochain comme toi-même. » Celui, dit saint Jean, qui prétend aimer Dieu et n'aime pas son prochain, est un menteur. Terme est fort. Donc nous avons cette exigence d'entrer dans une attitude d'amour vis-à-vis du prochain. Mais qu'est-ce que cela signifie concrètement ?

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1: Pourquoi y a-t-il dans la loi de Moïse cette exigence, si nous aimons Dieu, d'aimer aussi notre prochain comme nous-mêmes? Eh bien parce que le prochain et nous-mêmes, nous sommes sous le même regard de Dieu. Et Dieu nous prodigue à nous deux le même amour. Donc, si nous aimons Dieu, par conséquent, nous aimons aussi notre prochain, puisque Dieu l'aime lui aussi. Et on pourrait se poser la question, pourquoi n'est-il pas dit simplement « Tu aimeras le Seigneur ton Dieu et ton prochain ». Point. Il est rajouté ce petit « comme toi-même ». Parce que, j'allais dire, Dieu part de là où nous en sommes. Chacun s'aime soi-même. Évidemment, il y a toujours des cas particuliers de personnes qui n'arrivent pas à s'aimer elles-mêmes, qui se rejettent elles-mêmes, qui se déconsidèrent. Oui, c'est vrai, mais là, ils ont à faire tout un chemin de guérison pour s'aimer eux-mêmes. Mais d'une manière générale, il n'est pas besoin d'aller à l'école de l'amour pour s'aimer soi-même. Et donc, Dieu nous prend là où nous en sommes. Tu t'aimes toi-même. Dieu t'aime lui aussi. Alors, en conséquence, le monde n'étant pas fait que d'une relation unique entre Dieu et toi, mais le monde étant fait d'une multitude de relations entre Dieu et les hommes et les femmes, et toi-même, tu es en relation avec une multitude d'hommes et de femmes. Eh bien voilà, cet amour que tu as là dans ton cœur pour toi-même, de manière, on pourrait dire, naturelle, il va falloir que tu le fasses en quelque sorte fructifier en investissant cet amour sur tous ceux que Dieu met sur ton chemin et qui sont, rappelle-le-toi, aimés tous de Dieu comme toi-même. En quoi consiste concrètement cet amour du prochain? Oh, c'est un vaste domaine. Nous avons une petite parabole qui nous met sur la piste, c'est la parabole du bon samaritain. Ceux qui sont des justes, ceux qui sont pieux, ceux qui aiment Dieu, en fait, passent à côté de celui qui a été violenté et qui agonise au bord de la route, et ils détournent le regard. Le samaritain, qui lui, au niveau de la religion, est beaucoup moins nickel, qui appartient à une religion un peu, disons, détournée de la foi de Moïse, eh bien, peu importe, il va lui être attentif à ce pauvre qui a été maltraité, et, en fin de compte, son attitude est l'attitude juste, celle que Dieu attend de nous.
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1: Nous penchons cette semaine sur les difficultés de nos relations humaines. Nous avons souligné que cette difficulté doit être franchie, que ces difficultés doivent être franchies, que nous avons à changer, que nous avons à progresser, à évoluer dans ce domaine. Et que Dieu a une exigence forte vis-à-vis de nous lorsque nous rencontrons dans la loi de Moïse ces deux commandements, tu aimeras le Seigneur ton Dieu et ton prochain comme toi-même. Jésus n'a pas voulu d'aucune manière séparer ces deux commandements qui vont de pair. Jamais l'un sans l'autre. L'exigence est très grande. Autrement dit, si nous sommes de bons petits chrétiens qui faisons notre prière régulièrement, qui allons à la messe le dimanche, qui mettons un cierge au pied de la Vierge Marie pour des intentions de prière, tout cela est fort bien, mais si nous n'aimons pas notre prochain comme nous-mêmes, cela ne sert de rien. Nous perdons le bénéfice de cet amour que nous avons pour Dieu parce que nous ne le mettons pas en œuvre comme il nous l'a demandé. Essayons de voir, dans ce contexte de relations difficiles que nous pouvons avoir, comment nous pouvons manifester cet amour du prochain. D'abord, il faut faire toutes ces démarches vis-à-vis de l'autre ou des autres avec une grande humilité et une grande simplicité. Si nous allons vers eux comme des donneurs de leçons, comme ceux qui ont la solution des problèmes, comme ceux qui réclament des changements, notre démarche est déjà fichue d'avance, elle ne portera pas de fruits et elle n'est pas une démarche d'amour. Nous sommes à côté de la plaque. Cette démarche, ces démarches, doivent être réellement des démarches d'amour, c'est-à-dire des démarches qui vont être habitées par la bienveillance, par le respect de l'autre tel qu'il est. La bienveillance, c'est poser notre regard sur quelqu'un en voulant prioritairement voir le bien, les biens qui sont dans cette personne. C'est vouloir du bien aussi à cette personne. Ça, c'est la condition nécessaire pour qu'une démarche que nous pourrions appeler peut-être de transparence, une démarche d'éclaircissement, une démarche de mise en lumière puisse éventuellement réussir. À partir de là, nous avons non pas à arriver vers l'autre avec la liste de tout ce que nous lui reprochons, ce pourquoi il nous agace, mais nous avons à nous approcher de l'autre pour comprendre ce qu'il est, pour comprendre pourquoi il agit de telle et telle manière, pour essayer avec lui de regarder les difficultés en face. Il y a fondamentalement une attitude qui est très importante dans ce genre de tentative, je dirais, c'est l'écoute véritable. Se mettre à écouter l'autre, lui demander de nous dire les choses et ne pas l'interrompre. Tous les deux mots, comme on voit malheureusement des protagonistes dans un débat télévisé qui s'interrompent sans arrêt, qui n'écoutent pas l'autre, qui n'en ont rien à faire de l'opinion de l'autre, qui veulent seulement imposer la leur. Si nous sommes dans cet état d'esprit, c'est fichu d'avance. Il nous faut écouter l'autre jusqu'au bout, dans tout ce qu'il a à dire. Et peut-être que ce qu'il a à dire ne va pas nous laisser de marbre. Parce que peut-être, dans ce qu'il a à dire, il y a des reproches vis-à-vis de ce que nous sommes, de ce que nous faisons, de ce que nous disons. Ne l'interrompons pas, laissons-le aller jusqu'au bout. Et une fois que l'autre aura pu ainsi déverser ce qui pèse dans son cœur, nous pourrons alors, peut-être, plus facilement, faire de même à son égard. Chacun aura pu exprimer, sans amertume, sans colère, ce qui lui pèse dans la relation. Ce qui fait que notre relation n'est pas claire, n'est pas évidente, n'est pas douce et agréable. Et à partir de là, s'il y a un véritable échange, une véritable écoute mutuelle, nous aurons déjà fait un grand pas. même si, dans ce premier temps, rien encore n'a changé.

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1: Nous avons sans doute tous les uns et les autres à apprendre à écouter réellement. Apprendre à écouter l'autre, m'expliquer ce qui le fait souffrir dans ma façon de faire. Je dois essayer de ne pas considérer ce qu'il me dit comme une mise en accusation, mais au fond, comme l'expression de son amour pour moi. S'il a été tant affecté par ma conduite, c'est qu'il m'aime. Et c'est également par amour qu'il me confie sa peine. Car il désire rétablir un vrai dialogue, franc et paisible, avec moi. Savoir écouter, mais aussi oser parler. Si l'autre semble disposé à m'écouter, je ne dois pas hésiter à dire ce que j'ai à dire. Je n'arriverai pas à le convaincre de ma bonne foi, mais ça n'est pas le but. Le but est qu'il comprenne pourquoi je réagis de telle manière, pourquoi j'ai vis-à-vis de lui tel ou tel comportement. Il faut qu'il saisisse derrière mes paroles le désir qui est le mien de mettre un terme à notre mésentente, à notre discorde. Et après cette écoute vraie, mutuelle, je pense que nous pouvons tenter une démarche supplémentaire, un pas de plus dans le pardon. Voilà une dimension qui n'est plus très à la mode, une dimension qui est prise comme un acte de faiblesse, demander pardon, un acte humiliant, un acte de pauvre. Eh bien, tant mieux si nous sommes faibles, humiliés et pauvres. Il y a cette fameuse phrase de Pierre qui demande à Jésus « Mais quand quelqu'un a mal agi à mon égard, est-ce que je dois lui pardonner jusqu'à 7 fois de suite ?» Vous voyez l'agacement, finalement, parce que c'est répétitif. Et Jésus, vous le savez, lui répond non pas 7 fois, mais 77 fois 7 fois, c'est-à-dire à l'infini. Nous avons à nous demander pardon mutuellement à l'infini. Alors je sais que c'est fatigant. Quand on a fait 1 fois, 2 fois, 3 fois la démarche, et que les choses ne changent pas, et qu'il faut encore et encore revenir dessus, on est un peu découragé. Et c'est là qu'intervient une dimension qui est très importante dans l'amour, c'est la patience. L'amour, dit Paul, prend patience. Oui, parce que la patience est encore un acte d'amour. Sinon, on pourrait tout envoyer balader, et dire, écoute, ça fait 2 fois, 3 fois que je te demande pardon. Tu n'acceptes pas ma démarche et tu ne la fais pas non plus dans l'autre sens. Donc, basta, terminé, nous coupons la relation et je vais passer à autre chose. Mais ce serait un échec pour les deux. Et ce genre d'échec relationnel n'est pas sans avoir des implications par la suite. On ne se relève pas si facilement d'un échec relationnel, même si nous pouvons mettre sur l'autre toute la faute. Et cette attitude est en général erronée, parce que un défaut de relation ne peut jamais venir à 100% de l'un des deux protagonistes. Jamais.
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1: Nous avons parlé dans notre précédent rendez-vous de l'amour du prochain, cette exigence qui est là présente dès le don de la loi à Moïse et que Jésus reprend. Et nous avons vu concrètement, en quoi nous pouvions peut-être entrer dans cette dimension de l'amour du prochain. Mais nous avons constaté que cela n'est pas facile du tout. Pourquoi ? Parce que la société fait que l'éducation que nous avons reçue à la maison ou à l'école peuvent également nous pousser dans le sens d'un individualisme. Aujourd'hui, c'est tellement évident que la société nous pousse à cet individualisme. Chacun pour soi. Tu dois être le meilleur. Tu dois gagner. Tu dois passer devant l'autre. Et tu dois remporter les combats. Tu dois tirer ton épingle du jeu. Dans ce contexte-là, l'autre est un adversaire, un concurrent. Comment poser sur un adversaire ou un concurrent un regard d'amour? Si je ne cesse de voir en lui quelqu'un qui peut-être va me faire de l'ombre, peut-être va gagner à ma place, peut-être m'écrasera alors que moi je voulais l'écraser. L'amour du prochain est quelque chose de très difficile, j'allais presque dire héroïque, mais en tout cas très difficile. Et Jésus le sait, mais en même temps il nous dit, si vous n'aimez que ceux qui vous aiment, quelle chose extraordinaire faites-vous? Tout le monde fait cela. Mais si vous êtes les fils du Père, les fils du Dieu d'amour, qui aime chacun du même amour, alors vous devez aussi aimer vos ennemis. Nous pouvons transcrire dans le langage d'aujourd'hui, aimer vos concurrents, aimer ceux qui veulent gratter votre place, aimer ceux qui vous font de l'ombre, aimer ceux qui vous combattent pour telle ou telle raison. Et nous parlions dans notre précédent rendez-vous de cette parole de Jésus qui lie, dans la réponse qu'il fait aux scribes, les deux commandements, tu aimeras le Seigneur ton Dieu et ton prochain comme toi-même. Terrible exigence. Mais voilà que Jésus va en rajouter une couche. Et il dira à ses disciples, non plus aimez vos prochains comme vous-même, mais aimez-vous les uns les autres comme je vous ai aimé. Et je dirais, c'est encore pire, c'est encore plus difficile d'aimer les autres comme Jésus nous a aimés. Comment Jésus nous a-t-il aimés? En donnant tout pour nous, en donnant sa vie pour nous, en ne gardant pas, comme dit Paul, jalousement le rang qu'il égalait à Dieu, mais en venant vivre au milieu de nous jusqu'à sa passion, jusqu'à sa crucifixion, pour venir nous chercher. Il a tout donné pour nous. Et il nous dit, aimez-vous les uns les autres comme je vous ai aimé. C'est très concret, puisque nous savons et nous voyons comment Jésus nous a aimés, dans le détail même. Nous ne pouvons pas dire que nous n'avons pas d'idée, comment faire, on ne sait pas faire. Nous avons le chemin, nous avons un modèle, en quelque sorte, qui nous a été donné. Et là, j'avoue que, à mon avis, aimer les autres comme Jésus nous a aimés est quasi impossible. Parce que je ne suis pas Jésus, parce que je ne suis pas le Dieu d'amour, parce que je suis envahi par toutes sortes de faiblesses, de pauvretés, de limites. Et comment pourrais-je faire pour aimer comme Jésus aime? Alors, si ça m'est impossible, la seule issue, c'est que Jésus lui-même vienne aimer en moi, à travers moi. Sinon, ça ne sera pas possible. Et je pense que, justement, c'est cela qu'il désire faire. Si nous l'y invitons, si nous sommes prêts à lui ouvrir la porte, il va venir susciter, faire grandir l'amour en nous pour les autres. Il aimera les autres à travers nous. Encore une fois, à mes yeux, c'est la seule solution pour que nous puissions mettre en œuvre ce commandement d'amour donné par Jésus.

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1: Il est une autre dimension qui est très importante dans ces démarches que nous avons évoquées. Nous avons parlé de la patience, certes, qui est un signe d'amour, mais également, il nous faut souligner le rôle de l'espérance. Rien n'est impossible à Dieu. Même si la réconciliation que nous attendions ne s'est pas produite aussi rapidement, peut-être que nous l'aurions souhaité, même si celui avec qui j'ai du mal dans la relation conserve un défaut qui continue à m'agacer, j'espère qu'un jour viendra où ce défaut disparaîtra, où cette friture sur la ligne cessera. L'amour espère tout, nous dit Paul. Dans le royaume de Dieu, les loups et les chacals peuvent devenir des agneaux. Dans le royaume de Dieu, Isaïe nous dit « Le loup habitera avec l'agneau ». Elle est formidable, cette parole. Parce que le loup et l'agneau, justement, sont des ennemis. Parce que l'agneau est la nourriture du loup. Il est la victime toute désignée, et cela de manière naturelle. Donc tout les oppose. Et pourtant, quand Dieu s'en mêle, quand il instaure son royaume de paix et d'amour, le loup habite avec l'agneau, sous-entendu. Il ne le mange plus. Il vit avec. Eh bien, dans nos conflits, nous pouvons espérer que Dieu s'immisce dans cette difficulté et que peu à peu, il la transforme au point où le loup habitera avec l'agneau. Dans la société, vous savez, c'est comme cela que les choses se passent. Il y a d'un côté les loups, de l'autre côté les agneaux. Et certains ont pour vocation de manger les autres. Et les autres ont pour vocation d'être mangés par les uns. C'est comme cela que ça se passe. Eh bien, avec l'intervention de Dieu, les choses peuvent changer. Alors, elles peuvent changer. Nous parlons aujourd'hui de nos relations personnelles et non pas des conflits sociaux, de groupes qui s'opposent, mais on pourrait étendre effectivement la réflexion de manière plus globale. Nous avons à espérer. La charité dont parle Paul dans la première aux Corinthiens, et qui est fondamentalement l'amour en œuvre, c'est cela la charité, l'amour au nom de Dieu qui est amour, elle nous fait espérer toute chose. La charité doit être patiente, nous l'avons vu, et elle doit, si je reprends les termes de 1 Corinthiens 13, tout excuser. Et permettez-moi de mettre en doute cette traduction, car excuser n'est pas le sens du verbe stégain en grec. Mais ce verbe signifie couvrir. Il ne s'agit pas d'excuser, de s'aveugler sur les défauts de ses proches, ni sur les nôtres d'ailleurs, mais de les couvrir, de les recouvrir, de tout ce qu'il y a de beau en eux et en moi, et surtout de les couvrir de la miséricorde de Dieu. Ces défauts n'ont pas disparu, ils sont toujours présents, mais grâce à cette couverture d'amour, ils ne sont plus actifs. Ils sont comme étouffés.
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1: Face à nos difficultés relationnelles, qui nous empoisonnent ? Que ce soit avec nos proches, avec notre famille, avec nos amis, avec nos camarades de travail, bref, avec tous ceux qui nous entourent. et que nous rencontrons jour après jour. Nous avons parfois des difficultés relationnelles et nous avons vu que, en réalité, la seule antidote, c'est l'amour. L'amour qui écoute, l'amour qui ose dire, l'amour qui fait preuve de bienveillance, l'amour qui accepte l'autre tel qu'il est, l'amour qui va jusqu'au pardon, l'amour qui patiente, l'amour qui espère tout et l'amour qui laisse le Dieu d'amour aimer en nous. Mais alors allez-vous me dire, pourquoi si peu de chrétiens vivent vraiment cet amour pour leurs frères? À cette question, André Sève répondait, « J'ai peut-être une explication. Sur ma route, je n'ai pas tellement fréquenté de chrétiens inébranlablement persuadés que Dieu les aime avec tendresse. La plupart n'arrivent pas à vivre avec cette certitude dans le cœur. Alors eux-mêmes, pour Dieu et pour leurs frères, n'ont guère de tendresse. Les deux choses se tiennent, je le vois bien. Plus on se sent aimé par Dieu, plus on a envie d'être bon. » Autre question, comment peut-on aimer par commandement? Car Jésus a dit, voici ce que je vous demande, aimez-vous les uns les autres comme je vous ai aimé. C'est une sorte de commandement. Et nous ne comprenons pas bien toujours parce que nous nous disons, mais l'amour, ça ne se commande pas. Je ne vais pas aimer parce qu'on m'a demandé d'aimer. Je ne vais pas aimer pour faire mon devoir, en quelque sorte. Je ne peux pas aimer sur commande. Détrompez-vous. Je pense que nous ne situons pas à ce moment-là, si nous réagissons comme cela, l'amour au bon niveau. Nous le situons uniquement à un niveau sensible. L'amour d'affectivité. Alors il est vrai que le sentiment amoureux, bien sûr, ne se commande pas. Bien sûr que nous n'allons pas être amoureux parce que quelqu'un nous a demandé d'être amoureux, fût-il Dieu. Mais l'amour est bien plus que cet amour d'affectivité, de sensibilité, cet amour du sentiment amoureux. L'amour est bien plus que cela. Il contient cela, bien entendu, mais il va bien au-delà. Et de ce fait, on peut aimer, excusez-moi l'expression, entre guillemets, sur commande. C'est-à-dire que là, nous allons faire intervenir notre volonté. Nous pouvons aimer par volonté. Nous pouvons décider d'avoir la volonté d'aimer et de ne pas en démordre. Et cette décision nous fait entrer dans une autre dimension de l'amour. Et quand on reste à l'amour du sentiment amoureux, on a l'impression que le sentiment amoureux, il nous possède. C'est-à-dire, il nous tombe dessus. Nous n'y sommes pour pas grand-chose. Il habite en nous. Et puis, un beau jour, il s'éteint et nous n'y sommes pas non plus pour grand-chose. Donc, on a l'impression d'être les objets passifs d'un truc qui nous traverse un beau jour et puis qui repart. Dans l'autre dimension, l'amour tel que nous en parlons, on peut avoir la volonté d'aimer et aimer parce que nous l'avons choisi et décidé. Je prendrai pour appuyer mon propos une petite phrase de saint François de Sales, extraite de son œuvre « Le traité de l'amour de Dieu ». Il dit la chose suivante. « On est excusable de n'être pas toujours gai, car on n'est pas maître de la gaieté pour l'avoir quand on veut. Mais on n'est pas excusable de n'être pas toujours bon, car cela est toujours au pouvoir de notre volonté. Plutôt que d'attendre donc que l'amour nous saisisse et que l'amour nous pousse à des actes d'amour, il nous faut prendre la décision d'aimer nos frères comme nous-mêmes. D'aimer nos frères comme Jésus nous a aimés, de nous donner pour eux, de nous donner sans compter, de nous donner sans limite. Et cette décision, nous pouvons la tenir. Ah, elle sera difficile à tenir, elle aussi. Oui, mais rien n'est facile dans la vie si nous voulons avancer, si nous voulons progresser. Cette décision, personne ne peut la prendre à notre place. Elle est entre nos mains.

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1: Saint Paul, dans la première épître aux Corinthiens, chapitre 13, dit « L'amour supporte tout ». Et il reprend cette notion dans l'épître aux Colossiens. Il leur dit, en effet, au verset 13, « Supportez-vous les uns les autres et pardonnez-vous mutuellement si vous avez des reproches à vous faire. » Et le verset suivant, « Par-dessus tout cela, ayez l'amour qui est le lien le plus parfait. » Il est étonnant que nous passions de « aimez-vous les uns les autres, aimez-vous comme je vous ai aimé » à « supportez-vous les uns les autres ». On a l'impression que on est descendu d'un étage, car supporter les autres est tout de même bien inférieur, je dirais, dans l'échelle des exigences à aimer les autres, les supporter. Je pense que Paul fait preuve d'une grande sagesse. Il connaît les difficultés des communautés chrétiennes qu'il a pu enfanter, comme c'est le cas des Corinthiens, ou qu'il a pu accompagner, comme c'est le cas des Colossiens. Et étant réaliste, saint Paul commence par leur demander de se supporter les uns les autres. Ça ne veut pas dire qu'il renonce à leur demander à s'aimer les uns les autres, mais sans doute, dans sa sagesse, il se dit « commençons déjà par là ». Ce sera un pas énorme. Et d'autre part, reconnaissons que se supporter, supporter les uns les autres, est aussi un acte d'amour. Peut-être un peu plus bas, moins riche, moins fécond qu'un acte d'amour qui serait peut-être davantage une entraide, davantage un don de soi, mais déjà commençons par se supporter les uns les autres. C'est peut-être le vœu que nous avons à faire à la fin de cette émission. Nous n'allons pas manger les montagnes d'un seul coup, en un seul regard, ni franchir des distances fabuleuses en faisant un seul pas. Il nous faut marcher petit à petit, escalader petit à petit. Et se supportez-vous les uns les autres, je trouve qu'il nous rejoint dans notre faiblesse, mais en même temps en conservant cette exigence. Enfin, pour dédramatiser un petit peu tout cela, parce que c'est ainsi que va la vie, nous avons des relations et elles ne sont pas toujours faciles à gérer. Eh bien, il nous faut une pointe d'humour. Il faut relativiser. Il faut savoir prendre du recul et regarder avec un sourire même des situations qui peuvent engendrer des blessures ou des souffrances. Le cardinal Etchegaray disait à l'Assemblée des évêques de Lourdes en 1973 « Pour vivre ensemble, il faut une brassée d'amour et une pincée d'humour ».
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1: Bonjour à vous toutes et à vous tous, vous êtes à l'écoute de Jazz à tous les étages. Et aujourd'hui, ce début d'émission se consacre à quelques magnifiques voix féminines. Alors, comme à chacun de nos rendez-vous, bienvenue à vous tous.

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Nous venons de débuter cette deuxième partie d'émission avec ce tout nouvel album qui réunit les deux accordéonistes Domi Emorine et Marc Lefleur.

Vous avez reconnu, je suppose, cet album que l'on vient d'entendre et qui s'intitule If, une réelle perle, composé par Myriam Alter et interprété par quelques-uns des plus talentueux jazzmen tels que Dino Saluzzi, Kenny Werner, Greg Cohen, John Ruocco et Joey Barone. C'est en mon sens l'un des grands albums d'une discothèque de jazz.

Chers amateurs de jazz, de blues et de bonne musique, je vous laisse en compagnie du dernier album de Dafer Youssef et vous dis donc à la semaine prochaine, même heure, même antenne. C'est André de Chabannes qui a produit cette émission. Que Dieu vous bénisse et salut à vous tous.

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0: est tout-puissant, mais est-il pour autant impassible? Est-il proche de nous quand nous souffrons? Vient-il nous consoler? Bref, Dieu a-t-il de la compassion pour les hommes? Eh bien, c'est à cette grande question que vous vous êtes attelé. Père Michel Fédoux, bonjour.
1: Bonjour.
0: Vous êtes jésuite, agrégé de lettres classiques, docteur en théologie, enseignant en patristique et théologie dogmatique au Centre Sèvres à Paris. Et je le disais, une grande question théologique pour vous qui cherchez inlassablement à mieux connaître le Christ. Une question que vous détaillez dans ce livre publié aux éditions des Clés de Brouwer et intitulé « La compassion de Dieu, retour au cœur du christianisme ». On a du mal à imaginer aujourd'hui que Dieu serait uniquement au-dessus de nos têtes et complètement étranger à nos souffrances. Et pourtant, ça n'a pas toujours été le cas. On a pu penser que Dieu n'avait pas de compassion à l'égard des êtres humains. Et aujourd'hui, Père Michel Fédoux, est-ce que vous diriez que les hommes mesurent que Dieu peut les aimer au point vraiment de compatir et de les rejoindre dans leurs souffrances? Est-ce qu'on mesure ça? Est-ce qu'on arrive à imaginer cela?
1: Je pense qu'il faut répondre de façon contrastée, parce que effectivement, aujourd'hui même, il y a toujours l'idée, chez un certain nombre de personnes, l'idée selon laquelle Dieu est vraiment très très loin, inaccessible, indifférent à l'histoire humaine. Mais ce qui est vrai, c'est que depuis quelques décennies surtout, on a vu s'accroître, en particulier, avant tout, évidemment, au sein du christianisme, la conscience d'une vulnérabilité de Dieu. C'est quelque chose qui n'est pas radicalement nouveau, puisque déjà dans la tradition ancienne, cela avait été pressenti et même exprimé, formulé, mais c'est une conscience qui est devenue plus présente chez un certain nombre de nos contemporains, en particulier à la suite du traumatisme, de la crise terrible qu'a représenté la Seconde Guerre mondiale.
0: Oui, parce que Dieu tout-puissant ne peut pas être vulnérable. Ce serait presque la première réaction spontanée.
1: Oui, alors bien sûr, dans le credo, nous croyons en un seul Dieu, le Père Tout-Puissant. Mais Tout-Puissant, ça veut dire, voilà, auteur du monde, qui seigneurise sur la création. Mais ça ne veut pas dire pour autant qu'il ne soit pas, qu'il ne se laisse pas atteindre, toucher de quelque manière par ce qui advient à l'humanité. Et en particulier, ça ne veut pas dire qu'il ne se laisse pas atteindre par la souffrance et les épreuves qu'endure cette humanité.
0: Père Michel Fédoux, alors dans ce livre, vous traversez justement des siècles de théologie et plusieurs grands auteurs aussi, vous les convoquez pour venir nourrir la réflexion. Vous interrogez aussi et encore les Écritures avec comme souci d'essayer de saisir des indices pour définir ce qu'est la compassion. Quelle définition est-ce qu'on pourrait donner, même si on va s'apercevoir avec vous que le langage a changé, que le sens parfois qu'on lui donne a pu évoluer aussi?
1: Je crois qu'il est finalement très important de partir des Écritures et de voir comment ce thème de la compassion se trouve ainsi enraciné dans la tradition biblique. Il y a un terme vraiment important dans le Nouveau Testament, c'est le verbe être saisi aux entrailles. On traduit souvent être pris de compassion, justement. C'est un verbe qui est employé à plusieurs reprises. Je dirais, la compassion, c'est plus qu'une simple sympathie, c'est plus qu'une simple empathie. La compassion, c'est non pas certes souffrir à la place d'une personne qui souffre, on n'est jamais à la place de la personne qui souffre, mais c'est être avec cette personne, être présent à elle et pouvoir autant que possible lui manifester, qu'on se laisse toucher, atteindre par ce qu'elle endure et éventuellement, si c'est possible, essayer de lui apporter l'aide dont elle a besoin.
0: Alors, vous convoquez aussi Nietzsche pour dire combien il a dénoncé en fait ce côté un peu doloriste, je dirais, de vouloir s'associer à la souffrance de quelqu'un. Nietzsche parle de la religion de la pitié. C'est fort comme phrase.
1: C'est vrai. Il y a toute une histoire du mot compassion dans la tradition philosophique en particulier. Certains auteurs ont placé la compassion très haut, comme Jean-Jacques Rousseau par exemple, et d'autres ont été extrêmement critiques. Vous évoquez Nietzsche, déjà dans l'Antiquité, pour des philosophes stoïciens ou épicuriens, c'était impensable d'imaginer que Dieu puisse être compatissant. Dieu devait être considéré comme absolument impassible, immuable, etc. Mais pour en venir à Nietzsche, c'est vrai que ce que Nietzsche avait en vue, c'est surtout en réalité une forme de compassion qui serait une désertion par rapport à nos responsabilités. Et c'est vrai que là, il y a quelque chose à entendre. Il ne faut pas que la compassion soit comprise

0: comme quelque chose qui, en réalité, contourne l'attitude juste vis-à-vis d'autrui. Il pourrait y avoir une manière de pervertir, au fond, le sens de la compassion. Par exemple, en faisant comme si la pitié, une simple pitié, peut être une façon de regarder les gens d'en haut, une forme de condescendance. Et justement, c'est tout autre chose que la compassion bien comprise.
1: Oui, une sorte de satisfaction, une sorte presque d'égoïsme à travers la compassion, paradoxalement.
0: Exactement. C'est vraiment une perversion possible, toujours, de la compassion, lorsqu'elle devient cette façon déguisée de surplomber quelqu'un, de le regarder d'en haut, et peut-être parfois de trouver là un alibi pour ne pas agir envers elle.
1: Alors Nietzsche parle d'humiliation, mais en revanche, il y a un aspect qui est intéressant chez lui, c'est qu'il évoque la compassion comme plutôt un asile pour la souffrance de l'autre. Il parle de lit de camp sur lequel vient se reposer celui qui est éprouvé, finalement.
0: Oui, c'est vrai. La pensée de Nietzsche est complexe. Il a des mots très durs contre ceux qu'il appelle les compatissants, mais il faut donc replacer ça dans l'ensemble de sa pensée. Et ce qui est frappant, c'est qu'à la même époque, en tout cas à l'époque moderne au sens large, 18e, 19e siècle, il y a eu d'autres courants philosophiques qui, au contraire, ont mis l'accent sur l'importance de cette vertu de compassion bien comprise.

0: Michel Fédoux, vous citez Martha Nussbaum qui développe 4 dimensions de la compassion. Il y a la dimension cognitive, le fait de connaître.
1: Oui, c'est-à-dire, à travers la compassion, on a une certaine connaissance d'autrui, une connaissance de la souffrance d'autrui. Et effectivement, elle distingue d'autres dimensions de la compassion, ce qu'elle appelle la dimension affective, être touché par autrui, et puis dimension de l'ordre du vouloir, dans la mesure où, justement, en présence d'une personne qui souffre, eh bien, on est renvoyé à sa propre responsabilité de vouloir remédier au malheur ou à la souffrance de cette personne, autant qu'on peut.
0: Et donc, c'est là qu'on revient au fait que la dérive, ce serait de laisser l'autre, finalement, simplement seul avec sa souffrance, quand bien même on aurait eu envie de compatir. La compassion, ça n'est pas juste se pencher sur le malheur de l'autre. Il y a l'idée qu'on agit derrière.
1: Exactement. Dans la mesure du possible, bien sûr. Dans la mesure du possible. La compassion, idéalement, elle s'accompagne de sollicitude, c'est-à-dire essayer de faire pour autrui ce qu'on peut faire de mieux. Et si ce n'est pas possible, parce que ce n'est pas toujours possible justement d'agir pour autrui dans cette situation, bah, au minimum, on agit par le fait même d'être présent avec cette personne qui souffre.
0: Alors, on en revient au sujet, parce que vous vous penchez sur le fait, non pas à savoir si les hommes ont de la compassion les uns pour les autres, mais on va voir que c'est quand même relié, mais sur le fait que Dieu a de la compassion pour les hommes. Comment est-ce qu'on peut arriver à avoir une réponse, finalement, sur qui est Dieu ?
1: C'est une question qui est très difficile, qui a été très difficile dès les premiers siècles de l'histoire du christianisme. Parce que les auteurs chrétiens des premiers siècles, les pères de l'Église, étaient évidemment marqués, pour une bonne part, par l'héritage de la philosophie grecque qui avait mis en avant ce qu'on peut appeler le dogme de l'impassibilité de Dieu.
0: Et l'impassibilité de Dieu, ça voulait dire que les dieux, quelque part, sont au-dessus des nuages, ne s'occupent pas de ce que vivent les hommes, ne s'intéressent pas à les consoler, n'agissent pas, finalement, dans la vie des hommes.
1: Exactement. En fait, la philosophie grecque, en mettant en avant cette idée de l'impassibilité de Dieu, réagissait, à juste titre, contre des représentations mythologiques de la divinité que l'on trouvait chez des auteurs comme Homère ou Hésiode, qui attribuaient aux divinités toutes sortes de passions humaines, trop humaines. Et donc, par rapport à cela, la philosophie grecque a certainement représenté une évolution heureuse. On a en quelque sorte purifié la représentation de la divinité. Mais en même temps, les auteurs chrétiens des premiers siècles se sont bien rendus compte qu'on ne pouvait pas s'en tenir à cette notion héritée de l'impassibilité de Dieu, parce que la tradition biblique, elle, laissait entendre que Dieu se laisse de quelque façon toucher, atteindre par l'expérience, par les épreuves de l'humanité.
0: Et ça, on a pu aussi le chercher à travers les Écritures. Enfin, c'est comme ça qu'est partie la recherche.
1: Oui. Déjà dans l'Ancien Testament, on voit bien, par exemple, dans l'Exode, lorsque Dieu dit à Moïse « j'ai vu la misère de mon peuple », on voit bien que déjà dans l'Ancien Testament, il y a cette perception que Dieu n'est pas du tout indifférent à l'histoire, mais qu'il est vraiment atteint par ce qui advient à notre humanité. Et on peut retrouver bien d'autres textes, chez les prophètes en particulier. Mais en tout cas, c'est absolument flagrant dans le cas du Nouveau Testament. Puisque là, il est dit à propos de Jésus lui-même que dans certaines situations, il est pris de pitié, il vaut mieux traduire pris de compassion, saisi de compassion, à la vue d'une foule en détresse, d'une personne souffrante, etc.
0: Michel Fédoux, est-ce que dans l'Ancien Testament, la compassion fait partie de l'alliance entre Dieu et les hommes ?
1: Disons que, d'une certaine manière, l'alliance est déjà une expression, c'est une expression effectivement de cette compassion de Dieu pour l'humanité. C'est-à-dire, Dieu n'abandonne pas son peuple, Dieu scelle une alliance avec son peuple, plus largement d'ailleurs au début dans la Genèse, il y a vraiment une alliance avec Abraham, puis il y a déjà une alliance avec Noé, donc c'est pas seulement le peuple d'Israël, en amont d'Israël, c'est vraiment toute l'humanité. Et donc l'alliance effectivement est déjà une expression de cette attitude de Dieu qui ne veut pas abandonner son peuple, mais qui veut vraiment être lié à lui et qui veut le conduire. Alors, bien sûr, il y aura d'autres expressions de cette compassion de Dieu dans la suite de l'histoire biblique, mais l'alliance en est une.
0: Mais qu'est-ce que vous faites du Dieu vengeur, du Dieu en colère, du Dieu qui punit Où est la compassion ?
1: Alors, effectivement, il ne faut pas faire abstraction de ces formulations. La colère de Dieu, la vengeance de Dieu, il faut les entendre en réalité à partir et à la lumière de ce qui est le cœur de la révélation néo-testamentaire, à savoir que Dieu est amour, pour reprendre la formule de la première épître de Jean. Et donc, s'il y a effectivement colère de Dieu ou vengeance de Dieu, ça doit être compris non pas dans un sens immédiat, mais comme l'expression paradoxale de la bonté de Dieu qui ne prend pas son parti du péché de l'humanité.
0: Merci infiniment, Père Michel Fédoux. Je rappelle que vous êtes l'auteur de La Compassion de Dieu. Vous êtes professeur émérite aux facultés Loyola de Paris, où vous enseignez la patristique et la théologie dogmatique. Un grand merci, à demain. Merci.

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0: peut-il souffrir avec nous? Est-il loin de nos préoccupations? Grande question que vous vous êtes posée, Père Michel Fédoux. Bonjour.
1: Oui, bonjour.
0: Que vous êtes posé à la suite de nombreux autres auteurs que nous voyons aujourd'hui. Vous êtes jésuite, agrégé de lettres classiques, docteur en théologie, enseignant en patristique et théologie dogmatique au Centre Sèvres. Et vous vous êtes intéressé à mieux comprendre qui est Dieu dans ce livre intitulé « La compassion de Dieu, retour au cœur du christianisme » aux éditions des Clés de Brouwer. Père Michel Fédoux, est-ce qu'on peut douter de la compassion de Dieu? Et pour cette réponse, je voudrais qu'on se plonge dans l'Ancien Testament.
1: En fait, il y a beaucoup de gens qui ont douté de cette compassion de Dieu dans l'histoire. Et aujourd'hui encore, ça arrive. Pour un certain nombre de personnes, Dieu est indifférent à ce qui se passe, et en particulier aux épreuves de l'histoire. Alors c'est vrai, c'est très éclairant de se plonger dans l'Ancien Testament déjà, et de voir comment déjà dans ces livres anciens de l'Ancien Testament, il y a des formes d'expression de ce qu'on appelle la compassion de Dieu. On voit ça, évidemment, à travers l'Exode, par exemple, lorsque Dieu dit « j'ai vu la misère de mon peuple », mais on voit ça beaucoup chez les prophètes. Il y a un certain nombre de textes qui expriment au mieux cette tendresse, cette compassion de Dieu qui est lent à la colère, qui est prompt à la miséricorde, qui se laisse en quelque sorte toucher par les épreuves de son peuple. Et on le voit aussi à travers d'autres écrits comme le livre de Job.
0: Job, celui qui voit un peu toute la souffrance le saisir, le rattraper presque, il va connaître de nombreuses épreuves qui s'accumulent les unes après les autres. Et pourtant, il était convaincu de bien faire. Il ne voit pas pourquoi il serait lui celui qui va souffrir. Il serait celui qui est abattu par tant de misères qui lui arrivent. Et là, il faut reconnaître qu'il y a de quoi douter.
1: Oui, le cas de Job est vraiment un cas inouï parce que dans cet écrit de l'Ancien Testament, on voit un personnage qui, en réalité, avait tout pour être heureux, la santé, les biens, etc., et qui est vraiment dépossédé de tout ce qu'il avait. Et il se demande pourquoi. C'est une souffrance qui lui paraît complètement injuste. Et toute la question est de savoir comment interpréter cette souffrance. Et comment surtout se situer par rapport à elle, et comment plus encore se situer par rapport à Dieu dans cette circonstance. Et alors c'est intéressant de voir, c'est stupéfiant de voir que des amis de Job essayent de lui dire « Bon, si t'arrives tout cela, c'est parce que tu as dû commettre de grandes fautes. » Mais Job proteste, il dit « Non, je ne vois pas ce que je peux me reprocher, ça me tombe dessus cette souffrance. » Et Job reste à la fois fidèle à Dieu, il continue de croire à son Dieu, et en même temps il n'admet pas les raisonnements de ses amis qui veulent le persuader que s'il lui arrive tout ce qui lui arrive, c'est à cause de fautes qu'il aurait commises. Mmh. Alors, on pourrait avoir l'impression, en lisant ce livre, au moins jusqu'à certains points, jusqu'à un certain nombre de chapitres, on pourrait avoir l'impression que Dieu a complètement abandonné Job. Sauf que, vers la fin du livre de Job, Dieu prend la parole lui-même. Et il se révèle à la faveur de cette parole de Dieu à l'adresse de Job, il se révèle que Dieu, justement, n'a jamais abandonné Job. Job pouvait croire qu'il était abandonné, mais Dieu ne l'a jamais abandonné, et il lui manifeste sa compassion précisément en lui redonnant, au terme du livre, tout ce qui lui manquait, en le restaurant, avec justement en lui redonnant ce bonheur qu'il avait perdu.
0: Mais Père Michel Fédoux, vous comprenez aussi que pour nos contemporains, le silence de Dieu peut être associé à un abandon, qu'on a du mal à croire que Dieu peut compatir à nos souffrances quand on n'en voit pas les signes et quand on se sent seul avec son malheur.
1: Bien sûr, l'épreuve de ce qu'on appelle aujourd'hui beaucoup le silence de Dieu, le sentiment que Dieu est absent, c'est quelque chose très très éprouvant et qui peut donner à penser qu'on est abandonné par Dieu. Et il faut se rappeler que dans le Nouveau Testament, Jésus lui-même reprend la parole du psalmiste en disant « mon Dieu, pourquoi m'as-tu abandonné ?» C'est-à-dire Jésus lui-même sur la croix s'est senti comme abandonné par Dieu. C'est absolument inouï cette parole de la part de Jésus. Mais précisément, le saut de la foi, c'est de croire que jusque dans ces situations terribles où on fait l'expérience d'un silence, d'une absence, d'un vide, Dieu est toujours là. Même si on ne le sent pas, même si on ne reconnaît aucunement les signes de sa présence.
0: Est-ce que vous diriez que la compassion, dans l'Ancien Testament, elle s'exprime par une proximité peut-être non sensible, peut-être difficile à percevoir, mais une proximité malgré tout?
1: Oui, une proximité, je crois que c'est un mot très juste. Il y a un père de l'Église, c'est Clément d'Alexandrie, qui disait « Notre Dieu est un Dieu qui s'approche ». Je crois que c'est une formule très juste. Proximité, ça ne veut pas dire que Dieu prend lui-même la place de ceux qui souffrent. Ça, ce sera le cas dans le Nouveau Testament, lorsque Jésus sera lui-même le serviteur souffrant. Mais il y a déjà dans l'Ancien Testament cette proximité. C'est une question qu'on peut se poser. Peut-il y avoir complètement compassion quand on ne connaît pas soi-même la souffrance? Je pense qu'il faut dire qu'il y a déjà, effectivement, une forme de compassion dans l'Ancien Testament, alors même que Dieu n'est pas encore venu prendre chair en son fils Jésus. Mais il y a déjà une forme de compassion, justement, à travers cette proximité qu'il manifeste vis-à-vis de son peuple ou vis-à-vis d'individus comme Job.
0: Mais, Père Michel Fédoux, est-ce que vous êtes en train de nous dire que Dieu a changé, Dieu a été transformé par la venue de son fils sur terre?
1: Je n'irai pas cela au sens où c'est... Il faut tenir que Dieu est de toujours... Et lui-même, de toujours à toujours. En ce sens-là, il y a bien une vérité profonde de l'idée traditionnelle de l'immuabilité de Dieu. Mais justement, la première épître de Jean nous dit « Dieu est amour ». Si Dieu est amour, autrement dit, si l'amour caractérise l'être même de Dieu, alors on peut comprendre que Dieu, sans cesser d'être lui-même, aime jusqu'au point de devenir autre que ce qu'il est, c'est-à-dire un humain. Dieu ne cesse pas d'être Dieu, d'ailleurs, en devenant homme, mais... Il assume la condition humaine et en ce sens-là, il ne transforme pas son être puisque de toute éternité, il est amour, mais son amour s'exprime de façon nouvelle à travers l'incarnation de son fils.
0: Et alors, ça veut dire que ça, quand on traverse des épreuves, il faut s'en souvenir, le Christ est venu et alors la compassion a pris chair et nous ne pouvons plus douter à ce point de Dieu comme s'il n'était jamais venu en quelque sorte.
1: Oui, parce que avec la venue du Christ et plus que jamais avec sa passion et sa mort sur la croix, ce qui est au fond donné à entendre, c'est que Dieu même est devenu homme jusqu'à partager l'humanité dans sa souffrance la plus radicale. Et donc en ce sens-là, ça transforme bien effectivement notre image de Dieu. Nous risquons toujours d'avoir l'image d'un Dieu qui reste dans une sorte d'indifférence ou qui reste en tout cas éloigné de notre humanité. Avec Jésus-Christ, c'est plus possible de le dire.

0: Alors, on va justement rester dans l'Ancien Testament, Père Michel Fédou, avec ce terme grec qui n'est d'ailleurs jamais utilisé dans l'Ancien Testament à propos de Dieu, mais qui est utilisé avec Jésus. C'est le terme de compassion qui est traduit par le fait d'être saisi aux entrailles.
1: Oui, c'est un verbe, en fait, dans le Nouveau Testament, le verbe grec splanktizestai, qui signifie mot à mot être saisi aux entrailles, et qu'on traduit en général par la formule être pris de compassion. C'est un mot qui est donc présent dans un certain nombre de passages du Nouveau Testament et notamment dans les évangiles. Et on le voit par exemple, on le rencontre dans certaines paraboles que raconte Jésus. Et aussi, ce mot est appliqué à propos de Jésus lui-même, dans certains passages.
0: Saisi aux entrailles, c'est très fort.
1: C'est très fort. En fait, c'est un terme qui reprend une formule de l'Ancien Testament, parce que chez certains prophètes, on avait une formule de ce genre. On avait, enfin, Dieu se présentait comme étant lui-même, comme une mère qui est vraiment saisie de compassion. Voilà, une mère pourrait-elle abandonner son enfant? Enfin, ce sont des versets qu'on trouve chez les prophètes.
0: Bon, on trouve l'histoire de Salomon, du reste.
1: Exactement. C'est avec l'histoire de Salomon, on trouve ça chez les prophètes. Par exemple, dans le livre de Néhémie, on lit « Dans tes grandes compassions », c'est une prière qui est adressée à Dieu, hein, « Dans tes grandes compassions, tu n'as pas livré à la destruction », etc. Donc, c'est présent déjà dans l'Ancien Testament.
0: Mais, du côté de la mère, en fait.
1: Voilà, avec l'image maternelle, l'image de Dieu comme mère, chez Isaïe, par exemple. Mais c'est quelque chose qui devient alors tout à fait explicite dans le Nouveau Testament avec l'usage récurrent de ce verbe splanktizestai, être saisi de compassion.
0: Alors on a envie que vous nous racontiez quelques exemples où Jésus-Christ va exprimer ce fait d'être saisi aux entrailles. Soit il l'exprime, soit on voit des scènes où cette situation arrive et elle est pour vous le signe même de la compassion du Christ et donc par extension de Dieu.
1: Oui, alors on voit ça par exemple dans certaines paraboles que Jésus raconte. Ainsi, dans la parabole du débiteur impitoyable, comme on dit souvent dans l'évangile de Matthieu au chapitre 18, le roi a un serviteur qui, normalement, devrait être châtié. Or, dit le texte, ce roi est pris de compassion envers le serviteur, et il lui remet sa dette.
0: Oui, parce que le serviteur ne peut pas payer et implorer le roi de lui faire de prendre patience en quelque sorte.
1: Et le roi, au contraire, est saisi de compassion. Donc, il remet sa dette. Alors, le problème, c'est que le serviteur, lorsqu'il se trouve en présence dans une situation analogue avec quelqu'un d'autre, lui, il refuse de remettre la dette.
0: Et qu'est-ce que ça vient nous dire sur la compassion, cette parabole?
1: Eh bien, que justement, si grande que soit la dette, eh bien, pour Dieu, il y a toujours une exigence supérieure de pouvoir la pardonner.
0: Merci Père Michel Fédou. On vous retrouve demain pour parler de la compassion de Dieu. Merci à vous.

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0: Michel Feydeau, bonjour.
1: Bonjour.
0: Vous êtes jésuite agrégé de lettres classiques, docteur en théologie. Vous enseignez aux facultés Loyola, Paris, appelé autrefois Centre Sèvres. Et toute cette semaine, nous revenons avec vous sur la représentation que nous avons de Dieu. Dieu que nous pouvons apprendre à connaître à travers le Christ. Et vous, l'aspect qui vous intéresse, c'est de savoir si Dieu partage nos souffrances. Est-ce qu'il est bien là quand nous traversons des épreuves? Cette question, vous vous la posez dans le livre « La compassion de Dieu, retour au cœur du christianisme » aux éditions des Clés de Rouveur. Et pour mieux comprendre justement cette question, on va s'arrêter sur la parabole du bon samaritain que justement vous étudiez dans votre livre. Qu'est-ce qu'elle dit, cette parabole du bon samaritain, sur la compassion de Dieu?
1: C'est une parabole qui, à mon sens, est très très importante justement pour ce sujet, puisque de quoi s'agit-il, hein? Un homme donc descend de Jérusalem à Jéricho et il tombe sur des bandits, il est roué de coups et il se trouve gravement blessé sur le bord de la route. Et il y a un lévite, un prêtre qui passe, mais qui continue leur chemin. Voilà, même le lévite, même le prêtre. Et c'est un samaritain, donc quelqu'un qui n'est pas forcément en odeur, qui n'est pas forcément très très bien accueilli par les habitants de Jérusalem, par ailleurs. Samaritain avait des relations un peu difficiles avec les habitants de Jérusalem ou de Judée. Et c'est un samaritain qui, lui, dit le texte, est saisi de compassion, il fut saisi de compassion en voyant cet homme sur le bord de la route. Mais non seulement il éprouve le sentiment de compassion, mais il agit en conséquence. C'est-à-dire qu'il s'approche du malheureux sur le bord de la route, il bande ses plaies et il charge le malheureux sur sa monture, il le conduit à une auberge. Une compassion qui n'est pas simplement un sentiment qui détournerait de l'action, mais compassion qui est en même temps sollicitude. Et le samaritain fait tout ce qu'il peut faire pour que la souffrance, la blessure de ce malheureux soit soulagée. Donc là, on a un très très bel exemple de ce qu'est la compassion. Alors, c'est une parabole. Apparemment, ça met en scène, justement, un être humain et un autre être humain. Le samaritain et l'homme sur le bord de la route. Mais ce que Jésus nous laisse entendre, c'est que, si je puis dire, Dieu est comme ça. Comme le samaritain.
0: Et justement, Jésus raconte cette histoire au moment où il est interrogé par ceux qui l'entourent pour lui dire « Mais qui est mon prochain ?» Et Jésus, quand il répond, il dit « Je vais vous dire qui sait montrer le prochain. »
1: Exactement.
0: Donc il y a l'idée de l'action justement que vous évoquiez. Ça veut dire que la compassion, elle emmène dans l'action, elle est un élan.
1: Oui, exactement. C'est-à-dire, la compassion, c'est au fond, c'est chacun qui est appelé à se rendre proche de celui ou de celle qui est sur le bord de la route. C'est comme ça qu'on peut comprendre l'inversion, effectivement. Alors, la question initiale, c'était qui est le prochain. Mais au terme, Jésus inverse, retourne les termes de la question. En réalité, il ne s'agit pas simplement de dire qu'il y a des gens sur le bord de la route vers lesquels il faut se pencher, puis d'autres, on les laisse de côté. Non, l'important, c'est soi-même de se rendre proche de quiconque a besoin de notre soutien, de notre présence.
0: Au fond, on n'est pas proche, on se rend proche.
1: On se rend proche.
0: Ouais.
1: Et Dieu même est celui précisément qui se rend proche de notre humanité.
0: Est-ce qu'il y a une différence entre la compassion et l'empathie?
1: Alors, je dirais que la compassion, ça va plus loin que l'empathie. Les notions sont très proches, les deux notions sont très proches. Mais ce que la compassion ajoute à l'empathie, c'est l'idée, d'abord, étymologiquement, compassion, ça veut dire souffrance avec. C'est-à-dire on ne souffre pas à la place de la personne, mais on partage de quelque manière sa souffrance, au sens où on est atteint soi-même par la souffrance d'autrui. Et c'est plus qu'une simple empathie, dans la mesure où la compassion implique aussi qu'on désire faire ce qu'on peut faire pour soulager l'épreuve ou la souffrance de la personne qui en a besoin.
0: Est-ce que ça nécessite d'aller contre soi-même, et est-ce que la foi nous permet d'aller plus loin?
1: Ça nécessite certainement de se bousculer soi-même. C'est-à-dire que spontanément, on pourrait avoir envie de faire comme le lévite ou comme le prêtre, c'est-à-dire de passer son chemin, de continuer sa route sans se soucier, parce qu'on n'a pas le temps, parce qu'on a deux choses à faire, parce qu'on ne veut pas se salir les mains, pour toutes sortes de raisons. Mais précisément, oui, c'est exigeant, ça coûte quelque chose, mais c'est l'exigence même de l'amour, de la bonté.
0: Et le Christ vient nous dire que se rendre proche, c'est soulager les détresses rencontrées. Il y a l'idée que la personne avec laquelle on va s'arrêter, elle ne va pas repartir comme avant.
1: Exactement, exactement. Alors, naturellement, il y a bien des situations dans lesquelles on ne va pas pouvoir soulager matériellement l'épreuve ou la souffrance de la personne, mais déjà le simple fait d'être là dans une proximité très très profonde, et de se laisser toucher, atteindre, transformer donc soi-même par l'épreuve de l'autre, c'est déjà quelque chose d'extrêmement important.
0: Est-ce que la compassion que le Christ va montrer tout au long de sa vie publique, puisque c'est celle que l'on connaît, est-ce que cette compassion, elle va choquer? Est-ce qu'elle va être vraiment comprise? Est-ce qu'elle ne va pas plutôt laisser ceux qui le croisaient parfois troublés ou peut-être hostiles même?
1: Certainement. Jésus a rencontré sur sa route beaucoup d'opposition. Des gens n'admettaient pas qu'il puisse faire preuve de compassion, en particulier le jour du sabbat. On le lui a reproché. Mais c'est frappant de voir que, à l'instant, on parlait de la parabole du bon samaritain. Jésus n'a pas simplement employé le mot compassion, être aussi de compassion dans des paraboles, mais les évangélistes disent de Jésus lui-même que dans certaines circonstances, il est saisi de compassion. Et cela n'a pas été effectivement perçu ou admis par un certain nombre de ses contemporains.
0: Il est celui qui compatit aussi.
1: Il est celui qui compatit. On voit ça explicitement dans certains épisodes de l'Évangile. Par exemple, l'épisode de la multiplication des pains, où il est dit explicitement que Jésus est saisi de compassion en voyant cette foule qui est démunie, qui est en attente, en quête d'une parole, d'une nourriture. Il est saisi de compassion.

0: Père Michel Fédou, ça veut dire que la compassion, à la fois, elle dérange celui qui la pratique, en quelque sorte, elle nous bouscule, c'est ce que vous disiez, et elle dérange aussi parfois ceux qui constatent cette compassion, ceux qui peuvent en percevoir les signes.
1: Oui, tout à fait, elle dérange tous ceux qui seraient justement tentés de dire, bon, il était malheureux, mais on ne peut rien faire pour eux, donc on ne s'approche pas d'eux, on ne prend pas le temps de s'arrêter.
0: Elle met mal à l'aise alors peut-être,
1: oui,
0: quand on n'agit pas.
1: Bien sûr, elle met mal à l'aise si elle est perçue par des gens qui sont en quelque sorte fermés à cette nouveauté extraordinaire du Fils de Dieu lui-même, Jésus lui-même, qui se montre saisi de compassion dans certaines circonstances.
0: Et alors c'est peut-être aussi pour cela que c'est difficile d'admettre que Dieu peut compatir à nos souffrances.
1: Oui, et alors en même temps, c'est la révélation de la compassion du Christ qui a dévoilé en plénitude que le mot compassion peut être attribué à Dieu même. Je sais bien que saint Thomas d'Aquin disait « Dieu ne compatit pas ». Bon, mais il faut replacer ça dans son contexte. Mais aujourd'hui, on peut vraiment comprendre que puisque Jésus a été saisi de compassion et que Jésus n'est autre, au regard de la foi chrétienne, que le Dieu devenu homme, alors oui, il faut bien sûr comprendre que Dieu est compatissant au sens où il se laisse mystérieusement atteindre par l'épreuve, par la souffrance de l'humanité ou de telle personne en particulier.
0: Oui, c'est mystérieux. En effet, Michel Fédou, est-ce que la compassion, c'est un sentiment ou est-ce que c'est peut-être plus une disposition, une façon d'être ?
1: Oui, c'est l'un et l'autre, c'est plus qu'un sentiment, je dirais. C'est plus profond qu'un simple sentiment, justement. C'est une disposition fondamentale. C'est la disposition qui consiste à ne pas être indifférent à ce que peuvent endurer nos frères, nos sœurs. C'est une disposition qui consiste à se laisser atteindre et même toucher, sinon blesser par le spectacle de la souffrance.
0: Est-ce que vous diriez que Dieu nous éduque à la compassion, et que c'est ça, finalement compatir à la souffrance de l'autre, c'est une forme de pédagogie vers plus grand, vers plus de transcendance.
1: Oui, en tout cas, c'est d'abord le Christ qui nous éduque à cette compassion, et par là même, Jésus nous dévoile le mystère profond de Dieu.
0: Alors, en observant le Christ, on peut mieux comprendre Dieu et sa compassion.
1: Oui, alors évidemment, le Nouveau Testament, dans la première épître de Jean, dit explicitement « Dieu est amour ». Et l'amour ne se limite pas à la compassion, mais la compassion est l'une des expressions, l'une des formes que prend l'amour. Et donc, puisque Dieu est amour, il faut aussi reconnaître que Dieu se laisse atteindre par cette compassion vis-à-vis de l'humanité souffrante.
0: C'est une expression qu'a travaillé beaucoup de théologiens, cette idée que Dieu descend, se met à la portée, alors notamment les pères de l'Église, se met à la portée des hommes, et que cette descente est puissante. Est-ce que vous pouvez nous expliquer ça, Père Michel Fédou?
1: Oui. Oui, on trouve ça déjà dans le Nouveau Testament. Enfin, l'idée suivant laquelle c'était cette affirmation que justement le Christ est descendu. Enfin, je pense à l'hymne de l'épître aux Philippiens. Lui qui est de condition divine n'a pas considéré comme une proie à saisir d'être l'égal de Dieu, mais il s'est dépouillé, prenant la condition de serviteur. C'est pas il est descendu, c'est il s'est dépouillé, mais c'est quand même l'idée fondamentale. Et ça sera repris souvent par les pères de l'Église, cette idée de la descente de Dieu. Dieu descendu parmi nous.
0: Merci beaucoup, Père Michel Fédou. Je rappelle que vous êtes l'auteur de La compassion de Dieu, retour au christianisme aux éditions des Clés de Brouwer.

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1: Parfois, nous avons l'impression que Dieu ne nous connaît pas, ne nous comprend pas et peut-être même nous ignore. Père Michel Fédoux, vous avez justement eu envie de revenir sur cette incompréhension. Bonjour.
2: Bonjour.
1: Et vous le faites avec votre livre « La compassion de Dieu, retour au cœur du christianisme » aux éditions des Clés de Brouwer. Père Michel Fédoux, les chrétiens croient que Dieu a envoyé son Fils sur terre, le Christ, Jésus, le Christ qui a été crucifié. Est-ce que Dieu a été affecté par la mort du Christ? C'est une question sur laquelle vous revenez dans votre livre.
2: Oui, il y a eu déjà des débats sur ce sujet dans l'Église ancienne, en particulier au VIe siècle, dans le cadre d'une controverse qu'on appelle la controverse théopagite, parce qu'on est habitué à chanter dans la liturgie l'hymne « Saint, Saint, Saint, prends pitié de nous ». Mais certains, au VIe siècle, ajoutaient la formule « Saint, Saint, Saint, toi qui étais crucifié pour nous, prends pitié de nous ». Et du coup, leurs adversaires ont pensé qu'à travers cette formule, ils laissaient entendre que Dieu lui-même avait été en quelque sorte, le Saint, le trois fois Saint, avait été lui-même crucifié. Et évidemment, c'était un petit peu, c'était quand même très très gênant de dire cela, parce que comment penser, comment imaginer que Dieu le Père ait pu être crucifié à la place du Fils? Seul le Fils a été crucifié. Et donc, on s'en est tiré à l'époque par une formule de compromis, en quelque sorte, en disant, certes, ce n'était pas Dieu même, Dieu le Père, évidemment, qui était crucifié. Seul Jésus-Christ a été crucifié. Mais Jésus-Christ, néanmoins, est l'un de la Trinité. Et on s'en est tiré avec cette formule, l'un de la Trinité a souffert. L'un de la Trinité a été crucifié. Et alors, la question est revenue plus tard sur le tapis, en diverses circonstances, et en particulier au XXe siècle, il y a un théologien protestant, Jürgen Moltmann, qui a écrit un livre, Le Dieu crucifié.
1: Alors je voudrais qu'on s'arrête sur ce livre, Le Dieu crucifié de Jürgen Moltmann. C'est un théologien qui a beaucoup médité sur la mort et la souffrance du Christ et la souffrance peut-être de Dieu aussi. Est-ce que Dieu a souffert par la mort de Jésus?
2: C'est un théologien qui a abordé de front cette question et il l'a fait d'autant plus qu'il a été extrêmement marqué, il le dit ouvertement, par l'épreuve terrible de la Seconde Guerre mondiale. Et ça contribue à expliquer son attention à ce thème de la souffrance de Dieu. Il pose la question de façon très remarquable. Il dit, certes, c'est seulement l'homme Jésus qui a été crucifié sur la croix, c'est pas Dieu le Père. Et néanmoins, peut-on imaginer que cette souffrance abyssale du Christ sur la croix n'ait pas retenti de quelque manière en l'être même de Dieu? Il ne va pas pour autant jusqu'à dire, comme ont pu le faire certains, qu'il faut parler d'une mort de Dieu. Il refuse de dire cela à juste titre, mais il dit, on peut au moins penser qu'il y a une sorte de mort en Dieu, au sens où seul le Christ est mort sur la croix, mais cette mort du Christ sur la croix a retenti dans l'être même de Dieu, au point que Dieu le Père lui-même a été de quelque façon affecté et a souffert lui-même de la souffrance de son Fils.
1: Père Michel Fédoux, à Auschwitz, la Seconde Guerre mondiale, la Shoah, ça a complètement bouleversé aussi le monde des théologiens.
2: Oui, certainement.
1: Ça a été sur un quel point?
2: Et précisément, entre autres sur ce point, c'est cette question absolument essentielle, peut-on continuer à dire que Dieu n'est pas atteint par la souffrance humaine, quand on voit l'abîme de l'épreuve qu'a représenté la Seconde Guerre mondiale, notamment la tragédie de l'Holocauste, de la Shoah. Et un certain nombre de théologiens, ça a commencé en fait juste après la Seconde Guerre mondiale, je pense à un livre d'un théologien japonais, Kitamori, La douleur de Dieu, et ça a été repris par d'autres théologiens après, au point que certains en sont venus à dire, après la Seconde Guerre mondiale, eh bien, on doit parler de Dieu d'une autre manière, on doit pratiquer une théologie après Auschwitz, une théologie qui, justement, congédie entièrement la représentation d'un Dieu complètement indifférent à l'histoire, mais qui montre comment la souffrance abyssale du Christ sur la croix et les épreuves de l'humanité au long des siècles, eh bien, doivent rejaillir sur notre représentation de Dieu lui-même.
1: Mais c'est au cœur même, au moment même où on se dit, où était Dieu dans ces cas-là? Combien de survivants des camps de concentration, des camps d'extermination ont posé cette question? Où était votre Dieu?
2: Exactement. Et par rapport à cela, la réponse de théologiens comme Moltmann ou d'autres, ça a été de dire, précisément, Dieu lui-même il y a presque 20 siècles, à l'époque où écrivait Moltmann, il y a presque 20 siècles, eh bien, Dieu lui-même est venu partager la condition de l'humanité en son Fils, qui a connu l'épreuve de la passion. Et donc, en quelque sorte, l'épreuve absolument abyssale de la Seconde Guerre mondiale a conduit à reprendre une conscience beaucoup plus nette de ce qu'implique la mort du Christ sur la croix, comme révélation de l'être même d'un Dieu qui n'abandonne pas l'humanité, mais qui précisément la rejoint jusque dans son épreuve, jusque dans sa souffrance. Mais c'est pas une souffrance, c'est pas n'importe quelle souffrance, c'est une souffrance consentie par le Christ, c'est une souffrance consentie par Dieu, au titre même, au nom même de l'amour qui caractérise l'être de Dieu.
1: Ça, c'est dur à accepter.
2: Oui, c'est dur, mais c'est justement la révélation centrale, c'est précisément parce que Dieu aime l'humanité jusqu'au bout, qu'il consent à souffrir en son Fils la passion et la croix.

0: Et Michel Fédou, vous redonnez dans votre livre cette histoire avec Elie Wiesel, qui est lui-même un survivant d'Auschwitz. Oui. J'aimerais que vous nous la racontiez.
1: Bien, Elie Wiesel raconte qu'un jour, il y avait un jeune homme qui était pendu sur une gibet, une potence, et il entend quelqu'un dire mais où est Dieu ? Et Wiesel dit mais il est là.
0: Voilà, voici, il est pendu à cette potence.
1: Il est pendu, voilà. C'est-à-dire qu'au fond, à travers cette épreuve terrible du jeune homme en question, eh bien, ce qui se donne à entendre, c'est une nouvelle représentation, une nouvelle image de Dieu.
0: Ça veut dire aussi que ça décorrèle la compassion de Dieu, du péché de l'homme en quelque sorte. C'est-à-dire oui. que cette souffrance injuste, non voulue, non méritée en quelque sorte, cette souffrance qui n'est pas le fait d'un acte, ce malheur, engage aussi la compassion de Dieu.
1: Oui, c'est pour ça que dans le livre, je distingue la compassion et la miséricorde. Parce que la miséricorde, c'est quelque chose de très, très important. Mais la miséricorde, elle s'exerce par rapport à des gens qui ont commis des fautes, qui ont commis des péchés, qui demandent le pardon. Tandis que la compassion, elle s'exerce pas simplement vis-à-vis de gens qui, effectivement, ont commis des fautes. La compassion, elle s'exerce aussi, ou plus largement, vis-à-vis de personnes dans le malheur, même si ces personnes ne sont pas directement ou indirectement responsables de ce malheur qui leur tombe dessus.
0: Si on reste dans cette époque, vous citez également Simone Veil, W-E-I-L, et son expérience du malheur. Elle a expérimenté, en fait, alors pas seulement par cette expérience mystique, mais aussi plus tard, dans la prière, ce que le Christ lui-même avait pu vivre.
1: Oui, Simone Veil est certainement l'une de celles qui, au XXe siècle, a été le plus sensible, enfin, à travers ses écrits, en tout cas, elle témoigne d'une sensibilité extrêmement profonde à la souffrance de Dieu sur la croix. Et effectivement, c'est pour ça que j'en parle dans le livre. Il est un jalon important dans cette prise de conscience progressive du fait que Dieu lui-même, en son Fils, se laissait atteindre par la souffrance de l'humanité.
0: Elle écrit même, et vous la citez, « Dieu a hâte de descendre vers les malheureux ». Quelque part, elle explique aussi comment les hommes sont le relais de Dieu. Dieu peut implorer le pain pour les malheureux, mais non pas leur donner.
1: Oui. C'est-à-dire pour Simone Veil, l'insistance sur la souffrance de Dieu ne doit être d'aucune manière un alibi pour se croiser les bras. Au contraire, justement, Dieu attend que les hommes, les femmes puissent apporter le pain à qui en a besoin, effectivement.
0: Alors, cette compréhension, cette représentation de Dieu qui avance en même temps que l'histoire, en quelque sorte, vous en parlez aussi en expliquant qu'il y a une théologie contextuelle. Ça veut dire qu'on va comprendre Dieu au fur et à mesure du temps, mais aussi des lieux, de la géographie et de nos propres événements historiques. Qu'est-ce que ça veut dire ?
1: La théologie contextuelle, c'est l'expression que l'on emploie depuis quelques décennies, c'est assez récent en fait, pour qualifier des courants théologiques qui se sont élaborés vraiment dans des contextes régionaux, continentaux spécifiques, comme l'Amérique latine ou l'Afrique ou l'Asie. Alors, ce qui est frappant, c'est que depuis quelques décennies, des chrétiens, justement originaires de ces différents continents, mais ça va aussi pour l'Europe, ont été conscients qu'ils devaient, ils ont réalisé qu'ils devaient élaborer une réflexion au sujet du Christ, une réflexion au sujet du Dieu Jésus-Christ, à partir même du contexte qui était le leur. Et comme ce contexte, dans la mesure où ce contexte était souvent un contexte de souffrance, ça a évidemment rejailli sur leur manière de parler de Dieu. Par exemple, en Amérique latine, Des courants, ce qu'on appelle les théologies de la libération, ont été très sensibles au drame dans les années 60, les années 1960-70 surtout. Ils ont été extrêmement sensibles au drame que représente l'injustice, l'épreuve de l'inégalité, l'oppression dans certains pays d'Amérique latine. Et dans ce contexte même, les théologies de la libération ont essayé de présenter le Dieu Jésus-Christ comme un Dieu précisément qui se laisse toucher par cette souffrance, cette épreuve de l'humanité.
0: Théologie de la libération, c'est passionnant. Merci beaucoup, Père Michel Fédou. Je rappelle que vous êtes l'auteur de La compassion de Dieu, retour au cœur du christianisme aux éditions des Clés de Brouwer. À demain.

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0: Et toute cette semaine, on se penche sur la compréhension de Dieu et la compassion qu'il peut éprouver pour les hommes. Grande question que vous vous êtes posée, Père Michel Fédoux, bonjour.
1: Bonjour.
0: Vous êtes théologien et vous vous penchez sur ce que cette compassion veut dire aujourd'hui. Et on peut dire que cette question, elle habite encore nos réflexions et notamment nos contemporains, nos théologiens aussi d'aujourd'hui. Qu'est-ce qu'on peut dire sur les théologies féministes sur laquelle vous accordez un paragraphe justement dans votre livre ?
1: On peut dire que les théologiennes féministes, justement, elles réfléchissent dans le contexte de situations dans lesquelles la place de la femme n'est pas suffisamment reconnue dans la société ou dans l'Église. Et dans ce contexte même, eh bien, elles attirent l'attention sur le fait que Dieu, précisément, se montre dans la Bible comme un Dieu compatissant. Elles aiment bien citer, par exemple, cette parole qu'on lit dans Isaïe, « Comme la femme qui enfante, je gémissais, je soupirais tout en haletant. » Donc, elles insistent sur les traits maternels de Dieu dans l'Ancien Testament, aussi dans le Nouveau Testament. Et tout ça, c'est pour éveiller, en quelque sorte, à la conscience de la compassion de Dieu vis-à-vis bien de toute femme qui est dans une situation qui est plus ou moins exclue, ou en tout cas marginalisée dans la société ou dans l'Église.
0: Est-ce qu'aujourd'hui, on comprend cette lecture de la Bible par ces femmes, justement ? Est-ce que c'est respecté, c'est admis dans le monde des théologiens de lire la Bible à travers ce regard féminin, de trouver des qualités féminines à Dieu, si on va jusqu'au bout ?
1: Oui, c'est quelque chose qui a fait vraiment son chemin. Bien sûr, les théologies féministes sont extrêmement diverses. Elles sont plus ou moins radicales. Mais globalement, on peut dire que l'idée suivant laquelle Dieu, à la mesure même de son mystère, ne doit pas être simplement représenté avec des traits masculins, mais aussi avec des traits féminins, c'est une idée qui a fait son chemin et qui est reconnue aujourd'hui de façon assez large dans la théologie contemporaine.
0: Alors on poursuit sur cette compréhension de la compassion de Dieu pour les hommes, puisque c'est ça le sujet sur lequel on se penche toute cette semaine, avec l'éthique de la compassion, on pourrait dire en tout cas, ce qui aujourd'hui occupe la réflexion sur comment est-ce qu'on s'engage dans la compassion, qu'est-ce que c'est prendre soin par exemple.
1: Oui, la réflexion éthique, les théologiens moralistes ont beaucoup réfléchi depuis quelques années ou quelques décennies, en particulier sur une notion d'un mot américain, anglais, américain, la notion de « care ». Traduire par soin, souci, soin, sollicitude. Et au fond, ces théologiens insistent beaucoup aujourd'hui sur justement l'exigence d'une attitude juste, de compassion précisément, vis-à-vis de personnes malades, souffrantes. L'éthique du soin, c'est quelque chose qui s'est beaucoup développé. Et j'en parle dans le livre parce que justement, c'est l'un des lieux actuelle, à partir desquelles on peut engager une réflexion sur la compassion de Dieu. De cette manière, la réflexion sur la compassion de Dieu peut être en quelque sorte un moteur puissant pour soutenir, stimuler l'effort d'hommes et de femmes qui, dans des maisons de soins, dans des centres de santé, dans des hôpitaux, veillent précisément à la santé, au bien-être de personnes affectées dans leur corps.
0: Est-ce que la compassion, c'est une vertu, justement, qui doit se cultiver, qui s'entretient, qui se nourrit aussi alors par la prière, mais aussi par la pratique, on l'entend.
1: Certainement, c'est une très très grande vertu. Aujourd'hui, on parle beaucoup de l'éthique des vertus. On redonne beaucoup d'importance à la notion de vertu. Et la compassion, au même titre que l'hospitalité, la justice, etc., la compassion est vraiment une vertu très très importante et qui, justement, a des implications pratiques extrêmement très très importantes, notamment dans des hôpitaux, dans des maisons de santé.
0: Alors si on poursuit sur la façon dont nos contemporains se saisissent de cette question de la compassion de Dieu, on s'arrête sur la compassion pour la nature. Est-ce que ça a un lien ? Est-ce que la façon dont Dieu se préoccupe de sa création, elle est aujourd'hui comprise autrement ?
1: Oui, alors ça, je crois que c'est une évolution très importante qui est assez récente. Il y a bien sûr des précédents dans l'histoire. On peut trouver à l'époque des Pères de l'Église, au Moyen-Âge, l'un l'autre texte qui insiste sur la nature, sur la terre, sur le respect qu'il faut avoir vis-à-vis de la création. Mais c'est quand même à une époque tout à fait récente, surtout depuis 2-3 décennies, dans le cadre de la crise écologique, que l'on insiste sur précisément le respect qui est dû à la nature, à la terre, à la création. Le pape François, bien sûr, a contribué beaucoup à cela, son encyclique Laudato Si, et c'est l'un des lieux tout à fait important aujourd'hui de la réflexion sur la compassion. C'est-à-dire la compassion, nous comprenons qu'elle ne doit pas simplement s'exercer vis-à-vis du malheureux sur le bord de la route, mais aussi vis-à-vis de la nature qui est trop souvent sacrifiée, violentée en quelque sorte.
0: Et cette violence, elle porte atteinte au Créateur, c'est ça qui est sous-entendu.
1: Exactement. Et du coup, on en vient à considérer que le Créateur lui-même est... lui aussi, lui-même, de quelque manière blessé par les violences que les êtres humains peuvent parfois infliger à la nature.

0: on fait un petit tour du côté de l'art, parce que c'est aussi un domaine qui vous a intéressé, si on devait choisir une musique, un poète, un peintre, pour nous dire ce qu'est la compassion, lequel vous choisiriez ?
1: Alors, s'il s'agit d'un peintre, moi j'en évoquerai deux. D'abord Jean Malouel avec son tableau La Grande Pietà qui se trouve au musée du Louvre, et puis bien sûr Rembrandt, son magnifique tableau le Fils prodigue.
0: Et en quoi ces deux tableaux dessinent en quelque sorte, nous donnent une idée de ce qu'est la compassion de Dieu?
1: Je crois que ce sont des tableaux qui touchent profondément. Le tableau de Jean Malouel, La Grande Pietà, on voit Dieu le Père qui tient entre ses bras son fils déjà mort. C'est bouleversant. Et le spectateur, de celui qui contemple ce tableau, c'est difficile qu'il ne se laisse pas de quelque manière toucher et emplir lui-même de compassion en le voyant. Et de même pour le tableau Le Retour du Fils prodigue de Rembrandt. Alors pour la musique, moi j'évoquerai avant tout Jean-Sébastien Bach, et j'en parle dans le livre, parce que je trouve que, en particulier dans ses passions, mais pas uniquement, la passion selon Matthieu, la passion selon Saint Jean, on trouve là vraiment une mise en musique, une mise en forme extraordinaire, musicale, de cette compassion de Dieu, au moins à travers certaines strophes, certains passages de ses œuvres.
0: Est-ce que l'émotion que peut susciter l'écoute d'une musique ou la contemplation d'une peinture, est-ce que ça peut conduire à la conversion? Et c'est ça, au fond, le cœur de la compassion de Dieu, c'est de nous conduire à la conversion.
1: Oui, certainement, certainement. Et pour Jean-Sébastien Bach, par exemple, c'était absolument évident. Il s'agissait de toucher l'auditeur, celui qui entendait les paroles de la passion, avec l'orchestre, les chanteurs, etc. Il devait se laisser lui-même emplir de compassion vis-à-vis du Christ souffrant. Ça, je crois que c'était effectivement le but, l'effet recherché de ces œuvres majeures.
0: Alors, on termine cette émission avec un aspect de la compassion que vous n'avez pas éludé et qui est un peu dans l'air du temps et dont on entend parler, c'est la compassion chez les bouddhistes. Alors, est-ce que c'est un clin d'œil? Est-ce que c'est pour mieux comprendre aussi? Et puis, peut-être établir les différences entre la compassion telle que vous cherchez à la comprendre, qui serait la compassion de Dieu chez les chrétiens, et la compassion chez les bouddhistes. Quelle est la différence?
1: Oui, alors il m'a semblé que je ne pouvais pas ne pas parler de la compassion dans le bouddhisme, parce que la compassion est une disposition fondamentale dans le bouddhisme, et elle s'exprime d'ailleurs de façon très très remarquable à travers le thème des bodhisattvas, c'est-à-dire des gens qui sont allés très loin sur le chemin de la perfection, de la sainteté, mais qui diffèrent leur entrée dans le nirvana, on pourrait dire dans le paradis, ils diffèrent leur entrée dans ce nirvana précisément par compassion pour le reste de l'humanité qui est derrière eux. Et donc il y a de très très beaux textes sur la compassion dans le bouddhisme. Il m'a paru donc important d'en parler, mais aussi il m'a paru important de montrer où se situe la différence de fond entre la tradition chrétienne et la tradition bouddhique sur ce point. C'est que

0: qui reste simplement pour un moment, mais c'est quelque chose qui a une portée d'éternité. Il y a là vraiment une différence, je crois, tout à fait importante, mais qui n'enlève rien à la grandeur de ce qui est dit sur la compassion dans le cadre du bouddhisme. Mais je crois qu'il est important aussi d'être conscient de cette différence entre les deux traditions.
1: Et au fond, vous nous invitez à relire les Écritures, on le perçoit tout au long de votre livre. Peut-être un dernier mot sur ce que vous avez découvert, vous, en vous penchant sur la compassion, en vous penchant sur cette question de la compassion de Dieu.
0: Ben moi, je dirais que j'ai découvert surtout à quel point la conscience de cette compassion divine était au fond présente dans l'ensemble de la tradition chrétienne, mais souvent de façon implicite. Et elle est devenue beaucoup plus explicite à l'époque contemporaine, surtout après la terrible crise de la Seconde Guerre mondiale et la tragédie de la Shoah. Mais c'était toujours présent, quand même de façon souvent implicite, mais parfois explicite dans l'Écriture. Il m'a paru important de mettre au jour, au fond, l'importance de ce thème de la compassion de Dieu dans l'ensemble de la tradition et pour nous aujourd'hui.
1: Oui, parce que vous traversez les siècles et les différents courants de pensée pour nous montrer qu'il y a cette permanence de la compassion de Dieu pour les hommes. Merci infiniment, Père Michel Fédoux. Je rappelle que vous êtes professeur émérite aux facultés Loyola de Paris, où vous enseignez la patristique et la théologie dogmatique depuis de nombreuses années. Vous êtes aussi le lauréat du prix Ratzinger en 2022, qui récompense les théologiens, et c'est le pape qui vous l'a remis. Et vous avez également reçu de l'Académie française en 2023 le prix du cardinal Grant pour l'ensemble de votre œuvre, et notamment ce livre, La compassion de Dieu, retour au cœur du christianisme, aux éditions des Clés de Brouwer, que j'encourage les auditeurs à lire. Merci.
0: Merci.

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1: Bienvenue à vos chers amis, auditrices, auditeurs. Bonjour. Depuis quelques jours, Saint Augustin nous introduit progressivement au cœur du mystère de Marie. Dans la première chronique, nous avons contemplé Marie comme la femme de la foi. Cette femme qui accueille la parole de Dieu avec une confiance totale. Dans la deuxième chronique, nous avons découvert Marie comme mère du Christ et mère de l'Église. Cette mère que Jésus nous donne au pied de la croix. Eh bien, aujourd'hui, nous allons plus loin encore. Nous allons entrer dans une intuition extraordinaire qui traversera toute l'histoire de l'Église.

Une intuition qui sera reprise par les grands théologiens du Moyen-Âge, par les papes et finalement par le Concile Vatican II. C'est quoi cette intuition? Elle est simple. Marie n'est pas seulement membre de l'Église, Marie est l'image de l'Église. Autrement dit, lorsque nous regardons Marie, nous découvrons ce que l'Église est appelée à devenir. Lorsque nous contemplons Marie, nous découvrons notre propre vocation chrétienne. Saint Augustin l'exprime ainsi, Marie est sainte, Marie est bienheureuse, mais l'Église est plus grande que Marie, car Marie n'est qu'un membre de l'Église. Cette phrase peut surprendre, mais Augustin ne diminue pas Marie. Au contraire, il nous montre que Marie est la réalisation parfaite de ce que l'Église est appelée à être. Eh bien voilà, c'est de quoi nous allons parler aujourd'hui. Nous allons découvrir comment Marie devient le miroir de l'Église et le miroir de notre propre vie chrétienne. Et dans la deuxième partie de notre émission, nous allons accueillir le Père Hilary, prêtre, auteur et grand témoin de la spiritualité mariale, qui nous partagera son regard sur l'actualité du message de Bernadette de Lourdes et sur la manière dont Marie continue d'agir dans l'Église aujourd'hui. Eh bien, merci à Jonathan qui va nous accompagner à la technique. Nous allons marquer une petite pause avant d'aborder la première partie.

Eh bien, l'une des grandes intuitions de saint Augustin, comme je le disais, consiste à regarder Marie non seulement comme une personne, mais comme un signe. Un signe vivant, un signe prophétique, un signe qui révèle le mystère de l'Église. Pour saint Augustin, Marie est ce que l'Église est appelée à devenir. Pourquoi ? Parce que en Marie apparaissent déjà toutes les caractéristiques de l'Église. La première comparaison est célèbre. Marie est vierge et mère. Or, l'Église, elle aussi, vierge dans la foi, mère dans les sacrements. Saint Ambroise disait déjà, l'Église est vierge par la foi qu'elle garde intacte et mère par les enfants qu'elle engendre au baptême. Saint Augustin reprend cette idée, mais comment il exprime ? Il exprime en disant ceci, Marie enfante le Christ physiquement. L'Église enfante le Christ spirituellement dans les âmes. C'est magnifique cela. Toute la grandeur de Marie consiste à porter Jésus. Mais l'Église aussi porte Jésus. Elle le porte dans l'Eucharistie, dans la parole, dans les saints, dans la mission. Saint Augustin affirme, vous êtes devenu le corps du Christ et ses membres. L'Église prolonge dans l'histoire l'incarnation commencée en Marie. Nous retrouvons ici la première chronique, nous avons déjà parlé de cela. Marie écoute la parole de Dieu. Marie, femme d'écoute, eh bien, elle garde la parole, elle la médite, elle la met en pratique. Or, c'est précisément ce que l'Église doit faire. Le Concile Vatican II dira, l'Église écoute religieusement la parole de Dieu. Marie est donc la première image de cette Église qui écoute. La croix est le lieu où se révèle pleinement le cœur de l'Église. Marie demeure fidèle, elle reste debout, elle ne fuit pas, elle aime jusqu'au bout. Eh bien, qu'est-ce que nous avons à retenir dans cette intuition de saint Augustin et que d'autres pères de l'Église vont reprendre après? Marie est le plus beau visage de l'Église. L'Église devient belle lorsqu'elle ressemble à Marie. Ce que Marie est personnellement, l'Église l'est spirituellement. Marie est l'Évangile vécu parfaitement. En regardant Marie, nous découvrons notre propre vocation chrétienne. Eh bien, si Marie est l'image de l'Église, alors chaque époque découvre à travers elle un appel à revenir à l'essentiel de l'Évangile. C'est précisément ce que nous montre l'histoire de Bernadette à Lourdes, une jeune fille simple, pauvre, fragile, mais disponible. Eh bien, pour nous aider à approfondir cette présence maternelle de Marie dans la vie de l'Église, nous accueillons le père Hilary, eh bien, dans la deuxième partie, après la pause musicale, et qui va nous parler de Bernadette, une petite pauvre qui a changé le monde. Quoi?

0: bien, nous sommes dans la deuxième partie de notre chronique. Marial, Stella Maris, c'est l'invité du jour. Et depuis le début de ce mois, notre invité, c'est un prêtre. Nous avons déjà reçu à deux rendez-vous le père René Agnero. Et aujourd'hui, c'est un autre prêtre que nous allons recevoir, que nous avons déjà reçu d'ailleurs dans cette émission comme invité. Il s'agit du père Hilary. Père Hilary, bonjour.
1: Bonjour, Père Clément.
0: Voilà, Père Hilary, vous êtes déjà passé ici, vous êtes Sri Lankais d'origine. Est-ce que vous avez d'autres précisions à apporter, à rappeler à nos auditeurs pour vous présenter?
1: Oui, c'est-à-dire, je suis arrivé en France pour des raisons politiques, avec toute ma famille, c'était un exode. Et je suis arrivé en 1985, voilà, on est en France. Et pour nous, c'était vraiment la guidance de la Vierge Marie. Et c'est pour ça qu'on a atterri à Nevers, où il y avait la chasse de Sainte Bernadette. Mais au début, on n'a pas compris pourquoi. Mais on a quand même atterri le 2 juillet 1985. C'était une date importante pour nous. C'était la fête de la Vierge Madumada au Sri Lanka. C'était une Vierge vénérée et mondialement, et notamment au Sri Lanka.
0: Mmh. Bien, donc vous êtes à Nevers depuis quelques années.
1: Voilà. Donc je suis à Nevers depuis 1985.
0: Et quand on parle de Nevers, on parle de Bernadette. Bernadette nous rappelle Nevers, Nevers nous rappelle Bernadette.
1: Tout à fait.
0: Voilà.
1: Pour nous, Bernadette, c'est un peu mystère. Elle était un peu cachée, et aussi elle était cachée également dans notre vie à nous, pour nous faire découvrir l'importance de la Vierge Marie.
0: Alors, Père Hilary, je vous ai invité aujourd'hui pour nous parler de cette belle figure que nous connaissons, mais c'est beau d'entendre des témoignages concrets de personnes qui vivent dans le milieu, qui entendent et pour voir un peu l'actualité du message de Bernadette aujourd'hui. Eh bien, vous vivez dans ce milieu et où Bernadette a terminé sa vie. Que ressentez-vous personnellement au contact de cette présence spirituelle, Père Hilary?
1: Quand il s'agit de Bernadette, elle nous a dévoilé les 4 points importants chaque fois qu'on va à la Grotte de Lourdes. D'abord la pauvreté, la prière, la pénitence et le partage. Je pense que ces 4 points sont les points importants dans la vie de Bernadette. D'abord, elle-même, elle était pauvre. Elle a été choisie en tant que pauvre. Elle-même, elle va dire que voilà, si elle était choisie, elle était la pauvre des pauvres. Voilà. Et deuxièmement, c'est la prière. Et donc, elle faisait la prière dans sa famille. C'est important pour nous, pour montrer la dimension de la prière dans la famille. Et troisièmement, la pénitence. C'est un message qui a été adressé par la Vierge Marie. Et la Vierge, elle a même dit 3 fois pénitence, pénitence, et prier pour nous pauvres pécheurs. Il y a aussi quelque chose d'important pour nous. Elle n'a pas dit, la Vierge, toi, tu es pauvre pécheresse. Elle a dit, priez pour nous pauvres pécheurs. C'est-à-dire, on est solidaires dans le péché. Et donc, chacun de nous est chargé d'enlever le mal dans l'humanité. Mmh. Et quatrièmement, c'est le partage, la charité elle-même.
0: Là, si on peut résumer, en vous écoutant, on retrouve les 4 P qu'on peut retrouver à Lourdes et dans la vie de Bernadette. Eh bien, Père Hilary, Bernadette, oui, était pauvre, vous l'avez dit, et malade, peu considérée socialement. Mais selon vous, pourquoi Dieu a-t-il choisi une telle personne pour son message?
1: Ce qui est formidable dans sa vie, elle était très, très consciente qu'elle était pauvre. Ça veut dire qu'elle dépendait de quelqu'un. Elle dépendait des parents, elle dépendait du soleil. Voilà, avant tout, c'est le divin. Donc, c'est important pour nous, les contemporains d'aujourd'hui, nous qui cherchons à être indépendants, et on oublie l'essentiel. Mmh. Quand on oublie l'essentiel, on oublie notre Créateur, l'origine de notre création, l'origine de notre existence. Tandis que Bernadette, elle, pour nous, elle nous indique ce qui est important dans notre vie essentielle, en vivant notre propre pauvreté. On parle des pauvretés des autres, le problème que nous avons, chacun de nous, et on oublie assez souvent notre propre pauvreté. C'est la raison pour laquelle on n'arrive pas à transformer une vie et spirituellement. C'est parce qu'il n'y a pas d'âme. Et là où l'âme reconnaît que c'est un, l'âme pécheresse, et comme vous aviez dit à plusieurs reprises, dans la vie des saints, la place de Marie, c'est parce qu'eux-mêmes, ils ont compris que voilà, cette âme a besoin d'être enveloppée par l'amour maternel de la Vierge Marie.
0: Quand la Vierge Marie disait à Bernadette d'aller dire au curé de construire là une église pour rappeler le culte, eh bien, le curé était réticent parce que ne croyait pas à la parole d'une pauvre fille ignorante. Et puis, quand le curé lui dit, mais tu ne vas pas me convaincre d'aller construire une église là-bas, et il y a une phrase qui est devenue célèbre de Bernadette. Je suis chargé de vous le dire, pas de vous le faire croire, pas vous convaincre. Alors, Père Hilary, que nous enseigne cette phrase dans une société où chacun veut imposer ses idées?
1: Voilà, c'est vraiment une sacrée leçon pour apprendre à vivre dans une obéissance totale. Et en même temps, à travers ce projet, le curé, il a oublié quelque chose, c'est un projet humain. Et un projet humain a besoin des autres. Ça ne peut pas se construire tout seul dans l'air, voilà, une chapelle. Mais on a besoin d'autres. Et donc, à partir du moment où on a un projet pour le bien de l'humanité, et ça révèle vraiment le projet divin, le projet de la divinité. Donc finalement, Bernadette a été choisie et pour que le projet divin soit réalisé au cœur de l'humanité.
0: Oui. C'est beau de pouvoir le noter. Je voudrais aborder tout de suite une autre qualité. Dans une autre émission, nous avons reçu un invité, le père René, qui parlait des qualités et des vertus de la Vierge Marie. Et je voudrais revenir avec vous, père Hilary, sur la vertu de l'humilité. Et que nous dit l'humilité de Bernadette? Vous voyez, les apparitions ont profondément marqué l'Église, mais elles n'ont pas transformé Bernadette en une vedette. Dans le temps d'ailleurs même, elle allait se cacher dans ce monastère et pour vivre cachée. Alors, et qu'est-ce que cette humilité nous enseigne aujourd'hui dans un monde de l'image, des réseaux sociaux et la recherche de reconnaissance? Et voilà, et le pape aussi, le pape Léon, éveille notre conscience sur l'intelligence artificielle. Et aujourd'hui, nous développons les images, les vedettes. Qu'est-ce que cela nous enseigne, père Hilary, vous qui êtes observateur des réalités sociales?
1: Saint Bernard nous disait, l'humilité est le seul chemin de la vérité. L'humilité accepte la souffrance. Comme disait Bernadette, j'aime bien souffrir, c'est parce que je souffre pour Dieu. Et donc, elle a compris quelque chose d'important. Le fait de souffrir, et nous, on sauve le monde. Et donc, on est né sur la terre pour sauver le monde et sauver le salut des âmes. Et voilà, comme disait Bernadette, je ne comprends pas tout, mais je crois tout. Voilà l'humilité qu'elle avait. Comme disait Sainte Mère Teresa, dans la vie, pour comprendre l'humilité, il faut être humilié. Mm-hmm. Mais le problème contemporain d'aujourd'hui, on ne veut pas être humilié, mais on veut dominer l'autre. Mm-hmm. Pour ne pas être humilié. Et tandis que le Christ lui-même, il est l'imitation pour nous, pour sauver l'humanité, accepter également d'être humilié. Ce n'est pas pour être anéanti, comme disaient les apôtres, Saint Paul, qui disait qu'on n'est jamais anéanti, mais simplement on est transformé. Mais le monde aujourd'hui n'écoute pas, c'est parce que justement, il y a un manque d'humilité. On est tellement rempli d'égoïsme et d'orgueil. Et aussi, estime de soi-même, voilà, qui veut être brillé. Et du coup, l'humilité ne prend pas sa propre valeur. Tandis que l'humilité elle-même est une force salvatrice. Ce que Sainte Bernadette elle nous montre même aujourd'hui.
0: Eh bien, Père Hilary, le temps nous surprend toujours hein, dans ces entretiens. Pour finir, quel est selon vous le premier grand message que Bernadette adresse aux hommes et femmes du XXIe siècle?
1: Sainte Bernadette, elle avait une phrase clé dans sa vie. Je n'oublie jamais un instant sans penser à Dieu. Le problème d'aujourd'hui, il n'y a pas d'amour. Là, il y a de l'amour, il y a une pensée permanente envers le Créateur. Sainte Bernadette, elle a bien saisi dans sa vie. Une pensée permanente, toujours envers celui qui me fait vivre, qui est le Créateur du ciel et de la terre.
0: Père Hilary, merci. Merci pour ces mots du cœur et qui nous rappellent l'actualité du message de Bernadette aujourd'hui dans un monde qui en a tant besoin. Et vous avez un dernier mot?
1: Bien sûr, vous venez de souligner le cœur. Le problème, on donne trop d'importance pour le corps, mais pas pour le cœur. Et Bernadette, elle nous apprend à entrer dans la profondeur du cœur, là on trouve les vraies valeurs et aussi la vraie mission dans ce monde d'aujourd'hui.
0: Nous allons revenir encore sur l'actualité du message de Bernadette dans un deuxième entretien que nous aurons avec vous tout prochainement. Père Hilary, merci.
1: Merci Père Clément.

Merci au père Hilary pour ce point fort de la vie de Bernadette que nous pouvons retrouver dans notre propre vie. Et comme vous l'avez su, le père Hilary vit actuellement à Nevers, où Bernadette a achevé son parcours terrestre. Eh bien, après avoir contemplé Marie comme image de l'Église, une question se pose. Que signifie concrètement ressembler à Marie aujourd'hui? Car il suffit non seulement de regarder Marie, mais il suffit aussi de savoir qu'est-ce que nous recevons de sa vie. Il faut entrer dans son école. Faire de notre cœur une demeure pour Dieu. Marie accueille le Christ. Nous sommes appelés à faire de même. Chaque fois que nous prions, chaque fois que nous recevons l'Eucharistie, chaque fois que nous ouvrons l'Évangile, le Christ veut prendre chair dans notre vie. Marie visite Élisabeth. Elle ne reste pas enfermée sur elle-même. Elle se met en route. L'Église est appelée à sortir, à visiter, à rejoindre, à consoler, à servir. Une paroisse mariale est une paroisse qui va vers les autres. Saint Augustin ose dire, ce que Marie a fait dans sa chair, l'Église le fait dans les âmes. C'est une mission magnifique. Chaque chrétien est appelé à porter le Christ autour de lui, par ses paroles, par ses présences, par sa charité. Bernadette nous aide beaucoup à comprendre cela. Marie choisit une petite pauvre. Pourquoi? Parce que Dieu aime passer par les petits. L'Église ressemble à Marie lorsqu'elle demeure humble, lorsqu'elle sert au lieu de dominer, lorsqu'elle témoigne au lieu de s'imposer. Eh bien voilà notre mission. Chacun de nous peut être comme Marie. Marie, aide-moi à vivre aujourd'hui comme un membre vivant de l'Église. Puis, on peut choisir un geste concret, visiter quelqu'un, encourager une personne, rendre un service, prier pour une intention. Ainsi, nous deviendrons peu à peu une Église au visage marial. Eh bien, Marie n'est pas seulement un modèle à admirer, elle est un chemin à suivre. L'Église devient crédible lorsqu'elle ressemble à Marie. Chaque chrétien est appelé à porter le Christ au monde. L'humilité est le secret, oui, le secret de la fécondité spirituelle. L'avenir de l'Église naît toujours dans la prière. Eh bien, je voudrais finir avec vous toujours par cette prière. Ô Marie, Mère de l'Église, toi qui as accueilli la parole, toi qui as porté le Christ, toi qui as prié avec les apôtres, apprends-nous à devenir une Église fidèle à l'Évangile. Donne-nous ta foi, donne-nous ton humilité, donne-nous ton courage, donne-nous ton amour du Christ, que nos familles, nos paroisses et nos communautés reflètent quelque chose de ton visage maternel et qu'à travers nous, le monde puisse découvrir ton Fils Jésus. Amen. Merci à Jonathan qui nous accompagne à la partie technique. Que Dieu vous garde et vous bénisse. Amen.

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1: Notre-Dame de Lourdes, je te confie notre fille, Aurore, qui en ce moment fait une dépression. Son petit garçon est très handicapé. Vierge Marie, j'ai confiance en toi.
2: Je vous remercie de prier pour mon fils Anthony, qui est actuellement dans une situation de mal-être. Merci Marie de lui envoyer toute la lumière afin de l'éclairer sur son chemin.
3: Au nom du Père, du Fils et du Saint-Esprit, amen. Chers amis pèlerins, soyez les bienvenus dans cette grotte de Massabielle où la Vierge Marie, l'Immaculée Conception, est apparue 18 fois à Sainte Bernadette. Avec elle, cet après-midi, nous méditerons les mystères joyeux de notre chapelet. À l'approche de la fête des saints apôtres Pierre et Paul, ayons à cœur tout particulièrement de prier pour l'unité de l'Église et puis prions aussi tout spécialement pour la défense de la vie depuis sa conception jusqu'à son terme. Nous prions avec tous les pèlerins présents ce jour dans le sanctuaire, avec tous ceux aussi qui nous sont unis par l'écoute de la radio chrétienne francophone, par l'écoute de la chaîne de télévision Catéo, et avec tous ceux qui nous sont unis via l'application Internet du sanctuaire. Je crois en Dieu, le Père Tout-Puissant, Créateur du ciel et de la terre, et en Jésus-Christ, son Fils unique, notre Seigneur, qui a été conçu du Saint-Esprit, est né de la Vierge Marie, a souffert sous Ponce Pilate, a été crucifié, est mort et a été enseveli, est descendu aux enfers, le troisième jour est ressuscité des morts, est monté aux cieux, est assis à la droite de Dieu le Père Tout-Puissant, d'où il viendra juger les vivants et les morts. Je crois au Saint-Esprit, à la Sainte Église catholique, à la communion des saints, à la rémission des péchés, à la résurrection de la chair, à la vie éternelle. Amen. Et nous prions aux intentions du souverain pontife, le pape Léon, et en particulier pour préparer sa venue apostolique ici même, en France et au sanctuaire en septembre. Notre Père, qui es aux cieux, que ton nom soit sanctifié, que ton règne vienne, que ta volonté soit faite sur la terre comme au ciel.
4: À ceux qui nous ont offensés, et ne nous laisse pas entrer en tentation, mais délivre-nous du mal.
3: Je vous salue Marie, pleine de grâce, le Seigneur est avec vous. Vous êtes bénie entre toutes les femmes, et Jésus, le fruit de vos entrailles, est béni.
4: Sainte Marie, Mère de Dieu, priez pour nous pécheurs, maintenant et à l'heure de notre mort.
3: Je vous salue Marie, pleine de grâce, le Seigneur est avec vous. Vous êtes bénie entre toutes les femmes, et Jésus, le fruit de vos entrailles, est béni.
4: Sainte Marie, Mère de Dieu, priez pour
3: Je vous salue Marie, pleine de grâce, le Seigneur est avec vous. Vous êtes bénie entre toutes les femmes, et Jésus, le fruit de vos entrailles, est béni.
4: Sainte Marie, Mère de Dieu, priez pour nous pécheurs.

0: Ô Marie conçue sans péché, priez pour nous qui avons recours à vous. Premier mystère joyeux, l'annonciation de l'évangile selon saint Luc. L'ange du Seigneur dit à Marie, sois sans crainte, car tu as trouvé grâce auprès de Dieu. Dieu ne force jamais une âme. Il est infiniment délicat. Il attend un oui. Le salut du monde a commencé dans l'humilité d'un cœur qui s'est entièrement abandonné. La virginité de Marie lui permettra d'être mère de Dieu. Un cœur entièrement rempli de Dieu, vierge de tout ce qui n'est pas lui, est le secret de la fécondité. Avec Notre-Dame, prions pour les consacrés, que leur fidélité les ouvre à la fécondité de Dieu dans leur vie. Notre Père, qui es aux cieux, que ton nom soit sanctifié, que ton règne vienne, que ta volonté soit faite sur la terre comme au ciel.
1: Pardonne-nous nos offenses, comme nous pardonnons aussi à ceux qui nous ont offensés. Et ne nous laisse pas entrer en tentation, mais délivre-nous.
2: Je vous salue, Marie, pleine de grâce. Le Seigneur est avec vous. Vous êtes bénie entre toutes les femmes, et Jésus, le fruit de vos entrailles, est béni.
3: Sainte Marie, Mère de Dieu, priez pour nous pauvres pécheurs, maintenant et à l'heure de notre mort.
2: Je vous salue, Marie, pleine de grâce. Le Seigneur est avec vous. Vous êtes bénie entre toutes les femmes, et Jésus, le fruit de vos entrailles, est béni.
3: Sainte Marie, Mère de Dieu, priez pour nous pauvres pécheurs,
2: maintenant et à l'heure de notre mort. Je vous salue, Marie, pleine de grâce. Le Seigneur est avec vous. Vous êtes bénie entre toutes les femmes, et Jésus, le fruit de vos entrailles, est béni.
3: Sainte Marie, Mère de Dieu, priez pour nous pauvres pécheurs, maintenant et à l'heure de notre mort.
2: Je vous salue, Marie, pleine de grâce. Le Seigneur est avec vous. Vous êtes bénie entre toutes les femmes, et Jésus, le fruit de vos entrailles, est béni.
3: Sainte Marie, Mère de Dieu, priez pour nous pauvres pécheurs, maintenant et à l'heure de notre mort.
2: Je vous salue, Marie, pleine de grâce. Le Seigneur est avec vous. Vous êtes bénie entre toutes les femmes, et Jésus, le fruit de vos entrailles, est béni.
3: Sainte Marie, Mère de Dieu, priez pour nous pauvres pécheurs, maintenant et à l'heure de notre mort. Amen.
2: Je vous salue, Marie, pleine de grâce. Le Seigneur est avec vous. Vous êtes bénie entre toutes les femmes, et Jésus, le fruit de vos entrailles, est béni.
3: Sainte Marie, Mère de Dieu, priez pour nous pauvres pécheurs, maintenant et à l'heure de notre mort. Amen.
2: Je vous salue, Marie, pleine de grâce. Le Seigneur est avec vous. Vous êtes bénie entre toutes les femmes, et Jésus, le fruit de vos entrailles, est béni.
3: Sainte Marie, Mère de Dieu, priez pour nous pauvres pécheurs, maintenant et à l'heure de notre mort.
2: Je vous salue, Marie, pleine de grâce. Le Seigneur est avec vous. Vous êtes bénie entre toutes les femmes, et Jésus, le fruit de vos entrailles, est béni.
3: Sainte Marie, Mère de Dieu, priez pour nous pauvres pécheurs, maintenant et à l'heure de notre mort.
2: Je vous salue, Marie, pleine de grâce. Le Seigneur est avec vous. Vous êtes bénie entre toutes les femmes, et Jésus, le fruit de vos entrailles, est béni.
3: Sainte Marie, Mère de Dieu, priez pour nous pauvres pécheurs, maintenant et à l'heure de notre mort. Amen.
2: Je vous salue, Marie, pleine de grâce. Le Seigneur est avec vous. Vous êtes bénie entre toutes les femmes, et Jésus, le fruit de vos entrailles, est béni.
3: Sainte Marie, Mère de Dieu, priez pour nous pauvres pécheurs, maintenant et à l'heure de notre mort.

0: Ô Marie conçue sans péché, priez pour nous qui avons recours à vous. Deuxième mystère joyeux, la visitation de Notre-Dame à sa cousine Élisabeth. De l'Évangile selon saint Luc. Élisabeth dit à Marie, « Comment ai-je ce bonheur que la mère de mon Seigneur vienne jusqu'à moi ?» Marie ne garde pas Jésus pour elle. Celui qui accueille vraiment Dieu devient porteur de sa présence. Une âme habitée par Dieu fait tressaillir les autres, irradie, même sans chercher à briller. Dieu rayonne toujours à travers elle. Avec Notre-Dame, prions pour toutes les personnes qui vivent la dépression ou qui sont découragées. Notre Père qui es aux cieux, que ton nom soit sanctifié, que ton règne vienne, que ta volonté soit faite sur la terre comme au ciel.
1: Pardonne-nous nos offenses, comme nous pardonnons aussi à ceux qui nous ont offensés, et ne nous laisse pas entrer en tentation, mais délivre-nous du mal.
2: Je vous salue, Marie, pleine de grâce. Le Seigneur est avec vous. Vous êtes bénie entre toutes les femmes, et Jésus, le fruit de vos entrailles, est béni.
1: Sainte Marie, Mère de Dieu, priez pour nous pauvres pécheurs, maintenant et à l'heure de notre mort. Amen.
2: Je vous salue, Marie, pleine de grâce. Le Seigneur est avec vous. Vous êtes bénie entre toutes les femmes, et Jésus, le fruit de vos entrailles, est béni.
1: Sainte Marie, Mère de Dieu, priez pour nous pauvres pécheurs, maintenant et à l'heure de notre mort. Amen.
2: Je vous salue, Marie, pleine de grâce. Le Seigneur est avec vous. Vous êtes bénie entre toutes les femmes, et Jésus, le fruit de vos entrailles, est béni.
1: Sainte Marie, Mère de Dieu, priez pour nous pauvres pécheurs, maintenant et à l'heure de notre mort.
2: Je vous salue, Marie, pleine de grâce. Le Seigneur est avec vous. Vous êtes bénie entre toutes les femmes, et Jésus, le fruit de vos entrailles, est béni.
1: Sainte Marie, Mère de Dieu, priez pour nous pauvres pécheurs, maintenant et à l'heure de notre mort. Amen.
2: Je vous salue, Marie, pleine de grâce. Le Seigneur est avec vous. Vous êtes bénie entre toutes les femmes, et Jésus, le fruit de vos entrailles, est béni.
1: Sainte Marie, Mère de Dieu, priez pour nous pauvres pécheurs, maintenant et à l'heure de notre mort.
2: Je vous salue, Marie, pleine de grâce. Le Seigneur est avec vous. Vous êtes bénie entre toutes les femmes, et Jésus, le fruit de vos entrailles, est béni.
1: Sainte Marie, Mère de Dieu, priez pour nous pauvres pécheurs, maintenant et à l'heure de notre mort.
2: Je vous salue, Marie, pleine de grâce. Le Seigneur est avec vous. Vous êtes bénie entre toutes les femmes, et Jésus, le fruit de vos entrailles, est béni.
1: Sainte Marie, Mère de Dieu, priez pour nous pauvres pécheurs, maintenant et à l'heure de notre mort.
2: Je vous salue, Marie, pleine de grâce. Le Seigneur est avec vous. Vous êtes bénie entre toutes les femmes, et Jésus, le fruit de vos entrailles, est béni.
1: Sainte Marie, Mère de Dieu, priez pour nous pauvres pécheurs, maintenant et à l'heure de notre mort.
2: Je vous salue, Marie, pleine de grâce. Le Seigneur est avec vous. Vous êtes bénie entre toutes les femmes, et Jésus, le fruit de vos entrailles, est béni.
1: Sainte Marie, Mère de Dieu, priez pour nous pauvres pécheurs, maintenant et à l'heure de notre mort. Amen.
2: Je vous salue, Marie, pleine de grâce. Le Seigneur est avec vous. Vous êtes bénie entre toutes les femmes, et Jésus, le fruit de vos entrailles, est béni.
1: Sainte Marie, Mère de Dieu, priez pour nous pauvres pécheurs, maintenant

0: Marie conçue sans péché, priez pour nous qui avons recours à vous. Troisième mystère joyeux, la nativité. De l'évangile selon saint Luc. Les anges dirent aux bergers, voici que je vous annonce une grande joie qui sera celle de tout le peuple. Le roi de l'univers choisit une mangeoire plutôt qu'un palais. Tant que nous recherchons la grandeur selon le monde, les vanités, les paillettes et autres lumières éphémères, nous risquons de passer à côté de Dieu qui se fait tout petit pour nous sauver. Avec Notre-Dame, prions pour les enfants qui ne sont pas accueillis et qui sont même rejetés. Notre Père qui es aux cieux, que ton nom soit sanctifié, que ton règne vienne, que ta volonté soit faite sur la terre comme au ciel.
1: À ceux qui nous ont offensés, et ne nous laisse pas entrer en tentation, mais délivre-nous du mal.
2: Je vous salue, Marie, pleine de grâce. Le Seigneur est avec vous. Vous êtes bénie entre toutes les femmes, et Jésus, le fruit de vos entrailles, est béni.
1: Sainte Marie, Mère de Dieu, priez pour nous pauvres pécheurs, maintenant et à l'heure de notre mort.
2: Je vous salue, Marie, pleine de grâce. Le Seigneur est avec vous. Vous êtes bénie entre toutes les femmes, et Jésus, le fruit de vos entrailles, est béni.
1: Sainte Marie, Mère de Dieu, priez pour nous pauvres pécheurs, maintenant et à l'heure de notre mort.
2: Je vous salue, Marie, pleine de grâce. Le Seigneur est avec vous. Vous êtes bénie entre toutes les femmes, et Jésus, le fruit de vos entrailles, est béni.
1: Sainte Marie, Mère de Dieu, priez pour nous pauvres pécheurs, maintenant et à l'heure de notre mort.
2: Je vous salue, Marie, pleine de grâce. Le Seigneur est avec vous. Vous êtes bénie entre toutes les femmes, et Jésus, le fruit de vos entrailles, est béni.
1: Sainte Marie, Mère de Dieu, priez pour nous pauvres pécheurs, maintenant et à l'heure de notre mort.
2: Je vous salue, Marie, pleine de grâce. Le Seigneur est avec vous. Vous êtes bénie entre toutes les femmes, et Jésus, le fruit de vos entrailles, est béni.
1: Sainte Marie, Mère de Dieu, priez pour nous pauvres pécheurs, maintenant et à l'heure de notre mort.
2: Je vous salue, Marie, pleine de grâce. Le Seigneur est avec vous. Vous êtes bénie entre toutes les femmes, et Jésus, le fruit de vos entrailles, est béni.
1: Sainte Marie, Mère de Dieu, priez pour nous pauvres pécheurs, maintenant et à l'heure de notre mort.
2: Je vous salue, Marie, pleine de grâce. Le Seigneur est avec vous. Vous êtes bénie entre toutes les femmes, et Jésus, le fruit de vos entrailles, est béni.
1: Sainte Marie, Mère de Dieu,
2: je vous salue, Marie, pleine de grâce. Le Seigneur est avec vous. Vous êtes bénie entre toutes les femmes, et Jésus, le fruit de vos entrailles, est béni.
1: Sainte Marie, Mère de Dieu, priez pour nous pauvres pécheurs, maintenant et à l'heure de notre mort.
2: Je vous salue, Marie, pleine de grâce. Le Seigneur est avec vous. Vous êtes bénie entre toutes les femmes, et Jésus, le fruit de vos entrailles, est béni.
1: Sainte Marie, Mère de Dieu, priez pour nous pauvres pécheurs, maintenant et à l'heure de notre mort.
2: Je vous salue, Marie, pleine de grâce. Le Seigneur est avec vous. Vous êtes bénie entre toutes les femmes, et Jésus, le fruit de vos entrailles, est béni.
1: Sainte Marie,

0: Ô Marie conçue sans péché, priez pour nous qui avons recours à vous. Quatrième mystère joyeux, la présentation de Jésus au temple. De l'Évangile selon saint Luc, Marie et Joseph emmenèrent Jésus à Jérusalem pour le présenter au Seigneur. Tout appartient à Dieu, même ce que nous avons de plus précieux, ce que nous lui offrons avec confiance. Il le purifie, il le sanctifie et nous le rend transfiguré. Même nos péchés, Dieu peut transformer notre ordure en or pur. Avec Notre-Dame, prions pour demander la force dans la douleur et l'espérance dans l'angoisse. Notre Père, qui es aux cieux, que ton nom soit sanctifié, que ton règne vienne, que ta volonté soit faite sur la terre comme au ciel.
1: Pardonne-nous notre pain de ce jour. Pardonne-nous nos offenses, comme nous pardonnons aussi à ceux qui nous ont offensés. Et ne nous laisse pas entrer en tentation, mais délivre-nous du mal. Je vous salue Marie, pleine de grâce, le Seigneur est avec vous. Vous êtes bénie entre toutes les femmes, et Jésus, le fruit de vos entrailles, est béni. Sainte Marie, Mère de Dieu, priez pour nos pauvres, maintenant et à l'heure de notre mort. Je vous salue Marie, pleine de grâce, le Seigneur est avec vous. Vous êtes bénie entre toutes les femmes, et Jésus, le fruit de vos entrailles, est béni. Sainte Marie, Mère de Dieu, je vous salue Marie, pleine de grâce, le Seigneur est avec vous. Vous êtes bénie entre toutes les femmes, et Jésus, le fruit de vos entrailles, est béni.
2: Sainte Marie, Mère de Dieu, priez pour nous pécheurs, maintenant et à l'heure de notre mort.
1: Je vous salue Marie, pleine de grâce, le Seigneur est avec vous. Vous êtes bénie entre toutes les femmes, et Jésus, le fruit de vos entrailles, est béni.
2: Sainte Marie, Mère de Dieu, priez pour nous pécheurs, maintenant et à l'heure de notre mort.
1: Je vous salue Marie, pleine de grâce, le Seigneur est avec vous. Vous êtes bénie entre toutes les femmes, et Jésus, le fruit de vos entrailles, est béni.
2: Sainte Marie, Mère de Dieu, priez pour nous pécheurs, maintenant et à l'heure de notre mort.
1: Je vous salue Marie, pleine de grâce, le Seigneur est avec vous. Vous êtes bénie entre toutes les femmes, et Jésus, le fruit de vos entrailles, est béni. Je vous salue Marie, pleine de grâce, le Seigneur est avec vous. Vous êtes bénie entre toutes les femmes, et Jésus, le fruit de vos entrailles, est béni.
2: Marie, Mère de Dieu, priez pour nous pauvres pécheurs, maintenant et à l'heure de notre mort. Amen.
1: Je vous salue Marie, pleine de grâce, le Seigneur est avec vous. Vous êtes bénie entre toutes les femmes, et Jésus, le fruit de vos entrailles, est béni.
2: Marie, Mère de Dieu, priez pour nous pauvres pécheurs, maintenant et à l'heure de notre mort.
1: Je vous salue Marie, pleine de grâce, le Seigneur est avec vous. Vous êtes bénie entre toutes les femmes, et Jésus, le fruit de vos entrailles, est béni.
2: Sainte Marie, Mère de Dieu, priez pour nous pauvres pécheurs, maintenant et à l'heure de notre mort.
1: Je vous salue Marie, pleine de grâce, le Seigneur est avec vous. Vous êtes bénie entre toutes les femmes, et Jésus, le fruit de vos entrailles, est béni.
2: Maintenant et à l'heure de notre mort. Amen.

0: Ô Marie conçue sans péché, priez pour nous qui avons recours à vous. Cinquième mystère joyeux, le recouvrement de Jésus au temple. De l'Évangile selon saint Luc. Marie et Joseph trouvèrent Jésus dans le temple, assis au milieu des docteurs, les écoutant et les interrogeant. Chaque péché nous éloigne de Jésus. Chaque conversion est une joie de le retrouver. Cherchons notre Seigneur là où il demeure, dans la volonté du Père plus que dans nos propres projets. Avec Notre-Dame, prions pour les personnes qui n'ont plus de lien avec leur famille. Notre Père qui es aux cieux, que ton nom soit sanctifié, que ton règne vienne, que ta volonté soit faite sur la terre comme au ciel.
1: Donne-nous aujourd'hui notre pain de ce jour. Pardonne-nous nos offenses, comme nous pardonnons aussi à ceux qui nous ont offensés. Et ne nous laisse pas entrer en tentation, mais délivre-nous du mal.
2: Je vous salue, Marie, pleine de grâce. Le Seigneur est avec vous. Vous êtes bénie entre toutes les femmes, et Jésus, le fruit de vos entrailles, est béni.
3: Sainte Marie, Mère de Dieu, priez pour nos pauvres pécheurs.
2: Je vous salue Marie, pleine de grâce, le Seigneur est avec vous. Vous êtes bénie entre toutes les femmes, et Jésus, le fruit de vos entrailles, est béni.
3: Sainte Marie, Mère de Dieu, priez pour nos pécheurs, maintenant et à l'heure de notre mort. Amen.
2: Je vous salue Marie, pleine de grâce, le Seigneur est avec vous. Vous êtes bénie entre toutes les femmes, et Jésus, le fruit de vos entrailles, est béni.
3: Sainte Marie, Mère de Dieu, priez pour nos pécheurs, maintenant et à l'heure de notre mort. Amen.
2: Je vous salue, Marie, pleine de grâce, le Seigneur est avec vous. Vous êtes bénie entre toutes les femmes, et Jésus, le fruit de vos entrailles, est béni.
3: Sainte Marie, Mère de Dieu, priez pour nos pécheurs, maintenant et à l'heure de notre mort.
2: Je vous salue Marie, pleine de grâce, le Seigneur est avec vous. Vous êtes bénie entre toutes les femmes, et Jésus, le fruit de vos entrailles, est béni.
3: Sainte Marie, Mère de Dieu, priez pour nous pauvres pécheurs, maintenant et à l'heure de notre mort. Amen.
2: Je vous salue Marie, pleine de grâce, le Seigneur est avec vous. Vous êtes bénie entre toutes les femmes, et Jésus, le fruit de vos entrailles, est béni.
3: Sainte Marie, Mère de Dieu, priez pour nous pauvres pécheurs, maintenant et à l'heure de notre mort. Amen.
2: Je vous salue, Marie, pleine de grâce, le Seigneur est avec vous. Vous êtes bénie entre toutes les femmes,

0: et Jésus, le fruit de vos entrailles, est béni.
1: Sainte Marie, Mère de Dieu,
0: priez pour nous, pauvres pécheurs, maintenant
1: et à l'heure de notre mort. Amen.
0: Je vous salue, Marie, pleine de grâce, le Seigneur est avec vous. Vous êtes bénie entre toutes les femmes, et Jésus, le fruit de vos entrailles, est béni.
1: Sainte Marie, Mère de Dieu, priez pour nos pauvres pécheurs.
0: Amen.

0: Ô Marie conçue sans péché, priez pour nous qui avons recours à vous. Prions. Vous avez voulu, Seigneur, qu'à l'annonce de l'ange, votre Verbe prit chair dans le sein de la Vierge Marie. Répondez à nos supplications, puisque nous la croyons vraiment, Mère de Dieu, faites que nous trouvions secours dans sa prière auprès de vous. Par Jésus-Christ, votre Fils, notre Seigneur, qui vit et règne avec vous dans l'unité du Saint-Esprit, Dieu, pour les siècles des siècles. Amen. Amen. Le Seigneur soit avec vous.
1: Et avec votre esprit.
0: Et que Dieu Tout-Puissant vous bénisse, le Père, le Fils et le Saint-Esprit.
1: Amen.
0: Amen. Notre-Dame de Lourdes,
1: priez pour nous.
0: Notre-Dame de Lourdes,
1: priez pour nous.
0: Notre-Dame de Lourdes,
1: priez pour nous.
0: Sainte Bernadette, priez pour nous.

0: Présence. Présence.
1: Une heure.
2: Tienne.
3: Apophtegme.
4: Parole des pères du désert.
5: Un frère interrogea un ancien. Comment se fait-il que mon âme désire pleurer comme les anciens et que les larmes ne viennent pas alors que mon âme est affligée? L'ancien lui dit, c'est au bout de 40 ans que les fils d'Israël sont entrés dans la terre promise. Si tu arrives à y entrer, tu n'auras plus de combat à livrer. Car Dieu veut que l'âme soit tourmentée afin qu'elle désire toujours plus entrer dans cette terre.

Abba Longin avait une grande componction dans sa prière et sa psalmodie, et son disciple lui dit un jour « Abba, le rituel prescrit-il que le moine pleure durant son office ?» L'ancien lui dit « Oui, mon enfant, c'est le rituel que Dieu demande. » En effet, Dieu n'a pas fait l'homme pour les pleurs, mais pour la joie et l'allégresse, afin qu'il le glorifie par sa pureté et son impeccabilité, tout comme les anges. Mais, étant tombé dans le péché, l'homme a eu besoin des larmes, car là où il n'y a pas de péché, il n'y a pas de larmes. Abba Poemen a dit « Le deuil est à double action. Il travaille et il garde. » Abba Paul le Grand a dit « Voici ma prière. Je suis dans un bourbier enfoncé jusqu'au cou et je pleure devant Dieu en disant « Aie pitié de moi. » Yeah. »

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1: Amis et fidèles auditeurs, bienvenue et merci d'être à l'écoute de notre programme. Ouvert vendredi par une célébration eucharistique présidée par le pape dans la basilique Saint-Pierre, le consistoire du Collège Cardinalis se clôture samedi par le thème « Le chemin de la mise en œuvre du synode ». Plus de précisions dans la semaine du pape. Dans cette nouvelle édition de notre programme, nous reviendrons sur le lancement jeudi de la plateforme interconfessionnelle réunissant les conseils nationaux des affaires islamiques du Tchad, la conférence épiscopale du Tchad et l'entente des églises des missions évangéliques au Tchad. L'actualité sociale et politique en Afrique nous conduira au Nigeria, en République centrafricaine, au Burkina Faso, entre autres. Nous chuterons par la méditation avec les textes du 13e dimanche du temps ordinaire. À tous et à chacun, bonne condition d'écoute.
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1: Commençons par la semaine du pape avec Fabrice Baguendekere.
2: Eh bien, la semaine du pape a été marquée notamment par les consistoires extraordinaires qui étaient en cours depuis vendredi dans la salle Paul VI du Vatican. 178 cardinaux étaient présents dès la première session du consistoire extraordinaire convoqué par le Saint-Père pour discuter, réfléchir et approfondir des thèmes d'actualité concernant l'Église et le monde. Le rassemblement a commencé par une messe célébrée par le pape le matin de vendredi. Ensuite, les cardinaux se sont rendus dans la salle Paul VI, où ils se sont réunis selon la nouvelle méthode synodale autour de leur groupe de travail respectif. Dans son discours d'ouverture, le Saint-Père a invité les cardinaux à vivre ces journées de travail dans un esprit de communion, de discernement et de responsabilité partagée. « J'ai besoin de votre soutien et de votre franchise », a dit le pape au sacré Collège, réaffirmant son souhait de travailler ensemble au service de l'Église et poursuivre un dialogue qui l'aide au service de la mission et de toute l'Église. Les successeurs de Pierre a par ailleurs dénoncé avec force les tensions internationales et conflits qui blessent gravement la famille humaine, affirmant que l'unité de la famille humaine précède les peuples et les États pris individuellement. Il s'agit là donc du deuxième consistoire convoqué par Léon XIV après celui de janvier dernier qui avait réuni au Vatican 170 cardinaux électeurs et non électeurs venus des quatre coins du monde. Et recevant jeudi les présidents des collèges et universités jésuites d'Amérique du Nord, le pape a renouvelé son appel au monde universitaire catholique à la prise de conscience face à la multitude de défis et des changements historiques importants auxquels l'humanité est confrontée aujourd'hui. Les collèges et les universités, a déclaré le pape, ont un rôle particulier à jouer à cet égard, notamment en donnant un nouvel élan au principe de la doctrine sociale de l'Église d'une manière pertinente et efficace pour faire face aux révolutions en cours. Autre appel majeur, c'est aux auteurs et autrices venus de quatre coins du monde qu'il a reçu en audience mercredi à l'occasion du centenaire de la fondation de la librairie éditrice Vaticane, la maison d'édition du Saint-Siège. Dans un contexte mondial marqué par la crise de la vérité, le Saint-Père a souhaité aux écrivains d'être capables de susciter l'attrait pour la vérité, rappelant qu'écrire est un acte de vérité, mais que la vérité n'est pas un territoire à défendre, mais un bien à partager. Autre fait marquant de la semaine, c'est bien évidemment l'audience générale de mercredi. Poursuivant son cycle de catéchèse sur Sacrosanctum Concilium, la constitution du Concile Vatican II sur la liturgie, le pape s'est arrêté sur le mystère eucharistique. Pour les chrétiens, participer à l'Eucharistie, c'est se laisser former par la parole des dieux, se restaurer à la table du corps du Seigneur et rendre grâce à Dieu, a souligné le pape, rappelant que l'Eucharistie est la forme du sacrifice spirituel des chrétiens. Le Saint-Père nous invite ainsi à puiser avec foi à cette source de vie divine qu'est l'Eucharistie et à se laisser transformer par le mystère que nous célébrons en y participant. Apprenons à nous offrir nous-mêmes et jour après jour à être incorporés au Christ dans l'unité avec Dieu et entre nous, nous dit le pape. Enfin, lundi, le pape s'est rendu au siège du PAM, le programme alimentaire mondial, pour rencontrer les participants à la session annuelle du conseil d'administration en présence des employés et de leur famille. Ici, le Saint-Père a lancé un appel au gouvernement et au peuple du monde entier afin qu'ils renouvellent et renforcent leur engagement contre la faim et ses causes profondes et qu'ils éliminent les obstacles qui empêchent l'aide d'atteindre ceux qui en ont besoin. L'action humanitaire est de plus en plus alourdie par des procédures bureaucratiques retardant l'aide aux personnes dans le besoin, a dénoncé le pape, souhaitant également le renforcement de la collaboration entre l'Église et la société civile dans la lutte contre la faim.
1: Merci Fabrice. Le Sahel fait face depuis plusieurs années à une dégradation de la situation sécuritaire et humanitaire. Face à cette situation, les conférences épiscopales réunies de l'Afrique de l'Ouest, CEREAO et Catholic Relief Service, CRS, ont lancé en novembre 2019 l'initiative du Sahel pour la paix, SPI, comme cadre régional du dialogue, de la prévention des conflits et de la promotion de la cohésion sociale. C'est dans ce cadre que le SPI a tenu les 23 et 24 juin dernier à Niamey, au Niger, un forum national. Plus de précisions avec Marie-Cécile Kouakou.
3: Élevons nos voix et unissons nos efforts pour une paix durable au Niger et au Sahel. Tel fut le thème du forum national de l'initiative du Sahel pour la paix, SPI. Pourquoi la tenue de ce forum ? Suivant Monseigneur Laurent Djalouana Lompo, archevêque de Niamey et président du groupe de travail de l'initiative du Sahel pour la paix.
4: Ce forum national vise à réunir les institutions publiques, les organisations religieuses, les acteurs communautaires, les médias, les partenaires techniques et financiers, ainsi que les jeunes et les femmes autour des enjeux de la paix, des préventions, de l'extrémisme violent et de la mobilisation des ressources.
3: Pour une paix véritable, le dialogue entre les religions est important, selon l'honorable Cheikh Barham Aboubakar Hassoumi, coordonnateur national du comité du dialogue inter- et intra-religieux, le CEDIR, et vice-président du groupe de travail de l'initiative du Sahel pour la paix.
5: Notre pays, le Niger, peut se prévaloir d'une histoire riche et d'une expérience solide qui illustre à suffisance que les religions ne sont pas des facteurs de division, mais au contraire de puissants leviers de rassemblement, de solidarité et de dialogue.
3: Des actions et recommandations collectives ont été identifiées pour que les travaux du Forum national de l'initiative du Sahel pour la paix, SPI, ne demeurent pas lettre morte. Niamey, Kouao Marie-Cécile pour Radio Vatican.
1: Une nouvelle plateforme interconfessionnelle réunissant le Conseil national des affaires islamiques du Tchad, la Conférence épiscopale du Tchad et l'Entente des églises et missions évangéliques du Tchad a été mise sur pied jeudi dernier lors d'une cérémonie présidée par le Premier ministre chargé de l'administration territoriale et de la décentralisation, l'imam Mahamat. Monseigneur Edmond Djitangar, archevêque de N'Djamena et l'un des signataires des statuts et du règlement intérieur de la plateforme, a estimé qu'ils continueront comme membres à œuvrer pour que chacun puisse contribuer au développement humain et à la réalisation de l'objectif commun, à savoir construire un Tchad uni, prospère et tourné vers l'avenir. Pour sa part, le cheikh Abdadaïm Abdallah Ousmane, président du Conseil national des affaires islamiques du Tchad, a expliqué qu'aux côtés de leurs frères de communautés catholiques et protestantes, ils œuvrent depuis plusieurs années à promouvoir la coexistence pacifique et le respect mutuel, tout en soutenant les actions de l'État visant à renforcer l'unité nationale et à sensibiliser les concitoyens au mieux vivre ensemble.
6: Dans quelques instants, l'actualité sociopolitique.
1: Le parti des hommes armés membres des gangs criminels ont tué 17 agriculteurs lors d'une attaque contre une communauté rurale du nord-ouest du Nigeria, a déclaré samedi un responsable local. Circulant sur plusieurs motos, ils ont ouvert le feu vendredi dans le village de Tungar-Bour dans l'état de Zamfara, a expliqué Yahama Aboubakar Yari, administrateur du district de Talata Mafara. Après plusieurs années de relations glaciales, les autorités burkinabées ont décidé vendredi de rompre leurs relations diplomatiques avec la France, qu'elles accusent d'activisme incessant contre leurs intérêts. Les relations entre Ouagadougou et l'ancienne puissance coloniale se sont dégradées depuis l'arrivée au pouvoir du capitaine Ibrahim Traoré en septembre 2022. Le gouvernement burkinabé dénonce un activisme incessant en France contre les intérêts du Burkina Faso, des ambitions néocoloniales affichées avec le soutien actif à des réseaux subversifs et au terrorisme qui endeuillent le pays et le Sahel. Paris a réagi en disant regretter la décision hostile et sans fondement du pouvoir militaire. Le gouvernement centrafricain a officiellement déclaré une épidémie de choléra après la confirmation de 24 décès et 197 cas dans le district de Bimbo et Mbaïki au sud-ouest de la capitale. Bangui a annoncé vendredi soir le ministre de la Santé, le docteur Pierre Nsonsé. La justice tunisienne a confirmé vendredi la peine d'un an de prison contre le journaliste indépendant Zied El Eni pour atteinte à autrui après ses virulentes critiques des décisions judiciaires visant des confrères. La cour d'appel de Tunis a décidé de confirmer la peine prononcée en première instance, ont indiqué vendredi des médias locaux. Nous poursuivons la suite de l'entretien avec M. l'abbé Farcia Gabriel, originaire du diocèse de Gagoua au Cameroun, actuellement en mission pastorale en France dans la région de Normandie. Il commence par partager son expérience pastorale en lien notamment avec les célébrations des sacrements. On l'écoute.
7: Ma journée pastorale dans la paroisse de Granville est une journée chargée, je peux dire, pour un prêtre ordinaire qui aime son travail, c'est-à-dire que on a les sacrements de la réconciliation où chaque premier vendredi du mois, il y a la confession des fidèles. Le nombre est plus ou moins acceptable pour un prêtre qui s'assoit au confessionnal et qui écoute. Il prend plus ou moins une heure, deux heures. Par rapport au sacrement de baptême, généralement à l'été, pendant le temps de l'été, il y a quand même des demandes de baptême par rapport à l'année passée. On a eu environ 70-75. Cette année, on est environ 99-100. Ça veut dire quand même qu'il y a une renaissance qui grandit dans le cœur. La demande du sacrement de baptême qui est là. Et qu'il ne faut pas négliger cet aspect. Le sacrement de confirmation, c'est pareil. Il y a un bon nombre de jeunes qui demandent ce sacrement de baptême et qui demandent à être formés par rapport à l'initiation chrétienne que nous connaissons. Et puis le mariage également, à l'été, nous avons pas mal de demandes pour le mariage religieux. Et si je compare par rapport à mon pays où j'étais curé d'une paroisse dans le diocèse de Yagor, où en une nuit pascale, j'ai baptisé 500 personnes, c'est à ne pas comparer avec la mission actuellement où je suis en train de réaliser un travail de fond qui demande à être délicat dans l'approche pastorale. Par rapport aux obsèques, je peux dire que nous sommes un peu au bord de la mer. Il y a une bonne partie des Parisiens qui vont vers Granville. En une année, nous pouvons célébrer environ 500 obsèques pour dire quand même que les journées sont généralement chargées.
1: Monsieur l'abbé Farcia Gabriel, prêtre fidèle d'Onoum en France et originaire du diocèse de Gagoua au Cameroun. À présent, le père Rigobert Kyungu nous introduit à la méditation avec les textes du 13e dimanche du temps ordinaire.

0: Frères et sœurs, nous célébrons aujourd'hui le 13e dimanche ordinaire de l'année liturgique A. La première lecture est tirée du second livre des Rois, au 4e chapitre, du 8e au 11e verset, puis du 14e au 16e verset A. La seconde lecture provient de l'épître de saint Paul, apôtre aux Romains, au 6e chapitre, du 3e au 4e verset, puis du 8e au 11e verset. Nous lirons l'Évangile selon saint Matthieu au 10e chapitre, du 37e au 42e verset. Ces lectures nous invitent à fixer notre regard sur la personne de Jésus et non sur nous-mêmes lorsque nous exerçons notre mission en tant que baptisés. L'Évangile de ce jour est la conclusion du discours missionnaire que Jésus a adressé à ses disciples qu'il a envoyés en mission. Par trois fois, il les met en garde contre ce qui peut les rendre indignes d'être ses disciples. Aux yeux de Jésus, le vrai disciple est celui qui a un amour plus grand envers lui par rapport à toute autre relation familiale. Le vrai disciple est aussi celui qui accepte de porter la croix au nom de Jésus. Par rapport aux relations familiales, Jésus ne demande pas de haïr son époux, son épouse ou ses enfants, mais il réclame un amour plus grand, c'est-à-dire un amour préférentiel. Car lorsqu'on aime une autre personne plus que Jésus, on finit par oublier le sens du baptême et la vocation à œuvrer pour la gloire de Dieu. En revanche, lorsqu'on aime Jésus plus que quiconque, lui-même vient nous apprendre comment mieux aimer les autres. Car aimer les autres sans se référer à Jésus comporte le risque de mal les aimer et de leur rendre un mauvais service, prétendant qu'on les aime. Jésus doit donc être le critère ou la référence de notre manière d'aimer les autres. Et aimer Jésus, c'est aussi aimer son Père, car en toute chose, Jésus se réfère au Père qu'il a envoyé. D'ailleurs, cela correspond au premier des commandements, celui d'aimer Dieu par-dessus tout. Matthieu chapitre 22, verset 37. Dans cet évangile, Jésus insiste aussi sur la nécessité de porter sa croix, car servir le Seigneur exige de renoncer à son propre confort pour accepter d'assumer les sacrifices qui s'imposent. Et ce renoncement peut aller jusqu'au don total de sa propre vie. En effet, beaucoup de disciples de Jésus finissent par l'offrande totale de leur vie d'une manière ou d'une autre. Voilà pourquoi Jésus dit qu'en fait, perdre sa vie aux yeux du monde, c'est la gagner pour lui. L'exercice de renoncer à soi-même est une aide pour combattre l'égoïsme qui nous habite toujours. C'est dans ce sens que saint Paul parle en termes de mourir au péché pour vivre avec le Christ. Les lectures d'aujourd'hui abordent également le thème de l'accueil. Jésus désire que les hommes exercent la qualité de l'accueil, notamment envers ses disciples. Il promet la récompense à celui qui leur donnerait ne serait-ce qu'un verre d'eau. Dans la première lecture, la femme riche qui a accueilli le prophète Élisée a été récompensée par la promesse d'avoir un enfant. Il n'est donc pas inutile de se montrer généreux envers les autres, car la générosité porte toujours ses fruits. Mais Jésus montre aussi que cet accueil ne devrait pas être sélectif en privilégiant des personnes qui ont des hautes fonctions ou des titres divers. Il s'agit plutôt d'un accueil universel, surtout à l'égard des pauvres et des petits. En définitive, il s'agit de reconnaître en toute personne le visage même de Jésus et à travers Jésus, reconnaître Dieu lui-même. À la lumière de ces lectures, demandons au Seigneur la grâce de l'aimer plus que tout et de porter notre croix avec foi et amour pour sa gloire et pour notre salut. Amen.
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2: C'est par ici que s'achève cette édition de notre programme. Merci de nous avoir suivis et à la prochaine.

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Du livre de l'Ecclésiaste. Quel profit y a-t-il pour l'homme de tout le travail qu'il fait sous le soleil? Un âge s'en va, un autre vient, et la terre subsiste toujours. Le soleil se lève et le soleil se couche. Il aspire à ce lieu d'où il se lève. Le vent va vers le midi et tourne vers le nord. Le vent tourne, tourne et s'en va. Et le vent reprend ses tours. Tous les torrents vont à la mer et la mer n'est pas remplie. Vers le lieu où vont les torrents, là-bas, ils s'en vont de nouveau. Tous les mots sont usés, on ne peut plus les dire. L'œil ne se contente pas de ce qu'il voit, et l'oreille ne se remplit pas de ce qu'elle entend. Ce qui a été, c'est ce qui sera. Ce qui s'est fait, c'est ce qui se fera. Rien de nouveau sous le soleil. S'il est une chose dont on puisse dire, « Voyez, c'est nouveau cela. » Cela existe déjà depuis les siècles qui nous ont précédés. Il n'y a aucun souvenir des temps anciens. Quant aux suivants qui viendront, il ne restera d'eux aucun souvenir chez ceux qui viendront après. »

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1: Le génie du christianisme vous propose aujourd'hui les prêtres dans la littérature. Et pour évoquer cette grande figure du prêtre dans la littérature, qui est mine de rien un personnage récurrent, si j'ai bien compris, François Fautrat, que nous avons la joie d'avoir avec nous aujourd'hui. Bonjour François.
2: Bonjour Emeline.
1: Alors vous êtes professeur de lettres classiques et vous êtes le premier à avoir attiré mon attention sur finalement celui qui n'est pas forcément le personnage principal, mais si j'ai bien compris, un personnage relativement important dans toute une série de types de littérature, que ce soit le roman ou la poésie.
2: Voilà, le prêtre est un personnage romanesque, un personnage emblématique de littérature par son statut particulier au sein de l'humanité et par les secrets qu'il peut receler ou perdre cette vie un peu à part des autres hommes.
1: À partir de quand est-ce qu'il apparaît dans la littérature alors française ou européenne, parce qu'évidemment c'est quand même très chrétien, est-ce que déjà dans la littérature médiévale on a des prêtres qui apparaissent alors peut-être pour être dénoncés ou au contraire comme un modèle?
2: Alors, il y en a souvent, mais souvent c'est pour se moquer, par la satire, hein. Et si on en trouve chez Rabelais, hein, le frère Jean des Entômeurs, évidemment. Et mais on trouve aussi, par exemple, dans l'Heptémaron de Marguerite de Navarre. On peut penser, par exemple, à La Batelière et les deux Cordeliers, hein, cette nouvelle tout à fait truculente, mais qui n'est pas à l'honneur des prêtres. Et peut-être qu'on pourrait chercher un petit peu des figures plus dignes de la prêtrise dans la littérature. On peut penser, par exemple, à Victor Hugo, qui rappelle l'influence qu'a pu avoir un prêtre dans sa jeunesse. Je vous cite ce passage dans Les rayons et les ombres. J'eus dans ma blonde enfance, hélas, trop éphémère, 3 mètres. Un jardin, un vieux prêtre et ma mère. Le jardin était grand, profond, mystérieux, fermé par de hauts murs aux regards curieux, semé de fleurs s'ouvrant ainsi que les paupières et d'insectes vermeils qui couraient sur les pierres, plein de bourdonnements et de confuses voix. Au milieu, presque un champ, dans le fond, presque un bois. Le prêtre, tout nourri de Tacite et d'Homère, était un doux vieillard. Ma mère était ma mère.
1: On a presque l'impression d'avoir un jardin d'Éden.
2: Exactement.
1: Dans cette description.
2: Et le prêtre et le jardin, on peut aussi le retrouver chez Zola, dans La Faute de l'abbé Mouret. Hein, vous avez ces scènes extraordinaires où l'abbé Mouret et la femme vont se perdre dans les fleurs et dans les bosquets.
1: Alors, très cher, entre Rabelais, Victor Hugo avec un prêtre nourri de Tacite et pas forcément de la Bible, et La Faute de l'abbé Mouret, pour l'instant, on est quand même sur des modèles de prêtres qui sont finalement peut-être peu exemplaires dans leur rôle de prêtrise.
2: Oui, on peut aussi parfois les trouver de façon comique ou amusante, sans méchanceté. Hein. Je pense à ce petit texte de Stéphane Mallarmé, hein, qu'il appelle l'Ecclésiastique, où il nous décrit un prêtre qu'il a vu comme ça dans un parc, et il nous dit que ce prêtre répondait aux sollicitations du gazon.
1: Ah,
2: c'est-à-dire que le plaisir pour ce prêtre qui est toujours habituellement dans la gravitas, dans la severitas, eh bien, à un moment, va s'allonger dans l'herbe et simplement s'ébattre tout à fait comme un petit enfant.
1: Ce qui est intéressant, c'est que de Hugo à Mallarmé, on a des figures de prêtres qui sont complètement dans la société. Enfin, on n'a pas quelqu'un qui est exceptionnel. Il y a une forme de familiarité, ce qui fait qu'on peut se moquer gentiment de quelqu'un que l'on côtoie tous les jours.
2: Oui, non, et c'est pour ça que il est dans la société et un petit peu à part, comme le montre sa tenue, hein, à l'époque son vêtement, la soutane, dont Mallarmé toujours nous dit, il était parmi cette robe spéciale portée avec l'apparence qu'on est tout pour soi-même, même sa femme.
1: le coup de patte est intéressant.
2: Mais on peut revenir à des figures plus dignes. Si on revient à Victor Hugo, on a 3 belles figures de prêtres chez Victor Hugo. 3 figures très contrastées, très différentes, mais qui résument peut-être un petit peu de ce qu'est l'ensemble de la prêtrise en général. Alors bien sûr, la première figure, c'est dans Les Misérables, Monseigneur Myriel, l'évêque de Digne, qui est véritablement le modèle du prêtre évangélique le prêtre qui va aller jusqu'au bout de la mise en application de l'évangile. Vous vous souvenez, quand il reçoit, dans un premier temps, Jean Valjean, qui vient d'être libéré du bagne, et qui l'accueille chez lui, et qui lui donne son lit pour dormir. Et puis Jean Valjean est reçu et finalement vole des petites cuillères en argent. Il est arrêté par les gendarmes et qui le font revenir chez l'évêque. Et l'évêque donne en plus les flambeaux d'argent, ce qui va permettre après à Jean Valjean de sortir de sa situation misérable et de refaire sa vie. Donc là, on a vraiment tout l'évangile résumé par Victor Hugo dans ce début des Misérables.
1: Et avec un évêque qui a une position en plus d'autorité dans la société, ce qui montre aussi finalement de la part de Victor Hugo, alors peut-être une connaissance d'évêques de cette époque qui vivaient réellement l'évangile et n'étaient pas dans le cadre d'une forme de cléricalisme dans des positions de pouvoir.
2: Alors on est au sortir de la Révolution et donc il y a le clergé concordataire et le clergé d'Ancien Régime, et Victor Hugo choisit une figure qui transcende tout ça, qui dépasse cela et qui est simplement nourrie par l'évangile.
1: Une première figure, quelles sont les deux autres figures que Victor Hugo met en avant? Surtout qu'il était extrêmement lu, donc c'est pas théorique.
2: Alors on pense bien sûr à Claude Frollo, Claude Frollo dans Notre-Dame de Paris. Alors le prêtre qui lui aussi va être très généreux, puisqu'il va recueillir ce petit enfant, Quasimodo, qui était abandonné sur le porche de Notre-Dame. Quasimodo, pourquoi est-ce qu'il s'appelle Quasimodo? Eh bien parce qu'il a été trouvé le jour du dimanche de Quasimodo, c'est-à-dire le jour où on chante cette introïte qui commence par ces paroles, Quasimodo, comme des petits enfants. Et donc Claude Frollo, c'est ce prêtre généreux qui va élever Quasimodo, mais un prêtre très exigeant, un prêtre un religieux, un savant, un ascète, mais dont tout l'enthousiasme va être brisé par une passion dévorante, une passion amoureuse. Il va tomber fou amoureux d'Esmeralda. Et dès lors, sa vie va complètement basculer. Il va mettre tous ses talents au service de son obsession jusqu'au crime.
1: Et troisième figure de prêtre, entre l'évêque parfait et le prêtre qui bascule d'une certaine manière dans
2: qui
1: la
2: veut
1: passion.
2: Alors je fais la bête.
1: Fait la bête, hein,
2: on
1: exactement.
2: Est bien dans l'idée de Pascal. Alors la troisième figure, alors chez Victor Hugo, tout est toujours avec des grandes antithèses, avec un des
1: c'est pas le plus léger effectivement de nos écrivains.
2: Non, mais c'est intéressant d'en avoir des figures bien campées. Les personnages de Victor Hugo, qu'ils soient prêtres ou non, sont toujours très très profonds et très très très intéressants. Le troisième, donc c'est dans le dernier roman de Victor Hugo, 93. Donc là, on est en pleine Révolution française. Et donc, le personnage, c'est Simourdin. Donc, Simourdin, c'est un ancien prêtre. Donc, c'est un prêtre défroqué, comme il en a existé un certain nombre pendant la Révolution. Et donc, qui, avec tout cet idéal d'offrir sa vie dans la prêtrise, et qui va se retourner. Et cet idéal, il va le mettre au service de la Révolution. Donc, il va devenir un jacobin absolument fanatique.

0: Grâce à François Fautrat, professeur de lettres classiques, nous révisons nos classiques de la littérature française sous un angle particulier, puisque finalement nos écrivains, le lapsus est révélateur, peuplent leurs poèmes et surtout leurs romans d'une figure finalement très familière de la société de l'époque, le prêtre, dont on a vu avant cette pause extrêmement légère et choisie, qu'il couvre finalement tous les types de prêtres que l'on peut trouver, que ce soit le prêtre défroqué de la Révolution française, le prêtre amoureux qui oublie sa prêtrise, et puis l'image du Christ de l'évêque. Est-ce que d'autres écrivains du 19e utilisent aussi dans leur description de la société, alors du Second Empire, peut-être de la Troisième République, cette image du prêtre?
1: Alors oui, puis vous m'avez interrogé tout à l'heure sur le Moyen-Âge, je pense aussi à un écrivain du 19e siècle italien, Alessandro Manzoni.
0: Ah oui.
1: Dans Les fiancés, qui présente deux figures intéressantes du prêtre, deux figures contrastées, dont Ambodio, le prêtre veule, pas très courageux, prudent jusqu'à l'excès, qui ne veut pas d'histoire, donc qui est assez comique dans ce sens-là. Et puis, à l'inverse, le père Cristoforo, le prêtre engagé, charitable, jusqu'à se sacrifier lors de la peste.
0: Ce qui est intéressant à vous écouter, parce que Manzoni, c'est comme notre Hugo ou notre Balzac et Zola, ce sont d'immenses écrivains qui sont lus et relus, et finalement vous avez des modèles de prêtres qui peuvent être inspirants, ou en tout cas qui peuvent aussi, c'est peut-être la fonction de la littérature, me direz-vous, donner un contre-exemple sur des tentations qu'il faut éviter.
1: Exactement. On a cette figure intéressante chez Balzac dans le roman Le curé de Tours. Vous avez l'abbé François Birotteau. Alors, lui, toute sa passion, tout son désir, tout ce qui le motive dans l'existence, c'est de devenir chanoine. Et il va tout faire pour ça. Et donc, il va s'intégrer à la petite bourgeoisie tourangelle, et puis essayer, comme ça, en flattant les uns les autres, de réussir à devenir chanoine. Et vous saurez s'il arrive à son but en lisant le roman. En tout cas, c'est une figure très attachante, parce que Balzac, on pourrait dire en étudiant au scalpel ces personnages, nous fait vraiment rentrer dans toute la finesse de l'âme sacerdotale, mais avec ses beautés, ses grandeurs, mais aussi ses mesquineries, ses petitesses, et c'est ce qui rend ce genre de personnage vraiment attachant.
0: Là aussi, une figure de l'époque, vous évoquiez Émile Zola, alors là nos auditeurs connaissent, écrivain réaliste, on a l'impression finalement d'avoir quasiment une enquête sociologique en lisant la série des Rougon-Macquart. Le prêtre fait partie de cette étude qui, à mon avis, connaissant un tout petit peu Zola, ne doit pas être très tendre.
1: Non, bien sûr, mais il y a des figures intéressantes de prêtres dans La conquête de Plassans, qui est le deuxième ou le troisième volume des Rougon-Macquart, avec l'abbé Faujas. L'abbé Faujas, La conquête de Plassans, ça dit bien son nom. Et on voit toute la mécanique de Zola à partir de ce prêtre ambitieux, manipulateur, politique, qui veut progressivement s'emparer de la ville au nom de la religion. Et il va y parvenir.
0: Ce qui est intéressant, c'est que nous avons des prêtres qui sont éminemment humains. Et c'est en ça que c'est une littérature, alors réaliste peut-être, mais en tout cas qui nous aide à comprendre l'âme humaine et l'âme sacerdotale. Finalement, la passion amoureuse n'est pas la seule tentation qu'un prêtre peut avoir. L'ambition, et j'allais dire même la tentation du bien. On veut conquérir de manière politique pour pouvoir évangéliser. C'est peut-être pas non plus la meilleure solution.
1: Sans doute pas, mais c'est une possibilité.
0: C'est une possibilité.
1: Telle que la propose ici Zola. Et puis on a un autre prêtre chez Zola, c'est le fameux abbé Mouret. Et j'invite nos auditeurs à lire le début de La faute de l'abbé Mouret, où vous avez vraiment une scène, une description de la célébration de la messe telle qu'elle était faite à l'époque. D'un point de vue, pour ceux qui aiment la liturgie, c'est absolument délicieux. Dans les détails, on se demande, Zola a dû voir et assister à ce genre de cérémonie, et c'est décrit d'une façon admirable, et c'est très très beau. Et la suite, bien sûr, l'abbé Mouret, qui lui va aller dans ce paradis artificiel qui va remplacer le paradis terrestre, qui va succomber aux appels de la nature et de la femme.
0: Alors, d'une certaine manière, quand on brasse à grands traits, j'allais dire, le 16e, le 19e, tel que nous venons de le faire, avec quelques références évidemment à l'époque médiévale, on a l'impression que les romanciers ou les écrivains utilisent la patte humaine qu'ils ont en face d'eux, et que le prêtre s'inscrit assez naturellement dans leurs histoires, parce que l'on a des prêtres et des curés, finalement, dans la société française, ou on évoquait Manzoni, dans la société italienne. À partir du moment où on entre dans une société qui devient de plus en plus laïque, laïcisée, où la figure du prêtre finalement disparaît un tout petit peu du quotidien, est-ce que dans la littérature, le prêtre disparaît, ou est-ce qu'il change un tout petit peu de format ou de nature?
1: Alors, pour répondre de façon, on peut dire soit que le prêtre, il va accompagner les grands mouvements de l'histoire et les grands mouvements de l'humanité. Et là, on peut penser à Barbé d'Aurevilly, oui, grande figure de prêtre. Je pense à L'Ensorcelé, hein, le prêtre chouant héroïque, hein, ce prêtre qui s'est engagé pour la défense de Dieu et du roi, et qui voit que tout est perdu, et un prêtre qui va tenter de se suicider et qui se défigure et qui va être puni. Et qui va être puni, il va avoir une peine canonique par son évêque. Donc il va devoir assister pendant une période assez longue à toutes les cérémonies dans l'église, mais dissimulé, caché. Et ça va créer une espèce de fascination, jusqu'à ce qu'une femme tombe amoureuse de ce prêtre de la croix jugant. Et pour reprendre ce que vous disiez, ce qui est intéressant dans le début du roman, c'est la façon qu'il a de présenter la figure du prêtre au sein de la société. Il nous dit au début, il s'appelait Sombreval, le nom, nom du prêtre. Et puis après, le père, qui n'était pas très chaud pour que son fils devienne prêtre, finalement, il se dit, l'orgueil religieux finit par l'emporter sur l'autre orgueil, et le consola en lui répétant que ce fils sorti de lui disait la messe. Donc on a à la fois le côté très très très humain et à la fois le côté très très très très mis à part des autres hommes avec cette cérémonie de la messe, bien sûr.
0: Alors, est-ce que cette idée d'être à part séduit les écrivains, par exemple du XXe siècle, en se disant qu'ils ont là une matière romanesque ou une matière poétique qui leur permet finalement de dire quelque chose d'un peu différent de la réalité?
1: Oui, et là je pense que vous voulez nous faire parler du grand écrivain des prêtres qui est Georges Bernanos. Hein. Bien sûr, là
0: c'est redoutable d'avoir un professeur de lettres classiques en face et devine le sens des questions. Oui, Bernanos qui est absolument extraordinaire à lire.
1: Bien sûr, oui. Alors, le premier livre, le premier roman de Bernanos, d'ailleurs, est dédié aux prêtres. C'est le fameux Sous le soleil de Satan, hein, où nous avons ce prêtre de paroisse, ce prêtre de campagne, qui a ce don de savoir lire dans les âmes, et ça va lui causer toutes sortes de difficultés, parce que évidemment, personne ne peut se dissimuler à cet homme qui sait tout. Donc, toute la question chez Bernanos, c'est la question de la grâce, et l'aspect tragique pour lui de la grâce, qu'on va retrouver dans deux romans en miroir. L'imposture, qu'est-ce qui se passe quand un prêtre perd la foi? Est-ce qu'il peut toujours être prêtre? Et puis, l'autre roman, c'est La Joie, qui annonce le grand roman le plus connu, sans doute, de Bernanos, Le journal d'un curé de campagne, où là, on a vraiment la figure du prêtre du XXe siècle, avant le Concile, hein, si on veut, avec toutes ces questions qui sont posées sur la question sociale, sur le rapport à la pauvreté, à la misère, et puis la difficulté de transmettre encore cette religion chrétienne dans un monde qui n'a plus faim, qui n'a plus soif de quoi que ce soit.
0: Et comment Bernanos, par ses figures de prêtre, réussit à finalement impressionner le lecteur de l'époque? Qu'est-ce qu'il utilise comme moyen, j'allais dire, alors strictement littéraire? Est-ce que le personnage en lui-même est attachant? Est-ce que c'est l'écriture? Parce que là, on a tout à coup une sorte d'écrivain un peu à part.
1: Oui, oui. Mais comme vous le disiez tout à l'heure, c'est cette façon qu'il a de rapprocher le prêtre de tous les hommes, hein, de le montrer faible, pécheur, malade, mais et en même temps à partir de cette patte humaine, d'avoir cette espèce d'insufflation de quelque chose de plus, hein, la lucidité spirituelle, la grâce particulière, telle que la montre Bernanos.
0: Alors, je ne sais pas si vous avez des éléments de réponse, mais je m'interroge en lisant Bernanos sur la manière dont les lecteurs de l'époque, peut-être aussi les lecteurs d'aujourd'hui, peuvent comprendre la question de la grâce dans un monde qui, déjà à cette époque et encore plus aujourd'hui, ne croit plus ni à Dieu ni surtout à diable, n'est pas sensible à la question du mal. Vous le disiez, hein, nous n'avons plus soif, nous n'avons plus faim. Est-ce que c'est encore lisible aujourd'hui, ce type de roman? C'est pas une provocation.
1: Non. C'est d'autant plus lisible que ce n'est pas une préoccupation du moment, dans le sens où il y a une forme, on pourrait dire, d'exotisme, hein, d'exotisme qui a toujours un intérêt. Hein, de la même manière que Racine met des tragédies dans l'Antiquité pour nous intéresser, eh bien, on peut dire que Bernanos met les préoccupations humaines dans le prêtre parce que ça ne nous intéresse pas, parce que ça ne nous est pas familier a priori.
0: Est-ce que Bernanos est le seul, comment dire, écrivain du XXe qui utilise la figure du prêtre? Alors déjà pour parler de Dieu et de la prêtrise, mais aussi peut-être pour réveiller les consciences.
1: Non, c'est certainement pas le seul. On peut aussi trouver ça dans des auteurs qui sont... Alors, Bernanos était chrétien, oui. Un auteur catholique, mais chez d'autres écrivains, on pense à Monterland par exemple. Qui va avoir des figures de prêtres intéressantes à la fois au théâtre, dans La ville dont le prince est un enfant, et puis son équivalent en roman dans Les garçons. Avec cette idée, cette ambivalence de l'influence du prêtre dans les collèges de jeunes gens. Alors, c'est des questions qui sont un peu d'actualité,
0: oui,
1: aujourd'hui, avec
0: fait.
1: La crise des abus. Monterland ne franchit jamais le pas, et heureusement pour les lecteurs et pour ces personnages, si on veut. Mais la réflexion est là. C'est, hein, pour Monterland, lui, les jeunes gens se doivent entièrement à leurs éducateurs. Ils laissent les familles de côté.
0: Oui.
1: Et donc la figure du prêtre, inaccessible et en même temps fascinante, et en même temps qui peut être soumise à des tentations, est une figure vraiment intéressante à explorer.
0: Donc il y a quand même une certaine forme d'actualité, y compris dans la question du pouvoir, dans le cadre d'une relation d'éducation. Vous le disiez quand on parlait de Bernanos, de la pauvreté, qu'est-ce qu'on fait? Est-ce que la réponse ne peut être que spirituelle? C'est finalement pas si exotique et si éloigné que ça, ces grands romans, ces grandes pièces de théâtre.
1: Mais c'est le principe de l'exotisme, c'est de nous plonger dans un monde qui nous semble étranger pour finalement nous ramener à nous-mêmes.
0: Est-ce qu'il existe des auteurs contemporains vivants dans notre société, alors ô combien déchristianisée, qui redécouvrent cette figure de prêtre?
1: Alors on a eu Chesterton qui a consacré toute une série au père Brown, hein, qui est un prêtre qui fait le Sherlock Holmes, hein, qui mène des enquêtes pratiquement policières.
0: Et qui est très amusant parce que c'est le seul qui est rationnel dans toutes ces histoires, dans la mesure où tout le monde trouve des réponses, comment dire, complètement farfelues, ésotériques, et lui dit non, attendez, il n'y a pas de fantôme, et il a les pieds sur terre, parce que justement, quand on ne croit plus au surnaturel, on croit à n'importe quoi, et que le père Brown étant prêtre, il ne croit pas à n'importe quoi.
1: Exactement.
0: Et à part nos amis anglais?
1: Alors, c'est surtout actuellement chez les anglo-saxons. On a toute une série du père Elijah, je crois, qui est très à la mode en ce moment, dans des gros romans où il y a toutes les questions sur une espèce de complot mondial qu'un prêtre doit réussir à déjouer.
0: Et j'étais en train de penser aussi à toutes les... toute cette série de Dan Brown, le Da Vinci Code, etc., où tout à coup l'Église et les prêtres et les conclaves reviennent au centre, mais alors, pour le coup dans des logiques de complot assez amusantes, si on le conçoit comme de la littérature et pas comme étant...
1: Alors ça fait partie de la littérature, hein, même si bien sûr on a beaucoup glosé sur la réalité de ce qui était proposé dans le Da Vinci Code.
0: Merci infiniment, François Fautrade, de cette conversation à Soa et Gombade sur la littérature française et la figure du prêtre. Ça donne envie, en tout cas je l'espère, de relire ces romans qui nous apprendront beaucoup plus, à mon avis, qu'on veut bien l'imaginer. Merci à Nicolas, notre technicien, et à la semaine prochaine.
1: Au revoir.

de Jérémie. Écoutez la parole que le Seigneur prononce sur vous, gens d'Israël. Ainsi parle le Seigneur. Ne vous conformez pas au mur des nations. Devant les signes du ciel, ne vous laissez pas accabler. Ce sont les nations qui se laissent accabler par eux. Mais les principes des peuples sont absurdes. 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

Il n'y a personne comme toi. Tous, sans exception, s'abrutissent et perdent le sens. Formés par les absurdités, on en arrive là. Les idoles ne sont qu'argent laminé importé de Tarsis, or d'Ouphaz, travaillé par l'artiste et le fondeur, revêtu de pourpre violette et de pourpre rouge, elles ne sont toutes que travail de spécialiste. Mais le Seigneur Dieu est vérité. Il est le Dieu vivant, roi à jamais. Quand il s'irrite, la terre tremble, et les nations ne peuvent supporter son indignation. Voici ce que vous leur direz. Les dieux qui n'ont pas fait le ciel et la terre doivent disparaître de la terre, de dessous le ciel. Celui qui fait la terre par sa puissance, qui établit le monde par sa sagesse et qui par son intelligence déploie les cieux, du fait qu'il accumule des eaux torrentielles dans les cieux, qu'il fait monter de gros nuages des confins de la terre, qu'il déclenche la pluie par des éclairs, qu'il fait sortir les vents de ses coffres, tout homme demeure hébété, interdit, tout fondeur à honte de son idole. Ses statues sont fausses. Il n'y a pas d'esprit en elles. Ce sont des absurdités. Objets de colibé, quand il faudra rendre compte, elles périront. Tel n'est pas le lot de Jacob. Lui, c'est le créateur de tout. Et Israël est la tribu de son patrimoine. Le Seigneur, le Tout-Puissant.

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4: Bonjour, vous êtes sur votre radio chrétienne pour votre émission Grand Format. Cette semaine, vous pourrez écouter la deuxième partie de la conférence enregistrée au Parvis de Saint-Nazaire le 20 novembre dernier sur les héritages. Nous reprenons la partie où Nicole Prieur, philosophe, thérapeute familial, aborde le sujet des héritages patrimoniaux, sujet qui révèle souvent des tensions entre frères et sœurs. Elle nous explique ce phénomène et répond aux questions du public. Nous l'écoutons.
5: Alors, au moment des héritages, ça nous permet aussi de parler de la relation entre frères. Et alors, peut-être juste finir une chose quand même. Grandir, c'est trahir, mais grandir, pour moi aussi, vous allez me dire, quand on a 30, 40 et 50 ans, et ça va finir aussi d'expliquer pourquoi ça peut être très éthique, quand on a 30, 40, 50 ans, grandir, vous allez me dire, ça veut dire quoi ? Pour moi, grandir, à ce moment-là, et on va voir que c'est un lien avec les héritages sonnants et trébuchants, et quand on ne l'a pas fait, ça risque de se reporter au moment de la mort des parents. Grandir, c'est pour moi ce que j'ai appelé solder les comptes. C'est-à-dire, encore une fois, on a tous dans notre calculette inconsciente des mécomptes, des choses qu'on n'a pas reçues et qui nous ont fait mal. Et à un moment donné, pour moi, grandir, c'est être capable de ne plus attendre de nos parents ce qu'ils n'ont pas pu nous donner. C'est-à-dire que, passer par pertes et profits, ok, ma mère n'a pas été suffisamment présente, mon père ceci, cela, ils ont été trop autoritaires, etc. À un moment donné, grandir, c'est quelque part exonérer nos parents. C'est accepter qu'ils n'aient pas pu faire autre chose que ce qu'ils ont pu faire. Ce n'est pas forcément facile, hein, ça dépend de ce qu'on a subi, vécu, etc. Mais c'est à un moment donné, ne plus leur demander des comptes sur ce qu'ils ont fait et ce qu'ils n'ont pas fait. C'est pour ça que je dis solder les comptes et les exonérer. À un moment donné aussi, c'est les accepter pour ce qu'ils sont, hein, et ce qu'ils n'ont pas, accepter qu'ils n'ont pas pu être. Et là aussi, du coup, si on accepte leur réalité, si on accepte qu'il n'ait pas été parfait, d'abord nous on accepte un peu plus de ne pas être parfait, donc ça fait du bien aussi de ne pas être obligé d'être parfait. Et si on accepte effectivement qu'il n'ait pas été des êtres parfaits, on les accepte tels qu'ils sont, quelque